0: conséquences, a un impact sur le portefeuille des Américains. Et par conséquent, Donald Trump se défend de tout cela. Il dit que tout est passager, que la guerre va s'arrêter, que le prix de l'essence va chuter à un niveau plus bas que jamais. Mais les Américains ne croient plus vraiment à ces promesses d'estrade. Il y a vraiment une espèce d'exaspération très forte. Et on voit notamment que les Républicains perdent dans des segments clés de l'électorat que Donald Trump avait réussi à conquérir en 2024, lorsqu'il avait été élu. Et je pense en particulier à la communauté noire et aux indépendants. Dans ces deux segments de population, il y a vraiment eu une très forte perte.
1: Alors, je repose la question, Piotr. Pourquoi cette convention? Pourquoi une fête en l'honneur de Donald Trump? Parce qu'il faut vraiment que sa base soit mobilisée, qu'elle aille voter?
0: Oui, c'est absolument essentiel. C'est ça le pari qui est fait. C'est que de toute façon, si les Républicains essuyaient une cuisante défaite en novembre et perdaient non seulement la Chambre des représentants, mais voire même peut-être le Sénat, de toute façon, Donald Trump serait tenu pour responsable et on parlerait d'un échec personnel cuisant pour lui. Et par conséquent, plutôt que de subir, il décide de s'investir et il croit par ailleurs dans la puissance magique de son propre fluide politique. Il pense qu'il peut en faire profiter les candidats républicains et il dispose d'ailleurs d'un trésor de guerre phénoménal, environ 400 millions de dollars dans son super PAC MAGA Inc. et qu'il va commencer un peu à utiliser. On sait qu'il y a notamment 10 millions de dollars qui vont être dépensés pour un candidat républicain très très très handicapé par les scandales, Ken Paxton, l'ancien procureur général au Texas ici, qui fait face à la concurrence redoutable d'un jeune très prometteur chez les démocrates, James Tallarico.
1: Ce ne sont pas tous les candidats qui sont là, par contre. Il y en a qui ont fait un choix politique d'essayer de dire « Ah, je vais rester faire campagne chez moi plutôt que de m'afficher aux côtés de Donald Trump. »
0: Oui, tout à fait. Alors, certains prétextes d'événements déjà prévus de longue date dans leur circonscription et la nécessité de rester présent sur le terrain. Mais la vérité, c'est que beaucoup d'élus républicains ne voient pas trop l'intérêt d'être présents lors de cette grand-messe. Ce n'est pas du tout les mêmes circonstances qu'une convention présidentielle. Il pense que c'est non seulement une perte de temps, mais aussi une perte d'argent, parce que vous savez que les organisateurs ont réclamé à ces différents cadres républicains des sommes assez importantes pour bénéficier de tickets et d'une exposition.
1: 25 000 dollars, j'ai compris.
0: Oui, tout à fait. Et vous savez qu'il y a aussi, la presse américaine a révélé qu'il y avait aussi d'autres tarifs pratiqués si vous vouliez une photo, par exemple, aux côtés de Donald Trump ou de J.D. Vance. On parle de tarifs assez incroyables. Donc, par conséquent, c'est vraiment aussi une opération non seulement de mobilisation de la base, mais aussi une vaste levée de fonds.
1: Vous êtes sur place, Piotr Smolar. Vous avez parlé, de l'ambiance là aux États-Unis, du coût de la vie, de la guerre en Iran, du prix à la pompe qui dérange. Je ne vous ai pas entendu prononcer les mots tarifs américains. Est-ce que ça fait partie de la conversation sur le plancher de la convention?
0: Oui, alors ça en fait partie, effectivement, même si vous savez que le Texas, par exemple, est un État qui est moins touché directement par les tarifs douaniers que ne le sont les États américains limites frontaliers, tout à fait, que, par exemple, le Michigan. Et donc, ici, c'est vrai que c'est moins considéré comme un sujet brûlant. Néanmoins, c'est très intéressant. Lorsqu'aujourd'hui, le candidat démocrate James Tallarico a rencontré un certain nombre de grands médias américains, parce qu'il a fait vraiment une sorte de contre-programmation par rapport à la convention républicaine, on lui a demandé, mais au fond, quelles premières mesures voudriez-vous prendre pour baisser le coût de la vie des Américains? La première chose qu'il a dite, c'est démanteler la politique tarifaire de cette administration-là. Mmh. Et donc, très clairement, y compris ici, c'est ce que les gens ont en tête, c'est que cette politique tarifaire dont personne n'a vraiment compris la finalité et les modalités a eu des conséquences très néfastes en termes de pouvoir d'achat pour les Américains.
1: Piotr Smolar, je rappelle que vous êtes le correspondant du journal Le Monde à Washington. Merci pour votre participation ce soir.
0: Merci.
1: Au revoir.

0: Et revenons chez nous, mais pour en parler de cette guerre tarifaire, après qu'on se soit laissé hier soir, le président Donald Trump a signé 5 proclamations qui interdisent la vente aux États-Unis d'alcool canadien, de certains produits laitiers, des motocyclettes fabriquées ici aussi. À ça s'ajoutent de nouveaux biens touchés par des tarifs douaniers de 50%. Donc, je le disais, c'est une réplique au contre-tarif canadien, mais c'est une réplique qui est jugée mesurée par plusieurs. Donc, l'impact sur l'ensemble de l'économie devrait être assez limité. Mais reste que des entrepreneurs qui vendent ces produits au sud de la frontière seront parfois, eux, durement touchés. Ma collègue, la journaliste Élise Allard, a recueilli les réactions de ceux qui se retrouvent, bien malgré eux, au cœur de ce conflit.
1: À Magog, le fondateur et copropriétaire de la distillerie Cherry River, Francis Delage, travaillait depuis 2 ans à percer le marché américain.
2: On était rendu à l'étape de faire des livraisons. Donc, on avait recueilli beaucoup de commandes, puis on avait déjà des produits qui étaient en vente. Donc...
1: Mais le nouvel embargo américain sur l'alcool et d'autres produits, comme les motocyclettes et certains produits laitiers, qui doit entrer en vigueur le 29 septembre, vient freiner ses projets d'expansion.
2: Malheureusement, tout ça est tombé à l'eau. Là. Jusqu'à nouvel ordre, on est bloqué, on ne peut plus vendre.
1: À la microbrasserie Les Brasseurs du Nord, à Blainville, qui produit la bière boréale, cette interdiction de vente aux États-Unis ne change rien. Les tarifs douaniers, qui touchaient déjà certains de leurs produits, avaient eu comme conséquence de stopper leurs exportations au sud de la frontière. Son président-directeur général, Sébastien Paradis.
3: À partir de 50 % de tarifs, le modèle fonctionnait plus. Et les conséquences en ce moment, elles sont malheureuses, c'est que pour nous, de pouvoir... continuer aux États-Unis passe par regarder les manufacturiers qui peuvent la produire aux États-Unis.
4: Ça fait 3 fois en 6 ans que nos plans sont retardés, repoussés ou annulés pour percer le marché américain.
1: Après la pandémie et la hausse des taux d'intérêt, l'interdiction de vendre de l'alcool aux États-Unis vient une fois de plus plomber le rêve américain de Duvernois Esprit Créatif derrière les produits Pure Vodka et Romeo Gin. Son président fondateur, Nicolas Duvernois.
4: Le marché américain, c'est le plus important marché au monde pour les boissons alcoolisées, pour les spiritueux, pour les prêt-à-boire comme les produits qu'on a dans notre portfolio. Et c'est à 50 minutes de notre siège social, les États-Unis. Et c'est sûr que là, c'est même plus notre décision, on n'a plus le droit de vendre.
1: Concernant les motocyclettes, Bombardier, produit créatif, confirme que ses modèles Can-Am Spider et Canyon, produits à Valcourt, ne pourront plus être vendus aux États-Unis. Or, l'impact de cette nouvelle mesure devrait être limité l'an prochain, comme la vaste majorité de sa production et de ses livraisons pour la saison en cours sont déjà complétées. 2 autres proclamations signées par Donald Trump viennent modifier la liste de biens canadiens assujettis aux droits de douane de 50 %. Les fromages, le papier, des produits à base d'acier et d'aluminium, de l'équipement de cuisine, les matelas et certains meubles sont touchés. Le président de Meubles Gilles Aymon à Alma, François Aymon, essaie de voir le bon côté des choses.
5: Avant, tu sais, on était un beau grand pays, le Canada, mais des fois, on avait l'impression qu'on travaillait plus ou moins ensemble. Il y avait beaucoup, beaucoup d'obstacles. Maintenant, le gouvernement en place essaie d'enlever ces obstacles-là pour qu'on travaille plus ensemble.
6: Il faut garder le cap.
1: La professeure de droit à l'Université d'Ottawa, Geneviève Dufour, spécialisée dans le droit international et le commerce, croit que malgré ces difficultés, les Canadiens doivent garder le cap face aux États-Unis.
6: Qu'est-ce qu'on doit faire maintenant? On doit s'occuper des Canadiens en aidant les entreprises, en aidant les consommateurs, en diversifiant les marchés, en préparant les prochaines années, voire les prochaines décennies. Parce que s'il y a une chose qu'on comprend bien, c'est qu'avec les Américains, ça risque d'être modifié pour très longtemps.
1: Mais elle relativise l'impact de cette nouvelle riposte américaine sur l'économie canadienne.
6: Il n'y a quand même pas panique en la demeure. Beaucoup de bruit que M. Trump fait. Il veut rassurer les Américains, qu'il prend des mesures, qu'il réagit. Mais au final, modifier un droit de douane de 50 % pour un embargo sur un produit, c'est une mesure équivalente.
1: Un avis partagé par les services économiques de la RBC qui conviennent qu'il s'agit d'une escalade, mais compte tenu des droits de douane de 50 % qui frappaient déjà bon nombre de produits, ils étaient probablement trop coûteux pour les importateurs américains. Donc l'incidence de cette nouvelle mesure sur l'économie canadienne devrait être relativement faible, conclut la RBC. D'autant plus que certains produits seront désormais exemptés de ces droits de douane, comme le papier hygiénique, les mouchoirs, les essuie-tout, les cannes à pêche, le sel et le sucre.
2: Ben, une super nouvelle. Nous,
1: Pour Francis Delage de Cherry River à Magog, une bonne nouvelle vient faire oublier en partie l'embargo américain.
2: Des prêts à boire avec alcool distillé, comme des rhum, vodka. Ce que vous achetez habituellement à la SAQ va être disponible dans toutes les épiceries dépanneurs.
1: Dès le 1er janvier, les épiceries et les dépanneurs québécois pourront vendre davantage de cocktails prêts à boire. Un coup de main pour les producteurs d'alcool touchés par les mesures de Donald Trump. Ici Élise Allard, Radio-Canada, Montréal.
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0: Oui, on l'a entendu dans le reportage d'Élise, la guerre tarifaire met beaucoup d'entreprises manufacturières sous pression. Il y a des gens qui espèrent que la crise actuelle soit l'électrochoc qu'il fallait pour aider l'économie canadienne à rattraper son retard de productivité. Donc, c'est un vieux débat qui est remis au goût du jour, Philippe-Antoine. Mais d'abord, il faudrait savoir. De quoi on parle quand on parle de retard de productivité?
8: Mais la productivité du travail, c'est la mesure du produit intérieur brut divisé par le nombre d'heures travaillées. C'est assez général quand même. Et on constate que depuis des décennies, la productivité du Canada et du Québec en particulier progresse moins vite que celle des autres pays de l'OCDE et des États-Unis en particulier. Selon la firme KPMG, le Canada est en retard de 13 % par rapport à la moyenne de l'OCDE et le Québec est en retard de 5 % par rapport à la moyenne canadienne.
0: En retard, pourquoi? Est-ce que c'est parce qu'on ne travaille pas assez fort?
8: Non, ça ne veut pas dire ça. Ça veut plutôt dire que les entreprises ne se sont pas donné les outils pour être plus efficaces. Pierre-Étienne Simard est associé chez KPMG.
9: Il ne faut surtout pas faire le lien que les gens ne travaillent pas nécessairement assez fort. C'est ça qui explique notre retard. Il y a une combinaison en fait, de facteurs qui existent, qui explique cet écart-là. Par exemple, c'est sûr que la structure économique de du Québec ou encore du Canada, avec beaucoup de PME et une forte proximité avec le marché américain, qui nous a fait en sorte qu'on a bénéficié aussi d'un certain gain de taux de change, est une des raisons. On a aussi quand même déployé peut-être de façon trop lente des technologies à l'intérieur des entreprises, surtout à l'échelle des opérations. Donc, on parle de vraiment automatisation des chaînes de montage ou des chaînes de production.
8: Mais pour les PME, c'est souvent difficile d'investir dans de nouvelles technologies, explique François Vincent, vice-président de la Fédération canadienne de l'entreprise indépendante pour le Québec.
10: Quand on regarde les principaux obstacles à l'automatisation, bien, en première réponse de tout, là, c'est le coût et l'investissement trop élevé. Après, c'est la difficulté de trouver des solutions d'automatisation qui répondent à mes besoins. La santé financière de mon entreprise, il manque de temps. Donc, si on veut vraiment aider les entreprises à améliorer la productivité, il faut réduire ces obstacles-là. Puis, si on veut rendre notre économie plus forte et résiliente face à des chocs, notamment le choc qu'on vit actuellement avec les États-Unis, bien, c'est en aidant les entreprises à améliorer leur productivité.
0: Ça fait longtemps qu'on parle de ce problème-là, oui, du manque de productivité. Qu'est-ce qui se passe en ce moment avec la guerre tarifaire?
8: Ben, ce n'est pas nécessairement plus facile maintenant d'investir dans de la machinerie, dans de nouvelles technologies, mais il y en a plusieurs qui croient que c'est le moment ou jamais de le faire, notamment pour être capable de diversifier ses marchés d'exportation, d'être moins dépendant des États-Unis. C'est ce que croit Robert Gagné, directeur du Centre sur la productivité et la prospérité de HEC Montréal.
11: On l'a vu dans le secteur de l'aluminium. Dans le fond, Québec est un producteur d'aluminium, qui est un secteur à forte valeur ajoutée, hautement productif. Alors eux, qu'est-ce qu'ils ont fait? Ils ont dit aux Américains, vous en voulez plus d'aluminium? Pas de problème, nous, on va vendre l'aluminium ailleurs. Ce qu'ils font, OK? Ce qu'ils font, à tel point que les dernières données montrent que les exportations d'aluminium du Québec vers le reste du monde n'ont pas diminué. Mais pour faire ça, il faut avoir la capacité de le faire. Donc, il faut être capable d'arriver sur d'autres marchés et être compétitif aussi sur ces marchés-là. Et puis ça passe par la productivité.
0: Il faut avoir la capacité de le faire. Est-ce que l'aide des gouvernements est adéquate?
8: Ben, Robert Gagné craint que les programmes de soutien qui sont annoncés en réponse à la guerre tarifaire ne passent à côté du problème.
11: Les gouvernements s'excitent un peu, là, puis oui, on va supporter, on va vous aider, on va vous aider à passer à travers la crise. Bon, on va vous aider à passer à travers la crise pendant combien de temps? Et ce faisant, dans le fond, est-ce qu'on est en train de mettre un pansement sur une maladie grave, là? plutôt que d'affronter le problème de face en disant, ben non, là, la réponse à ça, à plus long terme, c'est de travailler sur l'innovation, l'investissement, travailler sur la productivité et non pas d'offrir des pansements ou des béquilles temporaires.
8: Et pour François Vincent de la Fédération canadienne de l'entreprise indépendante, il faudrait réduire les impôts et la paperasse pour les PME.
10: Il faut laisser les entrepreneurs être capables d'avoir la marge de manœuvre pour décider ce qui est bon pour leur entreprise et aller chercher le bon accompagnement au bon moment. Les politiques de subvention, c'est choisir les gagnants ou d'orienter des segments ou des changements par rapport à quelque chose que l'entreprise n'a pas nécessairement de besoin, mais qu'elle va le chercher parce qu'elle a un crédit d'impôt. C'est bien mieux d'utiliser ça en réduction du fardeau fiscal global, puis ensuite de ça, l'entreprise fera son diagnostic, elle ira chercher un expert, puis elle fera des investissements. Puis ces investissements-là sont rentables là, pour l'entreprise puis pour la productivité.
8: Mais selon Pierre-Étienne Simard de KPMG, il y a quand même des programmes gouvernementaux ciblés qui existent et qui fonctionnent pour aider les entreprises à améliorer leur productivité.
0: Est-ce que cette fois-ci sera la bonne? Philippe-Antoine Saunier, merci beaucoup.
8: Merci.
0: Au revoir.

0: Après 14 jours de campagne électorale au Québec, les cinq chefs vont être confrontés ce soir au même test. Donc, à tour de rôle, ils vont répondre aux questions de nos collègues Anne-Marie Dussault, Sébastien Bovet et Alec Castonguay qui est avec nous ce soir. Bonsoir, Alec.
1: Bonsoir, Madeleine.
0: Donc, c'est ce soir l'émission 5 chefs, une élection. Comment vous voyez l'exercice pour eux, pour ces chefs? Parce qu'ils vont avoir l'occasion, j'imagine, de se faire valoir, mais c'est pas sans risque, ça. Qu'est-ce qu'ils ont à perdre? Qu'est-ce qu'ils ont à gagner ce soir, Alec?
1: Bien, c'est le premier grand test de la campagne électorale. C'est-à-dire qu'ils pourraient, depuis maintenant 14 jours, ils égrènent les annonces à droite et à gauche, un peu partout au Québec, répondent à des questions dans un contexte de point de presse où, évidemment, les journalistes ont peu de temps pour poser leurs questions, puis ensuite, on enchaîne à un autre sujet. Là, on a 20 à 23 minutes par chef pour poser des questions sur des thèmes, creuser un peu des sujets. Donc, pour eux, ça demande une grande préparation. Mm-hmm. Ils ne savent pas du tout les thèmes qui vont être abordés. On ne leur a rien dévoilé, donc ça peut aller dans tous les sens. Alors, ils doivent se préparer à tout. Et contrairement à un débat des chefs, où il y a un côté très théâtral, mm-hmm. où ils doivent se préparer aux attaques de leurs adversaires, là, on est moins dans le théâtre, un peu plus dans le contenu. Et ça, ben, c'est plus difficile de parer les coups de journalistes qui sont bien préparés parce qu'on a les chiffres devant nous, parce qu'on a scruté leur campagne, que de parer à une attaque plus théâtrale d'un adversaire. Donc, c'est un exercice qui est différent de celui du débat des chefs.
0: Oui, puis dans un débat, on peut s'en prendre à son adversaire. On ne peut pas vraiment s'en prendre à Anne-Marie Dussault, Sébastien Bovet ou vous, Alec Castonguay. Avez-vous l'impression qu'il y a un chef ou une chef, pour qui c'est un rendez-vous particulièrement important ce soir ou c'est à peu près égal?
1: C'est un cliché de dire que c'est un rendez-vous important pour tous les chefs, mais oui, il y en a pour qui c'est plus important. Je pense que pour Charles Milliard, le chef libéral, c'est un rendez-vous important parce qu'il est le moins connu des chefs. On le voit dans les sondages. Donc, les gens vont peut-être pour la première fois l'entendre parler pendant plusieurs minutes consécutives, pas seulement un extrait de quelques secondes. Donc, lui, il doit mettre sa campagne sur les rails. On a beaucoup dit qu'on n'a pas entendu beaucoup Charles Milliard depuis le début de la campagne. Il a la chance de se faire valoir. Donc, lui, il doit avoir une bonne performance s'il veut que sa campagne décolle. Rouba Gazal et Éric Duhaime s'adressent à un public plus restreint. Donc, ils ont peut-être un peu moins de pression. Ils parlent à un public cible, bon, dans certaines régions, certaines circonscriptions, plus à droite, plus à gauche, mais ils parlent pas nécessairement à l'ensemble de la population. Donc, pour eux, l'exercice est de passer spécifiquement les messages dont ils ont besoin pour cet électorat-là. Et évidemment, pour Christine Fréchette et Paul Saint-Pierre Plamondon, qui sont les deux en tête des sondages actuellement, ben, ils ont une chance de former le gouvernement. Et on le voit dans les projections de sièges actuellement. Et donc, pour eux, il y a une pression aussi. Il faut que Paul Saint-Pierre Plamondon assume son rôle de meneur, qu'il fasse pas de gaffe pour pas faire dérailler sa campagne. Et Christine Fréchette, qui a un bon élan de début de campagne, on voyait dans les sondages que les gens disent que c'est elle qui fait la meilleure campagne jusqu'à présent. Ben, elle, faut pas que ça s'essouffle, là. Elle, faut qu'elle continue sa remontée parce que pour l'instant, elle n'est pas du tout encore à l'étape où on pourrait former un gouvernement. Elle n'est pas en tête. Donc, il y a de la pression pour tous, mais si j'avais à mettre un ordre, probablement que je commencerais par Charles Milliard.
0: Tout ça va se passer à Québec, dans un environnement quand même assez particulier. Là, vous allez être à l'Agora de l'Assemblée nationale. J'ai quasiment envie de vous poser la question à vous. Êtes-vous nerveux, Alec Castonguay?
1: Oui, bien sûr. Bien sûr, il y a une fébrilité, il y a une excitation, mais oui, il y a de la nervosité parce que le décor, d'abord, il est magnifique. L'Agora de l'Assemblée nationale, c'est très, très beau. Ça a été bien habillé. Notre équipe technique a fait un travail formidable. Donc, le décorum en impose. On sent qu'on est quelque part. On est au cœur de la démocratie québécoise, dans un bel environnement. Donc, il y a un côté formel qui ajoute à la nervosité. Moi, c'est ma première expérience dans un cadre comme celui-là. J'ai fait des centaines, peut-être même des milliers d'entrevues avec des politiciens depuis 25 ans, d'abord en presse écrite, puis à la radio. Mais là, d'être trois sur une scène comme celle-là, il y a un petit côté, évidemment, là, supplémentaire à ce qu'on peut ressentir. Donc oui, il y a une petite nervosité là à quoi on est à 2 heures là, environ là, du coup d'envoi. Puis oui, il y a une petite nervosité là certainement.
0: Elle se sent jusqu'ici. Ça va être vraiment un exercice aussi. Moi, j'ai été auditrice, téléspectatrice de cette émission-là par le passé. Et c'est vraiment du grand service public parce que vraiment, on a le temps là de creuser, comme vous avez dit, Alec Castonguay. Et on a l'occasion de voir cette émission-là et de l'entendre. Ça va être à la télé, sur le web, tout TV, à la radio aussi. C'est de 20h à 22h. Bonne émission.
1: Merci beaucoup, Madeleine. Merci.
0: Merci, Alec. Au revoir.

0: Il y a une manchette aujourd'hui qui m'a fait sursauter. L'avion qui transportait le président ukrainien Volodymyr Zelensky a failli être percuté par un drone. Volodymyr Zelensky, qui est toujours attendu cette semaine au Canada, ça n'a pas changé. Mais qu'est-ce qui s'est passé? Je retrouve à Kiev notre correspondante Marie-Ève Bédard. Bonsoir Marie-Ève.
1: Bonsoir Madeleine.
0: Est-ce qu'on a plus de détails sur ce qui s'est passé?
1: J'ai réussi à rejoindre quelqu'un qui était sur l'avion en fait de Volodymyr Zelensky, qui voyage avec le président ukrainien sur la délégation en route vers Oslo. Donc, on sait que ça s'est passé hier, au moment où l'avion du président devait décoller. Maintenant, il était toujours au sol quand la Moldavie a détecté un drone qui violait l'espace aérien de la Moldavie et de la Roumanie. Ce qu'on m'explique de sources donc du bureau de la présidence ukrainienne, c'est qu'on a demandé au président ukrainien, à son avion, de patienter le temps que la menace soit mise hors d'état de nuire. À la blague sur l'avion, on a proposé aux Moldaves, me dit-on, d'envoyer les F-16 ukrainiens pour gérer l'affaire, parce qu'en Ukraine, on a de plus en plus l'habitude. Alors, ce que le premier ministre norvégien a dit quand il a dit que l'avion avait failli percuter un drone, c'est peut-être un peu d'exagération. Simplement, c'est un incident qui se déroule en sol européen à l'extérieur du territoire ukrainien et ça arrive de plus en plus fréquemment.
0: Donc, ce n'était pas nécessairement Volodymyr Zelensky qui était visé, c'est ça?
1: Avec les informations dont on dispose, pour l'instant, c'est difficile de l'affirmer ou de l'infirmer. Tout ce qu'on sait, c'est ce qui s'est passé et qu'on a demandé au président de patienter avant de décoller.
0: Vous êtes en Ukraine, Marie-Ève. On a vu ces derniers jours des émissaires américains s'entretenir à tour de rôle avec Vladimir Poutine et Volodymyr Zelensky. Mais pour Moscou, il n'y a pas de feuille de route pour la fin du conflit en ce moment.
1: C'est-à-dire que ce ballet diplomatique qui a eu lieu au cours des derniers jours, on s'y prête, les rencontres se sont faites, tout le monde est ressorti de là de façon assez positive. Maintenant, Moscou aujourd'hui répète qu'on est ouvert à des négociations, mais qu'il est hors de question que la Russie n'atteigne pas tous ses objectifs. Donc, on voit mal dans quel état d'esprit les Russes pourraient se mettre pour arriver à faire des compromis qui pourraient satisfaire la partie ukrainienne. On veut aussi peut-être du côté de la Russie passer à travers les élections parlementaires qui doivent se dérouler au cours de la semaine prochaine. Alors, la paix, oui, mais la paix, selon les termes de la Russie, encore une fois, c'est ce qu'on semble entendre. Et du côté de Washington, on a aussi décidé, c'est ce qu'on a annoncé, c'est ce qui se discute beaucoup, de faire jouer un rôle de second plan peut-être aux émissaires qui sont venus pour la première fois en Ukraine depuis l'élection de Donald Trump, Stephen Witkoff et Jared Kushner, au profit du directeur de la CIA qui s'était rendu, lui, dans une visite secrète qui a été ensuite ébruitée à Moscou. Qu'est-ce que ça veut dire, ça, ce changement de négociateur? Est-ce que c'est parce qu'on sent que les choses ne sont pas prêtes? Ce que l'on dit partout, dans toutes les capitales, Washington, Moscou et Kiev, c'est qu'on se prépare à un hiver rude de combats qui vont durer.
0: Et est-ce que c'est dans ce contexte-là que Volodymyr Zelensky va venir au Canada pour essayer de préparer l'hiver?
1: C'est-à-dire que le président Volodymyr Zelensky multiplie auprès de tous ses alliés ses appels à l'aide parce que oui, l'Ukraine se prépare à un hiver très rude. On sait que demain, le président doit rencontrer le premier ministre Mark Carney. Il va aussi s'adresser à la retraite parlementaire du gouvernement à Banff au cours de la journée. Et ce que le cabinet du président Volodymyr Zelensky nous dit, c'est qu'on s'attend à ce que des ententes de coopération sur les secteurs de la défense et de l'énergie doivent être annoncés, doivent être signés dans le cadre de cette visite. Parce que ce qu'on souhaite, c'est de défendre le ciel ukrainien. Ça, le président le répète beaucoup. De plus en plus, les Ukrainiens ont du mal à défendre l'espace aérien. On manque de missiles patriotes. Il y a des avancées technologiques aussi qui font en sorte que les drones qu'utilisent les Russes sont de plus en plus difficiles à déjouer. Donc ça, c'est la priorité la plus importante du président Volodymyr Zelensky. Mais dans le secteur de l'énergie aussi, parce que les Russes l'ont annoncé, c'est une des stratégies qu'ils vont mettre en œuvre au cours des prochains jours, sinon des prochaines semaines. On s'attend encore une fois à ce que le secteur énergétique soit durement touché et le président veut préparer son pays pour pouvoir affronter ces mois à venir.
0: Marie-Ève Bédard, à Kiev, merci.
1: Je vous en prie.
0: Restez à l'écoute plus tard à l'émission. Même si son nom reste associé à une famine qui a fait des millions de morts et à une persécution politique de masse, l'image de Mao Zedong est toujours bel et bien présente dans la société chinoise 50 ans après sa mort. Mais d'abord, Cette année a été particulièrement difficile pour l'industrie vinicole. Les sécheresses, les canicules, mais aussi les gels ont causé bien des maux de tête aux vignerons. Et si la tendance se maintient, ça risque de se répéter de plus en plus. Frédéric Arnould est allé aux vendanges, des vendanges particulièrement précoces cette année.
2: Je vous souhaite à tous de bonnes vendanges. C'est un millésime historique. On a rarement vendangé aussitôt.
3: Cette équipe de vendangeurs va donc vivre un moment historique, celui de cueillir le Cabernet Franc un 7 septembre, du jamais vu dans l'appellation Bourgueil en Loire.
4: Ici, moi, les premières vendanges dans le quartier, je les ai faites en 1975. Des rangs qui sont plus loin, là-bas, on vendangeait début octobre. Vous voyez, là, on est fin début septembre, donc il y a quand même le réchauffement qui est quand même très important.
3: Une tendance lourde que constate Pierre Breton, un des vignerons pionniers qui cultive en biologique depuis longtemps.
5: Mon premier millésime, c'est 82. On vendangeait au 20 octobre. Et 10 ans plus tard, on vendangeait au 10 octobre. 10 ans après, dans les années 2000, on vendangeait au début octobre. Et depuis 2010, on vendange mi-septembre. Et donc là, on a encore gagné 15 jours. Chaque dizaine, on gagne une semaine, voire 10 jours. Donc ici, ça pose des problèmes.
6: Il rentre bien dans toute la bouche, parce que quand on le tient là...
3: Pour Catherine Breton, copropriétaire du domaine, il faut composer depuis des décennies avec des épisodes de canicule, de gel et de dérèglement climatique de plus en plus fréquents.
6: Là, en début août cette année, à Vouvray, il y a eu 600 hectares qui ont été massacrés par la grêle. Donc, et la grêle, c'est vraiment le fléau, parce que ça t'abîme... les bois au moment où il ne faut pas. Les grêles, les gels, c'est brutal parce que voilà, c'est en une nuit, t'as tout ton travail qui est détruit, quoi.
3: Au domaine familial, on a décidé de cultiver en biologique, notamment pour minimiser l'empreinte environnementale.
5: On fait attention au patrimoine sol.
3: Le vigneron déplore le manque de conscientisation des pouvoirs publics qui autorisent encore l'agriculture intensive, polluante et génératrice de gaz à effet de serre.
5: Bien sûr, ça fait enrager de savoir qu'on ne croit pas, quoi. Et ça fait déjà, depuis les années 95, où nous, on a déjà constaté le réchauffement climatique. Et parce qu'on est... continuellement avec les mains dans la terre, les mains dans les vignes ou les mains dans l'agriculture ou dans l'élevage.
3: La région de Bordeaux ne fait pas exception. Comme un peu partout en France, les rendements viticoles sont à la baisse à cause des canicules et des sécheresses brutales. Dans certaines appellations, cela peut aller jusqu'à 40% de moins. Pierre-Charles Dartier, vigneron du château Caïto-Bergeron.
7: Et ce que l'on peut voir donc à la veille de la récolte, c'est que tous les grains sont en train de se fendre. On a eu énormément d'eau la semaine dernière, à peu près 25 mm. Donc les baies sont très petites dues à la canicule et à la sécheresse. Et la montée d'eau a fait fait péter les raisins.
3: Dans le Blayais, les canicules font mal.
7: Vous travaillez sous des chaleurs quand même, malgré tout, on n'est pas habitué. Des vendanges, aujourd'hui, on est en train de vendanger, mais on va arrêter. Hein. Ils annoncent 32 degrés cet après-midi. Donc là, je refuse de ramasser des raisins à des températures comme ceci. Oxydation, enfin microbiologie et tout, c'est... Et puis même pour le matériel, pour les gens, c'est trop compliqué.
8: Plus de douceur, plus de velouté. Super. Donc là, celle-là, elle n'est pas encore à l'analyse. Hein.
3: Jean-Michel Monnier est œnologue conseil depuis une trentaine d'années. Il aide les vignerons à lutter aussi contre les changements climatiques qui coûtent cher à ces viticulteurs.
8: Les coûts, le plus important, je dirais qu'il est psychologique. Le stress, il est énorme, quoi. Là, aujourd'hui, c'est extrêmement fébrile.
3: Car ces changements climatiques se combinent aussi avec un autre fléau qui touche de plein fouet l'industrie vinicole. Les changements d'habitude des amateurs de vin et la baisse de consommation mondiale.
8: Le changement climatique fait qu'on a des vendanges plus précoces, mais on a aussi plus de charges en sucre dans le raisin. Qui dit plus de charges en sucre dans le raisin, dit évidemment plus d'alcool au final. Et aujourd'hui, la tendance de consommation des consommateurs est de dire on aimerait des vins plus légers, plus frais, plus friands, avec plus d'acidité et moins d'alcool. Le changement climatique nous emmène sur un autre type de produit que celui que les consommateurs souhaitent pour l'instant.
3: Résultat, les vignerons doivent encore et toujours s'adapter avec les coûts et les difficultés supplémentaires que cela génère. À ce rythme, Pierre Breton n'est pas très optimiste pour l'avenir de la viticulture.
5: Peut-être que dans 20-30 ans, si on ne fait pas quelque chose, la vigne elle n'existera pas, elle ne pourra pas supporter, elle va remonter au nord, mais on ne va pas non plus planter de la vigne en Écosse, par exemple. déforester, il y a des limites quand même d'entendement pour la production de vin. Ça, c'est un vrai handicap. Et aussi, des maladies qui arrivent et qu'on ne connaissait pas, des insectes surtout.
6: On a hâte de voir les conséquences de cette sécheresse, mais il va y avoir beaucoup de mortalité de cèpe. Peut-être qu'il va falloir qu'on adapte notre taille. Enfin, voilà, il va falloir qu'on les rebichonne. On espère avoir de l'eau cet hiver pour pouvoir refaire un peu leurs réserves, mais je pense qu'elles ont souffert.
9: Ah, c'est tes premières vendanges ?
10: Ah, moi, c'est mes premières vendanges.
9: Ah oui,
10: il n'y a pas d'âge pour démarrer.
3: Au premier rang de la constatation des changements climatiques, la famille Breton espère toujours un réveil des consciences pour les générations futures. Ici Frédéric Arnoul de Radio-Canada, à Benay, dans le Val-de-Loire. Pas de feuilles.

0: On vous parle ce soir d'une nouvelle enquête des décrypteurs en collaboration avec CBC qui a permis de démasquer une importante source de publications trompeuses qui pollue votre fil Facebook. C'est une entreprise vietnamienne qui serait derrière un important réseau de fausses nouvelles générées par l'IA. Le mot entreprise est bien choisi parce qu'elle emploie des travailleurs qui ont des salaires, des vacances et tout et tout. On en parle avec le journaliste Jeff Yates des décrypteurs. Merci d'être en studio, Jeff.
1: Merci, ça fait plaisir.
0: Donc, on parle de quel genre de fausses nouvelles exactement?
1: Mais tout ça découle d'un rapport des chercheurs de l'Observatoire de l'écosystème médiatique. Donc, c'est des chercheurs affiliés à l'Université McGill et l'Université de Toronto. Ils ont publié un rapport en fin juin où ils signalaient l'existence d'un vaste réseau de désinformation générée par intelligence artificielle sur Facebook, géré depuis le Vietnam. On parle là, de quelques centaines de pages Facebook qui ont publié plus de 300 000 publications, généré 95 millions de réactions sur Facebook. Donc, c'est assez énorme. Puis c'est des fausses nouvelles, des vraies nouvelles, des nouvelles exagérées, des nouvelles inventées à propos de toutes sortes de sujets. Ça peut aller là, de la politique internationale canadienne,
0: mais de
1: américaine.
0: La politique, justement, canadienne, c'est une entreprise vietnamienne qui a l'air de savoir de quoi on parle ici, là.
1: Ben, on voit qu'ils ciblent des sujets qui vont faire réagir. Donc, au Canada, sur la politique, ce qu'on voit, c'est que il y a une certaine teneur nationaliste, là, des nouvelles exagérées sur, par exemple, le premier ministre canadien, Mark Carney, qui claque la porte dans une rencontre avec le président américain Donald Trump, des choses comme ça. Donc, on trouve des sujets qui font réagir les gens, puis qu'on les incite à aller cliquer sur un lien vers un article qui contient là, un paquet de publicité.
0: Donc, pour générer de l'argent
1: Exactement.
0: Pour cette entreprise-là. Et comment vous avez réussi à identifier qui se cachait derrière ça?
1: Donc, c'est une assez grosse enquête des décrypteurs et de l'équipe des enquêtes visuelles de CBC. Les sites web sont enregistrés de façon anonyme. L'entreprise HTV Networks a fait très discrète. Elle n'a pas de page LinkedIn. Les employés sont assez discrets. Mais on a pu trouver des pistes sur les sites web. Une adresse courriel qui avait été laissée sur un site par mégarde. Une photo d'employé de l'entreprise qui avait été laissée par mégarde sur un site. On a pu colliger tout ça pour identifier là, une entreprise qui est basée à Hanoï, HTV Networks. Ils ont des bureaux. Comme vous l'avez mentionné, c'est une vraie entreprise. Ils ont des employés qui travaillent 9 à 5 au bureau. Ils gagnent jusqu'à deux fois le salaire moyen au Vietnam, 1 000 $ canadiens. L'entreprise a plus d'une centaine d'employés. Et comme vous avez dit, là, ils ont des assurances, ils ont des vacances payées, ils ont des... Des bonnies à la performance. On a même trouvé des photos sur les réseaux sociaux de leur fête de fin d'année qu'ils ont célébré en décembre. Il y a des feux d'artifice, il y a des mascottes pour les enfants des employés. Il y a même des employés qui reçoivent des prix, des certificats pour avoir atteint certains objectifs. Donc,
0: tout ça pour générer des fausses nouvelles.
1: Exactement, c'est ça qui est assez incroyable là-dedans. Souvent, on s'imagine les gens derrière ça comme étant des jeunes dans un sous-sol ou des pirates informatiques qui travaillent pour un gouvernement quelconque. Et non, quand on regarde cette entreprise-là, c'est vraiment une entreprise comme une autre, mais son modèle d'affaires, c'est de publier des fausses nouvelles générées par intelligence artificielle.
0: Est-ce qu'on peut parler d'ingérence étrangère? Parce que c'est quand même une entreprise à l'étranger qui produit des fausses nouvelles qui se retrouvent chez nous.
1: Il faut être clair là-dessus, il n'y a aucune preuve que c'est commandé par le gouvernement du Vietnam ou d'un autre gouvernement. Ça semble être 100% pour l'argent d'après ce qu'on peut voir. Maintenant, est-ce qu'il y a une possibilité? Bien sûr, on ne peut pas l'écarter à 100%, mais il n'y a aucune indication que c'est de l'ingérence étrangère, qu'on essaie de s'immiscer dans la politique canadienne. Mais ça, il faut le mentionner. L'effet peut quand même être le même parce que ça peut créer de la confusion sur les réseaux sociaux. On a parlé à des experts qui nous disent, oui, peut-être, même si c'est pas télécommandé par un gouvernement.
0: Si on voit Mark Carney frapper une...
1: Il y a des gens qui croient à ces fausses nouvelles-là. Oui. Ça peut aussi créer la méfiance parce que les gens voient ces nouvelles-là, ils disent que c'est pas vrai. Pourquoi est-ce qu'on ment sur les réseaux sociaux? Donc, et sur tout ça dans un contexte où, depuis 3 ans maintenant, les vrais médias légitimes sont bloqués sur les plateformes de Meta. Ça peut alimenter la confusion. Donc, oui, c'est peut-être pas de l'ingérence étrangère, mais le résultat final, c'est pas beaucoup mieux.
0: Qu'est-ce que ça nous dit, justement, sur l'état des réseaux sociaux?
1: Une chose qu'on a remarqué, c'est que l'entreprise HTV Network a été créée il y a 2 ans. Avant ça, elle est née d'une autre entreprise qui faisait des vidéos sur YouTube, des sketchs humoristiques ou dramatiques sur YouTube. En 2024, ils changent de cap, ils se concentrent sur Facebook. Et une chose que beaucoup d'experts ont remarqué, c'est que la politique de modération de Meta est un petit peu plus laxiste depuis justement 2024. Et où anciennement, Meta avait juré là, vouloir combattre du contenu de ce genre-là, des pièges à clics, des nouvelles de mauvaise qualité, des fausses nouvelles pour envoyer des gens vers des sites web. Ben là, ça semble être revenu à la mode. Donc, des choses qu'on voyait en 2014, en 2015, quand moi, j'ai commencé à couvrir la désinformation, on a vu une recrudescence de ça au cours des dernières années. Donc, clairement, il y a des gens au Vietnam qui ont compris que, ben, peut-être qu'il y a une affaire à faire. Ouais.
0: Jeff Yates, des décrypteurs, c'est fascinant. On peut lire votre article sur radiocanada.ca, visionner aussi votre reportage sur YouTube. Et d'ailleurs, oui, vous allez en parler au balado des décrypteurs qui démarre sa saison cette fin de semaine, c'est ça?
1: Oui, donc sur Radio vendredi sur YouTube et aussi sur RDI samedi à 11h.
0: Bonne saison, merci.
1: Merci
0: Jeff.
1: Beaucoup.
0: Et on va maintenant vous parler de l'affaire de voyeurisme la plus importante jamais jugée au Canada. Yin Yong Derek Chan a été condamné en mai dernier à 4 ans et demi de prison après avoir plaidé coupable d'avoir filmé à leur insu au moins, et tenez-vous bien, 652 femmes et filles entre 2017 et 2023. Il y a une enquête de nos collègues de CBC en Colombie-Britannique qui révèle aujourd'hui que de nombreuses personnes en subissent encore les conséquences. J'en parle avec notre collègue, la journaliste à Vancouver, Julie Landry. Bonsoir, Julie.
2: Bonsoir, Madeleine.
0: Julie, c'est une affaire énorme et pourtant, on n'en a pas tant parlé ici. Ça vaudrait la peine de nous rappeler qu'est-ce qu'il avait fait, Yin Yong, Derek Chan.
2: Et en plus, on a plus de détails parce que ma collègue Émilie Fagan de CBC est allée fouiller dans les dossiers. Mm-hmm. Donc, pendant 6 ans, Yin Yong Derek Chan s'approchait de femmes et de filles pour prendre des photos ou vidéos sous leur jupe pendant qu'elles faisaient leur magasinage dans des commerces du Grand Victoria. Il a commencé en 2017, puis chaque année, il y avait de plus en plus de vidéos filmées, là. 23 en 2017 jusqu'à 378 en 2023, donc plus d'une par journée. Et donc, on comprend que ça s'est produit dans des grands commerces locaux bien connu, ça on le savait pas, Walmart, Indigo, dans des centres commerciaux par exemple. On comprend qu'il y a environ 64 des victimes qui semblent être des enfants selon la police. Et rien qu'au Value Village, le village des valeurs, Chan aurait filmé plus de 400 femmes et filles. Et il aurait filmé des femmes à la plage. Je devrais pas utiliser
0: le parce qu'il
2: le
0: a été condamné.
2: Oui, il a été condamné.
0: Et il a plaidé coupable.
2: Pendant 4 ans.
0: Oui.
2: Exactement. Et il a aussi profité d'un emploi de livreur à Uber Eats pour s'introduire dans des immeubles pour voler des milliers de sous-vêtements dans les buanderies. Donc, il envoyait ses photos sur les médias sociaux, des sites pornographiques, certains sites personnels. Certaines de ces photos ont été vues des millions de fois avant d'être retirées. Et il y a plusieurs de ces photos toujours en ligne. Et seulement une fraction des victimes ont été identifiées là, et informées.
0: Bon, des victimes, une fraction qui ont été identifiées, informées. Mais pour certaines, ça laisse des traces. Ça continue d'avoir un impact.
2: Ça a un impact d'abord sur les femmes de la région. Quand ça a sorti, là, Émilie, ma collègue, me disait, dans tous les groupes de discussion dans la communauté, les femmes se disaient, mais est-ce que je fais partie de ces victimes-là? Il y en a tellement. Et il y avait très peu de détails pour éclairer la population, savoir où est-ce qu'il avait filmé. Mais elle a consulté une douzaine de déclarations de victimes. Leurs noms sont protégés par une ordonnance d'interdiction de publication. Puis il y a une des femmes qui disait que ce qu'elle décrivait en visionnant la vidéo que Chan avait prise d'elle, quand la police lui a montré plus tard, je vous invite à l'écouter, c'est une voix relue par quelqu'un d'autre pour protéger son identité.
3: I was able to watch the video and I could see just how close he was. And there was like 4 or 5 people around me and nobody had stopped. Like no one else in the group that I was saw him except for me. And he was so close.
2: Donc, il disait qu'elle regardait la vidéo et les gens autour, personne ne s'est rendu compte. Elle dit, le fait qu'il soit si près me donne des frissons de dégoût. Comment j'ai pu laisser quelqu'un si près de moi sans m'en rendre compte? Après, elle avait peur de sortir en public et on sait qu'il y a des centaines de personnes comme elle. Et ce qui est commun dans les déclarations, Madeleine, c'est qu'elles disent toutes s'être fait voler leur sentiment de sécurité dans les espaces publics. Certaines ont même du mal à conserver un emploi, qu'elles ont changé leur façon de s'habiller. Ça a affecté leurs relations, leur capacité à faire confiance aux autres. Donc, vraiment un traumatisme laissé chez plusieurs personnes.
0: Est-ce que les vidéos qui ont été enregistrées circulent encore?
2: Certaines, oui. On comprend qu'il y avait des milliers d'images, environ 100 heures de vidéos quand la police a perquisitionné le domicile de Chan. Et il y a la page Flickr, qui a accumulé plus d'1 million de vues. Ça a été retiré, ainsi que son site web personnel. Mais le procureur de la Couronne a indiqué au tribunal que la police avait de la difficulté à retirer les vidéos et photos qui ont été téléchargées puis republiées par des tiers. Ça, c'est toujours compliqué. Puis ma collègue a pu confirmer qu'il reste encore 19 images sur Reddit avec des discussions de Chan qui dit « Je peux en partager plus si vous le payez, etc. » Donc, ça reste très préoccupant.
0: Bon, vous avez parlé de la perquisition de la police, Julie. Comment le rôle ou les actions de la police dans toute cette affaire-là ont été jugées?
2: Ben, ça a été fortement critiqué parce que dans le passé, Chan avait déjà fait 60 jours de prison pour une affaire semblable, un cas précis en 2019. Et cette première victime, d'ailleurs, a demandé des réformes pour que les victimes potentielles puissent être informées d'où se trouvent ces personnes-là pour qu'ils soient mieux surveillés. Il y a des centaines de femmes et de filles qui n'ont toujours pas été informées et certaines ne sauront peut-être pas qu'il y a des vidéos d'elles qui circulent toujours. Même la procureure générale a réclamé de la transparence, là. La directrice générale du centre Victoria Sexual Assault, qui a accompagné des victimes, elle dit qu'il faut des informations claires et rapides. Je vous invite à l'écouter.
4: I wish that Saanich police had been more timely in communicating the degree of the crime in this situation.
2: Elle dit qu'elle aurait aimé que la police de Saanich, là, dans la région de Victoria qui a enquêté, aurait partagé plus rapidement l'ampleur des crimes de Chan. Elle pense que des victimes auraient pu être évitées, là, des crimes auraient pu être évités. Mm. Donc, c'est un dossier qui continue d'être suivi et il y a une des victimes qui dit, a voulu lancer un message aux autres victimes en disant, vous n'avez rien fait de mal pour vous retrouver dans cette situation. Cela ne diminue en rien votre valeur. C'est important pour elle de faire ce message.
5: Ben, c'est un message qui est tout à fait, je pense qu'on peut le dire, là, qui est tout à fait approprié. Elles n'ont rien fait de mal, ces femmes qui allaient magasiner dans des grandes surfaces. Julie Landry, merci.
2: Avec plaisir.
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5: Le fondateur de la République populaire de Chine, Mao Zedong, est mort il y a 50 ans aujourd'hui. Son portrait domine toujours la place Tiananmen de Pékin. Son visage se retrouve sur les billets de banque chinois. Sa pensée demeure inscrite dans l'idéologie officielle. Et pourtant, Mao a aussi été l'architecte de politiques qui ont provoqué une famine meurtrière, des persécutions de masse et une décennie de chaos. Philippe Leblanc, notre correspondant en Asie, est là. Philippe, bonjour.
7: Bonjour.
5: Philippe, 50 ans après sa mort, dites-nous comment Mao est présenté aujourd'hui en Chine?
7: Ben, c'est encore le fondateur incontournable de la Chine moderne, je vous dirais, mais à travers une histoire qui est soigneusement épurée. Pour le Parti communiste chinois, Mao, c'est celui qui a vaincu les nationalistes de Chiang Kai-shek, celui qui a fondé la République populaire de Chine en 1949. C'est aussi celui qui a rendu à la Chine sa souveraineté après des décennies de guerre. Le Parti communiste va reconnaître officiellement que Mao a commis de graves erreurs, surtout pendant la Révolution culturelle, mais cette reconnaissance-là a quand même des limites très strictes. La doctrine qui a été établie après la mort de Mao affirme encore aujourd'hui que ses contributions ont été fondamentales et que ses erreurs sont demeurées secondaires. Donc, en gros, la Chine conserve l'image de Mao comme héros révolutionnaire et elle évite autant que possible de montrer les victimes du dirigeant autoritaire.
5: Donc, histoire épurée, vous dites, et 27 ans d'année au pouvoir, ici, quel bilan on peut en faire?
7: Ben, Mao, quand même, a transformé la Chine, mais ça s'est fait au prix d'un désastre humain immense. Les défenseurs de Mao vont évoquer l'unification de la Chine, les progrès de l'alphabétisation, l'accès aux soins de santé dans les régions rurales. Ces transformations-là sont réelles, sont profondes, mais doivent quand même pas occulter les dommages du grand bond en avant qui a été lancé en 1958. Mao voulait enfin industrialiser de force et de façon précipitée la Chine. Donc, les terres ont été collectivisées. La main-d'œuvre a été détournée vers des projets qui étaient difficiles à réaliser. Et des responsables locaux du Parti communiste chinois dans certaines régions ont falsifié les récoltes pour répondre aux exigences politiques. Donc, le résultat de tout ça, ça a été une famine qui a fait entre 20 et plus de 40 millions de victimes, selon les historiens. Et il ne faut pas oublier non plus que Mao a lancé la révolution culturelle en 1966 pour purger le Parti communiste chinois de ses adversaires. Donc, les gardes rouges ont été encouragés pour chasser les intellectuels, les enseignants, les fonctionnaires, les autres supposés ennemis de l'État. Et ça a amené à de la torture de citoyens. Ça en a mené d'autres vers le suicide. Et ça a privé toute une génération d'universités parce que les universités ont cessé de fonctionner à cette époque-là.
5: Donc, c'est un bilan qui est lourd. Philippe, comment on peut comprendre la nostalgie qui règne chez certains Chinois de l'ère Mao?
7: Ben, on voit les images cette semaine et encore aujourd'hui justement de gens qui ont cette nostalgie-là, mais ça nous parle probablement davantage de la Chine d'aujourd'hui que de celle de Mao, parce que l'économie chinoise a ralenti depuis la pandémie de COVID-19, peine à se remettre, parce que les inégalités sont profondes en Chine, que beaucoup de jeunes n'arrivent pas à trouver un travail stable, parce que le prix du logement est élevé à peu près partout aujourd'hui, et qu'il y a aussi une compétition très féroce pour entrer à l'université ou trouver un emploi. Donc, face à ces difficultés-là, l'époque maoïste est parfois imaginée par des Chinois comme une période plus égalitaire, beaucoup moins matérialiste et aussi animée par un idéal collectif qui existe peut-être moins aujourd'hui. Donc, la nostalgie repose aussi, faut pas l'oublier, sur cette mémoire qui est contrôlée par l'État parce que les famines, les persécutions sont rarement abordées ouvertement en Chine. Et aujourd'hui, ce qui est quand même un peu paradoxal, c'est que Mao sert un peu de langage de contestation parce que c'est difficile de créer un syndicat indépendant, d'organiser une manifestation. Donc, des jeunes reprennent aujourd'hui à leur compte les appels de Mao à combattre les bureaucrates puis à dénoncer les privilégiés.
0: Et sous le président Xi Jinping, est-ce qu'on peut parler d'un retour au maoïsme?
7: Ben, pas nécessairement au sens économique, parce que la Chine, c'est aujourd'hui une puissance commerciale qui s'est intégrée au capitalisme mondial, qui a un vaste secteur privé, une classe moyenne importante. Xi Jinping ne cherche pas à rétablir les communes populaires. Par contre, plusieurs éléments politiques du maoïsme sont encore là aujourd'hui, comme la suprématie du Parti communiste chinois, la concentration du pouvoir, la faiblesse des protections juridiques et cette idée-là que la population peut être sacrifiée au nom d'un objectif supérieur. Et d'ailleurs, Xi Jinping a renforcé son autorité personnelle ces dernières années en mettant une énorme purge au nom de la lutte contre la corruption dans son parti. Il a aussi aboli la limite des mandats présidentiels. Donc, c'est un peu dans cette lignée-là. Mais ce qui distingue Mao de Xi Jinping, c'est que Xi Jinping, lui, règne par la discipline, la surveillance de toutes sortes, alors que Mao pouvait mobiliser la population.
0: Il faut se laisser là-dessus. Philippe Leblanc, notre correspondant en Asie, merci beaucoup pour ce portrait.
7: Merci, au revoir.
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0: Ces jours de rentrée scolaire à New York à la veille des cérémonies qui vont marquer les 25 ans qui se sont écoulés depuis le 11 septembre 2001. On est nombreux à se souvenir où on était cette journée-là, mais c'est pas le cas de tout le monde. Alors comment enseigner les conséquences de ces attentats terroristes, les pires de l'histoire des États-Unis, à des jeunes qui n'étaient pas nés à l'époque? Voici le reportage de Raphaël Bouvier-Auclair.
1: Come on in.
2: Dans la classe de cette école à l'ombre des édifices de Manhattan, Carmen Robles enseigne l'histoire. Depuis 25 ans, un épisode s'impose dans son programme.
1: While it was one day in history, its impact is embedded in my head.
2: C'était un jour dans l'histoire qui ne quitte pas la tête de l'enseignante. Carmen parle évidemment du 11 septembre

0: jours après le 11 septembre 2001.
1: Well, it's very strong memory because it was supposed to be my first day of student teaching.
0: Sari Beth Rosenberg, qui travaille dans une autre école de la ville, souligne cette année ses 25 ans d'enseignement. Sa première journée devait être le 11 septembre 2001. Au lieu de se rendre en classe, elle s'est réveillée en entendant parler de cette terrible nouvelle.
1: Instead, I woke up to the news.
0: Elle aussi a dû s'ajuster avec le temps, même si ses élèves ont grandi au cœur d'une ville traumatisée par les attentats.
2: Au début, ça ne faisait qu'un an. Il y avait des cérémonies et des moments de silence. Et je ne sais pas quand, mais avec le temps, on est passé à interviewer des proches, leur demander quels étaient leurs souvenirs. Puis, j'ai commencé à leur raconter ce qui s'est passé.
0: Elle constate également qu'avec le temps, s'installe une distance.
2: Les enfants font parfois des commentaires en disant que les Américains l'ont cherché. Et c'est là que je dois intervenir en disant, attendez, j'ai des amis qui étaient dans ces édifices.
0: Le 11 septembre a eu des conséquences politiques et sécuritaires, des événements qui font partie du cours que Sari Rosenberg présente à ses élèves.
2: Je dois toujours rappeler aux élèves que la guerre en Afghanistan était la réponse des États-Unis au 11 septembre, alors que l'Irak ne l'était pas. C'est parfois très confus dans leur esprit, mais il faut l'enseigner. Il y a tellement eu de répercussions.
0: Elle rappelle aussi que l'ICE, la controversée agence de l'immigration, est née dans la foulée du 11 septembre. Dans le sud de Manhattan, les tours jumelles du World Trade Center ont laissé place à des bassins géants autour desquels sont écrits le nom des victimes des attentats. Des touristes et groupes scolaires passent tous les jours à ce mémorial et peuvent y rencontrer des bénévoles qui, comme Marianne Braverman, leur racontent à leur manière cette journée tragique et historique.
3: On September 11th, I was at my desk on the 38th floor of the South Tower.
0: Le 11 septembre, elle se trouvait au 38e étage de la tour sud pour travailler. 15 minutes après son arrivée, elle a entendu une explosion. Un avion venait de toucher la tour nord. Dans la fenêtre, Marianne a vu une boule de feu avant de pouvoir évacuer.
3: I have a feeling you might have been a little young.
4: We weren't even born yet.
3: Okay. So that makes me glad that you're here.
0: Marianne passe plusieurs heures par semaine à se promener à l'extérieur, mais aussi à l'intérieur du mémorial, où un musée présente aux visiteurs des photos et souvenirs de l'époque. Il marche, par exemple, autour d'un camion de pompiers lourdement endommagé. C'était quelque chose de terrible qui a causé la mort, dit la bénévole, mais en même temps, on a aussi vu beaucoup de gens s'entraider.
3: A lot of other people did the opposite, and they helped each other.
0: Marianne croit que les témoignages, comme le sien, permettent entre autres de lutter contre les théories du complot qui pullulent depuis 25 ans.
5: I could only imagine what it was like to, you know, not only witness it live.
0: Alex, la vingtaine, n'était pas né en 2001. Il dit qu'il ne peut qu'imaginer ce que Marianne a vécu ce jour-là. Le témoignage de la bénévole a aussi interpellé Dave, un jeune Québécois venu visiter de la famille à New York.
6: Elle l'a vécu, moi je ne l'ai pas. Regarder une vidéo ne va jamais être l'expérience dans la vraie vie.
7: It is extremely peaceful when I come here.
0: L'enseignante Carmen Robles vient souvent se ressourcer au mémorial qui se trouve à quelques coins de rue de son école. Des visites qui influencent le contenu de ses cours. Dans la frénésie de Manhattan, cette résidente du quartier aime s'arrêter dans ce parc où le silence s'impose.
7: It stands as a commemoration of what happened that day and how the legacy still continues.
0: Pour Carmen, ce mémorial, à l'endroit où se trouvaient les tours jumelles, mais aussi les gratte-ciels qui ont poussé autour, sont un signe que la vie se poursuit. Elle se donne pour mission de faire vivre les souvenirs. Ici Raphaël Bouvier-Auclair, Radio-Canada, à New York.
8: Et nous, à l'émission, on va poursuivre notre couverture de des 25 ans de ces attentats d'ici vendredi. C'est comme ça que l'émission prend fin ce soir. Merci d'avoir été à l'écoute. Je vous rappelle notre adresse. Si vous avez des suggestions, des commentaires, ça nous regarde. @radio-canada.ca. Ici Madeleine Blais-Morin. Bonne soirée à tous. À demain.

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1: Bonsoir, ici Louis de Belleval. Voici les informations. Au Québec, après une longue journée de campagne, les chefs des cinq partis principaux participent à l'émission « 5 chefs, une élection » qui est présentement diffusée sur toutes les plateformes de Radio-Canada. À tour de rôle, ils sont questionnés par nos collègues Anne-Marie Dussault, Sébastien Beauvais et Alec Castonguet. Première à s'asseoir à la table, la chef de la coalition Avenir Québec, Christine Fréchette, a défendu son rapport de force avec Ottawa au cœur de la guerre tarifaire en cours avec Washington. Elle a réitéré avoir tracé les limites à ne pas dépasser sur la protection de la gestion de l'offre et de la protection de la culture québécoise. Questionnée aussi sur la possibilité de réexaminer l'exploitation des gaz de schiste, qui est interdite depuis 2022, elle a dit ne pas fermer la porte.
2: Sur les gaz de schiste, en fait, moi, je vois qu'on a les plaques tectoniques qui bougent, au niveau économique, au niveau de nos relations, au niveau de nos partenariats, nos alliances. Et je ne veux pas fermer la porte sur la possibilité de redéfinir, en fait, notre approvisionnement énergétique. Est-ce qu'on est encore trop dépendant des États-Unis sur le plan du gaz naturel? Est-ce que les Québécois sont ouverts à cette possibilité-là? Si oui, est-ce qu'on peut avancer dans ce domaine-là en respect des lois environnementales?
1: Et puis le prochain à se soumettre à l'exercice a été le chef du Parti libéral du Québec, Charles Milliard. Il a été questionné sur le fait qu'il a appelé à faire preuve d'empathie dans les négociations avec les États-Unis. Il a aussi tenté de préciser sa position sur la loi sur la laïcité de l'État. Le PLQ s'est engagé à ne pas reconduire la disposition dérogatoire qui place la loi à l'abri des tribunaux. Charles Milliard se dit toutefois pour la laïcité de l'État, mais estime que la CAQ a beaucoup divisé les Québécois sur cette question. Il a aussi donné des précisions sur les seuils d'immigration qu'imposerait un gouvernement libéral.
3: On devait en prendre moins, en prendre soin. Finalement, on n'a pas pris soin de personne. On a même renvoyé des gens dans l'avion et on a essayé de les faire revenir ensuite avec le PEC. D'ailleurs, Mme Fréchette était ministre de l'Immigration. Dans un deuxième temps, cette histoire-là de donner un seuil précis, ça sert bien peut-être les unes des journaux, mais on finit toujours par ne pas respecter ce seuil-là. Alors moi, je propose une solution différente, c'est-à-dire de m'asseoir avec les municipalités et les régions pour déterminer le potentiel d'accueil.
1: La co-porte-parole de Québec solidaire, Ruba Gazal, se soumet en ce moment à l'exercice. De nombreux experts, producteurs et élus estiment que les dommages causés par la riposte de la Maison-Blanche annoncée hier soir seront somme toute assez limités. Washington a décidé d'imposer des tarifs de 50% sur de nouveaux produits canadiens. Par contre, il suspend des tarifs sur d'autres produits. Quant à l'embargo décrété sur certains produits canadiens à compter du 29 septembre, son impact ne saurait être qualifié de dévastateur. Les explications de Marc-Antoine Leblanc.
4: Avec les 5 proclamations de Donald Trump, des produits sont ajoutés à la liste de biens frappés par des tarifs de 50%, comme des matelas, mais d'autres sont retirés, tels que le papier hygiénique. Preuve que le président a besoin du Canada, selon la professeure à la faculté de droit de l'Université d'Ottawa, Geneviève Dufour.
5: Ça nous indique qu'il y a besoin de nous, il y a besoin de nos produits.
4: Elle est d'avis que le Canada s'en sort plutôt bien dans les circonstances.
5: Il n'est pas allé frapper où ça fait le plus mal.
4: L'administration Trump interdira aussi certains produits canadiens d'entrer aux États-Unis comme des boissons alcoolisées. Mais encore une fois, l'impact sera limité, selon le directeur général de l'Association des brasseurs du Québec, Philippe Roy.
6: 90% de la bière qui est consommée au Québec ou au Canada vient et produit ici. Est produit dans le pays, est produit avec des céréales du pays. Alors, c'est vraiment un marché intérieur.
4: Ce qui est vrai pour l'Est du pays, l'est aussi pour l'Ouest. La Colombie-Britannique n'exporte pas beaucoup d'alcool aux États-Unis, rappelle le président-directeur général de Wine Growers British Columbia, Jeff Guignard. Et le constat est le même chez les producteurs comme Nicolas Duvernois, derrière Pure Vodka et Romeo Gin.
7: Pour des joueurs comme nous, pour d'autres PME, c'est sûr qu'on est perdant, mais ça se chiffre pas en plusieurs millions de dollars de pertes de ventes directes.
4: C'est surtout les entreprises de whisky canadien qui sont perdantes, à son avis. Ici Marc-Antoine Leblanc, Radio-Canada, Montréal.
1: Et puis enfin, en Alberta, un nouveau projet de stockage du carbone voit le jour près de Clive, dans le centre de la province. Une première pelletée de terre a eu lieu pour lancer un site d'enfouissement d'1,5 million de tonnes de CO2, le plus grand au Canada. Tiffany Roquette.
2: Le projet de NN Energy permettra de stocker en sous-sol 1,5 million de tonnes de CO2 par an. C'est l'équivalent des émissions de 500 000 voitures. Et cela en fera pour l'instant le plus grand projet de stockage de CO2 au Canada. L'entreprise n'est pas inconnue dans le secteur. Elle a déjà des puits dans lesquels elle enfouit du CO2 dans le centre de l'Alberta. Et des pelleteuses d'ailleurs travaillent déjà à relier le nouveau carrefour d'enfouissement Origins au pipeline de CO2 déjà établi dans la province qui s'appelle le Alberta Carbon Trunk Line. Le nouveau carrefour d'enfouissement devrait être prêt en janvier 2027. Et pour les deux ministres de l'énergie qui étaient présents à l'annonce, Tim Hodgson pour le fédéral et Brian Jean pour le provincial, ce genre de projet est essentiel pour atteindre leur objectif, à savoir augmenter la production d'énergie au Canada, tout en maintenant l'objectif d'être zéro émission nette d'ici 2050. La technologie est toutefois très controversée, elle est dispendieuse et surtout, selon plusieurs environnementalistes, elle n'incite pas le Canada à se départir des énergies fossiles. Ici Tiffany Roquette, Radio-Canada, près de Clive, dans le centre de l'Alberta.
1: Voilà, c'était les informations à l'antenne de Radio-Canada.
8: Je sais pas c'est quand la dernière fois que vous avez vu une personne ou une carte postale que vous pouviez acheter dans une boutique avec une petite citation inspirante d'Albert Einstein. Vous savez, c'est comme on en voit un peu partout de ça. Des fois, c'est pas des vraies citations. Des fois, c'est des vraies. Et celle que je vous propose aujourd'hui, c'en est une vraie. C'est en lien d'ailleurs avec ce dont on va parler notamment ce soir. Et c'est une déclaration qu'Einstein. Alors, je suis allé la chercher parce que je me dis, est-ce que c'est une vraie déclaration d'Albert Einstein? Bon, j'ai lu ça dans un magazine littéraire prestigieux. Donc, je me disais, bon, ça doit être une vraie citation. Mais je suis allé quand même trouver la référence. Alors, il a fait ça à une conférence intitulée « Géométrie et expérience donnée à l'Académie prussienne des sciences le 27 janvier 1921. Et ça va comme suit. Dans la mesure où les lois mathématiques se rapportent à la réalité, elles ne sont pas certaines. Et dans la mesure où elles sont certaines, elles ne se rapportent pas à la réalité. Pensez-y, c'est moteur de recherche.

Et ce soir, à Moteur de recherche, on ne fera pas que citer vainement Albert Einstein. On va répondre à vos questions en sciences, santé, technologie, environnement, consommation. On va parler d'un de ses, de ses héritiers, c'est Euclide, qui, prédécesseur, pardonnez-moi, qui a utilisé jadis la géométrie pour analyser les nombres. Comment il a réussi ça au moment où il n'y avait pas vraiment de calculette? Les panneaux solaires contribuent-ils aux îlots de chaleur? Quelle politique devrait-on adopter pour mieux protéger nos lacs et rivières des matières polluantes, notamment celles issues des fosses septiques, voyez les belles liaisons, et de l'agriculture? Et finalement, le télescope spatial James Webb est-il en mesure de nous en apprendre davantage sur le super amas de l'Aniakea, dit le grand attracteur?

0: quoi que vous fassiez, la vaisselle, le jogging, ou peut-être êtes-vous sur le point de vous endormir en nous écoutant. On vous aime pareil et on va citer Albert Einstein encore une fois. J'aimerais le citer pour présenter la chronique de notre ami Jean-François Gagnon qui est de retour avec nous pour une nouvelle saison. Bonsoir Jean-François.
1: Bonsoir Mathieu.
0: J'espère que ça ne va pas vous insulter, mais vous savez que ça m'a fait penser à vous parce que dans une entrevue qu'Einstein a donnée, dans un média, c'était dans les années 40, il a dit « Comment ça se fait qu'il n'y a personne qui me comprend et tout le monde m'aime pareil?
1: »
0: Alors, je ne sais pas si ça met la table pour
1: Mon
0: votre
1: Dieu,
0: chronique.
1: C'est que des loges.
0: Ouais, voilà, voilà.
1: Si personne pouvait me comprendre, Mathieu, ça serait le plus beau des jours.
0: Ben voilà, ben, la barre est haute pour ce soir. D'ailleurs, on va ouvrir l'émission en parlant d'Euclide, ce qui est quand même assez dangereux, j'aurais le goût de dire, pour une émission de radio.
1: On ose.
0: À heure de grande écoute. On ose un moteur de recherche. Voilà. On est très content que vous soyez de retour.
1: Merci à défoncer le plafond de verre.
0: Oui. Passez un bon été.
1: Extraordinaire.
0: Compostelle.
1: Oui, une longue marche espagnole. Faisait chaud, par contre.
0: Pas d'ampoule?
1: Zéro.
0: Zéro ampoule?
1: Zéro ampoule.
0: Combien de kilomètres?
1: 832.
0: Wow. Faites de la pub pour vos bottes?
1: Non, je ne les nommerai pas ici, okay, mais les paysages étaient à couper le souffle.
0: Bon, ben voilà, puis vous avez bon pied, bon oeil. Très heureux que vous soyez là. On a aussi quelqu'un qui est de retour pour une nouvelle saison. C'est notre amie Nathalie Ouellette. Bonsoir, Nathalie.
2: Bonsoir.
0: Vous allez bien aussi?
2: Oui.
0: Oui.
2: Toujours.
0: Marianne va bien?
2: Oui, ma fille va très bien. On va avoir bientôt. Ça va être notre fête.
0: Mais non, mais
2: notre fête conjointe.
0: C'est là que je vous amenais. C'est votre fête demain?
2: Oui.
0: Bonne fête, Nathalie.
2: À nous deux.
0: On est. Ouais. Vous êtes née le même jour que votre fille.
2: Exact. C'était tout un cadeau, le 2 ans.
0: Ah, wow. C'est un très beau cadeau, effectivement. On lui souhaite longue vie, peut-être une belle carrière dans le monde des sciences.
2: Oui, mais pas de pression.
0: OK. Pas de pression.
2: Non, pas de pression.
0: Est-ce que vous êtes tellement bonne dans votre domaine que ça se pourrait qu'elle aime ça, ce que vous faites?
2: J'espère qu'elle... Mais ce qui est important, c'est qu'elle soit heureuse et curieuse.
0: OK. Parfait. C'est bon. Heureux et curieux, ça, c'est comme Alexandre Shields. Vous voyez les liens, hein? Bing, bang. Mmh.
3: Oui, Mathieu, ce soir, vous êtes sur la coche. Français. Les citations de cartes postales, là, il me semble que dans le temps, c'était tout le temps Le Petit Prince de Saint-Exupéry.
0: Ah, mais vous ne vous souvenez pas de ça? Il y avait des... J'ai déjà vu ça dans les boutiques.
3: Je ne sais pas où vous faites vos achats de cartes postales, mais je ne sais pas.
0: Mais bref,
3: c'est une citation extraordinaire.
0: Non, c'est des belles citations. D'ailleurs, c'est un article fort intéressant. En fait, il n'est pas en ligne parce que c'est le London Review of Books. Puis, en fait, moi, je n'ai pas le temps de lire 3 biographies d'Albert Einstein. Mm. Et donc, c'est un long article, mais qui fait le compte-rendu de 3 biographies d'Einstein. Fait que c'est comme tu lis l'article, c'est comme si tu avais lu les 3 biographies. Alors voilà, quelqu'un de très intelligent d'ailleurs, je vous le dis, si vous avez pas lu les biographies. Dominique de Rome est ingénieur, architecte et professeur au département de génie civil et de génie du bâtiment à l'Université de Sherbrooke. Elle est titulaire de la chaire de recherche du Canada niveau 1 en physique du bâtiment multi-échelle. Elle a fait la route de Sherbrooke pour venir nous voir. On est très content que vous soyez là, Dominique de Rome.
4: Bonsoir.
0: Vraiment très heureux, surtout que là, on va parler d'un sujet qui, de plus en plus, va faire l'actualité, c'est-à-dire les panneaux solaires. On sait qu'il y en a vraiment beaucoup de plus en plus dans le monde. C'est une très bonne nouvelle d'ailleurs pour les énergies renouvelables. Et vous donnez cet automne un cours précisément, ben pas sur les panneaux solaires, mais qui traite en partie de l'impact des panneaux solaires dans les villes.
4: Mais c'est surtout sur la simulation des villes, le climat urbain, en tenant compte de tous les phénomènes physiques. C'est un cours par méthode de simulation computationnelle.
0: Donc, par exemple, si on dit on veut développer une ruelle verte, si on veut enlever l'imperméabilité des revêtements, si on veut construire un stationnement ou pas, en enlever un... C'est avec le type de modélisation sur lesquels vous travaillez qu'on est capable de prédire quels en seront les effets, c'est
4: exactement.
0: Ça?
4: Exactement. Puis en plus, une fois qu'on sait les effets sur les paramètres physiques, on est capable de voir l'effet sur la personne, si la personne va être en stress de chaleur ou même en difficulté due à la chaleur.
0: Voilà. Alors, on va se parler de la manière dont les panneaux solaires, question très astucieuse de 2 auditeurs qui se disent « C'est bien beau les panneaux solaires, mais c'est noir. Est-ce que ça crée plus de chaleur que l'électricité qui est produit par ces panneaux-là permet donc d'éviter en climatisation et tout ça. Bref, on va y revenir plus tard dans l'émission. Alors voilà, on fait flèche de tout bois et on ne recule devant rien. On commence en parlant de maths et de géométrie, s'il vous plaît.
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0: « très maths comme thème, d'ailleurs. Oui. On a une question de Vincent Gagnon qui va comme suit. Comment Euclide a-t-il utilisé la géométrie pour analyser les nombres? Alors, avant d'aller plus loin, Jean-François Gagnon, on va peut-être essayer de rappeler qui est Euclide, qui, outre le fait d'avoir un prénom devant lequel on peut vraiment mettre un beau mononcle qui sonne bien, et quelqu'un d'assez important dans l'histoire des maths.
1: Absolument. Euclide, c'était un mathématicien hors pair. Mathieu, un géomètre d'exception. Joueur de soccer, on sait pas, c'était pas inventé le soccer. Mais à part de ça, on a très peu d'informations sur Euclide. C'est comme un fait sur lui. Le premier historien crédible qui s'y intéresse, Proclus, arrive presque 800 ans plus tard, Euclide. Alors, ce qu'on a, c'est qu'on croit qu'Euclide serait né vers moins 325, qui serait de descendance grecque, bon, qui aurait étudié à Athènes et enseigné à Alexandrie, au même moment où la bibliothèque du même nom a été créée. Mais surtout, Euclide passait à l'histoire parce que c'est l'auteur du livre « Les éléments ».
0: Dont on dit qu'il est un livre très important dans l'histoire des mathématiques.
1: Absolument. On dit un livre, mais en fait, c'est 13 livres, donc tout un objet.
0: Il n'est pas
1: chômé. Non, exactement. 6 livres sur la géométrie en 2 dimensions, 3 sur la géométrie en 3D et 4 sur la théorie des nombres, comme le fait remarquer l'auditeur. C'est possiblement l'ouvrage le plus influent de l'histoire des maths. C'est, comme, selon certains, le plus édité après la Bible. C'est coté 4,7 sur 5 sur Indigo. Pour référence, Twilight, la collection de la saga complète, est 4,9. Donc, presque un chef-d'œuvre, malheureusement. Mais quand même, Les éléments ont eu un impact sur les mathématiques et sur le monde. Pas juste pour les savoirs géométriques qu'il contient, mais surtout parce que Euclide y pose implicitement les règles du jeu, du discours mathématique rigoureux qui nous suit encore aujourd'hui.
0: OK, donc si par exemple Einstein était capable d'arriver aux conclusions qu'on lui connaît, c'est en partie parce que Euclide a creusé le sillon il y a très longtemps. Comment il a procédé?
1: Exactement. Sa méthode, c'est la suivante. Il va toujours procéder en 3 étapes pour faire ses démonstrations mathématiques qu'on appelle des preuves. Étape numéro 1, c'est s'entendre sur le sens des mots. Et ce sont les définitions. Les éléments commencent par 23 définitions géométriques. Il va dire, par exemple, un point, c'est ce qui n'a pas de partie. Une ligne, c'est une longueur sans largeur. Il va définir le cercle, il va définir le carré. Il donne un vocabulaire pour continuer. Ensuite, Euclide énonce ce que l'on tient pour acquis avant de commencer. Ce sont les axiomes, les postulats. Parce que Euclide, comme n'importe qui souhaite démontrer quelque chose, a besoin qu'on s'entende sur des faits de base. Okay? En maths, les axiomes, ce sont des faits tellement évidents et simples qu'ils seraient impossibles à prouver. Il faut comme juste accepter qu'ils sont vrais. Okay? Je vous donne un exemple. 1 est égal à 1, Mathieu. Voyez-vous? C'est comme par où je pars pour montrer que 1 est égal à 1.
0: On dirait que vous êtes en train d'essayer de me pogner.
1: Ben, c'est ça, mais non, c'est vrai. On est bon sur celui-là. Donc, Euclide va dire sans preuve en géométrie que, avec une règle, on peut tracer une droite d'un point vers n'importe quel autre point. Il dit ça, on est capable de faire ça. Puis il va dire, avec un compas, on est capable de faire un cercle à partir d'un point et d'un rayon. Bon, attention quand même, Euclide, il parle d'une règle, mais c'est pas une règle graduée. Qui ne permet pas de faire des mesures, seulement de tracer des droites, parce que la mesure, c'est sale, hein? c'est quelque chose de très imprécis, puis dont Euclide va réussir à se passer parfaitement. Fait que maintenant, la table est mise, et là, il peut faire l'étape 3 de son raisonnement mathématique, c'est d'ajouter un morceau à la fois des nouveaux savoirs qui va déduire des précédents. Il va appeler ça ses propositions. Puis lorsque ses propositions vont être assez cool, Mathieu, il va dire « ça, c'est un théorème ».
0: Wow.
1: Voilà.
0: OK.
1: C'est comme ça qu'il fonctionne.
0: Ça a l'air tout simple.
1: Oui.
0: Puis là, en même temps, tu dis, le gars, il se complique pas la vie. Tu sais, je veux dire, le point 1 égale 1.
1: Hein?
0: Tu dis, OK, c'est dur à...
2: c'est on prend pour acquis maintenant.
0: Ben oui, et c'est ça.
2: Au début.
0: Dans le temps, peut-être que des gens disent, peut-être que des Grecs essayaient de s'ostiner avec lui. Mais bon, ces fameuses propositions géométriques, maintenant qu'on a... mis la table.
1: Ouais.
0: C'est quoi?
1: Il y en a plus de 400 là, dans ses livres, dans les éléments. Mais si on part du début, sa proposition numéro 1, il va commencer à dire qu'on est capable, avec un segment de droite, de construire un triangle équilatéral grâce à une règle et un compas, qui est donc un triangle qui a 3 côtés de même longueur. Il va montrer, un peu comme une recette de cuisine, un algorithme, il va montrer comment, étape par étape, on est capable, avec des cercles, le point de rencontre, relier les choses. Il va dire, voici, là, il va avoir montré qu'on est capable de construire un triangle équilatéral. Proposition numéro 2, Euclide va réutiliser ses définitions, ses axiomes et sa proposition numéro 1. Donc, c'est très itératif comme façon de réfléchir. Dire, maintenant, j'ai un nouvel outil dans ma boîte à outils. Ouais, ouais. Je suis capable de faire des triangles équilatéraux. Donc, je vais le réutiliser maintenant dans ma proposition.
0: Et c'est dur à contester parce que là, il est parti de quelque chose de solide et là, il élabore à partir de ces blocs, espèce de points fondamentaux là. Et là, il en arrive donc à partir de ces lignes, de ces points, de ces angles, à pouvoir analyser des nombres.
1: Oui, c'est ça. Ben, il va passer par plein de choses. À un moment, il va prouver le théorème de Pythagore, par exemple, dans la partie géométrique. Mais après ça, rendu au livre 7 à 10, Euclide va se concentrer sur la théorie des nombres. Et son astuce, c'est qu'il va présenter les nombres non pas comme des objets calculatoires ou algébriques ou comme des quantités qui vivent toutes seules, mais comme des objets géométriques. Donc, pour lui, 3, c'est un segment de longueur 3. C'est une ligne de longueur 3. Ces objets-là sont indissociables. 4 fois 7, ce n'est pas un calcul. 4 fois 7, c'est un rectangle qui a un côté qui mesure 4 puis un côté qui mesure 7. Mais ça, l'aire de ce rectangle-là, c'est 4 fois 7. Okay? Ça va lui permettre, ce petit truchement, d'appliquer tout l'arsenal géométrique qu'il vient de développer dans ses 6 premiers livres au lieu de les mettre à la poubelle, Mathieu.
0: Oh, Euclide va lire un petit mot qui voulait sortir. C'est bien. Ah, vous êtes à la radio. C'est bien. Oh,
1: je vous garde sur le bout de votre banc, Mathieu. Donc, Euclide va savamment réutiliser ses procédés géométriques pour démontrer des choses sur les nombres. Il va encore procéder par définition, axiome et proposition en continuant avec son style. Par exemple, au lieu de dire qu'un nombre en divise un autre, aujourd'hui, on va dire 2 divise 8, par exemple. Mais Euclide va dire que 2 mesure 8, mesuré dans le sens qu'on peut copier-coller un segment de longueur 2 quelques fois pour obtenir un segment de longueur 8. Alors là, une fois qu'il traite les nombres comme des choses géométriques, sa première proposition sur les nombres, il va montrer comment on peut couper des segments de droite pour trouver leur plus grand commun diviseur. Le ramenez-vous au secondaire, le PGCD, là, c'était l'acronyme qui faisait frissonner. On faisait beaucoup de calculs pour faire ça, mais lui, il dit non, c'est de la géométrie, ça. Découper des segments, vous allez trouver le PGCD. Et encore aujourd'hui, 2300 ans plus tard, on appelle ça encore l'algorithme d'Euclide et on l'utilise à l'université, dans mon cours de théorie des nombres, on l'a utilisé.
0: Hey, ça, c'est de l'héritage quand même.
1: Ça, c'est de l'héritage. Wow. C'est pas la Toblerone, là. C'est une coche au-dessus, là, Mathieu. Là.
0: Effectivement. Et tout ça sans réseaux sociaux. Imaginez. C'est bien avant YouTube, tout ça. Donc, conclusion de tout ça.
1: Continuer dans cette méthode mathématique. Il va prouver des propositions successives qui utilisent seulement les définitions, les axiomes et les propositions. À la proposition 20, du 9e livre, donc on est très loin là, Euclide va montrer quelque chose de célèbre, sa preuve qui fait école aujourd'hui, il va montrer qu'il existe une infinité de nombres premiers, qu'il n'y en a pas de plus grand, donc qu'on en a une infinité, tout ça grâce à des constructions géométriques puis des raisonnements rigoureux.
0: Voilà, alors en résumé, Euclide, c'est quoi? C'est un grand logicien?
1: Ben, c'est un géomètre. Il posait les bases d'une certaine logique mathématique, c'est ça. Mais peut-être que Abraham Lincoln, je m'en vais le citer. Wow,
0: c'est un saut quantique dans le temps.
1: Vous avez vu?
0: J'ai pas vu le
1: génère.
0: Non, pas du tout. Pas du tout.
1: Donc, Abraham Lincoln disait que pour être avocat, il va y avoir un lien. Hein?
0: On l'espère.
1: Abraham Lincoln disait que pour être avocat, il faut savoir prouver les choses. Puis il dit, je me suis rendu compte quand je faisais des études de droit que je savais pas prouver. Alors je suis retourné chez mon père, j'ai ouvert les livres de géométrie d'Euclide. Et là, j'ai appris les propositions et leur raisonnement par cœur. Puis à ce moment-là, j'ai réellement compris qu'est-ce que ça voulait dire de démontrer. Puis là, j'ai pu retourner pratiquer le droit. Fait que Mathieu, vous y penserez à ça la prochaine fois que quelqu'un va vous demander à quoi ça sert les maths. Ça a servi à Abraham Lincoln à devenir un avocat et président.
0: Cette plaidoirie pour Euclide vaut au moins 4,7 sur 5 c'était un livre sur Indigo. Oui. Voilà,
1: un peu en dessous de Twilight.
0: Juste un peu. Ben, c'est pas loin, par exemple.
1: Non,
0: on n'est pas loin. Là. C'est pas loin du chef-d'œuvre. Jean-François Gagnon, notre grand ami des mathématiques, très heureux de vous compter parmi cette équipe pour une nouvelle saison. C'est un grand plaisir.
1: Bien, Mathieu.
0: C'est un très, très grand plaisir. Merci beaucoup.
1: Merci.
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0: On est avec Dominique de Rome, qui est ingénieur, architecte, professeur au département de génie civil et de génie du bâtiment de l'Université de Sherbrooke. Elle est titulaire de la chaire de recherche du Canada niveau 1 en physique du bâtiment multi-échelle. C'est un très long titre pour dire que c'est
2: désolé.
0: Quelqu'un. Ben non, mais c'est correct. On est abusé. Je vous dirais que sur les standards de moteur, j'ai vu pas mal pire.
2: C'est bien.
0: C'est du 3 lignes. Ça se dit bien dans un respire. Et donc, Dominique de Rome, bonsoir.
2: Bonsoir.
0: Très heureux que vous ayez fait le chemin pour venir nous voir.
2: Moi
0: de
2: aussi,
0: Sherbrooke.
2: Très, très heureux. vous êtes
0: vraiment,
2: ici.
0: C'est miroir. On a deux questions de Benoît Renaud. Benoît Renaud et Jean-Guy Allard. Les panneaux solaires étant noirs, dans quelle mesure peuvent-ils contribuer à la formation d'îlots de chaleur? Quel serait le pourcentage de production d'énergie produite par ceux-ci nécessaire pour faire fonctionner de façon accrue les climatiseurs pour compenser ce surplus de chaleur? Et Jean-Guy Allard, est-ce que l'énergie captée par les panneaux solaires influence la température de l'atmosphère de la planète? On le disait tout à l'heure, vous enseignez un cours précisément sur la modélisation des villes, Dominique de Rome. C'est donc dire que les données pour calculer ces choses-là, elles existent. Est-ce qu'on peut avoir des réponses quand même assez solides
2: oui.
0: à ce chapitre?
2: On peut avoir très solide, mais il faut toujours tenir compte de quel type de bâtiment puis de quel climat là. Mais de façon générale, si on prend les phénomènes physiques un par un, là, on est capable de comprendre ce qui se passe. Fait que les rayons solaires, les panneaux solaires reçoivent du rayonnement solaire. Et ça, c'est un échange par rayonnement de surface à surface. Le soleil étant tellement chaud, il envoie par mètre carré sur la Terre, à peu près à midi, là, s'il fait beau, 900 watts par mètre cube, par mètre carré.
0: 900 watts
2: par mètre carré. Au milieu de la journée, c'est ça qu'on a.
0: C'est beaucoup,
2: ici,
0: là. Oui. Mais on n'est pas capable de capter tout ça. Hein. Le taux de rendement des panneaux, on était à quoi, à peu près 20%?
2: 20%, qui est beaucoup plus que quand j'étais bébé ingénieur. Là, quand on a commencé, c'était 4-5%. Là, on est rendu à 20%. Donc, 20% de l'énergie qu'on reçoit sur la surface et n'est plus d'énergie thermique. Ça a changé en énergie électrique. Donc, on a enlevé de la chaleur dans le système. Après ça, il faut continuer à décomposer le problème. Oui. Donc, la partie qui est de la chaleur qui arrive du soleil sur la surface peut faire différentes choses. On a un rayonnement qui peut juste réfléchir une surface, là, comme sur un miroir. Il y a une partie, selon l'angle d'impact, qui va être réfléchie puis va retourner au ciel, à l'atmosphère. Il y a une partie qui, vu que c'est un matériau, qui va être absorbée par le matériau selon les propriétés du matériau. Et puis là, ça va dépendre encore de l'heure de la journée, mais le panneau solaire va redevenir plus chaud parce qu'il va absorber la chaleur. Cette chaleur-là, qu'est-ce qu'elle fait? Après, elle va s'échanger du panneau vers l'air par convection. Puis là, ça va dépendre des vents. Comment l'air peut prendre cette chaleur-là puis le sortir du panneau. La plupart des panneaux, une grosse partie des panneaux vont avoir de l'air de chaque côté. Fait qu'il va y avoir des échanges convectifs de chaque côté. Et puis là, on va se retrouver avec un air qui est autour de la hauteur des toitures qui va être un peu plus chaud ou un peu plus froid que s'il n'y avait pas eu de panneau.
0: Si on compare un panneau solaire qui va être au-dessus d'un toit qui, de toute façon, aurait été foncé, puis on sait, Dieu sait que les toits en bardeaux d'asphalte peuvent l'être par les journées chaudes d'été, est-ce que le panneau solaire est moins chaud ou plus chaud que le toit sur lequel on le met?
2: Le panneau solaire lui-même, j'ai pas regardé les températures de surface, mais j'ai les résultats sur l'air. Le panneau solaire devrait être un petit peu moins chaud que de l'asphalte pur. Hein.
0: Ouais.
2: Sur les différents types de membranes, on peut varier, mais l'air qui va être autour des panneaux solaires va être un peu moins chaud que s'il était au-dessus d'une toiture très très noire.
0: Donc, allez-y.
2: Si on a une toiture blanche, mais là, ça va être l'air va être un peu plus chaud que si c'était une toiture blanche tout seul.
0: Oui. L'autre chose qu'il faut dire, c'est que ces panneaux-là, ben, ils empêchent la chaleur d'arriver directement sur le toit. Mais ici, on a des maisons qui sont déjà pas mal isolées. Est-ce que ça fait une grosse différence quand on compare avec l'isolation des maisons nord-américaines, en tout cas du nord de l'Amérique du Nord?
2: Donc, les panneaux solaires vont pas intercepter assez d'ensoleillement pour faire une différence sur les conditions de la personne qui va vivre au dernier étage d'un bâtiment. Ça, on est trop découplé à cause de l'isolant, mais il va y avoir beaucoup d'endroits où les gens entre leur logement puis l'extérieur, ils ont juste une tôle d'acier et là, ça pourrait faire une grosse différence.
0: Dans des pays tropicaux, par exemple, là, on peut aller chercher de l'électricité en plus que de
2: faire des conditions plus confortables à l'intérieur du logement.
0: OK. Maintenant, on va aller un petit peu plus loin dans le calcul, comme nous le demandent nos auditeurs. Là, si on a des besoins en climatisation, si on prend tout le calcul, là, comment est-ce que la chaleur qui sera dégagée par rapport à l'isolation qu'on va trouver un petit peu plus avec le panneau vont nous permettre soit de climatiser plus ou moins? Ça, est-ce qu'on connaît bien ce chiffre-là?
4: Donc, l'énergie qui va arriver sur la surface pour faire une différence à l'intérieur, ça n'y aura pas une grosse différence. Ce qui va faire une différence, c'est sur la température de l'air, puis nos systèmes de climatisation ont besoin des échanges avec l'extérieur. Donc, c'est la température de l'air extérieur qui pourrait avoir un impact sur les charges climatiques. Et puis là, les vents. Selon les calculs, selon les différents climats de base, on peut avoir des différences de plus 1 ou moins 1 degré Celsius de la température de l'air. Donc, en point de vue de charge climatique, ça va être très petit, mais c'est quand même significatif. Mais la charge électrique, la production électrique des panneaux fait plus que compenser ce changement de température-là.
0: Mm-hmm. Pour la consommation électrique d'un éventuel climatiseur qui serait alimenté par ces panneaux solaires-là?
4: Ben, l'électricité, on n'est pas obligé de savoir d'où elle vient. Mm. si ces panneaux-là, l'électricité va ailleurs, ça va être dans le bilan, là, c'est la même chose.
0: Oui, c'est ça, parce qu'il y a de l'électricité qui va dans le réseau, puis qui revient. Oui. C'est ça, là, évidemment, c'est pas toujours la maison même qui est alimentée par ce panneau solaire-là. Maintenant, si on va dans des endroits, par exemple, on le sait, là, dans les villes, les stationnements, c'est souvent d'immenses îlots de chaleur et ça va faire des très grandes différences dans les quartiers parce que c'est très grand. Souvent, c'est aussi, ça va capter la chaleur. Si on met, comme dans certaines juridictions, des panneaux solaires par-dessus des stationnements. Là, le gain thermique, ça ressemble à quoi?
4: La surface avec laquelle on compare, c'est l'asphalte qui a des grosses variations de propriétés parce que l'asphalte vieillit très, très rapidement puis passe de très noir à gris. Et puis là, on peut avoir des grosses différences de température de surface. Mais c'est sûr que si on empêche le soleil d'arriver sur la surface d'asphalte puis d'absorber là, c'est sûr qu'on va avoir des conditions sous les panneaux qui peuvent être plus intéressantes que si on était direct sous le soleil sur de l'asphalte. Il y a aussi le fait que les conditions, quand on regarde l'impact sur les gens, il ne faut pas juste faire un bilan thermique. Il faut regarder aussi les autres conditions. Fait qu'ici, les panneaux solaires empêchent les vents, par exemple. Et là, on peut avoir, même si on a un effet positif sur la température, on va avoir un effet négatif sur le refroidissement par les écoulements de vent. Et puis là, il faut regarder la situation de façon plus précise. Puis le troisième facteur à considérer, c'est l'humidité relative. Donc, on a plusieurs échanges du corps humain avec ce qui se passe autour, puis on fait le bilan de tout ça pour savoir si sur les personnes, ça peut affecter. Donc, mais de façon générale, les parkings, les grands parcs de stationnement en asphalte, ce sont des aberrations urbaines où on devrait facilement trouver d'autres solutions. Ça peut être les photovoltaïques, mais ça pourrait être aussi avec beaucoup plus d'emplois d'art.
0: Quand on connaît la manière dont les villes se développent, on sait que de plus en plus, quand on va changer les toits, notamment sur les toits plats, ici à Montréal, on se dit on va enlever l'ancien revêtement, des fois c'est
4: multicouche bitumineux.
0: Ouais, voilà, qui est très sombre. On va le mettre avec de la membrane élastomère.
4: C'est moins dans moins. C'est souvent de la TPO maintenant. Là, c'est les toitures blanches, c'est de la TPO.
0: Voilà. Ouais. Ben c'est ça. Donc c'est là où je voulais en venir. Ouais. Donc des toitures blanches. Si on a des toitures blanches sur lesquelles on va mettre des panneaux solaires, est-ce qu'on vient pas annuler un peu ce qu'on vient chercher avec l'impact voulu avec l'implantation des toitures blanches?
4: L'impact des toitures, c'est quand même assez haut par rapport aux piétons. Là. Fait qu'au niveau de la ville, l'impact des toitures blanches ou des photovoltaïques, ça va être une fraction de degrés Celsius. Au niveau du piéton dans la rue, ça ne changera presque rien. Là. On n'a vraiment pas beaucoup de connexion entre le niveau des toits puis des piétons. Au niveau du dôme de chaleur urbain total, ça peut faire une petite différence, là, mais c'est vraiment des fractions de degrés Celsius. Il n'y a pas encore de réponse assurée sur l'impact des toitures blanches, par exemple, pour la ville de Montréal ou par rapport à d'autres matériaux. Moi, je ne m'empêcherais pas de mettre des panneaux photovoltaïques sur une toiture en ce moment.
0: D'ailleurs, vous m'amenez vers ma dernière question. On n'a pas fait le plein encore de tous les gains d'efficacité en production d'électricité plus verte, renouvelable. Avec les panneaux solaires ici au Québec, au Canada?
4: Non, il y a encore beaucoup de place. C'est surprenamment efficace. On a beaucoup d'ensoleillement, même l'hiver. C'est sûr que les panneaux solaires, l'hiver, il faut s'arranger qu'il n'y a pas de neige accumulée. Là, parce
0: Est-ce qu'on en perd beaucoup avec la neige?
4: Un panneau, c'est comme souvent comme un circuit. Fait que s'il y a de la, une partie du panneau qui a de la neige, il n'est pas efficace. Mais ça, ils essaient de régler ça. Mais la surface des panneaux fait que la neige coule, puis il y a tout le temps un angle, fait que la neige finit par décoller, puis pas rester trop longtemps. Mais le lendemain d'un dépôt de neige, c'est sûr que les panneaux sont couverts.
0: Ouais. Simplement en termes d'ensoleillement, je vais terminer avec ces statistiques. On a l'impression qu'ici, ben c'est ça, là, il fait jamais beau. On a écouté les gens, je veux dire, ils sont jamais contents. On est à 1580 heures d'ensoleillement ici à Montréal. Quand on compare, par exemple, à Paris, ils sont à 1250, Berlin 1130 et si on va dans le top là, du palmarès, Le Caire 2180, Le Cap 2051 et Los Angeles, on est à 1980 avec quand même Regina qui est en quatrième position dans cette étude, oui. 1815.
4: Oui, mais c'est sûr que dans les prairies, ils ont moins d'humidité dans l'air, donc le ciel est plus clair. Mais on ne sait pas avec les changements climatiques si notre potentiel solaire ne va pas diminuer.
0: Ah oui, donc il y a ça aussi à tenir en ligne de compte. Bref, une autre bonne raison de vous inviter à nouveau, Dominique de Rome. Vous êtes ingénieur, architecte, professeur au département de génie civil et de génie du bâtiment de l'Université de Sherbrooke. Vous êtes titulaire de la chaire de recherche du Canada niveau 1 en physique du bâtiment multi-échelle. Et d'ailleurs, on le redit, vous donnez un cours précisément sur cette modélisation-là dont on a eu un extrait ici pour le plus grand bonheur de toutes et tous. Merci beaucoup d'avoir fait le chemin pour venir nous voir ici en studio Dominique de Rome. J'espère qu'on se revoit très bientôt.
4: Moi aussi.
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0: On va parler tout à l'heure de l'Aniakea. J'aime tellement cette expression-là. On va parler de l'Aniakea dit le grand attracteur. Imaginez, je veux dire, ça, tu mets ça sur une BD, t'en vends 2 millions. et on va parler de pollution de nos cours d'eau, notamment à cause des fosses septiques et de l'agriculture tout à l'heure avec Alexandre Shields. Auparavant, je vous parle de 70 gigawatts d'énergie solaire. C'est la quantité de puissance générée en plus l'an dernier, seulement dans l'Union européenne, en énergie solaire. Et là, je vois Dominique de Rome qui est très contente. Merci d'appuyer ce que je dis. C'est une excellente nouvelle. Le problème est ailleurs et c'est à la fois un problème de réseau, notamment, et d'emmagasinage d'énergie. C'est un article qui a été publié il y a 2 semaines dans le magazine The Economist. On relate que l'Europe produit tellement d'électricité ces jours-ci en énergie solaire, durant les jours ensoleillés, que ça surcharge la capacité des réseaux à acheminer cette énergie là où elle peut être utilisée ou stockée. On explique qu'aux heures de pointe, les producteurs d'électricité peuvent être contraints de se déconnecter ou de payer des consommateurs pour qu'ils absorbent les surplus d'électricité, ce qui fait chuter les prix dans des valeurs négatives. Ça, c'est quand même intéressant comme phénomène. Et d'ailleurs, au premier trimestre de 2026, le nombre d'heures où les prix étaient négatifs a augmenté de 13 % en Allemagne, de 237 % en Espagne par rapport au premier trimestre de 2024. Ça veut dire qu'il y a de plus en plus de production, mais il y en a comme trop. Bon, quand il y en a trop, ben, on ne sait pas où aller la stocker. La réponse à ça, ben, ça va probablement venir d'une meilleure intégration des réseaux européens ou au développement d'une capacité colossale de batterie. Et on en parlait avant l'émission, Dominique de Rome, il n'y a pas que ça qu'il faut regarder.
4: On peut pomper l'eau, apprendre l'électricité pour pomper l'eau dans les barrages hydroélectriques, ce qui est fait depuis très longtemps en Suisse. Et c'est vraiment une façon...
0: Quand il y en a trop.
4: En Suisse, il faisait la nuit avant quand les prix étaient moins chers. Mais là, maintenant, c'est le surplus de l'Allemagne peut servir en Suisse de pomper l'eau.
0: On pompe l'eau, puis oui. Là, c'est comme notre batterie dans le fond.
4: Même Hydro-Québec pompe de l'eau.
0: Voilà. Alors ça, c'est une des manières qu'on a pour stocker l'énergie. Mais aussi, ça va prendre beaucoup de batteries, apprend-on. D'ici 2030, il y a une quantité suffisante de batteries. L'Europe aura besoin de 150 gigawatts de batteries pour pouvoir faire le stockage de son électricité réalisée à partir de panneaux photovoltaïques. Et en fin 2025, cette capacité n'était que de 37 gigawatts. Ce dont des économistes ne parlent pas dans son article, ce sont les conséquences qui viennent avec cette demande de batteries qui explose partout dans le monde. Et c'est précisément le sujet d'un essai qui vient tout juste de paraître, écrit par le journaliste Nicolas Niarchos. L'essai n'a pas encore été traduit en français, mais voici le titre en anglais. Ça s'appelle « The Elements of Power, A Story of War, Technology and the Dirtiest Supply Chain on Earth ». Donc, la fabrication de la puissance, là, c'est ma traduction libre, une histoire de guerre, de technologie et de la filière la plus sale au monde. Comme plusieurs autres avant lui, donc le journaliste s'intéresse à ce qu'on retrouve derrière ce qu'on appelle ici la transition énergétique. Et c'est une grande enquête, je vous le dis tout de suite, c'est très touffu, il va partout en Afrique, surtout en Afrique centrale, en République démocratique du Congo, mais aussi en Indonésie, dans les mines. Et ça ressemble parfois à une descente aux enfers, parmi l'esclavage, le travail des enfants et des zones de guerre. Et en très, très, très résumé, ce qu'il raconte, c'est que notre énergie propre, il faut quand même regarder ce qui se cache derrière cette énergie-là. Et il va dans les pays donc du sud global pour observer qu'il y a beaucoup de pollution et il y a beaucoup de souffrances qui viennent avec notamment les matières premières pour faire ces batteries-là. On trouve dans le livre d'ailleurs une anecdote qui résume quand même bien le peu de cas que bien des compagnies font des conditions de travail dans les mines où on va chercher ce qu'on appelle pudiquement ces matériaux de la transition. Le journaliste Nicolas Niarchos raconte qu'on avait demandé en assemblée à Elon Musk d'assurer à ses actionnaires que le travail d'enfant n'était pas la norme dans les mines supervisées par l'entreprise. Et il avait répondu qu'il va mettre des webcams partout. Alors, c'est très Musk, hein? Alors, oui, il va régler ça, on va mettre des webcams dans les mines. Et le journaliste Nicolas Niarchos mentionne que c'est bien mal connaître comment fonctionne l'industrie minière en RDC, parce qu'il y a des mines un peu partout et souvent, on ne sait pas d'où proviennent les matériaux, même si on a des mines qui sont certifiées, entre guillemets, durables. Et donc, au final, Tesla n'a fourni qu'une photo satellite par mois des activités à sa principale mine de cobalt. Alors, cobalt, oui, alors vous aurez compris qu'on est loin des webcams dans les mines. Si vous voulez en apprendre davantage, le livre s'intitule « The Elements of Power, A Story of War, Technology and the Dirtiest Supply Chain on Earth ».
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0: On entend une guitare à la Keith Richards et c'est pour mettre la table pour notre ami Alexandre Richard.
3: Je suis retenu de faire une blague pendant un clid parce que j'allais dire qu'ils sont allés au même CPE. Mais je me suis retenu, je ne l'ai pas fait, je la ferai donc.
0: Des blagues de Keith Richards avec Alexandre, c'est un grand classique.
3: C'est vraiment intéressant l'histoire d'Euclide pour vrai, un personnage dont on ne connaît à peu près rien et qui a une influence à ce point-là, c'est fascinant. Hein?
0: Non mais imagine, les premiers ragots à ton égard, c'est 800 ans après ta mort.
1: Ouais, longtemps, on s'est trompé d'Euclide.
0: On s'est trompé d'Euclide
1: parce qu'il y avait un autre Euclide à la même époque.
0: Ah mon Dieu.
1: On s'est trompé.
0: Il y avait deux Euclides en Grèce. Ouais, c'était pas comme Martin Tremblay au Saguenay. On a la chance au Canada et au Québec d'avoir énormément de lacs et de rivières. Mais il y a plusieurs de ces cours d'eau qui sont contaminés. D'ailleurs, il y a notre auditeur Olivier Lasselle qui nous demande comment on pourrait mieux protéger les lacs et rivières sur notre territoire. Alors, Alexandre, outre vos blagues sur Keith Richards, vous faites un travail vraiment très intéressant au devoir en couverture des questions environnementales. Alors, comment, et ici aussi, bien évidemment, comment on répond à la question ici, d'Olivier Lasselle? J'espère que vos boss...
3: C'est une blague. Ils ne sont peut-être pas à l'écoute, mais sinon, on les salue. Mais dans tous les cas, non, évidemment. Ouais, effectivement, c'est une bonne question. Comment protéger les cours d'eau? Notamment, on en avait parlé il y a quelques années, les fameux les algues bleu-vert, les cyanobactéries. Mm-hmm. On en parle moins maintenant, mais ça peut provenir notamment donc, des fosses septiques qui ne sont pas étanches, qui rejettent dans des cours d'eau, des rivières, des lacs, des nutriments qui font vieillir prématurément les cours d'eau et qui peuvent représenter aussi, bien sûr, des risques pour la santé humaine avec les coliformes fécaux. Et donc, évidemment, c'est négatif d'un point de vue environnemental pour la survie des lacs, mais aussi pour notre capacité à pouvoir s'y baigner dans ces lacs-là, ces rivières-là, et aussi donc pour toute la faune qui peut en dépendre, bien sûr. Et il y a aussi des risques donc d'éclosion d'algues toxiques liées à ça. Par ailleurs, et c'est un problème quand même important aussi, peut-être plus important d'ailleurs que les fosses septiques des résidences, celui de l'agriculture industrielle, concrètement la production agricole agricole, elle utilise des pesticides, des fertilisants, et donc il peut y avoir du lessivage de ces, mm-hmm. de ces fertilisants, de ces pesticides vers les cours d'eau. Et donc, ça amène bien sûr des produits toxiques vers les cours d'eau, mais aussi des éléments qui font eux aussi vieillir les cours d'eau prématurément. Et dans certaines régions où l'agriculture est intensive, c'est particulièrement important.
0: Oui, mais comment on fait pour empêcher que tous ces produits-là se retrouvent dans les rivières et dans les lacs? Est-ce qu'on a des solutions?
3: C'est pas simple de trouver une solution à ça, bien sûr, parce que le problème, il est multiple. Et aussi, effectivement, ici, il y a beaucoup de cours d'eau, de lacs, de rivières au Québec, on le sait, on le dit. Si on résume les choses, en fait, il faudrait réduire la quantité de nutriments, donc de fertilisants notamment, puis de fuite aussi des fosses septiques vers les cours d'eau, s'attaquer donc aux sources bien connues de cette pollution-là, mais aussi notre utilisation des pesticides. Hein. Vous vous souvenez peut-être de l'agronome Louis Robert, le collègue Thomas Gerben avait beaucoup parlé, notamment, qui a travaillé au ministère de l'Agriculture du Québec. Il a dit aussi à plusieurs reprises qu'on surutilise les pesticides au Québec et il a dénoncé évidemment la présence de ces du lobby, si on veut, des pesticides autour des producteurs agricoles. Et ça a été quand même une prise de conscience là au Québec assez importante autour de cette utilisation-là des pesticides qu'on voit pas, bien sûr, en tant qu'urbain lorsqu'on va acheter nos fraises.
0: Ben non, c'est clair, par exemple. Ben non.
3: Mais donc, malgré ces promesses-là, il y a quand même encore beaucoup de pesticides qui se retrouvent dans les cours d'eau. Donc, il y a un enjeu qui est toujours là, qui est toujours bien réel.
0: Est-ce qu'on a une idée du nombre de type de pesticides qu'on retrouve?
3: Mais il n'y a pas de suivi systématique de tous les cours d'eau, mais je vous donne un exemple qui est assez parlant. En 2019-2020, il y a plus de 50 pesticides qui ont été retrouvés dans deux ruisseaux qui sont situés en Montérégie, donc en territoire très agricole. Et le rapport du ministère de l'Environnement a été publié seulement en 2025. Quand même, ça a pris un certain temps. Mais une des conclusions était très claire. On a retrouvé notamment des concentrations, parfois jusqu'à 1000 fois trop élevées pour la survie de certains organismes aquatiques.
0: Donc, 1000 fois?
3: Oui, donc les pesticides étaient très présent, hein. C'est vraiment des ruisseaux où la pollution toxique dans ce cas-ci est très concentrée. Et bien sûr, ça s'écoule vers d'autres cours d'eau. Est-ce qu'il faudrait revoir les normes, faire davantage de contrôles, d'inspections, etc.? Ce n'est pas la tendance au Québec ou au Canada en général actuellement.
0: Ouais, on veut en enlever, c'est le contraire.
3: Tout à fait. Ouais. Ça soulève aussi la question de notre modèle agricole. Il y en a qui le remettent en question, ce modèle-là industriel où il faut produire beaucoup, notamment pour nourrir des animaux d'élevage. Donc, est-ce qu'il faudrait aussi, par la même occasion, questionner notre consommation de ces animaux-là?
0: On dit que c'est 80% dans le monde, 80% des terres agricoles sont destinées à l'alimentation des animaux d'élevage.
3: Exactement.
0: Pour 18% des calories.
3: Tout à fait. Ils sont accaparés beaucoup et aussi notamment la déforestation dont on parle de temps à autre en lien avec la forêt tropicale, bien sûr, qui est liée à ce besoin-là de nouvelles terres agricoles. Donc, plusieurs se tournent, bien sûr, vers la production biologique, la production même, pourquoi pas, agricole en milieu urbain. Il y a certains qui préconisent ça, cette production-là. Sur les toits, notamment, il est possible de le faire. Il y a des entreprises qui le développent, d'ailleurs. Ça permet aussi de s'attaquer au cœur du problème de l'accès à des aliments frais, tout en, bien sûr, en produisant des aliments qui sont bons pour la santé humaine et peut-être pour les descendants d'Euclide. Je ne sais pas où ils sont, mais ils sont peut-être à l'écoute aujourd'hui.
0: On en a un avec nous.
3: Ouais, mais en attendant, d'ailleurs, qu'on révise. Moi, je suis tellement pas un descendant. Les maths, là, c'est pas du tout ma force.
0: On a quand même trois personnes très fortes en maths aujourd'hui. Deux un peu moins.
3: Ouais, moi, je vais écouter l'émission pour être sûr que j'ai tout compris. Mais honnêtement, mais bref, ça pour dire qu'en attendant qu'on révise, bien sûr, le modèle agricole, il y a des chercheurs quand même qui tentent de développer des solutions, notamment une sorte de système de filtration qu'on pourrait installer à la sortie des champs pour faire en sorte qu'on puisse filtrer davantage ces contaminants-là. Ça reste quand même une solution intéressante à explorer.
0: Vous en parlez souvent dans vos articles, dans Le Devoir, puis dans la manière aussi dont on parle de l'environnement en général, on se rend compte que tu peux pas aborder un problème juste en disant « OK, on va régler ça, puis ça va régler les choses ». Il faut comme regarder de manière, j'oserais dire, holistique. C'est-à-dire qu'il faut que tu prennes le grand angle pour régler les problèmes. Est-ce que c'est comme ça qu'il faudrait faire avec nos cours d'eau, avec nos lacs?
3: Bien, en tout cas, c'est comme ça qu'il faudrait l'aborder pour plusieurs des cours d'eau qu'on connaît bien au Québec et qui sont victimes de plusieurs problèmes en même temps. Je vous donne l'exemple de la rivière Richelieu, cours d'eau historique, hein, d'ailleurs, qui était utilisé par les Premières Nations, et donc qui coule au cœur du sud du Québec, en Montérégie, plus précisément, qui traverse des zones habitées, bien sûr, des milieux agricoles assez importants quand même en termes de production. Et cette rivière-là, elle reçoit des rejets, bien sûr, de l'agriculture, mais aussi, c'est une source d'eau potable pour les citoyens, bien sûr. C'est un terrain de jeu pour des plaisanciers. C'est aussi un écosystème important qui abrite des espèces menacées, dont le chevalier cuivré,
0: une espèce que vous avez couvert en long et en large.
3: Oui, qui ne s'appelait pas comme ça avant, mais donc qui s'appelle le chevalier cuivré, qui est une espèce endémique, donc qui n'existe qu'au Québec. Et dans ce cas-là, il y a des efforts quand même qui ont été faits pour réduire la pollution, parce qu'on reconnaît le problème, on dit qu'il est important pour la biodiversité, la santé humaine, mais on voit aussi qu'on va parfois à l'encontre des mesures environnementales qu'il faudrait prendre. Dans le cas qui nous intéresse, donc la rivière Richelieu, lorsque le gouvernement du Québec avait autorisé le projet Northvolt, souvenez-vous, il n'a pas exigé de décontamination du site après la destruction des milieux naturels qu'il y avait sur le site. Et donc, le problème, c'est que le site qui était contaminé par d'anciennes activités industrielles qui remontaient à 1900 tranquille, comme on dit, et donc, ça fait en sorte que la destruction des milieux naturels a fait en sorte que les contaminants n'étaient plus retenus sur le site. Il y a eu des fuites de produits toxiques.
0: Ils ont été relâchés.
3: Oui, il y a eu des fuites de produits toxiques, notamment des composés cancérigènes directement dans la rivière Richelieu. Bref, la contamination des sols est un problème et ça peut se poser ailleurs, cette contamination industrielle-là, résiduelle qui est là.
0: Ouais. Alors, en terminant, qu'est-ce qu'on fait avec les résidus miniers dans les régions plus éloignées? Parce que ça aussi, c'est un enjeu.
3: Ouais, c'est un problème dont on parle moins, mais on parlait beaucoup donc des enjeux d'agriculture, tout ça, qui sont bien réels. Mais ça aussi, c'est un enjeu qui est soulevé de temps à autre, notamment par la Fondation Rivière au Québec, des organismes environnementaux. Le gouvernement du Québec et celui du Canada ont autorisé des entreprises minières à détruire littéralement des lacs et des ruisseaux, des cours d'eau,
0: ah oui,
3: pour stocker des résidus miniers. Il y en a eu un cas, entre autres, en 2024. On a autorisé l'entreprise Minerai de Fer Québec à détruire 37 cours d'eau, dont des lacs, en déversant des centaines de millions de tonnes de résidus miniers. On a promis quand même des projets de compensation. Et en 2018, on avait aussi permis une entreprise, ArcelorMittal, de détruire 11 lacs, 15 étangs, 25 ruisseaux pour stocker des résidus miniers. Et là, encore une fois, bien sûr, c'est loin des yeux, là, cette histoire-là. Et on promet de la compensation, mais quand même, ça soulève la question de la protection de nos cours d'eau au Québec, notamment lorsqu'il y a des questions de projets miniers. Dans certains cas, qui justement ont un lien d'ailleurs avec ce que vous disiez par rapport à la transition à des minéraux critiques.
0: Ouais.
3: Donc, qu'est-ce qu'on fait avec ces projets-là? Est-ce qu'on autorise quand même la destruction d'écosystèmes pour stocker des résidus?
0: Ouais, parce que dans certains pays, là, c'est la politique, la terre brûlée, là, ce que raconte Nicolas Niarcos, on est dans des endroits où il n'y a plus vraiment de vie.
3: Et pourtant, le nord du Québec, voit justement, il s'agit de le survoler, si vous avez eu l'occasion de le faire. Là, c'est magnifique. Mm-hmm. On traverse d'un lac à l'autre.
0: C'est voilà. C'est un beau portrait de la situation. Un grand angle.
3: On n'a pas de réponse définitive, mais chose certaine, il y a moyen d'agir davantage. Il y en a qui le disent.
0: Alexandre Shields, merci beaucoup d'avoir répondu à cette question d'Olivier Lasselle. Nathalie Ouellet est astrophysicienne. Elle est directrice adjointe de l'Institut Trottier de recherche sur les exoplanètes et de l'Observatoire du Mont Mégantic. Elle est aussi scientifique chargée des communications du très beau et très performant télescope James Webb. Alors, Nathalie, rebonsoir.
2: Rebonsoir.
0: Alors là, on a une question d'Emmanuel Cloutier qui va nous... Là, on était dans littéralement les mains dans terre. Et là, on va regarder, mais très, très haut.
2: Ça va loin.
0: Très, très loin. Et là, loin, là, c'est pas une image.
2: Ouais.
0: C'est vraiment, vraiment loin. James Webb est-il en mesure de nous en apprendre davantage sur le superamas de Laniakea, dit communément le grand attracteur?
2: Donc, commençons par définir c'est quoi Laniakea et le grand attracteur. Donc, on doit commencer avec la distribution de la matière dans l'univers. Donc, on pourrait croire que les galaxies sont dispersées de manière aléatoire un peu partout, mais ce n'est pas le cas. Avec vraiment un grand angle. Plutôt, ce qu'on voit, c'est des filaments avec des vides, presque complètement vides de matière entre ces filaments. On peut imaginer une toile d'araignée, en fait.
0: Ouais.
2: Et si vous regardez en ligne, il y a des superbes simulations qui montrent cette toile rayonnante, justement. Et donc, c'est dans ces filaments qu'on retrouve les galaxies dans des grandes concentrations. Donc, des galaxies, des amas de galaxies, des super amas de galaxies.
0: Ouais.
2: Donc, on peut se situer un peu là-dedans. Donc, l'arbre est dans ses feuilles.
0: Oui, absolument. Et la Terre est dans l'Laniakea.
2: Voilà. Donc, nous, la Terre, on est dans le système solaire, qui est dans la Voie lactée, qui est dans le groupe local, c'est un groupe d'une centaine de galaxies environ, qui lui se retrouve dans le super amas de la Vierge, qui lui se retrouve dans le super amas Laniakea. Donc là, c'est vraiment un grand plan. On parle de 500 millions d'années-lumière de large.
0: C'est beaucoup, là.
2: C'est beaucoup.
0: Si on compare, par exemple, à la Voie lactée, on a à peu près 100 000 années-lumière de diamètre.
2: De large.
0: Alors,
2: notre,
0: imaginez.
2: Notre voisine, Andromède, c'est à 2 millions d'années-lumière.
0: Et là, ce super amas-là, c'est 500 millions
2: d'années-lumière. Avec 100 000 galaxies environ à l'intérieur. Donc, nous, on est à la bordure. Et en fait, le grand attracteur, c'est une région de Laniakea. Ce n'est pas Laniakea au complet. Il se retrouve à environ 200 millions d'années-lumière de nous. Donc, comment est-ce qu'on voit toutes ces choses-là?
0: Ouais, mais je veux dire, oui, mais c'est ça. Mais c'est parce que c'est tellement loin, puis ça doit être difficile à voir. Comment on s'est rendu compte que on était là.
2: Oui, exactement. Donc, on est capable de compter les galaxies dans nos recensements. Donc, dès les années 80, on a commencé à réaliser qu'il y avait des centaines de galaxies qui dérivaient vers une même direction, malgré l'expansion de l'univers. Et ça pointait toutes dans une seule direction, mais le problème, c'est que c'était dans la direction qui était directement à travers le disque de la Voie lactée.
0: Fait que donc, théoriquement, tu peux pas voir l'autre bord.
2: C'est dur.
0: Surtout on est placé.
2: Exactement. Ouais. Donc, c'est très poussiéreux et donc la lumière visible est complètement bloquée.
0: On oublie ça.
2: C'est très difficile. On peut voir un peu de galaxies, mais on ne comprenait pas justement c'était quoi ce grand attracteur mystérieux qui attirait ces centaines de galaxies.
0: Le point vers où allaient les galaxies, c'est ça.
2: Exactement. Mais avec le temps, avec des nouveaux recensements, on a été capable de faire des meilleurs recensements avec des dizaines de milliers de galaxies. Brent Tully, c'est un de mes collaborateurs, en fait. J'ai travaillé avec lui pendant mes études graduées. Et donc, en 2014...
0: Fait que là, on était comme un degré de séparation du top spécialiste du grand attracteur.
2: Oui,
0: là.
2: Absolument. Donc,
0: wow.
2: Puis très sympathique. Il y a toujours des chemises hawaïennes.
0: Brent Tully.
2: Brent Tully,
0: ouais. OK, je vais aller googler.
2: Donc, en 2014, il a pu cartographier justement des dizaines de milliers de galaxies et définir les frontières de la Néakea et voir que ce grand attracteur était tout simplement une vallée dans plusieurs vallées où il y avait un puits gravitationnel plus profond où tout tombait essentiellement.
0: OK, c'est ça. J'aime bien que vous utilisiez cette image-là parce qu'on parlait tout à l'heure de dépressions qui font que les contaminants s'en vont dans le fond vers les rivières. Est-ce que dans le fond, les galaxies tombent parce qu'elles sont attirées par une gravité? C'est ça qui se passe?
2: Oui, et c'est ça ce qui se passe dans le système solaire aussi. Donc, le Soleil lui-même crée un puits gravitationnel. Mmh. On le voit dans des centres de sciences, des fois, on peut mettre une pièce de monnaie et ça tombe dans un entonnoir, mais à cause de la friction, la pièce de monnaie tombe vers le centre et on fait un don au centre.

0: Non, pas nécessairement.
1: C'était en fait la dénomination. Oui, on aime ça les noms bizarres. Mais là, vous êtes spécialiste de James Webb. Et James Webb nous permet de voir des choses qu'on ne pouvait pas voir auparavant. Est-ce qu'on s'est intéressé à l'Aniakea avec James Webb?
0: Oui, un peu. Et en fait, on a fait des tests préliminaires. Donc, la magie avec James Webb, c'est qu'il peut voir la lumière infrarouge qui, elle, perce à travers la poussière. Mm-hmm. Et donc, on est capable de voir à travers le disque de la Voie lactée. On appelle ça littéralement la zone d'évitement. Parce que, historiquement, les astronomes ont dit, on n'essaye même pas de regarder à travers.
1: Ça donne rien.
0: Ça donne rien. On n'est pas capable de voir. Mais avec l'infrarouge et aussi les ondes radio, on peut voir à travers la zone d'évitement. Et on a fait des tests. En 2025, il y a eu une étude où des astronomes ont essayé de regarder des galaxies à travers la nébuleuse de la Carène, qui est très dense, très poussiéreuse. Ils ont pu voir des centaines de galaxies. Ils ont même appelé ça des galaxies transnébulaires, en les voyant à travers la nébuleuse de la Carène.
1: Donc, on va voir des nouvelles affaires avec
0: James
1: Webb.
0: Donc, on peut lever le voile de la Voie lactée et voir ce qui se passe justement. Vers où tombent toutes ces galaxies, vers ce grand attracteur?
1: Et si vous pensiez que c'était déjà vertigineux d'imaginer l'Aniakea, attendez qu'on vous parle de comment
0: Kipu,
1: ça s'écrit Q-U-I-P-U.
0: Oui, donc Kipu, c'est deux fois plus grand que l'Aniakea. C'est la plus grande structure qu'on a pu cartographier avec plus d'un milliard d'années-lumière de large. Mais c'est très nébuleux, voir la frontière de ces superamas. Là, on voit pas vraiment où un finit, l'autre commence. Mm-hmm. Et éventuellement, avec l'expansion de l'univers, ça va tout être disloqué, tout déchiré ensemble. Bon, donc
1: ça va prendre quelques
0: semaines. C'est dans un petit bout. Ouais. Non.
1: On parle de...
0: Tu peux aller au centre des sciences faire ton don.
1: Ouais,
0: il n'y a pas de problème.
1: Ouais, voilà. Ben, vous êtes fait. On n'a pas fini d'en apprendre, si je comprends bien, avec ces nouveaux appareils qui vont voir des choses qu'on ne pouvait pas voir auparavant.
0: Absolument. L'infrarouge, c'est vraiment magique pour voir ces choses cachées.
1: Et d'ailleurs, si vous avez des enfants, même si vous êtes tout seul, allez sur votre ordinateur, tapez l'Aniakea pour voir à quoi ça ressemble et tapez Kipu, Q-U-I-P-U. Pour voir comme l'affaire encore plus grosse.
0: C'est des beaux noms. L'Aniakea, c'est en hawaïen, ça veut dire ciel immense. Donc, c'est parfait.
1: Tout est beau là-dedans. Oui. Tout est beau et on aime ça. Et on aime ça que vous nous le racontiez. Merci beaucoup, Nathalie Ouellet, d'avoir répondu à cette question d'Emmanuel Cloutier.
0: Ça fait plaisir.
2: Les onglets de nos collaborateurs.
1: Oh là là, Jean-François, on est sur la même longueur d'onde parce que nouveau Zelda qui sort bientôt.
3: Exactement, Ocarina of Time. Ça y est, Nintendo a révélé sa nouvelle version, le classique de 98 sur le Nintendo 64. On peut contrôler la caméra maintenant, Mathieu.
1: Oui.
3: Link peut sauter. Les images sont jolies. Puis j'espère juste qu'ils ont calmé Navi, la petite fille, qui tape peu sur les nerfs.
0: Ah, ouais. Listen!
1: Oh, wow! OK, on a des animateurs de Zelda ici autour de la table.
3: Une carrière ratée.
1: Ah, très bonne pour raconter l'Aniakea. Merci, oui, Ocarina of Time. Ça sort très bientôt. Je vais prendre congé dans quelques semaines. Alexandre Shields?
4: Oui, le livre Planète plastique, voyage sur les traces d'une matière envahissante chez Éco-Société. Ça vient de sortir. Le plastique est partout, vous le savez, mais à peine 10%, je pense que c'est même un peu moins au Canada, est recyclé. Et la production ne cesse d'augmenter. Ça utilise même des énergies fossiles. Bref, c'est un réel problème. Ils en parlent quand même de façon très intéressante dans ce livre-là.
1: Merci, Alexandre. Le site de l'Université Oxford, Our World in Data.
0: Oui, un projet, donc, c'est des infographies vraiment tripantes qui montrent plein de statistiques démographiques, environnement. Des fois déprimant, mais des fois très surprenant et réconfortant.
1: C'est la très belle visualisation de données. Donc, notre monde en données, tout ça, c'est sur la page de moteur et dans l'infolettre. On est là demain 19h. Soyez-y. Bye-bye.
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1: Bonsoir, ici Louis de Belleval. Voici les informations. Au Québec, tout d'abord, après une longue journée de campagne, les chefs des cinq principaux partis ont participé à l'émission « 5 chefs, une élection » qui a été diffusée sur toutes les plateformes de Radio-Canada. À tour de rôle, ils ont été questionnés par nos collègues Anne-Marie Dussault, Sébastien Beauvais et Alec Castonguay. Première à s'asseoir à la table, la chef de la coalition Avenir Québec, Christine Fréchette, a défendu son rapport de force avec Ottawa au cœur de la guerre tarifaire en cours avec Washington. Elle a réitéré avoir tracé les limites à ne pas dépasser sur la protection de la gestion de l'offre et de la protection de la culture québécoise. Questionnée aussi sur la possibilité de réexaminer l'exploitation des gaz de schiste qui est interdite depuis 2022, elle a dit ne pas fermer la porte. Et puis le chef du Parti libéral du Québec, Charles Milliard, a été le suivant à s'exécuter. Il a été questionné sur le fait qu'il a appelé à faire preuve d'empathie dans les négociations avec les États-Unis. Il a aussi tenté de préciser sa position sur la loi sur la laïcité de l'État. Le PLQ s'est engagé à ne pas conduire la disposition dérogatoire qui place la loi à l'abri des tribunaux. Charles Milliard se dit toutefois pour la laïcité de l'État, mais estime que la CAQ a beaucoup divisé les Québécois avec cette question. Troisième ensuite à défiler, la porte-parole de Québec solidaire, Ruba Gazal, a justifié la promesse de son parti de taxer les plus grandes fortunes, ce qui permettrait à l'État, selon eux, d'engranger 5 milliards de dollars. Elle estime que la mesure n'entraînerait pas d'exode des plus riches de la province et qu'elle a déjà fait ses preuves ailleurs dans le monde, comme en Suisse et en Espagne. Elle a aussi défendu l'idée d'implanter un contrôle des loyers afin de répondre à la crise du logement. Et en ce qui concerne une éventuelle alliance avec le Parti québécois, s'il forme le prochain gouvernement, toutes les options demeurent sur la table.
2: On verra où est-ce qu'on sera rendu là, puis les discussions auront lieu en temps et lieu. Une chose est certaine, moi, Québec solidaire, nous serons dans le camp du oui en nous assurant de rallier la société civile à ce projet pour qu'on puisse parler de notre propre voix. On a besoin d'être autour de la table pour défendre les intérêts du Québec. Et moi, je veux pas faire l'indépendance contre le Canada. Le Canada, c'est des alliés comme n'importe quel autre pays dans le monde et on va faire front commun face à la guerre tarifaire ensemble.
1: Quatrième, à affronter le panel, le chef du Parti québécois, Paul Saint-Pierre Plamondon, a critiqué la stratégie du gouvernement de Mark Carney, qui a opté pour une approche dollar pour dollar dans la guerre tarifaire, qui nuit à l'économie québécoise, selon lui. Mais il précise qu'un gouvernement péquiste travaillerait avec Ottawa pour défendre les intérêts du Québec dans le bras de fer contre les États-Unis. Il a aussi précisé qu'il compte tenir sa promesse d'aller de l'avant avec un référendum, majoritaire ou pas. La question de ses propos sur l'immigration a aussi été abordée. Il défend son droit d'interroger les politiques provinciales et fédérales dans ce dossier.
3: Malheureusement, ce que je blâme, c'est des politiques publiques contre-productives qui ont généré une crise du logement, compliquent la livraison de services et ont généré un recul du français. Les études sont là. Et je suis toujours responsable quand j'en parle, mais j'ai toujours aussi réclamé le droit d'en parler sans qu'on m'incombe, qu'on me donne des intentions que je n'ai pas et qu'on me fasse dire des choses que je ne dis pas.
1: Pour sa part, le chef du Parti conservateur du Québec, Éric Duhaime, vient tout juste de conclure l'exercice. Et puis enfin, il s'agit de l'affaire de voyeurisme la plus importante jamais jugée au Canada. Yin Young Derek Chan, de Victoria, en Colombie-Britannique, a été condamné en mai à 4 ans et demi de prison après avoir plaidé coupable à des accusations d'avoir filmé à leur insu au moins 652 femmes et jeunes filles entre 2013 et 2023. Une enquête de nos collègues de CBC à Victoria révèle que de nombreuses personnes en subissent encore les conséquences ou attendent des réponses. Julie Landry.
4: Pendant 6 ans, Yin Young Derek Chan s'approchait de femmes et de filles pour prendre des photos ou vidéos sous leur jupe, à leur insu, dans des commerces du Grand Victoria. Il a commencé en 2017 et le nombre de vidéos filmées chaque année n'a cessé d'augmenter, passant de 23 en 2017 à 378 en 2023. Environ 64 des victimes semblent être des enfants, selon la police. Le voyeur diffusait ses photos et ses vidéos sur les médias sociaux, les sites pornographiques et certains sites personnels. Certaines ont été vues des millions de fois avant d'être retiré. Plusieurs de ces photos partagées par des tiers sont toujours en ligne et seulement une fraction des victimes ont été identifiées et informées.
5: Him being so close to me was like the most icky feeling.
4: Une victime contactée et dont la voix a été doublée pour protéger son identité décrit qu'elle a eu des frissons de dégoût quand elle a vu la vidéo fournie par les policiers.
5: How did I let someone get so close to me without noticing?
4: Elle se demande comment elle a pu laisser quelqu'un s'approcher autant sans s'en rendre compte. Les déclarations des victimes avaient un point en commun. Elles disent toutes s'être fait voler leur sentiment de sécurité dans les espaces publics. La police de Saanich, qui surveillait Chan parce qu'il avait déjà été emprisonné pour un cas précis en 2019, a été critiquée parce qu'elle a tardé à publier l'information et n'a pas précisé où les victimes avaient été filmées. Selon Ashley Dryberg, directrice générale du Victoria Sexual Assault Center, qui a accompagné des victimes, des informations claires et rapides sont essentielles pour ces victimes. Ici Julie Landry, Radio-Canada, Vancouver.
1: Alors voilà, c'est ce qui conclut ce bulletin d'information. 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C'était les informations.

0: C'était un bâtiment emblématique, symbole de la ville de New York, rasé par la folie terroriste. Ici Maxime Côtier, à Aujourd'hui l'Histoire, la construction des tours jumelles, le World Trade Center, avant les attentats du 11 septembre.
1: Il était décidé il y a quelque temps, c'est-à-dire plutôt en 1959, qu'il fallait construire un centre de commerce mondial dans le but de centraliser tous les services qui sont nécessaires pour accomplir les affaires en commerce extérieur, c'est-à-dire l'importation et l'exportation.
2: Les employés qui vont travailler au 109e étage, combien de temps vont-ils mettre pour monter?
1: Environ 2 minutes et demie.
2: Seulement?
1: Oui, seulement.
0: Propos du directeur des relations extérieures au port de New York à notre télé, c'était en décembre 1970, 3 ans avant l'ouverture du World Trade Center. Dès la fin de la Deuxième Guerre mondiale, les héritiers Rockefeller proposent la construction d'un immense centre d'affaires international dans la partie sud de Manhattan. Les financiers veulent en faire un symbole de la puissance américaine. Après bien des controverses, la construction du complexe débute au milieu des années 60. Le chantier est titanesque et les défis immenses. Mais en 1973, la tour nord s'élève dans le ciel de Manhattan et domine les autres gratte-ciels. Les tours jumelles deviennent alors un symbole de New York et leur destruction marqueront à jamais l'histoire américaine.
3: Au Canada, il y a eu, semble-t-il, la sécurité est haussée. On accroît les mesures de sécurité dans les installations militaires, en tout cas.
4: C'est live, ça y est.
5: Oui, ça y est, la deuxième tour vient de s'effondrer. Attention, celle-là, là, c'est pas le haut de la tour. Vous voyez ce qui reste là.
4: Ouais. Donc, attendez, regardez, c'est en train de. La tour s'effondre complètement.
3: Ouais, effectivement.
4: Oh my God.
3: C'est vraiment la symbolique est ahurissante.
4: 1h45.
3: C'est ça.
4: 1h45.
3: En moins de deux heures,
4: ces deux tours-là sont complètement. Imaginez le nombre.
3: Il y aurait eu également une voiture piégée qui a explosé au State Department.
0: L'animatrice Marie-France Bazot à notre radio, c'était bien sûr le 11 septembre 2001. Le monde entier assistait effrayé à la destruction des tours jumelles et à la mort de 2753 personnes. Alors, pour parler de l'histoire de ces fameuses tours jumelles, mon invité, Harold Bérubé, il est historien, professeur titulaire à l'Université de Sherbrooke. On le joint sur place. Bonjour Harold.
6: Bonjour Maxime.
0: On connaît tous malheureusement ce qui est arrivé aux tours jumelles le 11 septembre 2001. On connaît moins par contre l'histoire mouvementée de cet énorme complexe. Rappelez-nous ce que c'était. C'était quoi le World Trade Center?
6: Ouais, donc écoutez, le World Trade Center, les deux tours, nord et sud qui se sont effondrées lors des attentats du 11 septembre n'étaient qu'une composante de cet énorme complexe. C'est un complexe qui, comme on l'a entendu, devait être un peu le cœur des échanges internationaux au centre justement de la métropole américaine et d'une métropole à la portée de plus en plus globale. Donc, c'est un symbole fort de la puissance économique américaine et du dynamisme de la métropole new-yorkaise.
0: Ouais. Pourquoi on voulait construire un complexe aussi gros?
6: Oui, bonne question. Écoutez, c'est un projet là, donc qui apparaît dès la fin de la Deuxième Guerre mondiale. Dès 46, on commence à en discuter. Il y a différents objectifs. On veut revitaliser cette partie-là de New York, Lower Manhattan, qui le secteur où se trouve aujourd'hui le World Trade Center était surnommé Radio Row. Donc c'est là qu'on fabriquait beaucoup d'appareils de radio, on les réparait, on les vendait. Et c'est un quartier en assez mauvais état là, qui se portait assez mal. Donc il y a une envie de revitaliser ce secteur-là. Et au sortir de la guerre, on le sait, là, donc les États-Unis sont devenus une superpuissance et on veut marquer le coup, on veut montrer que New York est maintenant au cœur des échanges internationaux. Donc, c'est pas pour rien qu'on le qualifie de World Trade Center. Mm-hmm. Soulignons qu'au même moment, les quartiers généraux donc de l'Organisation des Nations Unies s'installent également à New York. Donc, on a un peu l'impression que la ville est devenue le centre du monde sur le plan politique, mais aussi sur le plan économique. Et construire cet énorme complexe leur répond en bonne partie là, à ce souhait.
0: Ouais. Une histoire qui rappelle un peu celle de l'Empire State Building dans un autre contexte, mais c'est un peu ça aussi. Là. C'est pour marquer une époque, marquer un renouveau, non?
6: Oui, tout à fait. Dans les deux cas, effectivement, donc c'est une construction qui va intervenir à un moment où il y a des troubles économiques et la construction du bâtiment va devenir intimement liée à cette idée là, d'en faire un témoignage de la résilience économique des États-Unis. Il faut aussi ajouter que dans les deux cas, ce sont deux bâtiments qui sont construits non pas par et pour une entreprise, mais dans le cas du World Trade Center, c'est une entreprise publique. Hein, c'est la New York Port Authority qui mène le projet. Donc c'est un projet particulier qui ressemble effectivement là, à s'y méprendre à l'Empire State Building avec lequel, disons, il y a des liens de parenté assez étroits.
0: Je dis, ça ne s'est pas fait sans heurts. Hein. Il y a de la résistance à l'époque et le chantier va mettre du temps à lever de terre. Ah, pourquoi? Qu'est-ce qu'on reproche?
6: Oui, il y a beaucoup de critiques qui vont rapidement se faire entendre là, dès les années 60. Il faut dire que le projet de World Trade Center impliquerait donc la destruction de plus de 150 bâtiments, la fermeture de 5 rues et impliquerait aussi la construction là, vraiment d'un énorme complexe au cœur d'un quartier qui est d'assez basse densité là, pour l'époque. Donc, il y a ceux qui s'inquiètent de l'effet un peu déstructurant de l'arrivée du World Trade Center dans le quartier. Il y a également des gens là, comme Jane Jacobs, notamment, qui s'inquiètent de l'impact sur les quartiers environnants et sur le fait que ce projet-là risque de déstructurer un peu la vie communautaire. Et enfin, il y a des architectes et des urbanistes, lorsqu'ils vont voir les premiers plans, on s'inquiète de la rupture d'échelle. Ce qu'on entend construire là est surdimensionné par rapport aux bâtiments environnants. Et on a vraiment l'impression qu'on va venir bouleverser un peu l'équilibre là, sur le plan, disons, visuel et esthétique.
0: Et cela dit, les autorités posent fort, hein, et notamment, oui. Vous l'avez dit, c'est un projet qui est né dans la tête des Rockefeller puis qui vont en faire la promotion.
6: Exact. Donc, on a la New York Port Authority qui va piloter le projet, mais effectivement, hein, donc, deux des héritiers donc, de la famille Rockefeller, donc David et Nelson, poussent très, très fort pour faire avancer le projet. Ils le font avec beaucoup de capital, évidemment, économique, mais aussi politique et symbolique, compte tenu de leur nom de famille.
0: Ben oui, bien sûr. En 1966, donc, malgré les controverses, hein, première pelletée de terre, 4 ans plus tard, en 1970, le chantier déjà bien amorcé. Et là, les chiffres donnent le tournis. Un exemple à ce sujet, Andréane Lafont à notre télé, l'émission Format 30. C'était en décembre 70.
7: Le World Trade Center, véritable Nations Unies du commerce, est la propriété du port de New York. Sa principale caractéristique, deux tours de 110 étages situées à deux pas de Wall Street, près de la rivière Hudson. Ce géant, typiquement américain, coûtera la coquette somme de 650 millions de dollars. Actuellement, 5 000 ouvriers travaillent sur le chantier. Coût total en salaire, une fois la construction terminée, 200 millions de dollars. Déjà, les architectes considèrent le World Trade Center comme le premier édifice du 21e siècle, avec ses 9 millions de pieds carrés d'espace utilisable et sa taille démesurée, une hauteur de 1350 pieds.
0: Donc, on entend un immense chantier, un défi technique aussi. Comment se fait le choix de l'architecte?
6: Oui, donc c'est la Port Authority de New York qui va faire ce choix par concours. C'est en septembre 1962 là, que l'heureux élu est annoncé. Il s'agit de l'architecte Minoru Yamazaki. C'est lui qui va donc concevoir là, les 5 bâtiments qui, à l'origine, doivent former le cœur du complexe, incluant évidemment les deux tours. Écoutez, c'est un architecte qui, à l'époque, est déjà assez connu. Là. C'est quelqu'un qui est très favorable aux grandes orientations de ce qu'on appelle la rénovation urbaine, l'idée de démolir des quartiers entiers pour les rénover. Mm-hmm. C'est quelqu'un qui a déjà conçu un certain nombre de méga-projets résidentiels et commerciaux. Et il faut le dire, c'est un adepte du modernisme architectural avec ses lignes épurées, mais qui, il faut le dire, une de ses qualités est que dans ses constructions antérieures, il a trouvé toutes sortes de stratégies pour échapper, disons, au brutalisme là, qu'on peut parfois associer aux édifices de l'époque. Et il faut le dire, la construction du World Trade Center va vraiment consolider là, sa position comme superstar un peu de l'architecture corporative à l'époque.
0: Oui, tout à fait, parce que bon, défi technique, d'abord l'immensité du complexe, puis les tours aussi, à l'origine, devaient être un peu plus petites, non?
6: Oui, exact. Écoutez, un des grands problèmes avec lequel Yamazaki va devoir composer, on va lui imposer, on veut un certain nombre de mètres total, de mètres carrés d'espace de bureau, 930 000. Donc, ça le force à revoir ses plans. Donc, il va ajouter 30 étages à chacune des tours, hein, qui devait avoir 80 étages, ils vont en avoir 110. Et en plus, ça le force à revoir l'aménagement intérieur et à élaborer là, une structure d'acier très souple, très complexe par rapport aux constructions antérieures qui va être un peu la signature du bâtiment et qui permet de dégager là, beaucoup plus d'espace à chacun des étages pour atteindre la fameuse cible des 930 000 mètres carrés d'espace de bureau.
8: Parce qu'il faut, bien sûr, rentabiliser l'espace, hein, et d'autant que les coûts de construction sont énormes. On l'entendait dans le reportage d'Andréane Lafont, elle évoquait les coûts en salaire. Puis là, ben, on est le projet, oui, il a été imaginé dans les années 50, mais là, on est au début des années 70, à la veille du premier choc pétrolier de 1973, l'inflation est galopante. Un rappel ici, reportage de l'ORTF en France, l'émission 20e siècle, dans les archives de l'INA, 26 avril 1971.
9: L'Amérique, confiante en son avenir, continue à construire des gratte-ciels toujours plus hauts. Ici, en plein cœur de Manhattan, c'est l'une des deux tours du World Trade Center, le plus grand immeuble au monde. 3 300 000 ouvriers du bâtiment vivent du rêve des bâtisseurs américains et exigent des salaires fantastiques. Les hard hats sont les ouvriers les mieux payés au monde, car leur salaire s'échelonne entre 12 et 35 000 $, 66 000 et 203 000 francs. En fait, ils dépassent le budget des classes moyennes. La disproportion entre leur salaire et ceux des autres ouvriers a choqué l'Amérique, car on les a rendus responsables de l'inflation. Fait inouï, le président Nixon a songé un moment à geler leur salaire. Peine perdue, car cette année encore, ils réclament l'augmentation prévue qui est de 14 %.
10: Combien gagnez-vous?
11: 8 $ 68 $.
10: Et qu'est-ce que ça fait, ça, par an?
11: 15 000 $.
10: 15 000 $, c'est-à-dire à peu près 80 000 francs par an.
11: Le coût de la vie est très cher aussi. Ici, pour ça coûte 50 ou 60 $ par semaine pour manger seulement pour une personne.
8: On reconnaît l'accent en ouvrier québécois, en tout cas sans doute, sur le chantier du World Trade Center en 1971. Puis c'est vrai que le contexte économique n'est pas très favorable au début des années 70. Là. Les fameuses 30 glorieuses s'essouffrent pas mal.
6: Oui, ben c'est ici que le parallèle avec le World Trade Center est vraiment intéressant. Avec le Empire State Building qui avait été lancé. On avait lancé la construction juste avant la crise économique des années 30. Mm-hmm. Puis ici, c'est un peu la même chose. On met en chantier le World Trade Center à la veille du choc pétrolier, de la surinflation qui va suivre et tout ça. Donc, il y a vraiment des parallèles importants et ça va redoubler, si on veut, l'importance qu'on accorde au projet puisqu'il devient symbolique de cette capacité de l'économie américaine. On l'espère à l'époque, évidemment, de rebondir face à ce contexte-là qui n'est pas particulièrement propice au développement économique.
8: La fameuse résilience américaine et new-yorkaise surtout.
6: Exact,
8: alors, malgré tout, ben oui, c'est vrai que la construction va bon train. On met l'argent qu'il faut. Les tours jumelles s'élèvent assez rapidement dans le ciel de New York. Le World Trade Center est inauguré officiellement en 1973. Alors, 4 avril 1973, c'est à l'époque le plus haut gratte-ciel au monde, mais pas pour longtemps.
6: Oui, effectivement, écoutez, il y a quelque chose de presque comique dans le fait que donc ces gratte-ciels qu'on avait bonifiés d'une trentaine d'étages vont retenir ce record-là à peine quelques mois. Hein. Donc, Chicago va damer le pion de New York donc en 1974 avec l'inauguration de la Sears Tower là, qui leur ravit ce titre et parvient à dépasser là, les tours jumelles de quelques dizaines de mètres.
8: Ouais. Comment c'est accueilli par les New-Yorkais? Parce qu'il y a eu des critiques au début. Bon, on redoutait, puis c'est vrai que c'est un énorme complexe dans un quartier à basse densité, évidemment, à l'échelle de New York. Alors, comment c'est accueilli une fois que c'est construit, ça?
6: Oui, il y a quand même pas mal de voix discordantes, là, des gens qui seront pas particulièrement heureux de l'apparition de ces deux tours. D'une part, il y a des éléments de nature économique. Il y a un certain nombre de promoteurs immobiliers dans la grosse pomme qui sont pas très contents qu'on ajoute comme ça là, des centaines de milliers de mètres carrés d'espace de bureaux qui ont été subventionnés en partie, évidemment, par le gouvernement et qui, en plus, sont offerts en dessous des prix du marché. Donc, il y a vraiment beaucoup de plaintes qui viennent du milieu, donc des promoteurs privés. Du côté, disons, architectural, urbanistique, il y a beaucoup de monde quand même qui vont se plaindre de la conception, de l'apparence des tours, qu'on trouve quand même assez brutaliste. Là, par exemple, je pense à Lewis Mumford, qui est un important observateur de la vie urbaine américaine à l'époque, qui va les décrire comme deux énormes classeurs de verre et d'acier là, qu'on aurait planté là, au milieu de Manhattan. Puis bon, enfin, on va effectivement là, se plaindre de, comme le craignait là, quelqu'un comme Jane Jacobs, de l'effet de l'arrivée du complexe sur les quartiers environnants. Donc, des problèmes de circulation, évidemment, très importants. Puis, une vie de quartier évidemment là, qui est bouleversé par l'arrivée de ce complexe et tous ceux qui y travaillent et le fréquentent.
8: Alors, deux énormes classeurs, comme vous l'avez dit, mais qui vont assez rapidement s'imposer aussi dans l'imaginaire collectif. Hein. C'est devenu un symbole de la ville de New York. On les voit de partout, ces fameuses tours jumelles. Symbole aussi au cinéma, hein, d'abord, on les voit pas mal.
6: Oui, absolument. Écoutez, donc, ils vont rapidement être adoptés quand même par les New-Yorkais. Ces deux tours, elles viennent faire partie un peu du paysage comme l'Empire State Building ou le Chrysler Building. Mm-hmm. Et on va rapidement aller voir au cinéma. Écoutez, pour moi, le symbole parfait de cette importance, c'est comment dans le remake de King Kong de 1976, oui. Notre gorille géant n'escalade plus l'Empire State Building qui est dépassé, mais il va plutôt se tourner vers les tours jumelles.
8: C'est vrai.
6: Écoutez, on les voit dans plusieurs centaines de films et on l'oublie parfois, mais suite aux attentats durant septembre, plusieurs studios américains sont forcés de retoucher leurs films justement pour faire disparaître les tours qui figuraient quand même de manière importante dans tel ou tel long-métrage.
8: Et il y a même quelques casse-cous hein, qui vont vouloir s'y attaquer.
6: Ah oui, les tours frappent l'imagination. Ouais. On peut penser l'équilibriste français Philippe Petit là, qui va s'infiltrer sur le toit des tours, réussir à installer un fil de fer entre les deux. Et écoutez, pendant une heure, il traverse cet espace-là là, à 8 reprises pour le plus grand plaisir des piétons new-yorkais qui l'observent là, probablement un peu perplexe.
8: Oui, sans doute. Bon, jusqu'à maintenant, c'est plutôt gentil quand même, hein, mais plus tard, en 1993, parce qu'on a tendance à l'oublier, des terroristes islamistes s'attaquent au World Trade Center, une bombe explose dans le stationnement souterrain de l'une des tours. On va écouter ce qu'on en disait le lendemain, 23 février 93, reportage d'Hugues Poulin au Téléjournal.
12: My employees don't want to go back into the building under any circumstance.
13: C'est très terrible, terriblement. On habite ici à Battery Park City et dans l'appartement, quand c'était l'explosion, tous les vitres ont vibré. C'était vraiment...
14: Ça fait peur, oui, parce que ce sont des immeubles terriblement grands et le danger est énorme dans ce sens.
15: C'est un acte de terrorisme, ça j'en suis persuadée. J'ai entendu une bombe, j'ai pas entendu un transformateur qui explose, ça fait pas ce bruit. On l'entend jusqu'à New Jersey, jusqu'à chez moi, c'était terrible.
16: Les New-Yorkais vivent maintenant dans la psychose de la bombe. Les autorités, elles, sont débordées. Et déjà, la visite du président Bill Clinton lundi dans la métropole suscite les pires appréhensions.
8: Voilà, donc un premier attentat meurtrier en 1993. Pourquoi des groupes islamistes avaient visé spécifiquement les tours jumelles à ce moment-là?
6: Oui, ben écoutez, d'une certaine manière, c'est un peu la même dynamique qui est à l'œuvre avec notre équilibriste français, mais comme vous le disiez, avec des échos un peu plus dramatiques. Les tours sont là pour frapper l'imagination. Elles sont un symbole de puissance, puissance politique, mais surtout économique des États-Unis. Elles attirent l'attention, elles attirent justement ces différents cascadeurs là, qui veulent bénéficier d'une certaine visibilité. Avec tous les mouvements terroristes vont suivre la même logique. Et voilà un symbole patent de la puissance américaine. Et le frapper, ben c'est frapper l'Amérique en son cœur. D'ailleurs, l'objectif des terroristes en faisant exploser cette bombe dans les stationnements donc de la tour nord, c'était de provoquer son effondrement. Et on espérait évidemment qu'elle s'effondre sur la tour voisine. Donc on veut frapper un symbole donc de la puissance économique américaine et c'est clairement en bonne partie comme ça que les tours ont été conçues.
8: Oui, et cette fois-là, ben, en 93, heureusement, les tours ont résisté là.
6: Oui, exact. On compte quand même bon six morts, un peu plus d'un millier de blessés, des dégâts quand même importants dans les souterrains. Mais effectivement, la résilience du bâtiment nous rappelle là, qu'il avait été quand même conçu pour résister à des chocs considérables par son architecte.
8: Mmh, ouais, tout à fait. Par contre, 8 ans plus tard, hein, un complot de plus grande envergure réussit l'impensable, parce que jamais on aurait cru que ces tours pouvaient s'effondrer comme ça. Cette fameuse matinée du 11 septembre 2001.
17: La deuxième tour est en train de tomber. La deuxième tour du World Trade Center vient de s'effondrer. Claude, est-ce que vous êtes là?
18: Apocalyptique, Pierre. C'est horrible de voir ça tomber. C'est le pire spectacle que j'ai vu de ma vie. Les gens sont horrifiés. Les gens pleurent. C'est à peine possible. On ne pouvait pas s'imaginer que des constructions semblables puissent s'effondrer comme un château de cartes. C'est l'apocalypse.
17: Comment les gens réagissent autour de vous? Là, ils viennent de voir ce que vous avez vu, là.
18: Les gens sont soit hagards, pleurent, se prennent la tête à deux mains. Le ciel de New York ne sera plus jamais pareil, je peux vous dire ça. C'est deux tours qui étaient là au bout de la rue, trônant fièrement depuis les années 60, et qui ne sont plus là. On ne pouvait pas imaginer ça.
8: Journaliste Claude Deschênes à la télévision de Radio-Canada qui était présent, lui, donc à New York ce matin-là. C'est fou, hein, quand même, ça donne froid dans le dos quand on entend ces témoignages, ces reportages de l'époque. Alors, on connaît la suite. Malheureusement, les tours vont s'effondrer. Plus de 2000 personnes vont y trouver la mort. Donc, des tours qui seront complètement rasées. Depuis, on a reconstruit, évidemment, plus modeste, puis on respecte, bien sûr, le site. Est-ce que un chantier similaire à celui du World Trade Center, à votre avis, serait possible aujourd'hui, ou c'est vraiment l'image d'une époque, hein, c'est-à-dire les années 60-70, il fallait faire moderne, il fallait faire gros, il fallait faire immense?
6: Non, un chantier de cette ampleur-là est assez difficile à imaginer, écoutez, compte tenu de, effectivement, l'ampleur que ça représenterait. Écoutez, le chantier pour déblayer le site des attentats en soi a été un défi logistique et technique considérable. Ça a pris plus de 8 mois pour déblayer le site. Donc, difficile, effectivement, d'imaginer, ce genre de rénovation urbaine à grande échelle aujourd'hui à New York, même si, comme la nouvelle tour le démontre, on est encore capable, évidemment, d'y construire d'impressionnants gratte-ciel, mais un chantier comme celui-là, non. Hein. Je pense que les résistances seraient plus importantes des habitants de la ville. Ils auraient plus de recours certainement là, pour bloquer le projet ou en tout cas en réduire la portée.
8: Oui. Et d'ailleurs, ça a pris beaucoup de temps. Ça a pris quoi, plus de 20 ans pratiquement là, pour reconstruire à cet endroit-là.
6: Oui, donc ça a été assez long. Écoutez, dans le fond, ça s'explique pour... Il y a des considérations techniques, mais il y a aussi, il faut le rappeler, dès les lendemains des attentats, il y a une réflexion qui va s'entamer, plusieurs débats, plusieurs controverses. Dans le fond, il y a deux questions. Comment commémorer les attentats, comment rendre hommage aux victimes de ces attaques. Et ensuite, est-ce qu'il faut reconstruire et qu'est-ce qu'il faut reconstruire? Il y avait vraiment cette idée qu'il y avait quelque chose d'arrogant dans le fait d'immédiatement reconstruire un édifice plus grand. Donc, de part et d'autre, il va y avoir des réflexions. Ça va mener à la mise en place d'un très beau mémorial, je crois, là, qui rappelle la présence des deux tours et les victimes, qui portent un regard donc vers ce passé douloureux. Mais la construction du One World Trade Center, qui s'élève donc à 541 mètres de haut, témoigne lui aussi là, quand même de cette volonté d'envoyer le message que New York est toujours open for business, donc que l'Amérique s'est remise de ses attentats.
8: Oui. Témoin d'une époque, en terminant, le World Trade Center original, hein, c'est vraiment donc à l'image d'une époque américaine?
6: Oui, je pense que oui. Écoutez, il n'aura pas occupé le paysage new-yorkais très longtemps, moins d'un demi-siècle, mais sa présence...
8: Même, ouais.
6: Oui, mais sa présence est encore frappante. Quand on voit les images de New York de l'époque, les deux tours s'imposent, se distinguent là, de l'espace qui l'entoure, et ce mémorial nous rappelle le tracé donc occupé par ces deux bâtiments là, avant leur destruction.
8: Oui, tout à fait. Et les victimes, hein, faut-il le rappeler?
6: Absolument.
8: Tous ceux qui sont morts dans cet attentat, et par la suite, les pompiers et autres, qui ont développé dans certains cas des maladies importantes.
6: Exact.
8: Mon invité, Harold Bérubé, il est professeur titulaire au département d'histoire de l'Université de Sherbrooke. Il nous parlait depuis donc Sherbrooke. Merci Harold.
6: Ça fait plaisir. Au revoir.
8: Merci également à toute l'équipe d'Aujourd'hui l'Histoire, à la recherche Ariane Léonard, Annie Richer, recherche d'archives Mario Bolduc, Sophie Lynn Gibson. Site internet, c'est Ronald George. À la mise en onde, Bruno Frigon Lavoie. Réalisation, Jacqueline Castonguay. 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Ici Maxime Gauthier. Là-dessus, je vous souhaite une excellente soirée. À demain. Au revoir.

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4: Allô? Voyons.
5: Oui.
4: Allô, excusez, on parlait de vélo.
5: Ben oui.
4: Et c'est beaucoup plus intéressant que vous parlez. Pour le moment. Pour le moment. Parce qu'on est, vous comprenez, José, on entre dans...
6: Ne m'en parlez pas.
4: Ah, vous êtes une de celles qui...
6: Oui, je suis une de celles qui sera enclavée. Pas drôle de vivre dans des chics quartiers. Ah, et oui? Là, pendant... Oui, non, vraiment, faut pas me partir là-dessus.
4: Ah non, parce
6: et
4: que...
6: Et c'est pas parce que je suis contre le vélo.
4: Vous êtes
6: mais
4: contre
6: là,
4: le vélo d'anglais.
6: Pas du tout. Et c'est pas... Moi, là, la comparaison avec les Jeux olympiques de Montréal, je n'ai pas souvenir que... Et j'étais là, moi, aux Jeux olympiques de Montréal.
4: Oui,
6: j'ai pas souvenir, que la ville a été bloquée. Parce que là, le problème, c'est pas juste les rues bloquées. Vous savez, faut vraiment pas me partir. Parce que comme on a toutes les constructions, puis toutes des tous les détours qu'il faut faire, alors l'enfer est un faible mot, à mon avis.
4: Ben là,
6: mais
4: est-ce que,
6: j'ai mais vu qu'il y a... sais que vous êtes pas
4: d'accord. Non, mais c'est, moi aussi, je suis en plein dans l'enclave.
6: Ah
4: là.
6: Oui.
4: Ah oui, complètement. Et puis c'est sûr que c'est désagréable un peu. Ça fait deux matins de suite là, qu'on le vit. Là. C'est commencé? Ah oui. Ça fait deux matins de suite qu'on le vit. Je peux pas dire que c'est l'enfer. Là.
6: Pas encore, ça s'en vient.
4: Ben là, je veux dire, toutes les mêmes rues sont fermées là.
6: Non, pas du tout. Ben, attendez, à Tataken, ça marche encore, là.
4: Mais Tataken, il va être fermé, il sera pas fermé, là.
6: Ben oui, ça va être fermé. On dit que c'est pas au courant.
4: Pas longtemps.
6: Pas okay. longtemps, mais juste longtemps. Assez pour
4: là,
6: me déranger.
4: Là, j'ai l'impression que on vous a mal informé, là, Josie.
6: Ah, oh, pourtant, je suis ma carte, là, moi, tous les jours. Mais... Je suis vraiment obsédée. Moi, je prends l'autobus beaucoup, là.
4: Oui, oui.
6: Et puis, je vais vous dire que les circuits qui sont détournés, il en manque pas. Vous me direz, mettez vos vélos.
4: Non, c'est pas ce que je veux vous dire.
6: Non, c'est pas nécessaire parce que moi, si je me mets au vélo, j'ai un accident partant. Mais bon, j'essaye de faire mauvaise fortune, bon cœur, mais pour le moment, j'ai encore un peu de misère.
7: Il a volé la main.
6: Oui, c'est pas.
7: Parce que j'ai vu des gens dont la profession est d'être des amplificateurs de rage, qui disaient, venez pas à Montréal, à moins d'avoir un hélicoptère ou un drone.
4: Ah oui, j'ai entendu aussi ce gars-là.
7: Ils ont fait un ajustement avec le métro, puis maintenant, ils le font passer en dessous de la terre.
4: C'est fou, ça.
7: Ouais.
4: Ça fait pas longtemps, là.
7: Ils l'ont ajusté, mais ça passe en dessous de tout.
4: Mais surtout, c'est surtout là que c'est vraiment, il y a plein de choses temporaires. Par exemple, là, le pont Champlain va être fermé. Là, on va respirer par le nez. Ça va arriver quelques heures, dimanche le 27 et samedi le 26. Quelques heures. Même chose pour certaines autres rues. Alors là, je disais, c'est effectivement du parc est fermé, là. Mais puis pour les gens de Montréal, là, on comprend, là, je vis à côté, c'est très chiant. Mais en même temps, je veux dire...
7: Champlain est toujours fermé.
4: Oui, oui, c'est ça. C'est pas si différent, je trouve, non?
6: Ben écoutez, non, parce que sinon, on en a pour des heures. Mais moi, j'ai des réserves parce que je trouve que le fait... Bon, tu dévies le trafic. Puis à un moment donné, Saint-Urbain va être fermé. Mais comment tu fais pour descendre en ville? Bon, vous me direz que tout ce sont des problèmes temporaires. Ce n'est pas la guerre.
4: Oh, excusez-moi. J'ai un journaliste sur place en ce moment. mon ami Jacques David, c'est devant l'hôtel de Céline Dion en direct. C'est pas une blague en plus. Ah, alors là, Céline va sortir dans quelques secondes. C'est même pas une blague en plus. Alors juste vous dire, parce que moi je suis ça depuis le début de la semaine.
6: Ben oui, certain.
4: Et là, il paraît-il que là les agents de sécurité sont sortis. Elle a pris 3 étages de l'hôtel. Je vous tiens au courant là. Moi ça m'excite énormément.
6: Est-ce que ça dévie le trafic?
4: Ben probablement, mais les gens à Paris sont habitués puis ils sont dans le bonheur. C'est pas des chialeux les Parisiens.
5: Non, pas du tout.
4: Ils ont bloqué le trottoir, c'est ce qui me confirme là. Mais sachez qu'il y a 300 personnes. tous les jours, tout le temps, qui attendent devant. Et puis, le pauvre Jacques, qui a plus l'âge, évidemment, de se tenir debout comme ça pendant des heures, est devant, puis il est pour nous. Alors, si Céline sort, il va nous appeler, je vous le dis. Là.
8: Est-ce qu'il est dans le même hôtel que Céline? Parce que j'ai vu, c'était comme 61 000 piastres, la chambre.
4: Non, non, c'est 1500 normalement. C'est juste qu'en ce moment, ça coûte cher parce que Céline est là. C'est ça. Mais je disais, c'est bien le 1500, là, je dis ça parce que j'ai checké moi aussi. mais non, non, non, il n'y a pas les moyens. C'est un gars qui fait de la TV. On n'a plus les moyens, les gens qui font de la télé, de s'acheter des choses. En tout cas, je vous tiens au courant. Paraît-il qu'elle a 3 étages à elle. Oui. Tu crois, comment ça, faut-tu avoir de l'argent pour arriver à un hôtel, faire comme, guys, ça va être à moi pour les prochaines semaines?
6: Oui, mais elle a une petite équipe quand même. Il faut qu'elle doit loger avec elle.
4: Oui, je comprends,
6: là,
4: mais.
6: Elle est pas toute seule.
4: Ça doit pas être une vie. Ça, je le dis, ça doit pas être une vie. Elle pas être capable de sortir, aller au dépanneur. Est-ce quelque chose de plus fun que d'aller au dépanneur dans la vie?
6: C'est drôle que vous disiez ça parce que j'ai écouté un balado sur Poutine qui date d'il y a 4 ans. Ouais. Et dans une vieille entrevue, Poutine disait justement que ce qui lui manquait, c'est de pouvoir descendre de son char pour aller prendre une bière comme le moindre moscovite. Vous voyez, il y a des points communs entre vous, Poutine, Céline.
4: Je comprends donc. Je comprends. Puis là, vous savez, il faut qu'il y ait un gars. En ce moment, il y a un garde du corps qui scanne les gens pour que Céline puisse sortir. Pas une vie, ça, de pas être, devoir envoyer quelqu'un. Tu veux juste aller t'acheter un petit croissant. Hein, café croissant, ouais. Relax. Tu peux même pas y aller. Je trouve que ça.
8: Non, dis pas ça à José, elle peut même pas sortir à cause des vélos.
6: Mais oui. mais vous qui êtes Olivier, Jean-Philippe, qui êtes tellement connu, populaire et célèbre, ça doit vous arriver aussi d'aller acheter un croissant, puis là, les gens vous arrêtent et puis vous finissez plus de faire votre épicerie parce que les gens vous arrêtent trop.
4: Non, je pense qu'il ne faut pas exagérer à ce point-là. On se fait regarder croche souvent. Tu te fais regarder comme de loin par quelqu'un qui pense, qui te reconnaît, puis là, tu sais qu'elle a. C'est comme, t'as le moment où est-ce que tu te dis, ah, il m'a reconnu, mais en même temps, il faut que tu te rendes, puis après ça, genre. Ça doit arriver aussi à Paul. Je dirais, Paul, puis votre face de bœuf, là.
7: Depuis que vous avez commencé à parler de Céline. De Céline, ouais, pas Stéphane Dion, Céline Dion, j'ai fait un voyage extra.
4: Ah oui,
7: je suis parti. Ben, je faisais juste en plus penser à tantôt la discussion sur vélo, puis je me disais, j'ai été de mauvaise foi, je m'excuse.
4: Non, j'avais pas été de mauvaise foi. Je trouve que ceux qui sont de mauvaise foi, c'est. On va en parler vendredi à l'émission. On va recevoir Christine Black de la ville. Donc, on va
7: Demandez-y. Hein?
4: Ah oui. André Pronovo, dernier survivant de la dynastie des années 50 du Canadien de Montréal, vient de nous quitter. Oui. Et c'est confirmé, TVA Sports présentera les matchs du Canadien pendant les 12 prochaines années. Sombre journée dans le monde du sport. Sombre journée. 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
8: Moi, je dis rien.
4: En tout cas. Ben non, c'est sûr que vous vous dites rien. Chicken. On est très heureux d'être en onde ici, puis surtout d'avoir des gens autour de la table parce que c'est l'enfer à Montréal.
6: On y arrive.
4: José Boileau a failli pas se rendre à cause des mondiaux de vélo, les championnats du monde.
6: Oui, c'est ça. Non, mais moi, c'est au point, moi, ça va passer au coin de ma rue, puis je me dis, est-ce que je vais même me déplacer pour marcher, là, pour aller les voir?
4: Lancer des Saint-Saëns.
6: Mais quand il y a la course de Montréal, là, bon, en général, j'y vais, là, je prends plein de photos et tout. Mais là, je trouve qu'on n'a pas été consulté beaucoup, le citoyen.
4: C'est vrai?
6: Ouais.
4: OK, bien, je disais, consulté beaucoup. Ils veulent... Dans quelle mesure on aurait pu vous consulter? Comme par exemple, voyez, voici le tracé, il y a des vélos qui passeraient là. Vous êtes d'accord ou non? Non, je le ferais passer ailleurs.
6: Non, c'est pas de pas bloquer pendant un mois, à un moment donné. Là.
4: Mais c'est techniquement, je veux dire, à un moment donné. Mais je comprends. Hey, mais attendez-moi bien, je pense qu'il y avait d'autres solutions.
6: Mais ce qui est très drôle, c'est que parce que je suis capable quand même de m'assiner avec moi-même, là, je me dis, mais franchement, là, dans un an, vas-tu même t'en rappeler que t'as chiolé contre les rues bloquées? Vous voyez, je suis quand même un petit peu de bonne foi.
4: Mais partez
6: à Mégantic. Je suis lucide par rapport à moi-même.
4: Pourquoi vous repartez pas dans votre
6: Non, mais voulez-vous que je vous en parle, le pont Champlain, l'autoroute 10 fermée, j'ai tout vérifié ça, moi.
4: Ben là, ben les poches...
6: Non, mais on va pas passer par là.
4: Le pont Champlain est fermé 6 secondes.
6: Paul va dire, es-tu fatigante? Tellement, moi, j'aime le vélo,
4: j'aime aussi, je vais y participer, mais pas en tant que sportif. Là,
7: je vais commencer à parler de moi.
4: Exact. Non, on veut pas ça. De toute façon, c'est trop grosse journée pour faire ça. Sachez que j'ai des envoyés à Paris en ce moment qui vont nous tenir au courant. D'ailleurs, demain, ce sera Hugo. Aujourd'hui, c'est un autre de la télévision qui est là, un ami, Jacques, qui est vraiment à l'affût. Alors, si Céline sort, on arrête tout et puis on parle de Céline. Pas parce que ça m'excite tant que ça, mais je trouve que ça fait d'autres choses à parler que la maudite politique.
9: Olivier, nickel, 24/7.
4: On est comme bouche-trou, là. Mais vous êtes pas des bouche-trou, mais je veux dire, vous comprenez, il y a soit Céline, soit les tarifs. Fait que choisissez. Ben, c'est ça. Allez-y.
8: Oui, du côté de la maudite politique. Vous vous souvenez, hier, on a parlé à Martine Ouellet. Elle nous disait que l'indépendance du Québec, ça nous aiderait là, dans la guerre tarifaire. C'était aussi un sujet de discussion au mordu de politique où Michel Courchesne a dit que ce serait, au contraire, une très mauvaise chose.
10: Tout seul, on n'est pas grand-chose. Et notre économie, même si on a des ressources, même si on a de l'aluminium, même si on a du bois, une fois qu'on va être un pays tout seul... Ben, je m'excuse, on ne sera pas grand-chose. On va donc devoir travailler avec.
11: Moi, je pense que...
10: On devra travailler avec d'autres. On n'aura pas le choix.
8: Bon, les petits pays à l'écoute en ce moment se demandent peut-être s'ils devraient s'excuser d'exister, mais c'est un petit peu fâché Jean-François Lisée qui a eu l'impression que Mme Courchesne estimait qu'on est trop poche pour être un pays.
10: Non, oui, mais il faut vraiment travailler avec les autres. Mais Jean-François, il faut vraiment travailler avec les autres.
8: Excusez-moi,
4: j'ai cliqué dans votre texte.
8: Je ne sais pas si ça sera en mesure de négocier avec les États-Unis, mais en tout cas, ces quatre personnes-là ne sont pas en mesure de négocier entre eux, visiblement. Pauvre Véronique Prince, oui, qui essayait d'aller à la pause en vain.
11: Est-ce que le Québec sera pas grand-chose?
10: Jean-François, tu déformes mes paroles. Ce que j'ai dit... Puis je vais le répéter. Il faut travailler avec les autres, avec nos richesses, il va falloir les partager avec d'autres. C'est ça que je dis. Et ne me fais pas dire ce que je n'ai pas dit.
11: On va être quelque chose.
8: Sommes-nous grand-chose ou quelque chose? Je ne sais pas trop. Comme disait René Lévesque, on est peut-être quelque chose comme pas grand-chose. Mais en tout cas, on sait ce qu'on pourrait devenir si Québec solidaire prenait le pouvoir, comme le dit Mathieu Bock-Côté à LCN.
12: QS de son côté, en annonçant des épiceries néo-soviétiques pour faire la concurrence au marché, là-dedans, il y a quelque chose d'un peu lunaire. On se dit qu'ils se sont trompés de siècle ou de millénaire, ou peut-être les deux.
8: Oui, QS se trompe de millénaire. Là, cette idée aussi de s'inspirer des fameuses épiceries d'État de l'ère mérovingienne. Il n'est pas nécessairement contre le fait, lui, que l'État finance certains trucs, mais il ne faut pas exagérer.
12: Que l'État facilite la vie des entrepreneurs, OK? Que l'État décide de s'improviser constructeur de logements, administrateur de logements, cette espèce de modèle, genre soviéto-moldave, ne m'enthousiasme pas du tout.
8: Le modèle soviéto-moldave, donc les camarades locataires de nos HLM doivent être inquiets d'entendre ça. Éric Duhaime, lui, pense un peu la même chose des CPE.
13: Il y a beaucoup de gens là qui vont même inscrire leurs enfants sur des listes d'attente d'un garderie alors qu'ils ont même la femme a même pas encore accouché là. Donc il y a vraiment ça, c'est juste ça, ça démontre comment le modèle est soviétique, c'est barre là.
8: Oui, donc la peur des communistes, c'est toujours d'actualité, 80 ans après Duplessis. Oh, c'est quoi?
4: C'est l'alerte troisième lien.
8: Alerte troisième lien, encore un parvenu de Montréal qui va vous parler d'un pont à Québec. Désolé, monsieur Ouellet de Radio X.
14: Je me fais dire par une gang de parvenus à Montréal. Les études ne disent pas que vous avez besoin d'un troisième lien. Ferme-moi ta gueule.
4: Ah.
14: Viens donc le vivre, le trafic. Non, mais tu sais, manne-né.
15: Mais là, selon les études...
14: C'est une flatulence au micro.
4: Bon. Oh, hey, vous avez jamais fait ça, vous?
8: Non. Donc, l'affaire, c'est ça, c'est que c'est pas juste les parvenus montréalais qui flatulent. Hein. Il y a aussi le journaliste de Boulevard FM à Québec qui en avait une pas pire pour M. Duhaime.
16: 10 000 passages sur le pont prévu, c'est 6% environ de la circulation des deux autres ponts. Est-ce que vous pensez que 6% c'est suffisant pour régler les problèmes de circulation sur les heures de pointe?
17: C'est sûr que ça peut pas être la seule solution. Cela étant dit, 6% c'est 6% de mieux que rien. Là. Ouais.
16: Au lieu d'attendre une heure, je vais attendre 50, 55 minutes?
17: Il va attendre 6% de moins minimum, peut-être plus. Donc, je pense qu'au moins, on va y alléger un peu le fardeau.
8: C'est vrai que je suis pas sûr que côté coût-bénéfice, là, mieux que rien, c'est suffisant. Par contre, ils ont beaucoup investi dans la lettre F. Hein. Il y avait écrit « trafic » avec deux F sur la petite pancarte en avant du lutrin. Alain Laforêt de TVA lui a fait remarquer.
18: Est-ce qu'il va y avoir plus de circulation, 50% de plus, parce que le trafic, ça prend juste un F?
4: Oups!
19: Trafic, ça prend juste un
17: sur l'autre, OK, excusez-moi.
19: Merci beaucoup.
17: Merci.
19: Tout le monde.
17: C'était pas une question, est-ce que je comprends? J'ai pas besoin de répondre à ça.
8: Bon. Pas besoin de répondre. Trafic avec deux F, c'est quand même mieux que rien.
4: Je vous remercie beaucoup, Olivier. Franchement. Éric Duhaime aussi, il n'était pas content. Il n'aimait pas les questions des journalistes aujourd'hui.
8: Ah ouais?
4: Il n'aimait pas, les questions. Il n'aimait pas ça aujourd'hui. Je peux comprendre, à un moment donné, ça fait beaucoup de questions. Mais il va falloir qu'il réponde à des questions lors du fameux débat des chefs. En fait, c'est 5 chefs, une élection. Comment ça s'appelle exactement?
7: 5 chefs.
4: C'est tout?
7: ARDI.
4: Ah oui, d'accord. Non, alors, bon, de toute façon, ça va avoir lieu parce qu'il y aura pas grève à Radio-Canada. On avait eu peur de ne pas avoir ce premier débat des chefs. 5 chefs qui doivent essayer de convaincre les électeurs. Et on a encore du jeu quand même parce qu'on regarde les intentions de vote. Ça bouge moins, mais la solidité pas nécessairement là. Alors, je vais vous poser la question, Paul et José. C'est quoi le sujet que chacun des chefs devrait aborder pour au moins convaincre l'électeur? Je commence avec José. On va commencer par le premier chef, celui qui est en tête, Paul Saint-Pierre Plamondon. À part une passerelle au-dessus de l'avenue du Parc pour vous, ce serait quoi donc?
6: Ben, c'est que moi, je vois pas ça comme des sujets. Pourquoi? Parce que il y a tellement de choses qui se disent depuis le début que, en tout cas, moi, j'arrive pas à voir qu'est-ce qui fait qu'un électeur va être séduit par une proposition plutôt que par une autre. Donc, je trouve que pour ce qui est des chefs, on en revient encore, au fond, quand même au ton. Et là, pour Paul Saint-Pierre Plamondon, ben là, j'aimerais ça. Il est en tête, là. Ça fait quand même longtemps qu'il est en tête. Ce serait agréable qu'il ait l'air d'avoir du fun, de faire campagne. Et plutôt que d'avoir toujours ce ton aussi donneur de leçons, parce qu'en fait, ce qui est frappant, parce que moi, c'est ça que je voyais là, cette semaine en regardant le site de Québec 125, ce décalage entre la position des partis et la position des chefs. Donc, Paul Saint-Pierre Plamondon est moins populaire que son parti.
4: C'est fou,
6: ça va en déclinant, mais je trouve que c'est bien sa faute si c'est comme ça, parce que c'est pas que ses propositions soient controversées ou plus que quelqu'un d'autre d'un autre parti, mais il n'a pas l'air d'avoir du plaisir, il n'a pas l'air de vouloir rassembler. Donc, je trouve que ce soir, moi, ce que j'attends, c'est quelqu'un, peut-être un petit sourire.
4: Sympathique.
6: Un petit coucou. Il est capable de l'être. Il l'a déjà été.
4: Je sais qu'il l'a déjà été.
6: Dans sa vieille vie.
4: Oui, oui.
6: Mais là, il faudrait retrouver ça. Alors, donc, pour les sujets, c'est peut-être plus Paul qui va pouvoir vous guider.
7: Paul? Oui, mais beaucoup de pression.
4: Ben non, mais en même temps, je veux dire.
7: C'est vrai qu'il faudrait. Tu sais, Paul Saint-Pierre, Plamondon, donne souvent l'impression de vouloir avoir le dernier mot, puis dire qu'il est rationnel, substantiel, rigoureux, factuel, significativement constructif. Mais...
4: oui, c'est sûr que c'est des termes plates, ultimement. On dirait qu'on est dans un cours de statistique.
7: Fait qu'on enchaîne avec une question.
4: Qu'est-ce qu'il a besoin de faire?
7: Mais les autres parties, parce que je vois qu'il reste beaucoup de temps.
4: Non, mais je gère le temps, Paul. Stressez pas avec ça.
7: T'es un peu nerveux.
4: Oui, mon Dieu. C'est le plus sympathique. Prenez le conseil de José pour Paul. Deux Paul, ça a besoin de sourire. Non, mais une fois que c'est dit, je disais, qu'est-ce qu'il a besoin de faire pour convaincre?
7: Moins qu'un Sébastien Bovet, mais il faut qu'il trouve une façon adéquate de critiquer le fédéral. Il peut pas donner l'impression d'accorder une égale valeur à Donald Trump qu'à Mark Carney. Mm-hmm. Et il a le droit de critiquer les mesures contre-tarifaires du Canada. Maintenant, on va pas non plus forcer les gens à applaudir Mark Carney, mais il doit réussir à le faire de façon un peu plus subtile, sans avoir l'air de se désolidariser du Canada, puis de critiquer la personne qui, en ce moment, défend les Canadiens, et ça, c'est les Québécois eux-mêmes qui en ont l'impression, puis aussi pas donner l'impression d'être celui qui critique des nouvelles dont tous les autres se réjouissent, par exemple les chantiers des villes, l'entente sur le transport collectif, puis aussi peut-être juste faire jouer la diapositive des 8 dernières années du gouvernement caquiste, là, commencer chaque phrase par « oui, mais
4: ouais, »
7: puis
4: c'est
7: après,
4: ça.
7: Qu'est-ce que tu dis, Norvold, ça clique.
4: Ça me permet d'enchaîner avec la prochaine chef. La personne qui ne mettra pas les diapositives des 8 dernières années, c'est Christine Fréchette. Qu'est-ce qu'elle doit faire, elle, pour que les électeurs soient plus heureux et qu'ils aient envie de voter pour Christine Fréchette?
7: Je pense qu'elle veut pas que les gens soient heureux. Elle veut pas qu'ils soient malheureux non plus, mais elle veut davantage qu'ils aient peur. Sa stratégie, ça va être assez simple. Ça se décline en trois mots. Oui, mais Trump... ou Coalition Avenir Québec, ça, c'est les trois mots qu'elle dit pas.
4: OK. Fait que c'est ça. C'est pas mal ça. De six mots. Oui, mais Trump et Coalition Avenir Québec.
7: C'est ça. Comme avec si vous êtes familier avec les documents Word, là, vous biffez.
4: Exactement. Strike through qu'appelle.
7: Parfait. Ses adversaires vont devoir la forcer à préciser sa position sur les gaz de schiste. Elle dit peut-être. Le privé pour les médecins généralistes, elle dit pourquoi pas si nécessaire. Et aussi, crise du logement, pas vraiment. École à trois vitesses, pas trop
4: oui,
7: de problème.
4: Mais Trump... Oui, ben, il y a une réponse à tout.
6: Mais c'est pas fou de jouer, parce que là, évidemment, ce soir, c'est pas un débat. Donc, elle répond à des questions. Oui. Mais c'est pas fou de jouer la carte Trump parce que, eu égard aux finances du Québec, qui vont pas très bien, ça, c'est la faute de la CAQ, mais elle est très habile à écarter ce passé-là. Et donc, de se tourner vers l'avenir, de dire, voyez, je suis responsable, je suis sérieuse, je suis solide. En plus, j'ai du fun à faire campagne parce qu'elle a, elle a l'air d'avoir du fun à faire campagne.
4: Oui, quand même plus, hein.
6: Oui, elle sourit, tout ça. Donc, de se tourner vers l'avenir, je pense que c'est sa carte de sortie parce que les gens veulent du changement. Donc, elle a réussi, c'est quand même surprenant, à l'incarner pour le moment une certaine partie de ce changement-là.
4: Oui, en faisant oublier complètement que...
6: Alors, c'est pour ça qu'elle doit venir vers demain, puis demain, ça s'appelle Trump. Ça.
7: Bon, puis elle peut aussi dire, si j'étais pas la meilleure, pourquoi est-ce que Olivier Primo d'abord fait une tournée du Québec?
4: Ben non, mais ça, on en parlera plus avant quand on aura Olivier Primo avec nous. Je veux dire, ça, c'est ma grande question sur les dépenses électorales.
7: C'est juste une phrase que je voulais placer, mais...
4: Ben, bien placée, quand même. Ouais. Oh non, ça a été bien...
7: Elle était écrite sur ma feuille.
4: Wow! Puis c'est rare, en plus. Il nous reste un peu de temps pour parler des trois autres chefs, mais on va y aller avec...
7: C'est tout le problème de la campagne, vous venez de résumer. Mais la campagne électorale en une phrase.
4: Alors, on donne la visibilité à la troisième personne, c'est-à-dire Charles Milliard. Vous avez 30 secondes pour m'expliquer qu'est-ce que Charles Milliard devra faire. Changer de nom, il est trop tard.
7: Ouais. Premièrement, pas brandir des épouvantails en disant que la CAQ, ce sont des crypto-souverainistes. Personne n'y croit. Ouais. Puis, il doit trouver des façons de se distinguer sur le plan économique. Dire, c'est bien beau, Christine Fréchette qui dit qu'elle va défendre les PME, puis avoir des mesures d'aide. Mais nous, ça fait plusieurs années qu'on crie ça dans le désert. Et là, Christine Fréchette promet de faire exactement le contraire de ce que son gouvernement a fait. C'est nous qui sommes crédibles en l'économie. La preuve, j'ai derrière moi une équipe avec plein de gens dont vous ne connaissez pas encore le nom parce qu'on n'a pas le temps de parler d'eux.
4: Ben encore une fois.
6: Ouais, c'est ça, mais pour vrai, les libéraux ont quand même une équipe et ça pourrait être mis davantage de l'avant. Mais le conseil pour Charles Milliard, c'est au fond ce que Bernard Drinville avait dit de Mme Fréchette, vous êtes beige, mais il est beige. Donc là, il y a une occasion ce soir, on va le voir. Là.
4: Et comment il joue curling? C'est difficile de sortir le curling du gars.
6: Bon, écoutez, peut-être aller faire un tour de vélo sur le Mont-Royal.
7: Il faudrait qu'il dise quelque chose.
4: Ah, ça, il y a ça.
7: Mais
4: ça,
7: comme vraiment, quelque chose dont on va se souvenir parce que c'est super bon en politique être capable de faire une phrase complète avec une syntaxe impeccable. Mais des fois, t'essayes de rentrer l'idée dans la phrase.
4: Il a dit fuck you, puis on lui a dit de pas dire ça.
6: Oui, mais en même temps, on s'en rappelle.
7: On lui a donné une taxe dans le dos en disant c'est beau burn.
6: Mais d'ailleurs, vu le temps s'écoule, moi, je trouve que c'est ça par rapport à Éric Duhaime. Il dit beaucoup de choses très, très contestables, M. Duhaime, mais un, il a l'air de se croire. Puis, il est un excellent communicateur. On ne peut pas lui enlever ça. Donc, il est habile. S'il n'est pas d'accord avec les questions, il le dit. On le voit aujourd'hui.
4: Ouais.
6: Donc, ça, c'est quand même intéressant. Puis, je veux finir avec Ruba Gazaille parce que pour moi, Ruba Gazaille, c'est pas la femme de ce soir, mais la femme des débats. Il risque fort que ça fasse comme pour Françoise David puis Manon Massé, qu'elle se gagne du respect parce que c'est pas quelqu'un qui va s'enflammer. C'est quelqu'un qui a des idées qui sont. Ouais. On peut débattre. Donc, elle, c'est plus avec les débats qui s'en viennent qu'on va pouvoir bien mesurer ce qu'elle a dans.
4: Puis qu'est-ce que les prochaines semaines lui réservent? Même chose.
7: Éric Duhaime, sa stratégie de dire vous êtes tous pareils, vous êtes tous des pourris. puis dire si mes candidats posent réellement un problème, nommez-moi un d'entre eux. On ne sera pas capable. On a déjà oublié. Donc, plus un pour lui. Québec solidaire, c'est de mettre de l'avant des dossiers vraiment concrets, dont Ruba Gazaille sera à peu près la seule à parler. Si elle réussit à parler de logement, de transport collectif, déjà les gens vont se dire peut-être. Pas un gouvernement solidaire, mais au moins quelques députés solidaires pour défendre ces sujets.
4: Bon, on leur souhaite bonne chance. Et de toute façon, on va en reparler, mais il n'y aura pas de gagnant ce soir à part l'électeur. C'est ça qu'il faut, souvenir. Merci beaucoup.
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8: Ben oui, nouveau candidat parachuté qui est aussi un candidat poteau, j'ai l'impression. Henri McLaren se présente pour la CAQ dans Matane Matapédia Métis face à Pascal Bérubé du PQ. Bonne chance avec ça. Surtout que son lien avec la circonscription est très ténu.
4: Parlez-nous de vous un peu.
20: Donc, j'ai grandi dans la région des Outaouais, mais j'ai travaillé beaucoup au Jardin de Métis. J'ai beaucoup d'amis dans la région.
4: Est-ce que vous habitez dans la circonscription?
20: Donc, en ce moment, j'habite à Montréal, mais je cherche activement des placés en région.
8: Oui, donc un gars de l'Outaouais qui habite à Montréal, mais qui a déjà désherbé des plates-bandes au jardin de Métis. Après le vote par correspondance, peut-être la candidature par correspondance, est-ce qu'il connaît quand même les enjeux de la circonscription? Mais disons qu'on n'a pas eu beaucoup de temps pour juger parce que l'entrevue s'est finie après seulement quelques minutes.
0: Vous ferez quoi pour que, dans la région, on ait des services de qualité, des services de santé de qualité?
20: Donc, je pense que c'est continuer à faire des travaux de renouveau des hôpitaux, puis de combler la pénurie de main-d'œuvre. Bon.
0: Alors, on pensait pas que l'entrevue allait se terminer de cette façon aussi, mais bon.
8: On n'a plus jamais entendu parler.
4: Je vous remercie, Olivier.
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4: Il y a des gens pour qui le téléphone ne fonctionne pas. Il y a des gens qui reçoivent un appel. J'imagine que notre prochaine invitée, ça s'est passé exactement comme ça aussi. Marjolaine Ferron, candidate dans Mirabel pour l'équipe Christine Fréchette. Je vais corriger ici, là, c'est mon équipe qui a écrit ça. C'est la Coalition Avenir Québec, vous en souvenez d'ailleurs?
21: Oui, oui, tout à fait.
4: Vous avez reçu, j'imagine, un appel de Christine Fréchette pour vous présenter dans cette circonscription-là. Ça s'est passé comment?
21: Ça s'est super bien passé. J'ai été d'abord effectivement très touchée par cet appel-là. Ça m'a fait plaisir. Puis on a pu discuter quand même assez longuement.
4: Puis pourquoi avoir choisi la CAQ et pourquoi avoir choisi Christine Fréchette?
21: Bien, il y a l'effet Christine Fréchette. Ouais. Je pense que vous en entendez parler aussi beaucoup, mais je l'ai senti définitivement lors de cet appel-là, mais même avant aussi, ça s'est installé. C'est une femme de tête qui m'inspire beaucoup. C'est une mère de famille aussi. Sa façon de voir la politique, ça me rejoint aussi. Puis tout ce qui touche la coalition, je sais qu'on fait beaucoup de blagues avec le fait que ça s'appelle l'équipe Christine. Ouais. Oui, je comprends tout à fait.
4: C'est aussi le nom là, sur les bulletins de vote, fait que c'est important quand même.
21: Tout à fait, oui, vous avez raison. Mais oui, il y a cet effet aussi de coalition qui a ce sens du mot me touche particulièrement parce que c'est vrai qu'au sein du parti, on retrouve des gens qui pensent de cette façon-là, puis on se retrouve au milieu. Il y a des

0: Olivier connaît sa région quand même. Vous avez travaillé aussi comme création de contenu là-bas. Là, vous arrivez dans un autre type de famille qui est peut-être un peu plus, j'ai l'impression, peut-être un peu moins naturel parce que c'est des familles qu'on compose, une coalition, c'est un peu ça. Vous n'avez pas peur justement de perdre ce que vous étiez à l'intérieur d'une qu'une famille politique de cette nature-là?
1: Mais c'est une bonne question, mais non, j'ai pas cette crainte-là du tout parce que justement, j'arrive avec mon parcours, puis ça me donne des ailes aussi pour la suite, puis pour réfléchir autrement. Ouais. Moi, c'est une politique de proximité que j'ai envie de vivre, puis ça a toujours été ça aussi à travers mon parcours d'entrepreneur. Alors, j'ai comme l'impression que je peux le vivre, ça aussi, à travers le parti. Puis non, je m'y plais déjà en ce moment.
0: C'est un comté compliqué à représenter, Mirabelle. Je dis compliqué parce qu'il y a beaucoup d'enjeux en ce moment. Là, on parle du train, le TGV Québec-Toronto. On a entendu le Parti québécois s'opposer à ce projet-là parce que, bon, peut-être, même pas parce que c'était désagréable pour les gens, c'était plus parce que c'était une promotion du fédéralisme. C'est compliqué. Mais il y a des gens qui s'opposent, évidemment, dans votre comté à ce projet-là parce qu'on a peur de se faire exproprier, on a peur de perdre, évidemment, certains terrains, on a peur de perdre aussi une qualité de vie. Quelle est la position de Marjolaine Ferron? Dans le cas du TGV, Québec-Toronto?
1: C'est une très bonne question. D'abord, c'est sûr que les inquiétudes, les préoccupations des citoyennes Mirabelle sont légitimes. On peut pas parler d'un projet d'une aussi grande ampleur sans se rappeler l'histoire de l'aéroport de Mirabelle, des expropriations qui en ont suivi aussi. Donc, c'est clair que ces préoccupations-là doivent être adressées. Après, c'est vrai que c'est un projet qui est fédéral. C'est un projet où Alto et le gouvernement fédéral doivent absolument se pencher puis venir sur le terrain pour répondre aux questions et aux préoccupations légitimes des citoyennes.
0: Christine Fréchette est rendue vraiment best bud avec Mark Carney. J'ai l'impression que ça va être quand même plus facile peut-être de coordonner ce projet-là.
1: J'ai hâte de voir, mais pour elle aussi, c'est une préoccupation. On partage la même. Il faut absolument qu'il y ait une acceptabilité sociale pour aller de l'avant avec ce projet-là. Puis je compte bien représenter les citoyens de Mirabelle dans ce projet-là.
0: Écoutez, les élections s'en viennent à grands pas. Dans une campagne électorale, j'ai l'impression plusieurs impondérables, mais l'image en est une. Vous êtes une spécialiste en marketing, c'est vos études. Quand les pancartes sortent, on analyse tout le temps un peu l'image de chacun des partis. Quel parti a les plus belles pancartes selon vous? Enlevez le fait. En toute transparence, là, on regarde les. Moi, j'ai un petit faible.
1: Je veux connaître votre petit faible.
0: Le faible n'est pas pour le parti. On n'a pas, à Radio-Canada, on n'a pas d'opinion politique. Mais Québec solidaire fait des pancartes qui se sont distinguées. Alors que le Parti libéral, le Parti québécois et la CAQ, c'est difficile de. En fait, c'est difficile de les distinguer presque. Vous avez choisi un fond bleu, vous avez choisi une image qui se ressemble. Vous auriez fait la même chose?
1: Mais je trouve qu'on parle beaucoup des pancartes de notre parti.
0: Ouais.
1: Je trouve que déjà ça.
0: La bulle conversationnelle,
1: mais l'idée. Oui. Ouais. Tout à fait. Non, je les aime parce que c'est minimaliste, c'est lumineux, c'est. L'essentiel est là. Je pense que.
0: Ouais.
1: Non, je les adore, honnêtement. Puis je trouve qu'on en parle beaucoup. Donc...
0: On voit pas beaucoup le logo de la CAQ, ça, je vais vous le dire. Ça me tanne, mais ça, bon, qu'est-ce que je voulais que je vous dise? là, ce qui s'en vient, c'est le dernier droit de la campagne. En même temps, il nous en reste encore pas mal, là, mais dans ce dernier droit de campagne, on a l'arrivée d'Olivier Primeau qui va arriver. Olivier, est-ce que vous le connaissiez avant? Connaissez autrement que sur les réseaux, là?
1: Oui, tout à fait. Oui, c'est un ami à moi depuis maintenant 12 ans.
0: OK, bon, Olivier va arriver et puis il va donner un coup de main à cette campagne-là. Là, inquiétez-vous pas, il nous reste une vingtaine de secondes, mais on va continuer après le bip, là.
2: L'épilogue?
0: Oui, non, mais je dirais après que ça soit... on prend tout le temps.
2: Oh mon Dieu, quel malheur.
0: Mais Olivier Primeau, donc, arrive et il va commencer sa... J'ai de la misère à définir ce que c'est, sa tournée. Est-ce que... Un Olivier Primeau peut aider une campagne électorale, vous le pensez?
1: Je pense que sa mission est définitivement noble. Je pense.
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6: Ici Louis de Belleval, voici les informations. Campagne électorale au Québec, les conservateurs ont présenté leur cadre financier. Leur chef, Éric Duhaime, promet entre autres une réduction du fardeau fiscal des familles et des entreprises, ainsi qu'une cure d'amincissement de l'État. Marie-Isabelle Rochon suit la caravane du PCQ.
7: Depuis le jour 1 de la campagne, Éric Duhaime promet de réduire le fardeau fiscal

0: pour les familles et de réduire la taille de l'État. Aujourd'hui, dans son cadre financier, le parti estime que l'ensemble de ses engagements coûteront 52 milliards de dollars. Et pour y arriver, le parti compte dégager 60 milliards à travers des coupes dans l'aide aux entreprises et dans la fonction publique. Le parti prévoit un retour à l'équilibre budgétaire à la quatrième année. Les chefs des autres partis estiment impossible de couper autant sans affecter les services. On écoute Christine Fréchette, Paul Saint-Pierre Plamondon et Charles Milliard.
1: Je me demande comment il va financer son cadre financier. Là, il est déjà à 65 milliards passés, en fait, d'engagement.
2: Ce qu'on surveille, c'est la quantité d'engagements électoraux pour s'assurer que ce soit cohérent dans ce cadre financier. Dans le cas de M. Duhaime, je pense qu'on a dépassé le cap des 50 milliards de dollars.
3: Le discours entre le maintien des services et les coupures ne tient pas la route d'aucune façon. C'est le style de M. Duhaime.
0: Par ailleurs, un premier candidat conservateur qui se présentait dans la circonscription de Pontiac, Éric Lantier, un pasteur, a été retiré de la course. Le candidat avait tenu des propos en ligne contre le droit à l'avortement et avait exprimé son malaise face à l'homosexualité et s'était aussi dit en faveur des thérapies de conversion.
4: On est un parti qui est pro-choix, on est un parti qui est mené par un gay, puis on est un parti qui veut changer le modèle bureaucratique au Québec.
0: Depuis le début de la campagne, le chef du Parti conservateur a été questionné sur plusieurs candidats ayant tenu des propos controversés en ligne sans y donner suite. Mais c'est la première fois qu'une candidature est retirée. Ici Marie-Isabelle Rochon, Radio-Canada, Québec.
5: De nombreux experts, producteurs et élus estiment que les dommages causés par la plus récente riposte de la Maison-Blanche seront somme toute assez limités. Washington a décidé d'interdire l'importation de certains produits canadiens et d'imposer des tarifs de 50% sur d'autres. Par contre, il suspend aussi des tarifs. Et cette décision n'est pas anodine, selon le ministre fédéral des Finances, François-Philippe Champagne.
6: Le Canada est l'un des plus grands clients des États-Unis. On achète plus aux États-Unis que la Chine, le Japon, l'Angleterre combinés. Deux tiers des États américains ont le Canada comme premier marché d'exportation. Quand vous voyez ces choses-là, c'est que vous réalisez qu'une décision comme celle qu'ils ont prise a un impact des deux côtés. C'est pour ça qu'ils ont modifié leur liste.
5: Quant à l'embargo décrété sur certains produits canadiens à compter du 29 septembre, son impact ne saurait être qualifié de dévastateur. Les explications de Marc-Antoine Leblanc.
7: Avec les cinq proclamations de Donald Trump, des produits sont ajoutés à la liste de biens frappés par des tarifs de 50 % comme des matelas, mais d'autres sont retirés, tels que le papier hygiénique. Preuve que le président a besoin du Canada, selon la professeure à la faculté de droit de l'Université d'Ottawa, Geneviève Dufour.
8: Ça nous indique qu'il y a besoin de nous, il y a besoin de nos produits.
7: Elle est d'avis que le Canada s'en sort plutôt bien dans les circonstances.
8: Il n'est pas allé frapper où ça fait le plus mal.
7: L'administration Trump interdira aussi certains produits canadiens d'entrer aux États-Unis comme des boissons alcoolisées. Mais encore une fois, l'impact sera limité, selon le directeur général de l'Association des brasseurs du Québec, Philippe Roy.
9: 90 % de la bière qui est consommée au Québec ou au Canada vient et produit ici. Est produit dans le pays, est produit avec des céréales du pays. Alors, c'est vraiment un marché intérieur.
7: Ce qui est vrai pour l'Est du pays, l'est aussi pour l'Ouest. La Colombie-Britannique n'exporte pas beaucoup d'alcool aux États-Unis, rappelle le président-directeur général de Wine Growers British Columbia, Jeff Guignard. Et le constat est le même chez les producteurs comme Nicolas Duvernois, derrière Pure Vodka et Romeo Gin.
10: Pour des joueurs comme nous, pour d'autres PME, c'est sûr qu'on est perdant, mais ça se chiffre pas en plusieurs millions de dollars de perte de vente directe.
7: C'est surtout les entreprises de whisky canadien qui sont perdantes, à son avis. Ici Marc-Antoine Leblanc, Radio-Canada, Montréal.
5: Et puis enfin, aux États-Unis, à moins de deux mois des élections de mi-mandat, les troupes républicaines sont réunies au Texas à l'invitation de Donald Trump pour un grand rassemblement aux allures de campagne présidentielle. Mais comme l'explique Manon Globenski, devant l'impopularité du président, certains préfèrent ne pas y participer.
11: Jamais les républicains n'avaient tenu de congrès de la sorte aux élections de mi-mandat. Mais c'est l'idée de Donald Trump de créer un événement où il serait ainsi en vedette avec des discours les deux jours pour convaincre ses électeurs, qui ne sont pas toujours les plus mobilisés aux élections de mi-mandat, d'aller voter cette fois, alors que les sondages indiquent, un après l'autre, que les républicains pourraient perdre leur majorité à la Chambre des représentants. Dans un de ses discours sur la route en Caroline du Nord, il y a deux semaines et demie, il a expliqué que pour lui, la clé, c'est l'attrait de son nom.
12: And the problem that we have is they say that Trump does great when he's on the ballot, but when he's not on the ballot, his people don't come and they don't vote.
11: Quand le nom de Trump est sur le bulletin, ça va, disait-il, mais quand il n'y est pas, mes supporters ne se déplacent pas pour voter.
12: Pretend, please, that I'm on the ballot. Just come and vote. It's so important.
11: Faites comme si j'étais sur le bulletin de vote, a-t-il plaidé. Mais ce n'est pas tout le monde qui croit que c'est bon d'associer un président dont le taux d'approbation est de 37 % aux courses républicaines. Un président qui vient d'admettre que le prix de l'essence ne diminuera pas avant les élections, pas plus que la guerre en Iran ne finira. Alors, il manquera beaucoup de républicains à cette grande messe de Trump. Ici Manon Globenski, Radio-Canada, Washington.
5: C'était les informations.
13: Ici Pierre-Yves McSween, bienvenue à Sauf qui peut. On passe une bonne partie de notre vie à bâtir ou se bâtir. Un diplôme, une maison, une famille, des placements, un réseau de contacts. Mais un de nos actifs les plus importants, les plus névralgiques, apparaît nulle part sur notre bilan personnel, notre réputation. En fait, la réputation, c'est quoi? C'est ce que les autres pensent de nous quand on n'est pas dans la pièce. En affaires, avoir une bonne réputation, ça réduit le coût de méfiance. On pose moins de questions, on négocie moins, on est même prêt à payer plus cher parce qu'on a confiance en l'entrepreneur ou l'entreprise. À l'inverse, une mauvaise réputation, c'est une taxe invisible. Chaque transaction devient plus difficile. Donc, la stratégie avec la réputation demeure toute simple. Comme pour les actifs très précieux, on l'accumule lentement, on la protège et au grand jamais, on la sacrifie contre un gain rapide. On n'a qu'une seule réputation dans la vie. Alors, quand on la perd, ça se peut que notre entourage se dise « sauf qui peut ».

0: Aujourd'hui, dans votre magazine de finances et de consommation, la recette des finances personnelles du chef Jonathan Garnier, la valeur d'une réputation et l'analyse des cartes de crédit à fonction hybride. On a beaucoup de champs d'expertise autour de la table aujourd'hui, comme à chaque semaine. Et d'abord, on a Stéphanie Perron. Bonjour.
1: Bonjour.
0: Stéphanie, vous allez nous parler d'économie qu'on peut faire dans la vie, mais est-ce que ça se peut de brûler trop d'énergie pour économiser?
1: Tout à fait. Il y a des économies qui coûtent plus cher que ce qu'elles ne rapportent. Donc aujourd'hui, je vais vous parler des pièges à éviter.
0: Comme faire son propre pain. On partira pas le débat. Paul-Antoine, vous êtes fou de l'analyse des cartes de crédit. Je vous connais personnellement.
2: Oui, oui.
0: Vous en faites une folie, mais est-ce que c'est une habitude chez vous de façon récurrente?
2: Ben, un peu quand même. Je suis toujours à l'affût d'une bonne affaire. Je vous en fais bénéficier.
0: Oui, les cartes de crédit à fonction hybride, on parle de c'est quoi tantôt. Jonathan Garnier, bonjour.
3: Bonjour.
0: Un chef, est-ce que ça peut réussir sans vendre son image?
3: Oui, mais si elle vaut quelque chose, ça peut valoir la peine de la vendre.
0: Pour que la mayonnaise prenne, parfois on la vend, je suis d'accord. Julien Neveu-Villeneuve, bonjour.
4: Bonjour.
0: C'est un spécialiste de protection de l'image et d'image. Une réputation, est-ce qu'on peut racheter ça avec un chèque?
4: On peut la perdre avec un chèque.
0: Ah, aussi?
4: On peut aussi, oui. Mais je vous dirais qu'on peut la regagner avec beaucoup d'actions et d'engagements qui peuvent coûter de l'argent, par contre.
0: J'aime ça. Et finalement, Maïté Bellemire, vous avez utilisé le vélo partage électrique durant tout l'été. Est-ce que vous avez vécu ça comme une révolution ou une frustration?
5: Ça a été une révolution, mais avec des frustrations, mais je dirais non financières.
0: Non financières, ouais. J'aime ça.
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0: Donc, on commence avec Stéphanie Perron, journaliste à Protégez-vous, parce que économiser, ça peut coûter cher en temps et en énergie. Alors, pour débuter, Stéphanie, pourquoi c'est pas toujours économique de tenter d'épargner?
1: Parce que l'option la moins chère, c'est pas toujours la plus économique. Avant de poser un geste pour sauver de l'argent, il faut regarder le coût réel, c'est-à-dire le prix et ce que notre choix va entraîner comme dépense. Je vous donne un premier exemple. Pour économiser 50 $ sur un vol Montréal-Vancouver, vous choisissez un vol qui décolle à 6 heures du matin plutôt qu'à 10 heures. Mais à 6 heures du matin, il n'y a personne qui va vous reconduire à l'aéroport aussitôt que ça. Donc, vous devez payer 55 $ en taxi. Bien résultat, vous vous êtes levé en plein milieu de la nuit et ça vous a coûté 5 $ de plus.
0: Mais il y en a d'autres qui vont vous dire, on va prendre l'hôtel la veille, le stationnement est fourni, puis on va passer une bonne nuit. Mais là, ça coûte la chambre d'hôtel.
1: C'est ça. Okay. Faut faire ses calculs.
0: Il y a aussi des gens qui gagnent plus cher que d'autres dollars.
1: Oui, il y a ça aussi. Faut prendre en compte notre salaire, l'énergie qu'on y met. Je vous donne un deuxième exemple qui arrive. Pour le vol de retour Vancouver-Montréal, vous vous dites, je me ferai pas avoir. Vous décidez, plutôt que d'acheter, plutôt que vous faire avoir avec l'exemple que je viens de vous donner, vous vous dites, je vais prendre un vol avec escale à Calgary. Super, l'escale vous permet d'économiser 60 $ sur le billet, sauf que une escale, c'est long, c'est plate. Qu'est-ce que vous faites? Vous dépensez 65 $ pour un hamburger frites, beaucoup trop cher à l'aéroport, au restaurant de l'aéroport. Résultat, le déplacement a pris le double du temps et vous avez encore perdu 5 $
0: Je ne sais pas autour de la table, c'est comme moi dans votre enfance. Moi, j'avais la mère qui faisait 3 épiceries. Est-ce que Stéphanie, c'est encore quelque chose qui existe aujourd'hui de faire le tour des épiceries pendant 2 jours? Là?
1: On peut le faire, mais encore là, il faut faire le calcul parce qu'il y a des économies qui demandent tellement d'énergie qu'elles finissent par coûter quelque chose. Et donc, comme pour le billet d'avion, il faut regarder le coût réel. Donc, vous dites, vous donnez l'exemple de l'épicerie, quelqu'un qui s'en va à l'épicerie, qui dit « je vais aller dans 3 épiceries différentes pour économiser 40 $ et qui, au bout de la journée, est tellement épuisé qu'il n'y a plus d'argent, il n'y a plus d'énergie pour faire le repas à ses enfants, commande une pizza à 60 $ 2 pizzas à 60 $ mais finalement, au bout du compte, c'est pas rentable.
0: Donc, ça prend une approche holistique de la réflexion,
1: oui.
0: J'aime ça.
1: Oui.
0: Et après ça, les fanatiques des grands formats, vous répondez quoi à ceux qui disent grand format égale grandes économies?
1: Ça dépend. C'est un autre exemple de stratégie qui coûte plus cher qu'elle ne rapporte parfois dans certains contextes parce qu'un bas prix à l'unité, c'est économique seulement si on consomme vraiment ce qu'on achète. Donc, supposons que les ananas, exemple fictif, coûtent 5 $ au IGA et chez Costco, ils sont vendus 3 pour 12 $ donc 4 $ chacun. Donc, en théorie, vous économisez 1 $ par ananas si vous allez au Costco. Mais si vous jetez aux poubelles le troisième ananas parce que vous n'avez pas le temps de le manger avant qu'il soit plus bon, ben les deux ananas que vous avez mangés vous ont coûté en réalité 6 $ chacun, c'est-à-dire plus cher que si vous les aviez achetés au IGA. Même chose pour les gros formats. Si vous n'êtes pas certain d'amener un produit, mais que vous êtes au Costco, vous êtes obligé d'acheter le format géant. Il n'y a rien de très économique à acheter 40 beignes à la cannelle pour découvrir à la première bouchée que finalement, vous n'aimez pas ça, la cannelle.
0: J'ai remarqué aussi dans les crèmes molles, hein, les places où ils vendent la crème glacée, qu'il y a des formats très petits, petits, grands, très grands, extra grands, et que dans le fond, on voit toujours une économie d'échelle d'acheter le plus grand format. Mais le plus petit fait souvent l'affaire pour mon appétit, même si c'est plus cher au gramme.
1: Oui, parce que le piège du grand format, c'est de penser qu'un bas prix à l'unité ou au gramme est nécessairement plus économique. C'est une partie du produit qui finit à la poubelle parce que vous avez pris votre grosse crème glacée à, je sais pas, à la pistache, puis finalement, vous aimez pas la pistache, ben, l'économie disparaît. Donc, il faut chercher le meilleur prix pour ce que vous allez vraiment consommer.
0: Puis j'imagine aussi, il y a une question de date d'expiration. Si j'achète un produit qui est non périssable, exemple une poche de riz, là.
1: Oui.
0: Moi, je peux vivre longtemps avec une poche de riz, mais pas avec une poche de 50 yogourts nature qui sont bons 3 semaines.
1: Exactement. Et je pense, si je me trompe pas, je pense que la farine, ça dure pas tellement longtemps. Donc, si vous achetez une poche de farine en grande quantité, à moins d'être boulanger, là,
0: Qu'est-ce qui arrive à la farine, monsieur Jonathan, savez-vous?
3: Elle va pouvoir s'abîmer, elle va prendre l'humidité. Des fois, il y a les petites bébites qui s'en viennent dedans. Donc oui, le gros format de farine, c'est pas forcément très économique au final. Surtout que ça prend beaucoup de place. On a des cuisines de plus en plus petites, donc c'est peut-être pas un bon choix.
0: Moi, ça m'arrive d'avoir des produits meilleurs avant 2022, puis que je tente l'expérience quand même.
3: Ben oui.
0: Je réussis très bien avec ça. Quand on parle des abonnements, ça, moi, j'avoue que je suis tenté. Les abonnements annuels pour dire que c'est moins cher que le prendre mensuel. Vous êtes pas d'accord?
1: Ben, ça dépend. Parce qu'un abonnement, c'est avantageux seulement si notre utilisation réelle correspond à la promesse d'économie. Parce que si vous utilisez pas suffisamment le service que vous avez payé, ben, votre économie va coûter plus cher qu'elle ne rapporte. Exemple, vous avez une application de mise en forme sur votre tablette ou votre téléphone. Vous vous dites, plutôt que de payer $12.99 par mois, je vais prendre l'abonnement annuel à 100 $
0: Le 3 janvier.
1: Ben, c'est ça. Puis, qu'est-ce qui arrive si vous abandonnez? Vous prenez celui à 100 $ ça vous revient seulement à 8 $ par mois. En théorie, c'est économique. Vous faites ça, disons, au mois de janvier. Quelques mois plus tard, 4 mois plus tard, vous abandonnez. Ben, si vous abandonnez après 4 mois, chaque mois vous aura coûté 25 $ c'est-à-dire le double que si vous aviez décidé de payer au mois sans engagement, $12.99. Même chose pour votre forfait cellulaire de 50 gigs. Oui, ça coûte moins cher par gig qu'un forfait de 20 gigs, mais si vous utilisez seulement 10 gigs par mois, ben, vous payez pour 40 gigs dans le vide.
0: Justement, en parlant de payer dans le vide, les sans frais, là. Il y a beaucoup de marketing sur le sans frais supplémentaire. Est-ce que vous êtes d'accord avec ça?
1: Bien, l'expression sans frais, ça peut sembler synonyme d'économie, mais ça peut parfois produire l'effet inverse et ce qui devait vous faire économiser, finalement, va vous coûter plus cher. Prenons un exemple très simple, un compte bancaire sans frais mensuels, mais qui facture 2 $ par transaction au-delà d'une certaine limite. Donc, si vous faites à tous les mois 9 transactions supplémentaires par mois, ben votre compte gratuit vous coûte en réalité 216 $ par année. À l'inverse, un forfait à 15 $ par mois avec transactions illimitées, vous aurez coûté 180.
0: Si Stéphanie Perron vous a motivé, chers auditeurs, n'hésitez pas à communiquer vos exemples dans notre application audio. Merci Stéphanie.
7: Fais attention à toi, mon ami.

0: Il y a des exemples récents dans l'actualité qui nous amènent à réfléchir sur la valeur d'une réputation. On peut penser à ce groupe de créateurs de contenu réunis sur un bateau à Miami et qui ont vu leur réputation légèrement entachée. Alors, qu'est-ce qui fait en sorte que la réputation peut coûter cher ou non? De façon générale, qu'est-ce qu'on peut faire? Est-ce que c'est rachetable? On voulait parler à un expert, Julien Neveu-Villeneuve, directeur principal et associé de l'agence TAC. Bonjour.
1: Bonjour.
0: Dans votre domaine, la réputation, c'est 100% de la valeur.
1: Eh ben, oui, c'est 100% de la valeur, mais je vous dirais que c'est surtout beaucoup d'énergie de la part de nos clients. C'est pour la préserver, pour la maintenir et pour la construire.
0: D'ailleurs, combien ça vaut une réputation?
1: Ben, ça dépend. Je trouve ça intéressant, d'entrée de jeu, vous disiez, c'est pas inscrit au bilan. En effet, c'est quelque chose que je dis beaucoup dans les formations à nos clients. Donc, c'est pas inscrit à votre bilan officiel, hein, mais la réputation, c'est énorme dans votre valeur. Dépendamment de la mission de votre entreprise, de si elle est en lien avec des consommateurs, avec d'autres entreprises, ça va changer. Mais les différentes données qu'on a, la met à peu près 25 % de la valeur de l'entreprise. Là. Par exemple, au niveau de la bourse, là, on calcule à peu près 25 % de la capitalisation boursière des entreprises du SP500. C'est quand même pas mal, ça se compte en milliards, là, donc en termes de valeur.
0: Puis quand on prend la réputation comme critère du consommateur, est-ce que ça perdure dans le temps, une réputation?
1: La réputation, elle va bouger, tu sais, puis elle se construit. Moi, j'aime bien la définir comme un compte de banque. Okay? Est-ce qu'on se construit un peu comme ce que j'appelle la banque de confiance? Donc, quand on est une entreprise, on fait des dépôts dans notre compte de banque. C'est quoi des dépôts? C'est des bonnes actions qu'on va faire, c'est des bonnes politiques, c'est des bons gestes qui vont renforcer la confiance. Puis il va y avoir des retraits. Les retraits, on les contrôle pas. C'est quoi? Un enjeu d'opération, un enjeu de salubrité si on est en alimentation, un enjeu d'éthique avec un dirigeant, par exemple. Donc, moi, ce que je dis, c'est que pour maintenir une bonne banque de confiance, il faut faire des dépôts. Parce qu'on contrôle nos dépôts, mais on contrôle pas nos retraits. Fait que si un jour le retrait arrive, il est trop gros, on tombe dans la marge de crédit, puis c'est un peu moins intéressant pour une entreprise.
0: À votre entreprise, j'imagine, vous avez beaucoup de clients corpos hein, qui ont une image corporative à protéger. Donnez-moi des exemples de compagnies qui ont payé de leur réputation au cours des années à cause d'un événement, par exemple.
1: Ben, prenons les exemples que les gens vont peut-être comprendre. Tout le monde connaît un peu cette compagnie-là à la maison. L'exemple de Boeing. L'exemple de Boeing est un bon exemple. Il y a d'ailleurs un documentaire intéressant sur Netflix en ce moment, pour ceux que ça intéresse. Boeing a eu plusieurs enjeux en matière de fabrication, donc les enjeux de sécurité. Quand vous transportez des gens, souvent la sécurité, c'est assez important. Ce qui a coûté cher à Boeing, puis on le voit, la valeur de la compagnie a beaucoup diminué. Ce qui a coûté cher, c'est au-delà de l'enjeu mécanique, technique, c'est sa manière de gérer la crise. C'est là que la réputation vient être affectée. Boeing a caché, a essayé d'empêcher certains lanceurs d'alerte de parler. Ça a miné la confiance des consommateurs, des investisseurs également envers Boeing, et ça a fait mal d'un point de vue financier. Ce qui m'amène à dire que c'est pas nécessairement une crise qui va affecter la réputation. Ça va bouger, ça va lui faire un peu mal. Ce qui va vraiment affecter à long terme la réputation, c'est la manière qu'on va gérer cette crise-là. Et ça, ben, c'est les entreprises qui sont maîtres de leur destin là-dedans.
0: Parce que tu sais, il y a beaucoup d'entreprises qui sont en situation de crise, puis ça s'enflamme des fois en quelques secondes, des fois ça meurt. Donc, vous, comment vous percevez ça dans le quotidien? Est-ce que vous pouvez prédire comment une crise va être coûteuse pour l'entreprise?
1: On essaie le plus possible de faire de la prévention. D'ailleurs, j'en parlais avec un collègue tout à l'heure au bureau qui me disait les compagnies d'assurance maintenant nous demandent d'avoir des plans de gestion de crise. On va demander aux grandes entreprises, si vous voulez être assuré, là, ça vous prend un plan de gestion de crise. Donc, des gens comme nous, puis d'autres experts, on va essayer de cartographier les risques réputationnels, les risques pour l'entreprise, puis comment est-ce qu'on les gérerait. Bien, on prévoit le pire, hein? On essaie de prévoir l'impossible. Donc, nous, on est beaucoup appelés à agir en prévention pour les aider dans ces situations-là.
0: Est-ce qu'il y a des situations où c'est irréparable? Je pense, par exemple, à British Petroleum à l'époque. La compagnie existe encore, mais qui avait un puits dans le fond de l'océan qui n'arrêtait pas d'émettre du pétrole et que le président a dit, avant la crise, j'aimais mieux ma vie d'avant. Là. Est-ce que c'est une situation qui est non récupérable si on ne fait pas un acte important?
1: Oui, puis après, on doit sortir des personnes, je pense, dans cette situation-là. Souvent, le président, s'il agit comme ça, ben, va le payer de sa tête de dirigeant. Moi, j'ai d'ailleurs suivi une formation qui étudiait cette crise-là. Et ils ont vraiment dû poser des gestes très concrets, changer le leadership, et poser des gestes très concrets pour regagner la confiance. Un exemple que je peux vous donner où on aurait pu penser que c'était chaos, tout était terminé pour l'entreprise, c'est Maple Leaf Food.
0: La
1: listériose, exactement, en 2008. C'est un cas qu'on étudie beaucoup en gestion de crise. Au-delà de plus de près de 30 décès, donc je pense que c'est 25 décès environ. Et l'entreprise, donc lorsqu'on alimente les gens, tout comme avec les avions quand on les transporte, si ce que vous offrez à votre clientèle les met en danger, la relation de confiance et la réputation est très affectée. Comment ils l'ont géré de leur côté? Ils ont reconnu les erreurs. Ils se sont excusés et ils ont posé des actions très concrètes. Mais au moment où on se parle, cette entreprise-là existe toujours.
0: Quand on parle de porte-parole, parce que là, il y a deux enjeux. Il y a la réputation de l'entreprise qui peut être affectée et le porte-parole et vice-versa. C'est vraiment une drôle de relation parce que le porte-parole peut vraiment gaffer, mais l'entreprise peut aussi donner une mauvaise réputation au porte-parole. Alors, est-ce que ça se gère différemment, ça?
1: Mais le porte-parole en gestion de crise n'est pas seulement un porte-parole. Il y a le visage vraiment de la crise. Puis nous, souvent, on dit plus la crise va être importante, plus il faut que le niveau hiérarchique du porte-parole soit élevé.
0: T'sais, comme Steve Flanagan pendant la crise du verglas avec Hydro-Québec à l'époque.
1: Exactement, avec le premier ministre et le PDG d'Hydro-Québec qu'on sortait.
0: En col roulé.
1: En col roulé, on se rappelle de M. Col roulé. Ma mère m'en parle encore. Mais c'est un très bon exemple, ça, parce que tout le monde comprenait dans cette crise-là que, même si la crise était épouvantable, le fait qu'on communique proactivement, qu'on sorte des gens d'assez haut niveau dans la communication, démontrait qu'on prenait cette crise-là au sérieux. Le gouvernement ne pouvait pas faire de miracle, mais la gestion de cette crise-là a été appréciée des Québécois et des Québécoises parce qu'elle a été prise au sérieux puis parce qu'elle a été faite avec empathie.
0: Les réseaux sociaux, là, vous comme expert de l'image, est-ce que ça change beaucoup la gestion de crise dans l'entreprise?
1: Tout à fait. Une crise peut naître et mourir sur les réseaux sociaux maintenant. L'image de Lac Mégantic, donc l'explosion de Lac Mégantic, l'image qui a le plus circulé, c'est une image qui a été prise par un téléphone. Elle a fait le tour de la planète. Donc, c'est un exemple comme ça. Mais n'importe quelle crise peut émaner maintenant des réseaux sociaux à une vitesse grand V. Et d'ailleurs, les attentes des consommateurs ou de la population sont beaucoup plus élevées maintenant par rapport à la rapidité de réponse dans une crise. Donc, on s'attend à ce que, dès que la crise sort sur X, peu importe, sur n'importe quel réseau social, on s'attend à ce que vous répondiez dans les minutes qui vont suivre. Si vous ne le faites pas, bien, vous avez manqué à votre obligation.
0: Puis vous laissez le narratif être géré par quelqu'un d'autre.
1: Tout à fait. On contrôle deux choses dans une crise. Hein? Le temps, donc le temps de réponse, puis le message. Il y a plein de choses. Tout le reste, souvent, on n'a pas nécessairement le contrôle. Mais plus vite vous répondez, plus vite vous communiquez votre message, plus vous allez être capable de contrôler un peu plus. Après, il y a plein de facteurs que vous ne contrôlez pas. Mais si vous attendez, bien, d'autres vont le faire à votre place.
0: J'ai une question piège pour vous qui n'est pas piège. Disons que quelqu'un comme Engaf, une entreprise comme Engaf, elle vous appelle. Ça coûte un rein, 3 années de financement, comment ça coûte faire ça?
1: Ça dépend. Moi, ce que j'aime bien dire, c'est que ça coûte souvent moins cher. Le plus tôt on est appelé, le moins cher, ça va coûter. Ça va dépendre de l'ampleur de la crise. Moi, j'ai des crises sur lesquelles j'ai été appelé à travailler où c'était, tu sais, des OBNL qui avaient besoin de conseils, puis on a réussi à bien gérer ça. Je vous dirais, si l'entreprise a déjà un plan en place, qui ont déjà des bonnes actions, parce que nous, au final, on communique, mais on communique des actions. Fait que si vous êtes prêt à faire des actions, vous êtes prêt à aller de l'avant, on va aller plus vite. On va régler plus vite la crise.
0: Parlons de l'or. On peut gérer une crise avec 10 000 ou vous dites non, c'est 50 000, c'est 100 000, c'est 1 million?
1: Tout dépend du niveau. Dépend du niveau de la crise. On peut en gérer une avec 10 000. Comme dépendant une crise internationale que vous me parlez, bien, ça peut monter dans des montants assez importants. Pourquoi? Parce que ça nous prend aussi des yeux puis des oreilles. Il faut être capable de savoir qu'est-ce qui se dit dans les médias, analyser la couverture de presse. Donc, ça dépend vraiment de l'ampleur de la crise pour bien l'accompagner, bien la gérer.
0: J'ai l'impression que les individus ou les entreprises n'ont pas la même exposition au risque de réputation. Il y a deux individus qui peuvent être dans le même poste, par exemple président américain, avoir des comportements complètement différents et en payer le prix de façon différente. Est-ce que vous y pesez ça dans la balance, dans votre analyse?
1: Tout à fait. Puis la tolérance au risque n'est pas la même, dépendamment de ce que vous êtes comme dirigeant, de ce que vous dégagez. L'exemple d'Elon Musk est quand même un bon exemple. Puis visiblement, sa tolérance au risque, là, comme chef d'entreprise, était assez élevée.
0: Oui.
1: Plusieurs de ses actions ont même fait mal à son entreprise. Hein? Lui, il a décidé de vivre avec ça. Puis visiblement, son conseil d'administration aussi. Donc oui, ça dépend vraiment de ce qu'on est prêt à prendre. Et ne pas oublier que le dirigeant est associé directement à la réputation d'entreprise.
0: En terminant rapidement, là, est-ce que ne pas accepter une offre lucrative, ça peut être une très bonne décision au niveau de la réputation?
1: Bien, tout à fait, parce qu'on va nous juger sur le fait qu'on n'a pas de valeur, que notre réputation est achetable. Donc, oui, ne pas accepter une offre très lucrative peut être une bonne décision. Après, ça dépend de la situation de chacun et de chacune.
0: Tout le monde a son prix. Julien Neveu-Villeneuve, directeur principal et associé chez TAC. Merci beaucoup.
1: Merci.
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0: À l'économie-minute cette semaine, on veut parler de l'imposition et de la taxation. On entend souvent au Canada, on est taxé, on est imposé. Mais on est souvent porté à confondre les deux. Est-ce qu'il y a une vraie différence? On va s'inspirer de la vitrine linguistique du Québec. Du côté de l'impôt, c'est un prélèvement obligatoire calculé notamment sur les revenus ou les bénéfices. L'argent recueilli sert donc à financer l'ensemble des dépenses publiques, la santé, l'éducation, les infrastructures. Tandis que la taxe, c'est généralement associé à un service, à une opération commerciale ou à un objectif plus précis. Pensons à la taxe scolaire, à la taxe sur le tabac ou aux taxes perçues lors d'un achat. Dans l'usage courant, parfois on mélange même les deux, comme par exemple les taxes foncières et les impôts fonciers. On parle de la même chose avec des mots différents, mais ça demeure de la captation de valeur. Pour ajouter à la confusion, en anglais, le mot « taxe » peut désigner aussi bien une taxe qu'un impôt. Par exemple, « income tax » se traduit par « impôt sur le revenu » et non par « taxe sur le revenu ». Et une taxe, tout seul, a plusieurs objectifs. Financer les services publics, comme la santé, l'éducation, les routes, grâce à la TPS et la TVQ ou la TVH au Canada. On peut faire payer l'utilisateur d'un service, par exemple, établir un lien entre l'utilisation et le financement, comme la taxe sur l'essence, par exemple. Décourager un comportement jugé trop coûteux ou nuisible, la taxe est plus facile dans ce cas-là. On parlera, par exemple, de la taxe sur le tabac. Ou faire payer une externalité, comme la pollution de l'air, à celui qui la provoque. Une taxe sur le carbone, c'est une façon d'intégrer le coût environnemental de la pollution directement dans les coûts du pollueur. C'est le principe de pollueur-payeur. Ou redistribuer la richesse. Donc, indirectement, plus on consomme, plus on va payer, évidemment, de taxes au gouvernement. Donc, réduire la spéculation peut aussi se faire grâce à une taxe, c'est-à-dire la taxe, par exemple, sur les logements vacants. Donc, en conclusion, en termes communs, voyons l'impôt comme une captation de valeur de performance financière, alors que la taxe, c'est davantage une question de transaction.

0: tout ce qu'on a besoin.
1: Mon prochain invité peut se vanter d'avoir été chef privé d'une famille royale au Moyen-Orient. Vraiment pas mon cas. Il est maintenant un entrepreneur qui transmet sa passion pour la cuisine dans ses livres, dans différentes émissions de télé et bien sûr avec la Guilde culinaire, une boutique et aussi une entreprise qui offre des cours, n'est-ce pas, M. Jonathan Garnier? Bonjour.
2: Tout à fait, bonjour. Ben oui, la Guilde, on donne des cours au grand public, à monsieur et madame tout le monde, et en activité corporative, donc pour faire du team building. Puis des
1: Donc, vous êtes un chef à plusieurs chapeaux, disons-le.
2: Complètement.
1: Vous avez grandi au Québec, vous avez été formé dans différents établissements de la Côte d'Azur.
2: Ouais.
1: Qu'est-ce qui nous mène à la Côte d'Azur quand on a grandi au Québec?
2: Je suis né en France. Je suis arrivé ici avec mes parents, j'avais un an ou deux, et je suis reparti plus jeune. Je suis reparti vers 10 ans. J'ai fait mon apprentissage en France, donc j'ai vraiment partagé mon temps entre le Québec et la France. J'ai fait mon apprentissage en cuisine en France sur la Côte d'Azur, et je suis revenu après parce que je voulais avoir une casquette. On parlait de plusieurs chapeaux, je voulais avoir un bagage en gestion, et j'ai posé un dossier au HEC. Et donc
1: plus facile de se faire admettre à HEC Montréal qu'à HEC Paris, disons-le.
2: Exactement. Exactement. J'avais pas le budget et j'avais surtout pas le niveau scolaire, je pense, pour faire HEC Paris. Et ouais.
1: J'ai enseigné longtemps à HEC. On disait souvent les Français qui arrivaient, c'était plus facile de se faire admettre chez nous. Donc ils traversaient l'océan.
2: Complètement. Oui, complètement.
1: Je l'ai mentionné dans l'introduction. Vous avez été chef privé pour une famille royale au Moyen-Orient. Comment on se retrouve chef privé d'une famille royale quand on n'a pas le sang royal soi-même?
2: Alors, en réalité, c'est très simple. C'est pas au Moyen-Orient, mais c'est une famille du Moyen-Orient. En gros, ils viennent sur la Côte d'Azur passer leur été. Ils ont un domaine avec plusieurs maisons et j'ai eu la chance d'être chef là-bas pour la femme principale à l'époque de l'émir, plus ses invités.
1: Mais donc, quel genre de budget on a? Est-ce qu'on se dit
2: c'est pas une carte, c'est une carte transparente. C'est fou, c'est pas carte blanche là, c'est carte transparente.
1: Donc, c'est l'affaire la plus folle que vous avez faite.
2: Réveiller le gérant de la maison du caviar en pleine nuit et lui dire on part sur un yacht, il nous faut du stock, on s'en vient, on prend une Lamborghini dans le garage avec un chauffeur, on part chercher ça. Wow. Parce qu'il nous fallait du stock.
1: Comment ça vous a inspiré par la suite? Parce que, je veux dire, on part de ce genre de budget-là et après ça, on dit je cuisine pour tout le monde, la Guilde culinaire, il y a un écart là.
2: Oui, mais alors ça m'a appris plein de choses parce que j'ai eu des contacts, parce qu'il y a des chefs invités, il y a plein de, je veux dire, c'est un milieu très, c'est une effervescence de savoir. Donc moi je me suis régalé à faire ça. Par contre, l'être humain était pas mis de l'avant là-dedans. Je veux dire, on était des serviteurs,
1: ouais.
2: On était soumis. Tu sais, quand quelqu'un d'important parmi les invités rentre dans la cuisine, tout le monde baisse la tête. Disons que c'était stimulant côté cuisine, côté humain, j'avais un petit peu plus de mal. Donc moi, le pouvoir de l'argent. Donc quand j'ai pu me sortir de ça, j'ai eu beaucoup de plaisir à faire autre chose.
1: Mais comment on applique, par exemple, vous êtes parti comme de chez Ferrari, puis vous rentrez chez Ford Tempo, là. On est vraiment dans un écart majeur.
2: Oui, ben en gros, j'ai toujours eu une capacité à vulgariser la cuisine, à l'expliquer autant à mes collègues, à mes équipes. Puis par la suite, ben, au grand public. Et le fait d'être assez humble dans le sens où je cherche pas à me mettre en avant, ben d'être à la télévision ou d'être dans les médias avec ce volet cuisine comme ça, très accessible, ben ça marche.
1: On en vient à fonder la Guilde culinaire? Donc on part, je vais former le public, je vais avoir une boutique. On se réveille un matin?
2: Non, on se pose la question. Alors c'est très drôle cette question parce que moi pendant des années, j'ai failli abandonner la cuisine parce que dans ma tête, être cuisinier, c'était flipper des steaks jusqu'à 65 ans dans le fond d'une cuisine où il fait chaud. Puis à un moment donné, j'ai dit, ah non, mais là, tu peux être cuisinier pour un émir, tu peux être cuisinier sur un bateau, tu peux être cuisinier sur... Tu sais, aujourd'hui, on fait, et c'est ce que je dis en conférence, aujourd'hui, il y a des chefs cuisiniers dans tous les secteurs. Il y a plein de sortes de chefs cuisiniers. Il y a des gens qui font des déjeuners, puis aujourd'hui, les déjeuners, c'est pas juste tourner des œufs, c'est s'éclater avec des pains perdus particuliers puis des affaires très fun. Ben, tout ça nous amène, en réalité, à simplement se connaître. Et moi, quand je suis sorti d'IHEC, mon frère avait une maîtrise de droit et est sorti d'IHEC aussi. Et là, on a dit, qu'est-ce qu'on fait? Est-ce qu'on ouvre un resto? Est-ce qu'on ouvre un traiteur? Et l'école de cuisine me paraissait intéressante d'une, parce que on était presque les seuls. Il y avait essentiellement donc de la place et moi j'avais cette capacité et cette envie. Tu sais, j'allais en salle, j'allais expliquer ah ben là votre plat il a été fait comme ça, etc. Donc j'avais ce côté très ouvert autour de mes recettes.
1: Mais c'est pas un commerce régulier là, un commerce régulier du genre il y a des clients qui rentrent, on les sert là. Faut renouveler la clientèle comme dans une école, de dire faut régénérer le désir de prendre des cours de cuisine dans une ère de boîte repas. Là. Comment on fait?
2: Ben alors c'est très drôle parce que depuis notre ouverture, on est plein. Je pose des cours là. Si demain je pose des cours, ils vont se remplir en quelques jours. Puis c'est fini. Tu sais, je veux dire, on a des listes d'attente.
1: Vous êtes à capacité maximale.
2: Ouais, on est presque à capacité maximale. Ce qui me manque, en réalité, pour répondre à la demande, c'est plus d'avoir une grosse équipe, une plus grosse équipe. Puis, je veux garder cette qualité-là. Donc, on veut pas grossir trop vite.
1: Vous êtes extrêmement présent dans les médias. C'est important d'apprendre aux gens à cuisiner, à économiser à l'épicerie. Est-ce que vous adaptez, justement, des recettes, des grandes recettes, en disant, bon, on va couper là-dedans, là-dedans, là-dedans, pour que la recette soit abordable?
2: Oui, alors en termes de coût, parfois de donner des alternatives puis d'expliquer que cette recette-là, elle marcherait très bien. On fait un poulet frit, voilà, je vous montre mon truc, mais vous avez des côtes de porc, ça va marcher aussi. Puis vous avez un restant de telle affaire, ça va. Prenez ce que vous avez dans le congélo. Tu sais, à un moment donné, c'est de trouver un peu des. Moi, j'aime beaucoup expliquer les techniques parce qu'une fois qu'on a la technique, on a le savoir. Puis à partir de là, ben on peut l'adapter à notre frigo, à notre réalité, aux aubaines des épiceries aussi.
1: Est-ce que vous avez eu à vous adapter depuis 4-5 ans avec l'inflation, le budget des familles qui est compressé? Est-ce que vous voyez des changements dans ce que les gens veulent?
2: Dans le choix des recettes qu'on fait dans les différents médias où je peux intervenir, oui. Mm-hmm. On se dit, ben là, ça passera pas. Ou oui, on a fait une recette de crevettes, mais on n'en fera pas 36 dans l'année parce que ben, le coût est pas là. Tu sais, le bœuf, on en fait moins.
1: Des partenariats rémunérés, des recettes commanditées, comment on perçoit ça comme chef? C'est-à-dire que on vend un peu, pas son âme, mais on adapte son âme. Est-ce que vous voyez ça comme ça?
2: Ben, en réalité, c'est un peu comme... d'une, évidemment, il faut être à l'aise avec le produit qu'on va représenter. Moi, ça m'est arrivé dans ma carrière à plusieurs reprises d'avoir des partenariats comme ça, des contrats d'ambassadeur ou de porte-parole. Il faut être à l'aise. Puis je pense que c'est pas vraiment un problème parce que ça nous amène simplement à ouvrir une fenêtre différente et à parler. Moi c'est vraiment de pouvoir communiquer auprès des gens.
1: Donc, je donne un exemple, c'est comme une voiture de luxe, par exemple, un mélangeur très cher.
2: Oui.
1: C'est incroyable comme outil. C'est comme une voiture de luxe. Tout le monde apprécie ça. Mais c'est loin de certaines personnes. Est-ce que vous avez des critiques, des fois, d'être collé à des produits difficiles à vendre pour le public que j'ai en général?
2: Alors, j'ai rarement été avec des produits de grand luxe. Mm-hmm. J'ai été avec des produits très populaires. Puis j'ai des gens qui m'ont écrit. Puis moi, je réponds à pas mal tout le monde sur les réseaux sociaux. Et j'ai des gens, j'ai quelqu'un qui m'a écrit, ouais, un chef qui utilise tel produit, oh, c'est plate, ça marche pas. Et moi, je décortique le processus et je dis, regardez, en l'occurrence, c'était des bouillons.
1: Oui.
2: Bon, ben, ces bouillons-là, ils sont tout faits, ils sont pas si mal, c'est intéressant, ils sont pratiques. Et là, je disais, ben, vous savez, si mardi soir, vous rentrez de la job, puis que vous trouvez dans une revue, un magazine, un site web, une recette de risotto, puis que vous dites, ah, ça serait cool de la faire, mais que dans votre tête, tous les chefs autour de vous, tous les messages vous disent hey, si tu fais pas ton bouillon, t'es pas une bonne personne. Ben à partir de là, tu dis oh, je vais pas faire la recette. Je vais commander de la pizza. Et là nous on a collectivement perdu. Ouais. Alors que si ce bouillon là, il est là et que je vous dis faites votre risotto, utilisez le bouillon. Puis vous allez voir, vous allez même le maîtriser un petit peu mieux, puis samedi dans 2 semaines quand vous allez recevoir de la visite, là vous allez faire votre bouillon de maison.
1: Vous avez justement votre ligne de produits en épicerie. Et on a reçu l'an dernier Stefano Faita qui nous disait « Ce qui est difficile, c'est quand on veut faire beaucoup de qualité, mais avoir un prix abordable. » Donc, est-ce que c'est difficile de mettre un produit de qualité avec le moins d'ajouts possible et qui soit bon pour le client dans le prix désiré?
2: Il y a des compromis à faire sur les quantités. Il y a des compromis à faire sur faciliter la vie des usines. Évidemment, c'est pas nous qui produisons, d'accord? Non. Moi, c'est sous forme de contrat de licence avec différentes usines qui sont spécialisées dans chacun, pour chacun des produits. Et on doit trouver un bel équilibre entre ça, c'est ma recette. Okay. Puis, OK, vous utilisez déjà ce produit-là. Est-ce que je suis capable de prendre cette sauce puis de la modifier pour qu'elle fonctionne puis que le coût, au final, vu que vous avez un certain volume avec... Donc, on doit adapter les choses, mais au final, c'est surtout le consommateur qui nous renvoie... Quand on nous renvoie le message que ça a été bon, que ça marche, que notre famille adhère, puis que les gens... Il y a un renouvellement d'achat, une récurrence, ben à partir de là, on sait que notre produit fonctionne. Là.
1: Jonathan Garnier, la personne, parlons-en maintenant à notre questionnaire, sauf qui peut. Vous êtes quel genre de consommateur? C'est-à-dire, pourquoi refusez-vous de payer comme chef ou comme individu?
2: Qu'est-ce que je refuse de payer? Alors, c'est très drôle. Dans mon entreprise, j'ai tendance à faire beaucoup de choses. T'es des petits travaux, des petits... Ah ben là, je pourrais... Oui, pour un évier qui coule, je pourrais appeler un plombier, mais ah ben je vais le bricoler un peu, on va corriger. Je passe beaucoup de temps à essayer de sauver des sous de ce côté-là parce que en restauration, on a des marges qui sont très réduites. Donc, on cherche des solutions et on doit être un peu touche-à-tout. Alors qu'à la maison, je suis un petit peu plus... Regarde, c'est mon temps libre, je veux profiter de la famille, je veux profiter de mon fils. Bon ben là, je suis prêt à payer.
1: Le jeune Jonathan Garnier, là...
2: Ouais.
1: Il gagnait sa vie comment au début? Est-ce que c'était en faisant des recettes ou en coupant des gazons?
2: En faisant. Alors, c'est très drôle. Mes premiers dollars, je les ai faits dans le quartier à vendre des biscuits au citron.
1: Ah oui, hein?
2: Ouais. Ça, c'est on vidait le stock des étagères de ma mère, mais au final, on faisait un peu de sous. Ça, c'est mes premiers dollars. Par la suite, j'ai travaillé très vite en cuisine. J'ai commencé par la plonge. Et vu que je suis quelqu'un qui apprend en regardant, en faisant la plonge, j'ai essayé de la faire rapidement, puis d'aller aider les gars aux salades, au grill aussi, Puis ça m'a permis, en réalité, de commencer à mettre le doigt dans cette industrie-là. Et c'est comme ça que j'ai pu toucher un petit peu à tout ça.
1: Le rapport aux finances de vos parents était comment à la maison?
2: J'ai des parents qui ont été à la fois en tout cas dans des situations très différentes. Il y a eu le côté très OK, là on a eu un coup dur, faut qu'on coupe les dépenses, on vit dans un petit appartement, ça marche pas.
1: Le côté Québec,
2: le
1: ça.
2: Il y a eu un mix parce que en gros, j'avais des parents qui étaient évidemment aventuriers vu qu'ils ont changé de pays, ils ont traîner deux enfants avec eux, mais ils étaient aventureux aussi dans les aventures d'affaires. Ma mère est pharmacienne au départ et pourtant après avoir refait sa formation ici et tout, elle a décidé de lancer une autre entreprise. Puis de voir. Donc on a eu des hauts et des bas. Moi j'ai beaucoup aimé ce côté-là parce que ça m'a appris un peu la valeur de l'argent. Puis autant me débrouiller avec peu, autant vivre des moments. Des moments fastes.
1: En terminant rapidement, si ça se vendait en magasin, vous seriez prêt à payer pourquoi?
2: Je regrette un peu de plus avoir l'énergie que j'avais à 25 ans, puis du temps. J'ai 1000 idées à la minute. Mes équipes me trouvent même fatigant avec ça. Si je pouvais acheter un peu de temps, puis avoir une petite dose d'énergie pour pousser ma nuit jusqu'à 1h du matin au lieu de minuit.
1: Donc, plus de temps, plus d'énergie, on peut vendre davantage d'ailleurs. Jonathan Garnier, merci d'avoir été là.
2: Merci
1: on vous retrouve
2: beaucoup.
1: Cet automne à l'émission Masterchef Québec à TVA comme juge invité. Merci.
2: Merci.

0: Jean-Pierre Ferland qui parle de crédit, c'est peut-être son passage à HEC Montréal qui a fait ça, effectivement. Carte de crédit pour des produits et services spécifiques, ou plutôt hybrides, disons-le. Il y en a eu beaucoup, là, des cartes de crédit qui donnent des avantages et tout ça. Mais là, Paul-Antoine, aujourd'hui, là, on veut vraiment parler du coût-bénéfice des cartes de crédit hybrides. Mm-hmm. Première des choses, on voudrait comprendre c'est quoi une carte de crédit hybride.
1: Ben, c'est une impression, une expression qui, dans le fond, vient exprimer l'idée que la carte de crédit, elle accumule des points. Ça, on est habitué, on comprend ce système de récompense-là. Mais en plus, elle devient comme une extension d'un programme de fidélité. Ça donne des privilèges.
0: Donnez un exemple de privilèges.
1: Des exemples de cartes, ouais, et de programmes de fidélité. Ben, nommons-en quelques-unes. La Visa TD Aéroplan, en qui c'est une carte de crédit Visa d'une banque canadienne, adossée à un système de fidélité de Air Canada. Mastercard, Banque Royale, WestJet, c'en est un autre. On peut en nommer d'autres là, dans les hôtels. Il y en a plein. Marriott Bonvoy avec The American Express. L'idée, c'est que ça nous donne accès à des statuts qui, normalement, on aurait atteint par le programme de fidélité. Ça aurait probablement été assez long. Il aurait fallu faire beaucoup d'achats depuis très longtemps. Mm-hmm. Alors qu'en passant par un système de carte de crédit, là, on court-circuite des étapes et on devient des membres plus élevés, des meilleurs statuts plus rapidement, et on va avoir des fonctions hybrides. Et là, ben là, ça pourrait être l'exemple de bagages gratuits, ça peut être des nuitées à l'hôtel, ça peut être des accès à des salons d'aéroports, etc.
0: Je ne suis pas un client qui magasine beaucoup les cartes de crédit, mais j'ai quelques avantages, comme la télémédecine, par exemple.
1: Ce serait un exemple de fonction hybride là, qui est associée. Dans le fond, vous avez une carte de crédit et ça vous donne ce service-là en plus. Alors, c'est pas par vos récompenses, c'est une fonction qui s'ajoute à votre carte de crédit.
0: Mais je vais vous dire, ça coûte cher. C'est quelques centaines de dollars par année, parfois.
1: Ben oui, c'est ça. Il y a des frais, ils sont coûteux. Alors, c'est pour ça qu'il faut analyser ça comme il faut, Pierre-Yves.
0: Ben, allez-y.
1: Alors, première étape, d'abord, se demander si une carte de crédit à fonction hybride, la fonction hybride en question, j'en ai besoin. Ce serait la première chose à se demander. Si je voyage ou je suis intéressé à voyager dans les prochaines années, peut-être que ça m'intéresse. Si je prends jamais l'avion, vous devriez peut-être prendre une carte à récompense plus simple. Alors, trois choses à distinguer. L'accumulation des points, la valeur au moment où je vais vouloir les utiliser, donc la conversion de ça, et les privilèges associés à la carte.
0: Commençons par l'accumulation. Bon, comment optimiser son accumulation, Paul-Antoine? Vous qui faites des calculs que je fais pas. Là.
1: Bon, généralement, là, dans le fond, c'est la sorte de dépenses que vous faites, par exemple de l'épicerie ou de l'essence, vont être plus ou moins payants. Et là, ça ici, là, on va accumuler en fonction d'un pourcentage de ça. C'est relativement simple, mais c'est au moment de la conversion des points que ça va se complexifier pour faire des achats ou utiliser ces points-là.
0: Je sais pas si autour de la table, il y a des fans des cartes de crédit pour vérifier les points récompenses. Non?
2: Je ne vérifie pas, mais j'ai exactement l'aéroplan que je ne rentabilise pas. Mais je le sais.
0: Bon, vous avez adhéré.
1: Voilà.
0: Les gens qui chez TAC, ça doit avoir des cartes de crédit incroyables.
3: Mais c'est sûr qu'on a à se déplacer dans le cadre de notre travail. Donc, moi, par exemple, s'il y a des points en me déplaçant, ou par exemple, on va souvent au restaurant. Donc, c'est sûr que c'est intéressant quand
1: ils nous donnent. À usage personnel, ça devient intéressant.
0: Stéphanie? Oui.
4: Moi, ce n'est pas les points. Moi, c'est une carte que j'ai exclusivement parce qu'elle offre une assistance routière gratuite.
0: Voilà.
4: Je l'ai pris uniquement pour ça.
0: Jonathan Garnier, non?
5: Carte d'entreprise qui ramasse beaucoup de points. J'ai réalisé qu'on ne l'optimisait pas il y a quelques années, puis on l'a modifié. Ouais.
0: Paul-Antoine, on y va avec l'hybride, justement.
1: Donc, ces éléments-là sont associés à un usage de carte de crédit et sont associés au fait qu'ils viennent souvent avec des frais annuels. Et là, moi, ce que je vous propose de réfléchir sur cette question-là, c'est comment on peut considérer si je fais de réelles économies avec ces frais annuels-là, considérant la fonction hybride. Les frais vont peut-être vous donner plus ou moins de facilité à accumuler des points rapidement, mais la vraie valeur, elle n'est pas là. C'est comme si vous l'aviez prépayé un service ou une sorte de service. Dans votre cas, vous me disiez, Pierre-Yves, je paye des frais annuels ma carte de crédit, mais j'ai de la télémédecine. Si vous utilisez la télémédecine 2, 3, 4 fois, vous connaissez la valeur de ces consultations-là. Vous êtes capable de savoir si les frais que vous payez sur votre carte valent la peine. Mm-hmm. Un très, très bon exemple dans les cartes de crédit à fonction hybride pour l'aviation, c'est les bagages. Si vous avez magasiné des vols, le vol, maintenant, il vient sans rien du tout. Là. Vous allez être assis dans le fond de l'avion, puis c'est tout. Pas de bagages, pas de collation non plus. Si vous voulez un vol qui est un petit peu plus intéressant, au moins avec un bagage enregistré, bien là, peut-être que c'est une carte de crédit vous donne accès à ça gratuitement pour vous et les personnes sur la même réservation. Alors là, ici, s'il y a 100 $ d'écart par billet, et que votre carte de crédit coûte 150 $ par année, ben vous comprenez que ça va se payer très, très, très vite. Alors, si vous avez prépayé les bagages enregistrés en cabine, ensuite, pour les vols de votre année. Ça vaut la peine, si et seulement si,
0: de payer.
1: Vous allez voyager, évidemment.
0: Maintenant, au niveau de la conversion des points ou des avantages.
1: Bon, la conversion des points, ce qui est amusant, c'est que plus on va rendre les programmes compliqués, plus ça va être difficile pour vous de savoir si c'est payant ou si c'est intéressant. Parce que la valeur de conversion dans ce genre de carte-là va varier en fonction de la destination, de la date, du type de voyage que vous faites. Je prends un exemple pour un séjour à Québec. Moi, je vais souvent à Québec pour affaires. Dans un des programmes que je regarde, deux nuits à l'hôtel valent 70 000 points. Un autre hôtel de la même chaîne, un petit peu plus loin, 70 000 points, toujours pour deux nuits. Donc, on pense que c'est la même chose. Quand on va voir la valeur de ces nuitées-là, il y a une nuitée à 371 $ et dans l'autre hôtel, la nuitée vaut 120 $. Vous comprenez rapidement que je convertis le même montant de points et j'ai pas du tout la même valeur. Alors, ça ici, je peux avoir beaucoup de points, mais si je les dépense mal au moment de la conversion, j'aurais pas tiré ou optimisé la valeur maximale de ça.
0: Il y a des gens qui me disent « Ouais, mais je me suis payé la première classe ou un hôtel surclassé parce que c'est gratuit, je l'ai payé avec mes points. »
1: C'est intéressant. Puis c'est vrai, généralement, quand on dépense les points sur des éléments luxueux, la classe affaires ou le penthouse, on va avoir une meilleure économie en valeur de points. Probablement qu'on en a plus pour notre argent dépensé, nos points dépensés. Mais ce qu'il faut se demander, c'est « Est-ce que j'aurais réellement acheté ce billet de première classe-là pour vrai? » Si je l'avais pas fait, dans le fond, ce n'est pas, j'ai pas une vraie économie. La vraie économie que je vais faire en utilisant mes points, c'est la valeur de ce que j'aurais dépensé pour ce dit voyage. La valeur financière des points, c'est pas ce que vous avez eu en dollars, c'est ce que vous avez épargné en dollars.
0: En terminant, les primes de bienvenue, un fan ou pas un fan?
1: Ben, je suis un fan si et seulement si le volume d'achat qu'on va me demander de faire dans les premiers mois de cette nouvelle carte-là, c'est un volume d'achat que j'aurais fait. Si je dois faire plus de dépenses que d'habitude, puis finalement, ben, j'en suis négatif, pour avoir gagné une récompense, je ne serais pas très gagnant.
0: Merci Paul-Antoine, on peut toujours compter sur vous pour faire des calculs qu'on ne ferait pas. Maïté Bellemire, on va parler du vélo électrique. Vous avez fait l'expérience cette année d'utiliser le vélo électrique en libre partage tout l'été et vous avez comparé ça au prix d'achat d'un vélo à assistance électrique neuf. Alors, est-ce que les vélos électriques en libre service, c'était quelque chose qui était facile d'utilisation pour vous?
2: Oui, c'est assez facile. Moi, j'utilisais déjà les vélos réguliers. Puis je m'empêchais d'utiliser les vélos assistance électrique parce qu'on les paye en plus de l'abonnement.
0: Même si on a un abonnement régulier?
2: À Montréal, oui. Donc, on payait en plus. Donc, je me suis toujours empêchée de le faire. Puis je me suis dit, tant qu'à payer, est-ce que je m'achèterais un vélo à moi? Puis je me suis dit, c'est quand même un gros montant. Donc, j'en suis venue à me dire, on va tester.
0: Coûte combien tout ça?
2: Alors, combien ça coûte tout ça? Moi, j'ai fait un calcul sur mon expérience des deux derniers mois. J'ai à peu près 68 jours d'utilisation, qui m'ont coûté 283 $. Donc, c'est une moyenne de 4,17 $ par jour. Évidemment, ça, c'est mes trajets réguliers, surtout maison-travail, visite. Je ne suis pas allée me promener pendant deux heures quelque part.
0: En plus de l'abonnement.
2: Oui, en plus de l'abonnement. Alors, l'abonnement, il vient ensuite après. Donc ça, c'est ce que ça a coûté. Puis ça, c'est pour deux mois. Je l'ai lissé sur quatre mois parce que moi, j'estime que je ferai du vélo quatre mois par an. J'en ferai pas l'hiver. Comptez pas sur moi. Et à ça, on ajoute effectivement l'abonnement qui est pour la saison, donc 132 $. Donc le total pour mes quatre mois d'utilisation de vélo partage électrique, c'est 641 $. Donc pour les Bixi de Montréal.
0: Moi, je suis un acheteur de vélo électrique. J'en ai un à la maison. Ah. Ça coûte quand même, dépendant du modèle, 1500, 2000, c'est quoi maintenant?
2: Ouais, c'est ça. J'en ai vu à 1000. Okay. J'en ai vu à 15 000.
0: Oui, non, ça, c'est voilà. Pas un Bugatti, là, un vélo régulier.
2: Je pense que 3 000 $, taxes incluses, on a quelque chose de correct. Mais il y a des frais qui s'ajoutent, dans le sens où il y a de l'entretien à prévoir. J'ai provisionné 200 $ par an, j'ai été gentille.
0: C'est gentil, oui.
2: C'est gentil parce que ça exclut tout imprévu, je dirais. Puis, il faut changer la batterie. Donc, selon l'utilisation, une batterie, ça se change.
0: Je vais vous avouer qu'à assistance, j'ai ça depuis des années, ça change, mais ça dure quand même.
2: Ça fait combien de temps que vous l'avez?
0: 5-6 ans facile.
2: Et vous l'utilisez quotidiennement?
0: Je l'utilisais beaucoup au départ. Et après ça, j'ai une voiture électrique et voilà, c'est d'arriver. J'ai sauvé
2: mon... Les économies.
0: Exact.
2: Donc oui, effectivement, ça dépend de l'usage, mais... D'après mes lectures et les recherches, on était à une moyenne entre 3 et 5 ans pour la changer. J'ai tranché à 4.
0: Ça fait du sens. Oui.
2: Voilà, donc une batterie, c'est quand même le prix moyen, en tout cas d'après mes recherches, c'est $500. Je trouve ça vraiment beaucoup. Donc si on accumule le prix d'achat, l'entretien et ce changement de batterie, bah, c'est sûr que juste l'année 1, 641 face à 3000 plus l'entretien, c'est déjà une grosse différence. Mais je ne me suis pas arrêtée à l'année 1. J'ai fait un magnifique tableau pour calculer l'amortissement. Et d'après mes calculs savants, hein, on est arrivé à 9 années d'utilisation du vélo personnel pour l'amortir en comparaison à l'utilisation du vélo partage.
0: C'est comme une voiture, finalement. Et c'est une belle différence en dollars, mais là, il y a des paramètres qui ne sont pas des dollars.
2: Oui.
0: Je peux vous entendre, parce que c'est comme un taxi, un vélo en libre partage.
2: Évidemment. Choisir, c'est renoncer. Hein. D'après mon expérience, les avantages qui sont ressortis, c'est que j'ai eu des imprévus, c'est-à-dire que j'ai pris des vélos qui ne fonctionnaient pas. Donc ça, c'est embêtant, hein, c'est contrariant, ça m'a retardé, mais dans ce cas-là, je fais quoi? Je le redépose, puis j'en prends un autre.
0: Et est-ce que c'est très disponible, les vélos, les bleus là, électriques, est-ce qu'ils sont plus disponibles que les autres?
2: Moi, j'ai rarement eu, ça m'arrive parfois à des heures précises de pointe où je dois marcher jusqu'à la station suivante. Mm-hmm. Quelque part, ça me fait une petite marche. Ça, il faut quand même être flexible. Mais globalement, il y a quand même cette liberté de ne pas devoir s'occuper de l'entretien ni de l'entreposer. Et puis bon, effectivement, les stations vides, c'est toujours un petit enjeu, mais bon, ça fait partie de l'expérience de partage, je dirais. Puis d'ailleurs, en parlant de ça, j'ai parlé à la directrice des programmes de Vélo Québec, Magali Bebron, pardon. Puis elle soulignait un point intéressant qui disait que plus on va utiliser le service en partage,

0: spécificité, c'est qu'ils n'ont que des vélos à assistance électrique dû à la topographie de la ville. Et il y a des formules d'abonnement qui permettent des trajets illimités, un nombre de trajets illimités et pour des durées de 30 minutes. Donc ça, c'est quand même vraiment...
1: C'est court quand même.
0: Bah, il y a pas... Bah, c'est ce que je dis, sur un trajet travail-maison, c'est rare, ça dépasse rarement...
1: Ah, un vélo électrique, vous avez raison. Moi, j'avais un vélo avant qui n'était pas électrique. Et je m'arrêtais à une borne pour recharger mon changer de vélo libre. Vous avez raison.
0: Donc, bah, je pense que c'est correct. À Vancouver, on a un abonnement qui est un peu plus dispendieux, 169 $. Mais on est au même coût à la minute qu'à Montréal. Mm-hmm. Toronto, la minute est moins chère, 10 centimes. On a des trajets plus longs, 45 minutes. Donc voilà, c'est un peu des équivalents. Puis évidemment, il y a d'autres villes ailleurs au Canada qui ont ce système. Et puis... Gatineau, Ottawa, qui sont apparemment pour parler depuis des années, on pense fort à eux.
1: Mais est-ce que vous allez vous-même vous acheter un vélo électrique ou vous allez continuer sur le vélo partage?
0: Alors, je vais continuer sur le vélo partage pour ma liberté d'esprit à laquelle je tiens. Et aussi, j'aime l'idée de mutualiser de manière générale les biens qu'on possède. Et puis, comme on le disait, de pouvoir soutenir l'entreprise Bixi.
1: Mais justement, autour de la table, est-ce que vous avez utilisé du vélo partage? Non, pas
2: jamais.
1: Vous, Nathan?
2: Non. Énormément.
1: Énormément.
2: Je suis un grand utilisateur local, donc pour aller à des rencontres, toi, on doit être habillé en complet, souvent,
1: oui,
2: pour des
1: fait.
2: Rencontres ou des conférences. Ben, avec le vélo électrique, c'est parfait, même en été, là, donc c'est super simple. Puis je reviens d'un voyage d'affaires en Europe, à Londres, et c'est très, très populaire là-bas, le vélo partage, donc c'est merveilleux. On découvre la ville.
3: Depuis qu'ils ont monétisé la circulation à Londres.
1: Donc, une gestion de crise potentielle de gestion
2: Moi,
1: de crise.
2: Moi, je pourrais arriver en vélo électrique en gestion de crise.
1: C'est excellent. Stéphanie?
4: Je l'ai utilisé, mais il y a très longtemps. Maintenant, j'habite en banlieue, donc c'est plus difficile.
1: Moi, je suis un fan de tout ça quand c'est possible.
5: À l'époque, je travaillais au centre-ville, j'utilisais ça. C'était pratique. Le matin, je descendais la côte, donc j'avais pas chaud. C'est le soir qu'on avait chaud. Ben,
1: c'est l'arrivée des enfants qui a détruit mon utilisation de vélo partage. Merci beaucoup, Maïté.
0: Avec plaisir.
1: C'est déjà tout pour l'émission. Merci à nos chroniqueurs, Stéphanie Perron, Maïté Bellemare et Paul-Antoine Jeté. Merci aussi aux invités, Julien Neveu-Villeneuve de chez TAC et Jonathan Garnier, chef cuisinier, entrepreneur et Audi de l'époque. Merci à l'équipe, à la technique, Bruno Frigon, au contenu, Julie Larouche, adjoint à la réalisation, Pierre-Antoine, réalisation, Esther Pilon, ici Pierre-Yves McSween. On protège notre réputation jusqu'à la semaine prochaine et d'ici là, bien, sauf qui peut.
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12: Ici Louis de Belleval, voici les informations. Campagne électorale au Québec, les conservateurs ont présenté leur cadre financier. Leur chef, Éric Duhaime, promet entre autres une réduction du fardeau fiscal des familles et des entreprises, ainsi qu'une cure d'amincissement de l'État. Marie-Isabelle Rochon suit la caravane du PCQ.
13: Depuis le jour 1 de la campagne, Éric Duhaime promet de réduire le fardeau fiscal pour les familles et de réduire la taille de l'État. Aujourd'hui, dans son cadre financier, le parti estime que l'ensemble de ses engagements coûteront 52 milliards de dollars. Et pour y arriver, le parti compte dégager 60 milliards à travers des coupes dans l'aide aux entreprises et dans la fonction publique. Le parti prévoit un retour à l'équilibre budgétaire à la quatrième année. Les chefs des autres partis estiment impossible de couper autant sans affecter les services. On écoute Christine Fréchette, Paul Saint-Pierre Plamondon et Charles Milliard.
14: Je me demande comment il va financer son cadre financier. Il est déjà à 65 milliards passés, en fait, d'engagement.
15: Ce qu'on surveille, c'est la quantité d'engagement.

0: électoraux pour s'assurer que ce soit cohérent dans ce cadre financier. Dans le cas de M. Duhaime, je pense qu'on a dépassé le cap des 50 milliards de dollars.
1: Le discours entre le maintien des services et les coupures ne tient pas la route d'aucune façon. C'est le style de M. Duhaime.
2: Par ailleurs, un premier candidat conservateur qui se présentait dans la circonscription de Pontiac, Éric Lantier, un pasteur, a été retiré de la course. Le candidat avait tenu des propos en ligne contre le droit à l'avortement et avait exprimé son malaise face à l'homosexualité et s'était aussi dit en faveur des thérapies de conversion.
3: On est un parti qui est pro-choix, on est un parti qui est mené par un gay, puis on est un parti qui veut changer le modèle bureaucratique au Québec.
2: Depuis le début de la campagne, le chef du Parti conservateur a été questionné sur plusieurs candidats ayant tenu des propos controversés en ligne sans y donner suite. Mais c'est la première fois qu'une candidature est retirée. Ici Marie-Isabelle Rochon, Radio-Canada, Québec.
4: De nombreux experts, producteurs et élus estiment que les dommages causés par la plus récente riposte de la Maison-Blanche seront somme toute assez limités. Washington a décidé d'interdire l'importation de certains produits canadiens et d'imposer des tarifs de 50 % sur d'autres. Par contre, il suspend aussi des tarifs. Et cette décision n'est pas anodine, selon le ministre fédéral des Finances, François-Philippe Champagne.
5: Le Canada est l'un des plus grands clients des États-Unis. On achète plus aux États-Unis que la Chine, le Japon, l'Angleterre combinés. Deux tiers des États américains ont le Canada comme premier marché d'exportation. Quand vous voyez ces choses-là, c'est que vous réalisez qu'une décision comme celle qu'ils ont prise a un impact des deux côtés. C'est pour ça qu'ils ont modifié leur liste.
4: Quant à l'embargo décrété sur certains produits canadiens à compter du 29 septembre, son impact ne saurait être qualifié de dévastateur. Les explications de Marc-Antoine Leblanc.
6: Avec les 5 proclamations de Donald Trump, des produits sont ajoutés à la liste de biens frappés par des tarifs de 50 % comme des matelas, mais d'autres sont retirés, tels que le papier hygiénique. Preuve que le président a besoin du Canada, selon la professeure à la faculté de droit de l'Université d'Ottawa, Geneviève Dufour.
7: Ça nous indique que il a besoin de nous, il a besoin de nos produits.
6: Elle est d'avis que le Canada s'en sort plutôt bien dans les circonstances.
7: Il n'est pas allé frapper où ça fait le plus mal.
6: L'administration Trump interdira aussi certains produits canadiens d'entrer aux États-Unis comme des boissons alcoolisées. Mais encore une fois, l'impact sera limité, selon le directeur général de l'Association des brasseurs du Québec, Philippe Roy.
8: 90 % de la bière qui est consommée au Québec ou au Canada vient et produit ici. Et produit au dans le pays, produit avec des céréales du pays. Alors, c'est vraiment un marché intérieur.
6: Ce qui est vrai pour l'Est du pays, l'est aussi pour l'Ouest. La Colombie-Britannique n'exporte pas beaucoup d'alcool aux États-Unis, rappelle le président-directeur général de Wine Growers British Columbia, Jeff Guignard. Et le constat est le même chez les producteurs comme Nicolas Duvernois, derrière Pure Vodka et Romeo Gin.
9: Pour des joueurs comme nous, pour d'autres PME, c'est sûr qu'on est perdant, mais ça se chiffre pas en plusieurs millions de dollars de pertes de ventes directes.
6: C'est surtout les entreprises de whisky canadien qui sont perdantes, à son avis. Ici Marc-Antoine Leblanc, Radio-Canada, Montréal.
4: Et puis enfin, aux États-Unis, à moins de 2 mois des élections de mi-mandat, les troupes républicaines sont réunies au Texas à l'invitation de Donald Trump pour un grand rassemblement aux allures de campagne présidentielle. Mais comme l'explique Manon Globenski, devant l'impopularité du président, certains préfèrent ne pas y participer.
10: Jamais les républicains n'avaient tenu de congrès de la sorte aux élections de mi-mandat. Mais c'est l'idée de Donald Trump de créer un événement où il serait ainsi en vedette avec des discours les 2 jours pour convaincre ses électeurs, qui ne sont pas toujours les plus mobilisés aux élections de mi-mandat, d'aller voter cette fois, alors que les sondages indiquent, un après l'autre, que les républicains pourraient perdre leur majorité à la Chambre des représentants. Dans un de ses discours sur la route en Caroline du Nord, il y a 2 semaines et demie, il a expliqué que pour lui, la clé, c'est l'attrait de son nom.
11: And the problem that we have is they say that Trump does great when he's on the ballot, but when he's not on the ballot, his people don't come and they don't vote.
10: Quand le nom de Trump est sur le bulletin, ça va, disait-il, mais quand il n'y est pas, mes supporters ne se déplacent pas pour voter.
11: Pretend, please, that I'm on the ballot. Just come and vote. It's so important.
10: Faites comme si j'étais sur le bulletin de vote, a-t-il plaidé. Mais ce n'est pas tout le monde qui croit que c'est bon d'associer un président dont le taux d'approbation est de 37 % aux courses républicaines. Un président qui vient d'admettre que le prix de l'essence ne diminuera pas avant les élections, pas plus que la guerre en Iran ne finira. Alors, il manquera beaucoup de républicains à cette grande messe de Trump. Ici Manon Globenski, Radio-Canada, Washington.
4: C'était les informations.

0: Bonjour et bienvenue à cette émission du mercredi, dernière émission de la semaine à Montréal, puisque demain, nous serons en direct de la ville de Québec, ma ville natale. Demain, on est en direct, c'est complet, à la bibliothèque Gabriel-Leroy. Et vendredi, on est en direct à l'Université Laval et c'est aussi complet. On se sent tellement privilégié de pouvoir aller à votre rencontre comme ça avec plein d'invités. Super! Alors, on a très hâte de vous rencontrer demain. Aujourd'hui, à l'émission, nous allons terminer aujourd'hui avec nos illuminés Alain Crevier et Joanne Liu. Donc, les illuminés, c'est, ils ont une révélation dans leur quotidien. Puis ça crée toute une réflexion qu'ils viennent donc nous livrer. Pour Alain, cette réflexion, c'est que le temps n'existe pas alors qu'il a eu 70 ans. L'illumination de Joanne Liu, c'est l'ancrage de la promesse dans les rites d'union. Elle a assisté à plusieurs rites des mariages cet été. Puis elle s'est dit, c'est quoi cette promesse qu'on retrouve derrière les rites? Alors, ça risque d'être, comme d'habitude, fort intéressant. Deuxième heure entière consacrée à votre alimentation aujourd'hui. Stéphanie Côté a une très bonne idée nutritionniste. Elle va regarder les priorités en alimentation, ses priorités ou du monde de la nutrition, et voir qu'est-ce que les partis proposent sur ce plan-là en campagne électorale. Ça va rejoindre Dany Saint-Pierre. Dany Saint-Pierre, lui, qui est devenu chef à l'école, en fait, il s'occupe du service alimentaire au primaire où va sa fille. Donc, il va nous raconter comment on essaie de faire passer certains aliments auprès des jeunes. Puis, Geneviève Evrel, Miss Sushi, va nous parler des changements de menu en restauration. Puis dans une trentaine de minutes, on aura nos algorithmes humains choisis par Eugénie Lépine-Blondeau et Dumas, une version un peu écourtée, parce que nous allons prendre ce matin plus de temps qu'habituellement avec ma première invitée qui quittait ses fonctions de mairesse de Montréal en novembre dernier. Et là, 10 mois plus tard, ben, on avait envie de savoir elle en est où. Ben, entre autres, elle est à la tête d'une série documentaire intitulée « Ça brasse en ville » qui va être diffusée à l'antenne de TV5 à partir de vendredi. Alors, c'est une belle occasion pour revenir sur ses deux mandats et voir à quel point elle vit sa best life depuis 10 mois. Valérie Plante, bonjour.
1: Bonjour, bonjour Pénélope. Oh, je peux-tu dire ça? Bonjour Pénélope, juste comme
0: ben
1: ça.
0: Oui.
1: Mais c'est parce qu'avant, moi, je disais « Bonjour Madame McQuaid ».
0: Ben oui,
1: mais c'est ça. Là, je pense que je peux enlever un nouveau rôle. Donc, bonjour Pénélope.
0: Bonjour Valérie.
1: Je suis très heureuse d'être avec toi aujourd'hui.
0: C'est réciproque, c'est réciproque. Ça fait 10 mois qu'on n'a pas eu de nouvelles, sauf si on vous suivait sur vos réseaux sociaux, que j'ai fait. Puis à chaque fois, j'étais comme, ben voyons, en bikini, en Colombie, elle vit bien sa best life. J'étais très impressionnée. Mais là, c'est un retour dans l'œil public. Oui. Et là, tout arrive en même temps avec la série puis un roman la semaine prochaine. Avec quelle émotion ce retour dans l'œil public?
1: Avec fébrilité et j'avais hâte. J'ai vraiment hâte de revenir dans l'espace public, mais avec des projets qui sont les miens, ceux vraiment de Valérie Plante. Évidemment, j'ai porté des projets pendant mes 8 années de mairesse, mais je portais une vision et je portais aussi une institution, hein, représenter la ville de Montréal. Tandis que là, ben, je suis un peu tout nu, on va se le dire. Alors, c'est un mélange. Je suis fébrile, mais c'est sûr qu'il y a un petit peu de vertige. Mm. Parce que là, je me dis, ben, c'est vraiment Valérie, tant à la barre de l'animation et le roman que j'ai que je présente la semaine prochaine, Grenade. Donc, mais au final, j'ai hâte dans les prochains mois de retrouver les Québécois, les Québécoises, que ce soit dans les salons du livre, dans les événements liés avec le projet de série avec TV5. Donc, d'avoir de rencontrer les gens. Puis j'espère que le projet de série télévisée, entre autres, le documentaire va susciter des questions. Parce que moi, c'est ce que j'aime ça. Mmh. C'est ce que j'aime faire dans la vie. Je me pose beaucoup de questions. J'aime ça quand on s'en pose.
0: Ça a pris combien de temps après le 13 novembre pour que ça arrête de brasser dans la tête de Valérie?
1: Je pense que le fait que c'était mon choix, on se le rappelle, hein, j'ai décidé de quitter la vie politique, de ne pas me représenter pour un troisième mandat. Je pense que c'est différent. Alors moi, ma sortie, je l'ai préparée. J'étais prête. Et la semaine d'après, moi, j'étais dans un avion et j'ai changé de continent, j'ai changé de pays pour complètement faire une coupure. Et donc, de ne plus suivre l'actualité, parce qu'en fait, quand on est mairesse, c'est un horaire militaire, hein, les activités dans une journée. avec raison, on a des rendez-vous, il y a des gens qui comptent sur nous. Après ça, il y a des journées qui changent tout au tout parce qu'il se passe quelque chose ou une crise. Mais c'était très régimenté, alors que là, j'ai décidé de... Puis l'actualité fait partie nécessairement de notre quotidien. Mmh. Et là, ben, en voyageant, d'aller ailleurs, c'était une façon de ne plus...
2: Comme une désintox?
1: Ah oui, complètement. Moi, j'ai plus lu de journaux pendant au moins 2 mois. Là. C'était... c'était une coupure. Mais j'ai pas de la misère avec ça. Moi, je suis comme ça. J'ai tellement aimé ma job de mairesse. J'ai aimé ça être mairesse. C'était difficile. Il y a des moments où, tu sais, c'était tough. Je pense à la pandémie. Je pense à certains projets où, tu sais, ça crée beaucoup de polémiques.
2: Y a-tu un moment où vous êtes assis, là, puis là, c'était comme un peu la main dans, un peu la tête dans les mains en dire, OK, là.
1: Ben honnêtement, c'est la pandémie parce que on s'attendait pas à ça. Puis quand on est une ville, on n'est pas le palier décisionnel. Ça se passe au niveau du pays et des provinces. Et on s'attend à ce que les villes exécutent. Alors, c'était pas facile comme rôle. On comprenait le contexte, fait qu'on écoutait les règles.
2: Qu'est-ce qui était pas facile?
1: Ben c'est-à-dire que quand un gouvernement décide, par exemple, du jour au lendemain, on comprend, là, je porte pas tant de critiques, tout le monde doit rester à la maison. C'est unilatéral, puis là, on entend la consigne et c'est nous qui devons la faire respecter. Qu'est-ce qu'il y en est des personnes en situation d'itinérance? Nous, on s'est retrouvés avec cet enjeu-là. Et là, qu'est-ce qu'on dit aux policiers qui, eux, doivent écouter le gouvernement du Québec, tout le monde en maison, mais s'il n'y a pas de place, s'ils n'ont pas de place où aller, qu'est-ce qu'on les arrête? Donc, c'est ce genre de détails-là qui n'en est pas un. C'est des gens dont il était question. Donc, je vous donne... La pandémie, pour nous, ça a été un exercice beaucoup... Il fallait qu'on soit agile, il fallait qu'on soit à l'écoute. On était beaucoup dans... On respire, puis on applique les règlements, mais on essaie de le faire avec le plus d'humanité, de le côté le plus pragmatique possible. Fait que ça, je dirais que c'est... Et c'est un 2 ans, j'ai envie de dire, 1 an et demi, 2 ans, quand même, qui nous ont été enlevés pour... Tu sais, nous, on avait des ambitions, là, dès le jour 1, mais c'est sûr que tout a ralenti. On devait attendre pour des projets. C'était pas le temps de partir. De toute façon,
2: est-ce que c'est frustrant quand on promet des choses à la population, puis la population qui a une pandémie ou pas, elle se retrouve dans le quotidien quand on ressort de chez nous, puis les choses n'ont pas avancé, puis 2 ans après, on n'a pas avancé, puis on avait promis de la mobilité, puis après, on vous a dit que vous étiez la mairesse de l'immobilité. On comprend tout ça. En même temps, il y a une attente de résultats, surtout sur des promesses que vous aviez clamées haut et fort.
1: Ah oui, tout à fait.
2: Mais ça peut pas tout être la faute de la pandémie.
1: Oh non, non, ça peut pas, effectivement. Mais quand la question à savoir est-ce que c'était frustrant, la réponse est oui. Ça a ralenti des processus, ça a ralenti des projets. Après ça, on peut pas dire ah oh, ben oui, ah oh, la pente. Mais non, on peut pas dire ça. Là, il y a d'autres facteurs qui ont joué.
2: Est-ce que parfois la population ralentit des projets et ça devient frustrant? Parce qu'on vous a, Valérie, une des critiques, la critique qui revient le plus, c'est ce qu'on a qualifié de manque d'écoute. Des projets qui ont commencé, qu'il a fallu ralentir. Piétonnisation de Sainte-Catherine-Ouest, par exemple. Pas une très grande, pas assez grande consultation. Après ça, il a fallu revoir le projet une fois qu'on a entendu la grogne. Est-ce qu'il y a des fois la frustration que la population n'est pas rendue où vous étiez rendu, ou est-ce qu'un dirigeant est rendu?
1: Ben, je vais être bien honnête, en fait, la question est intéressante, puis c'est sûr que quand on a les deux mains dedans, au quotidien, on n'a pas beaucoup de recul. Puis là, ce que j'ai envie de dire, c'est après avoir passé plusieurs mois à visiter plein de villes, puis à rencontrer des villes qui font face aux mêmes défis, cet enjeu-là est toujours là. Il va toujours avoir des gens qui vont dire que c'est pas assez consulté, puis il va y avoir d'autres parties de la population qui vont dire que ça doit aller plus vite. Je l'ai constaté dans toutes les villes. Et c'est normal. On peut pas plaire à tout le monde, on peut pas satisfaire tout le monde. Puis en même temps, ce qu'on remarque, c'est que dans les villes que j'ai visitées, où la population pousse, puis la ville répond, puis elle innove, ça crée souvent au début... les gens aiment pas le changement, je le comprends, mais après ça, ils veulent plus que ça change, comme les rues piétonnes.
2: OK. 2 pieds de nez qu'on a relevés dans les épisodes de Medellín et de Dakar. On les a mis côte à côte,
1: j'ai
2: OK?
1: Pour voir
2: des pointes bien lancées.
1: Si tu le construis, les gens participent. C'est vrai pour les installations comme ça, c'est vrai pour les pistes cyclables, c'est vrai pour les rues piétonnes. Il suffit de créer de l'espace pour que les citoyens se l'approprient pour que ça marche. C'est évidemment ce genre de choses-là dont on s'inspire, qu'on fait aussi à notre manière à Montréal, dans d'autres villes.
3: Ben, ça s'invente pas, ça. Je veux dire, quand il y a une piste cyclable qui est bien faite, les gens roulent dessus parce qu'ils se sentent en sécurité.
2: On entend un peu. Nanana.
1: Ben, je veux dire, c'est ça. Même en étant, je porte ce nouveau projet-là, j'aime rappeler aux gens qu'à la base, avant d'être mairesse, je suis anthropologue. Donc, pour moi, ce projet-là s'inscrit dans une volonté de, encore une fois, que les gens se questionnent, s'intéressent. J'ai une fonction éducative, puis ça part des gens. Fait que moi, c'est bien, bien important. Puis dans le cas qui est... Je suis arrivée dans mon rôle d'animatrice, puis j'ai participé à la recherche et tout ça, en étant anthropologue, mais aussi en étant une mairesse qui a défendu une vision très forte du rôle et de la place du citoyen dans sa ville, celui qui l'habite. Alors, ça disparaît pas, évidemment. Donc, quand je vois des belles choses comme la piste cyclable qui était pleine de vélos à Medellín, alors que c'est une ville, on s'entend, au niveau du trafic puis du nombre d'automobiles, c'est moi, j'ai fait du vélo à Medellín, pourtant, je suis pas mal... Je suis une cycliste aguerrie, mais j'ai trouvé ça stressant malgré tout. Et puis, à Dakar, de voir...
2: Les saillies Verdi
1: qui sont incroyables. Puis, tu sais, je veux dire, j'ai pas le verdissement. On en a fait une priorité pendant mon mandat. Puis là, on en entend de plus en plus parler à quel point... Puis on prend des exemples comme Paris, en disant Paris, pendant la canicule, hein, parce qu'elle a eu... Mm-hmm. Elle a autant verdi, ça participe à baisser jusqu'à 15 degrés. Dans certains cas, les îlots de chaleur. Mais à Montréal, c'est ce qu'on a fait aussi. C'est bon pour tout le monde. Alors, c'est sûr que je vais continuer, on va le dire comme ça, à prêcher pour ma paroisse. Mais honnêtement, moi, je suis fière de ça parce que les décisions que j'ai prises, c'était basé sur des données. C'est basé sur des...
2: Puis le verdissement, ça a été pas mal... En tout cas, quand les experts se penchent, quand les urbanistes se sont pas indépendants, là, quand ça, on a regardé, on a dit, OK, ouais, le verdissement de Montréal, ça a été quand même une réussite. Là, quand même.
1: Les parcs éponges aussi. Là,
2: les parcs éponges et ce genre de choses-là. OK, vous avez délibérément, pour cette série-là, ça brasse en ville, Valérie Plante, dans les 6 villes, pas rencontré de maire.
1: Ben ouais. C'était pas d'officiel. Mais j'en ai rencontré pas tant des maires, mais j'en ai rencontré. Puis ça dépendait de ce qu'ils me donnaient. Puis après ça, ma réalisatrice, Sabrina Amoum...
2: C'était pas le mieux que les maires donnent sur leur ville.
1: Ben honnêtement, avec Sabrina, s'ils faisaient à cote, ils faisaient pas à cote. Nous, ce qu'on voulait, c'était... fallait que ça contribue au propos. Puis cette série-là, c'est pas une carte postale. C'est on gratte le vernis. On veut savoir... Qu'est-ce qui se passe dans une ville?
2: Est-ce que ça veut dire que les maires et les mairesses ne sont pas les mieux placés pour parler de leur ville?
1: Oh non,
2: parce que dans Le Devoir ce matin, vous avez dit, Valérie, vous avez dit, ou le journaliste rapporte vos propos en disant « On a délibérément pas rencontré le maire parce qu'il manque de nuances. »
1: Ben, il manque de recul, surtout. C'est normal. Même moi, je suis la période de temps, je suis pas dans l'espace public depuis plusieurs mois. Moi aussi, ça me fait réfléchir à mon Dieu, mes deux mandats, puis comment ça s'est passé. Fait que on a besoin de recul. Moi, je pense que c'est super important. Donc, c'est pas quand je dis qu'il manque de nuances, c'est moi je l'associe surtout quand tu as les deux pieds dedans, les deux mains dedans. Tu défends des projets parce que tu y crois. Puis ils sont bons tes projets. Après ça, avec du recul, tu peux dire ouais, peut-être que ça j'aurais pu le faire différemment. Ou tu sais, il y a toujours place à l'amélioration. Fait que c'est vraiment dans cet esprit-là. J'espère que les gens vont voir dans cette série-là. D'une part, c'est pas une carte postale, mais à quel point moi je les aime les villes. Puis il faut avoir des décideurs publics à la tête des villes. Il y en a plein qui portent une vision puis qui sont des acteurs de changement incroyables. Mais la population des villes aussi, tu sais, c'est un peu ça.
2: Bon, c'est ça. OK. Ça, c'est intéressant. Parce que je reviens à cette notion, puis je veux pas taper sur le clou, là. Sur ce manque d'écoute qu'une partie de la population vous attribue. Puis vous l'avez dit tantôt, il y en a qui veulent qu'on aille plus vite, il y en a que tout changement crée une résistance. Comment on fait la balance? Par exemple, piste cyclable, Kerb, là, je suis dans le micro, là. L'Ombudsman de Montréal a dit pas assez de consultations. Bon. Après ça, il y a là, je mentionnais tantôt les rues, la rue piétonne dans l'ouest de la ville. On pourrait penser au championnat mondial de cyclistes. Vous êtes fiers, je vous ai entendu ce matin avec Patrick Masbourian. Est-ce qu'il y a des décisions, c'est sous votre gouverne que ça a été enclenché et accepté, ces championnats-là, qui vont faire en sorte qu'il y a une école qui va fermer pendant 3 jours, puis un très très, très importante artère à Montréal qui va être fermée pendant un mois en partie. Est-ce que c'est des décisions avec le recul que vous prendriez encore de cette façon-là?
1: Bien, je pense que de la même façon qu'on n'en viendrait pas à remettre en question la présence du Grand Prix. Le Grand Prix,
2: ça amène... On la remet en question.
1: Bien, en fait...
2: Pour différentes raisons, mais...
1: Oui, mais je ne pense pas que les citoyens en général, ou en tout cas l'administration, le gouvernement du Québec, le gouvernement fédéral remet en question le Grand Prix, même si ça a des impacts majeurs sur... Il y a des entraves à la circulation et tout le reste. On y voit une façon de faire rayonner Montréal. Ça amène aussi de bonnes affaires pour les commerçants, pour les bars, les restaurants. Que ce soit un championnat de cyclistes qui va être vu par des millions de personnes, qui a une réputation incroyable, qui va être qui va donner une visibilité sur Montréal incroyable. Donc, que ce soit un Grand Prix cycliste ou le Grand Prix de Montréal ou les championnats de golf qui a eu lieu il y a 2 ans, puis qui avait été très difficile aussi quand même pour les citoyens de l'île Bizarre. Je pense qu'on est capable de faire les deux. Puis, il ne faut pas oublier qu'à chaque fois qu'il y a un événement comme ça, la planification du territoire ne se fait pas 3 ans à l'avance. Elle se fait...
2: Dans la réalité actuelle
1: dans la réalité
2: du
1: actuelle.
2: Montréal de 2026.
1: Et c'est normal. Hein?
2: Qui est tough, la
1: Bien
2: réalité
1: sûr,
2: actuelle
1: Bien sûr, et je pense
2: de
1: que de la même façon que lorsque je suis devenue mairesse, il y avait d'autres événements ou d'autres décisions qui avaient été prises par d'autres administrations. C'est normal. Bien, on se doit, quand on est dans le rôle actuel, de prendre cet événement-là, de renommée internationale et d'en faire un succès. En travaillant avec toutes les forces en présence, je pense que c'est tout à fait c'est ce à quoi on s'attend. Puis je pense que ça va être... J'ai très hâte d'aller au Grand Prix, j'y serai. J'ai de la famille qui vient d'un peu partout au Québec pour le voir. Fait que ça attire du monde, c'est incroyable. Donc, au final, ce que j'essaie de dire, c'est que... Moi, encore une fois, avec les voyages que je fais en ce moment, je suis à même de remarquer qu'il va toujours y avoir des villes qui dérangent plus que d'autres. Je pense à des villes comme, par exemple, Oslo, ou même Porto ou Kigali, qui ont fait des virages importants et qui nécessairement ont amené beaucoup sur le coup de mécontentement. Quand on pousse les choses, quand on a envie de brasser le cocotier, ben c'est sûr que ça crée ce genre d'événement-là. Puis après ça, ben moi, je suis obligée quand même de dire je sais pas si c'est à ma défense, mais moi, je suis très bien dans tu sais, j'ai jamais prétendu être parfaite. Puis il y a toujours place à l'amélioration. Puis l'ombudsman a un rôle à jouer, puis c'est bien. Moi, si l'ombudsman a des recommandations à faire, c'est aux administrations, à l'administration d'en prendre conscience. Mais j'ai toujours été extrêmement transparente et franche dans mes intentions. Et j'ai fait ce que j'ai dit que j'allais faire. Et ça, je pense que en soi, c'est un fait à moi, j'ai envie de dire que c'est un fait d'armes.
2: On est en pleine campagne électorale en ce moment. On entend beaucoup de promesses, beaucoup de choses. Puis on a un peu de cynisme en se disant la moitié des choses qu'on entend ne se feront pas. On ne pourra jamais vous reprocher de n'avoir pas fait ce que vous aviez dit. Puis en plus, on vous a réélu, Valérie Plante, sur des choses que vous aviez mis en branle. Donc, clairement, il y avait une vision claire qui a été suivie par une partie de la population. Ça, c'est indéniable, puis on pourra jamais vous l'enlever. Avec un ajout de 200 quelques kilomètres de pistes cyclables en ville, qui a permis à des économistes de dire que Montréal était la ville. Avec des fruits mûr et agréable à goûter aujourd'hui et avec aussi des conséquences. Medellín est une ville super intéressante quand on regarde. Vous étiez là au mois de mars et la personne que vous rencontrez dit le mois passé, février, ça a été le mois, je ne sais pas exactement comment le dire, là, parce que évidemment...
1: Le moins violent. On va se dire,
2: en 50 ans.
1: C'est ça.
2: Puis là, je me disais, OK, des changements, ça se fait pas du jour au lendemain, mais on est capable d'en faire des très profonds. Puis on regarde Montréal avant vous, après vous, et je suis sûre que dans 10 ans, on pourra certainement redire que comment Montréal n'arrive pas, qui est pas une si grosse ville, Montréal, là, c'est pas Chicago, là, avec des défis 1000 fois moins importants que dans d'autres villes beaucoup plus grosses, à ne pas faire une transformation. On a l'impression que c'est un paquebot qui est impossible à bouger. Qu'est-ce que vous avez observé dans d'autres villes qui vous fait dire il y aurait moyen de bouger Montréal ou est-ce qu'on est pogné dans les deux paliers au-dessus qui font que Montréal est... Ça doit être le même cas mm-hmm. ailleurs aussi. Comme, pourquoi Montréal, ben, ça bouge pas plus qu'ailleurs?
1: Ben, ça m'embête un peu parce que c'est comme si, premièrement, transformer Montréal, qu'est-ce que ça veut dire? Puis deuxième, tu sais, je veux dire, ça mm-hmm. peut être, dans le cas de la série, bon, moi, je regarde des enjeux en particulier et là, je plonge dans des enjeux. Montréal, là, on peut le voir de tout bord, tout côté. Alors, ça m'embête, là, je peux... Puis en même temps, mm-hmm. transformer Montréal, ben, il y a deux côtés à ça. Soit on décide qu'on fonce, puis j'aime penser que la place qu'on a décidé de laisser, par exemple, aux cyclistes et aux piétons, bien ça, c'est une façon de changer le paquebot de direction. Mais après ça, c'est sûr qu'il va y avoir de la résistance, puis ça peut ne pas plaire à tout le monde. Et c'est ce que d'autres villes ont fait. Mais des jeunes, par exemple, ont décidé que la violence, c'est assez. On sait que c'était la ville la plus dangereuse au monde.
2: Pour les femmes aussi, beaucoup.
1: Hein, depuis, comme on disait, 50 ans.
2: Ouais.
1: Alors, ils ont décidé, il n'y a pas une solution, donc pour transformer cet aspect-là de la ville. Donc, ils ont décidé qu'il fallait... oui, on a des policiers communautaires, ils ont transformé la police. Il y a eu, on s'entend, un pacte de paix. Il ne faut pas non plus
2: minimiser.
1: Absolument. Mais dans la ville, donc les policiers ils ont aussi décidé que l'art et la culture, l'art urbain faisait partie d'un agent de transformation soutenu par la ville.
2: Ah, d'accord aussi.
1: Oui, exactement.
2: Dans plusieurs villes, ça fait vraiment partie d'une cohésion, d'un tissu, d'un sentiment de sécurité, d'appropriation.
1: Complètement.
2: Mais c'est intéressant, cet aspect-là.
1: Et à Medellin, ce que j'ai adoré entendre, c'est à quel point la création du métro câblé, donc un téléphérique autobus, donc ça s'inscrit là dans le l'autobus ou
2: c'est
1: le métro.
2: C'est des lignes de transport.
1: C'est des
2: lignes
1: comme
2: de transport.
1: Comme
2: à Mexico City, c'est la
1: Exactement.
2: Même chose.
1: Exactement. Mm-hmm. Ben ça, ça a contribué à décloisonner les quartiers, à faire en sorte que les groupes criminels n'avaient pas la main mise. Donc c'est fascinant comment on se dit, ben voyons donc un autobus ou un métro ou un tramway ou un métro câblé, comment ça peut soutenir des efforts pour lutter contre la violence. Ben oui, ça l'aide. Et d'entendre les gens le dire, moi, j'ai trouvé ça fabuleux parce que souvent, par exemple, le transport peut être perçu dans la société comme essentiellement une dépense, mais ça ne l'est pas. C'est vraiment comme c'est un investissement puis ça peut créer plein d'opportunités.
2: Et c'est structurant, pas seulement au niveau du transport, mais ça peut être structurant
1: socialement.
2: Aussi socialement.
1: Absolument.
2: Tellement contente du retour au public de Valérie Plante, nous écrit Louise de Trois-Rivières. Valérie, cette autre personne, gardez votre sourire dans votre voix, s'il vous plaît. Ça fait du bien.
1: Merci, Louise.
2: Christiane Dupont, d'Annecyc. Bonjour, Madame Plante. Bravo pour vos nouveaux projets. Merci pour tout. Pour moi, qui ai 68 ans, ça me prenait les nouvelles pistes cyclables, y compris le rêve Henri Bourassa pour recommencer à faire du vélo. Ici, je pense que vous allez...
1: Et en plus, un transport gratuit pour... C'est monsieur, hein, c'est bien
2: c'est
1: ça?
2: C'est Mme Christiane.
1: Mme Christiane, 68 ans, donc un transport gratuit.
2: Un autre message, c'est grâce à elle et à Projet Montréal que mes deux ados se promènent à vélo dans le quartier en sécurité. Elle a mis le rêve sur Jean Talon. C'est une politicienne générationnelle. Nous sommes toutes tristes qu'elle ait arrêté après deux mandats, mais on comprend. C'est fou la haine, le négatif qu'elle a reçu. J'espère pour le bien de tous qu'elle va se représenter à un poste électif. On aura besoin de sa force.
1: On me la pose souvent,
2: ben ouais,
1: cette
2: c'est
1: question-là,
2: sûr.
1: Dans la rue, entre
2: c'est
1: autres.
2: Sûr.
1: Ouais. Ouais, mais c'est pas sur mon radar en ce moment. Disons, je suis franche, là, c'est pas... j'ai tellement de plaisir en ce moment. J'ai plein de projets différents. Puis... Moi, mes projets, ce qui m'intéresse, c'est qu'il y ait quand même une portée sociale. Puis cette série-là s'inscrit dans cette logique-là. J'ai accepté aussi un poste comme experte invitée à l'Université de Montréal.
2: Municipale.
1: Oui, exactement, pour aider les chercheurs à mieux se connecter aux décideurs publics. Puis moi, je trouve ça parfait parce que je pense que les décisions dans nos grandes institutions publiques, tous les paliers de gouvernement devraient se baser sur la science puis des données probantes. Là. C'est ça qui devrait nous guider. Tout le temps. Alors là, je vais essayer de faciliter la communication pour que des projets de recherche soient peut-être plus appliqués, plus applicables, puis comment les décideurs publics peuvent mieux connecter avec la recherche universitaire pour trouver des solutions.
2: Comme exemple, est-ce que vous avez des exemples?
1: Je peux penser, je me rappelle, si on avait des processus, par exemple, de consultation, on pourrait travailler avec les chercheurs. Si on voulait avoir, par exemple, aller chercher des données pour le son, le bruit, des outils ça peut être très, très pratico-pratique. Il y a des recherches, entre guillemets, fondamentales, bref, de grands sujets de recherche qui pourraient passer à travers un entonnoir, puis qu'il y a une administration qui disait, hey, justement, je cherchais une façon de mesurer le bruit dans ma ville ou dans telle rue pour pouvoir faire telle ou telle intervention. C'est tout simple ce que je dis, là, mais souvent, on va penser à l'intelligence artificielle qui peut aider les villes, tout à fait, mais je pense que la recherche aussi peut le faire. Ça peut être en gouvernance, ça peut être en histoire, en sciences sociales, même en aménagement. Il y a plein de
2: façons. Donc, vous allez faire du mentorat?
1: Entre autres, je vais faire du mentorat auprès des étudiants de second cycle, pardon, puis participer à différents projets de recherche et développer un cycle de conférences dont j'ai très hâte parce que je veux parler d'un sujet qui m'a tenue occupée dans la dernière année, même si j'étais pas sur la place publique. C'est toute la question de la transition écologique à l'heure où les priorités de nos décideurs sont bien loin de ça, puis que ce soit la défense ou notre souveraineté économique. Et moi, je pense qu'on peut parler de tout ça sans oublier la transition écologique, qui est l'enjeu qui ne va pas disparaître. Là. Trump, à un moment donné, ne sera plus le président. Bien, les changements climatiques, eux autres, puis on le voit, en fait, on devrait parler de dérèglement climatique maintenant. Donc, c'est préoccupant. Donc, je continue à m'investir dans des projets comme ça.
2: Autre extrait de Ça brasse en ville. Okay. On est donc dans cette série Ça brasse en ville, animée, plus qu'animée, une série... conçu
1: Commentaires aussi.
2: Exact. Donc, qui sera à l'antenne de TV5 à partir de ce vendredi 19h30, 6 villes. Je retourne à Medellin. Moi, j'ai vu Dakar et Medellin, donc je me suis inspirée de ça. Et ça m'a fait sourire. Puis je me suis dit, tiens, ça va être intéressant de discuter. On est le 8 mars à Medellin.
4: Ça me fait vraiment plaisir d'être de retour dans une manifestation du 8 mars. Ça m'a manqué. Puis là, je regarde les femmes. Il y a plein de jeunes filles. Puis ça, honnêtement, c'est émouvant. Je sens qu'il y a une relève. Elles sont jeunes, elles sont fortes, elles sont assumées. Elles veulent des changements. Puis ici, en Amérique latine, il en faut des changements. On va pas se le cacher. Il y a beaucoup d'inégalités. Fait que je suis contente d'être là. Je suis contente d'être là. Je suis de retour.
1: C'était un beau moment, ça.
2: Donc, parce que vous avez été militante, avant d'être à la mairie, mais différent.
1: Ben oui, ben
2: vous avez manifesté.
1: C'est un autre rôle. Oui, absolument.
2: Manifesté dans les rues
1: beaucoup avant
2: d'être à la mairie. Puis ça vous a manqué de pas pouvoir le faire parce que comment on trace la ligne? Parce que c'est pas comme si on savait pas que vous étiez militante. Là. Vous avez été une mairesse militante. Évidemment. Pourquoi on se permet pas certaines affaires? Puis
1: ben, deux choses. La première, c'est souvent l'horaire qui fait que on a des choix à faire. Puis une des choses qui m'a le plus manqué pendant mes 8 années. C'est de la spontanéité. Tu sais, le moment où tu dis, hey, je m'en vais à une manif. Ah oui. Ce qu'on faisait beaucoup avant, puis qu'on était très. C'était une affaire de famille, nous, militer. Là. On y allait en gang. Fait qu'il y a cet élément-là. Puis le deuxième, c'est aussi que quand on est à la tête de la métropole, veut pas, les gens peuvent. Soit si on nous voit à une manif, on va dire pourquoi qu'elle n'est pas à l'autre. Mm-hmm. Est-ce qu'un est important, l'autre ne l'est pas? Puis encore une fois, c'est un peu aussi une question de temps. Fait qu'on finit par dire, ben regarde, j'irai pas. Mon cœur est là, entre autres pour les manifestations, tout ce qui touche les événements de la Journée internationale des droits des femmes. Mais là, de pouvoir y retourner, d'y aller.
2: On a vraiment entendu à la fin, je suis de retour. Moi, j'entendais « I'm back ».
1: Ben oui, parce que c'est j'adore les manifs. J'en ai fait une à Porto aussi contre antifasciste. J'ai eu beaucoup de plaisir à renouer avec cet univers d'une énergie brute. Puis moi, je trouve que d'être dans une foule avec des gens qui sont qui prennent la rue premièrement, t'sais, pacifique là, mais je veux dire qu'ils sont dans la rue puis qu'on scande ensemble des slogans, ça donne de l'énergie. Ça donne la foi, ça l'entretient, notre espoir, ça nous donne... Oui, vraiment, vraiment, vraiment. Je m'étais beaucoup ennuyée de tout ça.
2: Il y a eu une passation du pouvoir entre vous, Valérie, et Soraya Martinez-Ferrada. qui, ça m'avait échappé, et a été unique dans l'histoire des mairies de Montréal. Mm-hmm. Qu'est-ce qui s'est passé là qui s'était jamais passé avant?
1: Ben, c'est la première fois que la personne sortante accueillait la personne nommée. Puis moi, je trouvais ça important. Moi, j'aurais aimé ça qu'on recevoir... j'aurais aimé ça serrer la main à mon prédécesseur puis que ça se passe bien. Peu importe comment on se sent, c'est important, je trouve, encore une fois, la fonction. On représente la ville, on représente les Montréalais. Puis je pense que c'est ce que les Montréalais souhaitent. Qu'il y a une passation, que ça se fasse en harmonie, qu'on ne soit pas dans la chicane, qu'on ne soit pas dans la partisanerie. Une fois que la démocratie a parlé, elle a parlé. Il faut la respecter, puis on avance. Alors moi, c'est ce que je souhaitais faire. Et puis, j'étais très heureuse là, que ça s'orchestre comme ça. Et les gens m'en ont beaucoup parlé de ça, Pénélope. Quand j'ai même encore, on me dit, merci d'avoir fait ça.
2: C'est parce que c'est deux femmes ou c'est parce qu'on est rendu là ou c'est dû à votre personnalité ou...
1: Ben, après ça, c'est difficile à dire dans ce cas-ci si c'est parce que c'est deux femmes. Mais moi, je pense que j'ai quitté mon bureau de la même façon que j'ai été comme mairesse. Mmh. J'ai toujours essayé de m'élever au-dessus de la chicane. On m'a pas vu beaucoup rentrer dans des guerres de tweets puis des affaires de main. Tu sais, c'est pas moi, ça. Et de la même façon que maintenant, oui, j'ai des opinions sur la politique provinciale, fédérale, municipale, absolument. Mais je n'ai pas l'intention... Ça fait pas partie de mon caractère de commenter l'actualité. Mmh. Je suis pas une gérante d'estrade, là, j'aime ça le dire. Là, ça... Puis, tu sais, il y a des commentateurs qui font un très bon travail, je le laisse le faire, mais moi, je vais pas.
2: En même temps,
1: pas le faire.
2: Mais reste un jour, mais reste toujours dans la tête des
1: oui,
2: citoyens, citoyennes.
1: Oui, je comprends.
2: Là, on est revenu sur Demanda, on a fouillé des choses, on a sorti de la série. Est-ce que c'est un exercice? Qui est difficile à faire, qui est pas très agréable à faire. Est-ce que vous l'embrassez parce que ça fait partie de la job? Est-ce que vous préfériez
1: le
2: ne
1: retour
2: pas...
1: sur la vie politique? Ben en fait, je pense que pour moi, la raison pour laquelle j'ai pris, de la même façon que j'ai bien réfléchi à comment je faisais ma sortie, moi je souhaitais prendre une longue pause loin. Plein de monde m'ont appelé pour commenter plein de choses. J'ai reçu plein d'offres vraiment, vraiment belles. Mais je voulais prendre un temps pour aussi permettre aux citoyens, aux citoyennes, à la population de voir, de faire une coupure eux aussi. Puis c'est sûr que j'ai la chance. J'ai dirigé la ville de Montréal. J'en suis extrêmement fière. Je disais, c'est un privilège qu'on m'ait choisi à deux reprises. Donc, je garde cet héritage-là. Mais j'ai envie de montrer aussi... J'ai envie que les gens voient Valérie multiple. Puis même pendant mes mandats, je revendiquais ce droit d'être pas juste une personne. Tu sais, on a plein de facettes à nous-mêmes. Là, j'ai envie de montrer les autres. Mais je vais jamais renier. Au contraire, je suis prête à le défendre. Mais je souhaite quand même qu'on puisse voir les autres facettes. T'sais, je pense que c'est normal. On a tous une soif à un moment donné de. Ben,
2: je pense on n'aime pas être pris dans un polaroid et figé à jamais.
1: Pénélope, c'est la même chose. Souvent, on nous met dans une boîte, puis c'est hermétique. C'est inconfortable. Là, j'ai envie que la boîte. Là,
2: En nouvelle remariée? Non, c'était une lune de miel. C'était-tu un remariage?
1: Remariage, comment ça?
2: Mais avec votre mari?
1: Oh! Oui! Eh bien, oui!
2: Parce que dans ces 10 mois-là, vous allez passer des affaires.
1: Je me demandais, là. Ben,
2: un voyage en Colombie, en solo.
1: Je voulais demander en mariage parce que, mon Dieu, on a survécu comme couple, comme famille. On est.
2: C'est pas simple.
1: Ben, c'est pas simple pour personne, la politique active. Puis surtout quand t'es une mairesse qui est comme, on va en amener des changements. Tu sais, je veux dire, ça a son lot.
2: Des fois, c'est plus tough pour la famille? Que pour la personne qui est dans cette position-là?
1: Ben, c'est sûr que quand c'est ton choix, puis tu as les deux mains sur le volant, mais ma famille a toujours été très supportante. Mais on a bien, je pense qu'on a bien navigué ça. Mais là, en ce moment, ce qui me fait tellement plaisir, c'est de rejoindre le rythme de ma famille. Parce qu'ils ont fonctionné sans moi pendant toutes ces années-là. J'étais là, mais quand même. Et là, ben, je suis en train de reprendre ma place tranquillement, puis je suis vraiment contente.
2: Là, ça me démangeait de pas lire le roman, là, mais c'est entièrement Émilie Perrault qui va avoir ce bonheur-là, je présume, de lire Grenade, qui sort donc le 16 septembre, le premier roman de Valérie Plante. Donc, elle sera...
1: C'est ça, multifacette.
2: Vous serez, au micro d'Émilie le 15 septembre. Vous en saurez donc un peu plus là-dessus, vous qui nous quittez. En attendant, ça brasse en ville à partir de ce vendredi 19h30 à TV5. Merci infiniment, Valérie Plante.
1: Merci, Pénélope.
2: Merci.

0: chose.
1: C'est bonjour.
2: Coucou.
1: Qu'est-ce que tu disais, musique?
0: Je parlais prononciation, bonheur.
1: Pratique. Bonjour, Eugénie Lépine-Blondeau.
2: Bonjour, Pénélope McQuaid.
1: Merci de m'avoir donné quelques minutes de plus avec Valérie Plante ce matin. Ça méritait qu'on se penche plus longuement sur certaines questions. Allons-y avec, donc, vos... OK, je rappelle le concept. On part de coups de cœur, de nouveautés qui ont été vos coups de cœur. Puis après ça, vous nous proposez quelque chose dans la même veine. On a décidé que c'était de l'algorithme humain. On en a bien besoin dans notre monde. Steve, on commence avec quoi?
0: Ben là, je voulais profiter, moi, du passage de l'ancienne mairesse de Montréal, juste avant nous, pour rester à Montréal, mais cette fois-ci en musique. Et je vous présente un album, en fait, qui, je trouve, qui est vraiment à l'image de la ville. C'est jeune, c'est créatif, c'est multiculturel. Ça mélange les influences, les langues, le français, l'anglais. Bref, ça sonne Montréal. Ça sonne le Montréal d'aujourd'hui. Et l'album s'appelle « Prends soin de toi ». C'est sorti vendredi dernier et c'est signé Muosa et Carson. Je dois dire que c'est une sortie que j'ai beaucoup aimée. J'ai écouté ça cette semaine. Je vous raconte un peu leur histoire. Muosa est né à Montréal d'un père camerounais, d'une mère rwandaise. Il a grandi à Hunsic. Et Carson, lui, est d'origine haïtienne et vient de Saint-Michel. Donc, Muosa est plus le côté rappeur, je dirais, du groupe. Carson, lui, est plus chanteur soul, je dirais R&B. Et petite histoire très montréalaise, les deux se sont rencontrés dans une équipe de hockey. Quand même. C'est quand même cool. Ils sont perdus de vue, puis après, ils se sont retrouvés pour la musique, puis ensemble, ils ont remporté la 29e édition des Francouffertes en 2025.
1: T'essaies-tu de tout rapporter à Heated Rivalry, toi?
0: Non. Aujourd'hui, je rapporte tout à Montréal. Valérie.
1: Et je veux juste vous dire qu'on sera en direct de Québec demain, OK? Fait que on ratisse l'âge, là.
0: J'avais du temps, je pouvais pas rouler sur la rue du Parc, donc j'étais à pied, je pense, à mon album, j'écoutais.
1: C'est-tu fermé pour le grand déjà?
2: Mais ça veut dire que ça a marché. Moi, je trouve ça, c'est bien. Je vais pas me prononcer là-dessus.
0: Ben non, c'est bien, moi aussi. J'ai juste eu accès à la difficulté d'aller sur mon Mont-Royal en fin de semaine, mais sinon, tout est parfait. Et donc, revenons à Muosa et Carson. Donc, je le disais, mélange de hip-hop, il y a aussi les chansons. En fait, ce que je veux dire, c'est que j'ai vraiment aimé ce disque-là, c'est qu'habituellement, dans les hip-hop, le R&B, souvent, il y a de l'échantillonnage, des loops, etc. Mais là, c'est tout l'inverse. C'est que ça joue des instruments. Donc, il y a beaucoup de jeunes musiciens sur cet album-là qui les accompagnent. Plusieurs issus, d'ailleurs, du cégep Saint-Laurent. Donc, on entend de la bass, de la guitare, de la batterie, de la contrebasse, du saxophone, que j'ai vu que vous avez beaucoup et vous aimez beaucoup le saxophone. J'ai vu ça la semaine passée.
2: J'adore.
0: J'ai une réaction. Donc, j'essaie de trouver des albums avec
2: du
0: saxophone maintenant.
2: Sans ironie.
0: Et je trouve ça vraiment cool parce que c'est vraiment, on dirait, une nouvelle génération qui prennent le hip-hop et que c'est des musiciens qui jouent. On va écouter pour se mettre un peu dans l'ambiance. Une première chanson qui s'appelle Take the Time. Puis on sent vraiment là, que ça a été créé un peu en jamant, en jouant, c'est relax. On entend les instruments. Écoutons un extrait, ça va nous mettre dans l'ambiance.

0: va?
1: C'est cool, hein?
0: C'est bon, moi j'aime beaucoup ce groove.
1: Donc on sent le R&B, le jazz, le funk. Moi j'ai entendu D'Angelo un peu dans ce côté, dans les beats. Mm-hmm. Donc ça me fait penser, peut-être c'est une formation qui fait penser à The Roots aussi, tu sais, avec ce mélange-là de un côté mélodique, mais aussi avec du rap, mais tout ça joué. J'ai beaucoup aimé ça. Je trouve que justement ça sonne Montréal. On passe aussi du français à l'anglais, parfois même à l'intérieur d'une chanson. Il y a quelque chose de très tendre aussi dans ce disque-là, je trouvais, dans les thèmes. C'est un album d'amour, mais l'amour des proches. Il y a une chanson super touchante où que je crois que c'est Muza qui parle de sa mère qui est infirmière, qui est vraiment bien ficelé le texte. J'ai beaucoup aimé ça. Donc l'amour des autres, d'être là pour les autres. Donc c'est vraiment un disque que je trouve qui fait du bien. Ça m'a fait du bien. J'ai écouté ça en marchant. J'ai beaucoup aimé ça. Peut-être un petit côté critique, tu sais, ils sont jeunes, on sent qu'il y a beaucoup d'idées, ça va dans plusieurs directions, peut-être que j'ai hâte de voir en fait où ils vont maturer avec ça, j'ai hâte d'entendre le deuxième album, j'espère qu'il y aura une suite à ça, mais boudez pas votre plaisir, allez écouter ce disque-là, Muza et Carson, et on
0: deuxième
1: va écouter
0: extrait?
1: Deuxième extrait qui s'appelle Partie de plaisir.

0: Vas-y, vas-y.
1: Oh, c'est très Blanche et Pelletier.
0: Oui, excellent.
1: J'aime ça, là.
2: C'est la plus belle expression.
1: Oh, mais ça vient de chercher à des endroits.
0: Excellent, ça, c'est coup de cœur. Musa et Carson.
1: OK, mais ça faisait très Barnev, je trouvais.
0: Ouais. Ben là, Barnev, je voulais t'en parler. Là, ouais. C'est ça, ça fait être mis en algorithme, mais j'ai dit là, parce que là, Eugénie s'en va à Paris.
1: Tu t'en vas demain voir Céline.
2: Je pars demain.
1: Est-ce qu'elle est avec Barnev?
2: Les rumeurs disent que c'était dans le Journal de Montréal, je pense, ce week-end, qui disait que sûrement qu'elle avait rappelé ses anciens choristes.
0: Moi, je peux confirmer que Dawn Cumberbatch, mon amie qui choriste pour Céline, est là. Fait qu'elle fait
1: est-ce
0: partie.
1: Est-ce que Lise est là aussi?
2: C'est ça.
0: Fait que j'imagine que oui. J'imagine que c'est la même, c'est la même équipe.
2: Ben, c'est sûr que je vais raconter ça au minimum sur les réseaux sociaux. Puis après, ben,
1: dans ton émission, quand tu vas revenir.
2: L'émission, oui, c'est ça.
1: Ça ne sera pas ce samedi, là?
2: Non, ce samedi, on a une émission quand même là, qui est préenregistrée. Vous écouterez l'émission pour connaître tous les détails.
1: Eugénie, la nouveauté cette semaine.
2: Alors, la nouveauté, moi aussi, je suis dans une nouveauté québécoise. Premier EP assez court, à peine 18 minutes, 6 chansons de Talia Rosaura, où elle prononce Rosaura. Donc, j'imagine que c'est comme ça qu'il faut le dire.
1: Ben, c'est comme Rosalie. Hein?
2: C'est ça. Ouais. Ben, R-O-S-A-U-R-A. Ça fait plusieurs mois que j'entends son nom circuler dans l'industrie. Les gens disent, il y a un premier effort à surveiller cet automne. Elle a participé au Francouverte aussi. Alors, évidemment, ça m'intéressait puis je voulais surveiller ça. C'est une autrice, compositrice, interprète québécoise d'origine colombienne. Et c'est d'abord ce qui définit sa musique, c'est-à-dire vraiment le français et l'espagnol qui sont constamment entremêlés dans sa musique, ses paroles, évidemment. C'est un parcours, elle a un parcours de chanteuse vraiment intéressant. Elle a étudié pendant 5 ans le chant classique. Elle a voulu, sur le côté, là, si on veut, c'est vraiment une traduction de l'anglais, ça, mais elle a voulu en parallèle, plutôt, explorer tout ce qui la faisait triper en dehors de cet univers, de ce carcan un petit peu là, de chant classique et de musique classique. Alors, elle a commencé à explorer d'autres sonorités, mais vraiment de tout, et voir comment est-ce qu'elle pouvait créer son identité artistique de cette façon-là. Elle s'est rendue en demi-finale des Francouvertes cette année. Sa proposition a été forte dès le départ parce qu'elle assume justement ce mélange des genres. On est un peu dans le dance, dans le reggae, dans le R&B contemporain. Il y a un petit côté rock aussi, mais avec des envolées lyriques. Évidemment, pour une fille formée en chant classique, il fallait que ça s'entende. On écoute un premier extrait.

0: Est-ce que tout l'album ressemble à ça?
1: Non, et c'est ça qui est vraiment intéressant. Il y a 6 chansons et c'est vraiment des univers totalement différents. Hmm. En ce moment, si vous écoutez Nouveau Son avec Nicolas Ouellet l'après-midi sur Ici Musique, le son de la semaine dans cette chanson qui revient à chaque jour, qui est propulsé par Nouveau Son, c'est une chanson de Talia Rosaura. Mais c'est la première chanson qui s'appelle Ferrari et c'est totalement autre chose. Hmm. On est plus dans une espèce de dance électro, un peu dubstep. Ouais. Donc, c'est vraiment toute une exploration sonore qui est faite dans ce premier album.
2: Moi, j'ai écouté en marchant. J'ai vraiment aimé ça. Fait la pièce Ferrari, là, j'ai adoré ça.
1: C'est la première et c'est celle, c'est celle qu'on n'écoutera pas aujourd'hui, mais c'est celle qui roule à Nouveau
2: Son.
1: C'est
2: bon, les gens vont aller l'écouter.
1: Et cet album donc, s'appelle Para Ella pour elle. C'est un album qui rend hommage à sa mère et sa grand-mère. Toutes les deux sont parties de la Colombie pour immigrer au Québec dans l'espoir, évidemment, d'une vie meilleure. Et donc, c'est un album qui a été inspiré après une visite de la maison familiale en Colombie. Et triste ironie, c'est cette même maison qui a été, une des maisons qui a été détruite lors du séisme en Colombie au mois d'août dernier, donc il y a un mois environ. Alors, ça apporte évidemment une charge émotive vraiment plus grande au projet qui est sorti, donc l'album qui est sorti vendredi dernier. Une empreinte aussi plus forte, un héritage à quelque part parce que cet album témoigne de tout ce qu'elle a ressenti en visitant cette maison qui est aujourd'hui disparu. Il est aussi beaucoup question d'immigration. Elle rend vraiment hommage en les nommant à sa mère, à sa grand-mère. Donc, il y a tout ça dans cet album, mais comme je vous disais, aussi une très grande exploration sonore. Et moi, c'est ce que je trouve le plus fascinant quand on voit des nouveaux artistes qui arrivent et qui veulent pas... Ils prennent des chemins qui ont presque jamais été empruntés. Ils sont inspirés peut-être par Rosalia, justement, et tout ça. Leurs inspirations sont fortes, mais ils arrivent avec une proposition qui est très assumée. Moi, j'admire énormément ça. Alors, on écoute une deuxième chanson qui s'appelle « Tout et tout ».

0: Ça,
1: bon, mais je suis contente. Elle s'appelle donc Thalia Rosaura, T-H-A-L-I-A et R-O-S-A-U-R-A. Elle vient de sortir ce premier album, wow, ce mini-album qui s'appelle Para Ella. OK, alors Dumas, si on a aimé Moza et Carson, qu'est-ce qu'on va aimer?
2: Ben là, comme algorithme, là, je reste dans cette zone-là qui était R&B, soul, et j'y vais, attention Eugénie, avec Cléosol.
1: Ah bon?
2: Et là, je vous explique, c'est que là, l'album est sorti de Cléosol environ peut-être 3-4 semaines. On s'est un peu... je voulais le prendre, je voulais le faire.
1: On s'est comme battu pour le faire, finalement, ni un ni l'autre.
2: Puis, je vous explique pourquoi, c'est que à première écoute, je trouvais ça très calme. J'étais pas sûr d'avoir assez de matière pour une chronique. Puis finalement, ce disque-là, ce qu'il fallait, c'est que l'automne arrive un peu.
1: Ah.
2: Et là...
1: Wow.

fitait vraiment bien avec Musa et Carson. Et donc, on va écouter une pièce qui s'appelle Let Me Cry de cet album-là qui est très, très, très doux, qui est aussi très joué, un peu comme l'album, je vous ai parlé précédemment, on sent les musiciens qui sont là. C'est une pièce que j'ai choisie qui s'appelle Let Me Cry, que je conseille à tout le monde. Si vous passez une mauvaise journée, écoutez ça en rentrant à la maison, ça va vous faire du bien.

0: Alors voilà pour Cléosol. Et on termine avec quoi, Génie?
1: Ben, si vous aimez les univers musicaux métissés bien de chez nous, là, tendez l'oreille à Lido Pimienta, à Matteo ou encore à Ramon Chicharron, qui sont des artistes formidables qui enrichissent vraiment bien le paysage sonore d'ici. Ça m'a fait penser aussi à Noé Lira, qui s'inspire beaucoup de ses origines. Mais inévitablement, je voulais mettre de l'avant une nouvelle là, dont on entend de plus en plus parler, particulièrement depuis qu'elle a gagné le concours des Francouvertes cette année, et c'est Loane Larobina.

0: voilà ce que Eugénie et Dumas avaient à vous proposer ce matin pour une version écourtée des algorithmes humains. Donc, deux nouveautés. Puis après ça, vous avez deux suggestions dans la même veine. Bon voyage à Paris.
1: Merci. Je serai là pour vous servir, hein, auditeurs et auditrices. Écrivez-moi ce que vous voulez
0: là
1: voir
0: là, ou okay, entendre. D'accord, on va suivre ça. Dumas, à bientôt.
2: Ben, à bientôt. Moi, je m'en vais courir. Je vais essayer d'avoir accès à mon Mont-Royal. Là, je vous en parle la semaine prochaine.
1: On se retrouve mercredi, quoi qu'il arrive.
0: Exactement, on se retrouve dans une semaine. Ce qu'on va retrouver aussi après les infos, c'est notre trio d'alimentation très intéressant. Notre nutritionniste, Stéphanie Côté, s'est penchée sur, selon elle, les grands besoins concernant la nutrition et voir ce que les différents partis ont à offrir en pleine campagne électorale. À tout de suite.
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6: Ici Louis de Belleval, voici les informations. Campagne électorale au Québec, les conservateurs ont présenté leur cadre financier. Leur chef, Éric Duhaime, promet entre autres une réduction du fardeau fiscal des familles et des entreprises, ainsi qu'une cure d'amincissement de l'État. Marie-Isabelle Rochon suit la caravane du PCQ.
7: Depuis le jour 1 de la campagne, Éric Duhaime promet de réduire le fardeau fiscal pour les familles et de réduire la taille de l'État. Aujourd'hui, dans son cadre financier, le parti estime que l'ensemble de ses engagements coûteront 52 milliards de dollars. Et pour y arriver, le parti compte dégager 60 milliards à travers des coupes dans l'aide aux entreprises et dans la fonction publique. Le parti prévoit un retour à l'équilibre budgétaire à la quatrième année. Les chefs des autres partis estiment impossible de couper autant sans affecter les services. On écoute Christine Fréchette, Paul Saint-Pierre Plamondon et Charles Milliard.
8: Je me demande comment il va financer son cadre financier. Là, il est déjà à 65 milliards passés, en fait, d'engagement.
9: Ce qu'on surveille, c'est la quantité d'engagements électoraux pour s'assurer que ce soit cohérent dans ce cadre financier. Dans le cas de M. Duhaime, je pense qu'on a dépassé le cap des 50 milliards de dollars.
10: Le discours entre le maintien des services et les coupures ne tient pas la route d'aucune façon. C'est le style de M. Duhaime.
7: Par ailleurs, un premier candidat conservateur qui se présentait dans la circonscription de Pontiac, Éric Lantier, un pasteur, a été retiré de la course. Le candidat avait tenu des propos en ligne contre le droit à l'avortement et avait exprimé son malaise face à l'homosexualité et s'était aussi dit en faveur des thérapies de conversion.
11: On est un parti qui est pro-choix, on est un parti qui est mené par un gay, puis on

0: d'un parti qui veut changer le modèle bureaucratique au Québec.
1: Depuis le début de la campagne, le chef du Parti conservateur a été questionné sur plusieurs candidats ayant tenu des propos controversés en ligne sans y donner suite. Mais c'est la première fois qu'une candidature est retirée. Ici Marie-Isabelle Rochon, Radio-Canada, Québec.
2: De nombreux experts, producteurs et élus estiment que les dommages causés par la plus récente riposte de la Maison-Blanche seront somme toute assez limités. Washington a décidé d'interdire l'importation de certains produits canadiens et d'imposer des tarifs de 50 % sur d'autres. Par contre, il suspend aussi des tarifs. Et cette décision n'est pas anodine, selon le ministre fédéral des Finances, François-Philippe Champagne.
3: Le Canada est l'un des plus grands clients des États-Unis. On achète plus aux États-Unis que la Chine, le Japon, l'Angleterre combinés. Deux tiers des États américains ont le Canada comme premier marché d'exportation. Quand vous voyez ces choses-là, c'est que vous réalisez qu'une décision comme celle qu'ils ont prise a un impact des deux côtés. C'est pour ça qu'ils ont modifié leur liste.
2: Quant à l'embargo décrété sur certains produits canadiens à compter du 29 septembre, son impact ne saurait être qualifié de dévastateur. Les explications de Marc-Antoine Leblanc.
4: Avec les 5 proclamations de Donald Trump, des produits sont ajoutés à la liste de biens frappés par des tarifs de 50 % comme des matelas, mais d'autres sont retirés, tels que le papier hygiénique. Preuve que le président a besoin du Canada, selon la professeure à la faculté de droit de l'Université d'Ottawa, Geneviève Dufour.
5: Ça nous indique que il a besoin de nous, il a besoin de nos produits.
4: Elle est d'avis que le Canada s'en sort plutôt bien dans les circonstances.
5: Il n'est pas allé frapper où ça fait le plus mal.
4: L'administration Trump interdira aussi certains produits canadiens d'entrer aux États-Unis comme des boissons alcoolisées. Mais encore une fois, l'impact sera limité, selon le directeur général de l'Association des brasseurs du Québec, Philippe Roy.
6: 90 % de la bière qui est consommée au Québec ou au Canada vient et produit ici. Et produit au dans le pays, produit avec des céréales du pays. Alors, c'est vraiment un marché intérieur.
4: Ce qui est vrai pour l'Est du pays, l'est aussi pour l'Ouest. La Colombie-Britannique n'exporte pas beaucoup d'alcool aux États-Unis, rappelle le président-directeur général de Wine Growers British Columbia, Jeff Guignard. Et le constat est le même chez les producteurs comme Nicolas Duvernois, derrière Pure Vodka et Romeo Gin.
7: Pour des joueurs comme nous, pour d'autres PME, c'est sûr qu'on est perdant, mais ça se chiffre pas en plusieurs millions de dollars de pertes de ventes directes.
4: C'est surtout les entreprises de whisky canadiens qui sont perdantes, à son avis. Ici Marc-Antoine Leblanc, Radio-Canada, Montréal.
2: Et puis enfin, aux États-Unis, à moins de 2 mois des élections de mi-mandat, les troupes républicaines sont réunies au Texas à l'invitation de Donald Trump pour un grand rassemblement aux allures de campagne présidentielle. Mais comme l'explique Manon Globenski, devant l'impopularité du président, certains préfèrent ne pas y participer.
8: Jamais les républicains n'avaient tenu de congrès de la sorte aux élections de mi-mandat. Mais c'est l'idée de Donald Trump de créer un événement où il serait ainsi en vedette avec des discours les 2 jours pour convaincre ses électeurs, qui ne sont pas toujours les plus mobilisés aux élections de mi-mandat, d'aller voter cette fois, alors que les sondages indiquent, un après l'autre, que les républicains pourraient perdre leur majorité à la Chambre des représentants. Dans un de ses discours sur la route en Caroline du Nord, il y a 2 semaines et demie, il a expliqué que pour lui, la clé, c'est l'attrait de son nom.
9: And the problem that we have is they say that Trump does great when he's on the ballot, but when he's not on the ballot, his people don't come and they don't vote.
8: Quand le nom de Trump est sur le bulletin, ça va, disait-il, mais quand il n'y est pas, mes supporters ne se déplacent pas pour voter.
9: Pretend, please, that I'm on the ballot. Just come and vote. It's so important.
8: Faites comme si j'étais sur le bulletin de vote, a-t-il plaidé. Mais ce n'est pas tout le monde qui croit que c'est bon d'associer un président dont le taux d'approbation est de 37 % aux courses républicaines. Un président qui vient d'admettre que le prix de l'essence ne diminuera pas avant les élections, pas plus que la guerre en Iran ne finira. Alors, il manquera beaucoup de républicains à cette grande messe de Trump. Ici Manon Globenski, Radio-Canada, Washington.
2: C'était les informations.

0: Note pour vous dire que demain et vendredi, nous serons en direct à Québec. C'est complet, mais nous serons demain à la bibliothèque Gabriel-Leroy et vendredi à l'Université Laval pour vous proposer, premièrement, nos chroniqueurs et chroniqueuses de Québec. Je les verrai dans le blanc des yeux. Joël Leblanc sera là demain, donc pour les actualités scientifiques. Alison Van Rassel, qui d'habitude vient à Montréal où on la voit par Zoom, là, elle sera en studio. Sarah Mathieu Chartier, donc chercheuse en sexologie au département de médecine de l'Université Laval. Il y aura Ariane Moffat qui va inaugurer un nouveau segment. On essaie ça avec elle. Ça s'appelle « Avant la fin ». On lui a demandé de concevoir ses funérailles pour nous. Réaction,
1: quand même.
0: C'est quand même audacieux. Hein?
1: Oui, hein? Oui, on dirait qu'on n'a pas envie d'être là, mais en même temps, si
0: ah,
1: on...
0: Ah non, je...
2: Ça devrait être un bon show.
0: T'as raison. On n'aura pas envie d'être là parce que ce serait la fin.
1: Oui, c'est ça.
0: Mais on a,
1: mais
0: vraiment...
1: on a envie d'être là avec Ariane.
0: Ça va être fou. Elle était en feu. Elle nous a vraiment envoyé un plan de funérailles spectaculaire. Et demain, nous allons recevoir le duo de créateurs Noémie Desleclerc et Hubert Lenoir. Donc, couple dans la vie, mais couple aussi à la création. Alors que Noémie arrive avec un premier long métrage. La meilleure façon, c'est par accident un objet cinématographique hors normes, précieux, extrêmement touchant. Donc, on les aura les deux avec nous demain matin à l'émission. Ce qu'on va faire dans une heure, c'est recevoir Alain Crevier et Joanne Liu, donc nos illuminés. Le concept, c'est qu'il y a une réflexion qui émerge dans leur vie, ce qu'on appelle une illumination. Et puis, ils viennent partager avec vous le fruit de leur réflexion là-dessus. Donc, ça, c'est dans une heure. Bonjour Geneviève Evrel.
1: Allô.
0: De retour à ce micro, ça fait vraiment plaisir de te retrouver. Bonjour Dany Saint-Pierre.
2: Bonjour.
0: Bonjour Stéphanie Côté.
3: Bonjour.
2: C'est Stéphanie.
0: des super sujets aujourd'hui. On va commencer un instant, dans un instant ensemble, Stéphanie Côté. Dany, de quoi on parle tantôt?
2: Bien, on va parler de nourrir des jeunes d'école primaire.
0: T'as une nouvelle
2: à
0: mission?
2: La cafétéria. Je me suis trouvé une mission. Tu sais, moi, j'aime ça, les missions.
0: C'est combien d'élèves que tu nourris?
2: 350.
0: OK, parfait.
2: C'est école de quartier. J'ai vu cette aventure-là. Je vais vous la partager.
0: OK. Geneviève?
1: Ben, je vais parler d'aventure que je vis aussi, puis je vais parler de changement de menu de restaurant. Que ce soit un petit restaurant de quartier, un grand réseau de franchises, je trouve que c'est intéressant de découvrir l'univers mais qui se cache derrière un changement de menu. Autant les avantages, mais tu sais, il n'y en a pas un qui est meilleur que l'autre. C'est vraiment deux réalités tellement différentes, puis je trouve que ça peut être chouette
0: à
1: nommer.
0: C'est intéressant. La prochaine fois qu'on arrive devant un menu, puis qu'on a vraiment envie de manger ce qu'on avait mangé la dernière fois, puis que c'est plus sur le menu, on va comprendre pourquoi.
1: Je vais tout vous dire pourquoi.
0: Okay, Stéphanie Côté, j'adore le sujet d'aujourd'hui. Je trouve ça super brillant. Trois priorités. OK, ben, présente-nous-le, le sujet.
4: Ben, oui, avec plaisir. Je vais parler de politique. Je vais surfer sur la vague de la campagne électorale parce que la santé occupe une grande place quand on parle de politique, mais pas tellement l'alimentation, qui pourtant est au cœur de la santé. Donc, je profite de la campagne pour soulever des enjeux que moi, je considère importants comme nutritionniste et qu'est-ce que j'aimerais voir abordé par les partis.
0: OK, alors allons-y avec la priorité numéro un.
4: Elle est très simple et de base, ma priorité, selon moi, c'est que la population devrait manger à sa faim. Et pourtant, ça semble une évidence, mais une personne sur cinq au Québec, donc 20 % des Québécois, vit en insécurité alimentaire. C'est 1,7 millions de personnes qui ne mangent pas à leur faim des aliments sains. Et ça, je trouve que c'est complètement aberrant, surtout que c'est en augmentation. On est à 20 % mais en 2018, on était à 14 % Donc, ça ne fait qu'augmenter. Et ce sont les prévisions aussi des banques alimentaires de voir une demande croissante. C'est leur prévision des prochaines années encore. Et évidemment, l'insécurité alimentaire, ne pas pouvoir manger à sa faim, ça affecte directement la santé, ça affecte directement la croissance, le développement, l'apprentissage des enfants. Et être en insécurité alimentaire, ça augmente le risque de rester en précarité aussi, en situation de précarité. Donc, c'est vraiment une roue sans fin et donc, je pense qu'il faut vraiment s'attaquer à ce problème-là.
0: OK. Stéphanie, qu'est-ce que tu as vu dans comment les partis abordent cet enjeu-là?
4: Bien, l'insécurité alimentaire et le coût de la vie se retrouvent vraiment au cœur là, de plusieurs des programmes des partis. Québec solidaire, notamment, mise sur l'intervention directe de l'État pour freiner la flambée des prix à l'épicerie. Ce qu'il propose, c'est de limiter, entre autres, les marges de profit que les épiceries font. Ils proposent de créer un projet pilote d'épicerie publique à but non lucratif pour desservir notamment des zones vulnérables ou des déserts alimentaires.
0: Ce que le maire de New York propose aussi.
4: Exactement. Donc, ça, c'est un projet projet pilote donc à voir. Et Québec solidaire propose aussi d'augmenter le salaire minimum, donc de pouvoir agir sur le pouvoir d'achat des ménages. Mm-hmm. Les autres partis, la CAQ notamment et le Parti libéral du Québec, abordent l'alimentation à travers le prisme plus large du portefeuille des familles en proposant des crédits d'impôt, des allocations familiales bonifiées et aussi un soutien aux PME ou à l'offre locale pour aider à stabiliser les prix de détail parce que les prix à l'épicerie n'arrêtent pas d'augmenter. Ça n'aide pas non plus là, à bien se nourrir. Puis le Parti québécois, lui, mise principalement sur le soutien aux banques alimentaires ou de l'aide financière pour soutenir les organismes qui aident les populations défavorisées, les aînés, entre autres. Et particularité du Parti québécois, c'est qu'il propose aussi d'amener l'éducation, en fait, d'amener l'alimentation à l'école en proposant des cours de cuisine pour apprêter les aliments locaux et lutter contre le gaspillage alimentaire. Ce que je trouve vraiment louable comme mesure, cela dit, je le vois pas tellement dans l'angle de l'insécurité alimentaire. Mmh. Parce que l'enseignement, c'est pas ça qui règle l'insécurité alimentaire. Quand j'ai parlé à beaucoup de personnes sur le terrain, notamment ma collègue Julie Paquette chez Alima, qui est un organisme qui travaille avec les femmes enceintes de milieux défavorisés. Et ce qu'elle me dit, ce que plusieurs experts disent, c'est que en insécurité alimentaire, c'est pas les compétences culinaires qui sont le problème, c'est l'accès direct aux ressources, aux aliments. Donc, il faut mettre des aliments dans les assiettes avant de dire quoi faire de ces fameux aliments-là.
0: OK.
4: Puis aussi, il y a d'autres parties. En fait, j'ai parlé à plusieurs experts là, pour préparer cette chronique-là. Et je pense que c'est quand même bien de voir ce sujet-là dans les plateformes. Cela dit, ça prend quelque chose peut-être de plus global, de plus pérenne aussi dans le temps. Notamment, il y a l'Alliance SAT pour Systèmes alimentaires territoriaux qui regroupe 260 membres partout au Québec, des municipalités, des chercheurs, des organismes. Et eux, ce qu'ils aimeraient voir, c'est une loi vraiment cadre sur l'alimentation, sur le droit à l'alimentation. Et c'est quand même un peu ironique de voir que manger à sa faim, ça fait partie officiellement des droits de la personne à l'échelle mondiale, même que le Canada a signé ce traité-là de l'ONU il y a plusieurs années. Mais au Canada ou au Québec, on ne voit pas ce droit-là inscrit dans les lois. Donc ça, c'est quand même une demande là, qui pourrait être légitime de voir cette loi cadre qui pourrait venir, en fait, dont on tiendrait compte dans toutes les prises de décision. Et là, la fin pourrait être considérée. Parce que les mesures pour réduire l'insécurité alimentaire à la source sont encore plus importantes que les mesures d'urgence quand on parle d'insécurité alimentaire.
0: OK, une autre chose avant qu'on passe à la priorité
4: numéro 2? Oui, j'ai parlé avec le collectif Vital. Ça, c'est un organisme sous l'Association pour la santé publique du Québec qui, eux, une des propositions qu'ils font, c'est de instaurer, par exemple, une taxe sur les boissons sucrées. Ça fait des années qu'ils militent pour ça. Parce qu'avec cet argent-là, les 50 à 100 millions de dollars par année qui seraient retirés de ça, ça pourrait être réinvesti en prévention, donc dans le système de la santé. Fait que ça, c'est vraiment, ça pourrait servir, là, disons, cette cause-là.
0: Autre enjeu de grande importance pour vous et sûrement d'autres, pour toi et sûrement d'autres nutritionnistes aussi, Stéphanie, c'est faciliter la saine alimentation.
4: Oui, parce que c'est beau manger, mais après ça, on veut aussi faciliter le bien manger parce que la saine alimentation est directement reliée à la santé. À l'échelle mondiale, un décès sur 5 est lié à la mauvaise alimentation. Et sur ce 20%-là, là, d'un décès sur 5, il y en a la moitié qui sont dus à 3 choses. 1, le manque de grains entiers. 2, manque de fruits et légumes. Et 3, l'excès de sodium. Donc, on les a, les données. Les recherches montrent clairement où le bas blesse et où il faudrait agir. Mais pourtant, l'offre alimentaire, ce qu'on retrouve, oui, à l'épicerie, on retrouve de tout, mais beaucoup d'aliments ultra transformés, ça se retrouve beaucoup dans nos paniers d'épicerie parce que c'est facile, parce que c'est accessible, parce que c'est pas cher. C'est ça qui se retrouve dans les déserts alimentaires. Parce que dans les milieux de vie, les centres sportifs ou aréna et compagnie, c'est beaucoup de l'alimentation transformée qu'on retrouve aussi. Donc, il faut faciliter les choix de la population quand vient le temps d'acheter de la nourriture. Et pour l'instant, c'est pas très favorable. T'sais, c'est difficile d'acheter des fruits et des légumes. C'est difficile de... T'sais, on est plus tenté d'acheter des aliments qui sont moins chers, qui remplissent plus le ventre et qui se retrouvent un petit peu partout. Donc ça, je pense que c'est quand même... c'est important de faciliter les choix et pas juste mettre la responsabilité sur les épaules de la population, mais rendre ça un petit peu plus facile à la base.
0: OK, comment tu vois que les partis abordent ça?
4: Ben, présentement,
0: est-ce qu'ils l'abordent?
4: Ouais, présentement, il n'y a rien que j'ai vu dans les plateformes qui adressent cet enjeu-là. Cela dit, ce n'est pas parce qu'il n'y a rien qui est fait en politique à cet égard-là. Il y a une politique en place depuis une dizaine d'années qui s'appelle la politique gouvernementale de prévention en santé, ou PGPS pour les initiés dans mon domaine. La PGPS a été élaborée en 2016 sous le Parti libéral du Québec, sous Philippe Couillard. Elle a été renouvelée successivement par les gouvernements ensuite, donc récemment encore par le gouvernement Fréchette au printemps. La PGPS, c'est une politique où le gouvernement fait le pari de mettre la responsabilité sur plusieurs ministères en même temps. Donc, de faire un travail interministériel parce que la santé, l'alimentation, comme favoriser l'activité physique, ça ne repose pas sur un seul ministère. Ça repose sur les transports, sur l'éducation, sur l'urbanisme, sur l'habitation, sur l'agriculture. Il faut arrêter de travailler en silo. Il faut faire un travail d'équipe à cet égard-là pour pas travailler dans le beurre, pour pas réinventer la roue à chaque fois non plus. Donc ça, il y a cette politique-là qui existe. Cela dit, j'ai entre autres parlé avec Benoît Arsenault, qui est un professeur-chercheur à l'Université Laval. Puis lui, entre autres, ce qu'il me disait, c'est oui, le gouvernement va mettre de l'argent pour instaurer des politiques, mais où est l'argent pour les mettre en œuvre, ces plans d'action-là? Parce que il y a beaucoup d'argent qui est investi en santé, on sait, là, c'est à peu près la moitié du budget, mais beaucoup sur la ligne de front pour réduire les temps d'attente ou pour améliorer les soins de santé. Mais en prévention, il n'y en a pas beaucoup d'argent qui est investi là. Pourtant, Benoît Lamarche de l'Université Laval, en fait du Centre Nutrice à l'Université Laval, fait une recherche. Lui, il est derrière la recherche, notamment Nutri-Québec, qui remarque, qui étudie les habitudes alimentaires des Québécois. Puis, c'est parce que il voit que tu sais, quand on parle de prévention, $1 investi en prévention par l'alimentation peut générer des économies de $5 à $12 en soins de santé.
0: Qu'est-ce que ça? OK. Tu sais, parce que l'enjeu, Stéphanie, c'est faciliter. Le mot que tu as utilisé, c'est faciliter la saine alimentation. Fait qu'on comprend en faire la promotion.
4: Oui.
0: Mais après ça, il faut que ça se rende concrètement. Là.
4: Exactement. Il faut que quand je vais à l'aréna pour accompagner mes enfants qui font du hockey ou du patinage artistique, que les aliments qui se retrouvent à l'aréna, ben, ça ne soit pas juste des frites, puis de la poutine, puis des hot dogs.
0: Ça pourrait être un petit casseau de crudité.
4: Il pourrait y avoir des wraps, il pourrait
0: yogourt.
4: Y avoir du yogourt. En fait, ça ne veut pas dire éliminer le fast-food, mais ça veut dire en rendre plus intéressante l'offre d'aliments qui sont peut-être un peu plus nourrissants quand on y va d'une manière vraiment, tu sais, fréquente, les arénons.
0: Parce que dans les écoles, on a quand même fait ce travail-là beaucoup.
4: Oui, il y a quand même une politique alimentaire.
0: Mais les enfants, c'est pas... Les familles et les humains, de façon générale, sont pas juste dans les écoles.
2: Mais c'est basé sur les ventes aussi. Tu sais, tu vas à l'aréna, des frites congelées puis de la sauce en poudre, c'est facile à gérer. Des crudités, trois quarts, tu vas jeter des vidanges.
0: Ben, d'où l'injection.
2: Il y a un envie, tu sais, je pense qu'il faut susciter autre chose en amont, dans de l'éveil, dans d'autres goût.
4: Oui.
2: Dans d'autres, on dit des cravings en anglais, je m'excuse, je trouve pas le mot, puis on n'a pas de temps.
0: Des petites rages.
2: Des petites rages. Et puis stimuler cette affaire-là, mais c'est un vœu pieux, là. Va falloir travailler fort.
4: Ça, oui, mais il y a aussi ce qui est proposé parmi certains experts, c'est que pour rendre, par exemple, la consommation de fruits et de légumes plus facile, entre autres chez des populations où le budget est un peu plus serré quand vient le temps d'acheter des fruits et des légumes, des fois, on hésite un peu. Mais il y a des coupons nourriciers, entre autres, qui existent. C'est comme des coupons pour acheter de la nourriture soi-même dans certains marchés locaux ou marchés publics pour faire nos choix nous-mêmes, puis donc avoir cette facilité-là d'acheter des fruits et des légumes.
0: Mais
4: qu'on achète
0: du gouvernement?
4: Oui, ce sont des organismes à but non lucratif qui gèrent
0: comme dans les communautés.
4: Oui, exactement.
0: On peut aller chercher des coupons selon les critères.
4: Il faut être sélectionné. Oui, c'est ça.
0: Okay.
4: Effectivement.
0: Okay.
4: Et là, dans le fond, c'est un peu en parallèle avec les banques alimentaires. Pour aller dans des banques alimentaires, pour répondre à certains critères, il faut se qualifier.
2: Okay.
4: Mais il y a un système de coupons qui existe aussi, là où les personnes sont elle-même, dans le fond, responsable d'aller acheter les aliments.
0: Donc, la demande, Stéphanie, avant qu'on passe à la troisième priorité, ce serait d'augmenter les budgets et d'investir, que les gouvernements investissent, les partis investissent financièrement sur le terrain.
4: En prévention, sur le terrain. Puis là, oui, ça demande un grand courage politique de revirer les choses de bord, parce que les résultats ont l'air moins concrets, moins rapidement, mais ça fonctionne à long terme, ça promet.
0: Troisième et dernier enjeu?
4: Selon moi, on devrait inclure davantage d'alimentation dans les programmes scolaires. Vous savez que l'économie familiale a disparu des programmes au Québec depuis le début des années 2000. Puis depuis ce temps-là, au Québec, comme partout au Canada, l'alimentation est plus là à de manière optionnelle, puis ça dépend davantage d'organismes aussi comme la table
0: des cours. Là, on parle des cours. On parle pas de l'offre alimentaire en cafétéria. Non. On parle dans le cursus scolaire.
4: L'éducation qui serait,
0: par exemple, dans un cours de mathématiques ou dans un cours, on pourrait faire des recettes pour comprendre les quarts de tasse, mm-hmm. les additions.
2: Tout à fait.
0: Oui. En français, on pourrait parler d'alimentation, par des lectures.
2: On cherche toujours des rédacteurs, nous, ça serait à la bonne place.
4: Okay. Puis, tu sais, un peu dans le fond, comme les cours d'économie familiale qu'on a eu il y a plusieurs années, d'amener des notions de cuisine, d'alimentation saine aussi, mais je pense qu'il faudrait quand même moderniser le programme et inclure aussi des notions de relation avec les aliments, culture des régimes, qui est extrêmement néfaste et partout. Et une espèce de guide de survie des réseaux sociaux aussi, hein, parce que l'alimentation sur les réseaux sociaux, ça fait peur. Tout le monde parle d'alimentation. Puis des fois, j'ai l'impression de regarder des vidéos où l'expertise vient de l'expérience. Tu sais, je mange 3 fois par jour, donc je suis expert. Non, ça ne marche pas comme ça. Et ça, je pense qu'il faut vraiment que les jeunes puissent apprendre à départager les sources fiables en alimentation versus ce qui est juste de l'influence ou de l'anecdote.
0: Ou de la vente de produits.
4: Voilà.
0: Absolument.
4: Fait que ça, je pense que les jeunes gagneraient à se défendre davantage là, avec les réseaux sociaux, mais à apprendre à cuisiner, parce que apprendre à cuisiner, je pense qu'on a juste des convaincus autour de la table, mais c'est un cadeau qu'on fait aux enfants pour leur vie d'être capable de se débrouiller en cuisine.
0: Donc, la littératie, puis aussi la connaissance concrète là, par faire des choses en alimentation.
4: Oui.
0: OK. Et donc, est-ce que tu vois quelque chose dans les plateformes pour ça?
4: Actuellement, il y a le PQ qui vise, lui, à intégrer l'éducation alimentaire dans un minimum de 70 % des écoles publiques québécoises. Donc, ce qu'il propose, c'est d'apprendre à cuisiner et décoder les étiquettes. Donc, on voit ça. Puis, Québec solidaire souhaite réutiliser des infrastructures déjà existantes parce qu'il paraît que dans 36 % des écoles publiques, il y a déjà des cuisines qui sont fonctionnelles. Donc, Québec solidaire propose de tenir des ateliers culinaires obligatoires au moins dans ces écoles-là.
0: OK.
4: Fait que ça serait déjà ça.
0: OK. On a un message de notre collègue Pascal Lévesque, avec qui on va se faire deux têtes demain matin en direct à Québec avec Mike Finnerty. Il nous écrit: les coupons nourriciers ont bien marché dans les régions où il y a eu des projets pilotes à Portneuf, dans le marché public de Deschambault. Mais ça marchait très bien. Ils ont eu beaucoup de difficultés à financer une seconde saison, même si ça marchait bien. Donc, ça rentre directement, Stéphanie, dans ce que tu as dit. Ça, c'est une volonté politique.
4: Il faut pérenniser ce genre de projet. Programme-là, un, pour que les organismes puissent les planifier, les organiser à long terme, puis pour que la ressource demeure disponible aussi pour les populations qui en ont besoin.
0: On a fait le tour?
4: Oui.
0: Wow! Quel excellent travail. Merci beaucoup, Stéphanie Côté, pour ça. Beaucoup de recherches, puis beaucoup de consultations aussi des collègues autour.
4: C'était très enrichissant.
0: Merci, Stéphanie. Qui nous amène au sujet de Dany Saint-Pierre cette semaine, c'est-à-dire cuisiner pour les enfants.
2: Tout à fait.
0: Pas pour ses 2-3 enfants à la maison. Là.
2: Non, j'en ai 350.
0: Wow!
2: Mise en situation, j'aide avec le service alimentaire de l'école de ma fille. Ma fille Jeanne, qui est en 6e année maintenant. Il y a un service alimentaire qui est autogéré à l'école. Le chef qui était là depuis très longtemps, Chou, a pris sa retraite. Puis là, je me suis proposé d'aller donner un petit coup de main avec ma tête de veau de restaurateur, puis de roi des banquets, de traiteur haut de gamme. Donc,
0: c'est ça, on est loin, là.
2: Non, ben c'est-tu quoi? Ça se recoupe, mais c'est un exercice qui est extrêmement humilisant. C'est pas la même clientèle.
0: Ça existe pas, mais je comprends ce que tu dis.
2: Oui, tout à fait. Je m'en suis servi. Je l'ai assumé. Je voulais susciter des réactions. On attend vos signaux. Donc, j'ai décidé de m'impliquer. Tu sais, il y a des actions qui ont été posées au travers du monde. On pense notamment à Jamie Oliver qui s'est mis le nez là-dedans. Puis moi, je suis toujours à la recherche de nouvelles aventures. Hein. Ça fait quand même plus de 30 ans que je suis en cuisine. J'aime encore
0: Indiana
2: mon métier.
0: Indiana Jones de la restauration, oui, de la cuisine.
2: Oui, j'essaie de me trouver des endroits où je me faufile. Puis j'étais jamais allé là. j'ai fait des mandats pour un regroupement de CPE sur la Côte-Nord il y a une couple d'années. Je travaille avec Gazelle et Potiron, Stéphanie, que tu connais très bien, qui est une façon d'aborder l'alimentation en CPE, parce que dans les CPE, il y a des services alimentaires, ils doivent travailler selon certaines normes. Puis je me suis inspiré un peu de cette approche-là pour être capable de créer des nouveaux menus, puis d'implanter ça. Donc là, je suis arrivé à l'école. Il y a une belle cuisine qui est en place. Il y a le chef Alessandro, Madame Q, Monsieur Reda qui sont en place, une équipe de professionnels chevronnés. Là, je suis arrivé avec mon petit menu pour faire tout ça. C'est extrêmement intéressant parce que c'est des enfants qui sont de maternelle, préscolaire, 4 ans jusqu'en 6e année. Fait que déjà, il y a un enjeu de format. T'sais, un enfant de 11 ans mange pas la même chose qu'un enfant de 4 ans. Puis leurs envies sont pas les mêmes. Donc là, moi, j'ai des espions un peu partout, dont ma fille qui s'assoit, puis quand ça marche bien, elle est contente. Quand ça marche pas, elle me dit « Cuisine plus jamais ça! » Toutes mes amies ont détesté. Là, je suis comme « Ben voyons,
1: il y a beaucoup... » Elle est responsable, la pauvre!
2: Oh, oui, je sais, c'est terrible. Là, c'est là, j'ai regretté mes choix de vie, tu comprends? Là, j'étais comme « Pauvre enfant, mais qu'est-ce que j'ai fait? » Ben, ça me met une pression. C'est un peu comme si Leslie Chesterman était dans la salle, tu sais. À mon époque, là, je me dis « J'ai 350 critiques qui peuvent me snapper n'importe quand. » Fait que là, j'ai dit « Ma pauvre Jeanne, écoute, tu devrais aller sur Google voir ce qu'on dit de moi à l'occasion. » Avec les notes, ça va très bien. Des fois, ça va pas. On s'explique pas. On essaye de faire mieux. Donc, on part avec une idée de format. Puis après ça, il y a la notion de promesse nutritionnelle. Parce que chez nous, ça marche un peu comme une ligne de cafétéria où tu arrives, où on te donne ton assiette. Puis à l'époque, l'enfant pouvait choisir ce qu'il voulait. Fait que, tu sais, exemple, t'as des bois gras qui sont bien faits avec du riz, puis avec des brocolis, puis des carottes. Puis tu pouvais un peu choisir ce que tu voulais. Fait qu'un enfant pouvait arriver, prendre un egg roll, prendre du riz, puis pas prendre de légumes. Puis on fait « OK, c'est correct ». Fait qu'il y a un changement de paradigme à installer sur le fait que nous, on va dresser une assiette avec tout ce qu'il faut, un peu comme Gazelle, tu sais. Mm-hmm. Puis d'arriver, puis d'avoir une portion qui est raisonnable, qui est calculée, qui est de base pour que l'enfant puisse retourner puis se resservir.
1: Ah, OK.
2: Puis après ça, être capable de se dire « OK ». Nous, comme institution, on a promis aux parents d'avoir une alimentation qui va être équilibrée, puis le faire. Mais il y a beaucoup, beaucoup, beaucoup de résistance. Déjà, juste avec le gaspillage alimentaire, tu sais, là, on se retrouve avec une fourchette dans le chemin à se dire, OK, on va mettre des trucs dans l'assiette. On va se dire que cette assiette-là est ce qui correspond à ce que l'enfant a besoin pour que sa nutrition soit complète. Mais qu'est-ce qui va se retrouver à la poubelle? Ouais, parce qu'il y a un devoir d'éveil. Je sais pas qu'est-ce que vous pensez de ça, tu sais.
4: Mais je pense que c'est pas le constat du premier repas de ce qui se retrouve à la poubelle.
1: Compost, je présume, Alain?
2: Oui, okay,
4: sûrement. Mais le développement du goût des enfants, tu sais, c'est pas au premier rejet qu'il faut abdiquer puis arrêter d'offrir ces aliments-là aux enfants. Les enfants vont apprendre à aimer les aliments parfois sur 2, 3, 4, 10 repas.
2: Ah oui, c'est de l'éveil.
1: Jusqu'à 10.
4: Qu'on essaie le brocoli.
1: Jusqu'à
4: 20. Il n'y a pas de limite.
1: J'ai l'impression qu'il y a une affaire d'influence. Fait que, ça peut être chouette s'il y en a qui aiment ça. Puis là, tu vois les autres amis, tu es quasiment gêné de pas manger ton bon brocoli avec un bon assaisonnement idéalement, là, mais c'est toujours délicieux. Mais je pense qu'il y a ça aussi, l'espèce d'effet d'entraînement, tout ça qu'il faut alimenter.
2: Mais je pense qu'il faut le voir aussi. Moi, je retire beaucoup d'expérience. Moi, j'ai 3 filles. 18, c'est fait, elle est correcte, elle peut s'alimenter. Elle est bien.
1: Elle peut cuisiner aussi, on l'espère.
2: Oui, elle cuisine très bien d'ailleurs, Margot. Là. Puis après ça, j'ai Jeanne qui a 11 ans, puis j'ai Agathe qui a 3 ans, puis qui est en CPE.
3: Toujours que t'as un enfant de 3 ans.
2: Ah, oui, tout à fait. Moi, je suis comme
1: Elle pourrait être amie avec la mienne. Je savais pas ça.
2: Elles vont bien manger.
1: Les dates.
2: Ça va bien aller. Donc, je m'inspire beaucoup de ce qui se passe en CPE parce que je regarde ce que Agathe part de la maison. Elle déjeune bien. Tu sais, elle se fait sa petite toast, puis ses petits fruits, puis toute la quête auquel on s'attend, son petit verre de lait. Puis après ça, elle va manger, puis on reçoit des notes de « elle a pris 2 assiettes ». Ça y va, puis le soir rendu, elle soupe quasiment pas.
1: Ils soupent plus, ces enfants-là.
2: Il y a de la magie.
1: Je sais, moi non plus. C'est vraiment difficile. Je suis comme, mais voyons donc.
3: Ils n'ont pas faim?
1: Mais j'espère. Non, mais elle dîne super bien, c'est ça.
2: Fait que,
3: mais 6 heures plus tard.
1: Non, mais je sais, mais ça relâche.
3: Il y a une collation, je présume, en après-midi après l'école.
2: L'assiette est mise devant elle. Puis on fait, allez, mange, puis elle n'a pas faim. Elle a tellement mangé le midi. Puis là, je regarde les menus, puis il y a du tofu, puis il y a des légumes, puis il y a des trucs, puis il y a des trucs qui sont là, auxquels, à la maison, elle ne toucherait pas. Fait que l'effet de groupe est hyper important. Fait que je pense que le fait d'installer ça...
3: Quand on avait nos lunchs à l'école, jadis, naguère, d'antan, on revenait avec du stock, là. Puis c'était tout le temps le fruit ou, ou le lait ou le qu'on n'avait pas mangé. Puis c'était pas mal ça dans tous les lunchs de la... On ne met pas toutes les mêmes affaires dans nos lunchs, là. Mais là, dans ces assiettes-là, qu'est-ce qu'on fait quand le brocoli reste ou les carottes restent ou le riz reste ou je sais pas, mais
2: ben,
3: comme
2: je pense qu'il faut
3: plus
2: adapter
3: que
2: les
3: une
2: portions.
3: Ou deux assiettes.
2: Tu vois, moi, au début, là, je suis arrivé avec une approche de un peu comme une approche de banquet. Je me suis dit, OK, un enfant, dénominateur commun, 80 grammes de protéines, admettons, puis tant de dosages de légumes, si ça, une assiette type, puis on va l'envoyer. Puis là, je me rendais compte que en première année, deuxième année, ça mangeait d'une certaine façon. Puis après ça, en quatrième, puis en cinquième année, c'était pas assez, ils venaient se resservir. Fait que les attentes sont pas les mêmes. Fait qu'on a arrêté de faire des portions fixes. Mm-hmm. Puis on s'est dit que l'assiette médiane, ça va être l'assiette de troisième année. Fait que ça va être un certain format. Quand on voit que les troisième années passent au travers, on se dit parfait. Le quatrième, cinquième, sixième, ils vont revenir se servir. Mais l'assiette de base avoir été faite. Fait que ça enlève beaucoup de d'enjeux de portionnage. Exemple, on va faire une palette de bœuf ou un morceau d'épaule de bœuf qui va se tenir. Ben on va se faire de longs morceaux qui vont être braisés. Puis on va les défaire à la cuillère. Fait qu'au lieu d'arriver puis de faire vraiment des petites portions placées puis tout le kit un peu comme on ferait comme dans un banquet, ben on va aller en morceaux. Puis après ça, je pense qu'il y a
3: ça change quoi?
2: Ça change que tu vas donner ce que l'enfant a besoin. Puis tu peux resservir par la suite.
3: Parce que si tu fais une trop grosse portion de sucre,
2: ton budget de nourriture, il se retrouve à la moitié dans la poubelle. Donc, ça a été de l'adaptation. Après ça, c'est les mélanges. Moi, j'ai tendance à faire, exemple, à me dire, ben, je vais faire un riz aux légumes, puis tout va être dedans, puis il va être beau, puis ça va sentir le safran. T'sais, on a un exercice de paella la semaine passée qui a été une catastrophe. T'sais, c'était délicieux, c'était beau, c'était dans des pannes.
3: Ça n'a pas marché.
4: Mais c'était trop mélangé.
2: Ben, non seulement c'était trop mélangé, mais après ça, on sert 300 personnes en dedans d'à peu près une heure. Le riz a commencé à être un petit peu plus serré. Il se défaisait un petit peu moins. Puis après ça, ça finit par être bon, puis tout ça. Puis les gens sont bienveillants. Mais tu vois, c'est un exercice qu'on ne refera plus de cette façon-là.
1: Oui, puis c'est vrai que, tu sais, tout mélangé, on dirait que psychologiquement, pour nous, parents ou chefs, on se dit, ah, ben regarde, tout est là, là.
2: Ah oui, mange ça, ça va être parfait.
1: Bon. Tout est dedans, tu sais. Mais non, on dirait qu'ils aiment ça séparer. Ils aiment ça que ça soit pas compliqué, mais tu sais, comme.
3: Ils ont quelque chose qu'ils n'aiment pas, ils veulent être capables de l'enlever.
1: Exact, c'est sûr.
2: Il y a quelque chose que j'ai sous-estimé aussi, puis c'est l'envie de décider. Je pense que pour un ancien, son assiette, c'est un des endroits qui va avoir le droit de décider. Puis de faire comme, non, moi, je veux pas ça. Non, moi, j'aime pas ça. J'ai pas envie. Fait que nous, on a une vente à faire.
3: OK, attends. Mais là, entre que l'enfant aime pas puis veut pas manger, puis entre le parent qui paye puis qui veut que son enfant mange, y a-t-il des plaintes des parents? Les enfants disent pas tout.
1: Moi,
3: je mange jamais le brocoli.
2: Le menu est sélectionné d'avance. Le menu est équilibré. Fait que tu vois, exemple, lundi prochain, ça va être poulet au beurre, riz basmati, chou-fleur avec un petit peu de curcuma dedans.
3: Vous aurez compris qu'on n'est pas dans une école publique.
1: Oui, c'est ça.
2: Comme bien, en même temps, il y a beaucoup d'écoles publiques qui ont des services traiteurs.
3: Je pense pas que ça sente la safran.
1: Oui, mais il faut que j'envoie des assaisonnements. Moi, mon service public, mettons mon garçon, je mets dans sa boîte à lunch des petits assaisonnements.
3: C'est une bonne idée, ça.
1: Ben, j'ai pas le choix parce que sinon, lui, il est tellement habitué à moi qui assaisonne énormément. Là, quand il arrive à l'école, il est comme, mais maman, ça, tu sais, il n'y avait pas d'assaisonnement. Fait que là,
3: tu comprends un condiment plus que ketchup, moutarde, sel, poivre. Ça serait intéressant.
2: Si on revient un peu sur l'assaisonnement, c'est intéressant parce que la première sauce de poulet au beurre qu'on a fait, elle était très aromatique. Là, les profs descendaient.
3: Ça sent bon.
2: Ça sent le bon gingembre. C'était bien dosé, c'était bien assaisonné. J'aurais pu servir à Leslie. Puis honnêtement, elle aurait probablement demi-souri puis faire « OK, c'est correct pour cette fois-là. » Mais recommence pas, tu sais. Mais puis c'était pas piquant, mais c'était vraiment aromatique.
3: Donc ça a pas super bien marché?
2: Ça a marché à partir de, je te dirais, troisième année.
3: OK. Donc, est-ce que ça veut dire que la prochaine fois, on la fait différemment?
2: On va doser un petit peu plus doux.
3: Les enfants vont faire « Je l'ai pas aimé la dernière fois. » Comment tu les convaincs, là?
2: C'est la répétition.
3: Nous l'avons transformé et leur dire.
2: Ben tout à fait, mais les gens, c'est pas nécessairement qu'ils l'aimaient pas, mais ils sont moins vautrés dans la sauce. Okay. Je te dirais.
3: Qu'est-ce qui marche, qu'est-ce qui marche pas bien depuis dans tes expériences là?
2: Ben nous on a une séquence aussi où le lundi c'est une pâte, le mardi c'est du poulet, le mercredi c'est végé, le jeudi c'est poisson, puis le vendredi c'est viande. C'est viande rouge, admettons. Le mercredi, là, c'est une vente qui est difficile. Le VG, si on fait toutes sortes de passe-passe, la semaine dernière, j'ai fait un pain de viande VG. On était en cuisine, il était super bon. Il était à base de lentilles rouges, patates douces, carottes, céleri, oignons, liés. comme il faut, glacé avec une petite glaise érable, ketchup,
3: pomme purée. Mais attends, lentilles, patates douces, les enfants aiment ça.
1: On peut-tu aller manger à ce resto-là?
2: Écoute, nous autres, on était en cuisine, c'était comme, mais c'est bien bon cette affaire-là. Je suis arrivée, je suis allée chercher ma fille à l'école le soir venu, tu sais, ben, je suis allée la chercher, j'ai changé de pièce dans le fond. Puis après ça, elle m'a dit, tu ne fais plus jamais ça.
1: Ah!
2: Je fais, Jeanne, qu'est-ce qui s'est passé?
1: Carine.
2: Personne n'a aimé ça. Ben, voyons, c'est des patates pilées. Elles étaient bien assaisonnées. On a mangé le truc. Là, il y avait des pois. Il y avait des lentilles. On les voyait. Il y avait de la sauce. Il y avait trop de sauce. Puis j'étais comme, aïe, aïe, qu'est-ce qu'on va faire, tu sais? Fait que je pense qu'à force de répétition, on va y aller.
1: Ouais.
2: Mais en même temps, il y a de la pression du personnel parce que les gens voient ça puis font les enfants mangent pas. Ils s'inquiètent. Mm-hmm. Fait que je pense que quand on aborde, mm-hmm. que ce soit un changement de menu, comme tu vas parler, que ce soit une politique nationale, il faut donner le temps aux choses.
4: Oui, puis il faut l'expliquer aux éducateurs aussi,
2: clairement.
4: Ou aux personnes sur place. Puis ça, j'ai fait énormément de formations dans les CPE, entre autres, pour expliquer que c'est pas parce que là, un enfant mange pas quelque chose qu'il faut arrêter de lui donner ou qu'il va être malade ou qu'il faut le forcer à manger. Je pense qu'il y a beaucoup de choses à comprendre sur les comportements alimentaires des enfants.
2: On a une équipe exceptionnelle. Tu sais, des gens à la porte jusqu'aux classes, ça se fait très, très bien. Fait que tu sais, je pense que c'est à nous de bien communiquer aussi puis de faire une bonne vente. Puis de dire, hey, nous, on aime ça. C'est le fun. Comme je vois en CPE, en CPE, ça ne s'oppose pas. Donc, c'est un peu mon nouveau chemin. Je suis curieux de tout ça. C'est pas mon vrai travail. Hein. Moi, je m'implique puis je fais toutes sortes d'affaires dans la vie.
3: Tu as commencé quand?
2: J'ai commencé il y a 2 semaines.
3: OK. Est-ce qu'il y a comme un repas, là, c'était comme il n'en restait plus?
2: Ah, ben oui, il y en a plusieurs. Tu sais, on a fait un. On a fait un parmentier de bœuf vendredi. Fait que tu sais, un étagé un peu comme un pâté chinois, pas de bédin.
3: Mais ce vendredi-là, là, s'il y a des enfants végés, y a-tu toujours une option
2: végé? Les enfants végés, habituellement, ils contournent. C'est pas un gros pourcentage.
3: Okay.
2: On risque d'implanter un plat qui va l'être, mais c'est pas une grosse stat à date.
3: OK, d'accord. Donc ça a bien marché, le parmentier?
2: Ben, ça a bien marché. Ben, oui, tu vois, comme hier, il y avait poulet rôti.
1: Mais c'est mélangé, pourtant? Ça a bien marché quand même?
2: Ça a bien marché, tout à fait.
1: C'est l'étagé qui fonctionne mieux que le
2: mélangé. L'étagé, le fait que la viande était fondante.
3: Mais est-ce que tu pourrais faire un parmentier lentille le mercredi végé?
2: Ça
3: marcherait-tu? Ou Jeanne, elle serait comme Marc, il y a des lentilles?
2: Bon, je pense que ça va mordre. Ça va être correct. Il y a le TPV aussi qui peut faire une très belle illusion.
3: La protéine végétale?
2: Oui, texturée. Mm-hmm. Tu vois, comme lundi, là, c'est la lasagne bolognaise. Ils ont tout arraché. Ça, c'est bien fait. Poulet au beurre, on sait quoi faire pour l'adapter. Aujourd'hui, c'est poutine de légumes rôtis. Donc, j'ai appelé Saint-Guillaume. Il y a eu du fromage frais du jour qui a été livré à l'école. Puis, on fait betterave rôtie, panais rôti, carottes rôties, pommes de terre, des petits pois, de la sauce à poutine, de la bonne vieille sauce à poutine qui est végé par ailleurs. Puis après ça, le fromage, une bonne portion. Puis ça va être ça. Puis là, on a notre assiette qui est médiane. On a mis un 70 grammes de fromage. Là, on le sait que les kids vont revenir pour avoir
1: j'ai
2: d'autres
1: envie
2: fromages.
1: Suivi. Ouais, c'est ça, je t'écris à soir.
2: Ouais.
1: Puis je veux savoir comment ça a marché.
2: Les petits pois sont cachés.
3: Ouais.
2: Tout s'intègre bien là-dedans.
3: Betterave rôtie, je le trouve très audacieux.
1: Vraiment.
2: Mais c'est le fun. On l'a mangé, nous. Ça sent excessivement bon.
1: Ah,
2: encore une fois, tu vois les mouettes circuler autour.
1: Demain, tu vas être ravi. Là, ça, c'est sûr.
2: Oui, c'est beau sourire.
3: Oui.
2: Demain, on va faire un gros essai. Pavé de morue, juste au four, avec des écailles de courgettes. Puis on fait une espèce de salsa à base de lentilles rouges, tomates, concombres, oignons, un peu comme une sauce vierge, qui va être juste posée, bien assaisonnée. Puis on va voir comment ça marche. On croise les doigts.
3: Un jour, ces enfants-là vont réaliser à quel point ils étaient
2: chanceux. Je fais mon chemin de croix. Mais je vous dirais que c'est toute une aventure. Puis ça me rend très modeste. Merci à l'équipe qui me soutient. Dans tout ça, puis leur patience, parce que c'était de bons acquis. Puis là, on change les choses
3: intéressant,
2: un peu.
3: C'est intéressant d'entendre les coulisses de cette expérience, de cette nouvelle expérience dans la vie.
2: C'est pas fini, hein?
3: De Dany Saint-Pierre. On est avec Dany Saint-Pierre, on est avec la nutritionniste Stéphanie Côté, on est avec Geneviève Evrel, c'est notre trio alimentation. Geneviève nous parle d'un restaurant, là. Vous allez manger dans un restaurant que vous connaissez bien, vous connaissez le menu par cœur, puis oups, le menu a changé. Elle nous explique comment ça se passe en coulisses, elle aussi.

0: C'est l'artiste Love, originaire de la Première Nation de Poundmaker en Saskatchewan. Love, L-O-V, un premier album est paru cet été. C'était très joli tout ça. On poursuit avec notre trio alimentation ce matin. On est avec Stéphanie Côté, nutritionniste, Dany Saint-Pierre, chef et consultant restauration, et Geneviève Evrel, propriétaire des comptoirs et du traiteur sushi à la maison et autrice également. Et là, tu nous amènes, Geneviève, dans les coulisses d'un changement de menu.
1: Oui,
0: parce que le restaurant décide ça.
1: Exact. Parce que, tu sais, quand on débute en restauration, si ce n'est pas, tu sais, comme moi, mettons, avant d'avoir un réseau de franchisés, qui est un petit réseau, j'appelle un micro, j'ai quand même eu des restaurants, tu sais, mettons, pignon sur rue, auxquels c'est super le fun, parce que là, tu sais, on s'entend ici, je fais des comparaisons, mais il n'y a pas meilleur, ni moins bon, et plus meilleur, bon, on s'entend. Donc, c'est vraiment juste une question de, tu sais, de façon de faire. Donc là, quand on a un petit resto, puis là, c'est à nous, puis on a juste un, bien là, si on veut changer un menu, on peut faire une ardoise. On peut se revirer, c'est le fun. Souvent, l'équipe embarque parce qu'ils sont habitués comme ça. Parce que, tu sais, quand on en a juste un, puis tu sais, je dis juste entre grandes parenthèses parce que c'est énormément de travail, même si ce n'est que un, ben tu sais, c'est le fun. On peut aller à l'épicerie, on peut aller au marché, on peut appeler son fournisseur le matin même, dire « Hey, j'ai une bulle au cerveau, je veux faire ça en fin de semaine. » Donc là, la marchandise arrive, puis bon, tout est possible. Donc ça, c'est une espèce de liberté, Dany.
2: Ben oui, puis en plus, tu es là pour le dire, ce qui s'est passé. Fait que s'il y a quelqu'un qui chiale un peu, tu fais « Hey, c'est moi qui t'allais au marché. »
1: Oui, c'est ça.
2: Ça rabat le caquet, ça, je te dirais. Hein?
1: Oui. C'est ma décision à
0: du
1: moi.
0: Client ou de la cliente.
1: C'est ça qui est le fun. Puis des fois, on fait des essais, on fait des erreurs. Bref, dans n'importe quel, que ce soit un petit restaurant, un réseau, bref. Mais là, après ça, quand t'as plusieurs commerces, puis tu sais, encore là, je parle, tu sais, ça peut être un micro-réseau, comme ça peut être une grande chaîne, là, tu sais, on en connaît bien des bannières, là, je peux en nommer, vous en connaissez. Et là, quand c'est le temps de changer des menus, tu sais, c'est vraiment hyper laborieux. Des fois, là, ça doit être planifié plus qu'un an d'avance, là, tu sais. C'est énorme, un an, surtout actuellement, dans le monde où on vit. Je voudrais vraiment pas reparler des cornichons, mais il y en a certains que là, viennent de sortir menus cornichons. Mais je parle d'une, c'est une tendance, là.
0: Non,
1: je parle pas
0: comprends.
1: Juste pour ma passion. Je parle vraiment de,
0: t'sais, non, mais c'est un bon point, parce que ça se peut que quand ça arrive finalement dans la chaîne.
1: Il est trop tard.
0: Il est trop tard.
1: Ben oui, ou tu fais, ben voyons, on sort bien en retard.
0: Exact.
1: Ou des fois, c'est un gage de, OK, là, c'est rendu trop populaire. Tu sais, mettons, pour pas, je vais le dire, les matchas. Là, quand il y a des grandes chaînes qui en font pour ne pas les nommer, c'est correct. Mm-hmm. C'est parfait. Mm-hmm. C'est une accessibilité, c'est une rapidité, c'est un goût. Mais quand c'est rendu que telle personne ou telle chaîne fait du matcha, tu dis, OK, là, c'est parce que là, c'est trop, tu sais, ou pas assez, ou t'es content. Mais tu sais, on est capable quand même de voir que.
0: Ou quand c'est la tendance, puis tu rentres dans ton truc de café préféré, puis ils n'en ont pas encore rentré.
1: Ben, c'est ça aussi, tu sais.
0: Fait que là, ça dépend. Ça dépend peut-être.
1: Oui, ou ça dépend peut-être justement du réseau. Justement, tu sais, où c'est là auquel je trouve que c'est intéressant de savoir que, justement, quand il faut planifier tellement longtemps d'avance. Puis moi, je suis une personne spontanée. Puis moi, j'adore savoir des bulles au cerveau. Puis j'aime ça inventer des recettes à la dernière minute parce que je vais être sûre que j'ai le bon ingrédient ou la bonne tendance ou pour justement être à la bonne place au bon moment. Ce qu'on peut pas faire avec un réseau. Fait que, tu sais, mettons, là, je suis en train de changer les menus de tous les comptoirs sushi à la maison. Il y en a 6. C'est pas tant que ça, vous me direz. Mais quand même.
2: Ben.
1: Le faux stand. Ben oui.
2: 6.
1: OK, je sais, j'arrête pas de me dévaluer. Mais ça, c'est quand même beaucoup. Mais tout ça
2: c'est
1: pour dire
2: stock,
1: que. Ouais, c'est du stock. Puis là, tu veux être encore à jour avec qu'est-ce que tu vas leur proposer au moment où ça va être rendu le temps d'y mettre en action, tu sais, ces menus-là. Puis là, ben, il y a tout ça. OK, là, ça, c'est une chose. On fait les menus, on fait les recettes, on fait les photos, on coste. Coste, ça veut dire savoir combien ça nous coûte, combien on le vend, la matière première. Est-ce que tous les produits sont disponibles aussi? Est-ce que j'ai le même produit? Moi, je peux-tu l'envoyer à mon comptoir de cette île? Ben, parce qu'à Montréal, c'est sûr qu'il est facile à avoir. C'est intéressant aussi.
0: Seront-ils frappés par les douanes?
1: Oui, ça aussi.
0: En cours de route.
2: Oui,
1: exact.
2: Oui.
1: Ou, ben là, t'as comme un produit qui peut être distribué dans 5 de mes comptoirs, mais celle-là, c'est ça, Saguenay-Rimouski, trop loin. Ah, ben là, c'est tannant. Fait que là, faut tout que t'ajustes. Puis là, toi, des fois, t'as le cœur brisé parce que tu dis, ah, cet aliment-là, ce produit-là, cette tendance-là, j'aurais vraiment aimé ça qu'on embarque dedans, mais c'est pas possible, tu sais. Puis là, après ça, il y a tout aussi l'espèce d'affichage, de standardisation, de panneaux, de menus, le site web, tu sais, c'est ça. Là, des fois, mes franchisés, moi, dans ma tête, je me dis, ça va être réglé dans 2 mois. Non, ça sera pas réglé dans 2 mois. Parce que ça peut prendre 1 an, changer un menu. Parce que là, il y a tout envoi-retour, là. J'allais dire back and forth, mais tu sais, avec les graphistes.
0: Les allers-retours.
1: C'est ça, les allers-retours de menu. Ah non, mais c'est ça, la virgule. Ah non, mais ça, c'est vrai.
0: C'est
1: ça,
0: trop orange.
1: C'est un saumon. Ouais, vas-y.
2: Mais les gens, là, s'imaginent pas que, tu sais, mettons comme opérateur, l'exemple.
1: Ben oui.
2: T'as un petit restaurant, puis tu dis, OK, j'ai une bonne idée, j'ai une assiette. Si tu communiques pas, elle sortira pas. Ben si
1: non.
2: Personne voit ton assiette, elle bougera pas.
0: Qu'est-ce que tu veux dire, je comprends?
2: Ben, si tu veux innover, si tu veux proposer quelque chose, si tu veux relâcher quelque chose dans la nature, un produit, si t'es pas capable de le communiquer correctement,
0: à
2: tu vas rester pris avec.
0: À tes clients.
2: Non, à tes clients. Je pense que le marketing et puis les ventes, c'est la chose la plus importante, des fois, bien avant l'opération.
0: Ouais, mais attends, des fois, une ardoise avant, puis là, après ça, on est dans la standardisation des images. On est vraiment à deux opposés.
2: Tout à fait.
1: Oui, mais le
0: comment
1: but,
0: on arrive avec 3 mots sur une ardoise à rendre ça super à champs, puis ça va être bon. Puis là, on salive à avoir une photo qui s'est pris 1 an entre sa recette puis la photo qu'on a voir sur le site web.
2: Mais l'ardoise, s'il y a personne qui traverse la porte, elle peut faire ce qu'elle peut, là. T'sais, fait que je pense que bien au-delà de l'innovation, faut que tu gardes tes gens captivés, faut que tu les intéresses. T'sais, moi, quand je vois des grandes chaînes se commettre à mettre du matcha ou à faire des wraps de poulet frit, là, je me dis, OK, qu'est-ce qui s'est passé?
1: Exact.
2: D'où vient cette pression?
1: Puis il a fallu qu'il soit avant-gardiste aussi, parce qu'il faut voir un peu dans l'avenir, parce que le matcha, mettons, pour ne pas le nommer encore, ben, et ça fait longtemps probablement là, qu'il est envisagé, puis peut-être qu'il est arrivé dernier dans la course au matcha ou dans la course au cornichon, mais on dirait que certaines bannières auraient sûrement envie de dire, non, mais on le savait. On le sait que ça allait fonctionner, mais à cause justement de toute l'espèce de chaîne de gens à qui. Parce qu'un réseau de franchise, c'est une chaîne de restaurants, mais c'est une chaîne d'humains aussi,
2: ben oui,
1: qui travaillent, des opérateurs, des gestionnaires, des décidants aussi. Fait qu'il y a tout ça. Moi, j'ai la chance d'être un petit réseau. Fait que moi, s'il y a un problème avec quelque chose, on appelle moi, ma directrice générale. Puis bon, il y a Mayergue de communiquer sans éviter 42 chaînes de courriel. Mais pour des très gros réseaux comme ça, il a fallu que quelqu'un innove. Vas-y, Dany.
2: Oui, tout à fait. Mais tu te ramasses avec un franchisé qui vend 10 millions par année, admettons.
1: Mettons.
2: Dans une bannière qui a décidé d'acquérir, tu sais, puis de s'installer. Il sait ce qui marche puis ce qui marche pas dans son univers. Qu'est-ce que tu fais quand tu veux implanter des nouveaux produits? Mettons, la maison-mère a dit, OK, parfait. Là, on va faire des wraps avec des lanières de tofu végé.
1: Faites-moi confiance.
2: Mettre ça sur ton menu, let's go.
1: C'est ça.
2: Penses-tu que ça y tente? Il a sa voix au chapitre, lui aussi.
1: Oui, puis ce qui est chouette avec, mettons, un micro-réseau pour peu importe la bannière, c'est que tu as encore cette latitude-là où tu peux faire, je comprends que ton client veut ça. Tu sais, mettons, cette île versus Montréal, elle a toujours des poissons fruits de mer.
2: Ben
1: c'est
2: oui.
1: sûr qu'elles là, sont poquées au homard. Elle l'a presque à l'année, puis on l'envie. Puis moi, j'ai le goût d'y aller. C'est ma recette.
2: On prend ton avion.
1: C'est ça. Mais ça, c'est une latitude que j'ai encore la chance d'avoir, même si j'ai plus juste un restaurant, mais que je ne suis pas dans un réseau de plus d'une cinquantaine, tu sais. Puis après ça, là, on parle pas de ce qui se retrouve comme mini-franchise en épicerie. Ça,
0: ah
1: c'est
0: oui.
1: un an et demi avant, puis oh, que c'est pas toi qui décides déjà.
0: Non, c'est ça, c'est t'sais, ça. Fac... Là, t'es dans des gros joueurs de l'alimentation. Là.
3: Mais est-ce que tu t'empêches de créer des nouvelles recettes? Tu disais, c'est plus facile d'avoir accès à certains aliments à Montréal ou dans les environs versus en région, mais est-ce que tu t'empêches de créer des recettes parce que les régions pourront pas embarquer?
1: Non, je m'empêche pas, moi, personnellement, parce que j'ai la chance de pouvoir encore un peu jouer avec ça, avoir des menus exclusifs par comptoir. C'est ça qui est le fun, c'est que tu peux aller dans un puis dans l'autre. Il y a le menu régulier qui est stable et standardisé pour tout le monde, mais il y a aussi les petits... Ah, tu sais, il y a toujours peut-être des petits bleuets ou Saguenay. Ça fait cliché, mais vous comprenez. Des espèces de précieux, joyeux locaux que j'aime mettre de l'avant. Puis travailler aussi avec des entreprises locales. Il y a certains, un fumoir quelconque qui peut pas m'envoyer de produits ici, mais qui peut le faire là-bas. Ma franchisée va me dire, Geneviève, invente-moi de quoi avec ce produit-là. Je veux vraiment le mettre en valeur. Ben non, ça, c'est chouette. Mais c'est ce que, malheureusement, pas toutes les grosses chaînes peuvent faire parce que c'est un besoin puis c'est une approche différente aussi, tu sais.
0: Je pensais, parce qu'il y a 5 jours, a ouvert à Londres un restaurant de la chaîne La Cage.
1: Oui.
0: Y en a en France. Ils veulent aller s'implanter un peu en Europe. Là, je me dis, OK, là, tu as une bannière. Là, il faut que tu conçoives un menu adapté à l'endroit où tu es, mais tu fais partie d'une grande marque qui là, va se vouloir internationale. Fait que c'est intéressant, ça, parce que là, on dit que ça va être un peu plus raffiné, mais en même temps, moi, si je vais à Londres puis je débarque à la Cage, Il y a des choses que je vais vouloir retrouver dans ce restaurant-là. Sinon, je vais aller dans un gastropub
1: là-bas,
0: londonien à côté.
2: La cage aussi, la perception qu'on a de la cage, elle n'est pas la même selon la dernière fois que tu y es allé.
0: Ah, ça, c'est sûr.
2: Parce qu'il y a eu un après Louis-François Marcotte.
0: Absolument.
2: Après ça, il y a des pratiques. Puis ça s'apparente beaucoup plus à une brasserie européenne pour certaines affaires. Mm-hmm. Puis un menu où la qualité est là. C'est intéressant comme démarche.
1: Mais j'ai vu la conférence de Monsieur Jean-Bédard. C'était tellement intéressant. Puis, tu sais, je venais de passer, moi, en conférence. Puis là, je peux dire que je me suis assise, puis j'étais tellement contente de le voir, puis de l'écouter. Puis c'était tellement intéressant, le avant, le après. Puis aussi, c'était tout. Louis-François, Jean et toute leur équipe, il a fallu qu'ils, tu sais, ils débarquaient en cuisine. Ils essayaient
2: résistance.
1: Mais il y a ça aussi, tu sais, quand tu parles tantôt, Pénélope, de ta salade que tu aimais, puis qui n'est plus là. Mm-hmm. Mais tu sais, à un moment donné, on veut innover, on veut changer. Là, après ça, c'est
2: sûr. Il y a des chiffres aussi. À un moment donné que tu regardes.
1: On n'a pas le choix.
2: Combien de fois tu l'as mis d'invidence, la salade que trois personnes aimaient?
1: Exact. Puis tu sais, encore là,
0: même si elle est bonne pour ta signature, branding, parce que tu es comme, mes sushis, c'est edgy, puis on veut aller là. Mm. Si ça se vend pas,
1: à un moment donné, c'est parce que tout le monde est perdant, tu sais.
2: Est-ce que c'était si bon que ça, ou c'est parce que tu l'as pas bien vendu aussi?
1: C'est
2: une dynamique, ça.
1: Ah, mais oui, puis ça revient à une autre question, puis un autre sujet que j'aurais aimé faire, mais j'étais pas sûre d'avoir 14 minutes. C'est les photos. C'est les photos. L'autre jour, j'ai fait un petit sondage maison sur mon Instagram. Est-ce que quand tu vas ou choisis un restaurant, tu regardes le menu avant ou après? Ou rendu sur place. Moi, je trouve que ça dépend de la place. Il y a des fois, on est comme, on veut se faire saliver d'avance ou je me garde le mystère puis ensemble, on regarde le menu puis c'est excitant. Ça dépend vraiment des endroits, des besoins, etc. Mais sinon, je pense que de plus en plus, les gens, ils vont sur Instagram. Ils veulent voir les photos. Moi, je pense, après mes réflexions, puis ce sondage-là que je voulais juste faire comme une petite question chouette, je me suis rendu compte que moi, si je vais à tel endroit, je vais aller voir sur Instagram, puis là, je vais voir ce sandwich, cette assiette, puis je vais la vouloir. Puis je peux même être déçue aussi, parce que peut-être que je suis allée trop loin dans les photos, puis c'est plus là, parce que c'est un produit de saison. Fait que, tu sais, mais j'avoue
0: Ou parce que ça ressemble pas pantoute à sur la photo non plus, là.
1: Pas
0: chez toi.
1: Oui, ça se peut.
0: Mais ça se peut très bien.
1: Oui, ça se peut. Ça peut m'arriver à moi aussi.
0: Est-ce qu'on peut se faire vendre de l'image,
2: puis
1: un peu comme avec les enfants aussi. Tu sais, tantôt, quand tu disais de réessayer plusieurs fois avant de le refaire, tu sais, il y a ça aussi. Puis moi, il y a des fois où j'étais fâchée après moi d'être trop avant-gardiste. Ça, c'est tannant. Parce que là, mettons, en ce moment, cet été, il y a eu un trend, c'était le nachos de tartare de thon rouge.
2: Oui.
1: Des chips de wonton, bon, tu l'as vu passer, des gros cubes de poké de thon rouge, avocat, mangue, maillot, tu sais. Hey, ça prend 4 minutes, j'ai tout au restaurant, je peux faire ça sur mes menus n'importe quand. J'avais mis le nachos de thon rouge en 2019 sur mes menus.
0: Oui, c'est ça j'allais dire, c'est pas nouveau.
1: Ben non, c'est pas nouveau, mais cet été, c'était un trend. Okay. Puis là, t'as le goût de te lever, puis faire comme... Non, mais moi, je le faisais, puis vous l'avez pas acheté. Mais là, tout d'un coup, vous les voulez.
0: C'est comme Valérie Plante. Qui dit que dans 10 ans, ses décisions avant-gardistes, ça va être ça dans 10 ans, mais elle était comme avant-gardiste, puis c'est vraiment intéressant de voir quand on a une vision.
1: Des fois, il est trop tôt, des fois, il est trop tard.
2: T'as des produits qui sont tellement distincts, t'as une approche qui est bien à toi, il y a un paquet de pépites dans ton menu qui sont à découvrir. As-tu encore envie ou besoin de faire de la R&D ou tu devrais solidifier ces affaires-là?
1: Totalement.
2: La recherche et développement, merci, Pénélope.
1: C'est une question qui se pose vraiment au quotidien parce qu'on a des affaires sur notre menu régulier qu'on est comme, on fait juste les pousser. On fait juste plus en parler.
2: Ben
1: ils sont bons, ils se vendent. Mais des fois, on dirait que c'est moi, ma dualité avec j'aime tellement s'inventer. Fait que là, je suis comme non, je vais inventer.
0: Je vais juste finir avec quelque chose qu'on avait mentionné en début d'heure où je disais, par exemple, Dani, on arrive là, quand tu avais tes restaurants de pizza.
2: Oui.
0: Moi, là, je veux la pizza, à la truffe.
2: Oui.
0: Que j'ai mangée chez vous il y a 3 ans ou il y a 6 mois. Puis là, j'arrive. Elle fait pas dans le menu. Dommageable?
2: Bien, tout à fait.
1: Ben oui.
2: Je pense que tu dois garder 75% de tes affaires qui sont fixes. Puis tu te gardes un 25 pour t'amuser.
1: Mm-hmm.
2: Puis, quand j'avais le restaurant Auguste à l'époque, à Sherbrooke, c'était ça notre loi. Puis, admettons, il y avait toujours de la truite, mais c'est la garniture qui changeait selon la saison. Fait que ça faisait une espèce de balise de fonctionnement qui était facile pour les équipes. Tout le monde était habitué de travailler avec les produits.

0: d'un changement de menu dans un restaurant. Geneviève Evrel, Miss Sushi, Cornichon, chez Flammarion, toujours disponible. Stéphanie Côté, le plus récent livre, Chers parents, je ne veux plus manger de viande, est aux éditions La Presse. Sur stéphaniecôté.ca, il y a plein de trucs et de recettes faciles pour une alimentation saine. Et Dany Saint-Pierre, on te suit évidemment sur Instagram pour tous tes projets. Oui. Merci beaucoup à vous trois.
1: Merci.
0: Oh non, on a un beau message ici. J'ai tout le temps de le lire, je le lis. Merci beaucoup de parler de tout ça sans culpabiliser personne. Elle dit, quand je vais à l'épicerie, j'ai très rarement de taxes parce que j'achète pas d'aliments transformés. J'achète mes affaires, je prépare tout, les fruits, les légumes, tout ça. J'ai cette chance-là. Pourtant, il m'arrive de ne pas manger à ma faim. L'été est la saison la plus abordable pour bien des gens. Encore faut-il pouvoir s'y rendre, avoir accès, soutenir nos agriculteurs, favoriser le transport accessible. Ça fait partie de l'équation. On peut clairement faire mieux. Je suis convaincue que la chronique, Stéphanie, Fanny fait prendre conscience de bien des choses à bien des gens. Merci pour ça.
2: Espérons.
0: On va joindre Laurence Martin. Bonjour, Laurence.
3: Bonjour, Pénélope. Je suis entièrement d'accord sur la philosophie, sur les menus. Il ne faut pas que ça change trop.
0: OK, d'accord, Laurence. OK, OK. Parlant de menus, mais juste avant, vous êtes là depuis le début de la semaine parce qu'Alex se prépare pour ce soir cette émission spéciale à 20h.
3: À 20h qu'on va écouter absolument. Puis nous, on va
0: avec
3: parler...
0: Avec les cinq chefs.
3: Oui, cinq chefs. Puis nous, on va parler... En fait, on va vous amener en Chine parce qu'il y a 50 ans jour pour jour, Mao Zedong mourait, évidemment une figure incontournable de la Chine d'aujourd'hui. Il a fondé la République populaire de Chine. On se pose la question, qu'est-ce qui reste de son héritage aujourd'hui? Est-ce qu'il est célébré ou non? Donc, voilà.
0: Alors, c'est une bonne question à poser, effectivement, pour pouvoir faire ce retour dans le temps avec notre regard d'aujourd'hui. Bonne émission, Laurence
3: Martin. Merci beaucoup.
0: Alors, c'est Midi Info et c'est dans une demi-heure. On se retrouve après nos illuminés, après les infos, Alain Crevier et Joanne Livre.
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7: Ici Louis de Belleval, voici les informations. Campagne électorale au Québec, les conservateurs ont présenté leur cadre financier. Leur chef, Éric Duhaime, promet entre autres une réduction du fardeau fiscal des familles et des entreprises, ainsi qu'une cure d'amincissement de l'État. Marie-Isabelle Rochon suit la caravane du PCQ.
8: Depuis le jour 1 de la campagne, Éric Duhaime promet de réduire le fardeau fiscal pour les familles et de réduire la taille de l'État. Aujourd'hui, dans son cadre financier, le parti estime que l'ensemble de ses engagements coûteront 52 milliards de dollars. Et pour y arriver, le parti compte dégager 60 milliards à travers des coupes dans l'aide aux entreprises et dans la fonction publique. Le parti prévoit un retour à l'équilibre budgétaire à la quatrième année. Les chefs des autres partis estiment impossible de couper autant sans affecter les services. On écoute Christine Fréchette, Paul Saint-Pierre Plamondon et Charles Milliard.
9: Je me demande comment il va financer son cadre financier. Là. Il est déjà à 65 milliards passés, en fait, d'engagement.
10: Ce qu'on surveille, c'est la quantité d'engagements électoraux pour s'assurer que ce soit cohérent dans ce cadre financier. Dans le cas de M. Duhaime, je pense qu'on a dépassé le cap des 50 milliards de dollars.
11: Le discours entre le maintien des services et les coupures ne tient pas la route d'aucune façon. C'est le style de M. Duhaime.
8: Par ailleurs, un premier candidat conservateur qui se présentait dans la circonscription de Pontiac, Éric Lantier, un pasteur, a été retiré de la course. Le candidat avait tenu des propos en ligne contre le droit à l'avortement et avait exprimé son malaise face à l'homosexualité et s'était aussi dit en faveur des thérapies de conversion.
12: On est un parti qui est pro-choix, on est un parti qui est mené par un gay, puis on est un parti qui veut changer le modèle bureaucratique au Québec.
8: Depuis le début de la campagne, le chef du Parti conservateur a été questionné sur plusieurs candidats ayant tenu des propos controversés en ligne sans y donner suite. Mais c'est la première fois qu'une candidature est retirée. Ici Marie-Isabelle Rochon, Radio-Canada, Québec.
7: De nombreux experts, producteurs et élus estiment que les dommages causés par la plus récente riposte de la Maison-Blanche seront somme toute assez limités. Washington a décidé d'interdire l'importation de certains produits canadiens et d'imposer des tarifs de 50% sur d'autres. Par contre, il suspend aussi des tarifs. Et c'est

0: décision n'est pas anodine, selon le ministre fédéral des Finances, François-Philippe Champagne.
1: Le Canada est l'un des plus grands clients des États-Unis. On achète plus aux États-Unis que la Chine, le Japon, l'Angleterre combinés. Deux tiers des États américains ont le Canada comme premier marché d'exportation. Quand vous voyez ces choses-là, c'est que vous réalisez qu'une décision comme celle qu'ils ont prise a un impact des deux côtés. C'est pour ça qu'ils ont modifié leur liste.
0: Quant à l'embargo décrété sur certains produits canadiens à compter du 29 septembre, son impact ne saurait être qualifié de dévastateur. Les explications de Marc-Antoine Leblanc.
2: Avec les 5 proclamations de Donald Trump, des produits sont ajoutés à la liste de biens frappés par des tarifs de 50% comme des matelas, mais d'autres sont retirés, tels que le papier hygiénique. Preuve que le président a besoin du Canada, selon la professeure à la faculté de droit de l'Université d'Ottawa, Geneviève Dufour.
3: Ça nous indique qu'il y a besoin de nous, il y a besoin de nos produits.
2: Elle est d'avis que le Canada s'en sort plutôt bien dans les circonstances.
3: Il n'est pas allé frapper où ça fait le plus mal.
2: L'administration Trump interdira aussi certains produits canadiens d'entrer aux États-Unis comme des boissons alcoolisées. Mais encore une fois, l'impact sera limité, selon le directeur général de l'Association des brasseurs du Québec, Philippe Roy.
4: 90 % de la bière qui est consommée au Québec ou au Canada vient et produit ici. Et produit au dans le pays, produit avec des céréales du pays. Alors, c'est vraiment un marché intérieur.
2: Ce qui est vrai pour l'Est du pays, l'est aussi pour l'Ouest. La Colombie-Britannique n'exporte pas beaucoup d'alcool aux États-Unis, rappelle le président-directeur général de Wine Growers British Columbia, Jeff Guignard. Et le constat est le même chez les producteurs comme Nicolas Duvernois, derrière Pure Vodka et Romeo Gin.
5: Pour des joueurs comme nous, pour d'autres PME, c'est sûr qu'on est perdant, mais ça se chiffre pas en plusieurs millions de dollars de pertes de ventes directes.
2: C'est surtout les entreprises de whisky canadien qui sont perdantes, à son avis. Ici Marc-Antoine Leblanc, Radio-Canada, Montréal.
0: Et puis enfin, aux États-Unis, à moins de 2 mois des élections de mi-mandat, les troupes républicaines sont réunies au Texas à l'invitation de Donald Trump pour un grand rassemblement aux allures de campagne présidentielle. Mais comme l'explique Manon Globenski, devant l'impopularité du président, certains préfèrent ne pas y participer.
6: Jamais les républicains n'avaient tenu de congrès de la sorte aux élections de mi-mandat. Mais c'est l'idée de Donald Trump de créer un événement où il serait ainsi en vedette avec des discours les 2 jours pour convaincre ses électeurs, qui ne sont pas toujours les plus mobilisés aux élections de mi-mandat, d'aller voter cette fois, alors que les sondages indiquent, un après l'autre, que les républicains pourraient perdre leur majorité à la Chambre des représentants. Dans un de ses discours sur la route en Caroline du Nord, il y a 2 semaines et demie, il a expliqué que pour lui, la clé, c'est l'attrait de son nom.
7: And the problem that we have is they say that Trump does great when he's on the ballot, but when he's not on the ballot, his people don't come and they don't vote.
6: Quand le nom de Trump est sur le bulletin, ça va, disait-il, mais quand il n'y est pas, mes supporters ne se déplacent pas pour voter.
7: Pretend, please, that I'm on the ballot. Just come and vote. It's so important.
6: Faites comme si j'étais sur le bulletin de vote, a-t-il plaidé. Mais ce n'est pas tout le monde qui croit que c'est bon d'associer un président dont le taux d'approbation est de 37 % aux courses républicaines. Un président qui vient d'admettre que le prix de l'essence ne diminuera pas avant les élections, pas plus que la guerre en Iran ne finira. Alors, il manquera beaucoup de républicains à cette grande messe de Trump. Ici Manon Globenski, Radio-Canada, Washington.
0: C'était les informations.

0: Dernière portion d'émission à passer ensemble ce matin. Et tout de suite après, nous allons vers Québec, puisqu'on va vous proposer deux émissions en direct de Québec. Je retrouve donc ma ville natale. On sera demain à la bibliothèque Gabriel Roy et on sera vendredi matin en direct de l'Université Laval. Et demain, nous aurons avec nous notamment Ariane Moffat. Nous aurons Hubert Lenoir et Noémie Desleclerc, qui sont des amoureux et des co-créateurs. Noémie nous arrive avec un premier film. C'est vraiment un objet cinématographique qui intéressant et touchant. Hubert Lenoir a fait la musique là-dessus et la deuxième caméra. Donc, on aura cette discussion avec eux notamment. On aura aussi notre... on se fait deux têtes avec Pascal Finnerty, avec Pascal Lévesque et Mike Finnerty. Et les chroniqueurs qui œuvrent de Québec, la sexologue Sarah Mathieu-Chartier, Alison Van Rassel et Joël Leblanc, journaliste scientifique indépendant. Donc, c'est entre autres notre menu de demain. Et là, on retrouve nos illuminés. Bonjour Alain.
1: Hey, allô, ça va bien? Je suis content de savoir que vous venez à Québec, c'est bien.
0: Oui, absolument. Joanne Liu, pédiatre urgentiste au CHU Sainte-Justine. Bonjour, Joanne.
2: Bonjour.
0: Également professeur.
1: Allô, Joanne.
0: Et également professeur à l'École des populations et de la santé mondiale à l'Université McGill. Et vous allez nous faire chacune une révélation récente. C'est le concept. Joanne, tantôt, la révélation, elle va porter sur quoi?
2: Elle va porter sur le besoin du rite.
0: Intéressant ça. Et la promesse qui se trouve derrière les rites.
2: Oui.
0: C'est ce que je comprends. OK. Alain, j'adore. Bon, premièrement, Alain, bonne fête.
1: Oh, merci, c'est gentil. C'est très gentil.
0: C'est un grand chiffre.
1: Oui, ben c'est ce que tout le monde disait, mais honnêtement, non, justement. Mais c'est, je revendique ça. Ma chronique, elle va vous dire que je revendique. Les gens disent, oh, c'est dans la tête qu'on est vieux. Arrêtez ça, ça c'est du déni. L'âge que j'ai, je le porte. Ce n'est pas du déni. C'est ce que j'ai. C'est pas un âge fictif. Et je revendique le droit de le vivre pleinement et heureusement.
0: 70.
1: Et ça a commencé le jour de mon anniversaire. J'étais dans l'Ouest, sur l'île de Vancouver, et mes petits enfants de là-bas, qui sont âgés de 5 et 7 ans, sont arrivés avec. Ils étaient tellement contents de leur coup. Ils sont avec un bol plein de crème glacée puis ils ont planté une chandelle dedans. ils sont venus me chanter bonne fête grand-papa. Et là, ma petite fille qui a du haut de ses 5 ans mais pleine de sagesse s'approche de moi et me dit en me regardant dans les yeux, elle dit là maintenant tu es vieux. Puis je l'ai regardé, m'a dit mais là t'es vraiment vieux. Et là, je me suis dit, mais elle a bien raison. Comment ça se fait que je suis rendu à 70? Pourquoi? D'où ça vient? Mais j'ai pas vu le temps passer. Mais non seulement j'ai pas vu le temps.
0: Ça parle à Joanne, hein? Comment ça, Joanne? Une grosse réaction, là?
2: Ben, moi, j'ai fêté mes 60. Okay. Je trouve ça, c'est si vite.
0: Ah, il est d'accord.
1: Et je me suis dit, mais comment ça se fait? Et j'ai pris conscience. Oh, c'est non, mon affaire. Mais je me suis dit, je prends conscience que dans toute ma vie, je n'ai jamais été capable de prendre le contrôle sur le temps, de quelque manière que ce soit, de telle manière que je ne peux pas vous dire, je ne suis pas capable de me projeter, mettons, à 80 ans. J'en suis incapable, j'ai jamais été capable de faire ça. Et donc, conséquemment, je me suis posé une question tout aussi banale qu'on puisse l'imaginer. Est-ce que, par hasard, le temps n'existerait pas?
0: C'est intéressant comme question, mais j'ai hâte d'en entendre plus.
1: Mettons que je ne suis pas le premier à me poser cette question-là. Je ne sais pas si Einstein s'est posé cette question-là à cause de l'âge qu'il avait, mais même lui, au début du 20e siècle, à un moment donné, s'est rendu compte que l'idée d'un moment maintenant, tu sais, là, nous, on est tout le temps là, maintenant, on est dans le moment maintenant. Le maintenant universel pour tout le monde, peu importe où vous vous trouvez, c'est une illusion. Je trouve ça très bouleversant, mais il y en a un autre. Albert Jacquard, un jour, on discutait du Big Bang et je lui dis, mais qu'est-ce qu'il y avait avant? Et il me dit, ben justement, il n'y avait pas de « avait ». Lui-même venait de se piéger parce qu'il disait, il n'y avait pas de « avait ». Mais ce qu'il me dit, c'est qu'avant le Big Bang, le temps n'existe pas. C'est très... Moi, je suis beaucoup de misère avec ça parce que nos vies sont... Même quand je fais du vélo, même quand je pars faire de l'exercice, je pars à ma montre, je regarde combien de secondes, combien de minutes... Tout le temps est compartimenté pour se rendre utile. Mais celui que j'aime le plus dans cette question-là, c'est Saint-Augustin, et qui dit, ça a l'air d'une boutade, moi je fais du cabotinage, mais pas lui. Alors lui, il dit, mais que faisait Dieu avant la création? Alors on dit, ben, ça, n'importe qui est capable de dire ça. Oui, mais dans le fond, ce qu'il soulève, c'est, est-ce que par hasard, le temps ne serait pas faire, est-ce que le temps fait pas partie, justement, de la création? Donc, Dieu se situe hors du temps. Et ça devient embêtant parce qu'on dit, donc, on a tendance à démontrer que le temps, il y a un moment, en tout cas, où il n'existait pas. Malheureusement pour moi, c'est pas ces temps-ci. J'ai 70 ans.
0: Mais comment ça, il n'existait pas ou on n'en était pas conscient ou on ne le calculait pas de cette façon ou il n'y avait pas d'emprise sur nous parce qu'il existait?
1: Non. Bon. Non, le truc...
0: Il y a de la matière, mais il n'y a pas de temps.
1: Il n'y a pas de temps. Alors, avant le Big Bang, semble-t-il, il n'y avait pas de temps. Le temps universel, maintenant, pour tout le monde, ça aussi, c'est une illusion. Puis, le temps, selon Saint-Augustin, qui nous dit, avant la création, ben, il n'y avait pas de temps, et Dieu est donc situé hors temps. C'est très bouleversant. J'ai beaucoup de misère avec ce genre de notion-là.
0: Mais donc, est-ce que Dieu et Alain Crevier sont hors temps?
1: Ben, moi, je suis pas hors temps, c'est ça mon problème. C'est tout mon problème, là.
0: Mais
1: je suis en train de vous dire que j'ai 70 ans et je vais les assumer avec bonheur. Mais, alors, ça me ramène à un moment dans ma vie, j'en ai déjà glissé un mot, un moment dans ma vie où j'ai eu le sentiment que j'avais la preuve que le temps était quelque chose de très aléatoire, relatif et peut-être même inexistant. Je vous ai envoyé deux photos hier. Mm-hmm, des photos de mes petits-enfants qui, à l'époque, avaient 2 et 4 ans. Et on est ensemble dans une forêt ancienne. Et là, je marche avec eux, ils ont beaucoup de plaisir. Dans une des deux photos, on voit mon petit-fils qui tient une feuille dans la main. La feuille doit faire la moitié de son corps. Et là, j'ai un moment de grâce où je me dis, mais alors, les arbres qui sont là, parce que maintenant, on les voit même entrer dans un arbre, mais les arbres qui sont là ont 300 à 400 fois l'âge de mes petits-enfants. Mm-hmm. C'est très dérangeant. Et en plus, je prends conscience que je ne vois jamais la cime de ces arbres. Est-ce donc à dire que si je ne vois pas la cime de l'arbre, l'arbre ne peut pas être plus haut que ce que je suis capable de voir? La réponse est évidemment non.
0: Non.
1: Alors, le temps, finalement. Et je me suis posé cette question aussi comme ceci. Je conclue mon anecdote. Et je me suis dit, mais alors, qu'est-ce qui unit ces arbres si anciens, mes petits-enfants qui ont 2 ou 3 ans, et moi qui en ai maintenant 70? Qu'est-ce qui nous dit? C'est pas le temps. Parce que on ne vit pas la même période, ce ne sont pas les années, définitivement pas. Mais alors, la seule chose qui nous reste, c'est ce moment qu'on appelle la vie. Ce qui nous unit, c'est la vie, ce n'est pas le temps. Et je revendique ça. Alors, je vous ramène à ma petite fille, au tout début, qui me dit, maintenant, grand-papa...
0: Maintenant, t'es vieux. Hier, t'étais pas vieux, mais là, t'es vraiment vieux.
1: C'est ça. Alors, je me disais, OK, ben alors... Je vais dire que s'il y a des gens qui s'imaginent que c'est dans la tête qu'on est vieux, moi je dis ça, c'est du déni. Et je vais vous dire un truc qui est réjouissant, en tout cas moi que je trouve très réjouissant. Semble-t-il, j'en parle dans mon prochain livre, je fais une plug, là, un prochain livre qui sort dans moins d'un mois, et dans lequel je consacre un chapitre à ça, où je dis toutes les études, semble-t-il. J'ai consulté neuropsy, psy, tout ce que vous voulez, des spécialistes du vieillissement, des gens qui me disent... Toutes les études au Canada vont dans le même sens. Les gens, si vous prenez toutes les tranches d'âge au Canada... Et que vous vous demandez qui sont les plus heureux, ben les plus satisfaits et les plus heureux, ça se trouve être dans ma gang, ceux qui ont 65, 70, 75. Plus tard arrivera le grand âge et des problèmes de tuyauterie, mais on dit que généralement les plus heureux et les plus satisfaits, c'est les personnes âgées. Alors, je vous interdis de m'enlever mon âge et de me faire dire que l'âge, c'est une affaire dans la tête. Non, c'est une période de ma vie, je revendique le droit de la vivre, pleinement.
0: J'aimerais quand même entendre la dernière phrase de vos notes parce que je la trouve magnifique par rapport à la non-existence du temps.
1: Mais elle est vraie. Alors, moi, quand je regarde dans les yeux de mes petits-enfants, j'en ai 4. À Limoilou, j'en ai 2 dans l'Ouest canadien. Quand je regarde dans les yeux de celles qui viennent me dire que maintenant je suis vieux, ce que je vois dans ses yeux, c'est le début de mon éternité. Ma vie n'a de sens que parce qu'elle continue à travers eux. Alors, je suis très, très réjoui. Ça me donne une sérénité incroyable. Je vois dans les yeux de mes petits-enfants le début de mon éternité.
0: C'est beau, ça. Alors, Joanne.
2: Magnifique.
0: Réaction à tout ce que vous avez entendu?
2: Ben, le dernier énoncé était magnifique, donc c'est extrêmement touchant. Puis je pense que, en tout cas, on réalise pas jusqu'à quel point la prochaine génération, c'est ce qui nous permet de nous projeter dans le futur. Moi, je le dis toujours à les gens mentorés par rapport à ça. Je veux dire, c'est important d'investir dans le futur. Puis c'est important aussi de savoir si nous, on veut avoir un futur en lien précis avec nous. Quand je parle aux jeunes filles, pour savoir, veux-tu avoir des enfants ou pas des enfants?
0: Exact, on en avait déjà parlé de ça, c'est super intéressant.
2: Donc, moi, c'est quelque chose qui me touche, qui me parle. Mais par rapport au temps, ce que ça me fait comme réflexion, c'est que je trouve que le temps, il est élastique, de façon générale. Puis, dans le sens que, par exemple, moi qui a travaillé une grande partie de ma vie dans une urgence, c'est quand les parents arrivent, puis leur enfant a fait une convulsion, ça dit combien de temps? Ça paraît une éternité. Il y a des temps élastiques comme ça. Puis il y a des temps qui paraissent une éternité, puis il y a des temps qui paraissent trop courts. comme arriver à ses 70 ans, puis on dit, aïe aïe, ça vient
1: comment
2: d'arriver.
1: Comment ça se fait?
2: Comment ça se fait?
1: Ça se peut pas.
0: Si mais oui. Je prends ce qui se passe présentement avec l'Ebola. Ça, Joanne Liu, ça doit vous paraître une éternité de ne pas être capable de contenir quelque chose et dans le temps qui passe, l'aggravation d'une situation.
2: Oui, c'est un excellent point. Ce qui me tue, en fait, par rapport à ça, c'est que on voit quelque chose, on voit un désastre arriver, on sait qu'on a peu de temps pour justement minimiser l'impact de ça. Et pourtant, on n'utilise pas ce temps-là. On pense qu'on a tout le temps devant nous. Et ça, c'est toujours pareil que la prévention. Les gens sont pas capables de prévenir.
0: Exact, parce qu'il n'y a pas d'urgence de faire quelque chose.
2: Exactement. L'urgence est seulement ressentie quand ça se passe vraiment. Et là, les actions arrivent. C'est dommage.
0: C'est pour ça que c'est tant difficile de faire la prévention.
1: Ou le hasard aussi, Joanne. Tu sais, je me disais, par exemple, Fleming invente la pénicilline. Aujourd'hui, l'espérance de vie est autour, je dis n'importe quoi, de 82, autour de 82. Au Canada. Alors, Fleming découvre par hasard, c'est du hasard, mais il était équipé pour comprendre le hasard, découvre la pénicilline. Alors, sur mes 82 ans d'espérance de vie, combien je lui dois d'années? Énorme. Alors, moi, si je vois la même chose que lui, si je vois de la moisissure sur un comptoir, je passe la débarbouillette, ma chum surtout, on ramasse ça, puis on a zéro impact sur l'humanité. Alors, je dis, dans le temps, c'est ça qui est troublant, c'est que dans le temps, peut-être qu'il y a des choses qui se produisent maintenant et qui viendront nous faire prendre conscience qu'on a changé quelque chose. Fleming, je suis pas sûr qu'au moment où il inventait la pénicilline, avait compris toute l'importance que ça avait.
0: Non, ça.
1: Peut-être que pas. Dans l'Ebola, moi, je pense que j'entends, quand chaque fois que j'entends Joanne Liu parler de ça, je me dis, il y a des lumières qui s'allument. Et je sais pas ce que ça donnera demain, je sais pas ce que ça donne aujourd'hui, mais c'était ça le principe. C'est des gens comme Joanne, ça allume des lumières.
0: Est-ce qu'on a un espoir aujourd'hui que ça soit contenu?
2: Ça va un peu mieux. Mais on est quand même loin du compte. Ça demeure qu'on est rendu à plus de 6340 cas. On a une létalité, le nombre de personnes, pourcentage qui décèdent, qui est à 48%, je ne dis pas de bêtises. Donc, c'est beaucoup plus élevé qu'on pensait que c'était pour être. On n'a pas encore le dessus sur l'épidémie encore. On court toujours derrière. Il y a beaucoup d'insécurité. Il y a encore des centres qui sont attaqués régulièrement, des soignants aussi. C'est difficile.
0: Et d'ailleurs, Joanne, j'en profite pour dire que la version anglaise est mise à jour de ce livre « L'Ebola, les bombes et les migrants » qui sera « Ebola, Bombs and Migrants ». Ça va paraître le 13 octobre aux éditions House of Anansi. Donc, il y aura cette version anglaise. J'en profite pour ceux qui veulent vraiment se plonger là-dedans, mais dans aussi d'autres expériences vécues par vous. OK, merci beaucoup pour ça, Alain et Joanne, pour cette première illumination. La révélation, Joanne.
2: La révélation, c'est que, en fait, sur le coup, j'ai dit, je pense que je suis foudroyée par l'amour. Puis finalement, je me suis rendu compte, en fait, ce qui me frappait le plus, c'était tous les rites qu'on inventait autour de l'amour quand on l'officialisait. Puis ça m'a comme frappé dans le dash.
0: Pourquoi?
2: Ben parce que je trouve ça intéressant de se dire que les gens ont encore envie de fabriquer un rituel autour de leur engagement à travers des mots, des témoins, de la musique. Puis j'ai vécu 4 fois dans le dernier mois.
0: 4 mariages? 4 unions?
2: Quatre mariages.
0: OK. Ben, 4 unions.
2: OK. Et donc, c'est quelque chose qui est tellement en contraste avec ce que je vis, moi, qui est une personne qui est dans l'international, qui les conflits, les urgences. Puis là, je vois 4 événements qu'on dit que c'est heureux.
0: qu'on dit que c'est heureux. J'aime votre façon de l'aborder.
2: Ben oui, c'est ça. Donc mais tu sais, puis on a passé un été qui était quand même hyper tendu.
0: Ouais.
2: On n'a pas réussi à faire un deal entre les États-Unis et l'Iran. À Gaza, le couvre-feu n'est pas respecté. À la mer Noire, on ne s'entend pas comment faire l'exportation des grains entre la Russie et l'Ukraine. C'est compliqué.
0: Les feux de forêt,
2: les vagues de chaleur.
0: La canicule, ouais, exact.
2: Ça n'arrête pas. Là. Donc, je trouve ça intéressant parce que là, je me dis, waouh, j'ai des personnes, comme faire contrepoids à ça, invitation, 4 mariages.
0: Ben, 4 célébrations. Oui, 4 fois.
2: 4 fois. Moi, j'ai dit, oui, je vais y aller.
0: Je dis oui.
2: J'ai pensé à 4 mariages et un enterrement, mais j'ai des enterrements, on les a déjà faits.
0: Bon,
2: on
0: okay.
2: va en profiter,
0: on
2: 4 mariages.
0: On se concentre sur les événements qu'on dit heureux.
2: Exactement.
0: Des mariages.
2: Donc, deux mariages chez des trentenaires, deux mariages chez des sexagénaires. Puis ce qui m'étonne, parce que moi, je suis une personne relativement privée, je me dis, ah ouais, mais ça suffit pas de juste aimer dans son coin. Ben non.
0: Est-ce que je comprends, Joanne, puis je ne vais pas rentrer dans votre personnel, mais que vous avez jamais eu des rites autour de l'amour dans votre vie, de cette façon-là?
2: Ben, j'ai déjà eu un rite, là, mais je vais vous expliquer pourquoi plus tard. Mais non. Mais tu sais, ce rite-là de l'engagement devant sa communauté, puis tout le soin qu'on y met, le soin, tu sais, il n'y a rien qui est laissé au hasard. Les mots, les témoins, les invités, la musique,
0: le menu,
2: la nourriture.
0: Les centres de table. Ça.
2: Et en fait, ce que je me dis, waouh, on crée un souvenir collectif. On crée quelque chose de mémorable. C'est un engagement qu'on ritualise. Puis, faut comprendre, moi, je viens là de la gang là qui était Union Libre, on s'accotait. Si on se mariait dans mes années à moi, on s'est mariés pour des raisons
0: familiales.
2: Pour un statut fiscal.
0: Oui. Les frais et bourses.
2: Les frais et bourses. Et oui, voyons donc.
0: Ouais.
2: On a tous fait ça.
1: Et non, puis... pas moi. Moi, j'ai pas fait ça.
2: Ah, mais toi, t'es tout au-dessus de ça, Alain.
0: Mais on n'est pas tout à fait de la même génération.
2: Ouais.
0: Il y a ça aussi, parce que peut-être que c'était quelque chose de plus générationnel. Mais à un moment donné, le mariage, on voulait pas reproduire ce que nos parents avaient pas réussi à faire.
2: Exactement.
0: Entre autres.
2: Mais tout ça pour dire que ce qui est intéressant à savoir, c'est que on se marie moins au Québec, on est les champions de l'Union libre. 25 % des hommes, 29 % des femmes se marieront avant l'âge de 50 ans. On regarde, mais les gens choisissent de se marier quand même encore. On réinvente un rite. 35 % des mariages sont célébrés par des ministres du culte.
0: Ah, OK, quand même. Au Québec?
2: Au Québec. Okay. Donc le reste, 65 %, ben, on crée le rite. On fabrique quelque chose. On cristallise des symboles choisis. Et ça, je trouve ça intéressant. Donc, le premier mariage, c'est un couple trentenaire. Deux confessions, musulmane et juive, aucune référence religieuse, lisse. Mais ils ont tout raconté leur vie, comment ils sont tombés amoureuses. Deuxième mariage, on a décidé de dire non, c'est un mélange de trois cultures, espagnole, guyanaise, chinoise. Puis là, on a fait un rite mix. Donc, on a fait la cérémonie du thé chinois, la gastronomie espagnole, le gâteau, tout le kit. Pour en rajouter une couche, on a fait ça la journée de l'éclipse solaire parce que les deux travaillent à l'agence spatiale.
0: Oh my God!
2: Okay. On en met des symboles. Puis là, le troisième, c'est un sexagénaire qui, lui, c'est son troisième mariage. On te dit, on espère que c'est bon. Et puis, il est suisse, on mange la raclette, c'est le fun, il nous raconte son histoire d'amour. Puis le quatrième, c'est des amis, c'est un couple gay qui, à tous les 10 ans, invite les personnes près d'eux, puis ils font une villa. On est tous invités, puis on célèbre leur amour. Puis c'est comme ça. Ils se sont paxés en 99, mais à tous les 10 ans, on se rencontre tout le monde.
0: Là, c'était le 30 ans.
2: Puis c'est le 30 ans.
0: De là, OK.
2: De leur vie amoureuse. Mais tout ça pour dire que moi, ça m'a dit, wow! Je comprends pas pourquoi on a besoin de créer des rites. Puis là, je me dis, premièrement, on fait des mariages pour se rassembler, d'une part. Mais ce qui est intéressant, il y a des chercheurs, puis tout le monde a regardé beaucoup plus au niveau des pertes, donc des rites autour des funérailles. Mais l'expérience, c'est que quand les gens font un rite, après une perte, ça permet de...
0: Après une perte, là, on parle de deuil.
2: De deuil, okay. Exactement. Mm-hmm. On ressent moins de chagrin. Puis à quelque part, on reprendrait un certain contrôle sur la situation.
0: Fait que là, moi, j'essaie.
2: Puis, il n'y a pas de temps sur les mariages. Mais je me suis mis à faire de l'extrapolation un peu. Mais à quelque part, puis je pense à faire un pont avec ce que Alain a dit, c'est que on fait un mariage, on crée un geste, on choisit des mots, des témoins, ça nous apaise. Mais en gros, qu'est-ce qu'on fait avec ce rite-là? C'est on plante un piquet dans le temps. On se dit, ce moment-là, on ne l'oubliera pas. On marque le coup.
1: Comme une inouction.
2: Une date. Exactement. Mm-hmm. Des gens, une promesse.
0: Mm-hmm. Une promesse.
2: C'est une promesse. Et par les temps qui courent, à l'époque où toutes les promesses sont brisées, que les accords internationaux ne marchent plus, mais non, que les alliances changent, moi, je trouve ça quasiment courageux de se promettre une vie à deux. J'appelle ça un peu mon acte de résistance joyeux. Et à quelque part, au-delà de ça, je dirais aussi que se marier... Aujourd'hui, c'est aussi très humain, réinventer un rite. Moi, en tout cas, ça me touche. Et ça me touche parce que je trouve que qu'est-ce qu'on essaie de faire, c'est accroché un moment hors du temps. On ne peut pas arrêter le temps. Alain nous l'a bien dit, à quelque part, même s'il n'existe pas, on ne peut pas empêcher le monde de se défaire. Mais en créant ces moments-là, on se dit qu'on ne fera pas disparaître ces promesses-là. On laisse une trace. C'est ça, mon imagination.
0: Alain!
1: C'est super beau.
0: Réaction?
1: Ben, moi, quand Joanne a dit qu'elle parlait de Rich, j'ai pensé à plein de choses, tu sais. Comme par exemple, maintenant qu'on est sorti de l'Église, qui organisait tous ces rites-là et qui marquait le temps de façon, et aussi les événements, pas seulement le temps, maintenant qu'on a plus ça, ben, on a le devoir de réinventer. L'exemple que j'aime bien, la question des mariages, c'est intéressant parce qu'il y a encore beaucoup de gens qui le font de façon très officielle dans des églises.
0: Ouais, alors qu'ils
1: sont pas croyants, puis ils retournent jamais.
0: Exact.
1: Ben, même chose avec les baptêmes. Alors, les baptêmes, quand on a, tout à coup, on a cette chose absolument incroyable qui se produit, on voudrait bien, et l'exemple que je donne souvent dans mes conférences, c'est pas vrai, hein. On a la naissance d'un enfant, on est complètement émerveillé, et là, vous voulez dire qu'on va ouvrir une bonne bouteille de vin blanc pour dire on va célébrer ça. C'est pas vrai, là, hein. On va faire plus que ça. Mais quoi? Qu'est-ce qu'on va faire de plus? Non, c'est la même chose. Dans le cas des décès, je sais pas si tu as raconté ça, mais je me trouve, j'ai une bonne amie qui s'adonne à connaître toute la ville de Québec qui décède, et on se retrouve très nombreux au salon funéraire où il y a ses cendres et sa fille qui pleurent. Et à un moment donné, il y a un de ses amis à elle, qui est un ami à moi aussi, qui vient me voir puis qui me dit « Alain, il va falloir faire quelque chose parce que les prochaines fois qu'on se verra, ce sera pas lorsqu'un de nous sera décédé. » Alors, la question, elle est gravissime. On s'est regardé puis on s'est dit, c'est vrai, c'est qui le prochain?
0: C'est
1: pas parce que j'ai 70, souvent, ouais. 75 ou 80. Oui, alors la question du rite, il faudrait peut-être trouver une façon de marquer ces temps-là. Je pense que les humains ont besoin de rites et c'est peut-être ce qui nous manque le plus depuis notre décrochage religieux.
0: J'aime ça, cette idée que de ce couple qui, depuis 30 ans, à tous les 10 ans, célèbre, tu sais, quelque chose là-dedans de « on n'attendra pas le prochain grand événement ». Ben, 10 ans, c'est quand même un grand événement, là. Mais je trouve ça intéressant parce que c'est vrai que dans les funérailles, puis en vieillissant, on se dit, bon, on se verra dans les prochaines funérailles. Tu sais, c'est comme devenu une espèce de phrase banale, mais qui est tellement...
2: Mais qui est normalisée.
0: Qui est normalisée.
2: Puis moi, c'est une des raisons pour lesquelles j'ai été à 4 mariages au mois d'août. Puis je me suis dit, on a fait tellement de funérailles que là...
0: Ah, on célèbre ça,
2: on célèbre la vie.
0: Puis on célèbre aussi cette espèce d'aveuglement, puis de... Parce que la promesse du mariage, on le sait...
2: 50%.
0: C'est ça.
1: Ah, ben, ça dévoile. Il faut pas se marier. Il faut faire comme Brassens. J'ai l'honneur de te pas demander en mariage.
0: Mais puis, on se marie, mais on fait semblant que c'est pour la vie. Puis on embarque tout dans ce beau mensonge-là ensemble. Puis maintenant, il y a des rites de divorce. On célèbre même les divorces. Promesse d'une vie meilleure en solo. Il y a des beaux rites.
1: Gardons ça, toi.
0: Ouais, moi, j'ai pas mis le croix sur le mariage.
1: Non?
0: Non. Ben, je suis encore vraiment loin du compte, là, mais j'irai pas ça.
1: Ça fait 44 ans que je suis avec ma blonde. Puis non, on parle pas de mariage, on est plutôt Brassens.
0: Alain Crevier, Joanne Liu, merci beaucoup
1: bon
0: à vous deux. Bye.
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7: Émilie Perrault, aujourd'hui à l'émission, je reçois la dramaturge et désormais scénariste Rebecca Adras. Bonjour.
8: Bonjour.
7: On a eu envie de t'inviter parce qu'on a vu passer sur ta page Facebook, qui franchement, allez vous abonner. Il se passe beaucoup de choses sur la page Facebook de Rebecca Adras. Et il y a un statut que tu as écrit qui commençait par la phrase « L'annonce que je m'apprête à faire, c'est une des plus excitantes de mon parcours d'autrice. » Là, tu parles d'un projet télé.
8: Oui.
7: Qui s'en vient à Télé-Québec.
8: Oui, absolument. C'est une série, en fait, ma première série sur un sujet qui me tient vraiment à cœur, c'est-à-dire les troubles alimentaires. Et c'est excessivement excitant pour moi de voir cette œuvre prendre vie. Oui. Puis, juste pour l'anecdote, il y a plein de gens qui pensaient que je me lançais en politique en lisant cette première phrase.
7: Alors, on rectifie les faits.
2: Non, je ne me lance pas en politique.
7: On parle d'un projet télé. Et ce que je trouve aussi intéressant, c'est que derrière ce projet télé qui fonctionne, il y a eu quelques refus.
2: Et beaucoup.
7: On va aller fouiller dans les tiroirs de Rebecca de Raspe. Également, en deuxième heure, un livre que j'ai commencé à lire un petit peu en avance. Et là, j'arrivais plus à le déposer. C'est Les Princes Charmants d'Éric Dupont qui se dévoile ici dans un récit autobiographique, là où on ne l'attendait pas. J'ai très, très hâte de le rencontrer en deuxième heure. Également, le saxophoniste qui mène une carrière internationale, Yannick Rieux, qui vient nous proposer un premier livre des carnets sous le titre La musique du silence. Et le duo mère-fille, Arizona et Heather O'Neill, qui nous garde au courant des dernières tendances en littérature anglophone, mais surtout des livres qui provoquent de fortes réactions. Tous ces gens réunis pour prouver encore une fois qu'il restera toujours la culture.

0: il restera toujours la culture.
1: On dirait que toutes les saisons sont des grosses saisons pour la dramaturge Rebecca Terrasse, à qui on doit de grands succès théâtraux, Les Filles du Saint-Laurent, Les Glaces, ceux qui se sont évaporés, et plus récemment, on pense à Jeannette, Fanny, et les adaptations à travers tout ça, La Nuit des Rois, Quichotte, Orgueil et Préjugés. Et là, je l'accueille au son d'une découverte musicale récente, c'est William Basinski. Rebecca, qu'est-ce qui t'interpelle là-dedans? C'est de la musique pour écrire, ça?
2: C'est de la musique pour écrire et c'est surtout sa démarche, en fait. Il travaille sur la marque que le temps laisse. En fait, il travaille à partir de bandes magnétiques qu'il fait tourner et on entend, en fait, la désintégration de la bande magnétique. Donc, ça me fascine parce que c'est vraiment un exemple de la forme qui rencontre le fond. Mmh. Et j'ai vraiment eu un gros, gros coup de cœur pour cet artiste dernièrement. Donc, je suis contente de l'entendre.
1: On a besoin de temps comme créatrice, hein?
2: Oui, absolument. Absolument. Et ce temps-là, on n'en a pas toujours le luxe. Dernièrement, je trouve que c'est vraiment... Mes réflexions sur le temps viennent aussi impacter mon rapport à mon travail.
1: La façon dont tu écris. Tu es aussi fascinée par la démarche d'une artiste visuelle, Jessica Houston, qui va présenter l'expo De l'eau, partout de l'eau et pas une goutte à boire. Ça va se passer à la Galerie Armure à Montréal. C'est du 12 septembre jusqu'au 31 octobre. À part ces très beaux titres, là, qu'est-ce qui te fascine dans son travail?
2: C'est qu'elle travaille vraiment... Encore une fois, c'est une artiste qui fait rejoindre le fond, avec le fond. C'est vraiment une artiste qui va travailler avec la matière, avec l'environnement. Il y a une toile qui me fascine. En fait, c'est une photo qu'elle a prise en Alaska. Puis elle a fait tremper cette photo dans l'eau des glaciers. Donc, c'est vraiment l'eau des glaciers qui vient travailler l'image. Et c'est vraiment ça qui me fascine, en fait. C'est un peu comme l'artiste dont on parlait avant.
1: William Basinski. Ouais. Donc, tout ça se rejoint. Ouais. Ta carrière au théâtre, elle est prolifique, Rebecca. On parle d'un succès populaire, de succès critique, des prix prestigieux, le prix du gouverneur général, le prix Javette Marcheseau également. Et tout ça, finalement, je crois comprendre que c'est parce que de l'autre côté, ça décollait pas vraiment en télé dans les dernières années.
2: Exactement, ce qui est arrivé. Ouais, non, en fait, quand j'ai terminé l'école nationale en écriture dramatique, tu sais, c'est sûr que mon désir premier, c'était d'écrire du théâtre. Mm-hmm. Mais comme tout auteur qui sort d'une école de théâtre, on se dit, ah, la télé, c'est payant, je vais écrire de la télé. Mais tous les projets que j'ai développés, et il y en a beaucoup, n'ont pas passé du tout le stade du pitch, le stade du premier épisode. Il y a beaucoup, beaucoup de personnages qui sont morts, qui sont dans mon ordinateur en train de flotter en mode « Eh oh, eh oh! » Donc voilà, donc ça a pris 15 ans, mais ça m'a vraiment permis de plonger dans mon écriture théâtrale. Mm-hmm. Puis c'est ma passion, c'est l'écriture théâtrale. C'est le théâtre qui m'a amené à l'écriture, c'est pas l'écriture qui m'a amené au théâtre.
1: Donc c'est peut-être une bonne chose finalement, que pendant toutes ces années-là, tu as pu te concentrer. Mais il y a quand même à travers tout ça un projet qui a émergé et qu'on va voir cette année à Télé-Québec. Ça s'appelle « Charlotte sous surveillance ». Raconte-moi la genèse de ce projet-là.
2: Alors,
1: Il était une fois,
2: Rebecca Deraspe, qui a 15 ans, qui souffre de troubles alimentaires et qui se fait hospitaliser pendant six longs mois, à l'hôpital de Rimouski. Et cette période de ma vie a été une période de grande introspection. Mm-hmm. Je n'avais pas le choix, j'étais seule dans une chambre. Et à ce moment-là, je me suis dit, OK, je veux me sortir de cette maladie parce que je veux témoigner un jour de cette maladie. Puis après, le temps a passé. Et il y a à peu près 4 ans, j'ai fait un statut Facebook. Tout passe par Facebook.
1: Abonnez-vous!
2: Avec une photo de moi, très parfaite. J'étais dans un corps de tambour éclairon.
1: J'étais une photo de ton adolescence.
2: De mon adolescence. Mmh. Moi qui étais très parfaite, très droite et tout ça. Puis j'ai écrit un truc genre, j'aurais envie de dire à cette petite fille-là que ce n'est pas nécessaire d'être parfaite. Mmh. J'aurais envie de lui dire qu'elle a le droit de dépasser de partout. Et il y a une productrice extraordinaire qui s'appelle Vicky Boudander de Passego, les producteurs Passego.
1: Ils sont derrière Chouchou, entre autres.
2: Oui, plein de succès. Ils ont accompagné aussi des auteurs de théâtre dans leur première série télé. Mmh. qui m'écrit je pense qu'il faut faire quelque chose avec ça, je pense qu'il faut faire une série sur les troubles alimentaires. C'est pas quelque chose qui existe et c'est quelque chose qui est très très présent, la maladie est très présente, le désir de perfection aussi, de contrôle de nos adolescentes et de nos adolescents. Donc moi j'avais fait une croix sur l'écriture de télé, j'étais tannée là de faire des deuils puis de me faire dire non, et là je me suis dit OK, pour ce sujet-là avec cette équipe-là, j'y vais.
3: Je replonge.
2: Voilà, c'est comme ça que ça a commencé.
3: Et visiblement, ça a fonctionné parce que t'es passée à toutes les étapes. Donc, au départ, c'est quoi? C'est un pitch?
2: Oui, au départ, c'est un pitch, un document aussi, on appelle ça une bible. Mm-hmm. Donc, tu développes quelques personnages,
3: expliques ce qui pourrait se passer pendant une saison.
2: Exact. Okay. Le ton, tu sais, un peu comme les grandes lignes. Mm-hmm. Puis là, on envoie ça à des diffuseurs. Puis là, les diffuseurs disent oui ou non. Mm-hmm. Puis à un moment donné, Télé-Québec est tombé en amour avec le projet. Puis ils nous ont lancé pour écrire, à la base, c'est un épisode. Puis après ça, t'en écris deux. Puis après ça, trois. Puis là, après un moment, ils ont dit « OK, on s'en va en production. » Donc là, j'écris tous les épisodes et là, ça devient vraiment l'aventure, la vraie.
3: Et là, tu es officiellement une scénariste.
2: Oui, regarde!
3: C'est fait maintenant, Rebecca. Donc, Charlotte sous surveillance, on va voir ça un peu plus tard à Télé-Québec. On ne peut pas encore parler là, des acteurs et tout ça qu'on va voir à l'écran, mais je veux que tu me parles de l'écriture. Parce que là, on l'abordait la semaine dernière avec Manal Drissi à l'émission qui vient nous parler là, de ce qu'elle regarde sur les écrans. Puis on parlait de séries pour ados, justement. Et il y a toujours la question du ton.
2: Oui.
3: Tu t'es rendu où là-dedans pour ça? Parce qu'évidemment, tu veux que ce soit authentique. Oui. Adolescente, même à la maison.
2: Oui, elle a 14 ans.
3: Elle a 14 ans. Est-ce qu'elle te sert de...
2: Oui, par moment, je lui demande de m'aider avec quelques mots, mais à chaque fois, elle me dit « Maman, fais pas ça. Fais pas ça, s'il te plaît, je vais avoir honte. » Et je peux comprendre ce qu'elle veut dire. En fait, c'est vrai qu'un adulte qui se met à utiliser un langage d'ado pour faire parler, même si c'est des adolescents dans la série, tu le sens. Il y a quelque chose de pas vrai, il y a quelque chose de plaqué, il y a quelque chose de la vieille personne au tourisme de la jeunesse, qui fait du tourisme dans le monde de la jeunesse. Mais bon, j'ai dû avoir une étape de travail où est-ce que les jeunes parlaient comme des jeunes. Okay. Donc, ils pouvaient dire daron, daronne, des trucs comme ça. Puis là, tout le monde autour de moi était mal à l'aise. Personne n'osait me le dire.
3: C'est magnifique, ça.
2: Puis à un moment donné, il y a quelqu'un qui a osé. Et j'ai vraiment refait, en fait, une version où est-ce que j'ôtais ces empreintes et ces emprunts-là. Et donc, je pense que moi, tu sais, comme quand je dois écrire pour les ados, je me dis pas, je vais penser comme un ado. Parce que
3: Orgueil et Préjugés, dans ton adaptation, c'était chez Denise Pelletier. Ouais, donc, tu savais qu'il y avait des adolescents qui allaient être là, mais tu
2: n'es pas
3: dans
2: pensé...
3: une adaptation que pour eux. Là.
2: Non, même pas du tout. Puis je pense que ça poserait problème. Ça pourrait poser problème. Non, en fait, ce que je me dis, c'est juste, c'est des personnages d'ados. C'est ce qui va intéresser les ados. C'est pas parce que c'est des sujets que je vais pas rapper autour des sujets.
3: Donc, tu nous rassures, là. Il n'y aura pas de slam autour des slam. Troubles alimentaires dans Charlotte sous surveillance.
2: Mais ceci étant dit, je reste... En fait, il faut rester authentique dans comment on aborde l'écriture. Puis c'est vraiment comme ça que je pense que j'ai réussi à faire quelque chose qui va parler à tout le monde. En fait, c'est pour adolescents et leurs parents, et même si on n'a pas d'adolescents, c'est une série sur quelqu'un qui essaye de se sortir d'une maladie puis qui rencontre des alliés dans cette course à la guérison.
3: Tu avais déjà mentionné dans ton questionnaire culturel, Rebecca, que avec ta mère, là, Virginie, était une religion. Vous écoutiez ce téléroman-là tous les soirs, que ça vous avait même rapproché parce que c'est un rendez-vous. Est-ce que t'espères un impact comme ça pour Charlotte sous surveillance?
2: Question. Oui.
3: On l'assume.
2: Mais l'affaire avec Virginie, c'est que c'était à tous les soirs.
3: Oui, c'est ça.
2: Fait que c'était vraiment à 19h, on s'assoyait, puis je buvais.
3: On dansait sur le générique, parce que quelle chanson enlevante, disons-le.
2: C'est vrai, c'est vrai. Fait que ce petit rendez-vous-là dans la journée était vraiment important. Je pense qu'avec Charlotte sous surveillance... La vraie rencontre qui va se passer entre parents et enfants et adolescents, c'est plus des discussions autour de toi, comment tu vis ça, toi, comment tu te sens. Est-ce que, tu sais, comme, c'est plus autour des discussions que va se tramer, en fait, la rencontre.
3: C'est ce que t'espères.
2: Oui, j'aimerais beaucoup.
3: Alors, on surveille ça dans la prochaine année à Télé-Québec, Charlotte sous surveillance. Mais t'as pas délaissé la dramaturge pour autant, là.
2: Non.
3: T'es pas en train de renier le théâtre. T'es déjà, d'ailleurs, en train de travailler sur un prochain projet. Qu'est-ce que tu peux nous dire à ce stade-ci de ton écriture, Rebecca?
2: Rien. rien du tout.
3: Rien. Ça va être très intéressant, cet entretien.
2: Non, non, c'est pas vrai. Alors, je peux pas dire pour quel théâtre. Je peux pas, tu sais, comme c'est comme les théâtres se gardent le moment
3: opportun
2: de
3: pour
2: la déclaration, ouais. Et je les comprends. Mais je travaille sur. Ben, en fait, j'ai deux projets dans mes placards. Le premier projet, c'est sur la soumission chimique, c'est sur. Inspiré de Madame Pellicot, Gisèle Pellicot.
3: Donc, la question de la soumission
2: la
3: chimique.
2: La question de la soumission chimique, pardon, m'intéresse, je suis traversée de partout par cette histoire, ouais. Oui. Puis par le fait que c'était 50 hommes, en fait, avec l'histoire de Gisèle Pellicot, c'était 50 hommes avec des profils complètement différents. Il y avait un jeune homme de 19 ans dont la blonde était en train d'accoucher, puis il y avait des messieurs de 70 ans qui avaient un parcours d'intellectuel. Tu sais, il y avait toutes sortes de profils. Donc ça, je trouve que dramaturgiquement, il y a quelque chose à explorer là-dedans. Et j'ai envie de réfléchir aussi à d'où vient cette violence, d'où vient ce désir de domination. Parce que quand on endort une femme, je m'excuse, c'est un peu des sujets. Mais quand on endort une femme pour la violer, c'est pas une question de sexualité. C'est une question de violence. Donc, je réfléchis vraiment à d'où vient cette violence, même dans l'histoire
3: ça,
2: de
3: parce
2: la civilisation.
3: Que ça t'a même rattrapé lors d'un voyage, là, face à une œuvre d'art.
2: Oui, en fait, j'étais cet été avec mon enfant. On est allé à Florence et on était dans un musée face à une toile signée Artemisia Gentile. Mon Dieu, je suis pas sûre de l'avoir dit comme il faut. Qui s'appelle Judith, pardon, décapitant Holoferne. C'est une toile très, très, très prenante, violente, comme le titre nous en avertit. Et je me suis intéressée à cette peintre qui vivait dans les années 1600, qui était une femme. Déjà, j'étais comme un peu impressionnée parce qu'il n'y en a pas beaucoup. Et là, en faisant des recherches, je me suis rendu compte que c'était une femme qui avait qui avait été violée en fait par un artisan qui travaillait à l'atelier de son père. Et quand ce viol a eu lieu, son père a porté plainte parce que on déshonorait sa fille et elle n'était plus apte au mariage, ce qui est assez aberrant au fond. Et en cours, pendant son procès, en fait, il fallait qu'elle subisse la torture sibylle. Je vais t'expliquer c'est quoi la torture sibylle.
3: OK.
2: En fait, on enroulait des cordes autour des doigts des victimes qui venaient témoigner, des petites cordes, et avec un moulinet, on les serrait comme ça, puis ça cassait les doigts de la personne en train de témoigner. Et si la personne continuait à témoigner, à dire « je dis la vérité, je dis la vérité, je dis la vérité », c'est qu'elle disait la vérité, puisqu'on était en train de la torturer. Elle aurait pu arrêter cette torture-là en disant « ben non, je mens ».
3: Et donc, c'est une peintre, là.
2: Et c'est une peintre. Et donc, on était en train de lui casser les doigts. Mmh. Et moi, cette histoire-là m'a complètement chavirée. Mmh. Et ça m'a fait comme tomber dans un autre gouffre de recherche. Et...
3: Donc, ça prend tout à coup une dimension historique. Là, on sort juste de l'affaire Pellicot.
2: Exactement. C'est ça l'idée. Là, ça a l'air comme éclaté mon truc, mais je suis en recherche présentement.
3: Oui, c'est ça. Donc, ça peut aller dans plein de directions. Ouais. Puis, ça revient à ce qu'on disait plus tôt sur les artistes qui t'intéressent en ce moment, qui donnent du temps au temps.
2: Exactement, oui.
3: Et c'est ce que tu as besoin de te donner toi aussi pour savoir la forme que ça va prendre.
2: Oui. Puis ça, c'est rare que moi, j'ai eu ce privilège-là. Ces dernières années, tu sais, tout était très rapide, les rendez-vous étaient très, très... les rendez-vous, les deadlines.
3: Oui, c'est parce que, quand on est au théâtre, évidemment, il y a les saisons se programment d'avance, il y a une date de tombée, donc il faut y arriver, il faut que le texte soit prêt à ce moment-là. Là.
2: Oui, tout le temps. Puis
3: c'est pas comme un roman que tu peux écrire de ton côté. Puis,
2: pendant 10 ans,
3: il y a des gens qui attendent.
2: Ouais. Non, il y a des gens qui attendent, il y a des gens avec de l'argent qui attendent, il y a des concepteurs qui veulent savoir de quoi vont avoir l'air leurs costumes, puis je comprends, il y a toute une équipe autour qui attendent. Mais à un moment donné, ce rythme-là, il est épuisant. Et donc, là, avec ce projet-là, je laisse les choses se déposer, puis je vois comment elles vont émerger, parce que ça prend du temps aussi digérer un sujet, prendre le temps de faire des recherches, puis voir comment ça va descendre en toi, puis comment ça va ressortir. Quand t'as pas le temps de faire ça, des fois ça devient plaqué ou ça devient comme, donc là je me suis donné un peu le luxe d'explorer, ça fait du bien.
3: Est-ce que tu as essayé de contacter Madame Pellicot?
2: Est-ce que c'est... Non, j'ose pas parce que, tu sais, elle est venue ici.
3: Mm-hmm. Pénélope a fait une entrevue avec elle, on l'a vu, à tout le monde en parle.
2: Exactement, mais là, je me disais, mais mon Dieu, tu sais, il faut la protéger. Il faut la protéger, cette femme. Puis, il n'y aura pas son nom dans la pièce. C'est pas l'histoire de Gisèle Pellicot. C'est pas l'histoire de ces 50 hommes-là. C'est l'histoire de la violence, en fait. De où vient cette violence. Puis, toute la notion, puis j'en ai pas encore parlé, mais il y a comme une troisième partie à mon truc. En tout cas, toute la notion aller en cours.
3: Oui.
2: Tu sais, moi, j'ai appris l'an dernier qu'on pouvait aller assister à des procès. Oui. Donc, j'ai assisté au procès de Gilbert Rozon pour voir comment les choses se placent, pour voir comment c'est presque une salle de théâtre.
3: Ah oui, il y a une dynamique là, qui s'installe. Donc, tu es allé assister à ça. Donc, ça aussi, ça pourrait se retrouver.
2: Ça va faire partie du projet,
3: On peut dire que c'est Sylvain Bélanger que tu vas retrouver à la mise en scène, de travailler aussi avec un homme.
2: Oui.
3: Là-dessus, est-ce que ça faisait partie de ta réflexion?
2: Ça fait 100% partie de la réflexion, parce que pour moi, c'est vraiment ensemble qu'on peut dénouer, en tout cas, une partie de ce nœud de violence qui s'est créé sur des centaines d'années.
3: Alors, on surveille ce projet-là. Éventuellement, on te laisse du temps parce que la création a besoin de temps. Rebecca, tu restes avec nous. Dans un instant, on va aller fouiller dans ces tiroirs remplis de projets télé. Mais juste avant, on va aller écouter un pianiste que tu aimes particulièrement. C'est Jean-Michel Blais.
2: Oui.

0: C'est Jean-Benoît Lasanté, qu'on connaît pour En direct de l'univers, qui est à la programmation musicale cette semaine. Il voulait nous faire entendre Nina de Jean-Michel Blais. Je disais que c'est un pianiste que tu aimes particulièrement. Rebecca, tu as une histoire quand même précieuse là, avec Jean-Michel Blais.
1: Oui, en fait, ma maman et moi, on écoutait, on adorait son, le Rose, le morceau Rose. Puis on écoutait ça... beaucoup quand on faisait de la voiture, quand on roulait, tu sais, dans Charlevoix, les montagnes, puis on entendait ça. Puis tu sais, c'est vraiment des moments qui sont très marqués en moi. Et à la fin de sa vie, ma mère a perdu la mémoire, je vais dire ça comme ça. Elle me reconnaissait plus. Et quelques jours avant son départart, on était à l'hôpital, puis je me suis dit, je vais y faire écouter ce morceau-là. Puis tout d'un coup, j'ai vu dans ses yeux qu'elle me reconnaissait. Et donc, c'est extrêmement touchant pour moi de... Quand j'entends ce morceau, puis j'en avais parlé avec Jean-Michel de cet événement-là, puis il m'avait dit, ah, c'est fou parce que j'ai écrit ce morceau-là une femme qui avait un cancer au cerveau.
0: La mère de son amie.
1: Oui. Donc, puis c'est ce qui a fini par emporter ma mère. En tout cas, c'est compliqué.
0: Mais tout ça est quand même particulier.
1: Oui,
0: que cette chanson-là a été créée dans ce contexte-là aussi.
1: Oui, c'est fou. Puis à un moment donné, je racontais cette anecdote à une émission de radio, et là, la personne à côté fait... C'est fou parce que moi, mon enfant est né sur cette musique-là. Ouais, c'est fou. Il y a comme quelque chose qui transcende, qui ouvre les passages entre le ici et le quelque part ailleurs.
0: Ouais.
1: En tout cas, là, je suis un peu.
0: Non, mais entre la vie et la mort, hier, on était justement dans les chansons d'accouchement. On a reçu plein de témoignages de nos auditeurs, nos auditrices. Absolument. Alors là, j'espère que tu es prête, Rebecca Deraspe, parce qu'on va aller fouiller dans tes tiroirs.
1: Je suis prête.
2: Dans mes tiroirs.
0: Alors, on le disait, Charlotte sous surveillance, ce sera ton premier projet télé qui va arriver. Mais avant ça, il y a eu 7 projets.
1: J'ai pas fait le calcul précis, mais 7-8.
0: Il
1: y en a
0: beaucoup. Ouais. J'ai quelques titres ici. On va aller faire un peu d'archéologie. L'effet Juliette.
1: Ouais.
0: C'était quoi ça, l'effet Juliette?
1: Alors, je vais essayer de le pitcher.
0: Okay.
1: C'est ça l'exercice aussi, parce que quand on a un projet télé, il faut le pitcher à quelqu'un.
0: Il faut
1: que ça se passe bien. Donc, l'effet Juliette, ça raconte l'histoire des amis de Juliette qui, à ses funérailles, se rendent compte que toute leur rupture amoureuse depuis les 10 dernières années ont été causées par Juliette. Boum, boum, boum! Vous voulez connaître la suite? Vous ne la connaîtrez pas.
0: Parce que personne ne l'a acheté. Alors, mais qu'est-ce que ça veut dire? Il était causé par Juliette?
1: Ben, Juliette s'arrangeait pour que toutes les histoires d'amour de ses amis finissent parce qu'elle voulait les garder pour elle.
0: Elle voulait pas, parce que évidemment, quand elles ont des chums, qu'elles sont heureuses, elles sont moins disponibles.
1: Exactement.
0: Comme amies.
1: C'était une série, en fait, sur l'amitié, sur les relations amoureuses, puis sur les problèmes de santé mentale.
0: C'est une petite ratoureuse, Juliette, on va le dire comme ça. Ouais. Ça s'est rendu à quelle étape, ça?
1: Un épisode.
0: Un épisode, okay.
1: Ouais. Mais qui a été écrit, qui n'a pas été...
0: qui n'est pas allé plus loin
1: non,
0: que
1: ça. C'est ça.
0: Viral.
1: Viral, OK. Viral, c'est un projet... OK, je vais faire l'exercice du pitch. Viral, ça raconte l'histoire de deux personnages dont je ne me rappelle plus le nom, qui organisent des vidéos viraux.
0: Oui.
1: Tu sais, comme un peu, tu sais, comme on peut trouver sur Internet un chat qui porte un petit chapeau puis qui se fait électrocuter. Voyons. Pourquoi c'est l'exemple qui me vient?
0: Mais
1: je
0: ne
1: sais pas.
0: C'est celle que tout le monde va partager.
1: Oui, exactement. Mais eux, ils font semblant que c'est le fruit du hasard qui était à la création de ces vidéos, mais c'est eux qui créent ces vidéos-là. Puis là, on les suit vraiment dans leur. Dans les tournages, puis dans les aventures.
0: On était avant l'IA, là.
1: On était avant l'IA, puis c'était un projet que j'avais développé avec, je vais lui donner son crédit, Guillaume Lambert.
0: Oh, OK, donc on voit le ton là, qu'il y avait aussi.
1: Exact.
0: Ça s'est rendu...
1: Ça s'est rendu même pas un épisode. On a fait une Bible.
0: Une Bible. Ouais. Donc, tu avais imaginé...
1: les personnages.
0: Quelques épisodes, ce qui pourrait se passer.
1: Ah non, on avait écrit un épisode. Oui, on avait écrit un épisode.
0: Les gens ne savent pas à quel point... Il y a beaucoup de scénaristes qui développent, qui écrivent et qu'il y a il y a des gens qui peuvent passer leur vie sur du développement.
1: Ah oui, 100%. Il y a des gens qui vivent de ça, mais qui ne vont jamais voir les personnages qu'ils ont imaginés prendre vie.
0: Je trouve ça terrible.
1: Oui.
0: L'astronaute.
1: Oui.
0: Qu'est-ce que c'est ça?
1: Alors, ça, c'est encore avec un Guillaume, mais cette fois-ci, Guillaume Corbeil.
0: OK.
1: C'était l'histoire d'un homme qui arrive après un voyage de... Dans l'espace.
0: Oui.
1: Il arrive à ses propres funérailles. Dans sa maison, il assiste à ses propres funérailles et personne ne le voit. Et là, on avait expliqué ça par une affaire de faille dans le lac. Je sais pas trop comment on avait fait tenir ça. Je pense que celle-là, je peux comprendre pourquoi ça n'a pas passé. Mais ouais, c'était ça le pitch.
0: Et ça se rend devant un diffuseur?
1: Oui.
0: Okay.
1: Tout ce que je dis, ouais. Je les ai toutes pitchées devant des diffuseurs.
0: Ouais. Qui finalement dit merci.
1: Non, merci.
0: Non, merci. Ce sera pas possible. Et de fil en aiguille, on est arrivé finalement à ce projet Charlotte sous surveillance, celui-là, qui finalement va exister. Quand tu repenses à ça, là, parce que tu as fait l'exercice là, d'aller replonger un peu dans ces projets-là, est-ce que tu as de la nostalgie pour ces documents-là là, qui doivent traîner quelque part dans ton...
1: C'est une bonne question. Je pense que l'effet Juliette, un peu, parce que c'était mon premier. Je venais de sortir de l'école, j'avais mon petit bébé de 3 mois, mais je travaillais quand même. Tu sais, c'était comme un peu...
0: Tu y croyais, là.
1: Oui, vraiment. Donc, peut-être pour celui-là, mais je suis excessivement ravie que mon premier projet qui voit le jour soit ce projet-là, parce que c'est un projet qui prend parole dans le monde. Mm-hmm. Tu sais, je pense que l'effet Juliette, ça aurait pu être vraiment sympathique.
0: Oui.
1: Mais... au niveau de la prise de parole, c'était peut-être un peu plus flou.
0: Là, alors que Charlotte sous surveillance, qui va parler de troubles alimentaires, tu as l'impression que ça peut avoir un impact.
1: Oui, vraiment. Mmh. Puis c'est pour ça que je me dis, OK, les astres se sont alignés pour que ça soit vraiment ça qui vienne au monde en premier. Puis dans tous mes projets, c'est très, très important pour moi de me poser la question, qu'est-ce que je dis? Qu'est-ce que je veux changer chez une personne au moins? Donc, pour moi, il y a quelque chose de très cohérent avec ma démarche.
0: De le faire à la télé, est-ce que tu penses que ça peut avoir... parce que évidemment au théâtre, on le sait, là, tu as souvent reçu des témoignages de gens qui disaient « j'étais pas la même personne avant puis après ». Il y a des choses qui nous restent, mais c'est on rejoint pas nécessairement autant de gens qu'à la télé.
1: Oui, exact. Mais je l'ai pas vécu encore, donc je vais voir comment ça va faire résonance, comment la réception va se rendre à moi. Parce que c'est vrai que quand tu écris une pièce, puis là, à la première, il y a 300 personnes qui se lèvent puis qui applaudissent, mais ta petite dose de satisfaction, elle arrive.
0: C'est concret.
1: C'est très, très concret. À la télé, tu sais, je ne serai pas dans les 75 000 chaumières ce soir où ils vont écouter Charlotte sous surveillance. Donc, j'ai hâte de voir comment ce rapport à la

0: l'Espace Go, Enfin te voilà, de Marie-Hélène Larose Truchon. Qu'est-ce qui t'intrigue dans cette pièce de théâtre?
1: Ben, je dois être transparente, c'est une de mes meilleures amies.
0: Tout d'abord.
1: tu sais, on voit. J'adore son écriture, puis je suis vraiment contente que son écriture soit enfin entendue dans un théâtre montréalais. C'est dans une mise en scène de Sébastien David. J'ai vraiment, vraiment hâte. Puis je l'ai lu, le texte.
0: Ben,
1: je peux vous dire que c'est formidable.
0: Alors, vous avez peut-être vu ces affiches-là de Sophie Cadieux, qui est comme un peu une Britney Spears. Alors, ça va se passer à l'Espace Go. Je rappelle qu'on est toujours à l'écoute de vos prochains gestes culturels. Vous pouvez nous écrire via la bulle de conversation. Il y a l'onglet « Participer à l'émission ». C'est là que vous allez trouver le numéro de notre boîte vocale si vous voulez nous tenir au courant de ce que vous avez envie de faire pour votre vie culturelle. C'est MC Gilles qui sera avec nous vendredi pour lui aussi y aller d'une promesse. Et je vous donne rendez-vous, moi, tout de suite après le bulletin de nouvelles en deuxième heure. On parle du livre « Les princes charmants » d'Éric Dupont qui sera avec nous. Et j'ai oublié de parler de cette magnifique bande dessinée « Les glaces » de Rebecca Deraspe et Joachim Bélanger. C'est chez Éco-Société.
1: C'est formidable.
0: Elle est magnifique.
1: Les dessins de Joachim Bélanger sont exceptionnels.
0: Allez vous régaler les yeux. C'est en librairie la semaine prochaine.
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6: Ici Louis de Belleval, voici les informations. Campagne électorale au Québec, les conservateurs ont présenté leur cadre financier. Leur chef, Éric Duhaime, promet entre autres une réduction du fardeau fiscal des familles et des entreprises, ainsi qu'une cure d'amincissement de l'État. Marie-Isabelle Rochon suit la caravane du PCQ.
7: Depuis le jour 1 de la campagne, Éric Duhaime promet de réduire le fardeau fiscal pour les familles et de réduire la taille de l'État. Aujourd'hui, dans son cadre financier, le parti estime que l'ensemble de ses engagements coûteront 52 milliards de dollars. Et pour y arriver, le parti compte dégager 60 milliards à travers des coupes dans l'aide aux entreprises et dans la fonction publique. Le parti prévoit un retour à l'équilibre budgétaire à la quatrième année. Les chefs des autres partis estiment impossible de couper autant sans affecter les services. On écoute Christine Fréchette, Paul Saint-Pierre Plamondon et Charles Milliard.
8: Je me demande comment il va financer son cadre financier. Là, il est déjà à 65 milliards passés, en fait, d'engagement.
9: Ce qu'on surveille, c'est la quantité d'engagements électoraux pour s'assurer que ce soit cohérent dans ce cadre financier. Dans le cas de M. Duhaime, je pense qu'on a dépassé le cap des 50 milliards de dollars.
10: Le discours entre le maintien des services et les coupures ne tient pas la route d'aucune façon. C'est le style de M. Duhaime.
7: Par ailleurs, un premier candidat conservateur qui se présentait dans la circonscription de Pontiac, Éric Lantier, un pasteur, a été retiré de la course. Le candidat avait tenu des propos en ligne contre le droit à l'avortement et avait exprimé son malaise face à l'homosexualité et s'était aussi dit en faveur des thérapies de conversion.
11: On est un parti qui est pro-choix, on est un parti qui est mené par un gay, puis on est un parti qui veut changer le modèle bureaucratique au Québec.
7: Depuis le début de la campagne, le chef du Parti conservateur a été questionné sur plusieurs candidats ayant tenu des propos controversés en ligne sans y donner suite. Mais c'est la première fois qu'une candidature est retirée. Ici Marie-Isabelle Rochon, Radio-Canada, Québec.
6: De nombreux experts, producteurs et élus estiment que les dommages causés par la plus récente riposte de la Maison-Blanche seront somme toute assez limités. Washington a décidé d'interdire l'importation de certains produits canadiens et d'imposer des tarifs de 50% sur d'autres. Par contre, il suspend aussi des tarifs. Et cette décision n'est pas anodine, selon le ministre fédéral des Finances, François-Philippe Champagne.
12: Le Canada est l'un des plus grands clients des États-Unis. On achète plus aux États-Unis que la Chine, le Japon, l'Angleterre combinés. Deux tiers des États américains ont le Canada comme premier marché d'exportation. Quand vous voyez ces choses-là, c'est que vous réalisez qu'une décision comme celle qu'ils ont prise a un impact des deux côtés. C'est pour ça qu'ils ont modifié leur liste.
6: Quant à l'embargo décrété sur certains produits canadiens à compter du 29 septembre, son impact ne saurait être qualifié de dévastateur. Les explications de Marc-Antoine Leblanc.
13: Avec les 5 proclamations de Donald Trump, des produits sont ajoutés à la liste de biens

0: Frappés par des tarifs de 50 % comme des matelas, mais d'autres sont retirés, tels que le papier hygiénique. Preuve que le président a besoin du Canada, selon la professeure à la Faculté de droit de l'Université d'Ottawa, Geneviève Dufour.
1: Ça nous indique qu'il y a besoin de nous, il y a besoin de nos produits.
0: Elle est d'avis que le Canada s'en sort plutôt bien dans les circonstances.
1: Il n'est pas allé frapper où ça fait le plus mal.
0: L'administration Trump interdira aussi certains produits canadiens d'entrer aux États-Unis, comme des boissons alcoolisées. Mais encore une fois, l'impact sera limité, selon le directeur général de l'Association des brasseurs du Québec, Philippe Roy.
2: 90 % de la bière qui est consommée au Québec ou au Canada vient et produit ici. Est produit dans le pays, est produit avec des céréales du pays. Alors, c'est vraiment un marché intérieur.
0: Ce qui est vrai pour l'Est du pays, l'est aussi pour l'Ouest. La Colombie-Britannique n'exporte pas beaucoup d'alcool aux États-Unis, rappelle le président-directeur général de Wine Growers British Columbia, Jeff Guignard. Et le constat est le même chez les producteurs comme Nicolas Duvernois, derrière Pure Vodka et Romeo Gin.
3: Pour des joueurs comme nous, pour d'autres PME, c'est sûr qu'on est perdant, mais ça se chiffre pas en plusieurs millions de dollars de perte de vente directe.
0: C'est surtout les entreprises de whisky canadien qui sont perdantes, à son avis. Ici Marc-Antoine Leblanc, Radio-Canada, Montréal.
4: Et puis enfin, aux États-Unis, à moins de deux mois des élections de mi-mandat, les troupes républicaines sont réunies au Texas à l'invitation de Donald Trump pour un grand rassemblement aux allures de campagne présidentielle. Mais comme l'explique Manon Globenski, devant l'impopularité du président, certains préfèrent ne pas y participer.
5: Jamais les républicains n'avaient tenu de congrès de la sorte aux élections de mi-mandat. Mais c'est l'idée de Donald Trump de créer un événement où il serait ainsi en vedette avec des discours les deux jours pour convaincre ses électeurs, qui ne sont pas toujours les plus mobilisés aux élections de mi-mandat, d'aller voter cette fois, alors que les sondages indiquent, un après l'autre, que les républicains pourraient perdre leur majorité à la Chambre des représentants. Dans un de ses discours sur la route en Caroline du Nord, il y a deux semaines et demie, il a expliqué que pour lui, la clé, c'est l'attrait de son nom.
6: And the problem that we have is they say that Trump does great when he's on the ballot, but when he's not on the ballot, his people don't come and they don't vote.
5: Quand le nom de Trump est sur le bulletin, ça va, disait-il, mais quand il n'y est pas, mes supporters ne se déplacent pas pour voter.
6: Pretend, please, that I'm on the ballot. Just come and vote. It's so important.
5: Faites comme si j'étais sur le bulletin de vote, a-t-il plaidé. Mais ce n'est pas tout le monde qui croit que c'est bon d'associer un président dont le taux d'approbation est de 37 % aux courses républicaines. Un président qui vient d'admettre que le prix de l'essence ne diminuera pas avant les élections, pas plus que la guerre en Iran ne finira. Alors, il manquera beaucoup de républicains à cette grande messe de Trump. Ici Manon Globenski, Radio-Canada, Washington.
4: C'était les informations.

0: Ici Émilie Perrault, il restera toujours la culture se poursuit avec l'auteur Éric Dupont, qu'on connaît pour La fiancée américaine, pour La ricaneuse, mais qui vient nous proposer un nouveau livre. Bonjour Éric.
1: Bonjour Émilie.
0: Les princes charmants, c'est le titre de ce livre, un livre magnifique que j'ai commencé à lire en me disant « Oh, juste quelques pages », parce que j'étais pas rendue là dans ma pile, vous comprendrez que j'ai un horaire de lecture quand même assez serré. Et là, j'étais plus capable de le déposer. J'ai été captivée par cette lecture-là, Éric Dupont. Un livre qui s'ouvre avec un aphorisme. C'est la nuit qui fait le jour.
1: Oui.
0: Est-ce que c'est un avertissement de ce qu'on va découvrir sur Éric Dupont?
1: Non, c'est une promesse pour tout le monde.
0: Oui, hein?
1: C'est votre nuit qui va faire le jour.
0: Ah! C'est... Donc, c'est écrit avec espoir, tout ça.
1: Oui, bien sûr. C'est un livre rempli d'espoir, d'ailleurs.
0: Je suis d'accord.
1: Oui. C'est ça, tu n'as pas... En fait, tu as commencé à lire, tu ne pouvais pas t'arrêter. Tu n'es pas la première à me dire ça.
0: Ouais.
1: Mais je pense que j'y repensais après pourquoi c'est comme ça. Puis c'est dans l'approche, la manière avec laquelle il a été écrit. Parce que dans le fond, ça devait s'appeler ça au début, pas Les Princes Charmants, ça devait s'appeler Mes Devoirs de Portugais.
0: OK.
1: Parce qu'il y a à peu près 2 ans de ça, j'ai décidé de prendre des cours de portugais écrits parce que j'écris comme je parle en portugais, puis ça fait un peu nul. Donc, j'ai décidé d'approfondir ma connaissance du portugais que je parlais déjà parce que mon conjoint est brésilien. Puis, donc, je me suis trouvé un prof en ligne et puis chaque semaine, mon devoir, c'était d'écrire 2-3 pages en portugais. Puis c'était des récits autobiographiques. Puis le prof que j'avais trouvé, c'était un prof aussi au secondaire.
0: Ah, oh, mais là!
1: Ouais.
0: Oh, il y a plein de raisons. Ouais. Là, on commence l'entrevue, mais il faut juste que je finisse de présenter la table,
1: Éric. Je m'excuse, mais...
0: C'est pareil comme le livre. On n'est pas capable de déposer l'auteur non plus.
1: Je peux y aller si vous voulez.
0: Alors, cette voix que vous entendez, c'est celle de Yannick Rieu, bonjour, qu'on connaît comme saxophoniste, qui lui fait paraître un premier livre, La musique du silence. Une préface de Gilles Archambault, là. Oui. Ça se prend bien, ça, dans un premier livre,
2: j'adore
0: Yannick Rieu?
2: Monsieur Archambault, je dis Monsieur Archambault en
0: langue,
2: mais c'est Gilles pour moi. De son écriture, mais aussi son amour du jazz.
0: Ouais.
2: C'est lui qui m'a fait découvrir, quand j'étais dans mon Saguenay natal, c'est lui qui m'a fait découvrir à travers ses émissions de jazz, cette musique, entre autres.
0: C'est un amour qui est réciproque, parce qu'il y a de très bons mots pour Yannick Rieu dans cette préface.
2: Oui,
0: donc, on va parler de cette musique du silence. Et également, je salue Arizona et Heather O'Neill. Bonjour.
3: Bonjour. Bonjour.
0: Grâce à vous, on est toujours à l'affût des tendances et des livres, on va le dire, qui font jaser. Deux spécimens assez intéressants aujourd'hui. Heather, qu'est-ce que tu nous proposes, toi?
3: Bon, je vais parler d'un livre qui s'appelle Life of M par Rachel Cusk.
0: Mm-hmm.
3: Et c'est dès que ça sortit, c'était controversial parce que il y avait des rumeurs qui s'étaient basées sur Natalie Portman.
0: Ah, là.
3: Et c'était vrai. Et en fait, Natalie Portman était fâchée avec ce livre-là.
0: Et voilà.
3: Ben c'est ça, il ne faut pas passer des temps avec les écrivains.
0: Oui,
3: les gens pensent qu'on va juste écrire des belles choses là-dessus, mais on n'est pas comme
0: notes,
3: ça.
0: Vous prenez des notes. Ouais. Et Arizona, toi, tu nous proposes Fruit Fly.
4: Oui, Fruit Fly de Josh Silver. Mm. Et c'est le livre du moment. Ça retourne en librairie cette semaine, mais c'était vendu pour un mois.
0: Ça a été en rupture de stock.
4: Oui,
0: et là,
4: personne
0: ne peut
4: le recevoir.
0: Puis je pense qu'Éric Dupont est très intéressé cette proposition-là. Merci beaucoup d'être avec nous.

0: Quand on lui demande quel fan club il pourrait faire partie, mon prochain invité répond Diane Dufresne, pour qui il a beaucoup de tendresse, et il ajoute « Les gens disent qu'elle a l'air de mauvaise humeur. Moi, je pense qu'elle est juste lucide. » Ce mélomane est un auteur qui laisse tomber les masques de la fiction avec son nouveau livre « Les princes charmants ». Entre l'ombre d'un père policier, le souvenir de ses élèves à Toronto et la célébration d'un amour naissant, il nous offre un récit qui nous rappelle que si les contes de fées sont parfois une illusion, la vraie lumière, elle, finit toujours par traverser la nuit. Éric Dupont, ce qu'on entend, là, ça pourrait être la trame sonore de ce livre.
1: Ça pourrait en faire partie, c'est certain. C'est Maria Bethania qui chante des chansons de Vinicius de Moraes sur un album légendaire qui, d'ailleurs, c'est le premier album que j'ai reçu en cadeau de mon conjoint. Ça fait 17 ans qu'on est ensemble. C'est la première chose qu'il m'a offerte, c'était ça. Okay, je m'attendais à une livre de café. J'ai reçu ça. Puis au début, je ne comprenais pas ce qu'elle disait. Puis au fil du temps, j'ai appris la langue et tout ça. Et puis bon, ça demeure encore... Je l'écoute régulièrement. Que falta que você me faz, comme tu me manques.
0: Comme voilà. Tu me manques.
1: Voilà.
0: Dans ce livre-là, Éric, je trouve que tu y vas aussi d'une vulnérabilité. Dès les premières pages, tu t'adresses à cet homme-là qui aujourd'hui est ton amoureux, mais à ce moment-là, c'était les débuts de quelque chose. Tu dis « Chaque fois que je démontre trop d'enthousiasme pour découvrir que je suis inadéquat, je meurs un peu. » Que c'est universel, ce sentiment, Éric Dupont.
1: Oui, bien sûr. Puis c'est un sentiment aussi qui nous empêche de faire un paquet de choses et qui nous pousse à faire d'autres choses pour compenser ce sentiment d'être inadéquat. Beaucoup de choses peuvent nous donner l'illusion qu'on est adéquat. Beaucoup de gens peuvent nous la donner. Des substances aussi, toutes sortes d'activités peuvent nous finalement nous faire croire qu'on est adéquat. Mais finalement... La seule chose qui peut nous révéler à notre adéquation, je pense que c'est l'amour.
0: Oui.
1: Ah, c'était la seule chose, moi, qui m'a... J'allais dire que j'ai trouvé, mais qui m'a trouvé, qui, dans laquelle je ne suis pas inadéquat.
0: Et qui, visiblement, a bien servi aussi ta carrière de romancier, parce que depuis cet amour-là, les choses se sont passées quand même pour toi, Éric. En 2024, je te recevais pour ton roman La Ricaneuse.
1: Oui.
0: On avait eu une discussion intéressante sur le fait que je te sentais en dehors des tendances littéraires, loin de l'autofiction. Tu m'avais avoué que t'aimais le fait que les gens... en sache pas beaucoup sur l'auteur derrière le livre. Alors, je t'avoue que j'ai été un peu étonnée quand j'ai vu que tu nous offrais, rapidement, une nouvelle offrande littéraire, parce que d'habitude, c'est peut-être un peu plus long entre tes livres, et que c'était autobiographique. Là, on a commencé à en parler tout à l'heure, donc c'est, au départ, c'était des devoirs qu'on te donnait. Est-ce que ça t'a surpris toi-même d'aller là?
1: Oui, ça m'a beaucoup étonnée. Ça m'étonne encore. J'en reviens pas que j'ai fait ça. Mais en même temps, comment est-ce que je pourrais dire... J'ai écrit le livre très tranquillement, ça m'a pris une année complète. Et ma sœur me disait, c'est comme un livre Instagram, parce que les textes sont courts, puis on le fait toujours dérouler jusqu'à temps qu'on arrive au bout.
0: C'est vrai, on défile.
1: Puis ça, c'est dû au fait que les textes étaient écrits comme des entités complètes, c'est-à-dire que chaque semaine, comme je disais tantôt, il fallait que je divertisse mon prof brésilien, Rodrigo, qu'il fallait que ça soit divertissant pour lui. Puis depuis des années, je voulais écrire l'histoire de cette fin de semaine que j'ai passée à Toronto il y a plusieurs années et que j'avais trouvée marquante. Tu sais, quand tu dis qu'il y a un avant puis un après dans une vie.
0: Tu retournais à Toronto comme pour régler quelque chose dans ce week-end.
1: Oui, ben, c'est un vrai voyage que j'ai fait. Là. Et puis, quand je suis revenu à Montréal, Leonardo, mon conjoint, m'attendait à la gare. Donc, dans la gare de Montréal déserte. Puis... Et c'est là où, pour moi, tu sais, on regarde toujours son histoire avec un peu de subjectivité. Pour moi, il y a un avant puis un après. Il y a ce moment-là où je suis arrivé à la gare puis il m'attendait. Et c'est ça. Je pense que la vérité qui sort dans le livre, c'est la vérité qui a été révélée par l'amour, je pense.
0: Donc, ce sont de courts chapitres. Je disais, c'est le récit d'un voyage vers Toronto où tu as habité pendant quelques années. Donc, tu retournes là-bas. On comprend pour régler quelque chose du passé et c'est entrecoupé d'autres souvenirs fondateurs.
1: Oui.
0: Donc, le titre « Les princes charmants », qu'est-ce que ça t'inspire, la figure mythique du prince charmant, Éric?
1: Bon, si on sort un peu des clichés, je pense que le prince charmant, c'est celui pour qui... c'est celui qu'on veut à la fois être et avec lequel on veut être. Okay? C'est à la fois un vouloir être et puis une compagnie qu'on veut garder. Puis j'ai été assez C'est-à-dire qu'en racontant ces histoires-là, j'ai pas pu m'empêcher de parler de la relation que j'avais avec mon père, surtout autour de l'homosexualité, ouais. qui était vraiment un point d'achoppement important avec lui. Là. Puis il fallait que je raconte ces histoires-là, comme quand il m'a offert une thérapie de conversion, par exemple. Oui.
2: Oui, ça va jusque là. Et oui, ça, oui. Quand tu parles de ça, la thérapie de conversion, ce qui peut étonner, c'est qu'il y a une partie de toi qui trouvait que c'était une proposition intéressante.
1: Mais bien sûr. Parce qu'on avait... Écoute, j'avais 18 ans, j'arrivais à Ottawa pour aller à l'université, j'arrivais de la Gaspésie, personne ne m'avait parlé de l'homosexualité à l'école secondaire. Personne ne m'avait dit « t'es pas malade ». Okay? Tout ce que j'avais entendu dire, c'est des insultes. Donc, moi, j'arrive à Ottawa, puis je me rends compte que la vie n'est pas beaucoup plus facile là. Tu te fais lancer des roches, littéralement. Les gars se faisaient tuer dans le parc à côté du Parlement. Il y avait des meurtres, OK, de gays qui avaient lieu là. Donc, quand t'as 18 ans, puis quelqu'un te dit « ça peut se guérir », t'as juste envie de le croire. Puis là, je me dis « écoute, ça réglerait tellement de problèmes avec mon père, avec tout le monde. » Et puis, alors j'accepte la proposition d'aller dans cette thérapie de conversion. Mais ce qui est drôle là-dedans, c'est que il avait contacté un pseudo-psychiatre quelque part à Huntingdon, OK? Puis il fallait que ma mère soit là. Le problème, c'est que papa parlait plus avec ma mère. Il était plus... Bon. Donc, il fallait que je convainque ma mère de venir avec nous pour qu'elle lise des textes pendant que j'étais sous hypnose.
2: Parce qu'évidemment, c'est la faute de la mère.
1: Ben oui, c'était sa faute d'elle. Mais c'est parce que moi, maman, là-dedans, elle aurait ri tout le long. Elle aurait embarrassé tout le monde. Elle serait morte de rire, tu vois? Oh. Puis après, bon... Et là, pendant cette... que ça se passe, je rencontre un garçon que je trouve extraordinaire. Puis je pense rien qu'à ça, OK? Et puis là, je fais le raisonnement suivant. OK, si ce docteur-là me guérit, Jeff, on oublie ça, là.
2: Il faut pas que je guérisse.
1: Non, faut pas que je guérisse, je vais être malade, OK? C'est à cause de ce garçon irlandais aux yeux bleus que je suis pas allé à ma thérapie de conversion. J'ai dit à mon père, non, parce que Jeff voulait qu'on voyage en Australie. J'ai dit, je m'en vais en Australie, j'irai pas avec toi à Huntingdon. Et puis, il était très triste, mon père, évidemment. Oui. Le pire, c'est qu'il s'est rien passé avec Jeff.
2: Mais j'ai l'impression que la thérapie de conversion aurait pas marché non plus, Eric. Là, je vais pas... Je vais pas être présomptueuse, là.
1: Mais
2: je pense pas que ça marche.
1: Mais tu sais, c'était aussi d'avoir un père qui pense que l'homosexualité est une maladie et qu'elle peut se guérir dans le monde et la société où nous vivons. Ça m'a pendant des années embarrassé. Ouais. Je suis plus embarrassé par ça d'avoir eu, parce qu'à cause du milieu dans lequel je travaille, très intellectualisé, etc., où il faut absolument tout accepter, que d'admettre devant des collègues ou d'autres étudiants en littérature à l'époque que mon père avait essayé de me guérir de mon homosexualité. Moi, j'avais honte de ça. C'était comme c'est avoué de venir d'un endroit qui n'avait pas évolué. Ouais. Tu sais, bon, voilà, puis c'est un peu... je préfère parler de pratiques sexuelles extrêmes que de parler de ça. Ça m'embarrasse.
2: Ça dit quelque chose sur la pudeur.
1: Bien sûr.
2: C'est ça. C'est un livre sur l'amour et donc le désir de plaire au père. C'est quelque chose qui revient. Il y a cette histoire dans l'enfance, les leçons de piano qui t'avaient été interdites parce que ça, c'était pas assez masculin pour ton père.
1: Non.
2: Tu écris « Je deviendrai joueur de hockey parce que j'aimais mon père plus que j'aimais la musique. »
1: Oui. Non, parce que tout d'un coup, j'arrive à la maison, j'ai 8 ans, je veux des leçons de piano. Puis ce monsieur-là, mon père, qui avait pas beaucoup d'attention pour moi parfois, puis qui pouvait être un peu rude, un peu... Soudainement, là... Ah, là, il devient... D'abord, il est devenu le moniteur ou l'instructeur, le prof de patin à Matane pour le hockey mineur. C'est lui qui a pris ça en charge pour que je joue au hockey.
2: OK? Pour donc, tu as l'attention de ton père tout à coup, là.
1: Non, mais tout le monde regarde mon père, puis c'est mon père.
2: OK? Oui, en mon plus, père.
1: Non, puis il arrive là en uniforme de la sûreté. OK? Puis il change, puis là, il va se changer, puis là, il a son uniforme de prof de patin. Regarde, c'est quelque chose. Ça battait les leçons de piano autour de là. Puis, mais à cette époque-là, tu vois, c'était... Je comprenais pas ce que j'avais abandonné avec le piano.
2: Oui, c'est ça. C'est intéressant comme adulte d'aller revisiter ces souvenirs-là.
1: Oui.
2: On parle donc de ce livre, Les Princes Charmants, ce récit d'Éric Dupont, qui s'attendait pas à écrire. Il y a des chapitres où, effectivement, tu te dévoiles, mais tu le disais, peut-être qu'il y a des choses qui étaient moins honteuses. Le chapitre Le Cri, par exemple, où tu parles du fait qu'il y a une période de ta vie où tu as consommé la drogue. Est-ce que ça, c'est difficile à écrire pour toi?
1: Non, pas vraiment. C'est pas vraiment difficile à écrire parce que je pense qu'il faut en parler absolument. Le problème est devenu, avec le temps, en tout cas dans la communauté gay, le problème est devenu tellement répandu et cause tellement de dommages que je crois que nous sommes arrivés à un point où il faut avoir une conversation ouverte sur la question du crystal meth, des drogues chimiques, du chemsex, des raisons pour lesquelles autant de jeunes hommes gays se tournent vers ça pour avoir l'impression d'être adéquat.
2: Ouais.
1: C'est, je pense qu'on est rendu là. Puis aussi, à l'âge que j'ai là, c'est comme... ça me dérange pas d'être le mononcle compréhensif qui explique à la jeunesse. Écoute, tu vois, parce que c'est pas en évitant le sujet, je pense qu'on va le régler.
2: Oui. Tu vois? J'imagine qu'Arizona est d'accord avec ça.
3: Oui, exactement. Et juste en t'écoutant, de le livre que je vais parler tantôt, ça parle exactement de qu'est-ce que tu es en train de parler, de cette origine de dépendance aussi, de comme ça vient d'où, et cette conception que la dépendance vient de la traumatisme, de l'enfance. Mais ça peut venir de n'importe où aussi.
1: Je pense que oui. C'est une explication. Quand la drogue est accessible et elle est donnée comme quelque chose d'absolument inoffensif, c'est très facile de l'accepter. Tu décides pas de prendre de l'ecstasy la première fois parce que tu penses à ton père, non.
3: Oui.
1: C'est pas pour ça que tu le fais. Tu le fais pour d'autres raisons.
3: Oui, et que la dépendance, ça vient juste d'un sorte de famille, comme une famille de prostituées, comme dans le livre de que je vais en parler.
4: Oui, sont juste des gens pauvres. Et c'est pas vrai, l'addiction, ça peut toucher à tout le monde.
2: Il faut en parler de façon plus honnête, plus directe. C'est ce que Éric Dupont fait dans ce livre-là, parce qu'à ce moment-là, dans ta vie, toi, t'es professeur au secondaire.
1: Oui, en plus.
2: Donc, c'est pas l'image qu'on se fait d'un prof au secondaire, là.
1: Non, c'est pas l'image qu'on se fait d'un prof au secondaire. Je ne suis plus prof au secondaire et je l'ai été pendant quelques années à Toronto. C'est une expérience qui a changé ma vie, qui m'a fait comprendre les choses d'une manière très différente. Mais je pense que certains de mes élèves consommaient autant que moi, mais moi, c'était pas pendant mes heures de travail.
2: On rassure les parents qui sont à l'écoute, là, qui se rappellent qu'Éric Dupont était le prof de leurs élèves.
5: C'est intéressant, si je peux me permettre. C'est une entrevue très intéressante parce que on a parlé d'inadéquation. Mm. Je me demande jusqu'à quel point c'est pas la société qui est inadéquate.
1: Mm. Oui,
5: nous, on essaie de rentrer dans une société qui est déjà faite quand on est, bien sûr, elle est déjà là, elle est dans son mouvement, et des fois, nous, c'est peut-être pas nous qui sommes inadéquats, mais c'est l'environnement dans lequel on est. Et une dernière petite chose, vous deviez avoir un père qui vous aimait beaucoup.
1: Mon père m'adorait.
5: Oui, certainement.
1: C'est par amour qu'il a fait ces choses-là.
5: Oui,
1: je le dis
5: oui,
1: d'ailleurs dans le livre.
5: Oui.
1: Parce que si mon père m'avait pas aimé, il m'aurait tout simplement ignoré. Mon père m'a beaucoup aimé et c'est ça qui l'a fait souffrir énormément. Parce qu'il y a un autre truc que je raconte aussi dans le livre, quand il est rentré dans la sûreté. Il y a eu un entretien en 1968 avec deux officiers de la sûreté. Lui, il avait 19 ans, je pense, ou 20. Ouais. Mais moins que ça, 19. Puis, ils lui ont demandé d'emblée, tout de suite, « Êtes-vous homosexuel? » Il a dit « Non, pourquoi vous me posez cette question-là? » « Parce que vous avez deux frères qui étudient pour devenir infirmiers.
5: » C'est terrible.
1: Ouais.
5: C'est toute une époque. Hein?
1: Ben voilà. Ouais. Ça fait que là, on part de là, puis on va jusqu'aux leçons de patin.
2: Ouais.
1: Puis après, tout ça, ceci explique cela.
5: Bien sûr.
2: Un père qui avait peur que son enfant soit ostracisé.
1: Mais je comprends.
2: Et donc,
1: oui.
3: Mais c'est toujours difficile d'écrire sur ces sujets-là parce que, en fait, même si on a des parents abusifs, les enfants vont toujours les adorer.
2: Oui.
3: Puis les parents qui sont abusifs, ça ne va pas dire qu'ils n'aiment pas leurs enfants.
2: Tout
3: donc
2: ça peut cohabiter.
3: Ça peut cohabiter. Oui. Puis c'est difficile de le rendre dans un texte parce que tu veux toujours pas que le lecteur ou la lectrice dise « Mais je déteste le père. » Tu veux aussi qu'ils aiment ton père.
1: Bien sûr, et c'était ma préoccupation en l'écrivant. Tu as compris, Heather, que moi, mon père, je le condamne pas pour avoir pensé et dit et fait ces choses-là. Il y a d'autres anecdotes aussi qu'on peut lire dans le livre qui sont assez ahurissantes.
2: Oui.
1: Il ne s'est pas arrêté à la thérapie de conversion.
2: Non, on laissera les gens le découvrir, mais ça va encore plus loin. Et justement, moi, je disais souvent, quand on lit du Éric Dupont, je trouve qu'il y a beaucoup de liens avec l'écriture aussi de Heather O'Neill, puis je pense que le rapport au père me semble être un point en commun là, entre vous deux. Et souvent, je me disais, mon Dieu, mais il a une imagination tellement foisonnante, mais je me rends compte que ta vie a été aussi quand même, à certains moments, ahurissante. Là.
1: Oui, c'était ahurissant. C'était ahurissant, mais tu sais, mon père m'aurait légué une qualité ou un défaut chez lui qui m'a permis de tout traverser. Il sait pas qu'il... ou peut-être qu'il savait avant de mourir qu'il m'avait légué son front de bœuf.
2: C'était un compteur aussi.
1: Oui. Il m'a légué ce qu'il fallait pour que je pas que je survive, que je sois très heureux avec tout ce que je suis. Puis mon père était capable de regarder un archevêque dans les yeux puis lui dire, excuse, mais tes histoires m'intéressent pas, veux-tu t'en aller? T'sais, il était capable de faire ça. Bon. En Gaspésie.
2: Oui.
1: Bon. Et il se calissait de ce que les gens pouvaient penser. Et il m'a légué ça. Mm. Puis ça, c'est mon arme la plus précieuse. Avec ça, je peux être ce que je veux.
2: Oui.
1: Tu vois? Donc, il n'y a pas à s'en faire.
2: je parlais d'un talent de conteur. Ton début de carrière, c'était aussi à travers tes élèves au secondaire. Tu testais des histoires sur eux, là.
1: Oui, oui. La plupart de mes livres ont été testés sur d'innocents adolescents qui me regardaient raconter ces histoires de guerre et de... Voilà, ils ont été certains, quand j'en croise, ils me les rappellent, ces histoires-là. Il y en a une que j'ai vue à Trois-Rivières l'année dernière qui me disait, Monsieur Dupont, ben là, on m'appelle encore Monsieur Dupont, la fiancée américaine, vous nous l'avez toute contée.
3: C'est long, c'est moi, je suis l'adolescent qui a écouté les histoires de ma mère.
2: Oui, pour
3: ses livres, il y avait toujours comme, est-ce que tu, quand j'étais jeune, est-ce que tu préfères une histoire comme ça ou ça? Qu'est-ce qui t'intéresse plus? Et là, je disais, oh, j'aime cette histoire. Et là, c'est un nouveau roman.
2: Et donc, c'est ça aussi, tu voyais un peu la réaction des élèves.
1: Ils sont impitoyables. S'ils n'aiment pas ça.
2: Oui, en adolescent, ça te le dit, là.
1: Non, ils jasent entre eux autres et te laissent border.
2: Il y a un moment dans le livre où tu parles du phénomène du ponding, qui est un comportement qui est caractérisé par des activités compulsives, répétitives, obsessives. Est-ce que pour toi, l'écriture est une forme de ponding? Quand tu retournes dans ce passé-là, est-ce que c'est une façon de classer ces événements-là, de les organiser?
1: Oui, je crois que c'en est un, oui, mais c'est parce que j'ai été témoin de gens qui faisaient du ponding. C'est une... qui démontent des horloges, qui démontent des appareils et qui observent les pièces. Et c'est une conséquence de l'usage prolongé de méthamphétamine. Mm-hmm. Okay? Je pense que l'écriture peut devenir une forme de ponding si elle devient répétitive, si elle devient sans but. Donc, il faut... Si c'est juste de noircir des pages avec des souvenirs, là, oui, je pense que c'est du ponding parce que ça devient un texte improductif qui se mord la queue.
2: Alors que là, il y a quelque chose qui est organisé dans ce voyage-là.
1: Oui.
2: Au bout de tout ça, est-ce que Éric Dupont est un prince charmant?
1: Apparemment, oui. Oui, c'est ce qu'on m'a dit. Il y a deux ou trois personnes qui me l'ont dit parce que je me disais, mais les princes charmants dans le bouquin, c'est qui? Ben, c'est toi! OK. Ah! Je pense que oui. En fait, l'expression vient que le surnom que j'ai pour mon conjoint, c'est Petit Prince du Sud, parfois, quand il est un peu capricieux.
2: Ça, c'est adorable.
1: Oui. il me répond, il a des surnoms pour moi aussi.
2: Oui, c'est ça, ça va dans les deux directions. Comment est-ce que l'amoureux a reçu ce livre-là?
1: Comme la plus belle déclaration d'amour qu'il ait jamais reçue de sa vie. Il a adoré ça. Il a quasiment insisté pour que je le publie. Lui, il est très fier de ce texte-là, de ses histoires, parce que le livre est rempli de ses histoires aussi.
2: Oui.
1: De sa vie à lui, au Brésil, de son enfance, etc., de sa vie passée, de Petit Prince. Il a beaucoup aimé ça. Il est très fier de ce livre-là.
2: Donc, il est déjà traduit en portugais, si je me fie au fait que ça a d'abord été écrit en portugais?
1: Il existe une version portugaise, oui, que j'ai toujours chez moi, oui. Il faudrait qu'elle soit corrigée, évidemment. C'est du portugais très scolaire.
2: Un portugais mignon. Ouais, alors, le titre de ce livre, je rappelle, Les Princes Charmants, c'est ce récit d'Éric Dupont. Captivant. Une page couverture d'ailleurs magnifique. Je veux souligner le travail de Sarah Hébert qui a fait un collage.
1: Merci Sarah.
2: C'est si beau. Donc, par l'auteur de La fiancée américaine, tel qu'indiqué sur la page couverture. Il est publié aux éditions Marchand de feuilles. C'est disponible dès aujourd'hui en librairie. Il y aura un lancement à Montréal au Bar Mamie le 22 septembre.
1: À 17h.
2: À 17h précisément. Tu restes avec nous, Éric Dupont?
1: Certainement.
2: Parce que je sais que tu es fan aussi de tous les gens qui sont autour de la table. Dans un instant, c'est Heather O'Neill qui nous explique pourquoi l'actrice Natalie Portman ne voudra plus jamais se lier d'amitié avec une autrice. Tout de suite après cette chanson choisie par notre programmateur musical invité cette semaine, Jean-Benoît Lasanté.

0: M'entends-tu? Richard Séguin, j'avais jamais écouté cette chanson-là, mais qui parle aussi d'une relation père-fils. Donc, c'est un peu en écho à tout ce qu'on se disait avec Éric Dupont il y a un instant. Est-ce que Éric est en train de méditer sur la chanson?
1: Oui.
0: Non,
1: je t'écoute, j'ai entendu.
0: Mais c'est Jean-Benoît Lasanté qui est à la programmation musicale. Il dit « J'adore Richard Séguin ». Qui n'aime pas Richard Séguin d'abord? Là, écrivez-nous. Là. Je pense que c'est assez unanime, tout le monde l'aime. Elle dit « En fait, elle me donne beaucoup d'espoir, cette chanson-là. M'entends-tu? »
2: On lit quoi?
0: Heather O'Neill, qu'on connaît comme écrivaine, mais qui est ici en tant que lectrice et qui nous propose de lire Life of M de Rachel Cusk, un livre qui fait beaucoup, beaucoup jaser parce qu'il implique d'une certaine façon Natalie Portman.
3: Oui, absolument. Donc, il y avait des rumeurs qui étaient basées sur elle. Donc, on est toutes curieuses parce que, en fait, normalement, quand on écrit un livre sur quelqu'un, on change. Des détails et des...
0: Essaie de le cacher.
3: Ouvertement. Donc, dans le livre, c'est absolument Natalie Portman. Ça ne peut pas être une autre actrice. Elle décrit tous ses films dans lesquels elle jouait. Sa première film était La Professionnelle. Mm-hmm. Elle était dans Black Swan et tout ça. Elle n'est juste pas nommée. Et en fait, c'est parce que, originalement, parce que je sais un petit peu, on est des collègues. Mais Rachel Cusk, la titre était Life of Natalie Portman.
0: Oh, OK. Donc, c'était nommé là, en partant. Là.
3: Parce qu'elle a demandé à Natalie Portman, parce que Natalie Portman, il y a beaucoup de vedettes maintenant qui veulent s'attacher à des écrivaines.
0: Oui.
3: Parce que si tu as un ami qui est une écrivaine, ça veut dire que tu es un intellectuel.
0: Oui.
3: Et bien, les acteurs, ils veulent. Les célébrités sont juste connues pour les belles faces, puis ils veulent être prendre sérieusement.
0: Oui, on veut avoir l'air intellectuel, on veut s'entourer d'écrivains.
3: Donc, on le voit toujours traîner avec des livres. Puis c'est toujours des livres qui sont très, très littéraires. Mm-hmm. C'est toujours comme Rachel Cusk et Deborah Levy. Puis je me demandais, mais pourquoi ils sont en train de lire des livres écrits par des femmes qui sont... l'intériorité.
0: Oui.
3: Il parle juste de, est-ce que je vais garder ce tasse que mon ex-mari m'avait donné? Il peut parler de ça pour 20 pages. Et je demande, est-ce que c'est peut-être leur personne qui dit, mais si tu veux être regardé comme un intellectuel, il faut acheter ce livre-là? Ou peut-être c'est parce qu'il manque de l'intériorité.
0: Ah!
3: Et ça, c'est ce que Rachel Cusk dit dans son livre.
0: Donc elle parle d'une comédienne qui manque peut-être de vie intérieure.
3: Elle suit Natalie Portman. Premièrement, Rachel Cusk, elle déteste les films. Elle pense que c'est une art stupide. Là, on est là pour 2 heures, on est pris comme prisonnière, puis là, on sort de la cinéma, puis on pense qu'on est dans le Moyen-Âge. Pourquoi?
4: Moi, j'ai trouvé ça intéressant comme take.
0: parce que c'est une drôle de prise de position. J'avais jamais entendu ça sur le cinéma.
3: Non, parce qu'une fois, parce qu'on a fait on a voyagé toute la langue de Canada sur une tournée littéraire ensemble, puis une fois, j'ai demandé une question par rapport à la télévision, puis elle a dit « Heather ». Je ne regarde jamais la télévision. Puis je dis, OK, relax.
1: Rachel. Ouais, mais attends,
3: relax un petit peu.
1: Excuse-moi, mais au moins, elle a vu les films avec Natalie Portman.
3: Non, elle est regardée pour la première fois, elle dit, dans ce livre-là, pour regarder son œuvre. Et ça, c'est le problème pour laquelle Natalie Portman ne l'aime pas. Donc, quand Rachel Cusk a rencontré Natalie Portman, elle a dit, pour la première fois, elle se sentait laide. Et Rachel Cusk est une femme magnifique, très snob.
4: Elle se pense vraiment belle.
3: Ouais, elle est une grande beauté. Donc, elle a rencontré Natalie Portman, puis elle se sentait laide. Elle a dit pourquoi? Elle a dit, mais c'est parce que j'ai la laideur de l'expérience. Et Natalie Portman, elle ne peut pas avoir la laideur d'expérience parce qu'elle n'a pas des vraies expériences humaines.
0: Okay, donc, c'est un livre qu'elle écrit parce qu'elle déteste Natalie Portman?
3: Non, c'est la façon dont elle écrit. Elle veut une objet. Elle veut parler des actrices.
0: Oui, donc,
3: qu'est-ce qui se passe si tu es une tellement grande célébrité et tu passes toute la vie, donc elle suit Natalie Portman et tout le monde est gentil avec elle.
0: OK, donc toute cette vie de paraître.
3: Oui, c'est ça.
4: Mais moi, je trouve que ça se voit la jalousie. Comme Rachel Cusk, c'est sûr qu'elle est jalouse de Portman. Alors, c'est un peu... C'est vraiment intéressant à lire.
0: Et elles sont devenues amies, donc, avant la parution?
4: Oui, mais c'est comme ça que le projet a commencé. Okay. Ils sont des amies. Mm-hmm. Et elle a demandé à Portman, est-ce que je peux écrire un livre sur toi? Elle a dit oui. Sauf quand elle a lu le livre, elle était comme, ah, c'est quoi cette histoire de moi, de personnage? Parce qu'elle dit que... Elle est pas une vraie personne parce qu'elle est tellement performative d'être une bonne personne.
5: Elle peut pas vraiment expérimenter la dépression.
4: Oui, parce qu'elle est juste une actrice.
5: Ouais, donc elle est toute comme vide à l'intérieur. Mais Rachel Cusk, c'est la façon dont elle écrit toujours. Parce que moi, j'ai toujours, quand j'étais en tournée avec elle, j'étais terrifiée qu'elle allait me décrire. Parce que j'imaginais toujours la façon qu'elle allait me décrire, comme si je cherchais pour des clés. C'est comme, oh, elle fouillait pour ses clés, comme un sort de... C'était une performance de théâtre de cruauté. J'étais comme avec Antonin Artaud. Et maintenant, je croyais même pas dans les clés qu'Heather cherchait.
4: Et c'est ça, quand je lisais, je suis comme, imagine être observée par cette femme. Rachel Cusk. C'est vraiment intense.
0: Un cauchemar.
5: Oui, donc Natalie Portman, elle a dit, oui, c'est une belle idée, mais je dis,
4: elle
5: mais
4: comprend pas son écriture. Ah, donc,
0: est-ce que c'est la preuve qu'elle avait peut-être pas vraiment lu?
5: Exactement. Oui.
0: Alors, donc ce livre, Life of M, il est en librairie depuis le 25 août. Et là, est-ce qu'elle l'a poursuivi?
4: Je pense pas qu'elle peut.
0: Non, hein?
5: Non, elle va le laisser aller.
0: Elle va laisser aller, puis elle va juste plus jamais avoir d'amis autrices.
5: Oui, mais en fait, elle a déjà eu une relation mauvaise avec un autre écrivain, Jonathan Safran Foer. Mm-hmm. Elle a décidé, est-ce qu'on peut écrire des courriels ensemble? Mm-hmm. Et il a dit oui. Puis bon, il a tombé en amour avec elle. Il a quitté sa femme.
4: Pour comme... Natalie Portman, mais ça n'a pas fonctionné.
5: Et Natalie Portman a dit, oh, mais non, je ne suis pas de tout intéressée.
0: Et mon Dieu, il y a des chapitres dans cette histoire-là.
1: Mais ça a donné un coup de publicité au bouquin quand même. Mais parce que moi, l'histoire avec Natalie Portman, j'en avais entendu parler.
5: Absolument.
1: Mais j'arrivais pas à me souvenir du titre du livre. Mais quand tu as parlé de Natalie Portman, j'ai dit, oui, c'est cette histoire-là avec elle.
5: Mais elle a toujours des controversies, Rachel Cusk. Oui. À la fois, elle a eu une controversie parce qu'elle a écrit une mémoire sur être une mère, puis elle a dit, ben, c'était horrible, puis elle avait le goût des fois de jeter sa bébé par la fenêtre.
1: Okay.
5: Et ça réagit tellement des personnes ont été fâchées contre elle.
4: Donc, ça fait parler du livre, ouais, ça le fait lire
5: mais
4: aussi.
5: En fait...
4: Ouais. C'est comment ça qu'elle vend les livres?
5: Non, mais la chose, c'est qu'elle était vraiment avant son temps avec ce livre-là, parce que maintenant, on lira ses mémoires, puis il y a tellement des femmes qui parlent de la fête.
4: Absolument,
5: que
4: la matrophobie, la semaine dernière, j'en parlais avec Louise Chenevière.
5: Donc, des fois, Rachel Cusk, elle dit des choses qui ne sont pas confortables, mais c'est comme ça la vie, c'est ça les écrivaines.
0: Voilà, merci beaucoup Heather O'Neill. Un peu plus tard, c'est Arizona qui nous fait sa suggestion de lecture.

0: Mon prochain invité est l'une des figures incontournables de la scène jazz canadienne, un musicien d'exception pour qui la culture est un engagement de chaque instant. Si son saxophone est évidemment l'objet qui le suivra toute sa vie, il est habité par la peinture intense de Van Gogh, passionné par les colosses du travail comme Victor Hugo et guidé dans sa jeunesse par le souvenir d'un professeur de français qui était aussi pianiste. On le reçoit au son de son interprétation de Giant Steps de John Coltrane. Yannick Rieu, c'est l'artiste que tu aurais aimé voir en spectacle.
1: John Coltrane, ben oui. Il a certainement changé des choses chez moi.
0: Oui?
1: Il a déjà changé des choses juste en l'écoutant sur disque. Mais évidemment, le jazz est un art vivant. Un art qui se goûte sur place, ouais. Surtout. On peut toujours écouter des disques, mais il n'y a jamais l'énergie qu'on retrouve sur scène. Avec cette énergie qui passe du spectateur au musicien et inversement.
0: Tu avais 7 ans lors de son décès, donc on comprend là, que c'était oui. Peut-être pas possible de se tenir dans les clubs de jazz à ce moment-là. 2026, c'est le 100e anniversaire de naissance de John Coltrane. D'ailleurs, oui. Au Festival de jazz, tu as présenté un spectacle qui va être repris bientôt aussi au Dièse 11.
1: Hein? Dièse 11,
0: c'est hein? Ça, qui va aussi servir de lancement pour ce livre dont on va parler aujourd'hui, donc La musique du silence. Je prends la peine de le dire, là, on est avec plus de 40 ans de carrière pour Yannick Rieu, mm-hmm. 15 albums, 3 Félix, 2 prix Opus, 1 prix Oscar Peterson, une carrière à l'international. Tu retournes en Chine pour une 24e tournée là-bas cet automne.
1: Déjà.
0: Et ce livre-là, donc, c'est un croisement entre l'essai et l'autobiographie. On parle de ton rapport à la musique. Dans ce livre-là, tu écris, aussi paradoxal que cela puisse paraître, malgré plus de 40 ans de pratique instrumentale, j'ai l'exquise impression d'être constamment au début de quelque chose.
1: Oui.
0: C'est précieux, ça?
1: Oui, c'est très précieux. Je pense que l'émerveillement de... Déjà, juste quand j'ouvre un œil le matin, comme ce matin, j'ouvre un œil puis dis, je suis encore vivant aujourd'hui. J'ai passé une nuit dans le silence, justement dans le où on ne sait pas trop où on est, qu'est-ce qu'on est, qu'est-ce qu'on fait. On ne pense pas, on n'est pas là. En même temps, j'en parle un petit peu dans le livre, mm-hmm. de cette, parce que ça se passe en musique aussi, ce genre de choses, cette pensée qui prend une pause, on va dire.
0: Ouais.
1: Donc, la musique, il n'y a pas de rapport avec la pensée. Donc, forcément, oui, d'être émerveillé par la musique, mais par le fait d'être vivant, tout simplement. Je pense que c'est précieux parce que c'est quelque chose qu'on prend pour acquis.
0: Ouais.
1: Et je pense que ça vient peut-être quand on vieillit un petit peu.
0: Est-ce que ça fait longtemps que tu avais le goût d'écrire ces carnets-là de musicien?
1: Ben, un autre paradoxe, j'ai jamais eu le goût d'écrire vraiment. C'est plus... C'est difficile à expliquer, c'est des choses qui se font... La musique s'est faite de la même façon. J'ai mm-hmm. commencé à faire de la musique et j'ai continué à faire de la musique. Alors, j'ai commencé à écrire des choses et juste continué, mais j'ai pas le goût d'écrire, d'être un écrivain. J'ai des pensées et peut-être qu'encore une fois, peut-être l'âge venant, j'ai mm-hmm. peut-être envie que ça reste un peu.
0: Oui, et quelque chose de permanent.
1: Pour quelques personnes, peut-être. Pour moi d'abord, je crois, pour ça aide à clarifier moi-même mes pensées que j'ai sur ce que je fais,
0: mm-hmm.
1: sur ce que je sens, ce que je vis.
0: Est-ce que tu savais que le sujet du livre allait être le silence?
1: Pas du tout. En fait, ça c'est au fur et à mesure, d'ailleurs avec Marie-Claude Desorcy, mon éditrice, quand on a commencé, quand j'ai envoyé les textes, elle m'a dit il y avait beaucoup de choses, il y avait des choses sur la politique, sur la sociologie, philosophie, sur la musique aussi. Mm-hmm. Elle dit bon, il y a beaucoup trop de choses, il va falloir se concentrer un peu. Elle m'a déjà donné une direction. Et à partir de là, j'ai commencé à peut-être réfléchir un peu plus ou relire certains de mes textes qui n'étaient peut-être pas aboutis tout à fait. Mm-hmm. Et j'ai tenté vraiment de cerner certains, c'est pas des problèmes, mais certaines situations qu'un musicien retrouve sur la scène ou en dehors de la scène. Et j'ai essayé de passer de l'autre côté justement du décor, derrière le décor. Qu'est-ce qui se passe quand on joue, quand on improvise, mm-hmm. qu'est-ce qui se passe? Mais ouais, c'est un peu le questionnement.
0: Et c'est quoi la place du silence quand tu joues du saxophone? Est-ce que c'est dans la respiration?
1: Non, c'est pas évident. Je sais pas si j'ai réussi à bien expliquer, parce que c'est pas évident à expliquer la pensée qui prend une pause pendant qu'on joue.
0: Mmh.
1: Ça serait trop lent. Si la pensée était dans le phénomène musical, dans l'improvisation surtout, je crois qu'on serait toujours en retard par rapport à ce qui se passe dans le moment présent.
0: Donc, si on est en train de s'analyser, si on est en train de réfléchir à ce qu'on fait.
1: Voilà. Donc, quand je parle du silence, c'est cet espace à partir duquel on fait juste vivre l'instant vraiment présent. En musique, ça peut être dans la vie aussi, hein. Mm-hmm. Mais en musique, c'est particulier parce que si ça, c'est pas là, en général, la musique, c'est plutôt raté. Ça peut être bien en apparence, ça, oui, peut être, ça peut passer quand même, ça peut être une musique agréable à écouter, etc., etc. Mais il y a un truc qui passe pas si on n'est pas dans cette présence qui exclut la pensée, qui, elle, juge, jauge, a des opinions sûres, etc., etc.
0: Donc, c'est le contraire de l'écriture, finalement. Parce que l'écriture, c'est ça, c'est on peut revenir en arrière, on peut corriger, on peut effacer.
1: Tout à fait. C'est pour ça que j'ai trouvé ça en même temps très gratifiant d'écrire, mais en même temps extrêmement difficile parce que j'écrivais 2, 3, 4 phrases, un paragraphe. Je croyais que c'était... que ça se tenait un, ouais, peu, le lendemain tu relis et puis non, pas du tout, c'est pas bien du tout, donc il faut reprendre. Des fois on peut passer des jours et des jours sur un mot, et dire quel mot va vraiment illustrer, mm-hmm, ce que j'essaie de dire, surtout un sujet comme ça, parler du silence, à partir du moment où on en parle, ben on n'est plus dans le silence. Non. Donc voilà,
0: c'est ça.
1: Forcément, un autre paradoxe.
0: Ouais. À la page de 35, tu écris « La virtuosité aujourd'hui, elle est partout, elle va vite, elle sait, elle impressionne, mais la musique commence là où le savoir ne suffit plus, là où la vie affleure, où quelque chose déborde. Sans cela, tout devient reproduction, démonstration, musée bien éclairé. »
1: Oui.
0: T'es pas impressionné par la virtuosité?
1: Oh non, pour être honnête, c'est toujours impressionnant. Quelqu'un qui maîtrise son instrument, c'est toujours qui maîtrise vraiment bien son instrument, c'est toujours impressionnant, bien sûr. Mais ça ne suffit pas. C'est des calories vides, pour, mm-hmm, faire un, ouais, petit parallèle. C'est un peu ça. Donc oui, ça peut. Je me souviens quand j'étais étudiant, quand j'étudiais certains saxophonistes qui étaient vraiment. Je me disais, mais comment on peut jouer du saxophone? J'étais très impressionné. Mmh. Ça a certainement motivé des heures de travail, oui, chez moi aussi, qui n'étaient pas. À ce moment-là, je ne parlais pas vraiment du silence. Pour moi, il fallait que je remplisse plutôt ce silence qu'autre chose, au lieu de m'en servir, quoi. Donc, oui, la virtuosité, elle est utile pour faire oublier l'instrument, je dirais. Je dirais que c'est un autre paradoxe encore.
0: Oui.
1: C'est que on travaille beaucoup l'instrument pour justement que ça paraisse facile.
0: Oui, faut,
1: quand on
0: faut
1: est sur
0: que
1: la scène. Si le spectateur ou l'auditeur ou l'auditrice, mm-hmm, qui est en train de souffrir avec toi, en train de essayer de maîtriser ton instrument sur la scène, il y a un truc qui va pas. En même temps, la virtuosité n'est pas un but en tant que tel.
0: Non, mais en même temps, à partir du moment où on maîtrise bien un instrument, puis on sait que dans l'improvisation, l'erreur peut, oui, devenir intéressante, mais,
1: tout à fait,
0: mais quand on est virtuose, on ne veut, oui, pas faire d'erreur non plus.
1: Oui.
0: Ça aussi, c'est un paradoxe intéressant.
1: Oui, oui, oui, tout à fait. Et il y a l'époque aussi, parce que, ouais, si on prend les saxophonistes, on va dire des années, ou d'autres instruments, ouais, instrumentistes, des années 20-30, la technique a beaucoup... Elle s'est beaucoup développée, ouais, c'est beaucoup, les gens maîtrisent beaucoup plus l'instrument, mais en même temps, les gens des années 20, 30, 40 ou 50 n'étaient pas inadéquats, mm-hmm, par rapport à ce qu'ils jouaient, à ce qu'ils voulaient transmettre à l'auditeur ou l'éditrice. Donc là, il y a un autre paradoxe, il disait, ben, pourquoi on a besoin de maîtriser l'instrument à ce point-là, alors qu'il y a des gens qui ont dit des choses tout à fait pertinentes sans avoir cette technique-là. Mm-hmm. Et voilà, ben, on se démerde avec ça.
0: Ben, il y a l'objet d'un livre, en tout cas. Il y a de quoi écrire, assurément.
1: Oui, c'est intéressant.
0: Tu parles aussi de ta pratique. En fait, tu compares ça à un ouvrier qui revient, oui, chaque jour à l'établi. Cette, oui, idée-là de la répétition, de la constance, comment est-ce que ça nourrit ton art?
1: J'ai toujours de la difficulté à me considérer comme artiste. Je trouve que ce mot, c'est un problème personnel. Je trouve ça un peu élitiste quand on dit les artistes. C'est comme si c'était une communauté un peu, mm-hmm, à part. Je crois pas. Moi, je me considère comme un artisan, plus. Mm-hmm. À la limite, comme un ouvrier. C'est, ouais, c'est le milieu d'où je viens. Je viens de Saguenay. J'ai été éduqué, élevé à côté de l'usine d'Alcan. Tous mes copains, mes copines, c'était des fils d'ouvriers, filles d'ouvrières. Et... ça, je crois que ça reste dans moi, ça. Cette façon d'aborder la musique, non pas comme un artiste inspiré qui crée. Je suis plus un ouvrier qui remet son ouvrage tous les jours.
0: Mais peut-être que c'est cette image-là qui est fausse, en fait. Peut-être que ça n'existe pas, cet artiste qui reçoit l'inspiration divine.
1: Des fois, c'est peut-être un peu hollywoodien.
0: Oui,
1: comme,
0: c'est ça.
1: Comme,
0: peut-être
1: comme
0: que tous les artistes sont finalement des artisans.
1: Ben moi je le vois comme ça. Oui. C'est on travaille chaque jour sur ce qui nous intéresse, sur ce qui nous interpelle, mm-hmm, sur ce qu'on sent, sur ce qu'on a envie de ce dont on a envie de parler. Voilà, c'est quelque chose de très simple finalement. C'est comme un ouvrier, mais moins mécanique.
2: Mais il ne faut pas dire aux gens, on veut que tout le monde pense qu'on est magique. Oui. On se lève un matin, les dieux nous parlent à nous, puis on... c'est pas difficile du tout.
3: Il faut entretenir le mythe. Entretenir le mythe de l'artiste.
4: Quand on t'entend jouer, en tout cas, on a l'impression que la magie existe.
2: Ouais.
4: Quand on te voit et on t'entend jouer, on a l'impression que la magie existe.
2: Le toucher à quelque chose de magique.
1: Oui.
0: Ben ça, on accepte ce compliment-là. Ce livre, donc, La musique du silence, oui. Carnet d'un musicien de Yannick Rieux, il est paru aux éditions Binôme. Il est en librairie et je le disais, il y aura un lancement du livre au magasin du Dièse 11 et il y a le concert aussi autour de ça.
1: Le 12 septembre. De 3 à 5 heures.
0: Et voilà, on invite les gens, c'est sur la rue Saint-Denis à Montréal. Merci beaucoup, Yannick Rieux. Dans un instant, Arizona O'Neill nous parle d'un livre qui est devenu un véritable phénomène littéraire du jour au lendemain. Mais juste avant, on écoute un choix de notre programmateur Jean Benoît Lasanté, directeur musical dans Direct de l'Univers, qui veut nous faire entendre son groupe montréalais préféré, les Bar Brothers.

0: quoi? Arizona O'Neill, à ton tour de nous tenir au courant d'une tendance littéraire en ce moment. C'est autour du livre Fruit Fly de Josh Silver. Qu'est-ce qui se passe autour de ce livre-là?
1: Oui, alors il faut commencer pour dire que la raison que ça a vendu tout de suite, c'est que c'était comparé à Yesteryear et Yellowface.
0: Alors, des livres dont vous nous avez déjà parlé,
1: oui,
0: évidemment. C'est, rappelez-vous, quand O'Neill nous parle de quelque chose, c'est en rupture de stock après.
1: Et c'est deux livres qui critiquent des femmes blanches. Et c'est intéressant parce que c'est des livres qui sont lus par des femmes blanches. En majorité. Alors là, on a un nouveau livre qui sort. C'est Josh Silver, c'est un homme gay. Et le livre, c'est un réflexion et un critique sur les femmes hétérosexuelles qui sont en train d'écrire des romans sur des hommes gays.
0: Par exemple?
1: Par exemple, un grand qui dit au début du livre, c'est A Little Life de Hannah Yanagihara. Je pense en français, c'est Un vie comme les autres.
0: Oui, cette brique-là qui est très, très, très populaire.
1: Oui, mais il faut aussi dire que cette histoire est bien plus longue que juste en maintenant, parce que tout le monde est en train de parler à cause de Heated Rivalry et Rachel Reed. Alors, on pense que c'est une tendance nouveau.
0: Oui, parce que c'est ça, évidemment, Heated Rivalry qui raconte ces histoires d'amour de hockeyeurs homosexuels.
1: Oui.
0: Et Rachel Reed, elle est hétérosexuelle.
1: Oui, exactement. Mais ça va jusqu'au, comme dans les années 70 en Japon, il y avait des mangas qui s'appelle Yaoi. Et c'était le début de les femmes qui écrivaient des mangas. Avant ça, c'était juste des hommes. Et des femmes ont commencé à écrire des mangas où c'était des deux garçons en amour. Et tout à coup, en enlevant des femmes de les mangas, c'était plus des textes sexistes. Alors ça a commencé, ça a rentré dans la culture western, mais ça a rentré dans notre culture comme un subgenre.
0: Oui.
1: Alors c'était quelque chose qui était en ligne. Alors si tu es une femme de mon génération, peut-être tu connais les sites web Archive of One's Own, Wattpad and DeviantArt.
0: Donc, qui est comme du fanfiction.
1: C'est du fanfiction. Okay. Alors, c'est là que ça a rentré. Et ce terme yaoi qui sort de les mangas japonais, ça, c'est quelque chose qui a sorti sur ces sites web. Et il y avait toujours un dialogue sur ces sites qu'il ne faut pas montrer les hommes quand on est en train de lire ces sortes de textes.
0: Oh, OK. Oui. Donc, est-ce que ça s'adresse vraiment aux filles?
1: Oui, c'est vraiment aux filles. C'est écrit par des femmes pour les femmes. Mais là, tout à coup, on est sur display avec Heated Rivalry.
0: Avec Heated Rivalry, tout le monde parle de ça.
1: Et là, c'est vrai que c'est un topic dangereux. Et en lisant le livre de Josh Silver, ça a vraiment changé mon perspective.
0: OK, de quelle façon?
1: Alors là, on a un écrivaine dans le livre, Mallory. Elle est très connue, mais elle souffre d'un syndrome de la page blanche. Elle met en Google comment écrire un best-seller. Et ça dit, il faut aller dans les textes deux hommes en amour, mais aussi un homme gay sur la dépendance de drogue avec un passé très traumatisé.
2: Moi, j'aurais pu lui dire ça avec le Google.
0: OK, donc on va vraiment dans les grands clichés.
1: Alors là, elle rencontre un jeune homme sur Grindr et elle commence à voler des histoires de son vie, sauf parce que le livre est moitié dans la perspective de le garçon et la moitié dans son perspective.
0: Okay.
1: On voit dans la façon elle prend les vraies histoires, mais elle est misinterprète. Comme elle les
0: transforme et c'est là où on tombe peut-être dans le cliché.
1: Ouais. Très cliché.
0: Donc, c'est intéressant d'avoir les deux,
1: oui,
0: les deux angles.
1: Oui, c'est très intéressant. Ouais. Et ce qui est intéressant aussi, c'est que Mallory, la personnage de femme, est tellement un sexiste caractéristique très... pas vrai, comme elle n'est pas une vraie femme.
0: Oui, mais c'est exagéré, ça aussi, son personnage à elle. Donc, ça va dans les deux côtés.
1: Elle est très stéréotypique, blanc. Oui. Mais en lisant, comme moi, au début, j'étais très choquée de son personnage. Et je suis comme, c'est vraiment sexiste. Mais là, c'est qu'est-ce que Josh Silver est en train de redonner aux femmes? De comme ça, c'est moi en train de t'écrire, est-ce que t'aimes ça? Non, j'aime pas ça.
0: C'est puissant. Donc, c'est ça. C'est comme ça que lui se sent, par exemple, quand il lit Heated Rivalry ou les autres livres. Heather, qu'est-ce que t'en as pensé, toi, de Fruit Fly?
3: Ouais, c'est choquant aussi parce qu'il parle sur le sujet. C'est drôle parce qu'il prend

0: intriguant. Je rappelle le titre. Donc, Fruit Fly, c'est de Josh Silver. C'est un livre qui est en librairie depuis le début du mois d'août, qui était en rupture de stock, qui semble-t-il de retour, là.
1: C'est retour.
0: En librairie.
1: Ouais.
0: Et qui va retourner en rupture de stock parce que vous en avez parlé toutes les deux. Merci beaucoup, Arizona et Heather O'Neill. Merci. Et on entend en ce moment encore une fois Yannick Rieu, saxophoniste qui est avec nous. On va se laisser au son de Giant Steps. Moi, je vous donne rendez-vous demain dès 13h30. Entre autres, avec Dominique Tardif, on va recevoir Antoine Corriveau en prestation musicale. C'est un rendez-vous dès demain.

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5: Ici Louis de Belleval, voici les informations. Campagne électorale au Québec, les conservateurs ont présenté leur cadre financier. Leur chef, Éric Duhaime, promet entre autres une réduction du fardeau fiscal des familles et des entreprises, ainsi qu'une cure d'amincissement de l'État. Marie-Isabelle Rochon suit la caravane du PCQ.
6: Depuis le jour 1 de la campagne, Éric Duhaime promet de réduire le fardeau fiscal pour les familles et de réduire la taille de l'État. Aujourd'hui, dans son cadre financier, le parti estime que l'ensemble de ses engagements coûteront 52 milliards de dollars. Et pour y arriver, le parti compte dégager 60 milliards à travers des coupes dans l'aide aux entreprises et dans la fonction publique. Le parti prévoit un retour à l'équilibre budgétaire à la quatrième année. Les chefs des autres partis estiment impossible de couper autant sans affecter les services. On écoute Christine Fréchette, Paul Saint-Pierre Plamondon et Charles Milliard.
7: Je me demande comment il va financer son cadre financier. Là, il est déjà à 65 milliards passés, en fait, d'engagement.
8: Ce qu'on surveille, c'est la quantité d'engagements électoraux pour s'assurer que ce soit cohérent dans ce cadre financier. Dans le cas de M. Duhaime, je pense qu'on a dépassé le cap des 50 milliards de dollars.
9: Le discours entre le maintien des services et les coupures ne tient pas la route d'aucune façon. C'est le style de M. Duhaime.
6: Par ailleurs, un premier candidat conservateur qui se présentait dans la circonscription de Pontiac, Éric Lantier, un pasteur, a été retiré de la course. Le candidat avait tenu des propos en ligne contre le droit à l'avortement et avait exprimé son malaise face à l'homosexualité et s'était aussi dit en faveur des thérapies de conversion.
10: On est un parti qui est pro-choix, on est un parti qui est mené par un gay, puis on est un parti qui veut changer le modèle bureaucratique au Québec.
6: Depuis le début de la campagne, le chef du Parti conservateur a été questionné sur plusieurs candidats ayant tenu des propos controversés en ligne sans y donner suite. Mais c'est la première fois qu'une candidature est retirée. Ici Marie-Isabelle Rochon, Radio-Canada, Québec.
5: De nombreux experts, producteurs et élus estiment que les dommages causés par la plus récente riposte de la Maison-Blanche seront somme toute assez limités. Washington a décidé d'interdire l'importation de certains produits canadiens et d'imposer des tarifs de 50% sur d'autres. Par contre, il suspend aussi des tarifs. Et cette décision n'est pas anodine, selon le ministre fédéral des Finances, François-Philippe Champagne.
11: Le Canada est l'un des plus grands clients des États-Unis. On achète plus aux États-Unis que la Chine, le Japon, l'Angleterre combinés. Deux tiers des États américains ont le Canada comme premier marché d'exportation. Quand vous voyez ces choses-là, c'est que vous réalisez qu'une décision comme celle qu'ils ont prise a un impact des deux côtés. C'est pour ça qu'ils ont modifié leur liste.
5: Quant à l'embargo décrété sur certains produits canadiens à compter du 29 septembre, son impact ne saurait être qualifié de dévastateur. Les explications de Marc-Antoine Leblanc.
12: Avec les 5 proclamations de Donald Trump, des produits sont ajoutés à la liste de biens frappés par des tarifs de 50%, comme des matelas, mais d'autres sont retirés, tels que le papier hygiénique. Preuve que le président a besoin du Canada, selon la professeure à la faculté de droit de l'Université d'Ottawa, Geneviève Dufour.
13: Ça nous indique qu'il a besoin de nous, il a besoin de nos produits.
12: Elle est d'avis que le Canada s'en sort plutôt bien dans les circonstances.
13: Il n'est pas allé frapper où ça fait le plus mal.
12: L'administration Trump interdira aussi certains produits canadiens d'entrer aux États-Unis comme des boissons alcoolisées. Mais encore une fois, l'impact sera limité, selon le directeur général de l'Association des brasseurs du Québec, Philippe Roy.
14: 90 % de la bière qui est consommée au Québec ou au Canada vient est produite ici.

0: des produits au Canada, dans le pays, produits avec des céréales du pays. Alors, c'est vraiment un marché intérieur.
1: Ce qui est vrai pour l'Est du pays, l'est aussi pour l'Ouest. La Colombie-Britannique n'exporte pas beaucoup d'alcool aux États-Unis, rappelle le président-directeur général de Wine Growers British Columbia, Jeff Guignard. Et le constat est le même chez les producteurs comme Nicolas Duvernois, derrière Pure Vodka et Romeo Gin.
2: Pour des joueurs comme nous, pour d'autres PME, c'est sûr qu'on est perdant, mais ça se chiffre pas en plusieurs millions de dollars de pertes de ventes directes.
1: C'est surtout les entreprises de whisky canadiens qui sont perdantes, à son avis. Ici Marc-Antoine Leblanc, Radio-Canada, Montréal.
3: Et puis enfin, aux États-Unis, à moins de 2 mois des élections de mi-mandat, les troupes républicaines sont réunies au Texas à l'invitation de Donald Trump pour un grand rassemblement aux allures de campagne présidentielle. Mais comme l'explique Manon Globenski, devant l'impopularité du président, certains préfèrent ne pas y participer.
4: Jamais les républicains n'avaient tenu de congrès de la sorte aux élections de mi-mandat. Mais c'est l'idée de Donald Trump de créer un événement où il serait ainsi en vedette avec des discours les 2 jours pour convaincre ses électeurs, qui ne sont pas toujours les plus mobilisés aux élections de mi-mandat, d'aller voter cette fois, alors que les sondages indiquent, un après l'autre, que les républicains pourraient perdre leur majorité à la Chambre des représentants. Dans un de ses discours sur la route en Caroline du Nord, il y a 2 semaines et demie, il a expliqué que pour lui, la clé, c'est l'attrait de son nom.
5: And the problem that we have is they say that Trump does great when he's on the ballot, but when he's not on the ballot, his people don't come and they don't vote.
4: Quand le nom de Trump est sur le bulletin, ça va, disait-il, mais quand il n'y est pas, mes supporters ne se déplacent pas pour voter.
5: Pretend, please, that I'm on the ballot. Just come and vote. It's so important.
4: Faites comme si j'étais sur le bulletin de vote, a-t-il plaidé. Mais ce n'est pas tout le monde qui croit que c'est bon d'associer un président dont le taux d'approbation est de 37 % aux courses républicaines. Un président qui vient d'admettre que le prix de l'essence ne diminuera pas avant les élections, pas plus que la guerre en Iran ne finira. Alors, il manquera beaucoup de républicains à cette grande messe de Trump. Ici Manon Globenski, Radio-Canada, Washington.
3: C'était les informations.
6: Je sais pas c'est quand la dernière fois que vous avez vu une personne ou une carte postale que vous pouviez acheter dans une boutique avec une petite citation inspirante d'Albert Einstein. Vous savez, c'est comme on en voit un peu partout de ça. Des fois, c'est pas des vraies citations. Des fois, c'est des vraies. Et celle que je vous propose aujourd'hui, c'en est une vraie. C'est en lien d'ailleurs avec ce dont on va parler, notamment ce soir. Et c'est une déclaration qu'Einstein... Alors, je suis allé la chercher parce que je me dis, est-ce que c'est une vraie déclaration d'Albert Einstein? Bon, j'ai lu ça dans un magazine littéraire prestigieux. Donc, je me disais, bon, ça doit être une vraie citation. Mais je suis allé quand même trouver la référence. Alors, il a fait ça à une conférence intitulée « Géométrie et expérience donnée à l'Académie prussienne des sciences le 27 janvier 1921. Et ça va comme suit. Dans la mesure où les lois mathématiques se rapportent à la réalité, elles ne sont pas certaines. Et dans la mesure où elles sont certaines, elles ne se rapportent pas à la réalité. Pensez-y, ces moteurs de recherche.

Et ce soir, à Moteur de recherche, on ne fera pas que citer vainement Albert Einstein. On va répondre à vos questions en sciences, santé, technologie, environnement, consommation. On va parler d'un de ses, de ses héritiers, c'est Euclide, qui, prédécesseur, pardonnez-moi, qui a utilisé jadis la géométrie pour analyser les nombres. Comment il a réussi ça au moment où il n'y avait pas vraiment de calculette? Les panneaux solaires contribuent-ils aux îlots de chaleur? Quelle politique devrait-on adopter pour mieux protéger nos lacs et rivières des matières polluantes, notamment celles issues des fosses septiques, voyez les belles liaisons, et de l'agriculture? Et finalement, le télescope spatial James Webb est-il en mesure de nous en apprendre davantage sur le super amas de l'Aniakea, dit le grand attracteur?

0: quoi que vous fassiez, la vaisselle, le jogging, ou peut-être êtes-vous sur le point de vous endormir en nous écoutant. On vous aime pareil et on va citer Albert Einstein encore une fois. J'aimerais le citer pour présenter la chronique de notre ami Jean-François Gagnon qui est de retour avec nous pour une nouvelle saison. Bonsoir Jean-François.
1: Bonsoir Mathieu.
0: J'espère que ça va pas vous insulter, mais vous savez que ça m'a fait penser à vous parce que dans une entrevue qu'Einstein a donnée, dans un média, c'était dans les années 40, il a dit « Comment ça se fait qu'il y a personne qui me comprend ?» Et tout le monde m'aime pareil.
1: Mmh.
0: Alors, je ne sais pas si ça met la table pour votre chronique.
1: C'est que des loges.
0: Ouais, voilà, voilà.
1: Si personne pouvait me comprendre, Mathieu, ça serait le plus beau des jours.
0: Mais voilà, ben, la barre est haute pour ce soir. D'ailleurs, on va ouvrir l'émission en parlant d'Euclide, ce qui est quand même assez dangereux, j'aurais le goût de dire, pour une émission de radio.
1: On ose.
0: À heure de grande écoute. On ose un moteur de recherche. Voilà. On est très content que vous soyez de retour.
1: Merci à défoncer le plafond de verre.
0: Oui. Passez un bon été.
1: Extraordinaire.
0: Compostelle.
1: Oui, une longue marche espagnole. Faisait chaud, par contre.
0: Pas d'ampoule?
1: Zéro.
0: Zéro ampoule?
1: Zéro ampoule.
0: Combien de kilomètres?
1: 832.
0: Wow. Faites de la pub pour vos bottes?
1: Non. Je ne les nommerai pas ici, okay, mais les paysages étaient à couper le souffle.
0: Bon, ben voilà, puis vous avez bon pied, bon oeil. Très heureux que vous soyez là. On a aussi quelqu'un qui est de retour pour une nouvelle saison. C'est notre amie Nathalie Ouellette. Bonsoir, Nathalie.
2: Bonsoir.
0: Vous allez bien aussi?
2: Oui.
0: Oui.
2: Toujours.
0: Marianne va bien?
2: Oui, ma fille va très bien. On va avoir bientôt. Ça va être notre fête. Bientôt.
0: Mais non, mais
2: notre fête conjointe.
0: C'est là que je vous amenais. C'est votre fête demain?
2: Oui.
0: Bonne fête, Nathalie.
2: À nous deux.
0: On est. Ouais. Vous êtes née le même jour que votre fille.
2: Exact. C'était tout un cadeau, le 2 ans.
0: Ah, wow. C'est un très beau cadeau, effectivement. On lui souhaite longue vie, peut-être une belle carrière dans le monde des sciences.
2: Oui, mais pas de pression.
0: OK. Pas de pression.
2: Non, pas de pression. Mais, elle, non.
0: Est-ce que vous êtes tellement bonne dans votre domaine que ça se pourrait qu'elle aime ça, ce que vous faites?
2: J'espère je vous qu'elle. Mais ce qui est important, c'est qu'elle soit heureuse et curieuse.
0: OK. Parfait. C'est bon. Heureux et curieux, ça, c'est comme Alexandre Shields. Vous voyez les liens, hein? Bing bang.
3: Oui, Mathieu, ce soir, vous êtes sur la coche, comme on dit en français. Les citations de cartes postales, là, il me semble que dans le temps, c'était tout le temps Le Petit Prince de Saint-Exupéry.
0: Ah, mais vous ne souvenez pas ça. De ça? Il y avait des. J'ai déjà vu ça dans les boutiques.
3: Je ne sais pas où vous faites vos achats de cartes postales, mais je ne sais pas.
0: Ben, d'accord.
3: Mais c'est une citation extraordinaire.
0: Non, c'est des belles citations. D'ailleurs, c'est un article fort intéressant. En fait, il n'est pas en ligne parce que c'est le London Review of Books. Puis, en fait, moi, je n'ai pas le temps de lire trois biographies d'Albert Einstein. Mm. Et donc, c'est un long article, mais qui fait le compte-rendu de trois biographies d'Einstein. Fait que c'est comme tu lis l'article, puis c'est comme si tu avais lu les trois biographies. Alors voilà, quelqu'un de très intelligent d'ailleurs, je vous le dis, si vous avez pas lu les biographies. Dominique de Rome est ingénieur, architecte et professeur au département de génie civil et de génie du bâtiment à l'Université de Sherbrooke. Elle est titulaire de la chaire de recherche du Canada niveau 1 en physique du bâtiment multi-échelle. Elle a fait la route de Sherbrooke pour venir nous voir. On est très content que vous soyez là, Dominique de Rome.
4: Bonsoir.
0: Vraiment très heureux, surtout que là, on va parler d'un sujet qui, de plus en plus, va faire l'actualité, c'est-à-dire les panneaux solaires. On sait qu'il y en a vraiment beaucoup de plus en plus dans le monde. C'est une très bonne nouvelle d'ailleurs pour les énergies renouvelables. Et vous donnez cet automne un cours précisément, ben pas sur les panneaux solaires, mais qui traite en partie de l'impact des panneaux solaires dans les villes.
4: Mais c'est surtout sur la simulation des villes, le climat urbain, en tenant compte de tous les phénomènes physiques. C'est un cours par méthode de simulation computationnelle.
0: Donc, par exemple, si on dit on veut développer une ruelle verte, si on veut enlever l'imperméabilité des revêtements, si on veut construire un stationnement ou pas, en enlever un, c'est avec le type de modélisation sur lesquels vous travaillez qu'on est capable de prédire quels en seront les effets, c'est
4: exactement.
0: Ça?
4: Exactement. Puis en plus, une fois qu'on sait les effets sur les paramètres physiques, on est capable de voir l'effet sur la personne, si la personne va être en stress de chaleur ou même en difficulté due à la chaleur.
0: Voilà. Alors, on va se parler de la manière dont les panneaux solaires, question très astucieuse de deux auditeurs qui se disent « C'est bien beau les panneaux solaires, mais c'est noir. Est-ce que ça crée plus de chaleur que l'électricité qui est produit par ces panneaux-là permet donc d'éviter en climatisation et tout ça. Bref, on va y revenir plus tard dans l'émission. Alors voilà, on fait flèche de tout bois et on ne recule devant rien. On commence en parlant de maths et de géométrie, s'il vous plaît.
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0: « très maths comme thème, d'ailleurs. On a une question de Vincent Gagnon qui va comme suit. Comment Euclide a-t-il utilisé la géométrie pour analyser les nombres? Alors, avant d'aller plus loin, Jean-François Gagnon, on va peut-être essayer de rappeler qui est Euclide, qui, outre le fait d'avoir un prénom devant lequel on peut vraiment mettre un beau mononcle qui sonne bien, et quelqu'un d'assez important dans l'histoire des maths.
1: Absolument. Euclide, c'était un mathématicien hors pair. Mathieu, un géomètre d'exception. Joueur de soccer, on sait pas. On sait pas, c'était pas inventé le soccer. Mais à part de ça, on a très peu d'informations sur Euclide. C'est comme un fait sur lui. Le premier historien crédible qui s'y intéresse, Proclus, arrive presque 800 ans plus tard, Euclide. Alors, ce qu'on a, c'est qu'on croit qu'Euclide serait né vers moins 325, qui serait de descendance grecque, bon, qui aurait étudié à Athènes et enseigné à Alexandrie, au même moment où la bibliothèque du même nom a été créée. Mais surtout, Euclide passait à l'histoire parce que c'est l'auteur du livre Les éléments.
0: Dont on dit qu'il est un livre très important dans l'histoire des mathématiques.
1: Absolument. On dit un livre, mais en fait, c'est 13 livres, donc tout un objet.
0: Chômé, hein?
1: Non, exactement. 6 livres sur la géométrie en 2 dimensions, 3 sur la géométrie en 3D et 4 sur la théorie des nombres, comme le fait remarquer l'auditeur. C'est possiblement l'ouvrage le plus influent de l'histoire des maths. C'est, comme, selon certains, le plus édité après la Bible. C'est coté 4,7 sur 5 sur Indigo. Pour référence, Twilight, la collection de la saga complète, est 4,9. Donc, presque un chef-d'œuvre, malheureusement. Mais quand même, Les éléments ont eu un impact sur les mathématiques et sur le monde. Pas juste pour les savoirs géométriques qu'il contient, mais surtout parce que Euclide y pose implicitement les règles du jeu, du discours mathématique rigoureux qui nous suit encore aujourd'hui.
0: OK, donc si par exemple Einstein a été capable d'arriver aux conclusions qu'on lui connaît, c'est en partie parce que Euclide a creusé le sillon il y a très longtemps. Comment il a procédé?
1: Exactement. Sa méthode, c'est la suivante. Il va toujours procéder en 3 étapes pour faire ses démonstrations mathématiques qu'on appelle des preuves. Étape numéro 1, c'est s'entendre sur le sens des mots. Et ce sont les définitions. Les éléments commencent par 23 définitions géométriques. Il va dire, par exemple, un point, c'est ce qui n'a pas de partie. Une ligne, c'est une longueur sans largeur. Il va définir le cercle, il va définir le carré. Il donne un vocabulaire pour continuer. Ensuite, Euclide énonce ce que l'on tient pour acquis avant de commencer. Ce sont les axiomes, les postulats. Parce que Euclide, comme n'importe qui souhaite démontrer quelque chose, a besoin qu'on s'entende sur des faits de base. Okay? En maths, les axiomes, ce sont des faits tellement évidents et simples qu'ils seraient impossibles à prouver. Il faut comme juste accepter qu'ils sont vrais. Okay? Je vous donne un exemple. 1 est égal à 1, Mathieu. Voyez-vous? C'est comme par où je pars pour montrer que 1 est égal à 1.
0: On dirait que j'étais en train d'essayer de me pogner.
1: Ben, c'est ça, mais non, c'est vrai. On est, on est bon sur celui-là. Donc, Euclide va dire sans preuve en géométrie que, avec une règle, on peut tracer une droite d'un point vers n'importe quel autre point. Il dit ça, on est capable de faire ça. Puis il va dire, avec un compas, on est capable de faire un cercle à partir d'un point et d'un rayon. Bon, attention quand même, Euclide, il parle d'une règle, mais c'est pas une règle graduée. Qui ne permet pas de faire des mesures, seulement de tracer des droites, parce que la mesure, c'est sale. Hein? C'est quelque chose de très imprécis, puis dont Euclide va réussir à se passer parfaitement. Fait que maintenant, la table est mise, et là, il peut faire l'étape 3 de son raisonnement mathématique, c'est d'ajouter un morceau à la fois des nouveaux savoirs qui va déduire des précédents. Il va appeler ça ses propositions. Puis lorsque ses propositions vont être assez cool, Mathieu, il va dire « ça, c'est un théorème ».
0: Wow.
1: Voilà.
0: OK.
1: C'est comme ça qu'il fonctionne.
0: Ça a l'air tout simple.
1: Oui.
0: Puis là, en même temps, tu dis, le gars, il se complique pas la vie. Tu sais, je veux dire, le point, 1 égale 1. Hein? Tu dis, OK, c'est dur à...
2: On prend pour acquis maintenant.
0: Ben oui, et c'est ça.
2: Au début.
0: Dans le temps, peut-être que des gens disent, peut-être que des Grecs essayaient de s'ostiner avec lui. Mais bon, ces fameuses propositions géométriques, maintenant qu'on a... mis la table.
1: Ouais.
0: C'est quoi?
1: Il y en a plus de 400 là, dans ses livres, dans les éléments. Mais si on part du début, sa proposition numéro 1, il va commencer à dire qu'on est capable, avec un segment de droite, de construire un triangle équilatéral grâce à une règle et un compas. Okay? Donc, un triangle qui a 3 côtés de même longueur. Il va montrer, un peu comme une recette de cuisine, un algorithme, il va montrer comment, étape par étape, on est capable, avec des cercles, le point de rencontre, relier les choses. Il va dire, voici, là, il va avoir montré qu'on est capable de construire un triangle équilatéral. Proposition numéro 2, Euclide va réutiliser ses définitions, ses axiomes et sa proposition numéro 1. Donc, c'est très itératif comme façon de réfléchir. Je veux dire, maintenant, j'ai un nouvel outil dans ma boîte à outils. Ouais, je suis capable de faire des triangles équilatéraux. Donc, je vais le réutiliser maintenant dans ma proposition 2.
0: Et c'est dur à contester parce que là, il est parti de quelque chose de solide et là, il élabore à partir de ces blocs, espèce de points fondamentaux là. Et là, il en arrive donc à partir de ces lignes, de ces points, de ces angles, à pouvoir analyser des nombres.
1: Oui, c'est ça. Ben, il va passer par plein de choses. À un moment, il va prouver le théorème de Pythagore, par exemple, dans la partie géométrique. Mais après ça, rendu au livre 7 à 10, Euclide va se concentrer sur la théorie des nombres. Et son astuce, c'est qu'il va présenter les nombres non pas comme des objets calculatoires ou algébriques ou comme des quantités qui vivent toutes seules, mais comme des objets géométriques. Donc, pour lui, 3, c'est un segment de longueur 3. C'est une ligne de longueur 3. Ces objets-là sont indissociables. 4 fois 7, c'est pas un calcul. 4 fois 7, c'est un rectangle qui a un côté qui mesure 4 puis un côté qui mesure 7. Mais ça, l'aire de ce rectangle-là, c'est 4 fois 7. Okay? Ça va lui permettre, ce petit truchement, d'appliquer tout l'arsenal géométrique qu'il vient de développer dans ses 6 premiers livres au lieu de les mettre à la poubelle, Mathieu.
0: Oh, Euclide on a senti un petit mot qui voulait sortir. C'est bien. Ah, vous êtes à la radio. C'est bien. Oh,
1: je vous garde sur le bout de votre banc, Mathieu. Donc, Euclide va savamment réutiliser ses procédés géométriques pour démontrer des choses sur les nombres. Il va encore procéder par définition, axiome et proposition en continuant avec son style. Par exemple, au lieu de dire qu'un nombre en divise un autre, aujourd'hui, on va dire 2 divise 8, par exemple. Mais Euclide va dire que 2 mesure 8, mesuré dans le sens qu'on peut copier-coller un segment de longueur 2 quelques fois pour obtenir un segment de longueur 8. Alors là, une fois qu'il traite les nombres comme des choses géométriques, sa première proposition sur les nombres, il va montrer comment on peut couper des segments de droite pour trouver leur plus grand commun diviseur. Le ramenez-vous au secondaire, le PGCD, là, c'était l'acronyme qui faisait frissonner. On faisait beaucoup de calculs pour faire ça, mais lui, il dit non, c'est de la géométrie, ça. Découper des segments, vous allez trouver le PGCD. Et encore aujourd'hui, 2300 ans plus tard, on appelle ça encore l'algorithme d'Euclide et on l'utilise à l'université dans mon cours de théorie des nombres, on l'a utilisé.
0: Hey, ça, c'est de l'héritage quand même.
1: Ça, c'est de l'héritage. Wow. C'est pas la Toblerone, là. C'est une coche au-dessus, là, Mathieu. Là.
0: Effectivement. Et tout ça sans réseaux sociaux. Imaginez. Alors, mais c'est bien avant YouTube, tout ça. Donc, conclusion de tout ça.
1: Il va continuer dans cette méthode mathématique. Il va prouver des propositions successives qui utilisent seulement les définitions, les axiomes et les propositions. À la proposition 20, du 9e livre, donc on est très loin là, Euclide va montrer quelque chose de célèbre, sa preuve qui fait école aujourd'hui, il va montrer qu'il existe une infinité de nombres premiers, qu'il n'y en a pas de plus grand, donc qu'on en a une infinité, tout ça grâce à des constructions géométriques puis des raisonnements rigoureux.
0: Voilà, alors en résumé, Euclide, c'est quoi? C'est un grand logicien?
1: Ben, c'est un géomètre. Il posait les bases d'une certaine logique mathématique, c'est ça. Mais peut-être que Abraham Lincoln, je m'en vais le citer. Wow,
0: c'est un saut quantique dans le temps.
1: Vous avez vu,
0: c'est pas vu venir. Non, hein? pas du tout.
1: Donc, Abraham Lincoln disait que pour être avocat, il va y avoir un lien. Hein?
0: Ben, on l'espère.
1: Abraham Lincoln disait que pour être avocat, il faut savoir prouver les choses. Puis il dit, je me suis rendu compte, quand je faisais des études de droit, que je ne savais pas prouver. Alors, je suis retourné chez mon père, j'ai ouvert les livres de géométrie d'Euclide. Et là, j'ai appris les propositions et leur raisonnement par cœur. Puis à ce moment-là, j'ai réellement compris qu'est-ce que ça voulait dire de démontrer. Puis là, j'ai pu retourner pratiquer le droit. Fait que Mathieu, vous y penserez à ça la prochaine fois que quelqu'un va vous demander à quoi ça sert les maths. Ça a servi à Abraham Lincoln à devenir un avocat et président.
0: Cette plaidoirie pour Euclide vaut au moins 4,7 sur 5.
1: Merci.
0: C'était un livre sur Indigo. Oui. Voilà,
1: un peu en dessous de Twilight.
0: Juste un peu. Ben, c'est pas loin, par exemple.
1: Non,
0: on n'est pas loin. Là. C'est pas loin du chef-d'œuvre. Jean-François Gagnon, notre grand ami des mathématiques, très heureux de vous compter parmi cette équipe pour une nouvelle saison. C'est un grand plaisir.
1: Bien, Mathieu.
0: C'est un très, très grand plaisir. Merci beaucoup.
1: Merci.
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0: On est avec Dominique Derome, qui est ingénieur, architecte, professeur au département de génie civil et de génie du bâtiment de l'Université de Sherbrooke. Elle est titulaire de la chaire de recherche du Canada niveau 1 en physique du bâtiment multi-échelle. C'est un très long titre pour dire que c'est
2: désolé.
0: Quelqu'un. Ben non, mais c'est correct. On est abusé. Je vous dirais que sur les standards, le moteur, j'ai vu pas mal pire.
2: C'est bien.
0: C'est du 3 lignes. Ça se dit bien dans un respire. Et donc, Dominique Derome, bonsoir.
2: Bonsoir.
0: Très heureux que vous ayez fait le chemin pour venir nous voir.
2: Moi
0: de
2: aussi,
0: Sherbrooke.
2: Très, très heureuse.
0: vraiment, c'est miroir, miroir, miroir. On a deux questions de Benoît Renaud. En fait, Benoît Renaud et Jean-Guy Allard. Les panneaux solaires étant noirs, dans quelle mesure peuvent-ils contribuer à la formation d'îlots de chaleur? Quel serait le pourcentage de production d'énergie produite par ceux-ci nécessaire pour faire fonctionner de façon accrue les climatiseurs pour compenser ce surplus de chaleur? Et Jean-Guy Allard, est-ce que l'énergie captée par les panneaux solaires influence la température de l'atmosphère de la planète? On le disait tout à l'heure, vous enseignez un cours précisément sur la modélisation des villes, Dominique de Rome. C'est donc dire que les données pour calculer ces choses-là, elles existent. Est-ce qu'on peut avoir des réponses quand même assez solides à ce chapitre?
4: C'est, on peut avoir très solide, mais il faut toujours tenir compte de quel type de bâtiment et de quel climat. Là. Mais de façon générale, si on prend les phénomènes physiques un par un, là, on est capable de comprendre ce qui se passe. Fait que les rayons solaires, les panneaux solaires reçoivent du rayonnement solaire. Et ça, c'est un échange par rayonnement de surface à surface. Le soleil étant tellement chaud, il envoie par mètre carré sur la Terre, à peu près à midi, là, s'il fait beau, 900 watts par mètre cube, à par mètre carré. C'est
0: 900 watts
4: par mètre
0: ouais, carré.
4: Au milieu de la journée, c'est ça qu'on a.
0: C'est beaucoup,
4: ici,
0: là. Oui. Mais on n'est pas capable de capter tout ça. Hein. Le taux de rendement des panneaux, on était quoi, à peu près 20%?
4: 20%, qui est beaucoup plus que quand j'étais bébé ingénieur. Là, qui, quand on a commencé, c'était 4-5%. Là, on est rendu à 20%. Donc, 20% de l'énergie qu'on reçoit sur la surface et n'est plus d'énergie thermique. Ça a changé en énergie électrique. Donc, on a enlevé de la chaleur dans le système. Mm-hmm. Après ça, il faut continuer à décomposer le problème. Oui. Donc, la partie qui est de la chaleur qui arrive du soleil sur la surface peut faire différentes choses. On a un rayonnement qui peut juste réfléchir une surface, là, comme sur un miroir. Il y a une partie, selon l'angle d'impact, qui va être réfléchie puis va retourner au ciel, à l'atmosphère. Il y a une partie qui, vu que c'est un matériau, qui va être absorbé par le matériau selon les propriétés du matériau. Et puis là, ça va dépendre encore de l'heure de la journée, mais le panneau solaire va redevenir plus chaud parce qu'il va absorber la chaleur. Cette chaleur-là, qu'est-ce qu'elle fait? Après, elle va s'échanger du panneau vers l'air par convection. Puis là, ça va dépendre des vents. Comment l'air peut prendre cette chaleur-là puis le sortir du panneau. La plupart des panneaux, ou une grosse partie des panneaux, vont avoir de l'air de chaque côté. Fait qu'il va y avoir des échanges convectifs de chaque côté. Et puis là, on va se retrouver avec un air qui est autour de la hauteur des toitures qui va être un peu plus chaud ou un peu plus froid que s'il n'y avait pas eu de panneau.
0: Si on compare un panneau solaire qui va être au-dessus d'un toit qui, de toute façon, aurait été foncé, puis on le sait, Dieu sait que les toits en bardeaux d'asphalte peuvent l'être par les journées chaudes d'été, est-ce que le panneau solaire est moins chaud ou plus chaud que le toit sur lequel on le met?
4: Le panneau solaire lui-même, je n'ai pas regardé les températures de surface, mais j'ai les résultats sur l'air. Le panneau solaire devrait être un petit peu moins chaud que de l'asphalte pur. Hein.
0: Ouais.
4: Sur les différents types de membranes, on peut varier. Mais l'air qui va être autour des panneaux solaires va être un peu moins chaud que s'il était au-dessus d'une toiture très, très noire.
0: Donc,
4: si on a
0: Allez-y.
4: Si on a une toiture blanche, mais là, ça va être l'air va être un peu plus chaud que si c'était une toiture blanche tout seul.
0: Ouais. L'autre chose qu'il faut dire, c'est que ces panneaux-là, ben, ils empêchent la chaleur d'arriver directement sur le toit. Mais ici, on a des maisons qui sont déjà pas mal isolées. Est-ce que ça fait une grosse différence quand on compare avec l'isolation des maisons nord-américaines, en tout cas du nord de l'Amérique du Nord?
4: Donc, les panneaux solaires vont pas intercepter assez d'ensoleillement pour faire une différence sur les conditions de la personne qui va vivre au dernier étage d'un bâtiment. Ça, on est trop découplé à cause de l'isolant, mais il va y avoir beaucoup d'endroits où les gens, entre leur logement puis l'extérieur, ils ont juste une tôle d'acier et là, ça pourrait faire une grosse différence.
0: Dans les pays tropicaux, par exemple, là, on peut aller chercher de l'électricité en plus que de
4: faire des conditions plus confortables à l'intérieur du logement.
0: OK. Maintenant, on va aller un petit peu plus loin dans le calcul, comme nous le demandent nos auditeurs. Là, si on a des besoins en climatisation, si on prend tout le calcul, là, comment est-ce que la chaleur qui sera dégagée par rapport à l'isolation qu'on va trouver un petit peu plus avec le panneau vont nous permettre soit de climatiser plus ou moins? Ça, est-ce qu'on connaît bien ce chiffre-là?
4: Donc, l'énergie qui va arriver sur la surface pour faire une différence à l'intérieur, ça n'y aura pas une grosse différence. Ce qui va faire une différence, c'est sur la température de l'air, puis nos systèmes de climatisation ont besoin des échanges avec l'extérieur. Donc, c'est la température de l'air extérieur qui pourrait avoir un impact sur les charges climatiques. Et puis là, les vents. Selon les calculs, selon les différents climats de base, on peut avoir des différences de plus 1 ou moins 1 degré Celsius de la température de l'air. Donc, en point de vue de charge climatique, ça va être très petit, mais c'est quand même significatif. Mais la charge électrique, la production électrique des panneaux fait plus que compenser ce changement de température-là.
0: Mm-hmm. Ça, c'est pour la consommation électrique d'un éventuel climatiseur qui serait alimenté par ces panneaux solaires-là?
4: Ben, l'électricité, on n'est pas obligé de savoir d'où elle vient. Mm. si ces panneaux-là, l'électricité va ailleurs, ça va être dans le bilan, là, c'est la même chose.
0: Oui, c'est ça, parce qu'il y a de l'électricité qui va dans le réseau, puis qui revient. Oui. C'est ça, là. Évidemment, ce n'est pas toujours la maison même qui est alimentée par ce panneau solaire-là. Maintenant, si on va dans des endroits, par exemple, on le sait, là, dans les villes, les stationnements, c'est souvent d'immenses îlots de chaleur et ça va faire des très grandes différences dans des quartiers parce que c'est très grand. Souvent, c'est aussi, ça va capter la chaleur. Si on met, comme dans certaines juridictions, des panneaux solaires par-dessus des stationnements. Là, le gain thermique, ça ressemble à quoi?
4: La surface avec laquelle on compare, c'est l'asphalte qui a des grosses variations de propriété parce que l'asphalte vieillit très, très rapidement puis passe de très noir à gris. Et puis là, on peut avoir des grosses différences de température de surface. Mais c'est sûr que si on empêche le soleil d'arriver sur la surface d'asphalte puis d'absorber là, c'est sûr qu'on va avoir des conditions sous les panneaux qui peuvent être plus intéressantes que si on était direct sous le soleil sur de l'asphalte. Il y a aussi le fait que les conditions, quand on regarde l'impact sur les gens, il ne faut pas juste faire un bilan thermique, il faut regarder aussi les autres conditions. Fait qu'ici, les panneaux solaires empêchent les vents, par exemple, et là, on peut avoir, même si on a un effet positif sur la température, on va avoir un effet négatif sur le refroidissement par les écoulements de vent. Et puis là, ben là il faut regarder la situation de façon plus précise. Puis le troisième facteur à considérer, c'est l'humidité relative. Donc, on a plusieurs échanges du corps humain avec ce qui se passe autour, puis on fait le bilan de tout ça pour savoir si sur les personnes, ça peut affecter. Donc, mais de façon générale, les parkings, les grands parcs de stationnement en asphalte, ce sont des aberrations urbaines où on devrait facilement trouver d'autres solutions. Ça peut être les photovoltaïques, mais ça pourrait être aussi avec beaucoup plus d'emplois d'art.
0: Quand on connaît la manière dont les villes se développent, on sait que de plus en plus, quand on va changer les toits, notamment sur les toits plats, ici à Montréal, on se dit on va enlever ancien revêtement, des fois c'est
4: multicouche bitumineux.
0: Ouais, voilà, qui est très sombre. On va le mettre avec de la membrane élastomère.
4: C'est moins dans c'est souvent de la TPO maintenant là, c'est les toitures blanches, c'est de la TPO.
0: Voilà. Ben c'est ça. Donc c'est là où je voulais en venir. Ouais. Donc des toitures blanches. Si on a des toitures blanches sur lesquelles on va mettre des panneaux solaires, est-ce qu'on vient pas annuler un peu ce qu'on vient chercher avec l'impact voulu avec l'implantation des toitures blanches?
4: L'impact des toitures, c'est quand même assez haut par rapport aux piétons. Là. Fait qu'au niveau de la ville, l'impact des toitures blanches ou des photovoltaïques, ça va être une fraction de degrés Celsius. Au niveau du piéton dans la rue, ça ne changera presque rien. Là. Mm-hmm. On n'a vraiment pas beaucoup de connexion entre le niveau des toits puis des piétons. Au niveau du dôme de chaleur urbain total, ça peut faire une petite différence, là, mais c'est vraiment des fractions de degrés Celsius. Il n'y a pas encore de réponse assurée sur l'impact des toitures blanches, par exemple, pour la ville de Montréal ou par rapport à d'autres matériaux. Moi, je ne m'empêcherais pas de mettre des panneaux photovoltaïques sur une toiture en ce moment.
0: Mmh, mmh. Ben, d'ailleurs, vous m'amenez vers ma dernière question. On n'a pas fait le plein encore de tous les gains d'efficacité en production d'électricité plus verte, renouvelable. avec les panneaux solaires ici au Québec, au Canada?
4: Non, il y a encore beaucoup de place. C'est surprenamment efficace. On a beaucoup d'ensoleillement, même l'hiver. C'est sûr que les panneaux solaires, l'hiver, il faut s'arranger qu'il n'y a pas de neige accumulée. Là, parce
0: qu'on en perd beaucoup avec la neige?
4: Un panneau, c'est comme souvent comme un circuit. Fait que s'il y a une partie du panneau qui a de la neige, il n'est pas efficace, mais ça, ils essaient de régler ça. Mais la surface des panneaux fait que la neige coule, puis il y a tout le temps un angle, fait que la neige finit par décoller, puis pas rester trop longtemps. Mais le lendemain d'un dépôt de neige, c'est sûr que les panneaux sont couverts.
0: Ouais. Simplement en termes d'ensoleillement, je vais terminer avec ces statistiques. On a l'impression qu'ici, ben c'est ça, là, il fait jamais beau. On a écouté les gens, je veux dire, ils sont jamais contents. On est à 1580 heures d'ensoleillement ici à Montréal. Quand on compare, par exemple, à Paris, ils sont à 1250, Berlin 1130 et si on va dans le top là, du palmarès, Le Caire 2180, Le Cap 2051 et Los Angeles, on est à 1980 avec quand même Regina qui est en quatrième position dans cette étude, oui. 1815.
4: Oui, mais c'est sûr que dans les prairies, ils ont moins d'humidité dans l'air, donc le ciel est plus clair. Mais on ne sait pas avec les changements climatiques si notre potentiel solaire ne va pas diminuer.
0: Ah oui, donc il y a ça aussi à tenir en ligne de compte. Bref, une autre bonne raison de vous inviter à nouveau, Dominique de Rome. Vous êtes ingénieur, architecte, professeur au département de génie civil et de génie du bâtiment de l'Université de Sherbrooke. Vous êtes titulaire de la chaire de recherche du Canada niveau 1 en physique du bâtiment multi-échelle. Et d'ailleurs, on le redit, vous donnez un cours précisément sur cette modélisation-là dont on a eu un extrait ici pour le plus grand bonheur de toutes et tous. Merci beaucoup d'avoir fait le chemin pour venir nous voir ici en studio de Dominique de Rome. J'espère qu'on se revoit très bientôt.
4: Moi aussi.

0: On va parler tout à l'heure de l'Aniakea. J'aime tellement cette expression-là. On va parler de l'Aniakea dit le grand attracteur. Imaginez, je veux dire, ça, tu mets ça sur une BD, t'en vends 2 millions. Et on va parler de pollution de nos cours d'eau, notamment à cause des fosses septiques, et de l'agriculture tout à l'heure avec Alexandre Shields. Auparavant, je vous parle de 70 gigawatts d'énergie solaire. C'est la quantité de puissance générée en plus l'an dernier seulement dans l'Union européenne en énergie solaire. Et là, je vais demander à Rome qui est très contente. Merci d'appuyer ce que je dis. C'est une excellente nouvelle. Le problème est ailleurs et c'est à la fois un problème de réseau notamment et d'emmagasinage d'énergie. C'est un article qui a été publié il y a 2 semaines dans le magazine The Economist. On relate que l'Europe produit tellement d'électricité ces jours-ci en énergie solaire durant les jours ensoleillés que ça surcharge la capacité des réseaux à acheminer cette énergie là où elle peut être utilisée ou stockée. On explique qu'aux heures de pointe, les producteurs d'électricité peuvent être contraints de se déconnecter ou de payer des consommateurs pour qu'ils absorbent les surplus d'électricité, ce qui fait chuter les prix dans des valeurs négatives. Ça, c'est quand même intéressant comme phénomène. Et d'ailleurs, au premier trimestre de 2026, le nombre d'heures où les prix étaient négatifs a augmenté de 13 % en Allemagne, de 237 % en Espagne par rapport au premier trimestre de 2024. Ça veut dire qu'il y a de plus en plus de production, mais il y en a comme trop. Bon, quand il y en a trop, ben, on ne sait pas où aller la stocker. La réponse à ça, ben, ça va probablement venir d'une meilleure intégration des réseaux européens ou au développement d'une capacité colossale de batterie. Et on en parlait avant l'émission, Dominique de Rome, il n'y a pas que ça qu'il faut regarder.
1: On peut pomper l'eau, prendre l'électricité pour pomper l'eau dans les barrages hydroélectriques, ce qui est fait depuis très longtemps en Suisse. Et c'est vraiment une façon...
0: Quand il y en a trop.
1: En Suisse, ils faisaient la nuit avant, quand les prix étaient moins chers. Mais là, maintenant, c'est le surplus d'Allemagne peut servir en Suisse de pomper l'eau.
0: Pompe l'eau, et oui. Là, c'est comme notre batterie, dans le fond.
1: Même Hydro-Québec pompe de l'eau.
0: Voilà. Alors ça, c'est une des manières qu'on a pour stocker l'énergie. Mais aussi, ça va prendre beaucoup de batteries, apprend-on. D'ici 2030, il y a une quantité suffisante de batteries. L'Europe aura besoin de 150 gigawatts de batteries pour pouvoir faire le stockage de son électricité réalisée à partir de panneaux photovoltaïques. Et en fin 2025, cette capacité n'était que de 37 gigawatts. Ce dont des économistes ne parlent pas dans son article, ce sont les conséquences qui viennent avec cette demande de batteries qui explose partout dans le monde. Et c'est précisément le sujet d'un essai qui vient tout juste de paraître, écrit par le journaliste Nicolas Niarchos. L'essai n'a pas encore été traduit en français, mais voici le titre en anglais. Ça s'appelle « The Elements of Power, A Story of War, Technology and the Dirtiest Supply Chain on Earth ». Donc, la fabrication de la puissance, là, c'est ma traduction libre, une histoire de guerre, de technologie et de la filière la plus sale au monde. Comme plusieurs autres avant lui, donc, le journaliste s'intéresse à ce qu'on retrouve derrière ce qu'on appelle ici la transition énergétique. Et c'est une grande enquête, je vous le dis tout de suite, c'est très touffu, il va partout en Afrique, surtout en Afrique centrale, en République démocratique du Congo, mais aussi en Indonésie, dans les mines. Et ça ressemble parfois à une descente aux enfers, parmi l'esclavage, le travail des enfants et des zones de guerre. Et en très, très, très résumé, ce qu'il raconte, c'est que notre énergie propre, il faut quand même regarder ce qui se cache derrière cette énergie-là. Et il va dans les pays donc du sud global pour observer qu'il y a beaucoup de pollution et il y a beaucoup de souffrances qui viennent avec notamment les matières premières pour faire ces batteries-là. On trouve dans le livre d'ailleurs une anecdote qui résume quand même bien le peu de cas que bien des compagnies font des conditions de travail dans les mines où on va chercher ce qu'on appelle pudiquement ces matériaux de la transition. Le journaliste Nicolas Niarchos raconte qu'on avait demandé en assemblée à Elon Musk d'assurer à ses actionnaires que le travail d'enfant n'était pas la norme dans les mines supervisées par l'entreprise. Et il avait répondu qu'il va mettre des webcams partout. Alors, c'est très Musk, hein? Alors, oui, on va régler ça, on va mettre des webcams dans les mines. Et le journaliste Nicolas Niarchos mentionne que c'est bien mal connaître comment fonctionne l'industrie minière en RDC, parce qu'il y a des mines un peu partout. Et souvent, on ne sait pas d'où proviennent les matériaux, même si on a des mines qui sont certifiées, entre guillemets, durables. Et donc, au final, Tesla n'a fourni qu'une photo satellite par mois des activités à sa principale mine de cobalt. Alors, cobalt, oui, alors vous aurez compris qu'on est loin des webcams dans les mines. Si vous voulez en apprendre davantage, le livre s'intitule « The Elements of Power, A Story of War, Technology and the Dirtiest Supply Chain on Earth ».
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0: On entend une guitare à la Keith Richards et c'est pour mettre la table pour notre ami Alexandre Sire.
3: Je suis de faire une blague pendant Euclide parce que j'allais dire qu'ils sont allés au même CPE. Mais je me suis retenu, je ne l'ai pas fait, je la ferai donc
0: des
3: pas.
0: Blagues de Keith Richards avec Alexandre, c'est un grand
3: classique.
0: C'est
3: vraiment intéressant l'histoire d'Euclide pour vrai, un personnage dont on ne connaît à peu près rien et qui a une influence à ce point-là.
0: C'est fascinant. Hein? Non mais imagine, les premiers ragots à ton égard, c'est 800 ans après ta mort.
4: Ouais, longtemps. On s'est pas trompé d'Euclide.
0: On s'est trompé d'Euclide
4: parce qu'il y avait un autre Euclide à la même époque.
0: Oh mon Dieu.
4: On s'est trompé.
0: Il y avait deux Euclides en Grèce. Ouais, c'était pas comme Martin Tremblay au Saguenay. On a la chance au Canada et au Québec d'avoir énormément de lacs et de rivières. Mais il y a plusieurs de ces cours d'eau qui sont contaminés. D'ailleurs, il y a notre auditeur Olivier Lasselle qui nous demande comment on pourrait mieux protéger les lacs et rivières sur notre territoire. Alors, Alexandre, outre vos blagues sur Keith Richards, vous faites un travail vraiment très intéressant au devoir en couverture des questions environnementales. Alors, comment, et ici aussi, bien évidemment, comment on répond à la question ici, d'Olivier Lasselle?
3: J'espère
0: que vos boss...
3: Peut-être pas à l'écoute, mais sinon on les salue, mais dans tous les cas, non, évidemment. Bon, effectivement, c'est une bonne question. Hein. Comment protéger les cours d'eau, notamment, on en avait parlé il y a quelques années, les fameux les algues bleu-vert, les cyanobactéries. Mm-hmm. On en parle moins maintenant, mais ça peut provenir notamment donc, des fosses septiques qui ne sont pas étanches, hein, donc qui donc rejettent dans des cours d'eau, des rivières, des lacs, des nutriments qui font vieillir prématurément les cours d'eau et qui peuvent représenter aussi, bien sûr, des risques pour la santé humaine avec les coliformes fécaux. Et donc, évidemment, c'est négatif d'un point de vue environnemental pour la survie des lacs, mais aussi pour notre capacité à pouvoir s'y baigner dans ces lacs-là, ces rivières-là, et aussi donc pour toute la faune qui peut en dépendre, bien sûr. Et il y a aussi des risques donc d'éclosion d'algues toxiques liées à ça. Par ailleurs, et c'est un problème quand même important aussi, peut-être plus important d'ailleurs que les fosses septiques des résidences, celui de l'agriculture industrielle. Concrètement, la production agricole, elle utilise des pesticides, des fertilisants, et donc il peut y avoir du lessivage de ces, de ces fertilisants, de ces pesticides vers les cours d'eau. Et donc, ça amène bien sûr des produits toxiques vers les cours d'eau, mais aussi des éléments qui font eux aussi vieillir les cours d'eau prématurément. Et dans certaines régions où l'agriculture est intensive, c'est particulièrement important.
0: Oui, mais comment on fait pour empêcher que tous ces produits-là se retrouvent dans les rivières et dans les lacs? Est-ce qu'on a des solutions?
3: C'est pas simple de trouver une solution à ça, bien sûr, parce que le problème, il est multiple. Et aussi, effectivement, ici, il y a beaucoup de cours d'eau, de lacs, de rivières au Québec, on le sait, on le dit. Si on résume les choses, en fait, il faudrait réduire la quantité de nutriments, hein, donc de fertilisants notamment, puis de fuite aussi des fosses septiques vers les cours d'eau, s'attaquer donc aux sources bien connues de cette pollution-là, mais aussi notre utilisation des pesticides. Hein. Vous vous souvenez peut-être de l'agronome Louis Robert, le collègue Thomas Gerben avait beaucoup parlé, notamment, qui a travaillé au ministère de l'Agriculture du Québec. Il a dit aussi à plusieurs reprises qu'on surutilise les pesticides au Québec et il a dénoncé évidemment la présence de ces du lobby, si on veut, des pesticides autour des producteurs agricoles. Et ça a été quand même une prise de conscience là au Québec assez importante autour de cette utilisation-là des pesticides qu'on voit pas, bien sûr, en tant qu'urbain lorsqu'on va acheter nos fraises.
0: Ben non, c'est clair.
3: Par exemple. Mais donc, malgré ces promesses-là, il y a quand même encore beaucoup de pesticides qui se retrouvent dans les cours d'eau. Donc, il y a un enjeu qui est toujours là, qui est toujours bien réel. Là.
0: Est-ce qu'on a une idée du nombre de type de pesticides qu'on retrouve?
3: Il n'y a pas de suivi systématique de tous les cours d'eau, mais je vous donne un exemple qui est assez parlant. En 2019-2020, il y a plus de 50 pesticides qui ont été retrouvés dans deux ruisseaux qui sont situés en Montérégie, donc en territoire très agricole. Et le rapport du ministère de l'Environnement a été publié seulement en 2025. Quand même, ça a pris un certain temps. Mais une des conclusions était très claire. On a retrouvé notamment des concentrations, parfois jusqu'à 1000 fois trop élevées pour la survie de certains organismes aquatiques.
0: Donc, 1000 fois?
3: Oui, donc les pesticides étaient très présent, hein, c'est vraiment des ruisseaux très, où la pollution toxique dans ce cas-ci est très concentré. Et bien sûr, ça s'écoule vers d'autres cours d'eau. Est-ce qu'il faudrait revoir les normes, faire davantage de contrôles, d'inspections, etc.? C'est pas la tendance au Québec, mm-hmm, ou au Canada en général actuellement.
0: Ouais, on veut en enlever, c'est le contraire.
3: Tout à fait. Ouais. Ça soulève aussi la question de notre modèle agricole. Il y en a qui le remettent en question, ce modèle-là industriel où il faut produire beaucoup, mm-hmm, notamment pour nourrir des animaux d'élevage. Donc, est-ce qu'il faudrait aussi, par la même occasion, questionner notre consommation de ces animaux-là?
0: On dit que c'est 80% dans le monde, 80% des terres agricoles sont destinées à l'alimentation des animaux d'élevage.
3: Exactement.
0: Pour 18% des calories.
3: Tout à fait. Elles sont accaparées beaucoup et aussi notamment la déforestation dont on parle de temps à autre en lien avec la forêt tropicale, bien, mm-hmm, sûr, qui est liée à ce besoin-là de nouvelles terres agricoles. Donc, plusieurs se tournent, bien sûr, vers la production biologique, hein, la production même, pourquoi pas, agricole en milieu urbain. Hein. Il y a certains qui préconisent ça, cette production-là, sur les toits notamment, il est possible de le faire. Là, il y a des entreprises qui le développent d'ailleurs. Ça permet aussi de s'attaquer au cœur du problème de l'accès à des aliments frais, tout en, bien sûr, en produisant des aliments qui sont bons pour la santé humaine et peut-être pour les descendants d'Euclide. Hein, je sais pas où ils sont, mais ils sont peut-être à l'écoute aujourd'hui.
0: On en a un avec nous.
3: Ouais, mais en attendant, d'ailleurs, qu'on révise. Moi, je suis tellement pas un descendant. Les maths, c'était pas du tout ma force.
0: On a quand même trois personnes très fortes en maths aujourd'hui. Deux un peu moins.
3: Ouais, moi je vais écouter l'émission pour être sûr que j'ai tout compris, mais honnêtement, mais bref, ça pour dire qu'en attendant qu'on révise bien sûr le modèle agricole, il y a des chercheurs quand même qui tentent de développer des solutions, notamment une sorte de système de filtration qu'on pourrait installer à la sortie des champs pour faire sorte qu'on puisse filtrer davantage ces contaminants là, ça reste quand même une solution intéressante à explorer.
0: Vous en parlez souvent dans vos articles dans Le Devoir, puis dans la manière aussi dont on parle de l'environnement en général, on se rend compte que tu peux pas aborder un problème juste en disant OK, on va régler ça, puis ça va régler les choses. Il faut comme regarder de manière, j'oserais dire, holistique. C'est-à-dire qu'il faut que tu prennes le grand angle pour régler les problèmes. Est-ce que c'est comme ça qu'il faudrait faire avec nos cours d'eau, avec nos lacs?
3: Ben, en tout cas, c'est comme ça qu'il faudrait l'aborder pour plusieurs des cours d'eau qu'on connaît bien au Québec et qui sont victimes de plusieurs problèmes en même temps. Je vous donne l'exemple de la rivière Richelieu, cours d'eau historique, hein, d'ailleurs, qui était utilisé par les Premières Nations, et donc qui coule au cœur du sud du Québec, en Montérégie, plus précisément, qui traverse des zones habitées, bien sûr, des milieux agricoles assez importants quand même en termes de production. Et cette rivière-là, elle reçoit des rejets, bien sûr, de l'agriculture, mais aussi, c'est une source d'eau potable pour les citoyens, bien sûr. C'est un terrain de jeu pour des plaisanciers. C'est aussi un écosystème important qui abrite des espèces menacées, dont le chevalier cuivré,
0: une espèce que vous avez couvert en long et en large.
3: Oui, qui s'appelait pas comme ça avant, mais donc qui s'appelle le chevalier cuivré, qui est une espèce endémique, donc qui n'existe qu'au Québec. Et dans ce cas-là, il y a des efforts quand même qui ont été faits pour réduire la pollution, parce qu'on reconnaît le problème, on dit qu'il est important pour la biodiversité, la santé humaine, mais on voit aussi qu'on va parfois à l'encontre des mesures environnementales qu'il faudrait prendre. Dans le cas qui nous intéresse, donc la rivière Richelieu, lorsque le gouvernement du Québec avait autorisé le projet Northvolt, souvenez-vous, il n'a pas exigé de décontamination du site après la destruction des milieux naturels qu'il y avait sur le site. Et donc, le problème, c'est que le site qui était contaminé par d'anciennes activités industrielles qui remontaient à 1900 tranquille, comme on dit, ça fait en sorte que la destruction des milieux naturels a fait en sorte que les contaminants n'étaient plus retenus sur le site. Il y a eu des fuites de produits toxiques.
0: Ils ont été relâchés.
3: Ouais, il y a eu des fuites de produits toxiques, notamment des composés cancérigènes directement dans la rivière Richelieu. Bref, la contamination des sols est un problème et ça peut se poser ailleurs, cette contamination industrielle-là, résiduelle qui est là.
0: Ouais. En terminant, qu'est-ce qu'on fait avec les résidus miniers dans les régions plus éloignées? Parce que ça aussi, c'est un enjeu.
3: Ouais, c'est un problème dont on parle moins, mais on parlait beaucoup donc des enjeux d'agriculture, tout ça, qui sont bien réels. Mais ça aussi, c'est un enjeu qui est soulevé de temps à autre, notamment par la Fondation Rivière au Québec, des organismes environnementaux. Le gouvernement du Québec et celui du Canada ont autorisé des entreprises minières à détruire littéralement des lacs et des ruisseaux, des cours d'eau stocker des résidus miniers. Il y en a eu un cas, entre autres, en 2024. On a autorisé l'entreprise Minerai de Fer Québec à détruire 37 cours d'eau, dont des lacs, en déversant des centaines de millions de tonnes de résidus miniers. On a promis quand même des projets de compensation. Et en 2018, on avait aussi permis une entreprise, ArcelorMittal, de détruire 11 lacs, 15 étangs, 25 ruisseaux pour stocker des résidus miniers. Et là, encore une fois, bien sûr, c'est loin des yeux, là, cette histoire-là. Et on promet de la compensation. Mais quand même, ça soulève la question de la protection de nos cours d'eau au Québec, notamment lorsqu'il y a des questions de projets miniers. Dans certains cas, qui justement ont un lien d'ailleurs avec ce que vous disiez par rapport à la transition à des minéraux critiques. Ouais. Donc, qu'est-ce qu'on fait avec ces projets-là? Est-ce qu'on autorise quand même la destruction d'écosystèmes pour stocker des résidus?
0: Ouais, parce que dans certains pays, là, c'est la politique, la terre brûlée, là, ce que raconte colonne Iarkos, là, on est dans des endroits où il n'y a plus vraiment de vie. C'est
3: ouais. Et pourtant, le nord du Québec, dessous. On ouais. voit justement, il s'agit de le survoler, si vous avez eu l'occasion de le faire. Là, c'est magnifique, mm-hmm. on traverse d'un lac à l'autre.
0: Voilà, voilà. C'est un beau portrait de la situation, un grand angle.
3: On n'a pas de réponse définitive, mais chose certaine, il y a moyen d'agir davantage, il y en a qui le disent.
0: Alexandre Shields, merci beaucoup d'avoir répondu à cette question d'Olivier Lasselle. Nathalie Ouellet est astrophysicienne. Elle est directrice adjointe de l'Institut Trottier de recherche sur les exoplanètes et de l'Observatoire du Mont Mégantic. Elle est aussi scientifique chargée des communications du très beau et très performant télescope James Webb. Alors, Nathalie, rebonsoir.
5: Bonsoir.
0: Alors là, on a une question d'Emmanuel Cloutier qui va nous... Là, on était dans le littéralement les mains dans terre. Et là, on va regarder, mais très, très haut.
5: Ça va loin.
0: Très, très loin. Et là, loin, là, c'est pas une image.
5: Ouais.
0: C'est vraiment, vraiment loin. James Webb est-il en mesure de nous en apprendre davantage sur le superamas de l'Aniakea, dit communément le grand attracteur?
5: Donc, commençons par définir c'est quoi l'Aniakea, mm-hmm. et le grand attracteur. Donc, on doit commencer avec la distribution de la matière dans l'univers. Donc, on pourrait croire que les galaxies sont dispersées de manière aléatoire un peu partout, mais ce n'est pas le cas. Avec vraiment un très grand angle. Plutôt, ce qu'on voit, c'est des filaments avec des vides, presque complètement vides de matière entre ces filaments. On peut imaginer une toile d'araignée,
0: ouais,
5: en fait.
0: Ouais.
5: Et si vous regardez en ligne, il y a des superbes simulations qui montrent cette toile rayonnante, justement. Et donc, c'est dans ces filaments qu'on retrouve les galaxies dans des grandes concentrations. Donc, des galaxies, des amas de galaxies et des super amas de galaxies.
0: Ouais.
5: Donc, on peut se situer un peu là-dedans. Donc, l'arbre est dans ses feuilles.
0: Oui, absolument. Et la Terre est dans l'Aniakea.
5: Oui, voilà. Donc, nous, la Terre, on est dans le système solaire, qui est dans la Voie lactée, qui est dans le groupe local. C'est un groupe d'une centaine de galaxies environ, qui, lui, se retrouve dans le super-amas de la Vierge, qui, lui, se retrouve dans le super-amas l'Aniakea. Donc là, c'est vraiment un grand plan. On parle de 500 millions d'années-lumière de large.
0: C'est beaucoup, là.
5: C'est beaucoup.
0: Si on compare, par exemple, à la Voie lactée, on a à peu près 100 000 années-lumière de diamètre.
5: De large.
0: Alors,
5: et notre,
0: imaginez,
5: notre voisine Andromède, c'est à 2 millions d'années-lumière.
0: Et là, ce super amas-là, c'est 500 millions
5: d'années-lumière. Avec 100 000 galaxies environ à l'intérieur. Donc, nous, on est à la bordure. Et en fait, le grand attracteur, c'est une région de l'Aniakea. Ce n'est pas l'Aniakea au complet. Et il se retrouve à environ 200 millions d'années-lumière de nous. Donc, comment est-ce qu'on voit toutes ces choses-là?
0: Ouais, mais je veux dire, oui, mais c'est ça. Mais c'est parce que c'est tellement loin. Puis ça doit être difficile à voir. Comment on s'est rendu compte que... On était là.
5: Oui, exactement. Donc, on est capable de compter les galaxies dans nos recensements. Donc, dès les années 80, on a commencé à réaliser qu'il y avait des centaines de galaxies qui dérivaient vers une même direction, malgré l'expansion de l'univers. Et ça pointait toutes dans une seule direction. Mais le problème, c'est que c'était dans la direction qui était directement à travers le disque de la Voie lactée.
0: Fait que donc, théoriquement, tu peux pas voir l'autre bord.
5: C'est dur.
0: Surtout on est placé.
5: Exactement. Ouais. Donc c'est très poussiéreux et donc la lumière visible est complètement bloquée.
0: On oublie ça.
5: C'est très difficile. On peut voir un peu de galaxies, mais on ne comprenait pas justement c'était quoi ce grand attracteur mystérieux qui attirait
0: le
5: ces centaines de galaxies.
0: Le point vers où allaient les galaxies, c'est ça.
5: Exactement. Mais avec le temps, avec des nouveaux recensements, on a été capable de faire des meilleurs recensements avec des dizaines de milliers de galaxies. Brent Tully, c'est un de mes collaborateurs. En fait, j'ai travaillé avec lui pendant mes études graduées. Et donc, en 2014...
0: Fait que là, on était comme un degré de séparation du top spécialiste,
5: oui,
0: du grand attracteur.
5: Oui,
0: là.
5: Absolument. Donc,
0: wow.
5: Puis très sympathique. Il y a toujours des chemises hawaïennes.
0: Brent Tully.
5: Brent Tully, ouais.
0: OK, je vais aller googler.
5: Donc, en 2014, il a pu cartographier justement des dizaines de milliers de galaxies et définir les frontières de l'Aniakea et voir que ce grand attracteur était tout simplement... une vallée, dans plusieurs vallées où il y avait un puits gravitationnel plus profond où tout tombait essentiellement.
0: OK, mais c'est ça. J'aime bien que vous utilisiez cette image-là parce qu'on parlait tout à l'heure de dépressions qui font que les contaminants s'en vont dans le fond, vers les rivières. Est-ce que dans le fond, les galaxies ils tombent parce qu'elles sont attirées par une gravité? C'est ça qui se passe?
5: Oui, et c'est ça ce qui se passe dans le système solaire aussi. Donc, le Soleil lui-même crée un puits gravitationnel. On le voit va dans des centres de sciences, des fois, on peut mettre une pièce de monnaie et ça tombe dans un entonnoir. Mais à cause de la friction, la pièce de monnaie tombe vers le centre et on fait un don au centre de sciences. Mais s'il n'y avait pas de friction, mais s'il n'y avait pas de friction, la pièce de monnaie ou la bille ou la planète resterait en orbite autour de ce puits gravitationnel éternellement. Mais il y a encore plus à grande échelle ces puits gravitationnels qui attirent des centaines et des milliers de galaxies. Et on ne sait pas c'est quoi exactement la nature de cette dépression, cette vallée. Et donc, on aime bien les noms mystérieux en astronomie, la matière sombre, l'énergie noire. Donc, on a dit le grand attracteur. Voilà.
0: C'est énergie sombre et matière noire, probablement.
5: Non, pas nécessairement.
0: Pardonnez-moi. C'était en fait la dénomination. Oui, voilà. On aime ça les noms bizarres.
5: Exactement.
0: Mais là, vous êtes spécialiste de James Webb. Et James Webb nous permet de voir des choses qu'on ne pouvait pas voir auparavant. Est-ce qu'on s'est intéressé à l'Aniakea avec James Webb?
5: Oui, un peu. Et en fait, on a fait des tests préliminaires. Donc, la magie avec James Webb, c'est qu'il peut voir la lumière infrarouge qui, elle, perce à travers la poussière.
0: Mm-hmm.
5: Et donc, on est capable de voir à travers le disque de la Voie lactée. On appelle ça littéralement la zone d'évitement. Parce que, historiquement, les astronomes ont dit, on n'essaye même pas de regarder à travers.
0: Ça donne rien.
5: Ça donne rien. On n'est pas capable de voir. Mais avec l'infrarouge et aussi les ondes radio, on peut voir à travers la zone d'évitement. Et on a fait des tests. En 2025, il y a eu une étude où des astronomes ont essayé de regarder des galaxies à travers la nébuleuse de la Carène, qui est très dense, très poussiéreuse. Ils ont pu voir des centaines de galaxies. Ils ont même appelé ça des galaxies transnébulaires, en les voyant à travers la nébuleuse de la Carène.
0: Donc, on va voir des nouvelles affaires avec
5: exactement.
0: James Webb.
5: Donc, on peut lever le voile de la Voie lactée et voir ce qui se passe justement vers où tombent toutes ces galaxies, vers ce grand attracteur.
0: Et si vous pensiez que c'était déjà vertigineux d'imaginer l'Aniakea, attendez qu'on vous parle de comment
5: Kipu,
0: ça s'écrit Q-U-I-P-U.
5: Oui. Donc, Kipu, c'est deux fois plus grand que l'Aniakea. C'est la plus grande structure qu'on a pu cartographier avec plus d'un milliard d'années-lumière de large. Mais c'est très nébuleux, voir la frontière de ces super-amants. Là, on voit pas vraiment où un finit, l'autre commence. Mm-hmm. Et éventuellement, avec l'expansion de l'univers, ça va tout être disloqué, tout déchiré ensemble. Bon, là, donc,
0: ça va prendre quelques...
5: C'est dans un petit bout. Ouais. Non.
0: On parle de...
5: Tu peux aller au centre des sciences faire ton don.
0: Ouais,
5: il n'y a pas de problème.
0: Ouais, voilà. Ben, vous êtes fait. On n'a pas fini d'en apprendre, si je comprends bien, avec ces nouveaux appareils qui vont voir des choses qu'on ne pouvait pas voir auparavant.
5: Absolument. L'infrarouge, c'est vraiment magique pour voir ces choses cachées.
0: Et d'ailleurs, si vous avez des enfants, même si vous êtes tout seul, allez sur votre ordinateur, tapez l'Aniakea pour voir à quoi ça ressemble et tapez Kipu, Q-U-I-P-U. Pour voir comme l'affaire encore plus grosse.
5: C'est des beaux noms. L'Aniakea, c'est en hawaïen, ça veut dire ciel immense. Donc, c'est parfait.
0: Est beau là-dedans. Oui. Tout est beau et on aime ça. Et on aime ça que vous nous le racontiez. Merci beaucoup, Nathalie Ouellette, d'avoir répondu à cette question d'Emmanuel Cloutier.
5: Ça fait plaisir.
2: Les onglets de nos collaborateurs.
0: Oh là là, Jean-François, on est sur la même longueur d'onde parce que nouveau Zelda qui sort bientôt.
4: Exactement, Ocarina of Time. Ça y est, Nintendo a révélé sa nouvelle version, le classique de 98 sur le Nintendo 64. On peut contrôler la caméra maintenant, Mathieu.
0: Oui.
4: Link peut sauter. Les images sont jolies. Puis j'espère juste qu'ils ont calmé Navi, la petite fille, qui tape peu sur les nerfs.
0: Ah, ouais.
5: Listen!
0: Oh, wow! OK, on a des animateurs de Zelda ici autour de la table.
4: Une carrière ratée.
0: Ah, très bonne pour raconter l'Aniakea. Merci, oui, Ocarina of Time. Ça sort très bientôt. Je vais prendre congé dans quelques semaines. Alexandre Shields?
3: Oui, le livre Planète plastique, voyage sur les traces d'une matière envahissante chez Éco-Société. Ça vient de sortir. Le plastique est partout, vous le savez, mais à peine 10%, je pense que c'est même un peu moins au Canada, est recyclé. Et la production ne cesse d'augmenter. Ça utilise même des énergies fossiles. Bref, c'est un réel problème. Ils en parlent quand même de façon très intéressante dans ce livre-là.
0: Merci, Alexandre.

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0: Ici Madeleine Blais-Morin. À Ça nous regarde ce soir.
1: This is the Republican Convention.
0: La convention du Parti républicain s'ouvre au Texas en vue des élections de mi-mandat. Donald Trump est-il un atout ou un boulet pour son parti? Aussi à l'émission.
2: On était rendu à l'étape de faire des livraisons. Donc, on avait recueilli beaucoup de commandes.
0: Les entrepreneurs canadiens sont une fois de plus victimes de la guerre commerciale entre le Canada et les États-Unis.
2: Malheureusement, tout ça est tombé à l'eau. Là. On est bloqué, on ne peut plus vendre.
0: Puis, l'avion de Volodymyr Zelensky a failli être percuté par un drone en Moldavie, alors que le Canada attend sa visite. Bon mercredi soir à tous. Donald Trump était encore sur toutes les lèvres ces derniers jours avec les tarifs américains, les contre-tarifs canadiens, la riposte américaine hier soir. D'ailleurs, dans un instant, on va vous parler des répercussions ici chez les entrepreneurs. Mais ce soir, on commence l'émission à Dallas, où le président américain doit participer à une convention tout à fait inhabituelle, créée sur mesure, à son image, en vue des élections de mi-mandat dans moins de 2 mois. Le président tente de conserver le contrôle du Congrès, même s'il est impopulaire, du moins si on se fie aux différentes enquêtes d'opinion. À quoi s'attendre? Est-ce que c'est un pari risqué de mettre autant de l'avant un président américain en vue de ses élections de mi-mandat? On va retrouver à Dallas, Piotr Smolar, le correspondant du journal Le Monde à Washington, qui a été dépêché ce soir à cette convention du Parti républicain. Bonsoir, Piotr.
3: Bonsoir.
0: Piotr, d'abord, je le disais, une convention tout à fait inhabituelle, parce qu'il n'y en a pas généralement avant les élections de mi-mandat.
3: C'est complètement hors norme. Et d'ailleurs, nous, les journalistes qui avons l'habitude de suivre ces grandes messes politiques, sommes un peu désorientés car ça a l'apparence d'une convention, mais ça n'est pas vraiment une convention. Il y a des délégués des différents États dans la salle principale face au pupitre où défilent les orateurs. Mais en même temps, ces délégués ne vont pas voter. Ils sont juste enthousiastes. Ils brandissent des pancartes. Et c'est à peu près tout. Ils n'ont pas de rôle formel. Il n'y a pas d'investiture officielle à consolider et par conséquent, tout le monde sera là essentiellement pour célébrer Donald Trump et son supposé bilan mirifique.
0: Et en même temps, je le disais en introduction, il est impopulaire. Là. Il y a un sondage Ipsos qui lui donne 33% d'opinion favorable. C'est très peu. Donc, on est en train de se demander quel est le calcul politique de mettre ce président à l'avant-plan, un président qui n'est pas sur le bulletin de vote, alors qu'il est autant impopulaire.
3: Oui, vous avez tout à fait raison. Les sondages sont extrêmement mauvais, et c'est là déjà depuis des mois. Et on sait que une fois Labor Day passé, vous savez, la fête du travail aux États-Unis, eh bien, on bascule déjà vraiment dans la ligne droite de la campagne électorale avant les midterms. Et aujourd'hui, l'opinion publique, en quelque sorte, se coagule. Et ce qu'on voit, c'est une exaspération essentiellement par rapport au coût de la vie, à la guerre en Iran qui se prolonge. L'essence est à un niveau absolument record, que ce soit l'essence régulière ou le diesel. Et tout cela a des conséquences, a un impact sur le portefeuille des Américains. Et par conséquent, Donald Trump se défend de tout cela. Il dit que tout est passager, que la guerre va s'arrêter, que le prix de l'essence va chuter à un niveau plus bas que jamais. Mais les Américains ne croient plus vraiment à ces promesses d'estrade. Il y a vraiment une espèce d'exaspération très forte. Et on voit notamment que les Républicains perdent dans des segments clés de l'électorat que Donald Trump avait réussi à conquérir en 2024, lorsqu'il avait été élu. Et je pense en particulier à la communauté noire et aux indépendants. Dans ces deux segments de population, il y a vraiment une très forte perte.
0: Alors, je repose la question, Piotr. Pourquoi cette convention? Pourquoi une fête en l'honneur de Donald Trump? Parce qu'il faut vraiment que sa base soit mobilisée, qu'elle aille voter?
3: Oui, c'est absolument essentiel. C'est ça le pari qui est fait. C'est que de toute façon, si les Républicains essuyaient une cuisante défaite en novembre et perdaient non seulement la Chambre des représentants, mais voire même peut-être le Sénat,

0: De toute façon, Donald Trump serait tenu pour responsable et on parlerait d'un échec personnel cuisant pour lui. Et par conséquent, plutôt que de subir, il décide de s'investir et il croit par ailleurs dans la puissance magique de son propre fluide politique. Il pense qu'il peut en faire profiter les candidats républicains et il dispose d'ailleurs d'un trésor de guerre phénoménal, environ 400 millions de dollars dans son super pack MAGA Inc. et qu'il va commencer un peu à utiliser. On sait qu'il y a notamment 10 millions de dollars qui vont être dépensés pour un candidat républicain très très très handicapé par les scandales, Ken Paxton, l'ancien procureur général au Texas ici, qui fait face à la concurrence redoutable d'un jeune très prometteur chez les démocrates, James Tallarico.
1: Ce sont pas tous les candidats qui sont là, par contre. Il y en a qui ont fait un choix politique d'essayer de dire « Ah, oh, je vais rester faire campagne chez moi plutôt que de m'afficher aux côtés de Donald Trump. »
0: Oui, tout à fait. Alors, certains prétextes d'événements déjà prévus de longue date dans leur circonscription et la nécessité de rester présent sur le terrain. Mais la vérité, c'est que beaucoup d'élus républicains ne voient pas trop l'intérêt d'être présents lors de cette grand-messe. Ce n'est pas du tout les mêmes circonstances que, encore une fois, qu'une convention présidentielle. Il pense que c'est non seulement une perte de temps, mais aussi une perte d'argent, parce que vous savez que les organisateurs ont réclamé à ces différents cadres républicains des sommes assez importantes pour bénéficier de tickets et d'une exposition.
1: 25 000 dollars, j'ai compris.
0: Oui, tout à fait. Et vous savez qu'il y a aussi la presse américaine a révélé qu'il y avait aussi d'autres tarifs pratiqués si vous vouliez une photo, par exemple, aux côtés de Donald Trump ou de J.D. Vance. On parle de tarifs assez incroyables. Donc, par conséquent, c'est vraiment aussi une opération non seulement de mobilisation de la base, mais aussi une vaste levée de fonds.
1: Vous êtes sur place, Piotr Smolar. Vous avez parlé, bon, de l'ambiance là aux États-Unis, du coût de la vie, de la guerre en Iran, du prix à la pompe qui dérange. Je ne vous ai pas entendu prononcer les mots tarifs américains. Est-ce que ça fait partie de la conversation sur le plancher de la convention?
0: Oui, alors ça en fait partie, effectivement, même si vous savez que le Texas, par exemple, est un État qui est moins touché directement par les tarifs douaniers que ne le sont les États américains limites frontaliers, tout à fait, que, par exemple le Michigan. Et donc ici, c'est vrai que c'est moins considéré comme un sujet brûlant. Néanmoins, c'est très intéressant. Lorsqu'aujourd'hui, le candidat démocrate James Tallarico a rencontré un certain nombre de grands médias américains, parce qu'il a fait vraiment une sorte de contre-programmation par rapport à la convention républicaine, on lui a demandé, mais au fond, quelles premières mesures voudriez-vous prendre pour baisser le coût de la vie des Américains? La première chose qu'il a dite, c'est démanteler la politique tarifaire de cette administration-là. Et donc, très clairement, y compris ici, c'est ce que les gens ont en tête, c'est que cette politique tarifaire dont personne n'a vraiment compris la finalité et les modalités a eu des conséquences très néfastes pour, en termes de pouvoir d'achat pour les Américains.
1: Piotr Smolar, je rappelle que vous êtes le correspondant du journal Le Monde à Washington. Merci pour votre participation ce soir.
0: Merci.
1: Au revoir.

0: Et revenons chez nous, mais pour en parler de cette guerre tarifaire, après qu'on se soit laissé hier soir, le président Donald Trump a signé 5 proclamations qui interdisent la vente aux États-Unis d'alcool canadien, de certains produits laitiers, des motocyclettes fabriquées ici aussi. À ça s'ajoutent de nouveaux biens touchés par des tarifs douaniers de 50 %. Donc, je le disais, c'est une réplique au contre-tarif canadien, mais c'est une réplique qui est jugée mesurée par plusieurs. Donc, l'impact sur l'ensemble de l'économie devrait être assez limité. Mais reste que des entrepreneurs qui vendent ces produits au sud de la frontière seront parfois, eux, durement touchés. Ma collègue, la journaliste Élise Allard, a recueilli les réactions de ceux qui se retrouvent, bien malgré eux, au cœur de ce conflit.
1: À Magog, le fondateur et copropriétaire de la distillerie Cherry River, Francis Delage, travaillait depuis 2 ans à percer le marché américain.
2: On était rendu à l'étape de faire des livraisons. Donc, on avait recueilli beaucoup de commandes, puis on avait déjà des produits qui étaient en vente. Donc...
1: Mais le nouvel embargo américain sur l'alcool et d'autres produits, comme les motocyclettes et certains produits laitiers, qui doit entrer en vigueur le 29 septembre, vient freiner ses projets d'expansion.
2: Malheureusement, tout ça est tombé à l'eau. Jusqu'à nouvel ordre, on est bloqué, on ne peut plus vendre.
1: À la microbrasserie Les Brasseurs du Nord, à Blainville, qui produit la bière boréale, cette interdiction de vente aux États-Unis ne change rien. Les tarifs douaniers, qui touchaient déjà certains de leurs produits, avaient eu comme conséquence de stopper leurs exportations au sud de la frontière. Son président-directeur général, Sébastien Paradis.
3: À partir de 50 % de tarifs, le modèle fonctionnait plus. Et les conséquences en ce moment, elles sont malheureuses, c'est que pour nous, de pouvoir... continuer aux États-Unis passe par regarder les manufacturiers qui peuvent la produire aux États-Unis.
4: Ça fait 3 fois en 6 ans que nos plans sont retardés, repoussés ou annulés pour percer le marché américain.
1: Après la pandémie et la hausse des taux d'intérêt, l'interdiction de vendre de l'alcool aux États-Unis vient une fois de plus plomber le rêve américain de Duvernois esprit créatif derrière les produits Pure Vodka et Romeo Gin. Son président fondateur, Nicolas Duvernois.
4: Le marché américain, c'est le plus important marché au monde pour les boissons alcoolisées, pour les spiritueux, pour les prêts à boire comme les produits qu'on a dans notre portfolio. Et c'est à 50 minutes de notre siège social, les États-Unis. Et c'est sûr que là, c'est même plus notre décision, on n'a plus le droit de vendre.
1: Concernant les motocyclettes, Bombardier, produit créatif, confirme que ses modèles Can-Am Spyder et Canyon, produits à Valcourt, ne pourront plus être vendus aux États-Unis. Or, l'impact de cette nouvelle mesure devrait être limité l'an prochain, comme la vaste majorité de sa production et de ses livraisons pour la saison en cours sont déjà complétées. 2 autres proclamations signées par Donald Trump viennent modifier la liste de biens canadiens assujettis aux droits de douane de 50 %. Les fromages, le papier, des produits à base d'acier et d'aluminium, de l'équipement de cuisine, les matelas et certains meubles sont touchés. Le président de Meubles Gilles Aymont à Alma, François Aymont, essaie de voir le bon côté des choses.
5: Avant, tu sais, on était un beau grand pays, le Canada, mais des fois, on avait l'impression qu'on travaillait plus ou moins ensemble. Il y avait beaucoup, beaucoup d'obstacles. Maintenant, le gouvernement en place essaie d'enlever ces obstacles-là pour qu'on travaille plus ensemble.
6: Il faut garder le cap.
1: La professeure de droit à l'Université d'Ottawa, Geneviève Dufour, spécialisée dans le droit international et le commerce, croit que malgré ces difficultés, les Canadiens doivent garder le cap face aux États-Unis.
6: Qu'est-ce qu'on doit faire maintenant? On doit s'occuper des Canadiens en aidant les entreprises, en aidant les consommateurs, en diversifiant les marchés, en préparant les prochaines années, voire les prochaines décennies. Parce que s'il y a une chose qu'on comprend bien, c'est qu'avec les Américains, ça risque d'être modifié pour très longtemps.
1: Mais elle relativise l'impact de cette nouvelle riposte américaine sur l'économie canadienne.
6: Il n'y a quand même pas panique en la demeure. Beaucoup de bruit que M. Trump fait. Il veut rassurer les Américains, qu'il prend des mesures, qu'il réagit. Mais au final, modifier un droit de douane de 50 % pour un embargo sur un produit, c'est une mesure équivalente.
1: Un avis partagé par les services économiques de la RBC qui conviennent qu'il s'agit d'une escalade, mais compte tenu des droits de douane de 50 % qui frappaient déjà bon nombre de produits, ils étaient probablement trop coûteux pour les importateurs américains. Donc l'incidence de cette nouvelle mesure sur l'économie canadienne devrait être relativement faible, conclut la RBC. D'autant plus que certains produits seront désormais exemptés de ces droits de douane, comme le papier hygiénique, les mouchoirs, les essuie-tout, les cannes à pêche, le sel et le sucre.
2: Ben, une super nouvelle. Nous,
1: Pour Francis Delage de Cherry River à Magog, une bonne nouvelle vient faire oublier en partie l'embargo américain.
2: Les prêts à boire avec alcool distillé, comme des rhums, vodka, ce que vous achetez habituellement à la SAQ, va être disponible dans toutes les épiceries et dépanneurs.
1: Dès le 1er janvier, les épiceries et les dépanneurs québécois pourront vendre davantage de cocktails prêts à boire. Un coup de main pour les producteurs d'alcool touchés par les mesures de Donald Trump. Ici Élise Allard, Radio-Canada, Montréal.
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0: Oui, on l'a entendu dans le reportage d'Élise, la guerre tarifaire met beaucoup d'entreprises manufacturières sous pression. Il y a des gens qui espèrent que la crise actuelle soit l'électrochoc qu'il fallait pour aider l'économie canadienne à rattraper son retard de productivité. Donc, c'est un vieux débat qui est remis au goût du jour, Philippe-Antoine. Mais d'abord, il faudrait savoir de quoi on parle quand on parle de retard de productivité.
8: Mais la productivité du travail, c'est la mesure du produit intérieur brut divisé par le nombre d'heures travaillées. C'est assez général quand même. Et on constate que depuis des décennies, la productivité du Canada et du Québec en particulier progresse moins vite que celle des autres pays de l'OCDE et des États-Unis en particulier. Selon la firme KPMG, le Canada est en retard de 13 % par rapport à la moyenne de l'OCDE et le Québec est en retard de 5 % par rapport à la moyenne canadienne.
0: En retard, pourquoi? Est-ce que c'est parce qu'on travaille pas assez fort?
8: Non, ça ne veut pas dire ça. Ça veut plutôt dire que les entreprises ne se sont pas donné les outils pour être plus efficaces. Pierre-Étienne Simard est associé chez KPMG.
9: Il faut surtout pas faire le lien que les gens ne travaillent pas nécessairement assez fort. C'est ça qui explique notre retard. Il y a une combinaison en fait de facteurs qui existent, qui explique cet écart-là. Par exemple, c'est sûr que la structure économique de du Québec ou encore du Canada, avec beaucoup de PME et une forte proximité avec le marché américain, qui nous a fait en sorte qu'on bénéficie aussi d'un certain gain de taux de change, est une des raisons. On a aussi quand même déployé peut-être de façon trop lente des technologies à l'intérieur des entreprises, surtout à l'échelle des opérations. Donc, on parle de vraiment automatisation des chaînes de montage ou des chaînes de production.
8: Mais pour les PME, c'est souvent difficile d'investir dans de nouvelles technologies, explique François Vincent, vice-président de la Fédération canadienne de l'entreprise indépendante pour le Québec.
10: Quand on regarde les principaux obstacles à l'automatisation, bien, en première réponse de tout, là, c'est le coût et l'investissement trop élevé. Après, c'est la difficulté de trouver des solutions d'automatisation qui répond à mes besoins. La santé financière de mon entreprise, il manque de temps. Donc, si on veut vraiment aider les entreprises à améliorer la productivité, il faut réduire ces obstacles-là. Puis, si on veut rendre notre économie plus forte et résiliente face à des chocs, notamment le choc qu'on vit actuellement avec les États-Unis, bien, c'est en aidant les entreprises à améliorer leur productivité.
0: Ça fait longtemps qu'on parle de ce problème-là, du manque de productivité. Qu'est-ce qui se passe en ce moment avec la guerre tarifaire?
8: Ben, ce n'est pas nécessairement plus facile maintenant d'investir dans de la machinerie, dans de nouvelles technologies, mais il y en a plusieurs qui croient que c'est le moment ou jamais de le faire, notamment pour être capable de diversifier ses marchés d'exportation, d'être moins dépendant des États-Unis. C'est ce que croit Robert Gagné, directeur du Centre sur la productivité et la prospérité de HEC Montréal.
11: On l'a vu dans le secteur de l'aluminium. Dans le fond, Québec est un producteur d'aluminium, qui est un secteur à forte valeur ajoutée, hautement productif. Alors eux, qu'est-ce qu'ils ont fait? Ils ont dit aux Américains, vous en voulez plus d'aluminium? Pas de problème, nous, on va vendre l'aluminium ailleurs. Ce qu'ils font. OK? Ce qu'ils font. À tel point que les dernières données montrent que les exportations d'aluminium du Québec vers le reste du monde n'ont pas diminué. Mais pour faire ça, il faut avoir la capacité de le faire. Donc, il faut être capable d'arriver sur d'autres marchés et être compétitif aussi sur ces marchés-là. Et puis ça passe par la productivité.
0: Il faut avoir la capacité de le faire. Est-ce que l'aide des gouvernements est adéquate?
8: Robert Gagné craint que les programmes de soutien qui sont annoncés en réponse à la guerre tarifaire ne passent à côté du problème.
11: Les gouvernements s'excitent un peu là, puis oui, on va supporter, on va vous aider, on va vous aider à passer à travers la crise. Bon, on va vous aider à passer à travers la crise pendant combien de temps? Et ce faisant, dans le fond, est-ce qu'on est en train de mettre un pansement sur une maladie grave, là? plutôt que d'affronter le problème de face en disant, ben non, là, la réponse à ça, à plus long terme, c'est de travailler sur l'innovation, l'investissement, travailler sur la productivité et non pas d'offrir des pansements ou des béquilles temporaires.
8: Et pour François Vincent de la Fédération canadienne de l'entreprise indépendante, il faudrait réduire les impôts et la paperasse pour les PME.
10: Il faut laisser les entrepreneurs être capables d'avoir la marge de manœuvre pour décider ce qui est bon pour leur entreprise et aller chercher le bon accompagnement au bon moment. Les politiques de subvention, c'est choisir les gagnants ou d'orienter des segments ou des changements par rapport à quelque chose que l'entreprise n'a pas nécessairement de besoin, mais qu'elle va le chercher parce qu'elle a un crédit d'impôt. C'est bien mieux d'utiliser ça en réduction du fardeau fiscal global, puis ensuite de ça, l'entreprise, ben, elle fera son diagnostic, elle ira chercher un expert, puis elle fera des investissements. Puis ces investissements-là sont rentables là, pour l'entreprise puis pour la productivité.
8: Mais selon Pierre-Étienne Simard de KPMG, il y a quand même des programmes gouvernementaux ciblés qui existent et qui fonctionnent pour aider les entreprises à améliorer leur productivité.
0: Est-ce que cette fois-ci sera la bonne? Philippe-Antoine Saunier, merci beaucoup.
8: Merci.
0: Au revoir.

0: Après 14 jours de campagne électorale au Québec, les cinq chefs vont être confrontés ce soir au même test. Donc, à tour de rôle, ils vont répondre aux questions de nos collègues Anne-Marie Dussault, Sébastien Bovet et Alec Castonguay qui est avec nous ce soir. Bonsoir, Alec.
1: Bonsoir, Madeleine.
0: Donc, c'est ce soir l'émission 5 chefs, une élection. Comment vous voyez l'exercice pour eux, pour ces chefs? Parce que ils vont avoir l'occasion, j'imagine, de se faire valoir, mais c'est pas sans risque, ça. Qu'est-ce qu'ils ont à perdre? Qu'est-ce qu'ils ont à gagner ce soir, Alec?
1: Bien, c'est le premier grand test de la campagne électorale. C'est-à-dire qu'ils pourraient, depuis maintenant 14 jours, ils égrènent les annonces à droite et à gauche, un peu partout au Québec, répondre à des questions dans un contexte de point de presse où, évidemment, les journalistes ont peu de temps pour poser leurs questions, puis ensuite, on enchaîne à un autre sujet. Là, on a 20 à 23 minutes par chef pour poser des questions sur des thèmes, creuser un peu des sujets. Donc, pour eux, ça demande une grande préparation. Mm-hmm. Ils ne savent pas du tout les thèmes qui vont être abordés. On ne leur a rien dévoilé, donc ça peut aller dans tous les sens. Alors, ils doivent se préparer à tout. Et contrairement à un débat des chefs, où il y a un côté très théâtral, où ils doivent se préparer aux attaques de leurs adversaires, là, on est moins dans le théâtre, un peu plus dans le contenu. Et ça, ben, c'est plus difficile de parer les coups de journalistes qui sont bien préparés parce qu'on a les chiffres devant nous, parce qu'on a scruté leur campagne, que de parer à une attaque plus théâtrale d'un adversaire. Donc, c'est un exercice qui est différent de celui du débat des chefs.
0: Oui, puis dans un débat, on peut s'en prendre à son adversaire. On ne peut pas vraiment s'en prendre à Anne-Marie Dussault, Sébastien Bovet ou vous, Alec Castonguay. Avez-vous l'impression qu'il y a un chef ou une chef, pour qui c'est un rendez-vous particulièrement important ce soir ou c'est à peu près égal?
1: C'est un cliché de dire que c'est un rendez-vous important pour tous les chefs, mais oui, il y en a pour qui c'est plus important. Je pense que pour Charles Milliard, le chef libéral, c'est un rendez-vous important parce qu'il est le moins connu des chefs. On le voit dans les sondages. Donc, les gens vont peut-être pour la première fois l'entendre parler pendant plusieurs minutes consécutives, pas seulement un extrait de quelques secondes. Donc, lui, il doit mettre sa campagne sur les rails. On a beaucoup dit qu'on n'a pas entendu beaucoup Charles Milliard depuis le début de la campagne. Il a la chance de se faire valoir. Donc, lui, il doit avoir une bonne performance s'il veut que sa campagne décolle. Rouba Gazal et Éric Duhaime s'adressent à un public plus restreint. Donc, ils ont peut-être un peu moins de pression. Ils parlent à un public cible, bon, dans certaines régions, certaines circonscriptions, plus à droite, plus à gauche, mais ils parlent pas nécessairement à l'ensemble de la population. Donc, pour eux, l'exercice est de passer spécifiquement les messages dont ils ont besoin pour cet électorat-là. Et évidemment, pour Christine Fréchette et Paul Saint-Pierre Plamondon, qui sont les deux en tête des sondages actuellement, ben, ils ont une chance de former le gouvernement. Et là, on le voit dans les projections de sièges actuellement. Et donc, pour eux, il y a une pression aussi. Il faut que Paul Saint-Pierre Plamondon assume son rôle de meneur, qu'il fasse pas de gaffe pour pas faire dérailler sa campagne. Et Christine Fréchette, qui a un bon élan de début de campagne, on voyait dans les sondages que les gens disent que c'est elle qui fait la meilleure campagne jusqu'à présent. Ben, elle, faut pas que ça s'essouffle, là. Elle, faut qu'elle continue sa remontée parce que pour l'instant, elle n'est pas du tout encore à l'étape où on pourrait former un gouvernement. Elle n'est pas en tête. Donc, il y a de la pression pour tous, mais si j'avais à mettre un ordre, probablement que je commencerais par Charles Milliard.
0: Tout ça va se passer à Québec, dans un environnement quand même assez particulier. Là, vous allez être à l'Agora de l'Assemblée nationale. J'ai quasiment envie de vous poser la question à vous. Êtes-vous nerveux, Alec Castonguay?
1: Oui, bien sûr. Bien sûr, il y a une fébrilité, il y a une excitation, mais oui, il y a de la nervosité parce que le décor, d'abord, il est magnifique. L'Agora de l'Assemblée nationale, c'est très, très beau. Ça a été bien habillé. Notre équipe technique a fait un travail formidable. Donc, le décorum en impose. On sent qu'on est quelque part. On est au cœur de la démocratie québécoise, dans un bel environnement. Donc, il y a un côté formel qui ajoute à la nervosité. Moi, c'est ma première expérience dans un cadre comme celui-là. J'ai fait des centaines, peut-être même des milliers d'entrevues avec des politiciens depuis 25 ans, d'abord en presse écrite, puis à la radio. Mais là, d'être trois sur une scène comme celle-là, il y a un petit côté, évidemment, là, supplémentaire à ce qu'on peut ressentir. Donc oui, il y a une petite nervosité là à quoi on est à 2 heures là, environ là, du coup d'envoi. Puis oui, il y a une petite nervosité là certainement.
0: Elle se sent jusqu'ici. Ça va être vraiment un exercice aussi. Moi, j'ai été auditrice, téléspectatrice de cette émission-là par le passé. Et c'est vraiment du grand service public parce que vraiment, on a le temps là de creuser, comme vous avez dit, Alec Castonguay. Et on a l'occasion de voir cette émission-là et de l'entendre. Ça va être à la télé, sur le web, tout TV, à la radio aussi. C'est de 20h à 22h. Bonne émission.
1: Merci beaucoup, Madeleine. Merci.
0: Merci, Alec. Au revoir.

0: Il y a une manchette aujourd'hui qui m'a fait sursauter. L'avion qui transportait le président ukrainien Volodymyr Zelensky a failli être percuté par un drone. Volodymyr Zelensky, qui est toujours attendu cette semaine au Canada, ça n'a pas changé. Mais qu'est-ce qui s'est passé? Je retrouve à Kiev notre correspondante Marie-Ève Bédard. Bonsoir Marie-Ève.
1: Bonsoir Madeleine.
0: Est-ce qu'on a plus de détails sur ce qui s'est passé?
1: J'ai réussi à rejoindre quelqu'un qui était sur l'avion en fait de Volodymyr Zelensky, qui voyage avec le président ukrainien sur la délégation en route vers Oslo. Donc, on sait que ça s'est passé hier, au moment où l'avion du président devait décoller. Maintenant, il était toujours au sol quand la Moldavie a détecté un drone qui violait l'espace aérien de la Moldavie et de la Roumanie. Ce qu'on m'explique de sources donc du bureau de la présidence ukrainienne, c'est qu'on a demandé au président ukrainien, à son avion, de patienter le temps que la menace soit mise hors d'état de nuire. À la blague sur l'avion, on a proposé aux Moldaves, me dit-on, d'envoyer les F-16 ukrainiens pour gérer l'affaire, parce qu'en Ukraine, on a de plus en plus l'habitude. Alors, ce que le premier ministre norvégien a dit quand il a dit que l'avion avait failli percuter un drone, c'est peut-être un peu d'exagération. Simplement, c'est un incident qui se déroule en sol européen à l'extérieur du territoire ukrainien et ça arrive de plus en plus fréquemment.
0: Donc, ce n'était pas nécessairement Volodymyr Zelensky qui était visé, c'est ça?
1: Avec les informations dont on dispose, pour l'instant, c'est difficile de l'affirmer ou de l'infirmer. Tout ce qu'on sait, c'est ce qui s'est passé et qu'on a demandé au président de patienter avant de décoller.
0: Vous êtes en Ukraine, Marie-Ève. On a vu ces derniers jours des émissaires américains s'entretenir à tour de rôle avec Vladimir Poutine et Volodymyr Zelensky. Mais pour Moscou, il n'y a pas de feuille de route pour la fin du conflit en ce moment.
1: C'est-à-dire que ce ballet diplomatique qui a eu lieu au cours des derniers jours, on s'y prête, les rencontres se sont faites, tout le monde est ressorti de là de façon assez positive. Maintenant, Moscou aujourd'hui répète qu'on est ouvert à des négociations, mais qu'il est hors de question que la Russie n'atteigne pas tous ses objectifs. Donc, on voit mal dans quel état d'esprit les Russes pourraient se mettre pour arriver à faire des compromis qui pourraient satisfaire la partie ukrainienne. On veut aussi peut-être du côté de la Russie passer à travers les élections parlementaires qui doivent se dérouler au cours de la semaine prochaine. Alors, la paix, oui, mais la paix, selon les termes de la Russie, encore une fois, c'est ce qu'on semble entendre. Et du côté de Washington, on a aussi décidé, c'est ce qu'on a annoncé, c'est ce qui se discute beaucoup, de faire jouer un rôle de second plan peut-être aux émissaires qui sont venus pour la première fois en Ukraine depuis l'élection de Donald Trump, Stephen Witkoff et Jared Kushner, au profit du directeur de la CIA qui s'était rendu, lui, dans une visite secrète qui a été ensuite ébruitée à Moscou. Qu'est-ce que ça veut dire, ça, ce changement de négociateur? Est-ce que c'est parce qu'on sent que les choses ne sont pas prêtes? Ce que l'on dit partout, dans toutes les capitales, Washington, Moscou et Kiev, c'est qu'on se prépare à un hiver rude de combats qui vont durer.
0: Et est-ce que c'est dans ce contexte-là que Volodymyr Zelensky va venir au Canada pour essayer de préparer l'hiver?
1: C'est-à-dire que le président Volodymyr Zelensky multiplie auprès de tous ses alliés ses appels à l'aide parce que, oui, l'Ukraine se prépare à un hiver très rude. On sait que demain, le président doit rencontrer le premier ministre Mark Carney. Il va aussi s'adresser à la retraite parlementaire du gouvernement à Banff au cours de la journée. Et ce que le cabinet du président Volodymyr Zelensky nous dit, c'est qu'on s'attend à ce que des ententes de coopération sur les secteurs de la défense et de l'énergie doivent être annoncés, doivent être signés dans le cadre de cette visite. Parce que ce qu'on souhaite, c'est de défendre le ciel ukrainien. Ça, le président le répète beaucoup. De plus en plus, les Ukrainiens ont du mal à défendre l'espace aérien. On manque de missiles patriotes. Il y a des avancées technologiques aussi qui font en sorte que les drones qu'utilisent les Russes sont de plus en plus difficiles à déjouer. Donc ça, c'est la priorité la plus importante du président Volodymyr Zelensky. Mais dans le secteur de l'énergie aussi, parce que les Russes l'ont annoncé, c'est une des stratégies qu'ils vont mettre en œuvre au cours des prochains jours, sinon des prochaines semaines. On s'attend encore une fois à ce que le secteur énergétique soit durement touché et le président veut préparer son pays pour pouvoir affronter ces mois à venir.
0: Marie-Ève Bédard, à Kiev, merci.
1: Je vous en prie.
0: Restez à l'écoute plus tard à l'émission. Même si son nom reste associé à une famine qui a fait des millions de morts et à une persécution politique de masse, l'image de Mao Zedong est toujours bel et bien présente dans la société chinoise 50 ans après sa mort. Mais d'abord, Cette année a été particulièrement difficile pour l'industrie vinicole. Les sécheresses, les canicules, mais aussi les gels ont causé bien des maux de tête aux vignerons. Et si la tendance se maintient, ça risque de se répéter de plus en plus. Frédéric Arnould est allé aux vendanges, des vendanges particulièrement précoces cette année.
2: Je vous souhaite à tous de bonnes vendanges. C'est un millésime historique. On a rarement vendangé aussitôt.
3: Cette équipe de vendangeurs va donc vivre un moment historique, celui de cueillir le Cabernet Franc un 7 septembre, du jamais vu dans l'appellation Bourgueil en Loire.
4: Ici, moi, les premières vendanges dans le quartier, je les ai faites en 1975. Des rangs qui sont plus loin, là-bas, on vendangeait début octobre. Et là, on est fin début septembre, donc il y a quand même le réchauffement qui est quand même très important.
3: Une tendance lourde que constate Pierre Breton, un des vignerons pionniers qui cultive en biologique depuis longtemps.
5: Mon premier millésime, c'est 82. On vendangeait au 20 octobre. Et 10 ans plus tard, on vendangeait au 10 octobre. 10 ans après, dans les années 2000, on vendangeait au début octobre. Et depuis 2010, on vendange mi-septembre. Et donc là, on a encore gagné 15 jours. Chaque dizaine, on gagne une semaine, voire 10 jours. Donc ici, ça pose des problèmes.
6: Il rentre bien dans toute la bouche, parce que quand on le tient là...
3: Pour Catherine Breton, copropriétaire du domaine, il faut composer depuis des décennies avec des épisodes de canicule, de gel et de dérèglement climatique de plus en plus fréquents.
6: Là, en début août cette année, à Vouvray, il y a eu 600 hectares qui ont été massacrés par la grêle. Et la grêle, c'est vraiment le fléau, parce que ça t'abîme... les bois au moment où il ne faut pas. Les grêles, les gels, c'est brutal parce que voilà, c'est en une nuit, t'as tout ton travail qui est détruit, quoi.
3: Au domaine familial, on a décidé de cultiver en biologique, notamment pour minimiser l'empreinte environnementale.
5: On fait attention au patrimoine sol.
3: Le vigneron déplore le manque de conscientisation des pouvoirs publics qui autorisent encore l'agriculture intensive, polluante et génératrice de gaz à effet de serre.
5: Bien sûr, ça fait enrager de savoir qu'on ne nous croit pas, quoi. Et ça fait déjà, depuis les années 95, où nous, on a déjà constaté le réchauffement climatique. Et parce qu'on est... continuellement avec les mains dans la terre, les mains dans les vignes ou les mains dans l'agriculture ou dans l'élevage.
3: La région de Bordeaux ne fait pas exception. Comme un peu partout en France, les rendements viticoles sont à la baisse à cause des canicules et des sécheresses brutales. Dans certaines appellations, cela peut aller jusqu'à 40% de moins. Pierre-Charles Dartier, vigneron du château Caïto-Bergeron.
7: Et ce que l'on peut voir donc à la veille de la récolte, c'est que tous les grains sont en train de se fendre. On a eu énormément d'eau la semaine dernière, à peu près 25 mm. Donc les baies sont très petites dues à la canicule et à la sécheresse. Et la montée d'eau a fait péter les raisins.
3: Dans le Blayais, les canicules font mal.
7: Vous travaillez sous des chaleurs quand même, malgré tout, on n'est pas habitué. Des vendanges, aujourd'hui, on est en train de vendanger, mais on va arrêter. Hein. Ils annoncent 32 degrés cet après-midi. Donc là, je refuse de ramasser des raisins à des températures comme ceci. Oxydation, enfin microbiologie et tout, c'est... Et puis même pour le matériel, pour les gens, c'est trop compliqué.
8: Plus de douceur, plus de velouté. Super. Donc là, celle-là, elle n'est pas encore à l'analyse. Hein.
3: Jean-Michel Monnier est œnologue conseil depuis une trentaine d'années. Il aide les vignerons à lutter aussi contre les changements climatiques qui coûtent cher à ces viticulteurs.
8: Les coûts, le plus important, je dirais qu'il est psychologique. Le stress, il est énorme, quoi. Là, aujourd'hui, c'est extrêmement fébrile.
3: Car ces changements climatiques se combinent aussi avec un autre fléau qui touche de plein fouet l'industrie vinicole. Les changements d'habitude des amateurs de vin et la baisse de consommation mondiale.
8: Le changement climatique fait qu'on a des vendanges plus précoces, mais on a aussi plus de charges en sucre dans le raisin. Qui dit plus de charges en sucre dans le raisin, dit évidemment plus d'alcool au final. Et aujourd'hui, la tendance de consommation des consommateurs est de dire on aimerait des vins plus légers, plus frais, plus friands, avec plus d'acidité et moins d'alcool. Le changement climatique nous emmène sur un autre type de produit que celui que les consommateurs souhaitent pour l'instant.
3: Résultat, les vignerons doivent encore et toujours s'adapter avec les coûts et les difficultés supplémentaires que cela génère. À ce rythme, Pierre Breton n'est pas très optimiste pour l'avenir de la viticulture.
5: Peut-être que dans 20-30 ans, si on ne fait pas quelque chose, la vigne elle n'existera pas, elle ne pourra pas supporter, elle va remonter au nord, mais on ne va pas non plus planter de la vigne en Écosse, par exemple. Il y a des limites quand même d'entendement pour la production de vin. Ça, c'est un vrai handicap. Et aussi, des maladies qui arrivent et qu'on ne connaissait pas, des insectes surtout.
6: On a hâte de voir les conséquences de cette sécheresse, mais il va y avoir beaucoup de mortalité de cèpes. Peut-être qu'il va falloir qu'on adapte notre taille. Enfin, voilà, il va falloir qu'on les rebichonne. On espère avoir de l'eau cet hiver pour pouvoir refaire un peu leurs réserves, mais je pense qu'elles ont souffert.
9: Ah, c'est tes premières vendanges?
10: Ah, moi, c'est mes premières vendanges.
9: Ah oui,
10: il n'y a pas d'âge pour démarrer.
3: Au premier rang de la constatation des changements climatiques, la famille Breton espère toujours un réveil des consciences pour les générations futures. Ici Frédéric Arnoul de Radio-Canada, à Benay, dans le Val-de-Loire.

0: On vous parle ce soir d'une nouvelle enquête des décrypteurs en collaboration avec CBC qui a permis de démasquer une importante source de publications trompeuses qui pollue votre fil Facebook. C'est une entreprise vietnamienne qui serait derrière un important réseau de fausses nouvelles générées par l'IA. Le mot entreprise est bien choisi parce qu'elle emploie des travailleurs qui ont des salaires, des vacances et tout et tout. On en parle avec le journaliste Jeff Yates des décrypteurs. Merci d'être en studio, Jeff.
1: Merci, ça fait plaisir.
0: Donc, on parle de quel genre de fausses nouvelles exactement?
1: Mais tout ça découle d'un rapport des chercheurs de l'Observatoire de l'écosystème médiatique. Donc, c'est des chercheurs affiliés à l'Université McGill et l'Université de Toronto. Ils ont publié un rapport en fin juin où ils signalaient l'existence d'un vaste réseau de désinformation générée par intelligence artificielle sur Facebook, géré depuis le Vietnam. On parle là, de quelques centaines de pages Facebook qui ont publié plus de 300 000 publications, généré 95 millions de réactions sur Facebook. Donc, c'est assez énorme. Puis c'est des fausses nouvelles, des vraies nouvelles, des nouvelles exagérées, des nouvelles inventées à propos de toutes sortes de sujets. Ça peut aller là, de la politique internationale canadienne,
0: mais
1: américaine.
0: Mais la politique, justement, canadienne, c'est une entreprise vietnamienne qui a l'air de savoir de quoi on parle ici, là.
1: Ben, on voit qu'ils ciblent des sujets qui vont faire réagir. Donc, au Canada, sur la politique, ce qu'on voit, c'est que il y a une certaine teneur nationaliste, là, des nouvelles exagérées sur, par exemple, le premier ministre canadien, Mark Carney, qui claque la porte dans une rencontre avec le président américain Donald Trump, des choses comme ça. Donc, on trouve des sujets qui font réagir les gens, puis qu'on les incite à aller cliquer sur un lien vers un article qui contient là, un paquet de publicité.
0: Donc, pour générer de l'argent
1: Exactement.
0: Pour cette entreprise-là. Et comment vous avez réussi à identifier qui se cachait derrière ça?
1: Donc, c'est une assez grosse enquête des décrypteurs et de l'équipe des enquêtes visuelles de CBC. Les sites web sont enregistrés de façon anonyme. L'entreprise HTV Networks a fait très discrète. Elle n'a pas de page LinkedIn. Mm-hmm. Les employés sont assez discrets. Mais on a pu trouver des pistes sur les sites web. Une adresse courriel qui avait été laissée sur un site par mégarde. Une photo d'employé de l'entreprise qui avait été laissée par mégarde sur un site. On a pu colliger tout ça pour identifier là, une entreprise qui est basée à Hanoï, HTV Networks. Ils ont des bureaux. Comme vous l'avez mentionné, c'est une vraie entreprise. Ils ont des employés qui travaillent 9 à 5 au bureau. Ils gagnent jusqu'à deux fois le salaire moyen au Vietnam, 1 000 $ canadiens. L'entreprise a plus d'une centaine d'employés. Et comme vous avez dit, là, ils ont des assurances, ils ont des vacances payées, ils ont des...
0: Bonnies à la performance.
1: Des bonnies à la performance. On a même trouvé des photos sur les réseaux sociaux de leur fête de fin d'année qu'ils ont célébré en décembre. Il y a feux d'artifice, il y a des mascottes pour les enfants, des employés. Il y a même des employés qui reçoivent des prix, des certificats pour avoir atteint certains objectifs. Donc,
0: tout ça pour générer des fausses nouvelles.
1: Exactement, c'est ça qui est assez incroyable là-dedans. Souvent, on s'imagine les gens derrière ça comme étant des jeunes dans un sous-sol ou des pirates informatiques qui travaillent pour un gouvernement quelconque. Et non, quand on regarde cette entreprise-là, c'est vraiment une entreprise comme une autre, mais son modèle d'affaires, c'est de publier des fausses nouvelles générées par intelligence artificielle.
0: Est-ce qu'on peut parler d'ingérence étrangère? Parce que c'est quand même une entreprise à l'étranger qui produit des fausses nouvelles qui se retrouvent chez nous.
1: Il faut être clair là-dessus, il n'y a aucune preuve que c'est commandé par le gouvernement du Vietnam ou d'un autre gouvernement. Ça semble être 100% pour l'argent, d'après ce qu'on peut voir. Maintenant, est-ce qu'il y a une possibilité? Bien sûr, on ne peut pas l'écarter à 100%, mais il n'y a aucune indication que c'est de l'ingérence étrangère, qu'on essaie de s'immiscer dans la politique canadienne. Mais ça, il faut le mentionner. L'effet peut quand même être le même parce que ça peut créer de la confusion sur les réseaux sociaux. On a parlé à des experts qui nous disent, ben oui, peut-être, même si c'est pas télécommandé par un gouvernement.
0: Si on voit Mark Carney frapper une
1: peur. Il y a des gens qui croient à ces fausses nouvelles-là. Ouais. Ça peut aussi créer la méfiance parce que les gens voient ces nouvelles-là, ils disent que c'est pas vrai. Ben là, pourquoi est-ce qu'on ment sur les réseaux sociaux? Donc, et sur tout ça dans un contexte où, depuis 3 ans maintenant, les vrais médias légitimes sont bloqués sur les plateformes de Meta. Ben, ça peut alimenter la confusion. Donc, oui, c'est peut-être pas de l'ingérence étrangère, mais le résultat final, c'est pas beaucoup mieux.
0: Qu'est-ce que ça nous dit, justement, sur l'état des réseaux sociaux?
1: Ben, une chose qu'on a remarqué, c'est que l'entreprise HTV Network a été créée il y a 2 ans. Avant ça, elle est née d'une autre entreprise qui faisait des vidéos sur YouTube, des sketchs humoristiques ou dramatiques sur YouTube. En 2024, ils changent de cap, ils se concentrent sur Facebook. Et une chose que beaucoup d'experts ont remarqué, c'est que la politique de modération de Meta est un petit peu plus laxiste depuis justement 2024. Où anciennement, Meta avait juré là, vouloir combattre du contenu de ce genre-là, des pièges à clics, des nouvelles de mauvaise qualité, des fausses nouvelles pour envoyer des gens vers des sites web. Ben là, ça semble être revenu à la mode. Donc, des choses qu'on voyait en 2014, en 2015, quand moi, j'ai commencé à couvrir la désinformation, on a vu une recrudescence de ça au cours des dernières années. Donc, clairement, il y a des gens au Vietnam qui ont compris que, ben, peut-être qu'il y a une affaire à faire. Ouais.
0: Jeff Yates, des décrypteurs, c'est fascinant. On peut lire votre article sur radiocanada.ca, visionner aussi votre reportage sur YouTube. Et d'ailleurs, vous allez en parler au balado des décrypteurs qui démarre sa saison cette fin de semaine, c'est ça?
1: Oui, donc sur Radio vendredi sur YouTube et aussi sur RDI samedi à 11h.
0: Bonne saison, merci.
1: Merci
0: Jeff.
1: Beaucoup.
0: Et on va maintenant vous parler de l'affaire de voyeurisme la plus importante jamais jugée au Canada. Yin Yong Derek Chan a été condamné en mai dernier à 4 ans et demi de prison après avoir plaidé coupable d'avoir filmé à leur insu au moins, et tenez-vous bien, 652 femmes et filles entre 2017 et 2023. Il y a une enquête de nos collègues de CBC en Colombie-Britannique qui révèle aujourd'hui que de nombreuses personnes en subissent encore les conséquences. J'en parle avec notre collègue, la journaliste à Vancouver, Julie Landry. Bonsoir, Julie.
2: Bonsoir, Madeleine.
0: Julie, c'est une affaire énorme et pourtant, on n'en a pas tant parlé ici. Ça vaudrait la peine de nous rappeler qu'est-ce qu'il avait fait, Yin Yong, Derek Chan.
2: Et en plus, on a plus de détails parce que ma collègue Émilie Fagan de CBC est allée fouiller dans les dossiers. Mm-hmm. Donc, pendant 6 ans, Yin Yong Derek Chan s'approchait de femmes et de filles pour prendre des photos ou vidéos sous leur jupe pendant qu'elles faisaient leur magasinage dans des commerces du Grand Victoria. Il a commencé en 2017, puis chaque année, il y avait de plus en plus de vidéos filmées, là. 23 en 2017 jusqu'à 378 en 2023, donc plus d'une par journée. Et donc, on comprend que ça s'est produit dans des grands commerces locaux bien connu, ça on le savait pas, Walmart, Indigo, dans des centres commerciaux par exemple. On comprend qu'il y a environ 64 des victimes qui semblent être des enfants selon la police. Et rien qu'au Value Village, le village des valeurs, Chan aurait filmé plus de 400 femmes et filles. Et il aurait filmé des femmes à la plage. Je devrais pas utiliser
0: le parce qu'il
2: le
0: a été condamné.
2: Oui, il a été condamné.
0: Et il a plaidé coupable.
2: Pendant 4 ans. Oui. Exactement. Et il a aussi profité d'un emploi de livreur à Uber Eats pour s'introduire dans des immeubles pour voler des milliers de sous-vêtements dans les buanderies. Donc, il envoyait ses photos sur les médias sociaux, des sites pornographiques, certains sites personnels. Certaines de ses photos ont été vues des millions de fois avant d'être retirées. Et il y a plusieurs de ses photos toujours en ligne. Et seulement une fraction des victimes ont été identifiées là, et informées.
0: Bon, des victimes, une fraction qui ont été identifiées, informées. Mais pour certaines, ça laisse des traces. Ça continue d'avoir un impact.
2: Ça a un impact d'abord sur les femmes de la région. Quand ça a sorti, là, Émilie, ma collègue, me disait, dans tous les groupes de discussion dans la communauté, les femmes se disaient, mais est-ce que je fais partie de ces victimes-là? Il y en a tellement. Et il y avait très peu de détails pour éclairer la population, savoir où est-ce qu'il avait filmé. Mais elle a consulté une douzaine de déclarations de victimes. Leurs noms sont protégés par une ordonnance d'interdiction de publication. Puis il y a une des femmes qui disait que ce qu'elle décrivait en visionnant la vidéo que Chan avait prise d'elle quand la police lui a montré plus tard, je vous invite à l'écouter, c'est une voix relue par quelqu'un d'autre pour protéger son identité.
3: I was able to watch the video and I could see just how close he was. And there was like 4 or 5 people around me and nobody had stopped. Like no one else in the group that I was saw him except for me. And he was so close.
2: Donc, il disait qu'elle regardait la vidéo et les gens autour, personne ne s'est rendu compte. Elle dit, le fait qu'il soit si près me donne des frissons de dégoût. Comment j'ai pu laisser quelqu'un si près de moi sans m'en rendre compte? Après, elle avait peur de sortir en public. Et on sait qu'il y a des centaines de personnes comme elle. Et ce qui est commun dans les déclarations, Madeleine, c'est qu'elles disent tout cette fait voler leur sentiment de sécurité dans les espaces publics. Certaines ont même du mal à conserver un emploi, qu'elles ont changé leur façon de s'habiller. Ça a affecté leurs relations, leur capacité à faire confiance aux autres. Donc, vraiment un traumatisme laissé chez plusieurs personnes.
0: Est-ce que les vidéos qui ont été enregistrées circulent encore?
2: Certaines, oui. On comprend qu'il y avait des milliers d'images, environ 100 heures de vidéos quand la police a perquisitionné le domicile de Chan. Et il y a la page Netflix, Flickr, qui a accumulé plus d'1 million de vues. Ça a été retiré, ainsi que son site web personnel. Mais le procureur de la Couronne a indiqué au tribunal que la police avait de la difficulté à retirer les vidéos et photos qui ont été téléchargées puis republiées par des tiers. Ça, c'est toujours compliqué. Puis ma collègue a pu confirmer qu'il reste encore 19 images sur Reddit avec des discussions de Chan qui dit « Je peux en partager plus si vous le payez, etc. » Donc, ça reste très préoccupant.
0: Bon, vous avez parlé de la perquisition de la police, Julie. Comment le rôle ou les actions de la police dans toute cette affaire-là ont été jugées?
2: Ben, ça a été fortement critiqué parce que dans le passé, Chan avait déjà fait 60 jours de prison pour une affaire semblable, un cas précis en 2019. Et cette première victime, d'ailleurs, a demandé des réformes pour que les victimes potentielles puissent être informées d'où se trouvent ces personnes-là pour qu'ils soient mieux surveillés. Il y a des centaines de femmes et de filles qui n'ont toujours pas été informées et certaines ne sauront peut-être pas qu'il y a des vidéos d'elles qui circulent toujours. Même la procureure générale a réclamé de la transparence, là. La directrice générale du centre Victoria Sexual Assault, qui a accompagné des victimes, elle dit qu'il faut des informations claires et rapides. Je vous invite à l'écouter.
4: I wish that Saanich police had been more timely in communicating the degree of the crime in this situation.
2: Elle dit qu'elle aurait aimé que la police de Saanich, là, dans la région de Victoria qui a enquêté, aurait partagé plus rapidement l'ampleur des crimes de Chan. Elle pense que des victimes auraient pu être évitées, là, des crimes auraient pu être évités. Mm. Donc, c'est un dossier qui continue d'être suivi et il y a une des victimes qui dit, a voulu lancer un message aux autres victimes en disant « Vous n'avez rien fait de mal pour vous retrouver dans cette situation. Cela ne diminue en rien votre valeur. » C'est important pour elle de faire ce message.
0: Ben, c'est un message qui est tout à fait, je pense qu'on peut le dire, là, qui est tout à fait approprié. Elles n'ont rien fait de mal, ces femmes qui allaient magasiner dans des grandes surfaces. Julie Landry, merci.
2: Avec plaisir.
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0: Le fondateur de la République populaire de Chine, Mao Zedong, est mort il y a 50 ans aujourd'hui. Son portrait domine toujours la place Tiananmen de Pékin. Son visage se retrouve sur les billets de banque chinois. Sa pensée demeure inscrite dans l'idéologie officielle. Et pourtant, Mao a aussi été l'architecte de politiques qui ont provoqué une famine meurtrière, des persécutions de masse et une décennie de chaos. Philippe Leblanc, notre correspondant en Asie, est là. Philippe, bonjour.
6: Bonjour.
0: Philippe, 50 ans après sa mort, dites-nous comment Mao est présenté aujourd'hui en Chine?
6: Ben, c'est encore le fondateur incontournable de la Chine moderne, je vous dirais, mais à travers une histoire qui est soigneusement épurée. Pour le Parti communiste chinois, Mao, c'est celui qui a vaincu les nationalistes de Chiang Kai-shek, celui qui a fondé la République populaire de Chine en 1949. C'est aussi celui qui a rendu à la Chine sa souveraineté après des décennies de guerre. Le Parti communiste va reconnaître officiellement que Mao a commis de graves erreurs, surtout pendant la Révolution culturelle, mais cette reconnaissance-là a quand même des limites très strictes. La doctrine qui a été établie après la mort de Mao affirme encore aujourd'hui que ses contributions ont été fondamentales et que ses erreurs sont demeurées secondaires. Donc, en gros, la Chine conserve l'image de Mao comme héros révolutionnaire et elle évite autant que possible de montrer les victimes du dirigeant autoritaire.
0: Donc, histoire épurée, vous dites, et 27 ans d'années au pouvoir, ici, quel bilan on peut en faire?
6: Ben, Mao, quand même, a transformé la Chine, mais ça s'est fait au prix d'un désastre humain immense. Les défenseurs de Mao vont évoquer l'unification de la Chine, les progrès de l'alphabétisation, l'accès aux soins de santé dans les régions rurales. Ces transformations-là sont réelles, sont profondes, mais doivent quand même pas occulter les dommages du grand bond en avant qui a été lancé en 1958. Mao voulait enfin industrialiser de force et de façon précipitée la Chine. Donc, les terres ont été collectivisées. La main-d'œuvre a été détournée vers des projets qui étaient difficiles à réaliser. Et des responsables locaux du Parti communiste chinois dans certaines régions ont falsifié les récoltes pour répondre aux exigences politiques. Donc, le résultat de tout ça, ça a été une famine qui a fait entre 20 et plus de 40 millions de victimes selon les historiens. Et il ne faut pas oublier non plus que Mao a lancé la révolution culturelle en 1966 pour purger le Parti communiste chinois de ses adversaires. Donc, les gardes rouges ont été encouragés pour chasser les intellectuels, les enseignants, les fonctionnaires, les autres supposés ennemis de l'État. Et ça a amené de la torture de citoyens. Ça en a mené d'autres vers le suicide. Et ça a privé toute une génération d'universités parce que les universités ont cessé de fonctionner à cette époque-là.
0: Donc, c'est un bilan qui est lourd. Philippe, comment on peut comprendre la nostalgie qui règne chez certains Chinois de l'ère Mao?
6: Ben, on voit les images cette semaine et encore aujourd'hui justement de gens qui ont cette nostalgie-là, mais ça nous parle probablement davantage de la Chine d'aujourd'hui que de celle de Mao, parce que l'économie chinoise a ralenti depuis la pandémie de COVID-19, peine à se remettre, parce que les inégalités sont profondes en Chine, que beaucoup de jeunes n'arrivent pas à trouver un travail stable, parce que le prix du logement est élevé à peu près partout aujourd'hui, et qu'il y a aussi une compétition très féroce pour entrer à l'université ou trouver un emploi. Donc, face à ces difficultés-là, l'époque maoïste est parfois imaginée par des Chinois comme une période plus égalitaire, beaucoup moins matérialiste et aussi animée par un idéal collectif qui existe peut-être moins aujourd'hui. Donc, la nostalgie repose aussi, faut pas l'oublier, sur cette mémoire qui est contrôlée par l'État parce que les famines, les persécutions sont rarement abordées ouvertement en Chine. Et aujourd'hui, ce qui est quand même un peu paradoxal, c'est que Mao sert un peu de langage de contestation parce que c'est difficile de créer un syndicat indépendant, d'organiser une manifestation. Donc, des jeunes reprennent aujourd'hui à leur compte les appels de Mao à combattre les bureaucrates puis à dénoncer les privilégiés.
0: Et sous le président Xi Jinping, est-ce qu'on peut parler d'un retour au maoïsme?
6: Ben, pas nécessairement au sens économique, parce que la Chine, c'est aujourd'hui une puissance commerciale qui s'est intégrée au capitalisme mondial, qui a un vaste secteur privé, une classe moyenne importante. Xi Jinping cherche pas à rétablir les communes populaires. Par contre, plusieurs éléments politiques du maoïsme sont encore là aujourd'hui, comme la suprématie du Parti communiste chinois, la concentration du pouvoir, la faiblesse des protections juridiques et cette idée-là que la population peut être sacrifiée au nom d'un objectif supérieur. Et d'ailleurs, Xi Jinping a renforcé son autorité personnelle ces dernières années en mettant une énorme purge au nom de la lutte contre la corruption dans son parti. Il a aussi aboli la limite des mandats présidentiels. Donc, c'est un peu dans cette lignée-là. Mais ce qui distingue Mao de Xi Jinping, c'est que Xi Jinping, lui, règne par la discipline, la surveillance de toutes sortes, alors que Mao pouvait mobiliser la population.
0: Faut se laisser là-dessus. Philippe Leblanc, notre correspondant en Asie, merci beaucoup pour ce portrait.
6: Merci, au revoir.
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0: Ces jours de rentrée scolaire à New York à la veille des cérémonies qui vont marquer les 25 ans qui se sont écoulés depuis le 11 septembre 2001. On est nombreux à se souvenir où on était cette journée-là, mais c'est pas le cas de tout le monde. Alors comment enseigner les conséquences de ces attentats terroristes, les pires de l'histoire des États-Unis, à des jeunes qui n'étaient pas nés à l'époque? Voici le reportage de Raphaël Bouvier-Auclair.
1: Come on in. Dans la classe de cette école à l'ombre des édifices de Manhattan, Carmen Robles enseigne l'histoire. Depuis 25 ans, un épisode s'impose dans son programme.
2: While it was one day in history, its impact is embedded in my head.
1: C'était un jour dans l'histoire qui ne quitte pas la tête de l'enseignante. Carmen parle évidemment du 11 septembre 2001, les pires attentats terroristes de l'histoire des États-Unis, qui se sont déroulés à quelques pas d'ici, dans le quartier où elle vit.
2: I have a personal mission to this because I am a Battery Park City resident.
1: Témoin de cette journée qui a fait plus de 3000 morts aux États-Unis, elle profite de son expérience pour raconter à ses élèves ce qui s'est passé.
2: I tell my story. How are New Yorkers affected? How was our country affected? And how was the world affected?
1: Je leur explique comment New York, notre pays et le monde ont été touchés, dit-elle.
2: And so, September 11.
1: Carmen répond aux questions des jeunes qui sont assis devant elle et qui n'étaient pas nés au moment des attentats, comme 100 millions d'Américains qui ont vu le jour après le 11 septembre 2001.
3: Well, it's a very strong memory because it was supposed to be my first day of student teaching.
1: Sari Beth Rosenberg, qui travaille dans une autre école de la ville, souligne cette année ses 25 ans d'enseignement. Sa première journée devait être le 11 septembre 2001. Au lieu de se rendre en classe, elle s'est réveillée en entendant parler de cette terrible nouvelle.
3: Instead, I woke up to the news.
1: Elle aussi a dû s'ajuster avec le temps, même si ses élèves ont grandi au cœur d'une ville traumatisée par les attentats.
4: Au début, ça ne faisait qu'un an. Il y avait des cérémonies et des moments de silence. Et je ne sais pas quand, mais avec le temps, on est passé à interviewer des proches, leur demander quels étaient leurs souvenirs. Puis, j'ai commencé à leur raconter ce qui s'est passé.
1: Elle constate également qu'avec le temps, s'installe une distance.
4: Les enfants font parfois des commentaires en disant que les Américains l'ont cherché. Et c'est là que je dois intervenir en disant, attendez, j'ai des amis qui étaient dans ces édifices.
1: Le 11 septembre a eu des conséquences politiques et sécuritaires, des événements qui font partie du cours que Sari Rosenberg présente à ses élèves.
4: Je dois toujours rappeler aux élèves que la guerre en Afghanistan était la réponse des États-Unis au 11 septembre. Alors que l'Irak ne l'était pas. C'est parfois très confus dans leur esprit, mais il faut l'enseigner. Il y a tellement eu de répercussions.
1: Elle rappelle aussi que l'ICE, la controversée agence de l'immigration, est née dans la foulée du 11 septembre. Dans le sud de Manhattan, les tours jumelles du World Trade Center ont laissé place à des bassins géants autour desquels sont écrits le nom des victimes des attentats. Des touristes et groupes scolaires passent tous les jours à ce mémorial et peuvent y rencontrer des bénévoles qui, comme Marianne Braverman, leur racontent à leur manière cette journée tragique et historique.
2: On September 11th, I was at my desk on the 38th floor of the South Tower.
1: Le 11 septembre, elle se trouvait au 38e étage de la tour sud pour travailler.
2: I heard a loud boom.
1: 15 minutes après son arrivée, elle a entendu une explosion. Un avion venait de toucher la tour nord. Dans la fenêtre, Marianne a vu une boule de feu avant de pouvoir évacuer.
2: I have a feeling you might have been a little young.
5: We weren't even born yet.
2: Okay. So that makes me glad that you're here.
1: Marianne passe plusieurs heures par semaine à se promener à l'extérieur, mais aussi à l'intérieur du mémorial, où un musée présente aux visiteurs des photos et souvenirs de l'époque. Il marche, par exemple, autour d'un camion de pompiers lourdement endommagé.
2: And even though something terrible happened, that led to deaths.
1: C'était quelque chose de terrible qui a causé la mort, dit la bénévole, mais en même temps, on a aussi vu beaucoup de gens s'entraider.
2: A lot of other people did the opposite, and they helped each other.
1: Marianne croit que les témoignages, comme le sien, permettent entre autres de lutter contre les théories du complot qui pullulent depuis 25 ans.
6: I could only imagine what it was like to, you know, not only witness it live.
1: Alex, la vingtaine, n'était pas né en 2001. Il dit qu'il ne peut qu'imaginer ce que Marianne a vécu ce jour-là. Le témoignage de la bénévole a aussi interpellé Dave, un jeune Québécois venu visiter de la famille à New York.
7: Elle a vécu, moi je ne l'ai pas. Regarder une vidéo ne va jamais être l'expérience dans la vraie vie.
2: It is extremely peaceful when I come here.
1: L'enseignante Carmen Robles vient souvent se ressourcer au mémorial qui se trouve à quelques coins de rue de son école. Des visites qui influencent le contenu de ses cours. Dans la frénésie de Manhattan, cette résidente du quartier aime s'arrêter dans ce parc où le silence s'impose.
2: It stands as a commemoration of what happened that day and how the legacy still continues.
1: Pour Carmen, ce mémorial, à l'endroit où se trouvaient les tours jumelles, mais aussi les gratte-ciels qui ont poussé autour, sont un signe que la vie se poursuit. Elle se donne pour mission de faire vivre les souvenirs. Ici Raphaël Bouvier-Auclair, Radio-Canada, à New York.
0: Et nous, à l'émission, on va poursuivre notre couverture de des 25 ans de ces attentats d'ici vendredi. C'est comme ça que l'émission prend fin ce soir. Merci d'avoir été à l'écoute. Je vous rappelle notre adresse. Si vous avez des suggestions, des commentaires, ça nous regarde. @radio-canada.ca. Ici Madeleine Vlémorin. Bonne soirée à tous. À demain.

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0: une guerre tarifaire avec Washington.
1: J'avais tracé une ligne rouge, à savoir qu'il ne fallait pas sacrifier la gestion de l'offre dans le cadre des négociations. Il ne fallait pas sacrifier non plus la protection de la langue française dans le cadre des négociations avec les États-Unis. Et ces deux lignes rouges-là ont été respectées.
0: Le chef du Parti libéral du Québec, Charles Milliard, a donné des précisions sur sa position en immigration.
2: On a un travail de vente à faire à nos personnes immigrantes qui viennent ici, parce que le Québec est méconnu quand même à l'international. Le Québec est méconnu dans plusieurs communautés immigrantes, à sa face même et au niveau des régions. Alors, on doit davantage faire connaître. Moi, je pense qu'il y a un devoir du gouvernement du Québec de travailler à mieux faire connaître les régions pour les immigrants.
0: La chef solidaire Huba Gazal affirme que Québec solidaire est bel et bien un parti indépendantiste et qu'il sera dans le camp du oui advenant un troisième référendum.
3: Moi, je ne veux pas faire l'indépendance contre le Canada. Le Canada, c'est des alliés comme n'importe quel autre pays dans le monde et on va faire front commun face à la guerre tarifaire ensemble, mais en défendant notre propre voie, nos propres intérêts, notre économie.
0: Paul Saint-Pierre Plamondon du Parti québécois a réitéré que son parti tiendra un référendum, même s'il est à la tête d'un gouvernement minoritaire le 5 octobre prochain.
4: Je pense que j'ai l'obligation de tenir mes promesses. Je pense que je me suis fait un nom pendant 6 ans. Ça fait 6 ans que je suis chef. Les gens savent que ce que je dis, je le pense véritablement et que je tiens parole, que je suis constant. Donc, je vais appliquer le programme, peu importe les variables que je ne contrôle pas.
0: Et quant au chef conservateur Éric Duhaime, il souhaite s'attaquer au coût de la vie.
5: On veut abolir la taxe de vente sur les biens usagés. On veut aussi baisser les taxes sur l'essence, abolir la taxe carbone, réduire la taxe provinciale sur les carburants de 19,2 sous.
0: De nombreux experts, producteurs et élus estiment que les dommages causés par la plus récente riposte de la Maison-Blanche seront somme toute assez limités. Washington a décidé d'interdire l'importation de certains produits canadiens et d'imposer des tarifs de 50 % sur d'autres. Par contre, il suspend aussi des tarifs et cette décision n'est pas anodine, selon le ministre fédéral des Finances, François-Philippe Champagne.
6: Le Canada est l'un des plus grands clients des États-Unis. On achète plus aux États-Unis que la Chine, le Japon, l'Angleterre combinés. 2/3 des États américains ont le Canada comme premier marché d'exportation. Quand vous voyez ces choses-là, c'est que vous réalisez qu'une décision comme celle qu'ils ont prise a un impact des deux côtés. C'est pour ça qu'ils ont modifié leur liste.
0: Ottawa n'a pas annoncé pour l'instant de riposte additionnelle. Le gouvernement fédéral sollicite le point de vue de la population afin de l'aider à bâtir sa stratégie nationale sur la sécurité de l'eau. Ottawa élabore ce plan au moment où la dénomination du lac Ontario fait débat. Les précisions d'Étienne Lajoie.
7: Les Canadiens peuvent maintenant faire part de leur perspective sur l'importance de l'eau douce, l'objet principal de la nouvelle stratégie annoncée en mars. Les objectifs de la stratégie sont multiples, selon la ministre fédérale de l'Environnement, Julie Desbroussin.
8: Afin de protéger les écosystèmes d'eau douce, de s'adapter à l'évolution du climat et d'assurer la sécurité de l'eau pour les générations futures.
7: Le fédéral cite des enjeux environnementaux comme motivation pour la création de la stratégie. Ottawa conçoit son plan alors que le président américain Donald Trump évoque entre autres la proportion du lac Ontario appartenant aux États-Unis pour justifier son changement de nom. Soula Chronopoulos, présidente de l'organisme Aqua Action qui appuie les entreprises liées aux technologies de l'eau, note que les ressources en eau au pays sont menacées au niveau politique.
9: Tous les pays qui n'ont pas d'eau, maintenant tout le monde veut venir ici. Les industries veulent venir à côté des eaux.
7: La menace, dit-elle, ne vient pas uniquement du sud de la frontière. La stratégie nationale donnera à l'eau l'importance qui lui est due, d'après Soula Chronopoulos.
9: On est en train de vraiment protéger la souveraineté.
7: Les Canadiens ont jusqu'au 25 octobre pour donner leur avis sur l'eau douce. Ici, Étienne Lajoie, Radio-Canada, Toronto.
0: Benjamin Netanyahou aurait été prévenu des menaces d'attaque du Hamas par les Émirats arabes unis avant le 7 octobre 2023. Selon une enquête du quotidien Haaretz, le premier ministre israélien aurait gardé l'information pour lui. La publication de cette enquête provoque des critiques de l'opposition à quelques semaines des élections législatives du 27 octobre. Mais selon le professeur à l'Open University de Tel Aviv, Denis Charby, ces révélations auront peu d'effet sur la loyauté des partisans du premier ministre.
10: Netanyahou compte sur une base électorale très fidèle, je dirais presque aveuglément. On leur donnerait la preuve par neuf qu'il a été informé, ils chercheraient encore à le disculper. Netanyahou a tout fait pour dire « je ne suis pas responsable, je ne suis pas coupable », il a refusé de

0: depuis 3 ans de créer une commission d'enquête. Et donc, c'est un pavé dans la mare, ce qui se passe depuis 24 heures.
1: Le cabinet de Benjamin Netanyahou a rejeté ces révélations. Et au Congrès républicain à Dallas, le président américain Donald Trump dit qu'il va offrir à chaque adulte américain une aide financière de 5 000 $ si les républicains remportent les deux chambres du Congrès lors des élections de mi-mandat. Il n'a donné aucun détail sur le fonctionnement de ces promesses ni sur la provenance des fonds. Voilà, c'était les informations. Bonne journée.
2: C'était un bâtiment emblématique, symbole de la ville de New York, rasé par la folie terroriste. Ici Maxime Gauthier, à Aujourd'hui l'Histoire, la construction des tours jumelles, le World Trade Center, avant les attentats du 11 septembre.
3: Il était décidé il y a quelque temps, c'est-à-dire plutôt en 1959, qu'il fallait construire un centre de commerce mondial dans le but de centraliser tous les services qui sont nécessaires pour accomplir les affaires en commerce extérieur, c'est-à-dire l'importation et l'exportation.
4: Les employés qui vont travailler au 109e étage, combien de temps vont-ils mettre pour monter?
3: Environ 2 minutes et demie.
4: Seulement?
3: Oui, seulement.
2: Au propos du directeur des relations extérieures au port de New York à notre télé, c'était en décembre 1970, 3 ans avant l'ouverture du World Trade Center. Dès la fin de la Deuxième Guerre mondiale, les héritiers Rockefeller proposent la construction d'un immense centre d'affaires international dans la partie sud de Manhattan. Les financiers veulent en faire un symbole de la puissance américaine. Après bien des controverses, la construction du complexe débute au milieu des années 60. Le chantier est titanesque et les défis immenses. Mais en 1973, la tour nord s'élève dans le ciel de Manhattan et domine les autres gratte-ciels. Les tours jumelles deviennent alors un symbole de New York et leur destruction marqueront à jamais l'histoire américaine.
5: Au Canada, la sécurité est haussée. On accroît les mesures de sécurité dans les installations militaires, en tout cas.
6: C'est live, ça y est.
7: Oui, ça y est, la deuxième tour vient de s'effondrer. Attention, celle-là, c'est pas le haut de la tour. Vous voyez ce qui reste là?
6: Ouais. Donc, regardez, c'est en train de.
7: La tour s'effondre complètement.
5: Oui, effectivement.
6: Oh my God.
5: C'est vraiment. La symbolique est ahurissante.
6: 1h45.
5: C'est ça.
6: 1h45.
5: En 2 heures,
6: en moins de 2 heures, ces deux tours-là sont complètement. Imaginez le nombre.
5: Il y aurait eu également une voiture piégée qui a explosé au State Department.
2: L'animatrice Marie-France Bazo à notre radio, c'était bien sûr le 11 septembre 2001. Le monde entier assistait effrayé à la destruction des tours jumelles et à la mort de 2753 personnes. Alors, pour parler de l'histoire de ces fameuses tours jumelles, mon invité, Harold Bérubé, il est historien, professeur titulaire à l'Université de Sherbrooke. On le joint sur place. Bonjour Harold.
8: Bonjour Maxime.
2: On connaît tous malheureusement ce qui est arrivé aux tours jumelles le 11 septembre 2001. On connaît moins par contre l'histoire mouvementée de cet énorme complexe. Rappelez-nous ce que c'était. C'était quoi le World Trade Center?
8: Oui, donc écoutez, le World Trade Center, les deux tours, les tours donc nord et sud qui se sont effondrées lors des attentats du 11 septembre n'étaient qu'une composante de cet énorme complexe. C'est un complexe qui, comme on l'a entendu, devait être un peu le cœur des échanges internationaux au centre justement de la métropole américaine et d'une métropole à la portée de plus en plus globale. Donc, c'est un symbole fort de la puissance économique américaine et du dynamisme de la métropole new-yorkaise.
2: Ouais. Pourquoi on voulait construire un complexe aussi gros?
8: Oui, bonne question. Écoutez, c'est un projet là, donc qui apparaît dès la fin de la Deuxième Guerre mondiale. Là, dès 1946, on commence à en discuter. Il y a différents objectifs. On veut revitaliser cette partie-là de New York, Lower Manhattan, qui le secteur où se trouve aujourd'hui le World Trade Center, était surnommé Radio Row. Donc, c'est là qu'on fabriquait beaucoup d'appareils de radio. On les réparait, on les vendait. Et c'est un quartier en assez mauvais état, là, qui se portait assez mal. Donc, il y a une envie de revitaliser ce secteur-là. Et au sortir de la guerre, on le sait, là, donc les États-Unis sont devenus une superpuissance et on veut marquer le coup, on veut montrer que New York est maintenant au cœur des échanges internationaux. Donc, c'est pas pour rien qu'on le qualifie de World Trade Center. Mm-hmm. Soulignons qu'au même moment, les quartiers généraux donc de l'Organisation des Nations Unies s'installent également à New York. Donc, on a un peu l'impression que la ville est devenue le centre du monde sur le plan politique, mais aussi sur le plan économique. Et construire cet énorme complexe leur répond en bonne partie à ce souhait.
9: Ouais. Une histoire qui rappelle un peu celle de l'Empire State Building dans un autre contexte, mais c'est un peu ça aussi, là. C'est pour marquer une époque, marquer un renouveau, non?
8: Oui, oui, tout à fait. Dans les deux cas, effectivement, donc c'est une construction qui va intervenir à un moment où il y a des troubles économiques et la construction du bâtiment va devenir intimement liée à cette idée là, d'en faire un témoignage de la résilience économique des États-Unis. Il faut aussi ajouter que dans les deux cas, ce sont deux bâtiments qui sont construits non pas par et pour une entreprise, mais dans le cas du World Trade Center, c'est une entreprise publique. Hein, c'est la New York Port Authority qui mène le projet. Donc c'est un projet particulier qui ressemble effectivement là, à s'y méprendre à l'Empire State Building avec lequel, disons, il y a des liens de parenté assez étroits.
9: Je te dis, ça ne s'est pas fait sans heurts. Hein. Il y a de la résistance à l'époque et le chantier va mettre du temps à lever de terre. Alors, pourquoi? Qu'est-ce qu'on reproche?
8: Oui, il y a beaucoup de critiques qui vont rapidement se faire entendre. Là, dès les années 60, il faut dire que le projet de World Trade Center impliquerait donc la destruction de plus de 150 bâtiments, la fermeture de 5 rues et impliquerait aussi la construction là, vraiment d'un énorme complexe au cœur d'un quartier qui est d'assez basse densité là, pour l'époque. Donc, il y a ceux qui s'inquiètent de l'effet un peu déstructurant de l'arrivée du World Trade Center dans le quartier. Il y a également des gens là, comme Jane Jacobs, notamment, qui s'inquiètent de l'impact sur les quartiers environnants et sur le fait que ce projet-là risque de déstructurer un peu la vie communautaire. Et enfin, il y a des architectes et des urbanistes, lorsqu'ils vont voir les premiers plans, on s'inquiète de la rupture d'échelle. Hein, ce qu'on entend construire là est surdimensionné par rapport aux bâtiments environnants. Et on a vraiment l'impression qu'on va venir là, bouleverser un peu l'équilibre là, sur le plan, disons, visuel et esthétique.
9: Et cela dit, les autorités posent fort, hein, et notamment, oui. Vous l'avez dit, c'est un projet qui est né dans la tête des Rockefeller puis qui vont en faire la promotion.
8: Exact. Donc, on a la New York Port Authority qui va piloter le projet, mais effectivement, hein, donc, deux des héritiers donc, de la famille Rockefeller, donc David et Nelson, poussent très, très fort pour faire avancer le projet. Et ils le font avec beaucoup de capital, évidemment, économique, mais aussi politique et symbolique, compte tenu de leur nom de famille.
9: Ben oui, bien sûr. En 1966, donc, malgré les controverses, hein, première pelletée de terre, 4 ans plus tard, en 1970, le chantier déjà a bien amorcé. Et là, les chiffres donnent le tournis. Un exemple à ce sujet, Andréanne Lafont à notre télé, l'émission Format 30. C'était en décembre 70.
10: Le World Trade Center, véritable Nations Unies du commerce, est la propriété du port de New York. Sa principale caractéristique, deux tours de 110 étages situées à deux pas de Wall Street près de la rivière Hudson. Ce géant, typiquement américain, coûtera la coquette somme de 650 millions de dollars. Actuellement, 5 000 ouvriers travaillent sur le chantier. Coût total en salaire, une fois la construction terminée, 200 millions de dollars. Déjà, les architectes considèrent le World Trade Center comme le premier édifice du 21e siècle, avec ses 9 millions de pieds carrés d'espace utilisable et sa taille démesurée, une hauteur de 1350 pieds.
9: Donc, on l'entend, un immense chantier, un défi technique aussi. Comment se fait le choix de l'architecte?
8: Oui, donc c'est la Port Authority de New York qui va faire ce choix par concours. C'est en septembre 1962 là, que l'heureux élu est annoncé. Il s'agit de l'architecte Minoru Yamazaki. C'est lui qui va donc concevoir là, les 5 bâtiments qui, à l'origine, doivent former le cœur du complexe, incluant évidemment les deux tours. Écoutez, c'est un architecte qui, à l'époque, est déjà assez connu. Là. C'est quelqu'un qui est très favorable aux grandes orientations de ce qu'on appelle la rénovation urbaine, et l'idée de démolir des quartiers entiers pour les rénover. Mm-hmm. C'est quelqu'un qui a déjà conçu un certain nombre de méga projets résidentiels et commerciaux. Et il faut le dire, c'est un adepte du modernisme architectural avec ses lignes épurées. Mais qui, il faut le dire, une de ses qualités est que dans ses constructions antérieures, il a trouvé toutes sortes de stratégies pour échapper, disons, au brutalisme là, qu'on peut parfois associer aux édifices de l'époque. Mm-hmm. Et il faut le dire, la construction du World Trade Center va vraiment consolider consolidé là, sa position comme superstar un peu de l'architecture corporative à l'époque.
9: Oui, tout à fait, parce que bon, il y a un défi technique, d'abord l'immensité du complexe, puis les tours aussi, à l'origine, devaient être un peu plus petites, non?
8: Oui, exact. Écoutez, un des grands problèmes avec lequel Yamazaki va devoir composer, on va lui imposer, on veut un certain nombre de mètres total de mètres carrés d'espace de bureau, 930 000. Donc, ça le force à revoir ses plans. Donc, il va ajouter 30 étages à chacune des tours, hein, qui devait avoir 80 étages, il va en avoir 110. Et en plus, ça le force à revoir l'aménagement intérieur et à élaborer là, une structure d'acier très souple, très complexe par rapport aux constructions antérieures qui va être un peu la signature du bâtiment et qui permet de dégager là, beaucoup plus d'espace à chacun des étages pour atteindre la fameuse cible des 930 000 mètres carrés d'espace de bureau.
9: Parce qu'il faut bien sûr rentabiliser l'espace, hein, et d'autant que les coûts de construction sont énormes. On l'entendait dans le reportage d'Andréane Lafont, elle évoquait les coûts en salaire. Puis là, ben, on est le projet, oui, il a été imaginé dans les années 50, mais là, on est au début des années 70, à la veille du premier choc pétrolier de 1973, l'inflation est galopante. Un rappel ici, reportage de l'ORTF en France, l'émission 20e siècle, dans les archives de l'INA, 26 avril 1971.
11: L'Amérique, confiante en son avenir, continue à construire des gratte-ciel toujours plus hauts. Ici, en plein cœur de Manhattan, c'est l'une des deux tours du World Trade Center, le plus grand immeuble au monde. 3 300 000 ouvriers du bâtiment vivent du rêve des bâtisseurs américains et exigent des salaires fantastiques. Les hard hats sont les ouvriers les mieux payés au monde car leur salaire s'échelonne entre 12 et 35 000 $, 66 000 et 203 000 francs. En fait, ils dépassent le budget des classes moyennes. La disproportion entre leur salaire et ceux des autres ouvriers a choqué l'Amérique car on les a rendus responsables de l'inflation. Fait inouï, le président Nixon a songé un moment à geler leur salaire. Peine perdue car cette année encore, ils réclament l'augmentation prévue qui est de 14 %.
12: Combien gagnez-vous?
13: 8 $ et 68 $.
12: Et qu'est-ce que ça fait, ça, par an?
13: 15 000 $.
12: 15 000 $, c'est-à-dire à peu près 80 000 francs par an.
13: Le coût de la vie est très cher aussi. Ici, pour... ça coûte 60, 50 ou 60 $ par semaine pour manger seulement pour une personne.
9: On reconnaît l'accent en ouvrier québécois, en tout cas sans doute, sur le chantier du World Trade Center en 1971. Puis c'est vrai que le contexte économique n'est pas très favorable au début des années 70. Là. Les fameuses 30 glorieuses s'essouffent pas mal.
8: Oui, ben c'est ici que le parallèle avec le World Trade Center est vraiment intéressant, avec le Empire State oui. Building qui avait été lancé. On avait lancé la construction juste avant la crise économique des années 30. Mm-hmm. Puis ici, c'est un peu la même chose. On met en chantier le World Trade Center à la veille du choc pétrolier, de la surinflation qui va suivre et tout ça. Donc, il y a vraiment des parallèles importants et ça va redoubler, si on veut, l'importance qu'on accorde au projet puisqu'il devient symbolique de cette capacité de l'économie américaine, on l'espère à l'époque, évidemment, de rebondir face à ce contexte là, qui n'est pas particulièrement propice au développement oui. économique.
9: La fameuse résilience américaine et oui. new-yorkaise surtout.
8: Exact. Alors,
9: malgré
8: oui.
9: tout, ben oui, c'est vrai que la construction va bon train. On met l'argent qu'il faut. Les tours jumelles s'élèvent assez rapidement dans le ciel de New York. Le World Trade Center est inauguré officiellement en 1973. Alors, 4 avril 1973, c'est à l'époque le plus haut gratte-ciel au monde, mais pas pour longtemps.
8: Oui, effectivement, écoutez, il y a quelque chose de presque comique dans le fait que donc ces gratte-ciels qu'on avait bonifiés d'une trentaine d'étages
9: oui.
8: Vont retenir ce record-là à peine quelques mois. Hein. Donc Chicago va damer le pion de New York donc en 1974 avec l'inauguration de la Sears Tower là, qui leur ravit ce titre et parvient à dépasser là, les tours jumelles de quelques dizaines de mètres.
9: Ouais. Comment c'est accueilli par les New-Yorkais? Parce qu'il y a eu des critiques au début. Bon, on redoutait, puis c'est vrai que c'est un énorme complexe mm-hmm. dans un quartier à basse densité, évidemment, à l'échelle de New York. Alors, comment c'est accueilli une fois que c'est construit, ça?
8: Oui, il y a quand même pas mal de voix discordantes, là, des gens qui seront pas particulièrement heureux de l'apparition de ces deux tours. D'une part, il y a des éléments de nature économique. Il y a un certain nombre de promoteurs immobiliers dans la grosse pomme qui sont pas très contents qu'on ajoute comme ça là, des centaines de milliers de mètres carrés d'espace de bureaux qui ont été subventionnés en partie, évidemment, par le gouvernement et qui, en plus, sont offerts en dessous des prix du marché. Donc, il y a vraiment beaucoup de plaintes qui viennent du milieu, donc des promoteurs privés. Du côté, disons, architectural, urbanistique, il y a beaucoup de monde quand même même qui vont se plaindre de la conception, de l'apparence des tours, qu'on trouve quand même assez brutaliste. Là, par exemple, je pense à Lewis Mumford, qui est un important observateur de la vie urbaine américaine à l'époque, qui va les décrire comme deux énormes classeurs de verre et d'acier là, qu'on aurait plantés là, au milieu de Manhattan. Puis bon, enfin, on va effectivement là, se plaindre de, comme le craignait là, quelqu'un comme Jane Jacobs, de l'effet de l'arrivée du complexe sur les quartiers environnants. Donc, des problèmes de circulation, évidemment, très importants. Puis, une vie de quartier, évidemment, là, qui est bouleversée par l'arrivée de ce complexe et tous ceux hein, qui y travaillent et le fréquentent.
9: Alors, deux énormes classeurs, comme vous l'avez dit, mais qui vont assez rapidement s'imposer aussi dans l'imaginaire collectif. Hein. C'est devenu un symbole de la ville de New York. On les voit de partout, ces fameuses tours jumelles. Symbole aussi au cinéma, hein, d'abord, on les voit pas mal.
8: Oui, absolument. Écoutez, donc, ils vont rapidement être adoptés quand même par les New-Yorkais. Ces deux tours viennent faire partie un peu du paysage comme l'Empire State Building ou le Chrysler Building. Mm-hmm. Et on va rapidement aller voir au cinéma. Écoutez, pour moi, le symbole parfait de cette importance, c'est comment dans le remake de King Kong de 1976, oui. Notre gorille géant n'escalade plus l'Empire State Building qui est dépassé, mais il va plutôt se tourner vers les tours jumelles.
9: C'est vrai.
8: Écoutez, on les voit dans plusieurs centaines de films et on l'oublie parfois, mais suite aux attentats du 11 septembre, plusieurs studios américains sont forcés de retoucher leurs films justement pour faire disparaître les tours qui figuraient quand même de manière importante dans tel ou tel long métrage.
9: Et il y a même quelques casse-coups hein, qui vont vouloir s'y attaquer.
8: Ah oui, les tours frappent l'imagination. Hein. On peut penser l'équilibriste français Philippe Petit là, qui va s'infiltrer sur le toit des tours, réussir à installer un fil de fer entre les deux. Et écoutez, pendant une heure, il traverse cet espace-là là, à 8 reprises pour le plus grand plaisir des piétons new-yorkais qui l'observent là, probablement un peu perplexe.
9: Oui, sans doute. Bon, jusqu'à maintenant, c'est plutôt gentil quand même, hein, mais plus tard, en 1993, parce qu'on a tendance à l'oublier, des terroristes islamistes s'attaquent au World Trade Center, une bombe explose dans le stationnement souterrain de l'une des tours. On va écouter ce qu'on en disait le lendemain, 23 février 93, reportage d'Hugues Poulin au Téléjournal.
14: My employees don't want to go back into the building under any circumstance.
15: C'est très terrible, terriblement. On habite ici à Battery Park City et dans l'appartement, quand c'était l'explosion, tous les vitres ont vibré. C'était vraiment...
16: Ça fait peur, oui, parce que ce sont des immeubles terriblement grands et le danger est énorme dans ce sens.
17: C'est un acte de terrorisme, ça j'en suis persuadée. J'ai entendu une bombe, j'ai pas entendu un transformer ou quelque chose, ça fait pas ce bruit. On l'entend jusqu'à New Jersey, jusqu'à chez moi, c'était terrible.
18: Les New-Yorkais vivent maintenant dans la psychose de la bombe. Les autorités, elles, sont débordées. Et déjà, la visite du président Bill Clinton lundi dans la métropole suscite les pires appréhensions.
9: Voilà, donc un premier attentat meurtrier en 1993. Pourquoi des groupes islamistes avaient visé spécifiquement les tours jumelles à ce moment-là?
8: Ouais, ben écoutez, d'une certaine manière, c'est un peu la même dynamique qui est à l'œuvre avec notre équilibriste français, mais comme vous le disiez, avec des échos un peu plus dramatiques. Les tours sont là pour frapper l'imagination. Elles sont un symbole de puissance, puissance politique, mais surtout économique des États-Unis. Elles attirent l'attention, elles attirent justement ces différents cascadeurs là, qui veulent bénéficier d'une certaine visibilité. Ben écoutez, les mouvements terroristes vont suivre la même logique. Voilà un symbole patent de la puissance américaine et le frapper, ben c'est frapper l'Amérique en son cœur. D'ailleurs, l'objectif des terroristes en faisant exploser cette bombe dans les stationnements donc de la Tour Nord. C'était de provoquer son effondrement. Et on espérait évidemment qu'elle s'effondre sur la tour voisine. Donc, on veut frapper un symbole donc de la puissance économique américaine. Et c'est clairement en bonne partie comme ça que les tours ont été conçues.
9: Oui, et cette fois-là, ben, en 93, heureusement, les tours ont résisté, là.
8: Oui, exact. On compte quand même bon six morts, un peu plus d'un millier de blessés, des dégâts quand même importants dans les souterrains. Mais effectivement, la résilience du bâtiment nous rappelle là, qu'il avait été quand même conçu pour résister à des chocs considérables par son architecte.
9: Oui, tout à fait. Par contre, 8 ans plus tard, hein, un complot de plus grande envergure réussit l'impensable, parce que jamais on n'aurait cru que ces tours pouvaient s'effondrer comme ça. Cette fameuse matinée du 11 septembre 2001.
19: La deuxième tour est en train de tomber. La deuxième tour du World Trade Center vient de s'effondrer. Claude, est-ce que vous êtes là?
20: Apocalyptique, Pierre. C'est horrible de voir ça tomber. C'est le pire spectacle que j'ai vu de ma vie. Les gens sont horrifiés. Les gens pleurent. C'est à peine possible. On pouvait pas s'imaginer que des constructions semblables puissent s'effondrer comme un château de cartes. C'est l'apocalypse.
21: Comment les gens réagissent autour de vous? Là, ils viennent de voir ce que vous avez vu, là.
20: Les gens sont soit hagards, pleurent, se prennent la tête à deux mains. La ville de New York ne sera plus jamais pareil, je peux vous dire ça. C'est deux tours qui étaient là au bout de la rue, trônant fièrement depuis les années 60, et qui ne sont plus là. On ne pouvait pas imaginer ça.
9: Journaliste Claude Deschênes à la télévision de Radio-Canada, qui était présent, lui, donc à New York ce matin-là. C'est fou, hein, quand même, ça donne froid dans le dos quand on entend ces témoignages, ces reportages de l'époque. Alors, on connaît la suite. Malheureusement, les tours vont s'effondrer. Plus de 2000 personnes vont y trouver la mort. Donc, des tours qui seront complètement rasées. Depuis, on a reconstruit, évidemment, plus modeste, puis on respecte, bien sûr, le site. Est-ce que un chantier similaire à celui du World Trade Center, à votre avis, serait possible aujourd'hui? Ou c'est vraiment l'image d'une époque, hein, c'est-à-dire les années 60-70, il fallait faire moderne, il fallait faire gros, il fallait faire immense?
8: Non, un chantier de cette ampleur-là est assez difficile à imaginer, écoutez, compte tenu de, effectivement, l'ampleur que ça représenterait. Écoutez, le chantier pour déblayer le site des attentats en soi a été un défi logistique et technique considérable. Ça a pris plus de 8 mois pour déblayer le site. Donc, difficile, effectivement, d'imaginer, ce genre de rénovation urbaine à grande échelle aujourd'hui à New York, même si, comme la nouvelle tour le démontre, on est encore capable, évidemment, d'y construire d'impressionnants gratte-ciel, mais un chantier comme celui-là, non. Hein. Je pense que les résistances seraient plus importantes des habitants de la ville. Ils auraient plus de recours, certainement, là, pour bloquer le projet ou en tout cas en réduire la portée.
9: Mmh. Oui. Et d'ailleurs, ça a pris beaucoup de temps. Ça a pris quoi, plus de 20 ans pratiquement là, pour reconstruire à cet endroit-là.
8: Oui, donc ça a été assez long. Écoutez, dans le fond, ça s'explique pour. Il y a des considérations techniques, mais il y a aussi, il faut le rappeler, dès les lendemains des attentats, il y a une réflexion qui va s'entamer, plusieurs débats, plusieurs controverses. Dans le fond, il y a deux questions. Comment commémorer les attentats, comment rendre hommage aux victimes de ces attaques. Et ensuite, est-ce qu'il faut reconstruire et qu'est-ce qu'il faut reconstruire? Il y avait vraiment cette idée qu'il y avait quelque chose d'arrogant dans le fait d'immédiatement construire un édifice plus grand. Donc, de part et d'autre, il va y avoir des réflexions. Ça va mener à la mise en place d'un très beau mémorial, je crois, là, qui rappelle la présence des deux tours et les victimes, qui porte un regard donc vers ce passé douloureux. Mais la construction du One World Trade Center, qui s'élève donc à 541 mètres de haut, témoigne lui aussi là, quand même de cette volonté d'envoyer le message que New York est toujours open for business, donc que l'Amérique s'est remise de ses attentats.
9: Oui. Témoin d'une époque, en terminant, le World Trade Center original, hein, c'est vraiment donc à l'image d'une époque américaine?
8: Oui, je pense que oui. Écoutez, il n'aura pas occupé le paysage new-yorkais très longtemps, donc ouais. Moins d'un demi-siècle, mais sa présence...
9: Ouais.
8: Oui, mais sa présence est encore frappante. Quand on voit les images de New York de l'époque, les deux tours s'imposent, se distinguent là, de l'espace qui l'entoure, et ce mémorial nous rappelle le tracé donc occupé par ces deux bâtiments là, avant leur destruction.
9: Oui, tout à fait. Et les victimes, hein, faut-il le
8: oui,
9: rappeler,
8: absolument.
9: Tous ceux qui sont morts dans cet attentat, et par la suite, les pompiers et autres, qui ont développé dans certains cas des maladies importantes.
8: Exact.
9: Mon invité, Harold Bérubé, il est professeur titulaire au département d'histoire de l'Université de Sherbrooke. Il nous parlait depuis donc Sherbrooke. Merci, Harold.
8: C'est un plaisir. Au revoir.
9: Merci également à toute l'équipe d'Aujourd'hui l'Histoire, à la recherche Ariane Léonard, Annie Richer, recherche d'archives Mario Bolduc, Sophie Hélène Gibson. Site Internet, c'est Ronald George. À la mise en onde, Bruno Frigon-Lavoie. Réalisation, Jacqueline Castonguay. 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Ici Maxime Gauthier. Là-dessus, je vous souhaite une excellente soirée. À demain. Au revoir.

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6: Une graffinure est-elle plus sérieuse qu'une égratignure? Le verbe graffiner est considéré comme vieilli dans les autres pays francophones. On peut employer graffiner dans la langue familière, mais dans la langue soutenue, il est toujours préférable d'avoir recours à des équivalents plus modernes comme égratigner, érafler ou écorcher. Par exemple, au lieu de dire « j'ai graffiné mes lunettes »,« j'ai graffiné le bout de ma chaussure » ou « je me suis graffiné le genou en tombant », on dira plutôt « j'ai égratigné mes lunettes, j'ai éraflé le bout de ma chaussure et je me suis éraflé ou écorché le genou en tombant. » Et bien sûr, on peut également remplacer graffinure par égratignure, éraflure ou écorchure.
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7: Gandhi a mené un pays immense et divisé vers l'indépendance. Mais son combat n'était pas seulement contre l'Empire britannique. Le 16 septembre 1932, c'est le début d'une grève de la faim pour les droits civils de ceux que l'on appelle les intouchables. En 1915, après plusieurs années en Afrique du Sud, Gandhi revient en Inde. Entre toutes les grèves et manifestations et actions politiques, c'est la marche du sel en 1930 qui est la plus importante pour s'opposer à une taxe britannique. L'auteur Dominique Lapierre en 1975.
8: Et un jour, il était arrivé au bord de la mer et devant la foule de ses fidèles, il avait plongé le poing dans l'eau. Il en avait sorti une poignée de sel. Il avait brandi ce poing et il s'était écrié « Ce poing pourra peut-être être brisé, mais ce sel ne sera plus jamais lâché. »
7: Non, le sel ne sera plus jamais lâché. Et la lutte non plus. On connaît l'histoire, on a souvent comparé cette marche au Tea Party de Boston. Gandhi arrive à rassembler des centaines de milliers de personnes dans ses luttes. Un des rares enregistrements de Gandhi en anglais. Si vous voulez vraiment voir l'Inde à son meilleur, il faut aller dans les villages voir les maisons des Bangis. Qui sont les Bangis? Ce sont un des groupes minoritaires en Inde qui composent ce que l'on appelle les intouchables, la caste sociale la plus marginalisée, les plus pauvres des pauvres, à qui l'on réserve les tâches les plus ingrates. En septembre 1932, un député indien fait pression pour que l'on développe un régime électoral spécial pour les intouchables, pour que cette caste soit représentée au Parlement avec leurs propres députés et que ce soit inscrit dans la Constitution, une proposition qui est soutenue par les Britanniques. À première vue, ça semble une avancée sociale, mais Gandhi n'est pas du même avis. Selon lui, c'est un recul, puisque ça aurait pour effet de figer de façon permanente le statut social des intouchables dans la Constitution, alors qu'il faudrait au contraire que disparaisse un jour cette distinction. pour faire valoir sa cause, il commence une grève de la faim le 16 septembre 1932, alors qu'il est déjà en prison pour une autre action de désobéissance. Au bout de 6 jours de grève, 6 jours seulement, le projet de modification de la Constitution est abandonné. C'est dire l'influence qu'il a à l'époque, même quand il est emprisonné. Gandhi est donc sensible au sort des intouchables et il prône aussi la tolérance religieuse. Ce sont peut-être ces deux luttes qui remuent le plus les vieilles traditions de l'Inde, ce qui suscite des controverses très vives et de nombreuses attaques violentes. Mahatma Gandhi, la grande âme Gandhi, meurt assassiné par un extrémiste nationaliste en 1948.
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6: Est-ce vraiment le temps du retour à l'école? Le retour, c'est le fait de revenir à l'endroit d'où on est parti. Le terme « retour à l'école » est calqué sur l'anglais. En français, on parle plutôt de la rentrée des classes, de la rentrée scolaire ou de la rentrée tout court. La rentrée, c'est la reprise des activités d'une institution après une interruption. Par exemple, on peut parler de la rentrée parlementaire ou de la rentrée des tribunaux. La rentrée marque aussi le lancement des émissions d'automne à la radio et à la télévision, ainsi que le début de la nouvelle saison des théâtres et des salles de spectacle. Enfin, on utilise également le mot « rentrée » pour désigner la reprise des activités normales de la population en général après les vacances d'été.
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0: Bonjour, bon jeudi, bienvenue à la Une. C'est Mathieu Bellumeur au microphone. J'espère que vous allez bien. Merci d'être des nôtres ce matin. On va revenir à l'émission sur cette émission, justement, diffusée sur RDI hier, en fait, sur l'ensemble des plateformes de Radio-Canada. Vous avez peut-être attrapé ça. Cinq chefs, une élection. Si vous l'avez raté ou vous l'avez écouté en partie, on aura un bon résumé de ce qui s'est dit, des extraits également des cinq chefs. Vous connaissez le concept. Ils devaient tour à tour, les chefs de parti, répondre aux questions de nos collègues Anne-Marie Dussault, Sébastien Beauvais et Alec Castonguay. Alors, retour sur cet événement, les réponses qu'on a apprises, les engagements qui ont peut-être été éclaircis. Est-ce que ça vous a aidé? Peut-être. En tout cas, on va vous résumer ça. Mon collègue Jean-Philippe Robillard est en train de travailler sur les derniers extraits, justement, que l'on a décidé de sortir pour vous illustrer un peu ce qui a marqué la soirée. Et on vous présente ça tout à l'heure à l'émission. Tout de suite, je me tourne vers Julie-Jasmine de Boudreau aux actualités culturelles. Bonjour, Julie-Jasmine.
1: Bonjour, Mathieu.
0: Début du TIFF, oui. Le Festival international du film de Toronto ce soir.
1: Oui, ça commence dès aujourd'hui. Le film en ouverture, bon, c'est un drame américain qui s'appelle Being Human. C'est la réalisatrice du film oscarisé Coda qui signe ce film-là. Et on a souvent dit que Toronto, c'était le Hollywood du Nord, le festival du film, bien sûr. Est-ce que cette année, ce sera la même chose? Est-ce que les vedettes américaines seront aussi nombreuses? Et quelles seront les questions sur le tapis rouge? Est-ce qu'on va parler de guerre tarifaire? Est-ce que c'est la place? Est-ce que les relations... J'ai beaucoup de questions, mais pas tant de réponses, mais en tout cas...
0: On verra au fur et à mesure que la soirée de ce soir, entre autres, va commencer.
1: Oui, absolument.
0: On y revient donc sur ce festival tantôt à l'émission. Le temps de parler avec Véronique Mira des prévisions de la météo. Bonjour Véronique.
2: Bonjour Mathieu.
0: C'est encore humide ce matin et ça chaud. Devrait... Oui, chaud, effectivement. On a l'impression d'un matin d'été.
2: Oui.
0: Ça devrait se rafraîchir aujourd'hui un peu? Ou...
2: Bien, l'air va s'assécher. Okay. Donc, les températures vont demeurer à peu près stables. Mais là, comme l'humidité est encore bien présente, c'est vrai qu'on a l'impression d'être en plein milieu de l'été. 21 degrés au centre-ville à cette heure-ci. Mm-hmm. Quand même, la normale la nuit devrait être de 10. 21, c'est la normale le jour. On se promène entre 20 et 23 degrés pour la journée d'aujourd'hui. Donc, ça ne bouge pas beaucoup. Les vents vont demeurer présents, mais changer de direction. Alors là, on a encore un ouest-sud-ouest. Ça va tourner à l'ouest un petit peu plus tard et vous allez sentir la masse d'air qui s'assèche un peu. Un ciel qui sera en mélange soleil-nuage. Donc déjà, là, il y a de belles éclaircies qui se dessinent. 30% de possibilité d'averse vers l'Estrie, Québec, mais dans l'ensemble, on s'en va vers le beau temps. La nuit prochaine, on aura quelques nuages seulement, peut-être un petit brouillard ou deux, mais des températures qui vont redescendre. Je dirais 6 à 9 degrés en secteur montagneux, 10-11 degrés autour de Montréal. Alors, il fera beau et frais vendredi. Ce sera moins venteux. Les vents soutenus d'aujourd'hui vont diminuer en intensité ce soir. Et demain, on conservera un vent d'ouest une vingtaine de kilomètres à l'heure, un soleil dominant, des températures de 19 à 21 degrés. Ça va remonter en fin de semaine, des allures d'été encore une fois, jusqu'à 23-24 degrés samedi. Pas mal de soleil samedi. Il y aura ennuagement pour dimanche avec le passage d'un front. Mais pour l'instant, oui, cap sur le beau temps. Du côté de l'Abitibi, du Témiscamingue, c'est un peu le même scénario, ça devient variable aujourd'hui. On sera près de la quinzaine de degrés. Cependant, l'est du Québec, on est toujours sous l'emprise des précipitations. Alors, probabilité d'averse quand même de 60% vers le Saguenay-Lac-Saint-Jean, le Bas-Saint-Laurent, la Gaspésie, la Côte-Nord aussi, averse, risque d'orage. Secteur chaud, il fera jusqu'à 24 du côté de Gaspé aujourd'hui. Assez venteux partout. 18-20 degrés pour le Saguenay, le Bas-Saint-Laurent, 16 pour la Côte-Nord. Tout ça va s'estomper ce soir et demain, il fera beau. On garde en tête 15 à 17 degrés pour les températures l'est du Québec. En territoire ontarien aussi, on retrouve des conditions de ciel variables. Il y aura peut-être une tendance à l'ennuagement qui va se faire là, sur le sud de l'Ontario. Les températures sont moins élevées qu'hier aussi. L'humidité descend d'un cran également. Secteur de Windsor, on atteindra 25, mais on a laissé de côté les humidex de 37-38. Ça va faire du bien. Et dans l'ouest, ça se dégagera à Vancouver. Vingtaine de degrés sous forme d'averses d'orage pour Edmonton et Calgary aujourd'hui. Assez venteux. Les températures sont légèrement sous la barre des 20 degrés. 24 à 26, pour Regina, Winnipeg, pas mal de vent aussi et un soleil qui est assez généreux. Donc, vous voyez qu'il y a encore des petits bouts d'été là, un petit peu partout. C'est pas terminé. Mm-hmm. Et il y en aura d'autres pour les régions plus au sud du Québec au cours du week-end.
0: Merci beaucoup, Véronique. Bonne journée.
3: Tiens, il va reprendre.
4: Ah, c'est bien joué.
3: Il sera suspendu pour le prochain match. J'étais dans la surface!
5: Eh bien, il passait par là. Tonklo Mathy fait 2 à 1 avec moins de 10 minutes à faire.
0: Alors 2 à 1, on est au soccer, le CF Montréal, et c'est 2 à 1 contre le CF Montréal qui a été défait hier par Charlotte.
6: Oui, effectivement, le but qui est venu à la 81e minute, ce but gagnant de Charlotte, Didan Toklomati, qui a donc forcé le CF Montréal à laisser des points encore sur la table dans le match d'hier. C'est le CF qui avait pris les devants déjà à la 34e minute, Danny Rios qui avait trouvé le fond du filet. Faut dire que ça a été un match où il y a eu des occasions pour le CF Montréal, mais très rapidement, donc marqué à la 34e minute, ça c'était le premier but du match, celui de Montréal, donc on prenait le contrôle de la rencontre. Et puis, trois minutes plus tard, déjà, on ouvrait la porte et Charlotte marquait le but égalisateur. C'était 1-1 à ce moment, donc courte célébration pour le CF. Et puis, tout au long de cette rencontre où on a joué sous la pluie, c'était une pluie sévère, rien, faut le dire, il pleuvait très fort. On a eu des occasions de marquer et malheureusement, on n'a pas pu en profiter et on n'a pas su non plus protéger cette avance dans le match d'hier pour tenter d'au moins aller mettre la main sur un point et ce match nul, et peut-être au moins en ajouter au classement. Et malheureusement, ben le CF Montréal demeure la dernière équipe dans l'Est, à 8 points maintenant d'une place en séries éliminatoires. Lucas Saputo, qui est en charge de l'équipe cette semaine, a fait un petit bilan de l'équipe, a fait un bilan du mercato, mais a parlé des ambitions de la formation montréalaise. On souhaite être dans la course pour les séries éliminatoires avec le résultat d'hier. Pas dire qu'on est complètement hors des séries, mais disons que ce portrait-là commence à s'effacer un peu. Et là, on met tous nos œufs, ou faudra mettre tous nos œufs, certainement à Montréal, avec ce championnat canadien qui approche. Ce match retour contre les Whitecaps de Vancouver. On a fait match nul 1-1 au match aller. Le match retour, ce sera le 16 septembre, donc mercredi prochain, où là, on fonde beaucoup d'espoir. Si on n'est pas capable d'aller chercher une participation en séries éliminatoires dans la MLS, même si rien n'est joué, on va certainement mettre toute notre attention sur ce championnat canadien. Donc voilà pour le CF Montréal. Prochain match, ce sera samedi contre le Colorado, pardon. Et ce match retour de ce championnat canadien, je le rappelle, ce sera mercredi prochain contre Vancouver.
0: Et Olivier, il y aura une nouvelle numéro 1 mondiale au tennis au terme des internationaux des États-Unis.
6: C'est Elena Rybakina qui prendra le numéro 1. Le premier rang mondial à l'issue de ce tournoi lors de la publication du prochain classement de la WTA, parce que hier elle s'est qualifiée en remportant son match face à la chinoise Zheng Qinwen en trois manches de 3-6, 6-1, 6-4. Elle accède donc aux demi-finales, mais avec ce résultat et le nombre de points qu'elle obtiendra lors de ce tournoi, ben ça lui permettra justement de se hisser au sommet de ce classement mondial. Donc elle doublera Arina Sabalenka, qui est toujours dans la course pour remporter un troisième titre consécutif US Open, mais de par la répartition des points, ce sera Elena Rybakina qui va remporter, qui va prendre ce titre. Donc pour les demi-finales, avec les matchs qui se sont complétés hier chez les femmes, on a le portrait complet. Ce sera Arina Sabalenka qui affrontera l'Américaine Jessica Pegula. Une autre Américaine sera de l'autre demi-finale. Ce sera Coco Gauff qui affrontera justement Elena Rybakina. Il y a une belle représentation américaine, faut le dire, dans les tableaux principaux, tant chez les hommes que chez les femmes. Donc deux femmes américaines, et sinon, ben, il y aura Ben Shelton et Frances Tiafoe qui vont s'affronter, eux, en demi-finale chez les hommes. Hier, Alexander Zverev et Karen Khachanov ont passé et ce seront ces deux joueurs qui s'affronteront dans l'autre demi-finale chez les hommes. Et puis en terminant, élimination de la Canadienne Gabriela Dabrowski en double. Elle défendait son titre avec une nouvelle partenaire aux internationaux des États-Unis et elles ont été battues en trois manches par les Américaines Robin Montgomery et Ashlyn Kruger. Donc, fin de parcours pour elles. Petite déception, certainement, mais c'est tout un parcours quand même là, d'avoir accès comme ça aux demi-finales. Donc voilà pour les internationaux des États-Unis.
0: Merci Olivier.
6: Un plaisir.
0: Bonne journée.
6: Au revoir.

0: La une des différents quotidiens ce matin, La Presse Plus revient sur l'émission justement 5 chefs, une élection dont on va vous parler dans les prochaines secondes. Donc là aussi, vous avez ce matin un résumé des grandes lignes de cette soirée. Et je veux vous parler ce matin donc de la chronique de Paul Journet, parce qu'il a été question de référendum au cours de cette soirée, de gouvernement minoritaire. C'est un des scénarios possibles. Il titre sa chronique « Oui, si ». Si et si. Donc, il y a deux catégories de promesses, donc les intentions et celles sur les résultats. Exemple, donc, le PQ qui s'engage quand même à organiser, et M. Saint-Pierre Plamondon l'a répété hier, s'engage à organiser un référendum, même en cas de gouvernement minoritaire. Il dit Paul Journet, niveau de surprise là-dessus, zéro. Sinon, on aurait dit le PQ recule. Sauf que c'est pas si simple de tenir un référendum dans un gouvernement minoritaire. Il y a plusieurs éléments, plusieurs défis. Premier défi, prendre le pouvoir et le garder. Ça, c'est la première chose, réussir à avoir la confiance de la Chambre. Deuxième, c'est de durer dans le temps, parce que Paul Saint-Pierre Plamondon a dit qu'il organiserait un référendum sur la souveraineté du Québec une fois que Donald Trump aura quitté le pouvoir. Donc, il devrait lui-même, si jamais il forme un gouvernement minoritaire, rester suffisamment longtemps à la tête de l'État et donc créer possiblement des alliances avec d'autres partis. L'autre défi également, c'est que Paul Journet rappelle que l'indépendance stagne à environ 30 % selon les sondages. Donc, le PQ doit convaincre et mobiliser la population. Il y aurait donc, différentes initiatives, des fonds publics d'engager. Est-ce que d'autres partis voudraient collaborer? Est-ce que Québec solidaire voudrait collaborer? Reste à voir s'ils vont élire assez de députés pour avoir la balance ou donner une majorité au parti québécois. Donc, plusieurs pistes, plusieurs éléments qui rendent l'affaire assez complexe. Et il termine en parlant du fait que le PQ veut changer le mode de scrutin. Dans un mode de scrutin, on verrait probablement, dit Paul Journet, un Parlement justement... composé de gouvernements minoritaires où la tenue d'un casse-tête deviendrait un casse-tête parce qu'il devrait y avoir une collaboration entre les différents adversaires. Donc, vous pourrez lire ça ce matin dans La Presse Plus. En une du Globe and Mail, on parle d'Ottawa qui prépare une série de grands projets à présenter lors d'un sommet sur l'investissement. Le gouvernement de Mark Carney est en train d'organiser donc un sommet les 14 et 15 septembre à Toronto. Il a répertorié son gouvernement 160 projets à divers stades de développement. Parmi ces projets-là, il y a un projet de train à grande vitesse estimé à presque 11 milliards de dollars entre Edmonton et Calgary. Un projet d'agrandissement du port de Churchill est estimé à 57 milliards de dollars. Un sommet où il va rassembler des PDG hauts dirigeants de plusieurs entreprises, d'organismes d'investissement également. Il est beaucoup question dans le prospectus en question consulté par le Globe and Mail de projets gaziers, pétroliers conventionnels, des propositions également sur les énergies propres, sur les minéraux, également les métaux. Mais on note, dit le Globe and Mail, une omission dans le document en question. Il n'est pas question de la ligne de train Toronto, Québec-Toronto, ce projet d'Alto, ce projet de train à grande vitesse. Donc, vous pourrez lire ça ce matin dans le Globe and Mail. En une du Journal de Montréal, on parle des Hells Angels forcés de cacher leur patch, vous savez, leur logo sur leur veste de cuir. Les deux Hells Angels ont été intercepté à Longueuil et devrait être mis à l'amende en vertu d'une nouvelle loi. Moins d'une semaine, écrit le journal, après l'entrée en vigueur de la loi anti-gang, anti-patch plutôt. Deux membres des Hells Angels ont été interceptés à Longueuil pour avoir affiché publiquement leur couleur. Donc, les policiers les ont interceptés sur l'autoroute et ont pris des photos. Il pourrait y avoir des amendes jusqu'à 5 000 $. Ils ont été forcés de cacher donc le logo sur leur veste à la suite de leur interception par les policiers. Une du Devoir, toujours moins d'étudiants étrangers au Québec. La situation fragilise la recherche, les finances de plusieurs établissements et l'avenir de certains programmes selon les recteurs. Le nombre d'étudiants internationaux continue de chuter dans plusieurs universités québécoises selon les chiffres du Devoir et on parle de diminution importante, 12, 25 jusqu'à 30 % à l'Université de Sherbrooke. Et puis en terminant sur le site de Radio-Canada, on parle de la visite du président ukrainien Volodymyr Zelensky qui a atterri hier à Calgary. Il doit rencontrer le premier ministre du Canada, Mark Carney. Alors, je le disais, 5 chefs, une élection hier. Peut-être avez-vous regardé cette émission? Est-ce que ça vous a aidé à vous éclairer pour faire votre choix en vue du jour du scrutin? En tout cas, les chefs ont dû répondre à toute une série de questions de nos collègues, Alec Castonguay, Anne-Marie Dussault et également Sébastien Beauvais. Jean-Philippe Robillard est avec nous pour résumer ça ce matin. Bonjour Jean-Philippe.
1: Bonjour Mathieu.
0: Ouais, c'est tout un défi quand même, 2 heures
1: en 2 minutes.
0: Oui, quand
1: même 2 heures.
0: Un peu plus que 2 minutes quand même.
1: C'était aussi de 20h à 22h
0: quand
1: même.
0: C'était tard. Il y a été question...
1: un peu
0: quand même pour nous. Il y a été question de la guerre commerciale avec avec les États-Unis, évidemment.
1: Oui, parce qu'à l'heure actuelle, on le sait, on en a parlé au cours de la dernière semaine et même des dernières semaines, ça a un impact sur l'économie québécoise, sur nos entreprises également ici. Alors donc, la chef de la CAQ a été interrogée, questionnée sur cette question-là. Elle, ce qu'elle a dit, c'est qu'elle jouit d'un rapport de force important dans les négociations et qu'elle a également très confiance dans le premier ministre du Canada, Mark Carney, pour régler ce dossier-là. On l'écoute.
2: J'avais tracé une ligne rouge, à savoir qu'il ne fallait pas sacrifier la gestion de l'offre dans le cadre des négociations. Il ne fallait pas sacrifier non plus la protection de la langue française dans le cadre des négociations avec les États-Unis. Et ces deux lignes rouges-là ont été respectées. Elles ont été respectées, même si elles ont été abordées par les Américains dans la toute fin, en fait, des discussions, à ce que l'on comprend. Donc ça montre que l'on a un rapport de force important parce que M. Carney a respecté les demandes du Québec.
1: La chef de la CAQ qui a aussi dit qu'augmenter, ça avait été suggéré par certains, le prix de l'hydroélectricité qu'on exporte aux États-Unis, bien, selon elle, elle a qualifié, si on faisait ça, bien, ça serait utiliser une véritable arme atomique. Là.
0: Maintenant, sur la question des signes religieux pour les employés de l'État, le chef libéral de ce matin, pas ce matin, mais hier soir, oui. Le chef libéral s'est fait questionner là-dessus. On ignore encore s'il est pour ou contre.
1: Oui, effectivement. Et ça, Mathieu, ça a été un moment un peu plus difficile pour le chef libéral, un peu plus houleux. Le chef libéral, donc, qui a insisté sur le fait qu'il n'avait pas de proposition à faire à ce sujet-là, sur la laïcité. Mais il a affirmé une nouvelle fois que la clause dérogatoire qui protège la loi 21 contre des contestations judiciaires, eh bien, elle va prendre fin en 2029. On l'écoute.
3: On a un travail de vente à faire à nos personnes immigrantes qui viennent ici parce que le Québec est méconnu quand même à l'international. Le Québec est méconnu dans plusieurs communautés immigrantes, à sa face même et au niveau des régions. Alors, on doit davantage faire connaître. Moi, je pense qu'il y a un devoir du gouvernement du Québec de travailler à mieux faire connaître les régions pour les immigrants.
0: Et Jean-Philippe, il a été question également de souveraineté, de référendum au cours de cette soirée. Ruba Gazal, la porte-parole de Québec solidaire, veut rallier la société civile au projet d'indépendance.
1: Oui, c'est ce qu'elle a dit à nos collègues hier soir, Mathieu. Elle a affirmé que Québec solidaire est bel et bien un parti indépendantiste et qu'elle serait et que son parti serait dans le camp du oui advenant à un éventuel référendum. Je vous invite à l'écouter.
4: Peu importe quel parti indépendantiste va être au pouvoir le 5 octobre, c'est les Québécois qui décident. Sa mission, avant de commencer à essayer de faire des ententes avec un autre parti indépendantiste, c'est de rallier la population, d'augmenter l'appui à l'indépendance. Et moi, je veux pas faire l'indépendance contre le Canada. Le Canada, c'est des alliés, comme n'importe quel autre pays dans le monde, et on va faire front commun face à la guerre tarifaire ensemble, mais en défendant notre propre voie, nos propres intérêts, notre économie.
0: Ensuite est venu le chef du Parti québécois, Paul Saint-Pierre Plamondon, qui promet de tenir ses promesses, même en cas de gouvernement minoritaire.
1: Oui, et ça signifie, Mathieu, qu'il promet de respecter sa promesse de tenir un référendum, même s'il est à la tête d'un gouvernement minoritaire le soir du 5 octobre prochain. Mais le chef péquiste, il n'a pas voulu s'avancer sur de possibles scénarios, de possibles alliances en devenant un éventuel référendum. Tout ce qu'il a martelé hier, et on peut le comprendre, c'est qu'il souhaite avoir une majorité.
5: Je pense que j'ai l'obligation de tenir mes promesses. Je pense que je me suis fait un nom pendant 6 ans. Ça fait 6 ans que je suis chef. Les gens savent que ce que je dis, je le pense véritablement et que je tiens parole, que je suis constant. Donc, je vais appliquer le programme, peu importe les variables que je ne contrôle pas, et essayer de rassembler le plus grand nombre possible. Mais je vous cache pas que je me fixe l'objectif de faire plus que le résultat en ce moment dans les sondages. Et je pense que la campagne électorale est le moment évidemment idéal pour faire ça.
0: Et finalement, le chef conservateur était le dernier à répondre aux questions de nos collègues et il a réitéré sa promesse d'exploiter les gaz de schiste.
1: Oui, il y en avait déjà parlé. Donc, Éric Duhaime qui veut relancer ce débat-là au Québec. Et hier, Mathieu, il n'est pas passé par quatre chemins. Il a été clair, s'il est réélu, ben lui, ce qu'il va faire, c'est qu'il va relancer l'exploitation des gaz de schiste. Il a également vanté les technologies qui aujourd'hui, selon lui, sont beaucoup plus propres qu'auparavant, donc qui seraient moins dommageables pour l'environnement. Mais ce qu'il a également dit, le chef conservateur, Mathieu, c'est qu'il a admis qu'il faut que ce soit accepté socialement là, pour qu'il y ait de tels projets.
6: On n'arrête pas de parler de la menace américaine. Puis, en fait, le gros bout du bâton, présentement, là, c'est M. Trump qui l'a. Parce que lui, là, il nous a menacé sur les réseaux sociaux récemment, la semaine dernière, là, qu'il pourrait couper le robinet de nos hydrocarbures. On n'est jamais si bien servi que par soi-même. Nous, on veut que le Québec devienne souverain en matière énergétique. Puis ça commence par l'exploitation de notre gaz. Tous les autres pays qui ont une réserve comme la nôtre, là, ils exploitent. On est le seul endroit qui a une réserve aussi importante où on a légiféré pour empêcher l'exploration puis l'exploitation.
0: Voilà pour ce résumé donc de la soirée d'hier, Jean-Philippe Robillard. Merci beaucoup.
1: Merci, au revoir.
0: Bonne journée. Jasmine Boudreau de retour en studio avec les actualités culturelles. Commençons par le début du TIFF. C'est quoi, 51e édition?
7: Exactement. Alors, et c'est 225 longs métrages. Une vingtaine de plus que l'an passé. C'est toujours l'abondance, en fait, en ce qui concerne la programmation du TIFF. Je vous ai parlé du film d'ouverture tout à l'heure en début d'émission. Généreuse programmation, tiens, Mathieu, de cinéma international et d'auteur. Mm-hmm. Alors, on est peut-être un peu moins dans le film américain cette année. Il y aura le plus récent de Pedro Almodovar. Aussi, ceux qu'on a pu voir cette semaine à Venise, par exemple, celui de Florence Zeller, avec entre autres Penelope Cruz et Javier Bardem. Il y a également Inked de Danny Boyle sur Rupert Murdoch. Ça, ça sera présenté dans le cadre du TIFF. Et historiquement, les vedettes américaines, elles sont là, elles sont les bienvenues, le public en redemande. Mais cette année, les festivaliers se plaignent que c'est très cher d'assister aux projections, très cher de les voir. Alors, est-ce qu'ils vont se rendre sur le tapis rouge? Mais s'il y a moins de vedettes qui attirent, en tout cas des vedettes américaines, cela dit, les vedettes internationales sont très sollicitées. Mais ce qui est intéressant à se poser comme question, c'est est-ce que les langues seront des liés. Est-ce que les questions sur la relation entre le Canada et les États-Unis pour ceux qui y seront, je parle des vedettes, seront posées? Est-ce que les relationnistes de presse vont mettre des limites? C'est quelque chose qui s'est déjà vu par le passé. Et est-ce que, comme par exemple cette semaine à Venise, George Clooney a dit ceci: je pense que nous vivons peut-être dans un pays dirigé par les moins qualifiés. Donc, peut-être que les langues vont se délier à voir, mais chose certaine, ils sont moins présentes cette année, ces vedettes-là. Et c'est un peu aussi dans ce contexte, je dirais, d'incertitude commerciale et de menaces protectionnistes des États-Unis depuis un an et demi, depuis l'arrivée de Donald Trump, qu'on a mis en place ce fameux marché, c'est-à-dire tous les professionnels qui se réunissent. C'est plus de 6 000 professionnels, 49 pays. Ça, c'est vraiment un bon coup de pouce pour le Canada, entre autres. D'ailleurs, du côté du Canada, il y a plein de bons films, notamment. Il y aura cette espèce de documentaire sur Brian Mulroney, un peu psychédélique, de Matthew Rankin. Également, dans les films québécois, là, en clôture, il y aura Villeneuve, l'ascension d'une légende. Le nouveau Denis Côté aussi sera présenté, et Sophie de Raspe.
0: Ça arrive bientôt, le retour sur scène de Céline Dion à Paris, là. En tout cas, on entend parler pas mal.
7: Deux dodos, Mathieu. Deux dodos seulement. Samedi, grand soir de première. J'aurais pu vous en parler à tous les jours, mais il y a des fans qui font des kilomètres pour aller la voir. Quelques commentaires recueillis.
8: Là, je peux plus tenir debout. Moi, ça fait 7 heures que je suis debout.
9: Là, c'est peu passé, mais j'avais les larmes aux yeux depuis le temps qu'on l'a pas vu.
10: C'est quelque chose à faire, quoi, une fois dans sa vie.
11: C'est magnifique de la voir.
7: C'est magnifique
0: ça,
7: de
0: c'est
7: la voir.
0: L'hôtel.
7: Ça, c'est devant le Royal Monceau. Je pense que c'est 50 000 euros la nuit, quelque chose du genre. Il y a un peu de tapage, un peu de bruit ces jours-ci. Transport, logement, produits dérivés, tout y passe. On parle de retombées d'à peu près 300 millions d'euros pour les 16 concerts, selon un reportage de France Info. Alors, et voilà. Puis, pour le reste, avec quelle chanson va-t-elle ouvrir? Qu'est-ce qu'elle portera? Ça, je laisse ça à mes autres collègues là, des prochains jours pour cette grande première.
0: Oui, nous, on va se reparler lundi. Puis, je vous laisse le temps de parler d'Angine de poitrine à Jimmy Fallon lundi.
7: Hey, c'est pas rien.
0: C'est quand même pas mal.
7: Première apparition télé aux États-Unis. On s'entend en plein cœur d'une tournée. C'est sûr que ça va donner un coup de pouce, mais en ont-ils vraiment besoin? Parce que c'est un feu roulant depuis le mois de février. Et d'ailleurs, ils seront à Toronto le 5 novembre, si jamais vous n'avez pas pu les voir à Oceaga ou au Festival de jazz cet été.
0: Merci, Julie-Jasmine.
7: Salut!
0: Bonne journée. Voilà pour cette édition d'À la Une. On va se laisser justement avec Angine de poitrine. Bonne journée, tout le monde.
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0: Au Québec, les chefs des principaux partis se prêtent à l'exercice de 5 chefs, une élection.
2: C'est qu'on ne connaît pas la durée de cette guerre tarifaire.
3: Je suis en faveur de la laïcité de l'État.
5: Je pense que j'ai l'obligation de tenir mes promesses.
4: Moi, je ne veux pas faire l'indépendance contre le Canada.
6: Je pense qu'on va faire l'histoire.
0: Le président ukrainien Volodymyr Zelensky est à

0: Premier grand rendez-vous télévisé de cette campagne électorale. Guerre tarifaire, indépendance, immigration, laïcité et finances publiques ont fait partie des sujets qui ont marqué les échanges. Résumé de Marie-Josée Paquette-Comeau. On veut une
1: retraite! Sous les coups de klaxons de manifestants, les chefs des partis ont fait leur entrée à l'Assemblée nationale.
2: Madame Fréchette, bonsoir.
3: Bonsoir.
2: Merci d'avoir accepté l'invitation.
1: D'emblée, la guerre tarifaire s'est imposée. Christine Fréchette a évité de chiffrer le nombre d'emplois potentiellement à risque.
3: C'est qu'on ne connaît pas la durée de cette guerre tarifaire. Il pourrait y avoir des pertes d'emplois assez considérables.
1: Pour braver la tempête, la chef de la CAQ affirme faire confiance au premier ministre Mark Carney.
3: Il m'a dit vouloir défendre coûte que coûte cette question de gestion de l'offre, également la protection pour la langue française, la culture
2: Et vous lui
3: francophone.
2: Faites confiance.
3: Et je lui fais confiance.
2: Entièrement.
4: Okay. Écoutez, je suis le plus nouveau chef en ville.
1: Le chef du Parti libéral, Charles Milliard, a dû défendre sa position sur la laïcité. Son parti refuse de protéger la loi 21 des tribunaux au-delà de 2029.
4: Je suis en faveur de la laïcité de l'État. Et quand on regarde le top 10 des priorités des Québécois, la laïcité n'y est pas du tout.
1: En termes d'immigration, Charles Milliard ne veut pas établir de seuil fixe. Il attaque celui du Parti québécois.
4: La proposition de M. Plamondon, économiquement, elle est dangereuse.
2: Est-ce qu'on comprend qu'un vote pour le Parti québécois le 5 octobre est toujours un vote pour un référendum?
1: Les sondages braquent vers un gouvernement minoritaire. Le chef du Parti québécois, Paul Saint-Pierre Plamondon, entend maintenir le cap d'un référendum après 2029.
5: Je pense que j'ai l'obligation de tenir mes promesses.
1: À savoir avec qui le parti pourrait faire alliance, Ruba Gazal de Québec solidaire, parti souverainiste, ne tend pas directement la main au Parti québécois.
6: Moi, je ne veux pas faire l'indépendance contre le Canada. Et on va faire front commun face à la guerre tarifaire ensemble.
1: Dans ce contexte, elle insiste, il ne faut pas sabrer dans les finances publiques.
6: Il y a beaucoup d'imprévisibilité. Vers qui se tourne tout le monde? Que ce soit les travailleurs, que ce soit les citoyens, que ce soit les entreprises, aussi grosses soient-elles, vers l'État.
7: Je pense qu'on va faire l'histoire.
1: Le chef conservateur Éric Duhaime, quant à lui, se félicite plutôt que 4 partis sur 5 veuillent réduire les dépenses de l'État.
7: Je pense qu'on a réussi déjà à faire bouger la fenêtre des idées au Québec.
1: 5 chefs, une élection était le premier rendez-vous de la campagne. Le débat de Radio-Canada est prévu le 23 septembre. Ici Marie-Josée Paquette-Comeau, Radio-Canada, Québec.
0: Analysons maintenant la performance des chefs avec Véronique Prince, que je retrouve à Québec ce matin. Véronique, d'abord un mot sur Christine Fréchette et Charles Milliard.
8: Oui, Christine Fréchette était préparée, si on doit le dire, mais c'était difficile vraiment de la faire sortir de ses lignes. Sauf au moment où il a dû s'expliquer sur la disparition du logo de la CAQ. C'est là où elle a semblé le plus déstabilisée. On avait l'impression même de l'avoir un petit peu patinée avec sa volonté de se distancer de François Legault sans pour autant renier son héritage. Charles Milliard, c'était définitivement celui qui avait le plus de pression, hein, parce qu'il doit changer le cours de sa campagne, profiter de ce moment-là pour se révéler un petit peu plus, combler son déficit de notoriété. Au départ, il paraissait nerveux. Mais après ça, il est parvenu à expliquer ses positions sans pour autant indiquer clairement comment il contre-gagne le vote des francophones. Et d'ailleurs, à la fin des entrevues de Mme Fréchette et M. Milliard, on se demandait qu'est-ce qui différencie vraiment les deux programmes électoraux. Quant à Paul Saint-Pierre Plamondon, c'était le plus expérimenté, paraissait sûr de lui. Par contre, on a senti que c'était délicat de confirmer si un gouvernement minoritaire péquiste maintiendrait sa volonté de tenir un référendum. Est-ce qu'il aurait la légitimité pour le faire et aussi quels seraient ses alliés?
0: Et puis maintenant, est-ce que Ruba Gazal et Éric Duhaime ont réussi à convaincre Véronique de la pertinence de la présence de leur parti?
8: Je dirais que Ruba Gazal semblait plus à l'aise dans un rôle où elle explique pourquoi Québec solidaire doit rester dans le portrait politique québécois par rapport au rôle qu'elle occupe habituellement dans l'opposition ici à l'Assemblée nationale. Par contre, elle perd un peu de crédibilité lorsqu'elle affirme que son parti veut obtenir le pouvoir, alors que dans les faits, elle se bat pour conserver ses acquis. Contrairement à Éric Duhaime, qui était très franc sur son unique volonté de faire reconnaître son parti à l'Assemblée nationale, cependant, de devoir défendre encore certains de ses candidats problématiques, ça lui a fait perdre un temps précieux dans l'entrevue où il aurait pu davantage expliquer ses positions.
0: Merci Véronique.
8: Au revoir.
0: Début ce matin du jour 15 de cette campagne électorale, il sera question d'agriculture parce que Éric Duhaime, Charles Milliard, Paul Saint-Pierre Plamondon et Ruba Gazal vont rencontrer à tour de rôle les membres du Conseil général de l'Union des producteurs agricoles du Québec à Longueuil. Et Christine Fréchette y était hier. Elle sera dans la région de la capitale nationale ce matin où elle doit parler de main-d'œuvre. Le premier ministre Mark Carney réunit son cabinet à Banff aujourd'hui pour préparer les travaux parlementaires et se pencher sur les derniers développements dans cette guerre tarifaire avec les États-Unis. Je retrouve Valérie Gamache. Vous êtes à Calgary parce que le premier ministre doit y rencontrer un peu plus tard ce matin Volodymyr Zelensky.
9: Voilà, le président ukrainien est arrivé ici hier soir. Il doit se rendre à Banff.

0: pour s'entretenir brièvement avec les membres du cabinet de Mark Carney. Mais le point marquant de sa visite, c'est vraiment dans la métropole albertaine, parce que le président ukrainien a un énorme besoin en drones dans son combat contre la Russie et le Canada veut l'aider. Il y a déjà une première entente qui a été signée en mai entre Kiev et Ottawa pour accélérer la production de drones. Aujourd'hui, il y a un autre accord qui sera signé pour permettre à davantage d'entreprises ukrainiennes et canadiennes de collaborer ensemble. Calgary, c'est un écosystème idéal pour ce genre de projet parce que la ville foisonne d'entreprises de jeunes pousses en aéronautique pour la conception de logiciels et de la fabrication de radars. Et puis, on accueille aussi ici un des centres de test de l'OTAN. On trouve aussi dans la région la seule zone d'essai de drones à longue portée au Canada. Bref, un endroit idéal pour ce genre d'annonce, Mathieu.
1: Je le disais, il y aura donc réunion du cabinet et Mark Carney s'attend, Valérie, à ce que ses ministres aient fait leur devoir en matière de guerre tarifaire.
0: Ouais, en termes de stratégie, mais aussi en termes d'aide aux entreprises et d'accélération de la réalisation des grands projets. D'ailleurs, à ce chapitre, hier, il y a déjà le ministre Dominique Leblanc qui a annoncé des modifications à la loi sur les évaluations environnementales pour accélérer notamment des projets d'intérêt national comme la construction de ce pipeline qui doit relier l'Alberta pour rejoindre les côtes de la Colombie-Britannique. Et ce n'est évidemment pas un hasard que Mark Carney réunisse son cabinet ici à un peu plus de 2 mois du fait référendum ici en Alberta.
1: Valérie Gamache qui nous parle ce matin en direct de Calgary. Merci Valérie.
0: Au revoir.
2: I will issue a dividend to every adult citizen in the United States of America for $5,000.
1: Vous avez reconnu le président américain Donald Trump qui promet $5,000 à chaque Américain en cas de victoire de son parti aux élections de mi-mandat en novembre. Le président a pris cet engagement lors de son discours en ouverture de la convention du Parti républicain à Dallas. Donald Trump n'a pas dit où il trouverait l'argent pour financer cette promesse qui pourrait coûter jusqu'à 1 300 milliards de dollars américains. Certains se questionnent aussi sur la légalité de cet engagement. Aux États-Unis, l'heure est aux commémorations à la veille du 25e anniversaire des attentats du 11 septembre 2001. Déjà, des proches de victimes et des survivants commencent à se recueillir tout près du mémorial de Ground Zero à New York. Je retrouve sur place Raphaël Bouvier-Auclair. Raphaël, on prépare d'ailleurs en ce moment la cérémonie de demain.
3: Oui, ici dans le sud de Manhattan, on est en train d'installer des barrières, toutes sortes de mesures de sécurité près de ce mémorial du 11 septembre, donc le parc qui se trouve à l'endroit où étaient érigées les tours jumelles. Aujourd'hui, il y a deux immenses bassins autour desquels sont inscrits les noms des quelques 2700 victimes new-yorkaises des attentats. J'ai rencontré ce matin deux veuves venues de Boston. Elles ont perdu leur mari qui était dans les avions le 11 septembre lors des attentats terroristes. Et il y aura comme ça des milliers de personnes qui vont venir au cours des prochains jours rendre hommage à ces victimes, remercier les secouristes également. Une grande cérémonie est prévue demain en présence des 4 anciens présidents toujours en vie, donc Joe Biden, Barack Obama, George W. Bush qui était au pouvoir à ce moment-là et Bill Clinton. Le président Trump n'y sera pas. Depuis 2012, on ne permet pas aux politiciens de prendre la parole et Donald Trump, lui, va prononcer un discours. Il sera plutôt du côté du Pentagone, près de Washington, un endroit qui a aussi été ciblé par les terroristes le 11 septembre.
1: Raphaël Bouvier-Auclair à New York, merci.
3: Merci, au revoir.
1: Et enfin, le 51e Festival international du film de Toronto, le TIFF, s'ouvre aujourd'hui. Pendant 10 jours, plus de 200 films seront projetés. 31 films canadiens seront présentés en grande première, dont Villeneuve, l'ascension d'une légende qui revient sur la carrière du pilote de Formule 1, Gilles Villeneuve. Des milliers de festivaliers sont attendus, notamment pour les défilés sur le tapis rouge et les projections. Plusieurs célébrités, dont John Malkovich, Penelope Cruz et Javier Bardem, ont confirmé leur présence. Voilà, c'était le Radio-Journal. Ici Mathieu Bellumeur au nom de toute l'équipe. Merci d'être à l'écoute. Bonne journée.

0: Bonjour tout le monde, j'espère que vous êtes en forme, que vous avez bien dormi. Pour ceux peut-être qui se joignent à nous pour la première fois cette semaine, eh bien, vous entendez notre nouveau thème musical. J'espère que ça vous plaît. Hein? C'est pour marquer le début de cette nouvelle saison de radio, saison 2026-2027. Et tout au cours des prochaines semaines, vous allez continuer à découvrir les nouvelles chroniques, accueillir avec moi les nouveaux intervenants qu'on a choisis pour vous, hein, pour commenter l'actualité, pour faire des petites chroniques. Voilà, c'est très excitant. J'aime beaucoup ce temps de l'année. Merci beaucoup de nous suivre en direct sur ICI Première ou sur l'application Radio-Canada Audio, où je vous rappelle, vous pouvez toujours nous écrire en cliquant sur cette bulle de conversation qui est disponible sur la page du Café Chaud. En cliquant sur la bulle de conversation, vous avez accès aussi au numéro pour nous texter 780-468-7711. Et puis, on vient de l'entendre aussi au bulletin de nouvelles nationales. Le Festival du film de Toronto, ça débute ce soir, ça dure jusqu'au 20 septembre. Il y aura 225 longs-métrages et séries. L'an dernier, c'était 209, donc un festival de cinéma qui est un peu plus gros peut-être pour les gens qui vont aller voir ça. Et puis, ça s'ouvre ce soir avec Being Human. Ça, c'est le dernier film de Sian Eder, dont Coda avait reçu l'Oscar en 2022. Vous le savez, c'est une belle vitrine pour les films canadiens. D'ailleurs, Les Montagnes de l'Alberta vont apparaître dans un long-métrage qui s'appelle A Long Winter. Ça me fait penser à Game of Thrones, ou en tout cas Winter is Coming, et ça arrive aussi dans quelques mois. Mais le film canadien le plus attendu, il transcende les barrières provinciales. Il s'agit de Mesdames et Messieurs, Brian Mulroney de Matthew Rankin. C'est un hommage à celui qui a dirigé le Canada de 84 à 93. Je suis très intriguée par ce film, parce que si vous n'avez pas vu l'affiche, je vous invite à aller chercher sur le moteur de recherche. C'est assez psychédélique. Donc, j'ai hâte de voir quand est-ce qu'on va pouvoir voir ce film en dehors du cinéma et de voir quel type d'hommage on rend aussi à Brian Mulroney. Allons-y avec la météo à 6h12. C'est encore une journée qui sera venteuse aujourd'hui avec des rafales qui iront de 40 à 60 km/h selon les secteurs. Du côté de Yellowknife, ce sera généralement nuageux. On a 30% de probabilité d'averse ou de bruine ce matin. Il y a également des nappes de brouillard. Le maximum sera de 14 degrés. Pour ce qui est de Fort McMurray et Rivière-la-Paix, c'est généralement nuageux. Il y a des averses qui débutent ce matin, des risques d'orage au cours de l'après-midi. Les maximums varient de 12 à 16 degrés. À Grande-Prairie, c'est des alternances de soleil et de nuages. Il y a des averses qui vont débuter en mi-journée, des risques d'orage tard cet après-midi. Le maximum est de 14 degrés. Pour ce qui est de Bonnyville, Saint-Paul-Côte-d'Lac et Lac-Labiche, c'est un ciel variable. Il y a des possibilités d'averses, des risques d'orage également. Maximum 19. À Edmonton, Saint-Albert, Sherwood Park, Beaumont et Red Deer, il y a quelques averses. Ensuite, on aura un ciel variable et il y a des faibles probabilités d'averses pour toute la journée là, dans le secteur de la capitale. Il y a aussi des risques d'orage. Le maximum est à 16 degrés. Pour ce qui est de Calgary, c'est une journée nuageuse. Il y a aussi des averses qui vont débuter ce matin. Des risques d'orage, 14 est attendu. Pour ce qui est de Medicinat et Lethbridge, c'est un ciel variable. C'est possible qu'il y ait quelques gouttes de pluie. Risque d'orage là également. Les températures varient de 21 à 24 degrés. Pour ce qui est de Banff, c'est des averses qui cessent au cours de la journée. Ensuite, on aura des alternances de soleil, du nuage, mais il y a des probabilités d'averses toute la journée, des risques d'orage et les températures sont à la baisse pour atteindre 11 degrés. Et on termine avec Jasper, où c'est généralement nuageux avec de faibles probabilités d'averses. Le maximum est à 12 degrés. Comme je vous le disais un peu plus tôt au cours de la semaine, là, on voit qu'il y a une baisse des températures là, au cours des prochains jours. On s'installe tout doucement dans des températures qui sont un petit peu plus automnales. 6h14 minutes. Mélanie Morin est avec moi ce matin. Je mélange mes degrés et mes minutes, Mélanie.
1: C'était sympathique.
0: Oui, vous êtes en forme ce matin.
1: Oui, merci.
0: Merci beaucoup d'être avec nous, de nous accompagner pour les nouvelles aujourd'hui et demain en remplacement de Jean-Marie Yamba-Yamba. Ça fait très plaisir de vous avoir dans l'équipe avec votre belle casquette des Expos ce matin.
1: Oh, Oui.
0: Ouais. Mélanie, il y a plus de documents qui sont maintenant acceptés dans les par les bureaux d'immatriculation de l'Alberta pour obtenir cette nouvelle carte d'identité.
1: Elle est disponible, je le rappelle, depuis le 2 juillet. Et c'est cette fameuse carte qui rassemble le permis de conduire, le numéro d'assurance maladie et aussi la mention du statut de citoyenneté. Donc, tous les documents fédéraux d'immigration et les passeports périmés depuis un an au maximum peuvent maintenant être utilisés comme preuve de citoyenneté. Il y a plus de 320 000 personnes qui ont tenté d'obtenir cette nouvelle carte depuis son entrée en fonction. Ça a suscité des inquiétudes, notamment le commissaire à la protection de la vie privée de l'Alberta, qui a qualifié de risqué le fait de regrouper autant de renseignements personnels sur un seul document.
0: Il y a le président ukrainien Volodymyr Zelensky qui se trouve aujourd'hui à Calgary pour rencontrer le premier ministre Mark Carney.
1: Il va aussi rencontrer plus tard aujourd'hui le cabinet qui est rassemblé à Banff. Il s'agit de sa première visite au Canada depuis près d'un an, alors que son pays fait face à une vague de frappes aériennes meurtrières. Il va séjourner au pays jusqu'à vendredi. Après Calgary, il se rendra à Toronto et à North Bay en Ontario. Dans un communiqué, Mark Carney a spécifié que la visite va porter sur des priorités communes au Canada et à l'Ukraine, notamment le renforcement de la coopération dans les domaines de la défense, de l'économie et de l'énergie.
0: Les pharmaciens des territoires du Nord-Ouest pourraient bientôt autoriser à prescrire certains médicaments et administrer des vaccins.
1: Actuellement, ils ne peuvent que renouveler certaines ordonnances. Ils disposent généralement de beaucoup moins de pouvoir que leurs homologues d'autres régions du Canada. Donc, les pharmaciens qui pourraient là jouer un rôle plus actif dans le suivi de certains patients et de certaines affections, par exemple les brûlures d'estomac, les migraines, l'hypertension et le diabète. La date visée pour la mise en œuvre des changements est le 1er avril 2027.
0: Merci beaucoup, Mélanie. Et puis, Flore Tamko-Bensi est venue s'installer en studio avec nous. C'est notre réalisatrice. Bonjour, Flore.
2: Bonjour, Geneviève.
0: C'est, comme je disais, notre nouvelle saison et on continue à présenter les nouvelles chroniques, les nouvelles chroniqueuses. Et ce matin, on va accueillir Geneviève Tellier pour cette nouvelle saison.
2: Oui, Geneviève Tellier, que vous allez beaucoup entendre, particulièrement tous les jeudis pour nous donner ou commenter l'actualité politique fédérale. Et ce matin, évidemment, c'est la guerre commerciale avec les États-Unis qui va occuper une grande place dans la discussion que nous allons avoir avec elle. Elle va tenter de nous aider à comprendre est-ce qu'on est sur un terrain de surenchère. Après nos contre-tarifs, hein, Donald Trump a riposté en ciblant même certains produits comme l'alcool canadien. Et on s'interroge beaucoup aussi sur le silence apparent de Mark Carney. D'ailleurs, son cabinet est réuni ici chez nous à Banff pour définir la stratégie de la rentrée parlementaire. Et Geneviève Tellier nous dira que ce choix géographique n'est certainement pas un hasard. On a hâte de l'entendre.
0: On va avoir aussi une invitée qui s'appelle Claire Marais qui a lancé un nouveau balado sur le bilinguisme du côté de Calgary.
2: Ce n'est pas qu'un balado selon elle, c'est une plongée humaine dans ce que signifie réellement vivre dans les deux langues officielles ici chez nous dans l'Ouest canadien. Claire Marek, qui est créatrice de ce balado, dépasse les statistiques pour donner la parole à des francophones et francophiles au parcours très varié, explorant des thèmes comme l'identité, la carrière et l'appartenance. Un projet qui montre que le bilinguisme est une réalité quotidienne à la fois riche et bien loin des clichés. Elle va nous en dire davantage.
0: Et notre collègue Jarvis Sharp viendra nous parler de iHuman Art Walk à Edmonton.
2: Et ce qu'il nous dira, entre autres, c'est que chez iHuman, l'art est bien plus qu'une simple activité créative. C'est un véritable outil de guérison et de reconnexion pour des jeunes souvent en situation d'itinérance. L'Art Walk, qui débute demain vendredi, leur offre donc une tribune pour exposer leurs œuvres, rencontrer le public et surtout gagner en estime de soi grâce à une reconnaissance concrète. Jarvis, notre collègue, donc Jarvis Shah, va nous donner plus de détails à ce sujet. Restez avec nous pour ce sujet et bien d'autres.
0: Ah, ben voilà, c'est bien lancé ce café chaud. Et puis Marc-Éric Bouchard, qui est en direct de nos studios de Calgary, se joint à nous. Ça va bien, Marc-Éric?
3: Toujours bien, ben oui, en ce jeudi, oui, c'est vraiment plus frais, mais hier, on a eu, je sais pas si c'était le cas pour vous à Edmonton, mais à Calgary, on a eu une belle journée, il faisait beau hier, c'était vraiment, il y avait du soleil au rendez-vous, on espère que ça va demeurer comme ça, mais on dit qu'on annonce du temps, c'est un peu compliqué.
0: Oui, c'est ça, c'est les températures se dirigent tout doucement vers des températures automnales, ça sera une journée nuageuse pour vous du côté de Calgary. Donc, mais bon, on a du soleil dans le cœur, Marc-Éric. Alors
3: ça,
0: voilà.
3: C'est à profusion.
0: Voilà. baseball, tennis, football américain et hockey. Et lancez compte. Vous avez un menu très varié ce matin, Marc-Éric.
3: Ben hier, on soulignait officiellement, hier après-midi, là, les 40 ans de cette télésérie, évidemment, qui a marqué, qui a révolutionné le monde de la télévision de cette série de Régent Tremblay. Et on ira dans la nostalgie aujourd'hui. On va retourner en arrière, avoir des extraits de Régent Tremblay, des extraits aussi marquants, là. Il y a des citations dans ces séries-là qu'on se rappelle encore 40 ans plus tard. Moi, je me rappelle, j'avais 15 ans, moi. J'avais 15 ans et moi, je me couchais habituellement à 8h30, mais j'avais reçu 30 minutes de plus pour pouvoir me coucher plus tard en raison de cette télésérie très populaire. Et évidemment, le thème, on va entendre aussi un peu le thème. Vous vous rappelez de la chanson, le générique de Lancez Compte? Et bien, on fera un retour en arrière aujourd'hui pour vous parler de évidemment, cette série qui a marqué bien des gens et qui a propulsé aussi les autres à faire des séries de cette façon-là, à grand déploiement. On avait embauché des grands réalisateurs de films, dont Jean-Claude Laure à l'époque, vraiment avec... Régent Tremblay qui s'était inspiré de sa vie de journaliste à la couverture du Canadien de Montréal. C'était fictif, mais il s'inspirait évidemment de son quotidien avec le Canadien de Montréal. On en parlera un peu plus tard. Et hier, victoire des Seahawks de Seattle dans ce premier match de la saison de la NFL.
0: Marc-Éric, je vous lance la question du jour et puis on s'en reparle comme d'habitude à la fin de cette première heure. On le sait, hier, le géant de la technologie Apple a dévoilé ses plus récents de création lors de son traditionnel lancement annuel en Californie. Donc, un iPhone pliable et le nouveau iPhone 18. Alors, ma question du jour aujourd'hui, est-ce que à quelle fréquence changez-vous votre téléphone et quelles sont les raisons pour lesquelles vous le faites? Est-ce que vous êtes du genre à être influencé par ces nouveautés, ces campagnes publicitaires? Donc, Marc-Éric, on s'en reparle plus tard. Et puis, Flore?
2: Je viendrai aussi, vous me joindrez à la discussion un peu plus tard avec vous et Marc-Éric. Il faut qu'on en parle davantage.
0: Excellent. Et Mélanie Morin, je pense, a bien des choses à dire, mais ça aussi, on vous le garde pour plus tard, à 6h22.
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0: La Convention républicaine s'est ouverte hier soir, le mercredi, à Dallas, au Texas. Le président américain Donald Trump y a livré un discours tout juste avant des élections de mi-mandat qui s'annoncent plutôt incertaines. En effet, on le sait, la popularité de Donald Trump au sein de l'électorat, elle est en baisse. Idem là, pour son taux d'approbation parmi les électeurs républicains. Qu'est-ce que ça signifie, cette Convention républicaine? À quoi s'attendre des élections de mi-mandat à venir? Bien, c'est ce qu'on va discuter tout de suite avec Valérie Beaudoin. Elle est chercheure associée à l'Observatoire sur les États-Unis de la chaire Raoul Dandurand. Bonjour, Madame Beaudoin.
5: Bonjour.
0: Une convention républicaine qui n'arrive pas lors d'une année présidentielle, ça c'est nouveau. Pourquoi on a tenu cette convention deux mois là, à peine avant les élections de mi-mandat?
5: Ben c'est une excellente question parce que normalement il n'y a pas de convention demi-mandat. Là, c'est vraiment quelque chose qui est réservé aux années présidentielles, d'élections présidentielles. Les démocrates l'ont fait dans les années 70 et 80 dans un tout autre contexte, mais sinon c'est le seul autre exemple qu'on a. Alors pourquoi on a fait ça? Pardon, vous l'avez bien dit en introduction, Donald Trump qui est en baisse dans les sondages, son taux d'approbation qui n'est évidemment pas très très bon, les républicains qui semblent pas en très bonne posture. Alors on a décidé de faire quoi? Un festival carrément de Donald Trump, une infopub, c'est comme ça que certains médias l'ont présenté aux États-Unis. Le surnom Trump Papalooza comme une espèce de nom de justement de festival pour mettre Trump en valeur. et inciter les électeurs à aller voter pour le Parti républicain, même s'il n'est pas sur le bulletin de vote le 3 novembre prochain.
0: Ouais, d'ailleurs, justement, il a incité les gens à aller voter contre une rémunération dans une certaine mesure. Là, c'est ce qu'on entendait aux nouvelles nationales. Qu'est-ce que vous pensez de ça?
5: Je devrais être surprise, mais il a fait des promesses comme ça par le passé. La plus grande surprise serait de voir que ça, cette promesse-là se réalise. Hein, parce que imaginez 5 000 $ à tous les Américains, les adultes américains qui, s'ils gagnent, bien sûr, ces républicains remportent les deux chambres. Hein, parce que les deux, il y a des élections pour le tiers des sénateurs et l'ensemble de la Chambre des représentants. Et le calcul qui est fait, là, et je le voyais encore ce matin, c'est plus de un trillion, donc plus de 1 000 milliards $ de l'argent qui viendrait de quoi? Par exemple, des tarifs. Alors, le fameux 5 000 $ qui serait payé en partie peut-être par le Canada. Là, je dis un peu ça à la blague, mais écoutez, c'est une des promesses. Il avait fait des promesses de chèques de 2 000 $. Elon Musk avait fait aussi des promesses à l'époque de Doge, qu'on faisait des coupures dans la fonction publique, aussi des chèques de 5 000 $, mais on n'a jamais vu la couleur de cet argent.
0: Ouais, d'ailleurs, est-ce que ce type de stratégie, vous pensez, fonctionne avec les électeurs américains?
5: Mais je crois que les électeurs américains ne sont pas naïfs au point de se dire qu'ils auront cet argent-là. Puis écoutez, il y a quelque chose de quand même éthiquement questionnable, hein, à dire que si nous remportons nos élections, on va vous donner un chèque de 5 000 $, mais si on le remporte pas, ben on vous donne rien. Alors éthiquement aussi, c'est un peu du jamais vu. Il y a toujours eu des promesses électorales, par contre, c'est des baisses d'impôts, des crédits, tout ça, mais là, il n'est pas en élection, lui, et c'est comme si c'était un montant direct qu'on allait donner si on gagnait les deux chambres. Alors ça, pour moi, c'est quelque chose que je n'avais jamais vu par le passé, la façon que ça a été formulé, mais je pense pas que c'est ce qui va faire la différence pour les électeurs, de mon humble avis.
0: En plus de tenir cette convention républicaine et avant même les élections de mi-mandat, ben, l'administration Trump crie à la fraude électorale. Ça aussi, c'est quelque chose qu'on a déjà entendu. Est-ce que ça cache une crainte là, du Parti républicain, selon vous, à l'approche de ces élections?
5: Absolument. Et c'est normal, si les républicains sont conscients de la situation, de craindre de perdre ces élections-là. Parce que, premièrement, on le voit dans l'histoire de la politique américaine, lorsqu'il y a un parti qui est au pouvoir, qui contrôle, par exemple, la Maison-Blanche et le Congrès, ou même juste la Maison-Blanche, par exemple, un président démocrate ou républicain, ben, on a tendance aux élections de mi-mandat à renverser la tendance et à voter pour l'autre parti pour brasser un peu les cartes. Hein. C'est comme ça que le système américain est fait. Des fois, c'est les deux chambres, des fois, c'est une chambre, des fois, ça fonctionne pas, mais de façon générale, c'est la tendance. Alors ça, c'est la première des choses. Avec un président impopulaire, on parlait de sa cote de popularité tout à l'heure, mais sa gestion de l'économie inquiète beaucoup. Il a promis tellement de choses pour que ça coûte moins cher aux Américains de vivre en général. La guerre en Iran, le prix à la pompe et tout ça. Donc, les républicains sont inquiets et le fait qu'on crie déjà au loup en disant écoutez, il va y avoir de la fraude électorale assurément si les démocrates gagnent, ben c'est déjà de dire qu'on a peur de perdre. Mais entre vous et moi, si les républicains gagnent les élections de mi-mandat, il n'y aura personne qui va crier à la fraude électorale. Ça, c'est toujours un peu l'hypocrisie de cette stratégie-là.
0: Ben justement, là, ils ont pris une chaude lutte, selon certains experts. Le Sénat pourrait basculer du côté démocrate. Même chose pour la Chambre des représentants. Qu'est-ce que ça pourrait changer, ça, à partir du 3 novembre? Quels pourraient être les effets sur le Parti républicain de ce changement, si ça se produit?
5: C'est un changement pour Donald Trump. Il dirige à coup de décret. Alors, désolé, il n'utilise pas beaucoup le Congrès. Il risque de continuer la même chose, mais il va avoir plus de bâtons dans les roues. Pour les républicains, c'est la même chose. Hein. Déjà qu'on passait pas beaucoup de projets de loi avec un président qui utilisait beaucoup le pouvoir exécutif, on va avoir les démocrates qui, eux, vont vouloir être très, très efficaces parce qu'ils vont prévoir, se préparer plutôt aux élections de 2028, les élections présidentielles qui s'en viennent. Pouvoir d'enquête aussi pour les démocrates, ça veut dire enquêter sur certaines décisions, sur certains ministères américains, sur le président peut-être, sur ce qui s'est passé avec la guerre en Iran. destitution potentielle hein, aussi. On le sait toujours, hein, ces procès en destitution, est-ce qu'il y en aura pour Trump ou pour d'autres membres de son administration? Il y a déjà des démocrates qui parlent de ça avant même que débute donc l'élection de mi-mandat du 3 novembre prochain. Mais à voir là, si les démocrates vont réussir à avoir les deux chambres, ça va quand même être plus difficile du côté du Sénat, mais à la Chambre des représentants, à peu près toutes les prévisions de ce qu'ils auront est la majorité.
0: Et en quelques mots, là, qu'est-ce que ça pourrait représenter une victoire des démocrates pour le Canada?
5: On ne faut pas s'attendre à un renversement de situation pour les tarifs parce que Donald Trump a toujours un veto hein, qu'il peut imposer. Il peut ne pas signer un projet de loi. On n'aura pas de super majorité assurément chez les démocrates pour renverser des décisions, mais on va quand même forcer, disons, les élus au Congrès à se prononcer sur la question. Alors, ce sera quand même très, très intéressant de voir ce qui va se passer. On risque d'avoir quand même plus d'alliés, peut-être, au Congrès.
0: Valérie Beaudoin, vous êtes chercheure associée à l'Observatoire sur les États-Unis de la chaire d'Endurant. Merci beaucoup de nous avoir éclairé ce matin.
5: Merci, bonne journée.
0: Merci à vous aussi. 6h30 minutes, tout de suite, on passe au bulletin de nouvelles régionales avec Mélanie Morin. Le président ukrainien Volodymyr Zelensky se trouve aujourd'hui à Calgary là, pour rencontrer le premier ministre Mark Carney.
1: Il va aussi rencontrer le cabinet qui est rassemblé à Banff. Il s'agit de sa première visite au Canada depuis près d'un an, alors que son pays fait face à une vague de frappes aériennes meurtrières. Il va séjourner au pays jusqu'à vendredi, parce qu'après Calgary, il va aller à Toronto et à North Bay en Ontario. Et dans un communiqué, Mark Carney a spécifié que la visite va porter sur des priorités communes au Canada et à l'Ukraine, notamment le renforcement de la coopération dans les domaines de la défense, de l'économie et de l'énergie. Et
0: il y a plus de documents qui sont maintenant acceptés par les bureaux d'immatriculation de l'Alberta là, pour obtenir cette nouvelle carte d'identité.
1: Cette nouvelle carte qui est disponible, je le rappelle, depuis le 2 juillet et qui rassemble le permis de conduire, le numéro d'assurance maladie et la mention du statut de citoyenneté. Tous les documents fédéraux d'immigration et les passeports périmés depuis un an au maximum peuvent maintenant être utilisés comme preuve de citoyenneté. Il y a plus de 320 000 personnes qui ont tenté d'obtenir cette nouvelle carte qui a, faut le dire, suscité des inquiétudes, notamment le commissaire à la protection de la vie privée de l'Alberta qui a qualifié de risqué le fait de regrouper autant de renseignements personnels sur un seul document.
0: Il y a un village du centre de l'Alberta qui il y a un village du centre de l'Alberta qui s'apprête à accueillir le plus vaste projet de captage et de stockage du carbone au Canada.
1: C'est la société Enhance Energy. Elle a donné le coup d'envoi des travaux mercredi pour son projet qui est appelé Origins. Ça va être près de Clive, qui se trouve à environ 140 km au sud d'Edmonton. Les activités du projet devraient débuter en janvier et il y aura une capacité initiale de stockage d'1,5 million de tonnes de CO2 par an. C'est un volume que le gouvernement fédéral compare au retrait d'environ 500 000 voitures de la circulation.
0: Et à un peu plus de deux mois là, de cette 113e Coupe Grey à Calgary, eh bien, les organisateurs ont officiellement dévoilé leur programmation.
1: Exactement. Et ils ont promis une édition historique qui sera axée sur l'inclusion et l'accessibilité. Je vous invite à écouter mon collègue Arzuma Kompaoré.
6: Le compte à rebours est lancé pour le festival de la Coupe Grey qui transformera le parc Stampede du 11 au 14 novembre 2026 avant le grand match prévu le 15 novembre au stade McMahon à Calgary. Mercredi, le comité d'organisation du festival a mis de l'avant des initiatives comme le premier sommet Girls in Sports destiné à 300 jeunes filles ainsi qu'un espace sensoriel. Le festival comprendra également des compétitions de rodéo albertain et le souper des anciens joueurs de la Ligue canadienne de football. Tourisme Calgary anticipe au moins 350 000 visites attendues tout au long de la semaine, dont 30 000 visiteurs provenant de l'extérieur. L'événement devrait générer des retombées économiques de 50 millions de dollars pour soutenir les petites entreprises et la restauration de la région. Le tout culminera le dimanche du grand match avec un rassemblement d'avant-match gratuit au stade McMahon, couronné par un survol des Snowbirds de l'aviation royale canadienne. Ici, Arzuma Kompaoré, Radio-Canada. Calgary.
0: Celle que les supporters des Oilers connaissent comme Mama Stanley là, a fortement réagi à la nouvelle de l'embauche d'Alex Formanton.
1: Mama Stanley, c'est celle qui est reconnue pour s'habiller là, de la tête aux pieds en Coupe Stanley lors des séries de la Ligue nationale de hockey. Elle a fait part sur les réseaux sociaux de sa déception face à la décision de l'équipe. Alex Formanton, là, on le rappelle, c'est l'un des cinq joueurs de l'équipe canadienne du championnat du monde junior de 2018 qui avait été accusé puis acquitté d'agression sexuelle. Mama Stanley affirme que le temps tant qu'il sera un Oilers, elle ne soutiendra plus l'équipe, mentionnant que bien qu'il ait été acquitté, elle se doit de respecter ses principes et de soutenir la femme au cœur de cette affaire.
0: Ouais, c'est une nouvelle qui a suscité beaucoup de réactions là, sur les réseaux sociaux. On poursuit en parlant des pharmaciens des territoires du Nord-Ouest qui pourraient bientôt être autorisés à prescrire certains médicaments et à administrer des vaccins.
1: Actuellement, ils ne peuvent que renouveler certaines ordonnances et disposent généralement de beaucoup moins de pouvoir que leurs homologues d'autres régions du Canada. Les pharmaciens pourraient donc jouer un rôle plus actif dans le suivi de certains patients et de certaines affections, par exemple les brûlures d'estomac, les migraines, l'hypertension et le diabète. La date visée pour la mise en œuvre des changements est le 1er avril 2027.
0: Et Santé Canada autorise l'Alberta à tester un vaccin contraceptif sur des juments sauvages.
1: Ça va se passer à Sundry, à Ghost River, à Elbow River et à Clearwater. C'est une démarche qui vise à limiter le nombre de chevaux sauvages qui menacent l'environnement dans l'ouest de la province en raison d'une surpopulation. Les animaux vont être suivis pendant 3 ans.
0: Merci beaucoup, Mélanie Morin. Il est 6h35. On poursuit avec votre bulletin météo. C'est une journée qui sera encore venteuse là, dans plusieurs secteurs avec des rafales de 40 à 60 km/h. À Yellowknife, c'est généralement nuageux. On a 30 % de probabilité d'averse de pluie ou de brune ce matin. Il y a des nappes de brouillard qui se dissipent. Le maximum est à 14 degrés. Pour ce qui est de Fort McMurray et Rivière-la-Paix, c'est une journée nuageuse avec des averses qui débutent ce matin. Il y a des risques d'orages. Les maximums varient de 12 à 16 degrés. À Grande Prairie, c'est un ciel variable avec alternance de soleil et de nuages et des averses qui débutent en mi-journée. On a également des risques d'orage. Le maximum est à 14. À Bonneville, Saint-Paul, Côte-d'Lac et Lac-Labiche, c'est également un ciel variable. Là, c'est plutôt des probabilités d'averses assez faibles. Des risques d'orage, maximum 19. Pour les secteurs de la capitale, Edmonton, Saint-Albert, Sherwood Park, Beaumont et Red Deer, il y a quelques averses ce matin. Ensuite, on aura des alternances de soleil et de nuages. Par contre, il y a des faibles probabilités d'averses qui perdurent toute la journée. Il y a également des risques d'orage, maximum 16. À Calgary, c'est une journée qui est nuageuse, quelques averses en matinée, risque d'un orage, 14 degrés. À Medicine Hat et Lethbridge, c'est un ciel variable. C'est possible qu'il y ait quelques gouttes de pluie. Il y a aussi des risques d'orage, mais ça, c'est un petit peu plus tard cet après-midi. Les températures sont de 21 à 24 degrés. À Banff, c'est des averses ce matin. Ensuite, on aura un ciel variable, mais là aussi, on a des risques de pluie, des risques d'orage toute la journée. Les températures sont à la baisse pour atteindre 11 degrés. Et du côté de Jasper, ben, c'est une journée généralement nuageuse avec de faibles probabilités d'averses. Le maximum est à 12. Parlons maintenant de sport avec Marc-Éric Bouchard en direct de nos studios de Calgary. Malheureusement, c'est une défaite là, pour les Blue Jays.
3: Ouais. Les Blue Jays hier qui complètement là l'attaque là était endormie hier. Les Blue Jays ont trouvé un bien mauvais moment pour se trouver au neutre offensivement face à la troisième pire des équipes des majeures. Les Blue Jays ont subi un revers de 2-0 contre l'équipe des Athlétiques. Toronto a été blanchi pour la 9e fois de la saison et les Jays ont glissé à un match et demi de Cleveland. Heureusement, Cleveland a perdu hier face aux Orioles de Baltimore et les Blue Jays ont encore des chances, mais là, ils doivent gagner leur série, surtout contre des équipes plus faibles comme ça. C'est peut-être une indication que l'équipe va devoir pas trop en échapper comme ça si elle veut, si cette formation-là veut accéder aux éliminatoires du baseball majeur.
0: Est-ce que vous y croyez encore, Marc-Éric?
3: Oui, j'y crois.
0: Ouais,
3: j'y
0: okay.
3: crois, bon. Mais là, il faut balayer quelques séries. Là, moi, la semaine dernière, quand vous étiez absente, Patrick Henry et moi disaient, bon, faut que les Blue Jays gagnent toutes leurs séries d'ici la fin de la saison pour espérer justement accéder. Mais là, vu qu'on a perdu une série-là, balayer l'adversaire lors des deux prochaines séries, selon moi, pour replacer l'espoir pour cette formation.
0: Parlons maintenant de football. Gain des Seahawks.
3: Oui, c'est ça. C'était le premier match de la saison de la NFL et on commence toujours avec les équipes qui s'étaient affrontées lors du dernier Super Bowl. Le substitut Drew Lock a mené deux séries offensives tardives qui ont abouti à des points et la formation de Seattle a battu celle de la Nouvelle-Angleterre, les Patriots, 13 à 10 dans une reprise du dernier Super Bowl. Le quart partant des Seahawks, Sam Darnold s'est blessé et c'est pour ça qu'on a dû le remplacer par Drew Lock qui a fait quand même du bon travail et c'est comme ça que la saison a débuté. Aujourd'hui, il y a un match à Melbourne en Australie entre San Francisco et les Rams. Et il y aura la première fin de semaine là, de ce fameux match de Super Bowl qu'on va sûrement avoir en février. Mais on va avoir peut-être une petite idée des équipes en force là, dimanche et lundi entre les Broncos de Denver et M. Mahomes et les Chiefs de Kansas City.
0: Mais Marc-Éric, on poursuit en parlant de tennis. Quels sont les faits saillants du côté de New York?
3: Ben, la Kazakh Elena Rybakina s'est qualifiée pour les demi-finales. Elle a défait une Chinoise 3-6, 6-1 et 6-4. Avec cette victoire, elle s'assure du premier rang mondial où elle déloge justement Madame Sabalenka. Elle aura vraiment un beau défi à relever. La championne du tournoi en Australie affrontera la gagnante entre Coco Gauff ou encore la Russe Mira Andreeva. Dans l'autre demi-finale, la Bélarusse Arina Sabalenka affrontera l'Américaine Jessica Pegula. Chez les hommes, eh bien, Alexander Zverev s'est qualifié, lui, pour les demi-finales. Il a défait un Néerlandais 6-2, 7-5 et 6-1. Beaucoup plus court que la veille, là. Un match a été plutôt facile pour lui. Le deuxième joueur mondial disputera demain sa troisième demi-finale à New York face au Russe Karen Khachanov, qui a gagné face à un Belge qui a abandonné hier du nom de Alexander Blocks.
0: Parlons maintenant de cette saison de la Ligue nationale de hockey qui approche à grands pas. Mais en attendant, c'est le tournoi de golf des Flames qui se déroule aujourd'hui.
3: Oui, c'est ça. Les Flames, c'est leur tradition. C'est pas toutes les équipes qui ont... Le Canadien a un tournoi de golf, les Flames ont un tournoi de golf, mais ce sont pas toutes les formations qui débutent par ce tournoi-là de golf où il y a des anciens et les joueurs actuels. Et on verra par la suite, eh bien, quand des recrues et la saison qui débutera un peu plus tôt. Habituellement, la saison débute toujours en octobre. Mm-hmm. Mais là, en raison du passage de 82 à 84 parties dans la LNH, eh bien, la saison débutera le 29 septembre.
0: Et on poursuit dans le monde du hockey, mais du côté de la fiction, hein, très inspiré quand même du réel. La série Lancer Compte a 40 ans. Alors, bon, nous, on la connaît, cette série-là, mais peut-être pour les gens là, qui sont arrivés au Canada depuis quelques années, peut-être dire exactement ce que c'est, Marc-Éric.
3: Ça a transformé le monde de la télévision parce que c'était une fiction sur notre sport national, le hockey. Et il n'y avait jamais eu vraiment de série comme ça. Et un réalisateur à Radio-Canada avait décidé de pouvoir faire une demande spéciale à Régent Tremblay, qui est un journaliste du journal La Presse à l'époque, qui faisait la couverture du Canadien de Montréal à tous les jours. Il faisait 2-3 textes par jour. Et là, eh bien, il a demandé à Régent de s'inspirer de sa vie, de pouvoir créer une fiction. Et vous savez, cette série-là a été très populaire. Ça a changé, évidemment, la façon de comment on pouvait diriger des acteurs, comment qu'on pouvait réaliser une série sur le hockey. On a même été chercher Jean-Claude Laure, qui était un réalisateur de films à l'époque. Et justement, eh bien, Régent Tremblay nous parle que est-ce qu'aujourd'hui, on pourrait écrire de cette façon-là une série?
0: Non.
3: Voici justement sa réponse.
0: Oh.
7: Il y a des répliques de Mercier quand il dit à propos des joueurs, il y a le speech de Ponton. Je suis pas sûr que ça passerait tous les comités de lecture
0: aujourd'hui. Ah oui?
7: Non. Mais la liberté, Richard Martin à Radio-Canada, et après lui, Mme Hélène Roberge à Radio-Canada, je tiens à le dire.
3: Ces gens-là ont été audacieux de pouvoir accepter, évidemment, l'écriture de Régent Tremblay. Ils s'entretenaient hier avec nos collègues de RDI. Et justement, voici un extrait là qu'on se rappelle de l'entraîneur du National de Québec. Voici.
8: Il y a un chandail ici là, que je peux plus sentir, qui m'écœure. Le numéro 13, là, décroche-moi ça tout de suite. Personne s'en sert à soir.
0: Eh là là, hein, ça nous met dans l'ambiance.
3: Et le générique, vous vous rappelez du générique cette série?
0: Go!
3: Je vous laisse avec ça.
0: Ben, merci. À tantôt, Marc-Éric. 6h43 minutes.
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10: Bonjour, c'est Jarvis Sharp. Nous sommes le jeudi 10 septembre. Dans le cadre de la fête de la culture, la CFA régionale d'Edmonton organise une épluchette de blé d'Inde. Donc pour célébrer la culture, la musique et les communautés francophones, ça se passe le dimanche 13 septembre de 16h à 19h près du parc North Glenora. Au programme du maïs frais et une représentation du musicien franco-albertain Sympa César. Cité des Rocheuses de Calgary projette le film La Pirogue du réalisateur sénégalais Moussa Touré. L'histoire plonge le spectateur au cœur de l'immigration clandestine dans une traversée de l'Atlantique qui se transforme en histoire de survie. Ce sera présenté le 14 septembre à 19h au théâtre de la Cité des Rocheuses de Calgary. Le film est en français sous-titré anglais. À Red Deer, l'automne se prépare. La CFA régionale et la Coalition des femmes de l'Alberta organisent ensemble un atelier de fabrication de bougies le 17 septembre de 18h à 20h. Les participantes pourront créer leurs propres bougies aux couleurs et parfums de l'automne. Tout le matériel est fourni et l'activité se déroule dans les locaux de la CFA de Red Deer.
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0: Petite nouvelle de votre quotidien régional Town and Country Today. Après cet été qui a été marqué là par des précipitations records, des champs inondés, eh ben le gouvernement provincial et fédéral étendent le programme agri-stabilisé. Là, il y a plusieurs municipalités comme Athabasca et Bonnyville qui ont déclaré l'état de désastre agricole. Et ben les producteurs albertains ont désormais jusqu'au 1er octobre 2026 pour s'inscrire exceptionnellement au programme pour soutenir la trésorerie des exploitations en difficulté. Le taux de a été porté de 50 à 75%. Donc, si vous voulez en savoir plus, eh bien, je vous invite à aller lire cet article qui a été publié hier du côté de Town & Country Today. On poursuit à 6h45 en accueillant notre chroniqueur, Maître Nadir André, qui est avocat spécialisé en droit autochtone et associé au cabinet JFK Law. Bonjour, Maître André.
12: Bonjour.
0: Ce matin, on va parler du Canada qui recule dans le dossier de l'indexation des paiements d'annuités aux nations qui sont bénéficiaires des traités historiques. Alors, pour mettre un peu de contexte, là, en Ontario, il y a des tribunaux qui ont reconnu que les 21 nations autochtones bénéficiaires du traité Robinson-Huron avaient le droit de réclamer une indexation de leur paiement annuel de 4 $. Ce jugement, ben, ça a donné lieu à une compensation financière de plus de 10 milliards de dollars. Et suite à ce jugement, ben, le gouvernement Trudeau avait ouvert la porte à ce que cette indexation puisse s'appliquer aux autres traités historiques. Mais là, ce qu'on apprend, c'est que le gouvernement Carney vient de refermer cette porte en mettant fin à toutes les négociations qui avaient été mises de l'avant. Maître André, en quoi constituent ces paiements annuels prévus dans les traités historiques?
12: Dans tous les traités historiques, donc Robinson-Huron, c'était le premier à envisager des transferts de titres et de terres de la part des Autochtones vers les couronnes en 1850. Et par la suite, sont apparus les traités 1 à 11 à travers de l'Ontario jusqu'aux Rocheuses. Et donc, dans chacun de ces traités-là, il y avait des composants de création de réserves indiennes, il y avait des droits de chasse, des droits de pêche de reconnus, etc. Et il y avait également le paiement d'une annuité, d'un paiement annuel à chaque individu qui, dépendant de chaque traité, de 4 à 8 $, dépendant de quel traité on se trouve. Et donc, ces paiements-là sont payés annuellement à chaque membre bénéficiaire de ces traités-là, enfant comme adulte, mais ces paiements-là n'ont jamais été indexés, de sorte que lorsqu'il était prévu que c'était 5 $ ou 6 $, ben encore aujourd'hui en 2026, c'est 5 $ et 6 $ qui est payé.
0: Et quelle est la position du Canada et des provinces là, sur cet enjeu?
12: Ben évidemment, c'est une position très ferme qui dit ben le traité ne prévoyait pas d'indexation, donc ils n'ont pas d'indexation, donc on continue à payer le même montant jusqu'à la fin des temps. C'est la position défendue par les gouvernements.
0: Et quelle est la position des nations autochtones?
12: Ben, comme il faut probablement le deviner, les nations autochtones disent, ben voyons, lorsque nos ancêtres ont signé les traités puis qu'on leur a offert 5, 6, 7 $, ils s'attendaient à ce que ça soit la valeur de cet argent-là qui évolue avec le temps et que donc il y a une indexation.
0: Et est-ce que ce jugement Restoul de l'Ontario peut s'appliquer ailleurs?
12: Ben, c'est intéressant comme question. À première vue, on serait enclin à dire oui, bien sûr, sauf qu'il y a une particularité par rapport au traité Robinson-Huron ainsi que le traité Robinson supérieur qui est juste à côté. Et dans ces traités-là, de façon spécifique, on avait prévu la possibilité d'une indexation des annuités. Et donc, le jugement Restoul de l'Ontario est venu confirmer cette interprétation-là du traité. Ce qu'il faut savoir par rapport aux autres traités, c'est qu'on n'a pas prévu le langage de la possibilité d'une indexation. Mmh. Et donc, ça reste un gros point d'interrogation, à savoir qu'est-ce que les tribunaux vont en dire. Est-ce qu'ils vont le distinguer du jugement Restoul parce qu'il n'y a pas le même langage par rapport à l'indexation, ou est-ce qu'ils vont donner une interprétation large et libéral pour dire ben si ça s'appliquait dans un traité, ça devrait s'appliquer à l'ensemble des traités.
0: Et qu'est-ce qui explique le recul du Canada sur cet enjeu?
12: Ben évidemment, c'est le gouvernement Carney qui a la réponse, mais je vais spéculer en disant que essayez d'imaginer 21 nations autochtones, Robinson-Huron, 10 milliards de dollars, et ça, c'est pour le passé. Essayez d'imaginer si on appliquait ça à l'ensemble des nations autochtones à travers le Canada, sur tous les traités, on parle de centaines de milliards de dollars, en grosso modo. Et donc, je pense que là, il y a probablement un calcul de risque financier sur le budget fédéral, sur le budget des provinces, de dire ben c'est simplement pas viable. Sauf que ça n'empêche pas que si c'est une obligation prévu par un traité qui est protégé par l'article 35 de la Constitution, on s'en sortira pas. Mais la position du gouvernement s'explique pour dire ben je vais pas ouvrir la porte à des négociations dans lesquelles je vais accepter de payer. Si je me fais ordonner par un tribunal de payer, là on verra, mais ça sera pas moi qui l'aura décidé. Je pense que c'est un peu la position qui est prise, c'est que ça coûte simplement trop cher.
0: Maître Nadir André, je rappelle que vous êtes avocat spécialisé en droit autochtone et associé au cabinet JFK Law. Vous êtes notre chroniqueur Actualité autochtone. On vous remercie, on vous souhaite une belle journée.
12: Merci beaucoup, au revoir.
0: Au revoir. On poursuit en musique à 6h51 avec Saison des Feux des Gordon Remix. C'est une chanson de fin du monde, une chanson de réconfort. Saison des Feux, c'est sans contredit un tube pour le 21e siècle. On écoute.

0: C'était Saison des Feux, les Gordon Remix avec le groupe Secret Sun à 6h55 minutes. C'est le moment de jaser notre question du jour avec Marc-Éric Bouchard et aussi Fleur Tamko-Bensi. Donc, je vous rappelle cette question. Le géant de la technologie américain Apple a dévoilé hier ses plus récentes créations. On parle d'un téléphone pliable et d'un iPhone 18 Pro. Et ça nous a inspiré aujourd'hui. On se demande à quelle fréquence vous changez votre téléphone et quelles sont les raisons qui vous incitent à le faire. Marc-Éric, vous?
1: Ben moi, il y a des gens qui ont deux téléphones. Hein. Il y a des gens qui ont un téléphone personnel puis le téléphone du travail. Moi, j'ai un seul téléphone. J'ai le téléphone du travail. Et évidemment, Radio-Canada s'assure d'avoir la bonne technologie pour nous, hein, pour nos, notre travail. Et moi, je suis très, très heureux avec ce que j'ai. Okay. Évidemment, j'ai pas les derniers cris, là. Je veux dire, le téléphone pliant, mais est-ce que ça vaut vraiment la peine de l'avoir? Moi, évidemment, j'aime ce que j'ai. Je fais tout le travail que je fais, c'est-à-dire des reportages en direct avec toutes les applications qu'on a là, pour le travail, là, comme Hindenburg ou encore Lucy Live, des choses comme ça. Et moi, je suis très, très, très satisfait de ce que j'ai. Mais il y a des gens que je connais qu'aussitôt qu'un nouveau produit qui arrive sur le marché, c'est plus fort qu'eux ou qu'elles. Il doit absolument aller chercher, évidemment, la nouveauté. Moi, je suis pas comme ça. Moi, si ça fonctionne bien, hein, et l'expression anglaise, bon, pourquoi réparer quand ce n'est pas brisé?
0: On aime ça.
1: Moi, j'aime ça comme ça. Ouais.
0: Flore, vous, est-ce que vous êtes du type techno, changement de téléphone à toutes les nouvelles saisons?
2: Je suis plutôt vieillotte quand même, hein, quand ce qui concerne. moi, le téléphone que j'ai actuellement, mon téléphone personnel, je l'ai depuis 3 ans. J'en ressens maintenant le besoin de changer parce que j'ai besoin d'un téléphone qui a beaucoup plus d'espace, de capacité de stockage. Sinon, s'il n'y a pas une contrainte de ce genre, honnêtement, je trouve ça très beau. Je trouve que c'est quelque chose de passionnant pour certains, mais c'est pas quelque chose qui m'influence, le fait qu'il y ait une nouveauté et que le dernier iPhone, la dernière publication de Samsung, mais je suis passionnée de voir à quel point les gens sont intéressés, parce que ça fait des personnes font vraiment des rangs pour s'acheter, pour être les premiers à se l'offrir. Moi, je pense que ça y va de la passion de tout un chacun. Donc, on n'a pas à juger du tout. Il y a ceux qui aiment collectionner des montres. D'autres vont préférer des téléphones. Donc, ça y va
1: mais
2: vraiment
1: tout,
2: de l'intérêt
1: hein,
2: de chacun.
1: C'est ça, effectivement. Oui. Parce qu'il y a des gens qui aiment les voitures aussi. Changent leur voiture à chaque 2 ans. D'autres aussi aiment avoir 12 500 paires de chaussures.
2: Il y a toutes sortes
1: de passions.
2: Pour d'autres, c'est collectionner des sacs à main. Donc, vraiment, ça y va de l'intérêt de tout un chacun. Et puis, c'est OK.
0: Ouais, ben, et vous, Geneviève? Ben, parlant d'intérêt, justement, moi, je regarde le prix du iPhone Duo. Commence à 2 999 $. Donc, moi, c'est le choix du portefeuille et de l'utilisation. Un peu comme vous, Marc-Éric, si mon iPhone répond aux besoins qui doit servir. Voilà. Donc, téléphoner, texter, aller sur Internet de façon assez efficace.
1: Rapide, là.
0: Voilà, je m'en tiens à ça. J'invite les gens à répondre.
2: Les gens payent bien plus que ça pour regarder un match de hockey ou de
0: ça,
2: soccer.
0: C'est vrai.
2: Donc,
0: oui, voilà. Écrivez-nous 780-468-771.
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0: Canada. Il prendra la parole devant les membres du cabinet Carney réunis en Alberta. Comment expliquer les attentats du 11 septembre à ceux qui n'étaient pas nés en 2001? Et campagne électorale au Québec, les chefs des principaux partis se prêtent à l'exercice de 5 chefs, une élection. Bonjour, ici Élise Jeté, bienvenue au Radio-Journal. Le premier ministre Mark Carney réunit son cabinet à Banff aujourd'hui pour préparer les travaux parlementaires et se pencher sur les derniers développements dans la guerre tarifaire avec les États-Unis. Il doit aussi rencontrer Volodymyr Zelensky ce matin à Calgary. Valérie Gamache est sur place.
1: Volodymyr Zelensky est arrivé hier soir à Calgary. Il doit se rendre à Banff pour

0: test de l'OTAN et on trouve dans la région la seule zone d'essai de drones à longue portée au Canada. Et puis pour le reste de la réunion du cabinet de Mark Carney, le premier ministre s'attend à ce que ses ministres aient fait leur devoir en matière de guerre tarifaire. Il sera question de stratégie, d'aide aux entreprises, mais aussi d'accélération des grands projets. À ce chapitre, le ministre Dominique Leblanc a apporté des modifications à la loi sur les évaluations environnementales pour accélérer notamment des projets de pipeline comme celui qui doit traverser l'Alberta pour rejoindre les côtes de la Colombie-Britannique. Ici Valérie Gamache, Radio-Canada, Calgary.
1: Le ministre fédéral des Finances, François-Philippe Champagne, a défendu la riposte canadienne aux surtaxes américaines lors d'une causerie organisée hier par la Chambre de commerce d'Edmonton. Il a martelé qu'Ottawa n'est pas responsable du déclenchement de ce conflit, mais que le Canada n'a pas d'autre choix que de réagir. Et selon lui, il a les moyens de défendre ses intérêts.
2: Le Canada est l'un des plus grands clients des États-Unis. On achète plus aux États-Unis que la Chine, le Japon, l'Angleterre combinés. Deux tiers des États américains ont le Canada comme premier marché d'exportation. Quand vous voyez ces choses-là, c'est que vous réalisez qu'une décision comme celle qu'ils ont prise a un impact des deux côtés.
1: Et comme l'a rappelé le ministre Champagne, l'impact de cette guerre commerciale se fait sentir aussi aux États-Unis, notamment dans les villes proches de la frontière canadienne. C'est le cas dans la petite ville de Blaine, dans l'État de Washington, où les revenus des entreprises ont chuté depuis que de nombreux Britanno-Colombiens ont cessé de s'y rendre. Voici ce qu'a préparé William Burr.
3: Right behind us is flowers that are grown in Canada.
4: Dans cette quincaillerie de Blaine, dans l'État de Washington, les fleurs viennent de la Colombie-Britannique, preuve de l'intégration économique de ces deux communautés, dit le gérant Ray Maxine, qui regrette une baisse dans son chiffre d'affaires de 10 à 15
3: %. We lost 10 to 15% of our sales because of the lack of Canadian customers.
4: Parce que les Britanno-Colombiens se font beaucoup moins nombreux ici depuis le déclenchement de la guerre commerciale. 45 % de moins ont traversé la frontière dans l'ouest de l'État en août de cette année, comparativement à en août de 2024. C'est presque 110 000 véhicules de moins.
5: I love this town.
4: Mike Hill est propriétaire d'une station de service au centre-ville, où un flux constant de véhicules défile pour faire le plein. Dans la soixantaine, Mike Hill est fier d'avoir vécu à Blaine toute sa vie et d'avoir aidé à revitaliser le centre-ville.
5: And I love the community, and the community is White Rock and Surrey and the Canadians always been, and it's just the world has changed.
4: La communauté, pour lui, inclut White Rock et Surrey, des villes canadiennes à quelques kilomètres seulement au nord.
5: We got to get to the bottom of this because
4: il faut vraiment que les deux pays trouvent une résolution, dit-il, parce que ça touche beaucoup de monde qui ont du mal à joindre les deux bouts.
5: People that barely make it.
4: Ici William Burr, Radio-Canada, Blaine, dans l'État de Washington.
6: I will issue a dividend to every adult citizen in the United States of America for $5,000.
1: Donald Trump promet 5 000 $ à chaque Américain en cas de victoire de son parti aux élections de mi-mandat en novembre. Le président américain a pris cet engagement lors de son discours en ouverture de la convention du Parti républicain à Dallas. Donald Trump n'a pas dit où il trouverait l'argent pour financer cette promesse qui pourrait coûter jusqu'à 1 300 milliards de dollars américains. Certains se questionnent également sur la légalité de cet engagement. C'est demain qu'aura lieu la grande cérémonie organisée à Manhattan pour marquer les 25 ans du 11 septembre 2001. Un quart de siècle plus tard, comment faire comprendre l'impact de ces événements à ceux qui n'étaient pas nés à l'époque? Raphaël Bouvier-Auclair a rencontré des New-Yorkaises qui ont à cœur ce devoir de mémoire.
7: Come on in.
8: Dans sa classe de Manhattan, l'enseignante Carmen Robles se donne une mission.
7: I have a personal mission to this because I am a Battery Park City resident.
8: Cette résidente du quartier où se trouvaient les tours jumelles rappelle chaque année l'importance du 11 septembre 2001 à ses élèves, qui, comme 100 millions d'Américains, sont nés après les pires attentats terroristes de l'histoire des États-Unis.
7: I tell my story, how are New Yorkers affected, how was our country affected, and how was the world affected.
8: Elle partage son témoignage et raconte comment le monde a changé, notamment avec les guerres qui ont suivi en Afghanistan et en Irak.
7: You know, time passes.
8: Sarie Beth Rosenberg, une autre enseignante, constate qu'avec les années, le 11 septembre semble de plus en plus lointain pour ses élèves, même à New York.
7: Kids sometimes make comments about 9/11, like, well, you know, maybe everyone had it coming for being a part of the United States.
8: Parfois, des élèves lui disent que les Américains l'ont mérité. Elle rappelle qu'elle avait des amis qui se trouvaient dans les tours.
7: I have friends who were in that building.
8: Certains enseignants, comme Carmen Robles, organisent des visites autour des bassins du mémorial de Ground Zero, où des survivants partagent leur histoire. Une manière de faire comprendre concrètement l'ampleur de cette

0: cette journée, au cours de laquelle près de 3000 personnes ont perdu la vie. Des témoignages qui ont interpellé le jeune Dave, né 10 ans après le 11 septembre.
1: Regarder une vidéo ne va jamais être l'expérience de la vraie vie.
0: Ici Raphaël Bouvier-Auclair, Radio-Canada, à New York.
2: Les leaders des principaux partis politiques au Québec ont tenté de convaincre les électeurs hier soir lors de l'émission 5 chefs, une élection. À tour de rôle, les candidats ont fait face à un barrage de questions de la part de Sébastien Bovet, Anne-Marie Dussault et Alec Castonguay. Des thèmes comme la guerre tarifaire, l'indépendance, la laïcité et les finances publiques ont marqué les échanges. Le résumé de Marie-Josée Paquette-Comeau.
3: Sous les coups de klaxons de manifestants, les chefs des partis ont fait leur entrée à l'Assemblée nationale.
4: Madame Fréchette, bonsoir.
5: Bonsoir.
4: Merci d'avoir accepté l'invitation.
3: D'emblée, la guerre tarifaire s'est imposée. Christine Fréchette a évité de chiffrer le nombre d'emplois potentiellement à risque.
5: C'est qu'on ne connaît pas la durée de cette guerre tarifaire. Il pourrait y avoir des pertes d'emplois assez considérables.
3: Pour braver la tempête, la chef de la CAQ affirme faire confiance au premier ministre Mark Carney.
5: Il m'a dit vouloir défendre coûte que coûte cette question de gestion de l'offre, également la protection pour la langue française, la culture
4: Et vous lui
5: francophone.
4: Faites confiance.
5: Et je lui fais confiance.
4: Entièrement.
6: Okay. Ben écoutez, je suis le plus nouveau chef en ville.
3: Le chef du Parti libéral, Charles Milliard, a dû défendre sa position sur la laïcité. Son parti refuse de protéger la loi 21 des tribunaux au-delà de 2029.
6: Je suis en faveur de la laïcité de l'État. Et quand on regarde le top 10 des priorités des Québécois, la laïcité n'y est pas du tout.
3: En termes d'immigration, Charles Milliard ne veut pas établir de seuil fixe. Il attaque celui du Parti québécois.
6: La proposition de M. Plamondon, économiquement, elle est dangereuse.
4: Est-ce qu'on comprend qu'un vote pour le Parti québécois le 5 octobre est toujours un vote pour un référendum?
3: Les sondages braquent vers un gouvernement minoritaire. Le chef du Parti québécois, Paul Saint-Pierre Plamondon, entend maintenir le cap d'un référendum après 2029.
7: Je pense que j'ai l'obligation de tenir mes promesses.
3: À savoir avec qui le parti pourrait faire alliance, Ruba Gazal de Québec solidaire, parti souverainiste, ne tend pas directement la main au Parti québécois.
8: Moi, je ne veux pas faire l'indépendance contre le Canada. Et on va faire front commun face à la guerre tarifaire ensemble.
3: Dans ce contexte, elle insiste, il ne faut pas sabrer dans les finances publiques.
8: Il y a beaucoup d'imprévisibilité. Vers qui se tourne tout le monde? Que ce soit les travailleurs, que ce soit les citoyens, que ce soit les entreprises, aussi grosses soient-elles, vers l'État.
9: Je pense qu'on va faire l'histoire.
3: Le chef conservateur Éric Duhaime, quant à lui, se félicite plutôt que 4 partis sur 5 veuillent réduire les dépenses de l'État.
9: Je pense qu'on a réussi déjà à faire bouger la fenêtre des idées au Québec.
3: 5 chefs, une élection était le premier rendez-vous de la campagne. Le débat de Radio-Canada est prévu le 23 septembre. Ici Marie-Josée Paquette-Comeau, Radio-Canada, Québec.
2: Et le 51e Festival international du film de Toronto, le TIFF, s'ouvre aujourd'hui. Pendant 10 jours, plus de 200 films seront projetés. 31 films canadiens seront présentés en grande première et des milliers de festivaliers sont attendus. C'était le Radio-Journal. Ici Élise Jeté, au nom de toute l'équipe. Passez une excellente journée à notre antenne.

0: Bonjour tout le monde, j'espère que vous êtes en forme, que vous avez bien dormi. Toute l'équipe est bien heureuse de vous savoir à l'écoute, que ce soit en direct sur ICI Première ou sur l'application Radio-Canada Audio, où vous pouvez toujours nous écrire en cliquant sur cette bulle de conversation qui est disponible. Et quand vous cliquez sur la bulle de conversation, vous avez aussi accès au numéro pour nous texter 780-468-7711. Vous le savez, on aime beaucoup vous lire, alors n'hésitez pas à le faire pour commenter nos entrevues, pour nous donner des idées de reportage. Vous pouvez également nous envoyer des photos. Hein? On aime ça, voir de où vous nous écoutez. Et vous le savez, j'aime aussi beaucoup vous suggérer des contenus sur audio. J'aime bien l'émission Sauf qui peut avec un animateur qu'on connaît tous, il s'appelle Pierre-Yves McSween. C'est un rendez-vous familial sur les finances personnelles et la consommation. Et la dernière émission, on a parlé des habitudes faussement économiques qui finissent par nous coûter plus cher. On parle aussi de la valeur de la réputation. Donc, très, très intéressante, cette émission du 5 septembre. Alors, si ça vous dit, allez trouver ça sur l'application Radio-Canada Audio. Ça s'appelle « Sauf qui peut » avec Pierre-Yves McSween. Allons-y avec vos manchettes. Ben non, pas les manchettes, on va y aller avec la météo avant et les manchettes et Mélanie Morin dans quelques instants. Ce sera encore une journée venteuse aujourd'hui avec des rafales autour de 40 à 60 km/h selon les secteurs où vous êtes en Alberta. Du côté de Yellowknife, eh bien, c'est généralement nuageux, 30% de probabilité d'averse ou de brune. Ce matin, il y a quelques nappes de brouillard qui vont se dissiper. Là aussi, ça sera venteux. Le maximum est à 14 degrés. Pour ce qui est de Fort McMurray et Rivière-la-Paix, c'est généralement nuageux. Il y a des averses qui vont débuter ce matin, risque d'orage tard cet après-midi. Les températures varient de 12 à 16 degrés. À Grande Prairie, on aura des alternances de soleil de nuages. Il y a des averses qui débutent en mi-journée, des risques d'un orage tard cet après-midi, maximum 14. Pour ce qui est de Bonnyville, Saint-Paul-Côte-Lake et Lac-Labiche, c'est un ciel variable. Il y a des probabilités d'averses, des risques d'orage et on attend 19 degrés. À Edmonton, Saint-Albert, Sherwood Park, Beaumont et Red Deer, quelques averses. Ensuite, on aura un ciel variable par la suite, des faibles probabilités d'averses toute la journée, risque d'un orage 16 degrés. À Calgary, c'est une journée nuageuse avec des averses ce matin, risque d'un orage 14 également. Pour ce qui est de Medicine Hat et Lethbridge, eh bien, c'est un ciel variable. C'est possible qu'il y ait quelques gouttes de pluie et des orages tard cet après-midi, par contre. Et les maximums varient de 21 à 24 degrés. On se dirige du côté des montagnes à Banff. C'est des averses qui cessent cet après-midi. Ensuite, on a un ciel variable. Mais toute la journée, il y a des probabilités d'averses, des risques d'orage. Les températures sont à la baisse pour atteindre 11. Et du côté de Jasper, ben, c'est généralement nuageux. 30% de probabilité d'averse. Le maximum est à 12 degrés. C'est Mélanie Morin qui est avec nous pour les manchettes et les nouvelles aujourd'hui. Bonjour Mélanie.
1: Bonjour.
0: Et le président ukrainien Volodymyr Zelensky se trouve aujourd'hui à Calgary pour rencontrer le premier ministre Mark Carney.
1: Il rencontrera aussi le cabinet qui est rassemblé à Banff pour les deux prochains jours. Il s'agit de la première visite au Canada de Volodymyr Zelensky depuis près d'un an et il le fait alors que son pays fait face à une vague de frappes aériennes meurtrières. Il va séjourner au pays jusqu'à vendredi parce qu'après Calgary, il va aussi aller à Toronto et à North Bay en Ontario. Dans un communiqué, Mark Carney a spécifié que la visite va porter sur des priorités communes au Canada et à l'Ukraine, notamment le renforcement de la coopération dans les domaines de la défense, de l'économie et de l'énergie.
0: Les pharmaciens des territoires du Nord-Ouest pourraient bientôt être autorisés à prescrire certains médicaments et à administrer des vaccins.
1: Actuellement, ils ne peuvent que renouveler certaines ordonnances et disposent généralement de beaucoup moins de pouvoir que leurs homologues d'autres régions du Canada. Donc, les pharmaciens qui pourraient là, jouer un rôle plus actif dans le suivi de certains patients et de certaines conditions, par exemple les brûlures d'estomac, les migraines, l'hypertension et le diabète. La date visée pour la mise en œuvre des changements est le 1er avril 2027.
0: Et celle que les supporters des Oilers connaissent comme Mama Stanley là, a fortement réagi à cette nouvelle de l'embauche d'Alex Formanton.
1: Mama Stanley, c'est cette femme qui est reconnue pour s'habiller en coupe Stanley de la tête aux pieds lors des séries de la Ligue nationale de hockey. Elle a fait part sur les réseaux sociaux de sa déception face à la décision de l'équipe. Alex Formanton, là, c'est l'un des 5 joueurs de l'équipe canadienne du championnat du monde junior de 2018 qui a été accusé puis acquitté d'agression sexuelle. Mama Stanley affirme que tant qu'il sera un Oilers, elle ne soutiendra plus l'équipe, mentionnant que bien qu'il ait été acquitté, elle se doit de respecter ses principes et soutenir la femme au cœur de cette affaire.
0: Mélanie, on va se reparler à 7h30 pour plus de nouvelles, mais en attendant, on aimerait vous entendre sur vos préférences en matière de téléphone cellulaire. Est-ce que vous êtes de ceux et celles qui changent votre téléphone souvent ou vous êtes plutôt du type à garder votre téléphone plus longuement?
1: Je vais faire un peu, je vais être un peu différente parce que je vous écoutais parler tout à l'heure. Je change mon téléphone souvent, mais c'est... Faut dire que mon conjoint est ce qu'on appelle un early adapter, là, les gens qui mangent de la technologie et qui veulent toujours avoir les nouveaux jouets. Donc souvent il m'utilise un peu comme excuse quand il y a un nouveau truc. Ah regarde le cadeau que je t'ai acheté. Ton téléphone ça fait 2 ans. Ah comme par hasard il y a un nouveau iPhone qui sort. Je vais te l'acheter.
0: Ah fait que là c'est vous vous dédouanez dans une certaine mesure. C'est de la faute de votre conjoint qui vous aime.
1: Parce que personnellement j'ai aucun problème à avoir un téléphone longtemps là, comme vous, là, en autant qu'il fonctionne puis qu'il fasse ce que j'ai besoin qu'il fasse. Mais comme là, le nouveau téléphone, il m'en a déjà parlé.
0: Okay.
1: Et il m'a dit qu'il voulait aller le voir au magasin. Je crains un peu la facture.
0: Bon. Est-ce que c'est votre fête? Mais en tout cas, il y a Noël qui s'en vient bientôt. Peut-être que vous aurez une petite boîte.
1: Ouais, celui-là, je soupçonne par contre que s'il l'achetait, il le garderait.
0: Ah, OK. Bon, parfait. On a quelques réponses, Mélanie. Il y a Pascal qui dit « J'ai le mien depuis 4 ans et je ne le changerai que lorsqu'il ne fonctionnera plus. Pas de gaspillage. » Il y a aussi Mathieu qui nous a écrit et dit « Je change mon téléphone quand je ne peux absolument plus m'en servir. J'en prends soin longtemps. Je les garde tant et aussi longtemps que je peux faire les updates, mais bon, les mises à jour, voilà. Et l'utiliser couramment. Il dit que l'argent qui est ainsi épargné, il est dépensé sur des billets d'avion. Il aime mieux voir le monde que regarder son téléphone. Voilà. Écrivez-nous, 780-468-7711. Vous pouvez également aller répondre sur ma page Facebook Geneviève Potvin. Il est 7h17.
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0: C'est le moment de notre chronique politique fédérale. Et ce matin, comme le disait Flore un petit peu plus tôt, on accueille Geneviève Tellier, politologue et professeure émérite de l'Université d'Ottawa. Bonjour, Madame Tellier.
3: Oui, bonjour Geneviève.
0: La riposte de Donald Trump, elle ne s'est pas fait attendre. Hein? Moins de 24 heures après la mise en place des contre-tarifs canadiens, le président américain a annoncé une nouvelle série de nouvelles mesures de représailles, allant même jusqu'à bannir certains produits comme l'alcool canadien. Madame Tellier, on se dirige vers une surenchère?
3: On va voir la réaction du Canada, de Mark Carney. On n'a pas encore entendu M. Carney depuis l'annonce de Donald Trump. Et donc, on peut peut-être se dire que M. Carney va vouloir attendre un peu. La question de la surenchère commence à être discutée pas mal aux États-Unis, mais aussi au Canada. Pour plusieurs, on se dit, si on continue à riposter aux Américains, ça va arrêter où? Il va y avoir une spirale. Puis, en bout de ligne, peut-être que là, effectivement, les dommages vont être importants et que ça va être difficile de reculer éventuellement. Donc, je pense que ce qu'on a en ce moment, c'est un premier ministre qui veut faire les choses prudemment, qui réfléchit beaucoup. En ce moment, on entend dire qu'il fait plutôt la tournée des milieux d'affaires pour savoir qu'est-ce que eux en pensent, s'ils ont des solutions, des propositions à offrir, comment le gouvernement canadien aussi peut les aider. Et j'ai bien l'impression qu'on veut un peu limiter l'escalade qu'on a peut-être vu là, avec justement l'annonce et des tarifs douaniers de M. Trump, des contre-tarifs de M. Carney et ensuite les contre-tarifs de M. Trump. Ça devient difficile de se retrouver là, parce que ça s'accumule beaucoup les uns par-dessus les autres. On peut même se poser la question, est-ce que M. Carney avait bien fait de faire des contre-mesures? Certains se disent, oui, mais ça va nuire aux consommateurs canadiens qui vont devoir payer des produits américains plus chers. Par contre, on peut aussi se dire, si on n'avait pas eu de contre-mesure, est-ce qu'on aurait eu une monnaie d'échange quand va venir le temps de négocier? C'est-à-dire que si on retourne à la table de négociation, on s'attend à ce que les Américains cèdent sur certaines choses. Le Canada doit céder aussi. Donc, ça fait peut-être partie d'une stratégie de dire, œil pour œil, dent pour dent. Quand eux vont enlever des tarifs douaniers, nous, on va enlever des tarifs douaniers.
0: Il faut dire que M. Carney, il avait un peu préparé le terrain. Il avait lancé une vidéo mardi dernier qui évoquait qu'il y aurait des moments difficiles à passer.
3: Oui, alors ça, c'est, j'ai l'impression que ça s'inscrit justement dans cette prudence-là qu'affiche le premier ministre. Rappelez-vous, il y a 2-3 semaines, il avait dit, on donnait en point de presse, je suis prêt à tout. On a des plans pour tous les scénarios possibles et envisageables, mais en même temps, on se rend compte que le premier ministre, même s'est préparé, agit pas dans la précipitation. Et là, bon, oui, il a fait cette vidéo-là. On peut se demander, ben, est-ce qu'il aurait pu faire un point de presse à la place, comme il a fait il y a 3 semaines, quand M. Trump a lancé sa première slave de tarifs douaniers. Mais à trop faire de points de presse, ça perd un peu de leur caractère solennel et exceptionnel. Donc, M. Carney semble avoir décidé d'aller plutôt vers des vidéos où il peut s'adresser directement aux Canadiens. Oui, il nous prépare, parce que ça va être, éventuellement, ça va nous frapper. Je veux dire, c'est pas parce que M. Trump a fait une annonce cette semaine que aujourd'hui ou demain, on va payer nos produits plus chers. Ça va arriver dans quelques semaines, quelques mois. Et donc, c'est plus sur le long terme. Et c'est à ce moment-là que ça risque d'être difficile. Alors oui, M. Carney nous a préparé. Est-ce qu'on va voir d'autres vidéos de ce genre-là? C'est pas impossible. Ça va être intéressant à suivre parce que c'est une nouvelle stratégie de communication de la part de M. Carney. Votre première ministre parle régulièrement à ses électeurs, à ses concitoyens à la radio. Je parle de Danielle Smith. Mm-hmm. D'autres aussi le font. Alors, peut-être que c'est une nouvelle habitude de la part de M. Carney là, de s'adresser directement aux Canadiens.
0: Aujourd'hui et demain, le cabinet justement Carney se réunit à Banff pour préparer cette rentrée parlementaire. C'est pas par hasard là, qu'on ait choisi Banff.
3: Non, pas du tout. On se rend compte que M. Carney est très intéressé par l'Alberta, voyage fréquemment et parle beaucoup avec les milieux d'affaires albertains. Et à chaque occasion, je pense qu'il dit « Je suis né en Alberta, je connais bien Edmonton ». Bon, et je pense qu'il veut réparer un peu un lien de confiance qui avait été brisé sous Justin Trudeau. Et c'est important d'avoir l'Alberta dans sa stratégie. D'ailleurs, si vous regardez toute la question des représailles aux tarifs douaniers américains, il est vraiment pas question du gaz puis du pétrole. On semble avoir dit à Mme Smith puis à l'Alberta, inquiétez-vous pas, on ne mettra pas votre économie à mal pour aider les autres secteurs de l'économie canadienne. On veut protéger vos intérêts puis on va agir dans le meilleur intérêt de tout le monde, ce qu'on prend aussi l'Alberta. Évidemment, en toile de fond, il y a ce fameux référendum qui s'en vient, alors c'est aussi pas anodin. Donc, les retraites du cabinet qu'on voit à chaque année là, avant la rentrée parlementaire, ça va être dans 2 semaines, la rentrée, c'est toujours choisi, le lieu est toujours choisi de façon très minutieuse. Donc, effectivement, c'est pas surprenant que ce soit à Banff. Pierre Poilievre va faire son caucus, la réunion de son caucus la semaine prochaine. Lui, ça va être en Colombie-Britannique. Là aussi, c'est pas anodin. Donc, vous voyez, vraiment, on s'intéresse à l'Ouest canadien. C'est des provinces qui peuvent être durement impactées par les tarifs douaniers, notamment la Colombie-Britannique. Et donc, on sent qu'il y a un intérêt là, pour ce qui se passe dans l'Ouest du pays.
0: Geneviève Tellier, vous êtes politologue et professeure émérite de l'Université d'Ottawa. Merci. Et puis, très heureuse de savoir qu'on va passer cette saison et parler de politique fédérale ensemble à tous les jeudis.
3: Ça me fait plaisir. Merci beaucoup.
0: Il est 7h23.
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0: On se transporte à l'international maintenant. On va parler de cette fronde qui monte de plus en plus contre les colonies israéliennes en Cisjordanie. Notre chroniqueur international, Raphaël Bouvier-Auclair, a fait le point avec notre autre collègue, Laurence Martin. Il explique que le Royaume-Uni a décidé d'interdire le commerce avec ces colonies et que le Canada, comme la France, suivent l'exemple.
4: Mais c'est vraiment le Royaume-Uni qui a le plus publicisé son geste avec une allocution du ministre des Affaires étrangères, Ed Miliband, au Parlement à Westminster. Le ministre qui a dit que son pays devait agir avant qu'il ne soit trop tard. Il fait référence donc, oui, à la colonie en Cisjordanie, à l'expansion des colonies, aux violences de colons aussi qui ont fait la manchette au cours des derniers mois. Et donc, Londres a décidé, comme Paris et Ottawa, d'interdire le commerce avec les colonies qui sont jugées d'ailleurs illégales au regard du droit international. On ajoute également des sanctions qui visent certaines compagnies, notamment de construction, on peut penser, pour contribuer à l'expansion de ces colonies. Le ministre Miliband a entre autres déjà critiqué le projet E1. C'est un projet de colonie qui séparait Jérusalem-Est de la Cisjordanie. Donc, dans le communiqué hier, on disait du côté de Londres suivre l'exemple de d'autres pays qui avaient déjà pris des mesures en ce sens-là. On nommait entre autres l'Irlande. La grande différence, c'est que l'Irlande, c'est un pays qui est critique d'Israël depuis très, très longtemps. Dans ce cas-ci, quand on parle de la France, du Royaume-Uni et du Canada. On parle d'abord de trois pays qui sont membres du G7, mais aussi qui sont des alliés traditionnels d'Israël. Et le ministre britannique a utilisé quand même des mots très durs hier à l'endroit de ce qui se passe en Cisjordanie en parlant, par exemple, de colons terroristes et de nettoyage ethnique.
5: Bon, on imagine que tout ça, ça n'a pas fait plaisir à l'État hébreu. Et là, Israël a décidé de répliquer.
4: Oui, la réplique est venue très rapidement hier par la voix du ministre des Affaires étrangères, Gideon Saar, qui rejette les propos de son homologue et qui a annoncé des mesures aussi en réplique. 11 députés britanniques interdits d'accès sur le territoire israélien. La fermeture aussi prochaine du consulat britannique qui se trouve à Jérusalem-Est. Le ministre parle d'efforts d'ingérence d'une nation étrangère en faisant référence au Royaume-Uni alors que son pays, Israël, est en pleine campagne électorale. Et c'est vrai que tout ça s'inscrit dans une campagne électorale au niveau national avec cette coalition au pouvoir à laquelle appartient le ministre des Affaires étrangères qui est dirigé par le premier ministre Benjamin Netanyahou qui veut être réélu et qui est favorable à l'expansion des colonies en Cisjordanie que les membres du gouvernement appellent la Judée-Samarie. Et il y a des membres influents d'ailleurs de ce gouvernement qui viennent des colonies. Cela dit, même si le gouvernement Netanyahou tombait, que c'est l'opposition qui gagnait le 27 octobre prochain, il faudrait voir quel serait l'impact de ce changement éventuel de gouvernement dans le dossier de la colonisation, parce que les partis majeurs d'opposition ne s'opposent pas nécessairement à l'existence des colonies. Alors, il faudra voir dans ce scénario. Et pour revenir à la réplique d'Israël sur la décision du Royaume-Uni, de la France et du Canada, le ministre britannique des Affaires étrangères, Ed Miliband, a été questionné un peu plus tôt sur les ondes de la BBC aujourd'hui sur cette réplique israélienne. Il a dit « on ne pouvait pas demeurer inactif juste parce qu'on craignait les répliques, les représailles israéliennes. On s'y attendait du côté de Londres, évidemment. »
0: Cette décision, elle s'inscrit dans le contexte où Benjamin Netanyahou doit se défendre sur ce qu'il savait ou non de l'attaque du 7 octobre. On écoute à nouveau Raphaël Bouvier-Auclair.
4: Ça, c'est un très gros dossier en Israël. Ça fait énormément réagir. Il y a un livre qui affirme que le président des Émirats arabes unis avait averti Benjamin Netanyahou qu'une attaque de grande ampleur se préparait une semaine avant le 7 octobre 2023. Et tout ça survient dans le contexte où il y a énormément de questions qui se posent dans la société israélienne sur ce que savait ou ne savait pas le premier ministre israélien, dans la mesure où Israël dispose de très bons services de renseignement, dans la mesure où Israël dispose d'une des plus grandes armées de la région. Benjamin Netanyahou nie le tout. Mais cela dit, ça risque d'alimenter des critiques à son endroit de la part des représentants de l'opposition dans le contexte que j'évoquais tout à l'heure, c'est-à-dire un contexte électoral et dans le contexte aussi où depuis des mois, Benjamin Netanyahou refuse la tenue d'une enquête pour approfondir et savoir ce qui s'est passé le 7 octobre. On va certainement en entendre parler au cours des prochaines semaines.
0: C'était notre chroniqueur international, Raphaël Bouvier-Auclair, au micro de Laurence Martin pour l'émission Midi Info. 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Il est 7h28.
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7: Bonjour, c'est Jarvis Sharp. Nous sommes le jeudi 10 septembre. Dans le cadre de la fête de la culture, la CFA régionale d'Edmonton organise une épluchette de blé d'Inde. Donc pour célébrer la culture, la musique et les communautés francophones, ça se passe le dimanche 13 septembre de 16h à 19h près du parc North Glenora, au programme du maïs frais et une représentation du musicien franco-albertain Sympa César. La Cité des Rocheuses de Calgary projette le film « La pirogue » du réalisateur sénégalais Moussa Touré. L'histoire plonge le spectateur au cœur de l'immigration clandestine dans une traversée de l'Atlantique qui se transforme en histoire de survie. Ce sera présenté le 14 septembre à 19h au Théâtre de la Cité des Rocheuses de Calgary. Le film est en français sous-titré anglais. À Red Deer, l'automne se prépare. La CFA régionale et la Coalition des femmes de l'Alberta organisent ensemble un atelier de fabrication de bougies le 17 septembre de 18h à 20h. Les participantes pourront créer leurs propres bougies aux couleurs et parfums de l'automne. Tout le matériel est fourni et l'activité se déroule dans les locaux de la CFA de Red Deer.
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0: Il est presque 7h30. On passe tout de suite au bulletin de nouvelles avec Mélanie Morin. On rappelle que le premier ministre Mark Carney réunit son cabinet à Banff aujourd'hui pour préparer les travaux parlementaires.
1: Il va entre autres se pencher sur les derniers développements de la guerre tarifaire avec les États-Unis. Et il doit aussi rencontrer Volodymyr Zelensky ce matin à Calgary. Valérie Gamache est sur place.
9: Volodymyr Zelensky est arrivé hier soir à Calgary. Il doit se rendre à Banff pour s'entretenir brièvement avec les membres du cabinet de Mark Carney. Mais le point marquant de sa visite, c'est dans la métropole albertaine, puisque le président ukrainien a un énorme besoin en drones dans son combat contre la Russie et que le Canada veut l'aider. Il y a déjà une première entente qui a été signée en mai dernier entre Kiev et Ottawa pour accélérer la production de drones. Aujourd'hui, un autre accord sera signé pour permettre à davantage d'entreprises ukrainiennes et canadiennes de collaborer. Calgary a un écosystème idéal pour le développement de drones. La ville foisonne d'entreprises de jeunes pousses en aéronautique pour la conception de logiciels et la fabrication de radars. On y accueille un des centres de test de l'OTAN et on trouve dans la région la seule zone d'essai de drones à longue portée au Canada. Et puis pour le reste de la réunion du cabinet de Mark Carney, le premier ministre s'attend à ce que ses ministres aient fait leur devoir en matière de guerre tarifaire. Il sera question de stratégie, d'aide aux entreprises, mais aussi d'accélération des grands projets. À ce chapitre, le ministre Dominique Leblanc a apporté des modifications à la loi sur les évaluations environnementales pour accélérer notamment des projets de pipeline comme celui qui doit traverser l'Alberta pour rejoindre les côtes de la Colombie-Britannique. Ici Valérie Gamache, Radio-Canada. Calgary.
0: Et une étude qui est financée par le gouvernement fédéral va examiner les répercussions de l'exploitation des sables bitumineux sur la santé des résidents de Fort Chipewyan.
1: Fort Chipewyan, c'est une communauté autochtone du nord de l'Alberta qui est située à plus de 200 km au nord de Fort McMurray. Les chercheurs vont examiner des données sanitaires actuelles et historiques, aussi les schémas locaux d'apparition des maladies. Ils vont analyser aussi l'incidence des changements environnementaux sur la culture et le mode de vie de la communauté. Faut dire que la communauté là-bas, elle est convaincue depuis longtemps qu'il existe un lien entre les quatre cancers et les activités industrielles. L'étude va être menée par des chercheurs indépendants qui vont combiner la science occidentale et les savoirs autochtones.
0: Les pharmaciens des territoires du Nord-Ouest, Mélanie, vont bientôt pouvoir être autorisés à prescrire certains médicaments et à administrer des vaccins.
1: Actuellement, ils ne peuvent que renouveler certaines ordonnances et disposent généralement de beaucoup moins de pouvoir que leurs homologues d'autres régions du Canada. Les pharmaciens là, qui pourraient jouer un rôle plus actif dans le suivi de certains patients et de certaines conditions, par exemple les brûlures d'estomac, les migraines, l'hypertension et le diabète. La date visée pour la mise en œuvre des changements est le 1er avril 2027.
0: À Edmonton, il y a l'organisme iHuman Youth Society qui mise sur l'art pour accompagner des jeunes en situation précaire ou d'itinérance.
1: Ce vendredi va débuter le iHuman Art Walk. C'est un événement annuel qui met en lumière les œuvres créées tout au long de l'année et le rôle que l'art peut jouer dans leur parcours. Voici le reportage de Jarvis Sharp.
10: Les jeunes sont accueillis avec un repas chaud dans les locaux de l'iHuman Youth Society. Cet organisme d'Edmonton offre chaque semaine du soutien à environ 700 jeunes en situation précaire ou d'itinérance. Il leur donne aussi la possibilité de créer du lien social et de retrouver confiance en eux à travers une pratique artistique, comme le raconte Rosetta, 22 ans.
11: Yeah, I think it builds confidence just as a human being that you can be treated with respect and care, period.
10: Pratiquer l'art m'a permis de comprendre que je pouvais être respecté et accepté comme je suis, dit-elle. Une fois qu'ils croient en eux, ces jeunes peuvent ensuite aborder avec sérénité les autres problèmes de la vie, selon Beryl Bacchus, la directrice de l'association.
12: It's also learning how to trust yourself if you're out navigating the social world. If I can trust myself that I was able to go on stage and perform, then I can navigate whatever life is throwing at me tomorrow.
10: Il s'agit aussi d'apprendre à se faire confiance au sein de la société. Quand ils montrent leur art au public, ils réalisent qu'ils sont capables d'affronter ce que la vie leur réserve, explique-t-elle. L'événement annuel iHuman Art Walk commence ce vendredi. Les jeunes artistes y exposent gratuitement leur art et gardent 100% de l'argent des ventes. Ici Jarvis Sharp, Radio-Canada, Edmonton.
0: Et celle que les supporters des Oilers connaissent comme Mama Stanley, ben elle a fortement réagi là, à cette nouvelle de l'embauche d'Alex Formanton.
1: Mama Stanley, c'est une dame qui est reconnue pour s'habiller en coupe Stanley de la tête aux pieds lors des séries de la Ligue nationale de hockey. Elle a fait part sur les réseaux sociaux de sa déception face à la décision de l'équipe. Alex Formanton, qui, je le rappelle, est l'un des 5 joueurs de l'équipe canadienne du championnat du monde junior de 2018, qui a été accusé, puis acquitté d'agression agressions sexuelles. Mama Stanley affirme que tant qu'il sera un Oilers, elle ne soutiendra plus l'équipe et elle mentionne que bien qu'il ait été acquitté, elle se doit de respecter ses principes et de soutenir la femme au cœur de cette affaire.
0: Merci beaucoup, Mélanie. Et puis, on poursuit avec la météo à 7h34. Je vous rappelle que ça va être une journée venteuse aujourd'hui en Alberta, des rafales qui peuvent aller de 40 à 60 km/h selon les secteurs. Du côté de Yellowknife, c'est généralement nuageux. On a 30 % de probabilité d'averse ou de brune ce matin. Il y a quelques nappes de brouillard. Le maximum est de 14 degrés. À Fort McMurray et Rivière-la-Paix, ça sera généralement nuageux. Il y a des averses qui débutent ce matin, des risques d'orage. Les maximums varient de 12 à 16 degrés. Pour ce qui est de Grande Prairie, Bonneville, Saint-Paul, Côte-Lake et Lac-Labiche, ce sera un ciel variable aujourd'hui avec des averses dans certains secteurs. Il y a des risques d'orages. Les températures varient de 14 à 19 degrés. Pour ce qui est d'Edmonton, Saint-Albert, Sherwood Park, Beaumont, Red Deer, quelques averses ce matin. Ensuite, en mi-journée, ce sera un ciel variable, mais il y a des probabilités d'averses tout au cours de la journée avec des risques d'orages. Le maximum est à 16. Du côté de Calgary, c'est une journée qui sera plutôt nuageuse avec des averses ce matin. Risque d'un orage en après-midi. 14 est attendu. Pour ce qui est de Medicine et Lethbridge, c'est un ciel variable. C'est possible qu'il y ait quelques gouttes de pluie ou des orages tard cet après-midi. Les températures varient de 21 à 24 degrés. On se transporte du côté des montagnes, là, à Banff, où on aura des averses ce matin. Ensuite, c'est un ciel variable, mais toute la journée, il y a des probabilités d'averses. Des températures qui sont à la baisse pour atteindre 11 degrés. Et à Jasper, ben, c'est généralement nuageux. On a de faibles probabilité d'averse, un maximum de 12. Et comme vous l'avez constaté, eh bien, c'est une baisse généralisée là, des températures en Alberta au cours des prochains jours. C'est le moment des sports à 7h36 et Marc-Éric Bouchard nous attend patiemment dans notre studio du côté de Calgary. On revient sur cette défaite des Blue Jays hier, Marc-Éric.
13: Oui, les Blue Jays qui devaient gagner ce match-là pour pouvoir s'avancer et de rattraper les Guardians de Cleveland. Ça n'a pas été le cas. Hier, l'équipe a perdu 2-0 contre une des moins bonne formation du baseball majeur, l'équipe des Athlétiques. L'équipe est en panne, hein? L'attaque est en panne et là, c'est un très mauvais moment d'être en panne dans cette course pour une place en série. On disait la semaine dernière que l'équipe doit gagner toutes ses séries, c'est-à-dire 2 matchs sur 3 ou 3 matchs sur 4 d'ici la fin de la saison pour pouvoir espérer accéder aux éliminatoires. Mais là, avec cette défaite, l'équipe va devoir balayer 1 ou 2 séries d'ici la fin des matchs de ce baseball majeur jusqu'à la fin du mois de septembre.
0: Parlons maintenant de football. Gain des Seahawks hier soir.
13: Oui, c'est ça. C'était un match avec pas beaucoup de points. Le substitut Drew Lock a mené 2 séries offensives tard dans le match pour aider les Seahawks à battre les Patriots de la Nouvelle-Angleterre, 13 à 10. Le quart numéro 1 des Seahawks, Sam Donald, s'est blessé à une hanche lors de la première séquence à l'attaque et il n'a plus joué de la rencontre. Et c'est le numéro 2 qui a quand même fait du bon travail pour aider la cause de Seattle de gagner cette partie. On verra la suite, c'est-à-dire un autre match aujourd'hui. C'est ce soir à compter de 18h. Ça se passe à Melbourne en Australie, là, à 18h heure de l'Alberta, entre San Francisco et les Rams de Los Angeles.
0: Parlons maintenant des faits saillants du côté de New York où il y a du tennis là, qui se poursuit.
13: Oui, c'est ça, les demi-finales maintenant. Là, ce sera intéressant de voir comment que les hommes là vont se rendre jusqu'à la grande finale. Alexander Zverev a obtenu son billet pour les demi-finales. Il a défait un Néerlandais 6-1, 6-2 et 7-5. Il jouera contre le Russe Karen Khachanov qui s'est qualifié après l'abandon en troisième manche d'un Belge, Alexander Bloks. Et le gagnant de ce match-là jouera contre le gagnant entre deux Américains. Ce sera Ben Shelton ou encore Francis Tiafoe. Du côté des femmes, la Kazakh Elena Rybakina s'est qualifiée pour les demi-finales. Elle a battu une Chinoise 3-6, 6-1 et 6-4 et elle jouera contre la gagnante d'aujourd'hui entre l'Américaine Coco Gauff, 4e, ou encore la Russe Mira Andreeva, qui est en 5e place. Ça promet comme duel. Dans l'autre demi-finale, la Bélarusse Arina Sabalenka affrontera l'Américaine Jessica Peluga, là aussi, c'est intéressant. Première contre troisième.
0: Et puis, on parle un peu de hockey. C'est le tournoi de golf des Flames aujourd'hui, Marc-Éric.
13: Oui, c'est ça. Il y a des organisations qui commencent par ce genre d'événement. D'autres n'ont pas vraiment d'événement de ce genre. Le Canadien Montréal commence toujours avec son fameux tournoi de golf. Et par la suite, évidemment, là, on continue avec les camps des recrues et les camps des joueurs réguliers. Alors que, bon, du côté des Flames, eh bien, c'est comme ça. Par la suite, eh bien, il y a moins de matchs hors concours cette année parce qu'il y a plus de matchs en saison régulière. On a seulement 4 matchs en match hors concours, mais on passe de 82 à 84 rencontres dans la Ligue nationale. La saison débutera le 29 septembre du côté, bien sûr, de certaines équipes, mais les Flames, eux, débuteront le 2 octobre et ce sera intéressant de voir un peu les forces en présence dans la Ligue nationale de hockey. Quelle est la meilleure formation canadienne? Beaucoup de gens s'entendent pour dire que c'est le Canadien de Montréal. D'autres disent que bon, les Oilers avec Mike Babcock, ça pourrait vraiment être une dynamique différente du côté de l'Alberta. Et il y a des équipes comme Toronto, Ottawa, Vancouver qui ont eu des difficultés. On verra que, et ont perdu des joueurs importants, on verra comment que ces équipes-là vont se comporter en cette saison 2026-2027.
0: Ouais, parlons maintenant d'une série qui s'appelle Lance et Compte, qui a eu 40 ans. Pour les gens qui ne connaissent pas Marc-Éric, là, qu'est-ce que c'est cette série?
13: C'était une série fictive sur un club de hockey qui s'appelait le National de Québec, qui avait son club école avec les Saints de Chicoutimi. Et il y avait la grande vedette qui s'appelait Pierre Lambert, un joueur très talentueux d'une mère russe, d'un père qui est décédé où il était très jeune. Il y avait aussi un Marc Gagnon, qui était la grande vedette un peu. Grande vedette qui était à son déclin. Il y avait Guilbeault qui était le directeur général, qui est un ancien gardien de but dans la Ligue nationale. Et bien, le très sévère aussi, Jacques Mercier, l'entraîneur.
0: Les journalistes qui couvraient cette équipe, Lulu.
13: Moi, j'aimais Lulu.
0: Linda Hébert,
13: là, c'était
0: elle
13: vraiment...
0: Elle avait du caractère, Linda.
13: Elle avait beaucoup de caractère. Et Lulu, lui, était un peu mêlé tout le temps, là, mais était drôle. Très drôle, le Lulu. Alors que, oui, c'est ça. Et finalement, il y avait plein d'intrigues aussi avec les... Évidemment, leur blonde, leur femme et des intrigues fort intéressantes. Et ça a révolutionné le monde des séries. On était cherché un réalisateur de film, Jean-Claude Laure, pour réaliser la première année de Lance et Compte. Et justement, eh bien, on va entendre Régent Tremblay sur est-ce qu'aujourd'hui, en 2026, on pourrait réécrire de cette façon-là? Voici justement sa réponse.
14: Il y a des répliques de Mercier quand il dit à propos des joueurs, il y a le speech de Ponton. Je suis pas sûr que ça passerait tous les comités de lecture
0: aujourd'hui. Ah oui?
14: Non. Mais la liberté, Richard Martin à Radio-Canada, et après lui, Mme Hélène Roberge à Radio-Canada, je tiens à le dire.
13: Je vous laisse avec une citation de l'entraîneur du National.
15: Un chandail ici là, que je peux plus sentir, qui m'écœure. Le numéro 13, là, décroche-moi ça tout de suite. Personne s'en sert à soir.
13: Assez clair, merci.
0: C'est assez clair, merci beaucoup, Marc-Éric.
13: À tantôt.
0: Il est 7h42 minutes.
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0: À Calgary, il y a un nouveau projet, un nouveau balado bilingue. En fait, la mission initiale de devenir bilingue. En fait, notre prochaine invitée est arrivée à devenir cette animatrice du balado bilingue qui s'appelle Bilingual à Calgary. Donc, il y a 8 épisodes. Différents francophones et francophiles prendront la parole pour explorer ce que ça signifie réellement vivre en français et en anglais dans l'Ouest canadien. Elle est avec nous, cette créatrice et animatrice de Bilingual à Calgary. Elle s'appelle Claire Marek. Bonjour, Madame Marek.
16: Bonjour Geneviève.
0: Comment vous est venue cette idée de créer ce balado bilingue, bilingual à Calgary?
16: Alors en fait, moi je suis française d'origine, je suis arrivée au Canada, au Québec notamment en 2021, puis mon parcours m'a amenée notamment dans les ressources humaines après un background en ingénierie en France, et en fait j'ai rencontré plein de profils, j'ai eu l'opportunité de voyager dans les différentes provinces, et en arrivant à Calgary en 2023, j'ai vraiment découvert un autre Canada finalement que le Canada du Québec entre autres, puis cette expérience de vie ici m'a amenée à rencontrer différents profils, puis d'explorer la communauté francophone ici. Puis aujourd'hui, voilà, je travaille notamment dans la communauté francophone. Et en fait, je me suis rendu compte qu'il y avait un énorme intérêt de parler justement de l'identité entre le français et l'anglais à Calgary. Puis voilà, il y a un aspect aussi historique de la francophonie en Alberta qui m'a vraiment intéressée et passionnée. Et donc, quand j'ai vu l'opportunité en fait de ce podcast-là, de ce balado-là, je me suis dit, oh, peut-être que je peux lancer quelque chose après une expérience en radio, puis justement en interviewant plusieurs profils, je me suis dit, ok, je pense que c'est là que j'ai envie d'être et de mettre en lumière justement différents francophones et francophiles.
0: Justement, vous avez rencontré des francophones, des francophiles. Comment vous avez fait le choix de ces personnes que vous avez invitées dans votre balado?
16: Oui, alors on a déjà fait un premier tournage avec les premiers épisodes. On en a d'autres qui arrivent là, courant du mois de septembre. Je dirais que c'est le plus difficile de faire des choix, justement. Je pense que avec les bonnes questions, on peut justement faire sortir des éléments intéressants, des éléments inspirants chez tout le monde. Donc déjà, si on se dit que voilà, chacun peut avoir des choses à dire, c'est c'est particulier, de choisir. Mais c'est vrai que, étant donné que c'est un podcast qui est soutenu par TELUS Story Hive, on a quand même on va dire un cadre et une diversité à avoir sur ce podcast. Donc l'idée c'était d'avoir des profils différents. On a des entrepreneurs, des immigrants, des personnes locales, des personnes du Nouveau-Brunswick. On a vraiment des personnes de tout le Canada, je dirais, et aussi de Calgary directement.
0: Et dans ce balado, est-ce que vous passez du français à l'anglais ou c'est complètement français tout le long des discussions?
16: Oui, alors on le fait en français, même si des fois, bilingual et Calgary, on a quelques phrases, quelques mots en anglais qui viennent. Mais en fait, étant donné que c'est un podcast, un balado qui va être diffusé sur TELUS Optique Plus d'ici l'année prochaine, il faut quand même que ce soit accessible aux personnes qui ne parlent pas du tout le français, puis qui sont peut-être intéressées à le parler. Donc les balados seront sous-titrés en anglais.
0: OK. Et comment ce format bilingue, ça reflète selon vous la réalité de votre quotidien du côté de Calgary?
16: C'est une bonne question. Je dirais que personnellement, en tant que coach carrière, en fait, ce qui est intéressant, c'est que ce balado-là vraiment met en lumière c'est ça, différents profils, et je pense que l'objectif profond de ce podcast, c'est d'attiser la curiosité, de satisfaire une curiosité autour de conversations authentiques. Hier, j'étais justement à une rencontre avec des personnes de la Société historique des francophones, j'espère bien dire le nom de l'association, et c'était vraiment intéressant. Il y avait plusieurs personnes qui étaient là, et notamment des personnes qui étaient vraiment engagées. Puis c'est vraiment particulier de voir à quel point il y a une fierté francophone. J'ai découvert des choses aussi sur l'histoire du français, de la langue française en Alberta. Et je pense que ce podcast a vraiment comme objectif de nourrir cette curiosité-là. Et peut-être, il y a quand même énormément de personnes à Calgary qui parlent français ou qui ont des racines francophones. Et je pense que ce podcast a vraiment cet objectif-là, justement, peut-être de relancer une envie de parler le français, puis tout en comprenant aussi la réalité de Calgary qui est majoritairement anglophone. Donc, je pense qu'il y a vraiment un point d'identité, de curiosité, et puis d'authenticité et de joie de vivre que j'aime vraiment amener au travers de ce balado.
0: Et parlez-nous des obstacles qu'on rencontre quand on cherche justement à faire rayonner la culture francophone en Alberta, là.
16: Oui, ben, je dirais que le premier, déjà, il faut quand même dire que grâce à TELUS, on a accès à un réseau et des formations. Donc voilà, on est vraiment aiguillé sur la recherche des invités. On a aussi eu 10 000 dollars, voilà, pour soutenir un petit peu la production, parce que c'est surtout un programme qui sert à soutenir les nouveaux créateurs de podcasts, de contenu. Donc après, en termes de difficultés, c'est ça. Je dirais que l'idée, c'est surtout de trouver les bonnes personnes, puis d'activer son réseau. Donc c'est ça, il faut être capable d'appeler les bonnes personnes, ou en tout cas d'appeler les personnes, puis de demander, écoute, voilà, je cherche tel profil, puis surtout, voilà, je cherche quand même à avoir des profils diversifiés sur ce balado. Donc je pense que c'est la plus grosse difficulté. Puis l'autre difficulté aussi, c'est, bah, en fait, c'est forcément le bassin d'invités est un petit peu plus restreint, on va dire. Je pense que c'est la plus grosse difficulté. Et après, c'est vraiment beaucoup de belles choses qui se passent sur les balados, beaucoup de belles conversations et de belles émotions qui en sortent. Mmh.
17: Rappelez-nous quand et comment on va pouvoir écouter ce balado?
16: Oui, alors il va falloir attendre un petit peu. Avec ce programme, justement, on a des échelons à respecter et l'envoi des épisodes au fur et à mesure. Et donc, les premiers épisodes vont être diffusés sur TELUS Optique Plus d'ici le printemps 2027. On organisera une première également juste après. Et les épisodes seront disponibles d'ici juin 2027 sur YouTube gratuitement.
17: Claire Marek, vous êtes créatrice et animatrice du balado Bilingual à Calgary. Merci beaucoup. Et puis, ben, on vous souhaite beaucoup de joie et puis de belles rencontres en créant ce balado.
16: Merci beaucoup, Geneviève. Puis je passe aussi un petit clin d'œil à Cassis Bistrot qui nous soutient pour cette première saison. C'est ça. N'hésitez pas à venir voir nos épisodes l'année prochaine. Ça va vraiment nous soutenir pour, j'espère, faire une deuxième saison. Merci, Geneviève.
17: Merci. 7h50 minutes.

0: C'est notre chronique économie ce matin. C'est Megan Foy, qui est journaliste à l'économie à la presse, qui est avec nous. Bonjour, Megan.
1: Bonjour.
0: Trump n'a pas tardé à riposter au contre-tarif canadien mardi. Ce matin, il y a de nombreux experts qui s'entendent pour dire que cette nouvelle riposte, a fait plus de bruit que de mal.
1: Oui, tout à fait. C'est vraiment ce qui ressort ce matin quand on lit les médias un peu partout au Canada. Parce que ce qu'il faut dire, M. Trump, ce qu'il a fait dans cette riposte-là, c'est ajuster des droits de douane sur certains produits à la hausse. Même carrément, il a interdit l'importation de certaines catégories de produits. Cependant, ce que les experts mentionnent, c'est que l'administration Trump a aussi enlevé d'autres produits de sa liste. Et ça, on en parle peu. On pense au sel de déglaçage, notamment, qui est utilisé sur les routes pendant l'hiver, ainsi que le ciment. Donc, ce sont deux exemples qui démontrent que ça aurait pesé peut-être pas mal plus lourd sur le portefeuille des municipalités américaines si c'était resté sur la liste. Ça nous rappelle justement ce que le Canada avait fait quand il avait retiré les produits de la mer dans ses contre-mesures il y a 2 semaines, parce qu'on avait réalisé que ça aurait pas mal plus d'impact que prévu sur nos industries ici. Alors ça, c'est le premier point, mais aussi ce qu'il faut dire, c'est que les droits de douane que M. Trump avait imposés au départ de 50 %, ça agit déjà un peu comme une interdiction, ou du moins, ça incite les entreprises vraiment à se tourner vers d'autres marchés que le marché américain.
0: Quand même, pour l'industrie de l'alcool, l'enjeu, il est grand.
1: Oui, il est plus grand parce que, comme je l'ai dit, c'est l'une des industries qui est carrément interdite. Donc, qui va être interdite par le gouvernement américain d'entrer sur leur marché. Sauf que là, ce qu'il faut comprendre, c'est que 90 % des exportations d'alcool au Canada, elles sont dirigées vers les États-Unis. Alors, c'est vraiment majeur et pour la plupart des entreprises d'ici, c'est en fait leur gagne-pain. Les États-Unis. Je vous donne un exemple très, très concret. Je pense à la compagnie Geloso, qui est connue pour les marques Poppers, Pepito Sangria, Bulle de Nuit. Elle vend l'équivalent d'environ 3 millions de caisses au Canada annuellement. Mais aux États-Unis, c'est plus de 8 millions. Alors, c'est vraiment tragique pour ces entreprises-là. C'est ce qu'on mentionne dans les médias ce matin. Et là, on multiplie déjà les démarches pour essayer de trouver peut-être un moyen de délocaliser sa production. C'est ce que Trump, en effet, en plus, essaie de faire, rapatrier cette production aux États-Unis. Alors, c'est son but avoué dans cette guerre commerciale. On pensait pas que le président irait aussi loin là chez ces entreprises canadiennes. Mais en même temps, faut-il le rappeler, l'an dernier, il y a quelques provinces qui avaient décidé de retirer l'alcool américain de leurs tablettes. Alors, est-ce que ça a pesé dans la balance de cette décision de M. Trump? Très probablement. Et puis, cette industrie-là se retrouve au cœur de cette guerre commerciale, est un symbole de cette guerre commerciale, bien malgré elle.
0: Et à Ottawa, on évalue des solutions pour réduire notre dépendance américaine actuelle. On peut penser à l'aluminium, qui fait plusieurs allers-retours pour arriver au Canada dans sa forme finale.
1: Oui, on pense à l'aluminium d'abord. Ça, c'est une industrie sur laquelle on a peut-être un peu plus de pouvoir actuellement. Alors, quelle solution on peut emprunter? On sait qu'on envoie beaucoup d'aluminium primaire là-bas, de l'autre côté de la frontière, qui sera transformé pour fabriquer des feuilles d'aluminium, pour par exemple des canettes, et qui sera ramené ensuite, réacheminé au Canada. Donc, on doit traverser 2 fois les douanes, payer 2 fois des droits tarifaires. Alors, ce qu'on évalue en ce moment, c'est est-ce qu'il faut relancer des études, des discussions sur le sujet de créer ces laminoirs industriels-là ici? Est-ce qu'on devrait les construire nous-mêmes? Alors, semble-t-il qu'il y a des discussions actuellement avec Rio Tinto Bombardier. C'est ce que la ministre de l'Industrie a déclaré hier. Sauf que là, certains acteurs du domaine là émettent des doutes face à la rentabilité d'un tel projet. Parce que oui, évidemment, on produit plus de 3 millions de tonnes d'aluminium par année ici, mais on en consomme seulement 300 000. Alors, est-ce que ce sera rentable de faire un tel projet? Ça, c'est à déterminer encore une fois.
0: Autre nouvelle du côté de la techno cette fois-ci qui fait grandement jaser d'ailleurs, ça fait partie de notre question du jour aujourd'hui. Okay. On parle de cette sortie du nouveau iPhone.
1: Je suis curieuse d'entendre vos auditeurs là-dessus. Là, évidemment, on parle de l'iPhone 18 Pro. Hein? Donc, honnêtement, je pensais qu'on était à 16, 17, là, mais non, ça va très, très vite. Toujours du côté d'Apple, on est rendu à 18. On parle d'un virage axé sur l'intelligence artificielle, le sujet de la décennie, des commandes améliorées, l'agent vocal amélioré, notamment dans la langue française. Donc, beaucoup de choses qui sont améliorées. Mais ce qui a retenu l'attention vraiment hier, là, c'est probablement ça qui fait le plus jaser ce matin, c'est le modèle dévoilé par Apple, l'iPhone Duo, qui est en fait un iPhone pliable. Ça a été créé 7 ans après les rivaux, hein, Samsung. Alors, c'est rare qu'on va dire ça, mais Apple est en retard, disons, sur cette tendance. Souvent, elle est l'instigatrice, hein, de ces tendances-là. Mais non, elle a attendu avant de répondre à la demande des consommateurs. Et là, n'imaginez pas un iPhone de petite taille, hein, donc qui se plie en deux. Non, non, c'est pas ça du tout. Vous n'allez pas gagner de l'espace dans vos poches. C'est plutôt 2 iPhones collés ensemble qu'on déplie. Hein? Donc, ça fait un genre de petit écran de tablette.
0: Oui, c'est ça presque qu'on dit. Ouais.
1: De iPad, là, donc 7 pouces de large quand même. Alors, est-ce que ce sera populaire? Faudra voir, parce que ça coûte quand même... C'est pas donné, là.
0: Non.
1: On parle de 3 000 $ quand même pour l'appareil de base, 256 GB. Alors, on le sait, le prix des puces de mémoire, hein, ça augmente à cause de l'intelligence artificielle et ça se répercute même chez Apple. Alors, pour ceux qui seront intéressés tout de même, ça sera disponible dès le 23 octobre. Alors, je suis curieuse de voir si ça fera augmenter la popularité des téléphones sans fil au pays.
0: Bon, en tout cas, il va falloir s'acheter des sacoches de plus en plus grosses pour transporter nos téléphones, là, parce que comme vous avez dit, c'est un iPhone pliable. Pour ceux qui vont l'adopter, c'est quand même assez gros un coup que c'est ouvert. Donc, en tout cas, on verra. Notre question du jour aujourd'hui, justement, était inspirée de cette nouvelle. Mégane, on demandait à nos auditeurs s'ils étaient du genre à changer leur téléphone régulièrement ou s'ils profitaient de ces nouvelles annonces, s'ils étaient influencés par ces nouvelles annonces. Et puis, la plupart des réponses qu'on a reçues, finalement, nos auditeurs, ils sont plutôt économes ou en tout cas, ils sont contre le gaspillage parce que l'ensemble des réponses, finalement, nous disent que les gens utilisent leur téléphone jusqu'à temps que ça ne fonctionne plus ou qu'ils ne sont plus capables de faire les mises à jour. Il y a Marie-Lise qui dit, on vient de changer le iPhone 6 de notre fille. Maintenant, elle dit, moi, je suis au iPhone 13. Team, pas de gaspillage. Voilà.
1: Wow!
0: Ouais.
1: Wow. J'avoue que je rentre dans cette statistique. Là. Je n'ai pas le iPhone 6, là. Ça, j'avoue, je suis impressionnée, mais j'en suis encore au 14. Là.
0: Ouais. Donc, moi, j'avais le 11. J'avais le 11 jusqu'à très dernièrement, et puis là, je l'ai changé pour le 16 ou le 17, en tout cas. Megan Foy, vous êtes notre journaliste à l'économie, à la presse. Merci beaucoup d'avoir été avec nous.
1: Merci, à bientôt.
0: À bientôt. On se reparle dans une dizaine de minutes.

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4: Ce matin au Radio-Journal, le président ukrainien Volodymyr Zelensky est arrivé au Canada. Il prendra la parole devant les membres du cabinet Carney réunis en Alberta. Comment expliquer les attentats du 11 septembre à ceux qui n'étaient pas nés en 2001? Et campagne électorale au Québec, les chefs des principaux partis se prêtent à l'exercice de 5 chefs, une élection. Bonjour, ici Élise Jeté, bienvenue au Radio-Journal. Le premier ministre Mark Carney réunit son cabinet à Banff aujourd'hui pour préparer les travaux parlementaires et se pencher sur les derniers développements de la guerre tarifaire avec les États-Unis. Il doit aussi rencontrer Volodymyr Zelensky ce matin à Calgary. Valérie Gamache est sur place.
5: Volodymyr Zelensky est arrivé hier soir à Calgary. Il doit se rendre à Banff pour s'entretenir brièvement avec les membres du cabinet de Mark Carney. Mais le point marquant de sa visite, c'est dans la métropole albertaine, puisque le président ukrainien a un énorme besoin en drones dans son combat contre la Russie et que le Canada veut l'aider. Il y a déjà une première entente qui a été signée en mai dernier entre Kiev et Ottawa pour accélérer la production de drones. Aujourd'hui, un autre accord sera signé pour permettre à davantage d'entreprises ukrainiennes et canadiennes de collaborer. Calgary a un écosystème idéal pour le développement de drones. La ville foisonne d'entreprises de jeunes pousses en aéronautique pour la conception de logiciels et la fabrication de radars. On y accueille un des centres de tests

0: Le ministre fédéral des Finances, François-Philippe Champagne, a défendu la riposte canadienne aux surtaxes américaines lors d'une causerie organisée hier par la Chambre de commerce d'Edmonton. Il a martelé qu'Ottawa n'est pas responsable du déclenchement de ce conflit, mais que le Canada n'a pas d'autre choix que de réagir et selon lui, il a les moyens de se défendre.
1: Le Canada est l'un des plus grands clients des États-Unis. On achète plus aux États-Unis que la Chine, le Japon, l'Angleterre combinés. 2/3 des États américains ont le Canada comme premier marché d'exportation. Quand vous voyez ces choses-là, c'est que vous réalisez qu'une décision comme celle qu'ils ont prise a un impact des deux côtés.
0: Le ministre Champagne n'a toutefois pas été en mesure de donner d'estimation de l'impact des nouvelles mesures américaines sur l'économie canadienne.
2: I will issue a dividend to every adult citizen in the United States of America for $5,000.
0: Donald Trump promet $5,000 à chaque Américain en cas de victoire de son parti aux élections de mi-mandat en novembre. Le président américain a pris cet engagement lors de son discours en ouverture de la convention du Parti républicain à Dallas. Donald Trump n'a pas dit où il trouverait l'argent pour financer cette promesse qui pourrait coûter jusqu'à 1300 milliards de dollars américains. Certains se questionnent également sur la légalité de cet engagement. C'est demain qu'aura lieu la grande cérémonie organisée à Manhattan pour marquer les 25 ans du 11 septembre 2001. Un quart de siècle plus tard, comment faire comprendre l'impact de ces événements à ceux qui n'étaient pas nés à l'époque? Raphaël Bouvier-Auclair a rencontré des New-Yorkaises qui ont à cœur ce devoir de mémoire.
3: Come on in.
4: Dans sa classe de Manhattan, l'enseignante Carmen Robles se donne une mission.
5: I have a personal mission to this because I am a Battery Park City resident.
4: Cette résidente du quartier où se trouvaient les tours jumelles rappelle chaque année l'importance du 11 septembre 2001 à ses élèves, qui, comme 100 millions d'Américains, sont nés après les pires attentats terroristes de l'histoire des États-Unis.
5: I tell my story, how a New Yorker is affected, how was our country affected, and how was the world affected.
4: Elle partage son témoignage et raconte comment le monde a changé, notamment avec les guerres qui ont suivi en Afghanistan et en Irak.
5: You know, time passes.
4: Sari Beth Rosenberg, une autre enseignante, constate qu'avec les années, le 11 septembre semble de plus en plus lointain pour ses élèves, même à New York.
6: Kids sometimes make comments about 9/11, like, well, you know, maybe everyone had it coming for being a part of the United States.
4: Parfois, des élèves lui disent que les Américains l'ont mérité. Elle rappelle qu'elle avait des amis qui se trouvaient dans les tours.
6: I have friends who were in that building.
4: Certains enseignants, comme Carmen Robles, organisent des visites autour des bassins du mémorial de Ground Zero, où des survivants partagent leur histoire. Une manière de faire comprendre concrètement l'ampleur de cette journée, au cours de laquelle près de 3000 personnes ont perdu la vie. Des témoignages qui ont interpellé le jeune Dave, né 10 ans après le 11 septembre.
7: Regarder une vidéo ne va jamais être l'expérience dans la vraie vie.
4: Ici Raphaël Bouvier-Auclair, Radio-Canada, à New York.
0: Les leaders des principaux partis politiques au Québec ont tenté de convaincre les électeurs hier soir lors de l'émission 5 chefs, une élection. À tour de rôle, les candidats ont fait face à un barrage de questions de la part de Sébastien Bovet, Anne-Marie Dussault et Alec Castonguay. Des thèmes comme la guerre tarifaire, l'indépendance, la laïcité et les finances publiques ont marqué les échanges. Le résumé de Marie-Josée Paquette-Comeau.
8: On veut une retraite!
9: Sous les coups de klaxons de manifestants, les chefs des partis ont fait leur entrée à l'Assemblée nationale.
10: Madame Fréchette, bonsoir.
11: Bonsoir.
10: Merci d'avoir accepté l'invitation.
9: D'emblée, la guerre tarifaire s'est imposée. Christine Fréchette a évité de chiffrer le nombre d'emplois potentiellement à risque.
11: C'est qu'on ne connaît pas la durée de cette guerre tarifaire. Il pourrait y avoir des pertes d'emplois assez considérables.
9: Pour braver la tempête, la chef de la CAQ affirme faire confiance au premier ministre Mark Carney.
11: Il m'a dit vouloir défendre coûte que coûte cette question de gestion de l'offre, également la protection pour la langue française, la culture
10: Et vous lui
11: francophone.
10: Faites confiance.
11: Et je lui fais confiance.
10: Entièrement.
12: Okay. Ben écoutez, je suis le plus nouveau chef en ville.
9: Le chef du Parti libéral, Charles Milliard, a dû défendre sa position sur la laïcité. Son parti refuse de protéger la loi 21 des tribunaux au-delà de 2029.
12: Je suis en faveur de la laïcité de l'État. Et quand on regarde le top 10 des priorités des Québécois, la laïcité n'y est pas du tout.
9: En termes d'immigration, Charles Milliard ne veut pas établir de seuil fixe. Il attaque celui du Parti québécois.
12: La proposition de M. Plamondon, économiquement, elle est dangereuse.
10: Est-ce qu'on comprend qu'un vote pour le Parti québécois le 5 octobre est toujours un vote pour un référendum?
9: Les sondages braquent vers un gouvernement minoritaire. Le chef du Parti québécois, Paul Saint-Pierre Plamondon, entend maintenir le cap d'un référendum après 2029.
13: Je pense que j'ai l'obligation de tenir mes promesses.

0: À savoir avec qui le parti pourrait faire alliance, Ruba Gazal de Québec solidaire, parti souverainiste, ne tend pas directement la main au Parti québécois.
1: Moi, je ne veux pas faire l'indépendance contre le Canada. Et on va faire front commun face à la guerre tarifaire ensemble.
0: Dans ce contexte, elle insiste, il ne faut pas sabrer dans les finances publiques.
1: Il y a beaucoup d'imprévisibilité. Vers qui se tourne tout le monde? Que ce soit les travailleurs, que ce soit les citoyens, que ce soit les entreprises, aussi grosses soient-elles. Vers l'État.
2: Je pense qu'on va faire l'histoire.
0: Le chef conservateur Éric Duhaime, quant à lui, se félicite plutôt que 4 partis sur 5 veuillent réduire les dépenses de l'État.
2: Je pense qu'on a réussi déjà à faire bouger la fenêtre des idées au Québec.
0: 5 chefs, une élection était le premier rendez-vous de la campagne. Le débat de Radio-Canada est prévu le 23 septembre. Ici Marie-Josée Paquette-Comeau, Radio-Canada, Québec.
3: Et le 51e Festival international du film de Toronto, le TIFF, s'ouvre aujourd'hui. Pendant 10 jours, plus de 200 films seront projetés. 31 films canadiens seront présentés en grande première et des milliers de festivaliers sont attendus. Le TIFF officialise cette année la création de son propre marché qui vise à soutenir les créateurs canadiens au moment où Hollywood tente de rapatrier ses tournages. Les explications de Sarah Tomlinson.
4: Des couloirs, des cinémas, aux chambres d'hôtel, les affaires au TIFF se sont conclues de façon informelle pendant des décennies. Un secret de polichinelle que l'organisation a finalement décidé d'officialiser en mettant sur pied son propre marché du film. L'inauguration aura lieu au Palais des Congrès de Toronto avec 120 kiosques et 6000 délégués attendus. Charles Tremblay est à la tête du marché.
5: Je suis venu au festival pendant facilement 20 ans et plus comme distributeur, comme acheteur. J'ai toujours trouvé qu'il y avait peut-être une opportunité manquée par rapport à ne pas avoir de marché officiel. Un festival de la taille de Toronto doit absolument avoir un marché.
4: À l'échelle mondiale, 3 marchés dominent. Berlin en février, Cannes en mai et l'AFM de Las Vegas en novembre. C'est là que les distributeurs, les chaînes de télévision et les plateformes de visionnement en continu achètent les droits d'exploitation des films, parfois bien avant le premier jour de tournage. Grâce à son nouveau marché, le TIFF pourrait devenir un lieu incontournable pour les créateurs internationaux, d'autant plus que le président américain Donald Trump veut à nouveau inciter fiscalement les productions américaines à rester aux États-Unis. C'est du moins l'avis du producteur québécois Sylvain Corbeil.
6: Il y a une fenêtre d'opportunité pour Toronto pour bien jouer ses cartes, constamment rabattre ce même message-là. Hey, c'est fini les États-Unis, ça se passe au Canada maintenant.
4: Le marché du TIFF se déroule jusqu'au 16 septembre. Ici Sarah Tomlinson, Radio-Canada, Toronto.
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0: Bonjour tout le monde, j'espère que vous êtes en forme, que vous avez bien dormi. Et on vous remercie d'être à l'écoute. Hein. Toute l'équipe est bien heureuse de vous savoir avec nous pour débuter votre journée, que ce soit en direct sur ICI Première ou sur l'application Radio-Canada Audio. Je vous rappelle que vous pouvez toujours nous écrire en cliquant sur la bulle de conversation qui est disponible sur cette application. Vous pouvez réécouter l'entièreté de nos entretiens hein, qui se déroulent au Café Chaud. Vous pouvez retrouver une foule d'émissions. En fait, pratiquement toutes les émissions du réseau, il y a des livres audio, des livres, des listes musicales aussi que vous pouvez retrouver sur audio. Alors, je vous invite à aller consulter ce site qui est foisonnant et puis à nous écrire aussi 780-468-7711 pour nous texter. Vous pouvez toujours répondre à notre question du jour qui est disponible aussi sur ma page Facebook. Aujourd'hui, on parle du géant de la technologie, hein, Apple, qui a dévoilé ses plus récentes créations lors de son traditionnel lancement annuel en Californie. Donc, on vous demande ce matin à quelle fréquence changez-vous votre téléphone? Quelles sont les raisons qui vous incitent à le faire? On a eu plusieurs réponses ce matin. Il y a Jenny qui nous dit s'il est détruit ou si, en fait, on ne peut plus faire de mise à jour. Eh ben là, je vais changer mon téléphone. Mais elle dit, je viens de faire installer une nouvelle batterie sur mon iPhone 13. Donc, la majorité des réponses qu'on a eues ce matin sont plutôt des gens qui disent qu'ils utilisent leur téléphone au maximum des capacités et qui ne sont pas pour le gaspillage. Mais on a quand même Mélanie Morin ici qui est qui est pas pour le gaspillage non plus, mais qui est une
1: mais non quand même
0: une adepte de la technologie ou en tout cas qui aime bien essayer les nouveaux produits parce que votre conjoint est un homme qui aime bien ses nouveautés et tout ça. Est-ce que dans les dernières versions des téléphones que vous avez eues ou les dernières versions du iPhone comme ça, il y avait des changements qui avaient été en fait qui vous avaient bien impressionné ou franchement avec les...
1: Ben, je dirais que le téléphone que j'ai présentement, qui est un modèle que je vais l'avoir depuis bientôt 4 ans, là, quand même, quand je dis que,
0: bon,
1: tu sais, je change pas de téléphone à chaque année, là, quand même, là. mais je me rappelle quand je l'avais eu que la chose qui m'excitait le plus, c'était les capacités pour les photos.
0: Oui.
1: J'avais vraiment remarqué souvent, parce que je fais pas grand chose avec mes téléphones, là, la même chose que tous les gens normaux, là, je vais sur les réseaux sociaux, puis, tu sais, je prends des photos. Mais, bref, ouais, j'avais vu une énorme différence entre le téléphone qui a juste eu 2 ans entre...
0: Ouais.
1: Parce que mon autre téléphone fonctionnait tout croche. Énorme différence. Puis ça, c'est quelque chose que j'utilise beaucoup. Parce que c'est ça que je trouve souvent. C'est comme, fantastique, merveilleux, plus puissant, si ça. Mais finalement, pour monsieur, madame, tout le monde, il n'y a pas grand-chose...
0: Non, qui change.
1: Ouais, ouais.
0: Moi aussi, c'est un peu la même chose. Je me dis, avec les photos, il y a l'appareil photo qui est inclus dans le téléphone... Bon, ça change, mais pour le reste, depuis le premier iPhone que j'ai eu, franchement, j'ai pas remarqué une grande différence. Puis ça me fait rire parce qu'on appelle ça un téléphone, mais je m'en sers pas tellement pour téléphoner.
1: De moins en moins.
0: Voilà. Mélanie, on vous revient dans quelques instants pour les manchettes de début d'heure, mais je vais tout de suite avec la météo. C'est encore une journée venteuse. Aujourd'hui, en Alberta, il y a des rafales qui pourraient souffler de 40 à 60 km/h selon où vous êtes en province. À Yellowknife, c'est généralement nuageux. 30 % de probabilité d'averse ou de brune ce matin. Nappe de brouillard, maximum 14. Pour ce qui est de Fort McMurray et de Rivière-la-Paix, c'est généralement nuageux. Il y a des averses ce matin, des risques d'orage en après-midi, maximum 12 à 16. À Grande-Prairie, Bonneville, Saint-Paul-Côte-de-Lac et Lac-Labiche, c'est une journée avec un ciel variable. Il y a des averses sur certains secteurs, des probabilités d'averse sur d'autres et des risques d'orage partout. Les températures varient de 14 à 19 degrés. À Edmonton, Saint-Albert, Sherwood Park, Beaumont et Red Deer, quelques averses. Il y a des alternances de soleil et de nuages par la suite avec des faibles probabilités d'averses. Des risques d'orage, 16 est attendu. À Calgary, c'est une journée nuageuse avec quelques averses qui débutent ce matin. Risque d'un orage, 14 degrés. À Medicine-Hatt et Lethbridge, c'est un ciel variable. C'est possible qu'il y ait quelques gouttes de pluie aussi. Risque d'orage, mais ça va être plus tard cet après-midi. Le maximum ou les maximums plutôt varient de 21 à 24 degrés. Du côté de Banff, c'est des averses ce matin. Ensuite, on aura un ciel variable, mais il y a des probabilités d'averses pour toute la journée avec des risques d'orage. Les températures sont à la baisse pour atteindre 11 degrés. À Jasper, ben, c'est généralement nuageux. 30 % de probabilité d'averses maximum, 12. Mélanie, pour les manchettes ce matin, eh ben, on parle de ce village du centre de l'Alberta qui s'apprête à accueillir le plus vaste projet de captage et de stockage de carbone au pays.
1: C'est un projet de la société Enhance Energy. Et la société a donné le coup d'envoi des travaux mercredi pour le projet qui est appelé Origins. Ça va être près de Clive, qui se trouve à environ à 140 kilomètres au sud d'Edmonton. Les activités du projet vont débuter en janvier, si tout va bien, et aura une capacité initiale de stockage d'1,5 million de tonnes de CO2 par an. Et le gouvernement fédéral compare ce volume au retrait d'environ 500 000 voitures de la circulation.
0: Une étude qui est financée par le gouvernement fédéral va examiner les répercussions de l'exploitation des sables bitumineux sur la santé des résidents de Fort Chipewyan.
1: Fort Chipewyan, c'est une communauté autochtone du nord de l'Alberta qui est située à plus de 200 kilomètres au nord de Fort McMurray. Les chercheurs vont examiner des données sanitaires actuelles et historiques, aussi les schémas locaux d'apparition des maladies. Ils vont analyser également l'incidence des changements environnementaux sur la culture et le mode de vie de la communauté. Faut dire que les gens là-bas sont convaincus depuis longtemps qu'il existe un lien entre les quatre cancers et les activités industrielles. L'étude va être menée par des chercheurs indépendants qui vont combiner la science occidentale et les savoirs autochtones.
0: Et il n'y a plus de documents qui sont maintenant acceptés par les bureaux d'immatriculation pour obtenir cette nouvelle carte d'identité albertaine.
1: Cette carte qui est disponible depuis le 2 juillet et qui rassemble le permis de conduire, le numéro d'assurance maladie et la mention du statut de citoyenneté, tous les documents fédéraux d'immigration ainsi que les passeports qui sont périmés depuis un an au maximum, vont maintenant être utilisés comme preuve de citoyenneté. Plus de 320 000 personnes ont tenté d'obtenir cette nouvelle carte qui a suscité quand même, il faut le dire, là, des inquiétudes, notamment le commissaire à la protection de la vie privée de l'Alberta, qui a qualifié de risqué le fait de regrouper autant de renseignements personnels sur un seul document.
0: On se retrouve à 8h30 pour plus de nouvelles, Mélanie. Pour le moment, il est 8h17.
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0: L'intelligence artificielle générative bouscule le monde de l'éducation et force les enseignants à revoir leurs méthodes. Face à ces transformations, la professeure et chercheuse du campus Saint-Jean, Martine Pellerin, a choisi d'intégrer l'IA dans la formation des futurs enseignants plutôt que de l'interdire. Elle vient d'ailleurs de recevoir le prix Course Redesign Award 2026 pour sa démarche qui met l'accent là, sur l'éthique, la créativité et le sens critique. Ce prix lui sera remis officiellement le 6 octobre, mais elle est avec nous ce matin pour en discuter. Bonjour et félicitations pour votre prix.
3: Merci beaucoup, merci pour l'invitation et je remercie l'université pour cette belle reconnaissance-là dans cette initiative qui m'a tenu beaucoup à cœur ces dernières années.
0: Professeur Pellerin, pour ceux et celles là, qui ne sont pas familiers avec cette reconnaissance, le prix Redesign Award justement, qu'est-ce que ça veut souligner exactement?
3: Bien, on a mis vraiment l'université à essayer de mettre de l'avant, au lieu de bannir l'utilisation de l'IA, d'avoir une réflexion par rapport à son utilisation. Et en fait, c'est que bon, on prépare des futurs professionnels qui vont naviguer dans un monde maintenant qui est absorbé, si je pourrais dire, par l'IA. Donc, c'était cette reconnaissance-là, c'est vraiment de développer des nouvelles pratiques, des nouvelles façons de faire, une réflexion approfondie sur l'usage de l'IA en contexte de formation professionnelle. Et évidemment, dans mon cas, c'est la formation des futurs enseignants. Donc, c'est extrêmement important de s'assurer que nos futurs professionnels vont savoir comment utiliser, intégrer ces nouvelles technologies-là pour l'éducation.
0: Qu'est-ce qui est important pour les professeurs dans l'utilisation et l'intégration de l'intelligence artificielle dans leur pratique?
3: C'est l'esprit critique. Donc, dans le cadre de mon cours, on parle de littératie de l'IA. Donc, ça veut dire qu'il faut que les enseignants comprennent comment ça fonctionne. Ça ne prend pas, je dis toujours, ça prend pas tout un degré en computer science, en informatique, mais plutôt comprendre que comment ça fonctionne avec les algorithmes. Et avec les algorithmes, ben, quelles sont les possibilités de biais les informations erronées. Puis, toute la question d'éthique aussi, puis la question des données aussi, où vont nos données, parce que toute la question respecter les droits, l'information des élèves aussi. Donc ça, c'est un gros bloc. Et comment on va et pour eux, c'est ils vont apprendre à l'utiliser, par exemple, faire des plans de leçons, mais des plans de leçons qui sont générés par l'IA, ils sont loin d'être parfaits. Et c'est là qu'on de développer cet esprit-là critique. Parce que ce qu'on a vu, c'est que les enseignants, et c'est pas un jugement que je fais ici, c'est un manque de formation, parce que c'est tout le monde est dans un nouvel ère ici. Mm-hmm. Donc, on a tous besoin d'être formés. Donc, il n'y a pas de jugement ici. Et dans mon cas ici, c'était moi-même, je suis en constante formation, mais c'est d'amener les enseignants à l'utiliser pour eux. Premièrement, puis les conseils scolaires encouragent maintenant. Ils ont eu des formations sur les outils, mais pas comment vraiment réfléchir, mm-hmm, les utiliser de manière critique. Puis, si on ne fait pas ça comme nous, comme enseignants, ben par la suite, comment on va enseigner aux élèves de l'utiliser? Parce que la réalité, les élèves l'utilisent déjà, même les tout-petits.
0: Ouais.
3: On demande à un tout-petit élève. Donc, c'est de développer cet esprit-là critique par rapport à ce que l'IA nous donne, parce que l'IA n'est pas parfait. En fait, il y a des gros biais de toutes sortes, et puis autant au niveau du genre, des sous-représentations. Pour nous, les francophones en contexte milieu minoritaire, il y a toute la question de représentation, comment on nous représente au niveau linguistique, culturel, et puis toute la question d'éthique aussi.
0: Dites-nous, pourquoi il est important de privilégier l'expérimentation qui est guidée par l'intelligence artificielle plutôt que son interdiction dans l'évaluation des travaux?
3: Ben, bannir n'éduque pas. Donc là, on étancerait le chat et la souris. OK? Mm-hmm. Donc, qui va gagner? Ben, je vais vous être honnête avec nous, c'est les étudiants ou les élèves qui gagnent. Parce qu'ils ont déjà compris comment ça fonctionne. Donc, ils sont capables de s'amuser un petit peu et de déjouer. Mais au bout de la ligne, c'est qu'il n'y a pas une formation, il n'y a pas une éducation. On est dans une nouvelle ère. Donc, il faut comprendre, il faut amener les élèves à dire oui. L'IA, elle a du bon côté, elle a des bonnes choses, mais elle a des côtés non plus qui ne sont loin d'être parfaits. Puis il y a quelque chose qu'il faut leur aider à prendre de responsabilité, mais aussi de s'assurer qu'ils ont leur voix, puis leur agentivité. Ça, c'est extrêmement important parce qu'ils vont dire, bah, je vais faire ce travail-là parce que l'IA est meilleure que moi, donc je vais avoir une meilleure note au lieu de croire en eux. Et ça, c'est extrêmement important, même au niveau de l'université. Ce qu'on a vu, c'est qu'il y avait une perte d'agentivité, une perte de la voix de l'étudiant lui-même, puis de confiance en eux-mêmes, de dire, ben, j'ai des connaissances, j'ai des habiletés. L'IA peut m'aider à peaufiner, comme on dit, pour vérifier certaines choses, mais je suis au centre. C'est moi le responsable, c'est moi qui ai les idées. Et ça, c'est vraiment crucial dans la formation. Et puis, pour que les jeunes réalisent que, ben, ils sont en sens, c'est eux qui sont en charge et non l'IA. Et ça, ça va faire toute la différence. Parce que ce qu'on voit présentement, c'est cette perte-là de pouvoir.
0: J'ai envie de vous entendre, là, comment on concilie l'intégration de l'intelligence artificielle dans la pratique des enseignants et aussi l'inquiétude de certains parents, de certains professionnels de l'éducation qui, eux, militent ou en tout cas se font de plus en plus vocaux pour une réduction de l'utilisation des technologies en classe?
3: Ben, ça revient toujours au commentaire que j'ai fait, c'est que si on donne le pouvoir à la machine, donc au lieu de... En fait, c'est pas la technologie qui est le problème, c'est les habiletés et le manque d'enseignement de ces habiletés-là, entre autres la pensée critique. Donc, quel que soit l'outil, OK, même l'Internet, c'est pas nouveau, les réseaux sociaux. Donc, on veut bannir ceci, mais sans vraiment former, sans donner les outils pour être capable, parce que la réalité, lorsque les élèves sortent de l'école, c'est leur monde, là. Ils sont déjà dans ce monde-là. Mais est-ce qu'on veut les outiller à bien, OK, être des citoyens éthiques, responsables? dans un monde, dans un nouvel air. Donc, je reviens toujours à la question des compétences qui doivent être développées. Donc, si on dit bannir les technologies, assurez-vous que quand même, il y a une éducation qui va les aider à être capable de bien les utiliser à l'extérieur de la salle de classe. Parce que la réalité, le monde est technologique. On est dans une nouvelle ère technologique, puis en plus avec les hacks. Fait que toute cette question-là de bannir sans éducation me préoccupe énormément parce que c'est quel genre de citoyen on veut préparer. On veut préparer des citoyens qui sont capables d'être critiques par rapport à ce qu'on leur donne. On entend plein de choses présentement au niveau politique, économique et tout. Donc, on veut que ces citoyens-là soient responsables en termes d'être capables de prendre des décisions, d'avoir leur voix par rapport à cette agentivité-là. Donc, si on bannit, on donne pas ces habiletés-là, on ne forme pas nos futurs citoyens à être des citoyens et, encore une fois, éthiques responsables.
0: Martine Pellerin, vous êtes professeure et chercheuse au campus Saint-Jean. Vous venez tout juste de recevoir le prix Course Redesign Award 2026 pour votre démarche qui met l'accent sur l'éthique, la créativité et le sens critique dans l'intégration de l'intelligence artificielle dans la formation des professeurs. Ce prix sera remis officiellement le 6 octobre. Merci d'avoir été avec nous.
3: Un très grand plaisir.
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0: 8h26, on le sait, hein, c'est la période de l'année qui correspond à la rentrée scolaire, mais c'est aussi la période des récoltes pour de nombreux agriculteurs un peu partout au pays, mais ici en Alberta également. Après un été qui a été extrêmement pluvieux et la montée du prix du baril du pétrole avec cette guerre en Iran, nos agriculteurs connaissent une saison qui est particulièrement difficile par rapport à l'an dernier. Afin d'en savoir davantage sur les réalités qu'ils rencontrent en ce moment, eh bien, notre collègue Sébastien Némette s'est entretenu hier lors de l'émission La Croisée avec Sébastien Dutrisac. Il est agriculteur, officier agricole dans le comté de Smoky Lake. Il explique comment la flambée des prix suite à ce conflit en Iran affecte leur rendement et comment les agriculteurs comme lui s'adaptent à cette situation. On écoute.
4: Ça affecte tous les producteurs agricoles de façon sévère. Lorsqu'on considère que les moissonneuses-batteuses ont commencé dans les champs, et la moyenne des moissonneuses vont prendre jusqu'à 1000 litres par jour. Donc, lorsqu'on voit une augmentation du prix de 32% à comparer à l'année passée, on regarde quasiment 500 $ de plus par machine par jour. Donc, lorsqu'on récolte pendant 20 jours avec deux machines, on regarde 20 000 $ de plus en dépenses qu'on peut pas récupérer à travers de la vente de blé ou de canola. C'est très difficile. C'est question de se placer financièrement pour pouvoir subvenir à toutes ces crises économiques qui causent que nos dépenses augmentent de façon dramatiquement. Les producteurs agricoles achètent tout en détail, mais ils vendent tout en gros. Et on est obligé de prendre nos prix ou vendre nos récoltes sur le prix marché global. Donc, on n'a aucun contrôle sur le prix qu'on vend nos récoltes. Au printemps, lorsqu'on a vu la crise au Moyen-Orient arriver, ils ont pu commander et pris en gros du carburant et l'avoir sur site pour pouvoir atténuer l'impact de la variation du prix. Je pense que la majorité des producteurs agricoles, comme moi et mes voisins, on va prendre le coup cette année. On espère que l'année prochaine, le prix du carburant va se stabiliser, les prix de la vente de récolte va s'améliorer pour pouvoir qu'on récupère la perte qu'on va avoir cette année. Au fur des dernières décennies, qu'est-ce qu'on a pu voir, c'est que moi-même et d'autres producteurs agricoles ont fait, c'est qu'on a décidé de gérer nos champs et gérer nos semences et ainsi de suite, de façon à utiliser moins de carburant toutes les années. Parce que le prix du carburant, c'est pas seulement cette année que ça a augmenté, ça fait plusieurs décennies. Donc, il a fallu s'adapter en faisant différentes pratiques qui consomment moins de carburant, qui est aussi meilleur pour l'environnement, pour prendre le carbone et le laisser dans le sol.
0: C'était Sébastien Dutrisac. Il est agriculteur et officier agricole dans le comté de Smoky Lake. Il répondait hier aux questions de notre collègue Sébastien Némette lors de l'émission La Croisée.
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0: 8h30, Mélanie Morin nous accompagne pour le bulletin de nouvelles régionales. Le premier ministre Mark Carney réunit son cabinet à Banff aujourd'hui pour préparer la rentrée parlementaire.
1: Et il va se pencher aussi sur les derniers développements de la guerre tarifaire avec les États-Unis. Il doit aussi rencontrer Volodymyr Zelensky, oui, ce matin à Calgary. Valérie Gamache est sur place.
5: Volodymyr Zelensky est arrivé hier soir à Calgary. Il doit se rendre à Banff pour s'entretenir brièvement avec les membres du cabinet de Mark Carney. Mais le point marquant de sa visite, c'est dans la métropole albertaine, puisque le président ukrainien a un énorme besoin en drones dans son combat contre la Russie et que le Canada veut l'aider. Il y a déjà une première entente qui a été signée en mai dernier entre Kiev et Ottawa pour accélérer la production de drones. Aujourd'hui, un autre accord sera signé pour permettre à davantage d'entreprises ukrainiennes et canadiennes de collaborer. Calgary a un écosystème idéal pour le développement de drones. La ville foisonne d'entreprises de jeunes pousses en aéronautique pour la conception de logiciels et la fabrication de radars. On y accueille un des centres de test de l'OTAN et on trouve dans la région la seule zone d'essai de drones à longue portée au Canada. Et puis pour le reste de la réunion du cabinet de Mark Carney, le premier ministre s'attend à ce que ses ministres aient fait leur devoir en matière de guerre tarifaire. Il sera question de stratégie, d'aide aux entreprises, mais aussi d'accélération des grands projets. À ce chapitre, le ministre Dominique Leblanc a apporté des modifications à la loi sur les évaluations environnementales pour accélérer notamment des projets de pipeline comme celui qui doit traverser l'Alberta pour rejoindre les côtes de la Colombie-Britannique. Ici Valérie Gamache, Radio-Canada, Calgary.
0: Il y a un village du centre de l'Alberta qui s'apprête à accueillir, Mélanie, le plus vaste projet de captage et de stockage de carbone au pays.
1: C'est un projet de la société Enhance Energy. Ils ont donné le coup d'envoi des travaux mercredi. Le projet s'appelle Origins. Ça se trouvera près de Clive, qui est à environ à 140 km au sud d'Edmonton. Les activités du projet devraient débuter, si tout va bien, en janvier et aura une capacité initiale de stockage d'1,5 million de tonnes de CO2 par an. Ça, là, c'est un volume que le gouvernement fédéral compare au retrait d'environ 500 000 voitures de la circulation.
0: Il y a une étude qui est financée aussi par le gouvernement fédéral qui va examiner les répercussions de l'exploitation des sables bitumineux. Ça, c'est sur la santé des résidents du côté de Fort Chipewyan.
1: Fort Chipewyan, c'est une communauté autochtone du nord de l'Alberta qui est située à plus de 200 km au nord de Fort McMurray. Les chercheurs vont examiner des données sanitaires actuelles et historiques et les schémas locaux d'apparition des maladies. Ils vont aussi analyser l'incidence des changements environnementaux sur la culture et le mode de vie de la communauté. Il faut dire que la communauté est convaincue depuis longtemps qu'il existe un lien entre les 4 cancers dans cette communauté et les activités industrielles. L'étude va être menée par des chercheurs indépendants qui vont combiner la science occidentale et les savoirs autochtones.
0: Les pharmaciens des territoires du Nord-Ouest pourraient bientôt être autorisés à prescrire certains médicaments et également à administrer des vaccins.
1: Ça, c'est parce que présentement, ils ne peuvent que renouveler certaines ordonnances. Ils disposent généralement de beaucoup moins de pouvoir que leurs homologues d'autres régions du Canada. Les pharmaciens qui pourraient jouer un rôle plus actif dans le suivi de certains patients et de certaines conditions, par exemple les brûlures d'estomac, les migraines, l'hypertension et le diabète. La date visée pour la mise en œuvre des changements, c'est le 1er avril 2027.
0: Et il y a des amateurs de football canadien qui sont impatients. Mais il y a encore 2 mois avant cette 113e Coupe Grey à Calgary. On a quand même dévoilé la programmation officielle. Là, hier.
1: Exactement. Les organisateurs qui promettent une édition historique qui sera axée sur l'inclusion et l'accessibilité. Je vous invite à écouter le reportage d'Arzuma Compaoré.
6: Le compte à rebours est lancé pour le festival de la Coupe Grey qui transformera le parc Stampede du 11 au 14 novembre 2026 avant le grand match prévu le 15 novembre au stade McMahon à Calgary. Mercredi, le comité d'organisation du festival a mis de l'avant des initiatives comme le premier sommet Girls in Sports destiné à 300 jeunes filles ainsi qu'un espace sensoriel. Le festival comprendra également des compétitions de rodéo albertain et le souper des anciens joueurs de la Ligue canadienne de football. Tourisme canadien Calgary anticipe au moins 350 000 visites attendues tout au long de la semaine, dont 30 000 visiteurs provenant de l'extérieur. L'événement devrait générer des retombées économiques de 50 millions de dollars pour soutenir les petites entreprises et la restauration de la région. Le tout culminera le dimanche du grand match avec un rassemblement d'avant-match gratuit au stade McMahon, couronné par un survol des Snowbirds de l'aviation royale canadienne. Ici, Arzuma Compaoré, Radio-Canada, Calgary.
0: Et celle que les supporters des Oilers connaissent comme Mama Stanley, elle a fortement réagi à cette nouvelle de l'embauche d'Alex Formanton.
1: Mama Stanley, c'est cette dame qui est reconnue pour s'habiller de la tête aux pieds en argent pour imiter la Coupe Stanley lors des séries de la Ligue nationale de hockey. Elle a fait part sur les réseaux sociaux de sa déception face à la décision de l'équipe. Alex Formanton, ben, c'est l'un des 5 joueurs de l'équipe canadienne du championnat du monde junior de 2018 qui a été accusé puis acquitté d'agression sexuelle. Mama Stanley affirme que tant qu'il sera un Oilers, elle ne soutiendra plus l'équipe et elle mentionne que bien qu'il ait été acquitté, elle se doit de respecter ses principes et soutenir la femme au cœur de cette affaire.
0: Ouais, c'est une nouvelle qui a fait beaucoup, beaucoup de bruit sur les réseaux sociaux. Et puis, ben, je comprends et ses motivations à cette dame, mais je suis un peu triste de ne plus la savoir. On l'aimait bien la voir dans les rassemblements des Oilers là. Elle animait la foule, elle faisait partie presque du folklore des Oilers, cette Mama Stanley. Merci beaucoup, Mélanie Morin. Allons-y tout de suite avec la météo, 8h36 minutes. C'est encore une journée venteuse là, sur l'ensemble des secteurs en Alberta. 40 à 60 km/h. Du côté de Yellowknife, c'est généralement nuageux. 30 % de probabilité d'averse ou de brume ce matin. Quelques nappes de brouillard qui vont se dissiper tout doucement. Le maximum est à 14 degrés. Pour ce qui est de Fort McMurray et Rivière-la-Paix, c'est généralement nuageux. Il y a des averses qui débutent ce matin. Risque d'un orage tard cet après-midi. Les températures varient de 12 à 16 degrés. Pour ce qui est de Grande Prairie, Bonnyville, Saint-Paul-Cold-Lake et Lac-Labiche, ce sera un ciel variable avec des averses sur certains secteurs, des risques d'averses sur d'autres. Il y a des probabilités d'orage sur l'ensemble du nord-ouest là, de la province et les températures varient de 14 à 19 degrés. Pour ce qui est de la capitale, Edmonton, et des environs Saint-Albert, Sherwood Park, Beaumont et Red Deer. Bien, c'est quelques averses. Ensuite, on aura des alternances de soleil et de nuages par la suite avec tout au cours de la journée quand même des risques d'averses et d'orages. Le maximum est à 16. Mais là, pour le moment, le soleil brille au centre-ville d'Edmonton. À Calgary, c'est une journée nuageuse avec quelques averses qui débutent ce matin. Risque d'un orage, c'est 14 degrés. Medicine Hat et Lethbridge, c'est un ciel variable. C'est possible qu'il y ait quelques gouttes de pluie aussi. Risque d'orage, mais un petit peu plus tard cet après-midi. Maximum qui varie de 21 à 24 degrés. Du côté de Banff, c'est des averses qui cessent au cours de la journée. Ensuite, on aura un ciel variable, des risques d'orage, des rafales à 40 km/h, des températures à la baisse pour atteindre 11 degrés. Et puis à Jasper, ben, c'est généralement nuageux, 30 % de probabilité d'averse, maximum 12 degrés. 8h38, c'est le moment du bulletin sport avec notre collègue Marc-Éric Bouchard qui est dans nos studios de Calgary. Marc-Éric, on est un peu
7: oui.
0: Triste de cette défaite des Blue Jays parce que vous en aviez parlé. Il faut qu'ils gagnent là, pour pouvoir se tailler une place en séries éliminatoires.
7: Vous savez, dans le monde du sport, faire du rattrapage, parfois il est trop tard. Il n'est pas encore trop tard du côté des Blue Jays, mais hier, c'est de jouer avec le feu, de perdre contre une des pires équipes du baseball majeur. Un revers de 2 à 0, incapable de produire des points. Offensivement, on était vraiment au neutre hier. Ce revers, eh bien, place Toronto à un match et demi de Cleveland et du dernier rang possible pour accéder aux éliminatoires. Mais la bonne nouvelle, c'est que les Guardians hier ont perdu face aux Orioles de Baltimore et les Blue Jays sont seulement à un match et demi. Un match et demi, il reste pas beaucoup de matchs, mais si tu réussis à balayer l'adversaire lors des deux prochaines séries, ça pourrait relancer l'espoir du côté des Blue Jays.
0: Continuons ce bulletin sport en parlant de football. Il y a eu un gain des Seahawks.
7: Oui, c'est ça. C'était le début de la saison de la NFL hier à Seattle. Et c'était vraiment une malchance dès le début du match pour les champions du dernier Super Bowl, hein, les Seahawks, parce que son quart numéro un, Sam Darnold, s'est blessé une hanche lors de la première séquence à l'attaque. Et c'est le numéro 2 de l'équipe, le substitut Drew Lock, qui a mené deux séries tard dans le match pour permettre à Seattle de finalement battre les Patriots de la Nouvelle-Angleterre par le pointage de 13 à 10 pour débuter cette saison de football de la NFL. Aujourd'hui, il y a un match à 18h à la télévision pour les gens qui s'intéressent soit aux 49ers ou aux Rams. Los Angeles face à San Francisco, le match est présenté à Melbourne, en Australie. Pourquoi? Parce que la NFL le fait depuis les dernières années. Cette année, 9 matchs seront présentés à l'extérieur des États-Unis. L'an passé, on avait eu des matchs en Angleterre, on avait eu des matchs également au Brésil. Et là, eh bien, on commence avec Melbourne en Australie.
0: Parlons maintenant de tennis. Rappelez-nous les faits saillants de ce qui s'est passé à New York hier.
7: Oui. Nous sommes en zone demi-finale maintenant. La Kazakh Elena Rybakina s'est qualifiée pour les demi-finales en défaisant la Chinoise Qinwen Zhang 3-6, 6-1 et 6-4. Elle jouera contre la gagnante, entre l'Américaine Coco Gauff, qui est quatrième, et la Russe Mira Andreeva, qui est cinquième. Dans l'autre demi-finale, la Bélarusse Arina Sabalenka affrontera l'Américaine Jessica Pegula. Chez les hommes, eh bien, Alexander Zverev, un Allemand, jouera contre l'excellent Russe Karen Khachanov, qui, lui, vous rappelez, avait battu Félix Auger-Aliassime. Les deux vont s'affronter. Et dans l'autre demi-finale, c'est une demi-finale américaine entre Francis Tiafoe et l'excellent Ben Shelton.
0: Parlons maintenant de hockey. Marc-Éric, c'est le tournoi de golf des Flames aujourd'hui.
7: Oui, et ça, c'est l'élément déclencheur pour dire, c'est la saison, ça s'en vient. C'est pas toutes les formations qui débutent avec un tournoi des anciens, avec les joueurs actuels, mais les Flames, c'est le cas, le Canadien de Montréal aussi. Et par la suite, eh bien, on va faire place aux recrues, par la suite aux joueurs. La saison débutera plus tôt cette année. La Ligue nationale a débuté ses activités, va débuter le 29 septembre. Pourquoi? Parce qu'il y a moins de matchs au concours et il y a 2 matchs de plus de la saison régulière. On passe de 82 à 84 parties. Et pour les gens qui veulent savoir sera le voyage annuel des Canadiens de Montréal, eh bien, cette fois-ci, ce sera en janvier. Les dernières années, c'était plutôt en novembre, octobre-novembre même. Et là, eh bien, ce sera en janvier, la visite de Martin Saint-Louis et de sa troupe.
0: En janvier, il va falloir qu'on se prépare une soirée de hockey à partir de maintenant, Marc-Éric. Là.
7: Oui, c'est ça. Parfait.
0: Ça va être long à attendre. Parlant de temps qui passe, écoutez, la série Lance et Compte, série qui est connue par les amateurs de hockey, mais qui peut-être l'est pas par plein de gens, Marc-Éric. Elle a eu 40 ans.
7: 40 ans.
0: C'est une série, vous allez nous dire ce que c'est, mais c'est pas juste une série de télévision. Hein. Ça a été
7: un film aussi. Non, ça a révolutionné, évidemment, la façon à grand déploiement de créer des séries au Québec et au Canada, avec des figurants, avec évidemment des arénas de hockey et tout ça. Avec son rythme et ses répliques percutantes, Lance et Compte changeait tout. Est-ce que, justement, en 2026, on pourrait avoir ce genre de réplique encore aujourd'hui à la télévision? Voici justement les commentaires de l'auteur, Régent Tremblay.
8: Il y a des répliques de Mercier quand il dit à propos des joueurs, il y a le speech de Ponton. Je suis pas sûr que ça passerait tous les comités de lecture
0: aujourd'hui. Ah oui?
8: Non. Mais la liberté, Richard Martin à Radio-Canada, et après lui, Mme Hélène Roberge à Radio-Canada, je tiens à le dire.
7: Pourquoi ça a commencé? C'est que Richard Martin était un fan de hockey. C'était un réalisateur à Radio-Canada et il voyait de temps en temps au forum à l'époque Régent Tremblay, qui lui couvrait évidemment les Canadiens pour le journal La Presse. Et Martin a dit, ça te tenterait pas, Régent, de nous créer une fiction sur le hockey, notre sport national? Et là, c'est resté dans la tête de Régent Tremblay et c'est comme ça que par la suite, eh bien, on a vu avec Jean-Claude Laure, très populaire cette série, avec cette réplique que moi je ris 40 ans plus tard. Voici l'entraîneur du National de Québec.
9: Un chandail ici là, que je peux plus sentir, qui m'écœure. Le numéro 13, là, décroche-moi ça tout de suite. Personne s'en sert à soir.
0: Vous savez, Marc-Éric, même, le National de Québec, c'est la seule équipe de Québec qui a remporté une Coupe Stanley fictive devant les partisans.
7: C'est bon de rappeler, oui, c'est
0: de
7: ça.
0: Québec.
7: Donc, c'était incroyable de voir ça.
0: C'est ça, parce qu'il y avait vous l'avez dit, là, il y avait des figurants, mais ils remplissaient je ne me rappelle plus du nom de l'ancien stade.
7: Le Colisée
0: de Québec, voilà.
7: Oui, c'est ça, effectivement.
0: Donc, puis même quand on parle à des gens qui ont participé comme ça, ils disent que c'était tellement fou. Là, c'était comme ils regardaient un vrai match de hockey.
7: Ah non, c'était incroyable. Et c'est ça qui est intéressant, parce que moi, j'étais un fan des Nordiques à l'époque.
0: Ben oui.
7: Et les Canadiens étaient les méchants. Même l'entraîneur Jacques Mercier a passé des Nordiques aux Canadiens dans les séries. Et le club école, vous savez, du National, là, c'était les Saints de Chicoutimi.
0: Okay.
7: Et moi, j'avais 15 ans à l'époque que je regardais évidemment l'émission. Il y a même ma mère qui me donnait 30 minutes de plus de rester réveillé parce que je me couchais à 8h30 habituellement, mais là, c'était 9h pour pouvoir écouter jusqu'à la fin. Non, c'est compte. Alors que vraiment, c'était intéressant de voir ça, là. C'est qu'on dirait que c'est une série qui nous parlait, moi, comme jeune, de voir évidemment les Saints de Chicoutimi, le National de Québec contre le Canadien qui avait une grande tradition à l'époque, et c'était la grande rivalité et tout ça, avec Marina Orsini qui faisait ses premiers pas comme actrice. Il y avait aussi Marc Messier qui faisait Marc Gagnon, qui était le joueur en déclin. Il y avait également Karl Marotte, qu'on connaissait pas du tout, qui incarnait Pierre Lambert, sa mère qui était russe. Il y avait aussi sa famille. C'était vraiment là, on embarquait dans cette histoire-là parce qu'on se reconnaissait peut-être un peu, là, d'une certaine façon, dans cette série fictive. Oui.
0: Marc-Éric, on se reparle dans une dizaine de minutes à peu près pour savoir ce que vous allez surveiller dans le monde du sport aujourd'hui. À plus tard.
7: Merci, à tantôt.
0: Il est 8h46 minutes.
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11: Bonjour, c'est Jarvis Sharp. Nous sommes le jeudi 10 septembre. Dans le cadre de la fête de la culture, la CFA régionale d'Edmonton organise une épluchette de blé d'Inde. Donc pour célébrer la culture, la musique et les communautés francophones, ça se passe le dimanche 13 septembre de 16h à 19h près du parc North Glenora. Au programme du maïs frais et une représentation du musicien franco-albertain Sympa César. La Cité des Rocheuses de Calgary projette le film La Pirogue du réalisateur sénégalais Moussa Touré. L'histoire plonge le spectateur au cœur de l'immigration clandestine dans une traversée de l'Atlantique qui se transforme en histoire de survie. Ce sera présenté le 14 septembre à 19h au Théâtre de la Cité des Rocheuses de Calgary. Le film est en français, sous-titré anglais. À Red Deer, l'automne se prépare. La CFA régionale et la Coalition des femmes de l'Alberta organisent ensemble un atelier de fabrication de bougies le 17 septembre de 18h à 20h. Les participantes pourront créer leurs propres bougies aux couleurs et parfums de l'automne. Tout le matériel est fourni et l'activité se déroule dans les locaux de la CFA de Red Deer.
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0: Eh bien, il est en studio avec nous, Jarvis Sharp. Bonjour.
13: Bonjour Geneviève, bonjour à tous.
0: On continue avec de la culture ce matin. On se demande comment aider les jeunes en situation précaire ou d'itinérance. Eh bien, chez iHuman Youth Society, une partie de la réponse, justement, elle passe par l'art. Ce vendredi, demain 11 septembre, débute la nouvelle édition de leur événement annuel iHuman Art Walk à Edmonton. L'organisme à but non lucratif accueille des jeunes en difficulté en leur offrant des repas chauds, du soutien psychologique, mais aussi un espace pour créer, apprendre à s'exprimer à travers l'art et pour certains, à commencer à construire une carrière d'artiste. Donc, Jarvis, à quoi ressemblent les locaux de l'association? J'imagine qu'il y a de l'art partout, là.
13: Oui, tout à fait, Geneviève. Donc, j'ai pu m'y rendre hier et c'est vraiment ce qui frappe quand on pousse les portes, c'est que l'endroit est très coloré et puis qu'il y a de l'art partout, sur les murs et puis du sol au plafond aussi. On voit des tableaux, des dessins, des sculptures et puis des créations de toutes sortes. Mais c'est pas seulement un espace artistique, il y a aussi un endroit pour manger, pour se reposer. Il y a un espace de méditation notamment. Puis il y a même une salle réservée aux familles et à l'accompagnement des jeunes parents, parce qu'on peut être parent très jeune. Donc vous l'aurez compris, c'est assez grand comme endroit. Donc j'ai fait la visite hier, je vous propose de revivre un peu le tour avec moi. Il y a aussi une salle qui est consacrée aux arts visuels, avec plein de tables et toutes sortes de supports et de matériel. Et puis il y a une artiste qui les aide à créer et à dessiner. Puis ils ont aussi une petite pièce réservée à la peinture en aérosol. Donc en fait, tous les murs sont recouverts en graffiti. Et en fait, les jeunes peignent par-dessus les créations précédentes parce qu'à force, il n'y a plus de place. Et donc, d'un jour à l'autre, la pièce n'a plus du tout la même allure. Et puis, ils ont même commencé à ajouter des plaques de plâtre, en fait, pour retrouver un semblant d'espace vierge. Puis, il y a aussi une grande salle avec une scène et puis des instruments de musique. Et ils ont aussi leur propre studio d'enregistrement dans lequel ils ont produit un album où chaque chanson appartient à un genre musical différent en fonction des affinités de chacun. Et ils l'ont diffusé sur Internet. Et donc au total, cet organisme accompagne environ 700 jeunes chaque semaine. Ils sont âgés de 12 à 24 ans, c'est la date limite légale, enfin c'est l'âge limite légal. Mmh. Et à peu près 80% d'entre eux sont en situation d'itinérance.
0: Mmh. Et pourquoi on a passé par l'art pour aider ces jeunes?
13: Oui, eh bien, j'en ai discuté avec la directrice de l'association et elle croit fermement que l'art fait des locaux de l'association un lieu qui est sécurisant pour les jeunes et que ils peuvent même participer à un processus de guérison pour certains qui sont vraiment en difficulté. Et donc, comme je vous le décrivais, on est loin du centre d'accueil classique, froid et sans couleur. C'est un endroit qui mise vraiment sur le potentiel artistique de ces jeunes et qui leur donne le moyen de le développer, comme me le racontait Beryl Bacchus, la directrice.
14: You know, success can look like just a youth coming into the door for that first time, and even if we never see them again. But we have a really high return rate here, and I think a lot of that has to do with the trust that's built through the arts program.
13: Voilà, donc elle insiste quand même, la directrice, qu'il n'y a aucune obligation, bien sûr, de faire de l'art. Hein. C'est un refuge avant tout, et puis que si un jeune veut simplement entrer, prendre quelque chose de chaud, s'asseoir un instant et repartir, c'est déjà une réussite pour eux. Mais elle dit aussi que si beaucoup reviennent, c'est parce qu'en fait, un lien de confiance se crée avec les membres de l'association grâce à justement à cette pratique artistique. Et une fois que la confiance est établie, c'est parfois plus facile de les diriger vers d'autres formes de soutien, qu'elles soient médicales, psychologiques ou administratives. Par ailleurs, la directrice me disait que beaucoup de jeunes arrivent sans pièce d'identité chez eux et donc ils les aident à faire les démarches pour en obtenir une. Mais aussi à ouvrir un compte bancaire ou encore à apprendre à gérer leur argent lorsqu'ils commencent à en gagner, soit grâce à leur art ou à un autre emploi. On l'écoute.
14: Scenarios that you find yourself in, and you know, having to navigate a tough art scenario will give you a skill set. It's also learning how to trust yourself if you're out navigating the social world. If I can trust myself that I was able to go on stage and perform, then I can navigate whatever life is throwing at me tomorrow.
13: Voilà, donc elle dit qu'au-delà de la création pure, elle estime que développer des compétences artistiques mène ensuite vers d'autres compétences utiles de la vie quotidienne. Et puis c'est aussi une façon d'apprendre à se faire confiance soi-même. Si je sais que j'ai été capable de monter sur scène et de me produire devant un public, par exemple comme avec l'Art Walk de ce week-end, alors je peux aussi me dire que je serai capable d'affronter ce que la vie me réserve demain.
0: Mm-hmm. Vous avez pu rencontrer, j'imagine, l'un de ces jeunes qui participe à ces programmes et qui a bénéficié, en fait, de cet art pour avancer là, dans son parcours.
13: Oui, tout à fait. J'ai rencontré Rosetta For Real, donc c'est son nom d'artiste, hein, son nom de scène. C'est une jeune artiste autochtone de 22 ans qui vient du Buffalo Lake Métis Settlement. C'est à un peu moins de 2 heures au nord-est d'Edmonton. Et donc, elle a déménagé seule ici à 19 ans et elle s'est retrouvée en situation de grande précarité. Et Rosetta a découvert l'organisation par l'intermédiaire d'une amie. Aujourd'hui, c'est un peu elle la doyenne. Hein. C'est elle qui fait découvrir l'organisme à d'autres jeunes. Et donc, elle pratique à la fois la musique et puis les arts visuels grâce à cet organisme. Et au fil des ans, elle a trouvé davantage de confiance en elle et dans son travail grâce à sa création artistique. Je vous propose de l'écouter.
15: Yeah, I think it builds confidence just as a human being that you can be treated with respect and care, period, as you are, and wherever you go, you should be greeted with like love and acceptance. So.
13: Donc l'Art Walk de ce week-end, c'est la 4e édition. Elle a déjà participé aux 3 premières, et donc cette année encore, elle l'attend avec impatience. Hein. Elle va se produire sur scène avec des chansons qu'elle a notamment pu enregistrer dans leur studio au site de l'association, dans les locaux, et elle va aussi vendre des créations visuelles qu'elle a fait sous forme d'affiches. Voilà.
0: Ouais. Dites-nous, qu'est-ce que l'Art Walk change pour elle par rapport au fait de créer simplement dans les locaux de iHuman?
13: Oui, bah justement, en fait, ça lui permet de sortir de ses locaux et puis d'aller à la rencontre d'un public, hein, de son propre public même, parce qu'elle s'est construite au fil du temps une petite réputation. Elle compte plusieurs milliers d'abonnés sur Instagram. Et puis, c'est l'un des objectifs, en fait, de cet Art Walk qu'ils organisent chaque année, c'est de permettre vraiment à ces jeunes artistes de montrer ce qu'ils savent faire, de rencontrer des gens qui découvrent leur travail et aussi de commencer un peu à gagner de l'argent grâce à leur travail, à leur création. Donc, pour Rosetta, c'est un peu un moment bilan, hein, de toute l'année qui lui permet aussi de mesurer tout ce qu'elle a accompli avec iHuman à ses côtés. Je vous propose de l'écouter.
15: Yeah, when people recognize me, it brings me a lot of like satisfaction and joy, and like just like really validates and like assures that what I'm doing matters and does have an impact.
13: Donc, ce qu'elle dit, c'est que quand les gens la reconnaissent à la Art Walk, notamment, elle ressent beaucoup de satisfaction et beaucoup de joie, on la comprend. Oui. Mais surtout, ça lui confirme que ce qu'elle fait, en fait, compte et puis a vraiment du sens.
0: Ouais. Et concrètement, là, comment ça fonctionne pour les artistes pendant l'Art Walk? Est-ce que, il doit faire comme les autres? Il faut payer des frais pour pouvoir exposer? Comment ça fonctionne?
13: Eh ben, non, pas du tout. C'est ça qui est un peu particulier avec cette Art Walk. C'est que les jeunes n'ont aucun frais à payer pour exposer leurs œuvres. Et puis, lorsqu'une œuvre est vendue, 100% de l'argent leur revient directement. Donc, la Human Art Walk, c'est pas qu'une simple exposition d'art. C'est pour certains jeunes en difficulté, la première occasion de voir leur travail reconnu, acheté et apprécié. Et puis, cette reconnaissance peut parfois les aider à prendre conscience qu'il n'y a pas que leur travail qui a de la valeur, mais eux aussi.
0: Jarvis Sharp, je rappelle que vous êtes notre journaliste culturel. L'iHuman Art Walk commence ce vendredi 11 septembre à Edmonton. On rappelle que c'est l'événement d'iHuman Youth Society, un organisme qui accompagne des jeunes en situation précaire ou d'itinérance et qui mise sur leur fibre artistique pour leur redonner confiance en eux, mais surtout, je pense, pour leur donner de l'espoir. Hein,
13: tout à fait.
0: De jour meilleur. Merci beaucoup.
13: Merci beaucoup, Geneviève. Bonne journée. Au revoir.
0: Merci. Il est 8h55. On poursuit en musique avec Nuages et Childhood Friend.

0: C'était l'artiste Childhood Friends avec la chanson Nuages à 8h57. Laurent Pirot est avec nous en studio pour nous dire à quoi s'intéressent nos journalistes aujourd'hui. Bonjour Laurent.
1: Bonjour Geneviève, bonjour à tous.
0: La Nation Saddle Lake promet d'offrir aux mineurs transgenres les soins qui sont désormais interdits par la province.
1: Oui, essentiellement on parle des médicaments qui servent à bloquer la puberté, aux médicaments qui sont des traitements d'hormones pour les jeunes transgenres de moins de 16 ans. Ces soins-là sont interdits en Alberta depuis une loi d'il y a à peu près un an du gouvernement conservateur. Et la nation de Saddle Lake, la nation Cree, dit qu'elle a le droit d'offrir les soins sur son territoire et que donc ça va se faire. C'est une ambition assez importante parce que ça va au-delà des frontières de l'Alberta. Même la nation propose d'offrir ces soins de manière virtuelle à l'échelle du pays.
0: OK. Bon, mais merci beaucoup, Laurent.
1: Je vous en prie.
0: Bonne journée. Et puis, Marc-Éric, qu'est-ce que vous surveillez dans le monde du sport?
2: On surveille du tennis, hein? C'est tranquille. Seulement les femmes qui jouent aujourd'hui, les hommes, ce sera demain. Sabalenka face à Pegula et Coco Gauff face à Irina Rybakina. On vous parlera également des Blue Jays également, là, qui se battent pour une place en série. Et le football canadien demain aussi, on en parlera.
0: Merci beaucoup, Marc-Éric. On vous souhaite une bonne journée.
2: Merci à vous aussi.
0: Ainsi qu'à tous nos auditeurs, auditrices. On vous souhaite une excellente journée sur les ondes d'ici première et on se retrouve demain matin.
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7: Bonjour, ici Mélanie Morin. Il est 9h. Voici vos nouvelles. Le premier ministre Mark Carney réunit son cabinet à Banff au moment où la guerre tarifaire s'intensifie avec les États-Unis. Cette retraite ministérielle permettra de préparer la rentrée parlementaire de l'automne. Des intervenants invités aborderont des thèmes comme l'économie, les partenariats avec les peuples autochtones et les affaires internationales lors de cette rencontre de 2 jours. Et puis, parlant de Mark Carney, il s'apprête à se réunir avec le président ukrainien à Calgary. Volodymyr Zelensky est arrivé hier soir au Canada au moment où son pays a un besoin criant d'armes pour se défendre contre l'armée russe alors que l'hiver approche. Le co-directeur du réseau d'analyse stratégique et professeur de sciences politiques à l'Université du Québec à Montréal, Justin Massy, confirme d'ailleurs que le but de cette visite est de récolter un soutien militaire et financier.
8: Je dirais qu'il y a besoin de 2 choses. Premièrement, c'est du capital. C'est-à-dire qu'il y a un manque de financement présentement pour soutenir l'effort de résistance ukrainienne face à l'assaut russe qui se poursuit. Il y a un manque de financement parce que, évidemment, il y a une réduction depuis l'arrivée de Donald Trump de l'aide américaine. Mais de l'autre côté aussi, il se prépare à l'hiver. Dans la stratégie russe, c'est d'utiliser les missiles balistiques en particulier pour frapper les centrales électriques, tout l'appareil énergétique ukrainien pour qu'ils aient froid, pour qu'ils passent un très mauvais hiver, pour qu'ils veulent capituler.
7: Volodymyr Zelensky et sa femme concluront leur visite demain après une escale en Ontario. Un village du centre de l'Alberta s'apprête à accueillir le plus vaste projet de captage et de stockage du carbone au Canada. La société Enhance Energy a donné le coup d'envoi des travaux mercredi pour son projet Origins près de Clive, à environ 140 km au sud d'Edmonton. Les activités du projet devraient débuter en janvier avec une capacité initiale de stockage de 1,5 million de tonnes de CO2 par an, un volume que le gouvernement fédéral compare au

0: cancer et les activités industrielles. L'étude sera menée par des chercheurs indépendants qui combineront la science occidentale et les savoirs autochtones. Plus de documents sont maintenant acceptés par les bureaux d'immatriculation pour obtenir la nouvelle carte d'identité de l'Alberta. Disponible depuis le 2 juillet, cette carte rassemble le permis de conduire, le numéro d'assurance maladie et la mention du statut de citoyenneté. Tous les documents fédéraux d'immigration ainsi que les passeports périmés depuis un an au maximum peuvent donc maintenant être utilisés comme preuve de citoyenneté. Plus de 320 000 personnes ont tenté d'obtenir cette nouvelle carte qui a suscité des inquiétudes, notamment le commissaire à la protection de la vie privée de l'Alberta qui a qualifié de risqué le fait de regrouper autant de renseignements personnels sur un seul document. C'est demain qu'aura lieu la grande cérémonie organisée à Manhattan pour marquer les 25 ans du 11 septembre 2001. Un quart de siècle plus tard, comment faire comprendre l'impact de ces événements aux jeunes qui n'étaient pas nés à l'époque? Raphaël Bouvier-Auclair a rencontré des New-Yorkaises qui ont à cœur ce devoir de mémoire.
1: Come on in. Dans sa classe de Manhattan, l'enseignante Carmen Robles se donne une mission.
2: I have a personal mission to this because I am a Battery Park City resident.
1: Cette résidente du quartier où se trouvaient les tours jumelles rappelle chaque année l'importance du 11 septembre 2001 à ses élèves, qui, comme 100 millions d'Américains, sont nés après les pires attentats terroristes de l'histoire des États-Unis.
2: I tell my story, how a New Yorker's affected, how was our country affected, and how was the world affected.
1: Elle partage son témoignage et raconte comment le monde a changé, notamment avec les guerres qui ont suivi en Afghanistan et en Irak.
3: You know, time passes.
1: Sari Beth Rosenberg, une autre enseignante, constate qu'avec les années, le 11 septembre semble de plus en plus lointain pour ses élèves, même à New York.
3: Kids sometimes make comments about 9/11, like, well, you know, maybe everyone had it coming for being a part of the United States.
1: Parfois, des élèves lui disent que les Américains l'ont mérité. Elle rappelle qu'elle avait des amis qui se trouvaient dans les tours. Certains enseignants, comme Carmen Robles, organisent des visites autour des bassins du mémorial de Ground Zero, où des survivants partagent leur histoire. Une manière de faire comprendre concrètement l'ampleur de cette journée, au cours de laquelle près de 3 000 personnes ont perdu la vie. Des témoignages qui ont interpellé le jeune Dave, né 10 ans après le 11 septembre.
4: Regarder une vidéo ne va jamais être l'expérience dans la vraie vie.
1: Ici Raphaël Bouvier-Auclair, Radio-Canada, à New York.
0: En terminant, le mois d'août a été le mois le plus chaud jamais mesuré sur la planète, selon le service météorologique européen Copernicus, dont les données remontent à 1940. La température de l'air a atteint 16,96 degrés à l'échelle mondiale pour ce mois de l'été, soit 1,65 degrés supérieur à la moyenne des niveaux pré-industriels, note l'organisme. L'Europe occidentale a par ailleurs connu son pire été. Voilà vos nouvelles.

Bonjour et bienvenue à cette émission du jeudi 10 septembre. Émission très spéciale puisque ce matin, on est en direct de ma ville natale, la ville de Québec. On est à la bibliothèque Gabrielle Roy, vous les entendez? Ah, quel bonheur de voir que vous vous êtes déplacés, mais vraiment en grand et beau nombre. Demain, on a la chance de remettre ça et ce sera à l'Université Laval. Donc, on est tellement heureux d'être ici et pour plusieurs raisons. Parce que c'est une ville fabuleuse. Parce que ça nous permet, les quelques personnes de l'équipe de Montréal qui sommes descendues, de voir face à nous nos collaborateurs de Québec et collaboratrices de Québec qui parfois viennent en studio à Montréal. Mais plus souvent qu'autrement, on les voit en visioconférence. Et là, on les a réunis et puis c'est une table diversifiée. Vous aimez l'émission pour sa diversité. Cette deuxième heure sera très diversifiée. Il va être question de nostalgie sexuelle avec Sarah Mathieu Chartier, notre sexologue. Alison Van Rassel, qui est créatrice de contenu culinaire, va nous parler de confiture. Tu sais, sexualité et confiture. Il y a juste ici qu'on peut faire ces deux affaires-là. Joël Leblanc, journaliste scientifique, va nous parler de cette façon, nouvelle façon très controversée de faire croître des organes. Alors ça, ce sera notre tablée de collaboration. Collaboratrice de la ville de Québec. Ariane Moffat, qui est dans le cadre

0: De phono, parce qu'il y a un festival en ce moment à Québec, c'est la raison un peu qui m'amène ici pour un entretien que je ferai cet après-midi avec le maire, Bruno Marchand. Il y a un festival musique, conférences, création de toutes sortes, et Ariane Moffatt est en spectacle ce soir. On inaugure un nouveau segment avec elle, c'est un peu audacieux. Elle a accepté de s'amuser avec nous en imaginant ses funérailles. Qu'est-ce qu'on va manger, la musique qui va jouer, si c'est un metteur en scène ou un célébrant. On va faire tout ça avec Ariane Moffatt en fin d'heure. Et puis Mike Finnerty est venu avec nous à Montréal. Pascal Lévesque est journaliste au Soleil, donc sera là. Et on va se faire deux têtes ce matin dans une trentaine de minutes sur cette idée qui circule beaucoup dans notre campagne électorale, mais dans le monde aussi, de couper dans la fonction publique. Puis on s'est dit, hey, parler de ça dans la ville de Québec, on n'est pas gêné. Alors voilà ce qu'on fera. Mais d'abord, mes prochains invités, on les connaît comme un duo créatif fusionnel depuis plusieurs années. Elle était plutôt dans l'ombre, lui sous les projecteurs brûlants, tellement brûlants qu'aujourd'hui, il se met à l'ombre. Au contraire, elle a envie de briller jusqu'au plus haut firmament et je vois pas pourquoi elle n'y parviendrait pas à la lumière d'un premier film qu'ils viennent nous présenter. Noémie Desleclerc, Hubert Lenoir, bonjour.
1: Bonjour, Penelope.
0: Vous savez que je vous aime comme mes enfants.
1: Ah ouais, hein?
0: Comme si je vous avais tricoté.
1: C'est pas pire.
0: À chaque fois que vous arrivez avec un projet, je regarde ça, je suis remplie d'admiration. En 2018, il y avait eu Darlene, un roman que tu avais écrit, Noémie, accompagné d'un premier album solo pour toi, Hubert. Il y avait eu Cat Félix. Après ça, en 2022, un album Picture épicée, musique directe. Cet Félix, à la manière du cinéma direct, que tu nous présentes d'ailleurs maintenant avec un premier ouvrage, La meilleure façon, c'est par accident. Comment ça se passe, votre création, votre cerveau? C'est un cerveau pour les deux, hein, c'est ça que je comprends.
1: On est notre propre scène, en fait. On dit souvent ça.
2: On est notre propre, on est notre propre scène artistique au sein de notre maison dans laquelle on habite, dans le sens qu'il y a comme... je pense que pour moi, Noémie, c'est la personne qui m'influence. À part ça, là, qui m'a.
1: Pareillement.
2: Ouais, c'est ça. Ouais.
0: Vous êtes beau à voir. Est-ce que chaque jour est une journée de création? Est-ce que ça vient spontanément? Est-ce qu'on s'assoit à une table, puis à un moment donné, on crée pendant 3 heures? Comment ça fonctionne? Moi, j'aime ça fouiller les cerveaux des créateurs.
2: Ben, en fait, on dit qu'on a un propre cerveau, mais on a quand même nos propres affaires, puis je pense qu'on pense quand même chacun de notre côté pendant, vu qu'on travaille dans deux disciplines qui sont différentes, ça reste quand même, mais je pense qu'au niveau de, j'ai l'impression que plus je crée des choses dans ma vie de mon âge respectable,
0: De 31 ans.
2: Mais je réalise que, il n'y a pas vraiment de... Oui, dans le médium, il y a des techniques différentes, que ce soit faire un film, faire de la musique et autres, mais ça reste que les philosophies derrière ce que tu essaies de pousser, ça reste les mêmes, puis les intentions sont les mêmes. Donc, j'ai l'impression qu'on peut, même si on a des techniques différentes, mm-hmm, dans lesquelles on excelle un petit peu plus...
0: Puiser dans les mêmes sources.
2: On peut avoir l'avis... Noémie peut me demander un avis sur... Je veux dire, je peux travailler sur le film à Noémie, même si j'ai pas beaucoup de techniques en cinéma. Mm-hmm. Puis Noémie peut travailler avec moi sur de la musique, je pense que c'est parce que nos intentions sont les mêmes. Mm. Et nos intentions sont très, très bonnes.
0: OK, Noémie, ce film... La meilleure façon, c'est par accident, va clôturer le Festival de cinéma de la ville de Québec au Diamant samedi soir. C'est aussi un film qui est en compétition officielle lors de ce festival-là. L'émotion qui t'habite, c'est quoi?
1: De la fierté, mais aussi de la peur. Le film, il m'appartient encore. J'ai comme le goût qui reste à moi un petit peu quand même. Mais en même temps, je veux dire, c'est quand même une chance incroyable de présenter mon film en clôture de festival, mon premier film en plus, avec de la fierté surtout.
0: Dans ce festival-là, qui est un festival de ta ville,
1: ouais,
0: dans la ville où ton amour pour le cinéma aussi s'est déployé.
1: Définitivement, c'est sûr qu'il s'est déployé plus à Beauport qu'au centre-ville, maintenant. Mais quand même, je me rappelle en septembre voir les tapis rouges devant le Palais Montcalm, devant le Capitole, puis me dire, mon Dieu, que j'aimerais ça être invitée. Mais le samedi, c'est mon tapis rouge.
0: Ah, ben comment? Ouais, bravo! Vas-y, Hubert, qu'est-ce que tu vas ajouter?
2: Non, j'allais dire c'est en clôture en plus.
1: Ouais, c'est ça.
0: Ouais, c'est ça, c'est prestigieux. Ouverture, clôture, toujours prestigieux. OK. C'est fou comment ce film, puis on va vous faire entendre un extrait.

0: que Naomi a généreusement un bel extrait que tu as accepté de partager avec les gens ici et les gens qui nous écoutent. Évidemment, Hubert, on va entendre aussi ton travail de musique sur ce film-là, alors que tu as aussi fait la deuxième caméra. Mais avant d'entrer dans le film, ce film bénéficie d'un bouche-à-oreille qui est vraiment hallucinant. Raconte-nous un peu tout ce buzz, Naomi, autour du film, bien longtemps avant sa sortie, là.
1: Ben honnêtement, je suis la première surprise là. Je suis quand même, ça me touche énormément. Je me trouve chanceuse vraiment. Je suis pas sûre qu'il y a beaucoup de films qui ont cette chance là. Puis l'affaire c'est que on a comme voulu, étant donné que c'était mon premier film, on a vraiment voulu le. Ben moi surtout, je voulais le tester. Tu sais, je voulais que les gens le voient. Puis je voulais être sûre que c'était correct. Tu sais, mettons. Fait qu'on a fait des projections secrètes.
0: Bon, mais attends, secrète, à un moment donné, c'était plus trop secret. Oh, on a un extrait de ce qui s'est passé. On est à Beauport, dans une salle, qui devait être comme pour vos amis, votre entourage, puis une couple de personnes invitées.
1: Ouais.
0: C'était quand, ça?
1: C'était le 20 février, à ma fête.
0: En février! OK, ouais. Voici, entre autres, ce qui s'est passé.
2: Fait que, là, dans le fond, on était au Cinéplex Odéon, Beauport. Puis on a fait un... On a loué une salle pour faire un visionnement privé. Excuse-moi, ton Internet, il est où, hein? Je sais pas comment le voir. Puis là, on est comme, what the fuck? Parce que le film, il a leaké dans le journal. Puis là, il en parle à LCN. En ce moment. Puis là, je sais pas trop. Genre, il y a comme fucking du monde qui attendent. Pour puis là, je me demande s'il y a comme pas du monde qui ont comme vu la nouvelle, parce que je sais que peut-être sur Internet, je sais pas quoi, ça s'est su qu'on faisait un visionnement ici. Fait que je sais pas trop.
0: OK, comment t'as vécu ça, Naomi?
1: Je savais pas quoi dire, parce que j'avais comme le goût que le monde rentre, mais en même temps, je me disais, je suis pas sûre que je peux les faire rentrer. Fait que j'avais... Mais dans le fond, je pense qu'il y a du monde... Au début de la projection, j'ai dit, s'il vous plaît, parlez-en pas tant, mettons, même si vous êtes là. Puis ça a comme marché. Fait que, I guess que... Bon, le monde a respecté mes souhaits.
0: Puis il y a eu une autre projection secrète qui s'est passée au festival devant une vingtaine de personnes. Puis il y avait même des t-shirts là, imprimés. J'étais à la projection secrète du festival. Fait qu'il y a toute comme une espèce de d'affaire vraiment le fun. J'ose même pas utiliser le mot marketing autour de ça, parce que c'est pas vraiment ça. C'est juste un engouement naturel, puis vous avez plongé là-dedans, puis c'est génial. Darlene, je l'étudie, c'est un beau film. Je l'ai pas encore dit, hein, que c'est un magnifique film. Que c'est un magnifique film. Naomi, c'est un beau film, là. Ça a pas de sens.
1: Merci tellement, là. Genre, ça, de ta part, ça veut dire énormément.
0: De la part de tout le monde. Nathalie Collard, journaliste à la presse, elle a pleuré comme un veau.
1: Même, genre, je broye à chaque fois encore. Fait que...
0: Ah oui, c'est sûr. Qu'est-ce que tu as voulu faire? Comment a émergé cette idée-là pour toi de prendre une caméra à un moment donné?
1: Oh mon Dieu. Je filme depuis très longtemps, d'aussi loin que je me souvienne. Jean-Luc Godard, à un moment, il y a une belle anecdote. Comme quoi, il était sur l'accotement d'une autoroute, puis il s'est fait arrêter par la police. La police a dit, vous avez pas le droit d'être là, c'est réservé aux situations d'urgence. Puis c'est à quoi Jean-Luc Godard a répondu, justement, il y a urgence, il faut filmer avant que tout ne disparaisse. Et, tu sais, dans le fond, moi, j'ai mon beau-père qui est décédé, puis aussi triste que ça puisse paraître, malgré que je filme tout le temps, je l'ai jamais filmé lui.
0: Sauf
1: une fois par accident. Fait que quand il est décédé puis que je suis repassée à travers toutes mes archives vidéo de me rendre compte de ça, c'était... Mais en fait, ça reste un de mes plus grands regrets. Ouh là là! C'est... Pardon, prendons le relais.
0: Ouais, prendons le relais.
2: Mais je pense que Naomi a filmé... depuis extrêmement longtemps, puis elle avait, je veux dire, elle filmait des vidéoclips. C'est quelqu'un que j'ai connu avec une caméra, puis qui justement filmait tout le temps, puis...
1: Dès l'invention...
0: De savoir que l'essentiel, donc, avec tout ce que tu avais capté, il y avait quelque chose d'essentiel que tu avais comme manqué. C'est ça?
1: Ouais, on a tendance à faire ça, tu sais. Il y a des feux d'artifice, on sort notre téléphone, on va dans des spectacles, on sort notre téléphone, mais les affaires comme ordinaires, un souper, un mercredi soir où je reçois des petits Kleenex, mon Dieu. aussi. Un super mercredi soir où j'ai juste de quoi ta chambre, comme de quoi ta chambre a l'air en bordel ou bien rangée, ou ce que ta mère, de quoi ta mère a l'air un matin quand elle se fait ses toasts. C'est toutes des affaires qu'on filme pas, tu sais, puis qu'on prend pas en photo non plus. Puis c'est comme, c'était devenu ma mission de tourner ma caméra vers l'ordinaire pour faire en sorte que tout d'un coup, la mort soit peut-être plus absolue, qu'il y ait une trace indélébile, puis conserver le souvenir, puis surtout d'avoir et avant tout, tu sais, me reprendre, dans le fond, de cette erreur.
0: Pourquoi Hubert est pas plus dans ton film?
1: À cause de ça, parce qu'Hubert est extraordinaire, puis c'était vraiment mon but de filmer l'ordinaire, puis ça veut pas dire qu'il y aura pas un film sur Hubert, là. Certainement, il y en aura un, mais pour ce film-là, il m'a aidé, il est là énormément, là, il est comme un peu un fantôme à travers tout ça. C'est lui qui, d'ailleurs, au départ, Hubert, il devait juste filmer, je disais, filme un peu à côté au cas où que je manque quelque chose, t'sais. Il me filmait tout le long. Il virait tout le temps la caméra vers moi, fait que d'emblée, mettons, c'est devenu l'autre point de vue du film, fait qu'on a aussi la vision d'Hubert, je pense, de moi puis de ce film-là.
0: Parce donc, il est vraiment plus dans le film qu'on pense.
1: Ben
0: ou de
1: oui,
0: ce qu'on voit, en fait.
1: C'est ça.
0: Puis, évidemment, la musique aussi, puis on va y arriver. OK, donc, de cet ordinaire-là, il est sous forme humaine. Il y a plein de monde. Moi, tout le long, parce qu'il y a des personnages, puis on va arriver aux deux personnages centraux, mais je veux qu'on parle quand même de la gang de jeunes qu'on voit à l'écran. Qu'est-ce que t'avais le goût de faire avec eux? Avec le cow-boy qui répare des ponts, puis avec les deux amis dont il y en a une qui part à l'autre bout du monde, puis ils vont être séparés. Puis le preneur de son qui devait pas être le preneur de son, qui tombe en amour avec la maquilleuse, mais qui veut être actrice. Moi, je me fais mener en bateau. C'est scripté, tout ça, ça se peut pas.
1: Écoute, d'abord, le cinéma direct, le cinéma vérité, ça a toujours été ça a jamais été la réalité. Ça a toujours été une médiation de la réalité. Dans mon cas, j'ai décidé d'introduire la médiation à même le film, tu sais. Fait que de d'introduire l'équipe aussi du tournage dans le rhizome des gens que je filmais, c'était la façon pour moi d'être la plus vraie de vrai du cinéma. J'ai voulu le pousser un petit peu plus loin, mais tout ce qu'on voit dans le film, tout ce qui se passe est 100% vrai.
0: Fait qu'Antoine est tombé en amour avec Carol.
1: Antoine est arrivé de
0: même. Tout est perchiste avec la maquilleuse.
1: Puis je dois dire que, en fait... Oh, mon Dieu. Mais dans le fond, Antoine est arrivé, puis là, j'ai vu tout de suite, on le voit dans le film, tout de suite dans sa face, que genre, ça paraît qu'il trippe dessus, ben raide, là, tu sais. Fait que, genre, au début, j'étais comme un peu fru qu'il interrompt mon entrevue avec Carole, parce que j'ai posé des questions, ça se passait bien.
0: Ah oui, c'est ça, parce que tu posais des questions à Carole, puis là, lui, est comme, puis là, il arrive sur le plateau, pendant que tu es en train de l'interviewer, ouais. Vous êtes comme dehors dans sa petite cour, puis là, il ouvre la porte, puis il fait « Allô, moi, c'est Antoine ». I'm the purchased.
1: Ouais, exactement.
0: Parce que Carol, elle parle anglais. Puis là, t'étais un peu fru, mais ouais. T'as-tu vu tout de suite?
1: Ben, en fait, c'est que Dirty Dancing, OK, c'est un de mes films préférés.
0: Puis hey, de Jean-Luc Godard à Dirty Dancing. Ouais. Oh, j'adore tout ça.
1: C'est dans mon top 4 Letterboxd. Dans Dirty Dancing, le réalisateur de ce film-là, c'est un documentariste. Puis lui, il disait tout le temps, faut jamais couper, jamais couper, jamais couper. Fait que moi, j'ai pris ça, puis je suis partie avec ça, OK. Parce que j'adore Dirty Dancing. Puis, en tout cas, bon, bref, ça donne vraiment des bonnes scènes dans Dirty Dancing quand tu comprends, là, c'est lesquelles qui étaient pas supposées, qui étaient pas scriptées. Donc, je coupe pas, je laisse arriver. À la fin du truc, j'y vois à face. Je suis comme, bon Dieu, il est en amour bien raide. Puis Carole, au début, était comme... Mais Carole, elle aime beaucoup les hommes chauves. Puis là, il y avait sa petite capine. Mais là, quand il a enlevé son chapeau, elle a vu qu'il était chaud. Puis là, ça a comme viré de bon pour elle aussi.
0: Ils sont encore ensemble?
1: Ben, en fait, Carole est à Montréal, puis Antoine est à Québec. Fait que, tu sais, ça...
0: Hey, c'est 2h15, là.
1: Ouais.
0: OK. Mais Antoine, c'était qui au départ?
2: Antoine, c'était mon guitariste. Pendant ma tournée Picture of the Bussy qu'on avait faite en 2023. Fait que Antoine, c'est un guitariste à la base, mais quand on commençait à préparer le tournage du film, on était en train de faire d'avoir. Puis là, lui, il était comme, avant un show, il était comme, ah, moi, j'ai déjà fait au cégep une fois de la perche sur quelque chose. Fait que là, on a dit, ben viens faire de la. On a commencé genre la tournée en Europe, puis tout. Puis là, il faisait de la perche, puis C'était la seule perceuse qu'on avait, mais il était vraiment poche. Puis il était tellement pas... Il est devenu bon. Il est devenu vraiment bon. Puis c'est un guitariste incroyable, puis un musicien incroyable. Oh oui. Mais c'est ça, c'est juste qu'il y avait comme la façon de... On entendait beaucoup sa perche bouger, puis il parlait pendant les entrevues.
0: On t'entend, à un moment donné, on a l'image, ça filme, là, on voit le gros, la grosse moumoute de la perche, puis là, t'es comme, perche!
1: À ce point-là, c'était juste... Puis il était tellement extraverti, puis tellement circassien, puis posait des questions en place.
0: Ah, il était excellent.
2: Mais Antoine Bourque, un musicien incroyable, par contre, incroyable.
0: OK. Et est-ce que Maxence, le mannequin, est vraiment médecin?
1: Ben oui, absolument. Mais là, il a lâché. Dernière nouvelle, OK? Donc, update. Maxence était rendu médecin. Il a arrêté d'être médecin pour travailler sur la construction. Donc, maintenant, vous pourrez le croiser.
0: Oh non, on a perdu un médecin.
1: Ouais, sur la rue Saint-Jean avec son sac à clous.
2: Il était rendu médecin avec le sarrau.
0: Mais en même temps, ça me rassure un peu parce qu'au visionnement, Beauport, il a dit qu'il était vraiment sur le moche pendant qu'il voyait le film. Fait que j'étais comme, ouais. Non, mais un lendemain de moche, je voudrais pas être sur sa table
1: Non,
0: je fais des blagues. OK, attends, j'essaie de me faire une tête parce que je veux tout dire, puis il reste 9 minutes 38 secondes. Donc, allons sur la musique. On va entendre un extrait de début du film, parce que la bande sonore va sortir le 18 septembre. Mm-hmm. La musique, elle est importante dans le film, pas importante par sa présence ostentatoire, mais importante. Pourquoi? Qu'est-ce que j'essaie de dire, Naomi?
1: Ben parce que c'est mon film, mettons, il aurait pas pu avoir n'importe quelle musique dessus. C'était Hubert a réussi à faire quelque chose qui sonne comme la vie, qui laisse la vie rentrer. J'ai pas moi-même, puis sa mère aussi, puis toutes les gens qui ont eu la chance d'écouter la trame sonore. C'est vraiment une musique que t'écoutes à bas volume, mais t'entends tes pas dans le gravel, tu fais ta vaisselle, puis chaque son se marie incroyablement bien à la musique qu'il a faite. Puis il a utilisé des sons de la vie du film aussi pour marier les images à ça. Bref.
0: La première piste, je sais pas si ça va être le setlist final de la pièce, mais sur ce que j'ai reçu, la première pièce, c'est la piscine chez Marcel. Mm-hmm. Donc, t'entends la balayeuse dans la piscine, t'entends un peu, puis il y a de la musique par-dessus ça, puis là, j'ai comme compris ce que j'avais lu, là, que c'était, puis c'est vraiment super beau. Tu nous as envoyé un extrait, Noémie, c'est le début du film, ça sonne comme ça.
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0: Et là, quand... C'est beau, hein? Quand on... Ça, c'est l'ouverture. Puis là, par-dessus... c'est-à-dire, on voit des images de toi, bébé, Super 8, parce que avec ta mère, puis tu sais, t'as été filmé dans ton enfance. Puis au bout de cette tirade-là que tu fais, c'est là qu'on voit Joe, puis que tu dis... C'est ça, je l'ai jamais filmé, puis on voit toute la peine parce qu'il vient de mourir, puis ta mère est en deuil, puis là, c'est comme sauf une fois par accident, puis là, oh, le film part, puis oh, mon Dieu. OK, raconte-moi comment t'as travaillé, comment t'as créé pour cette bande-son-là.
1: En fait, la musique, moi, j'avais déjà commencé... en fait, sur chaque jour de tournage, j'étais là, puis j'avais des micros pour enregistrer un peu n'importe quoi qui se passait, fait que soit des ambiances, de la ventilation, n'importe quel son qui se passait pendant les scènes. Puis, un peu de la même façon que j'ai, dans la technique de musique directe que j'avais commencé à développer avec mon autre album avant, j'ai juste construit la musique du film à partir des sons que j'ai pris sur les lieux de tournage. Puis après ça, j'ai ajouté des instruments, mais c'était le noyau, c'était vraiment le ce qu'on appelle le field recording, l'enregistrement que j'ai pris des sons de la vie. Puis ça fait une espèce de musique qui volontairement la ligne entre les sons synchrones, les sons qui sont dans le film et les sons qui font partie de la musique est volontairement brouillée, ou est-ce que c'est comme un peu comme si les sons de la vie rentrent dans la musique puis les sons de la musique rentrent dans la vie. Puis c'était une façon, c'était comme la seule façon que je pouvais arriver à matcher l'énergie du film qui était qui laissait la vie arriver. Puis c'est de la musique qui est faite qui ne dicte pas vraiment une émotion précise, exact, qui laisse l'auditeur fait que ça a été ça le je veux dire ça et des heures et des heures à m'arracher les cheveux à essayer de comprendre comment faire, mais j'ai fini à réussir à...
0: Je comprends, Hubert, que la musique de ce que j'ai lu est toujours dans ta tête, ou en tout cas toujours dans ta vie, toujours en toi, toujours autour de toi. Je pense que c'est le propre des génies créatifs. Cette musique-là, elle est en toi tout le temps, elle est dans le film, mais elle est depuis 4 ans plus dans l'espace public. Pourquoi?
1: J'ai comme décidé il y a 4 ans après toute la tournée de Picture of the Psy qui a été vraiment intense, puis tout ça, puis avec toute la tension médiatique, puis c'était comme rendu bien intense là, en France, puis tout ça. J'ai comme décidé que j'allais comme prendre ma retraite de ça. Puis, tu sais, je l'ai pas dit au début, là. Puis, l'endroit qui l'a vu que tout le monde me répétait tout le temps, c'est quand est-ce que l'endroit, j'ai comme cru bon de le dire récemment que j'étais à la retraite, pour comme que le monde arrête de s'attendre à... Mais non, en fait, c'était comme la...
0: Mais une retraite, c'est pas une sabbatique, donc une retraite, c'est une retraite?
1: Une retraite, ouais, c'est une retraite, là. C'est comme si c'est pas tant les shows pis tout, ça, j'aimais ça, là. Mais c'est comme la vie publique, la vie publique, ça me rend paranoïaque, mettons. Genre, je sais comme... C'est ça. Fait que je sais comme pas quoi faire, là, en ce moment, mais...
0: C'est ça, parce que tu veux que ta musique soit entendue, puis tu veux qu'elle soit...
1: Ben,
0: qu'elle
1: c'est comme, pour moi, là, on dirait que la musique, c'est comme je suis comme une antenne, un peu, puis je l'entends tout le temps. J'ai jamais arrêté de dire, tu te lèves le matin, t'entends une mélodie, t'entends quelque chose, puis c'est comme, tu peux pas vraiment faire autre chose, tu peux pas le mettre à off, cette antenne-là, puis tu te lèves, puis t'entends comme, ah, oh, ça, c'est une bonne... mélodie dans ta tête, puis ça serait cave de pas le noter, mettons, puis de pas le noter sur du papier à musique ou de l'enregistrer et tout. Fait que c'est comme pas vraiment... de toute façon, je me rappelle même pas un moment où est-ce que j'ai choisi de faire de la musique dans la vie. Là. C'est juste comme quelque chose que je me suis mis à faire sans arrêt, puis à un moment donné, comme tu fais de quoi, puis à un moment donné, le monde te donne plein d'argent. Fait que là, t'es comme, bon, mais là, c'est le même que j'ai pas besoin de travailler, mais j'ai jamais vu ça comme du travail, de toute façon. Fait que je sais pas.
0: Mais là, donc, tu captes, mais pour émettre... C'est un autre game, là.
1: Émettre... ouais, c'est ça, c'est que...
0: C'est là que t'es un peu pogné, si je comprends bien, là. En ce que tu reçois, puis qu'est-ce que tu... Comment tu l'as fait, entendre?
1: Je sais pas. En fait, il faut juste que je choisisse qu'est-ce que je trouve le moins pire, ou est-ce que c'est être paranoïaque ou pas sortir de musique?
0: Ouais, c'est un grand dilemme. Continue à travailler là-dessus.
1: Vous me direz après ce que vous pensez du mieux.
0: Ouais, mais non, on veut pas que tu sois pas bien en public. Puis, mais on veut aussi que tu sois en public. Fait que nous aussi, on est fourrés, ouais, dans le fond. Bah. OK, Noémie, allons sur... il reste quelques minutes. Ta mère. Oh. Elle est extraordinaire, ta mère. Ouais, elle, dans le film, là, c'est comme... Est-ce que je comprends qu'elle, elle a... arrêter de faire ses ongles puis mettre l'argent sur ses ongles à un moment donné pour ramasser de l'argent pour t'envoyer au privé?
2: Entre autres, là, mais mon Dieu, tellement de découper des coupons aussi dans des publisacs. Puis, tu sais, parce qu'elle croyait que j'avais le potentiel d'aller à l'université. Je suis pas allée à l'université, finalement. Mais, tu sais, l'école privée, ça, c'est sûr que... Ouais.
0: Pour elle, c'était te donner une grande chose.
2: Exact.
0: Te donner cet accès-là.
2: Ouais.
0: Marcel.
2: Mon Dieu. Quel homme, quand même.
0: Qui est-il?
2: C'est... j'ai comme tellement... C'est comme tellement évident pour moi. C'est qui, comment il est grand, comment il est extraordinaire. La grandeur de l'homme qui est. J'ai pas les mots autres que de dire que si vous le rencontrez, si vous voyez mon film, vous allez tomber en amour avec, autrement dit.
0: Le film, c'est La meilleure façon, c'est par accident. Et cette phrase-là, elle vient de Marcel. À un moment donné, je dévoilerai pas le punch parce que puis c'est ça, la phrase est vraiment particulière. Mais quand même, tu nous as envoyé un extrait de Marcel. Puis tu sais, dans l'ordinaire, il y a quand même de grandes questions qui émergent. Puis tu avais une grande question existentielle pour ton grand-père.
2: Dernière grosse question, Bouba.
3: Ah oui, ça.
2: Qu'est-ce que tu penses qui t'attend à l'autre bord?
3: Ah oh, si, bon, ça, je peux pas te répondre. Non, il y a des gens qui disent, je sais pas, comme de ressusciter, ils disent que c'était trop grand la vie, que ça finisse là. Mais si on dit qu'il n'y en a pas un qui est revenu nous dire comment ça marche l'autre bord, ben, on va rester dans le questionnement. Ce qui se passe, on ne sait pas. Il ne faudra pas qu'il y en ait qui reviennent, qui sont bien. Hein? Parce que ça fait grand monde sur la terre. Hein? Non, il y en a un qui revient et qui nous dit, hey, les gars, c'est sauté là-bas, là. Moi, je dis, c'est le néant. C'est pas. Je pense pas. J'aimerais qu'il arrête quoi d'intéressant, mais j'en doute. Même si, comme je te parlais de ressusciter, même s'il dit que c'est trop grand, trop beau, trop grand la vie pour que ça finisse là. Moi, j'y crois un peu. Mais. Je vis d'espoir, d'amour et d'eau fraîche.
0: C'est tellement beau, là. On nous écrit ici, je vous envoie plein d'amour, superbe entrevue, nous écrit Sabrina. Alexandra de Gat Beach, I guess c'est Gatineau Beach. Une cinéaste qui aime Dirty Dancing, plein de points d'exclamation. je vous envoie, oh là là, je braille dans mon char, écrit Sophie Giroir. Et Stéphane nous écrit, est-ce que quelqu'un peut dire à Hubert combien on l'aime? J'aimerais qu'on lui dise, prends ton temps, perdure, écris, on va être là. Alors, samedi soir, au Diamant, c'est donc le film qui va clôturer le Festival de cinéma de la ville de Québec. Il est en compétition officielle. Il y aura une première montréalaise au Théâtre Outremont le 16 septembre, une sortie en salle le 18 septembre. C'est aussi à ce moment-là que sortira la musique originale du film signé Hubert Lenoir. La meilleure façon, c'est par accident. On est avec Hubert et Noémie Desleclerc et on n'a pas fini de parler de ton cinéma et de parler de toi. Noémie, merci beaucoup à vous deux pour votre présence ce matin.
2: Merci beaucoup.
0: C'est un honneur. On est en direct de la bibliothèque Gabriel Roy à Québec.

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0: C'est la très belle pièce de Simon Kearney qu'on vient d'entendre, La Maison tremble. On est à Québec en direct de la bibliothèque Gabriel Leroy. On est immensément heureux d'être ici avec vous. On sera à l'Université Laval demain pour une autre émission en direct de Québec. Il y aura la bande des quatre. Il y aura cinq femmes qui ont fait une expédition hors de l'ordinaire. Je pense qu'il y en a une qui descend de Rimouski demain. En tout cas, on en a rassemblé quatre des cinq. Nos amis de Québec continuent à s'ajouter à nos émissions demain. Guillaume Dumas, habituellement, est à distance. Là, je vais pouvoir le voir. Alors, très heureuse de ça. Ce qu'on fait maintenant, c'est ce qu'on fait tous les jeudis. On est un peu en partie chez elle. Bonjour, Pascal Lévesque.
1: Bonjour, Pénélope.
0: Journaliste au Soleil. Mike Finnerty est venu avec nous en minivan. C'était fort exotique. Bonjour, Mike.
2: Bonjour, Pénélope. Bonjour,
0: alors, on va se faire... Oui, absolument. Applaudissez-les. Parce qu'on aime les entendre tous les jeudis. Et là, on est un peu audacieux parce qu'on va parler de coupures dans la fonction publique dans la ville de Québec.
1: Hey, là, là, là, là.
0: Ça ne veut pas dire qu'on est d'accord ou pas, ne nous positionnons pas, bien évidemment, mais c'est quelque chose qu'on entend. C'est quelque chose qu'on entend à la grandeur de la planète. On a juste à penser à Elon Musk, à Javier Milei. On a juste à penser à ce qui s'est dit hier à l'émission 5 chefs, une élection, qui était en direct d'ici d'ailleurs. Donc, on va prendre le pouls un peu de tout ça. Pascal, pourquoi là, tout le monde parle de coupe dans la fonction publique?
1: Bien, c'est toujours de bon ton de chialer contre les fonctionnaires puis la taille de l'État. Puis là, je vais réveiller un vieux fantôme que les gens de Québec connaissent bien, mais on le sait comment. André Arthur en a fait son pain et son beurre avant d'en être venu lui-même à être un salarié de l'État, parce qu'il a été élu au fédéral, rappelons-le, en 2006 et 2008.
0: Et toi, tu sais comment parler à ton public ici aujourd'hui. Là. André Arthur, bravo.
1: C'est ça, on réveille des vieux fantômes. Fait qu'en gros, la taille de la fonction publique stricte ici, donc les employés des ministères et des organismes, au fédéral, on peut parler de 345 000 fonctionnaires en 2006. Au provincial, au Québec, c'est autour de 77 300, donc des emplois à temps complet, là, strict, là, pour 2025-2026. Ce sont des chiffres que je suis allée chercher sur les pages gouvernementales. Mais quand on parle du secteur public global, là, donc ça regroupe la santé, les services sociaux, l'éducation, l'enseignement supérieur, etc. C'est plus de 600 000 employés pour la province de Québec. Donc, les promesses sur les coupures dans la taille de l'État dans les élections, on l'a entendu hier, vous l'avez dit, Pénélope, dans cette émission spéciale de RDI tournée à Québec. Fort beau décor, d'ailleurs. Il y a le Parti conservateur mené par Éric Duhaime qui propose de couper 20 000 postes. Le Parti québécois descend 16 000. Du côté de Charles Milliard dans les libéraux, on parle de 12 000. Dans le parti équipe Christine Fréchette, je ne sais pas si vous dire la CAQ ou équipe Christine Fréchette, c'est 6 900. Et du côté de Québec solidaire, c'est zéro. Alors, pourquoi toujours vouloir la mettre sur Ozempic, cette fonction publique? C'est un réflexe qui est quand même assez récurrent en campagne. C'est pas très original comme proposition parce que, vous l'avez dit, on a parlé de Doge aux États-Unis et de Javier Milei avec sa tronçonneuse. Mike va développer d'ailleurs davantage là-dessus. C'est que ça répond à trois attentes fortes des électeurs, payer moins d'impôts, croire qu'il y a du gras à couper dans la bureaucratie et afficher une gestion plus efficace des finances publiques. Ça montre qu'on est en contrôle. Et ça, mon commentaire éditorial, ça, les messieurs, ils aiment ça, avoir l'air en contrôle. Donc, la féministe, c'est jamais bien loin. Mais d'abord, c'est un message qui est quand même assez simple à comprendre. C'est populaire, c'est mobilisateur. C'est facile aussi à répéter. Moins de fonctionnaires, moins de dépenses, moins d'impôts. Les sondages montrent aussi que c'est parmi les promesses les plus populaires en campagne électorale. Ensuite, il y a aussi le contexte de la pression fiscale, l'équilibre budgétaire. C'est un signal fort de rigueur budgétaire, de gestion moderne. Ça permet des économies qui sont rapides et visibles. On parle tout de suite de chiffres. Ça permet d'annoncer des milliards d'économies. Par exemple, on parle de 1,6 milliard par an pour le PQ, 1,5 milliard pour par an pour le PQ. La CAQ, je pense que c'est 500 millions en 5 ans. Le PCQ promet que ça va nous faire des économies de 3,75 milliards de dollars. Il y a aussi le récit là-dedans de la bureaucratie inutile, parce que bureaucratie veut dire élite l'élite politique. Donc, tu sais, c'est un discours selon lequel l'État serait trop gros, trop lent, trop gestionnaire, des gens pas proches des gens, qu'on peut recentrer ses missions sans jamais toucher aux services, bref, faire le grand ménage. Puis c'est aussi des méthodes qui sont politiquement acceptables parce qu'on parle d'attrition, on parle de postes qui sont pas remplacés après les mises à la retraite, fait que ça a l'air moins épouvantable. Mais il y a aussi le fait que le fonctionnaire, c'est populaire parce que c'est un bon bouc émissaire. On a une bonne relation avec les fonctionnaires quand on leur téléphone, mais quand on en parle en bloc monolithique, ah ben là, c'est de bon ton.
0: Ben oui, ils ont des bonnes conditions de travail. Ouais. Puis c'est ça et ça, fait que c'est effectivement une cible facile, mettons.
1: Oui, exactement.
0: OK, Mike. Revenons sur cet exemple extrême de Doge. Le département de l'efficacité gouvernementale, Elon Musk a complètement élagué l'administration publique. Un an et demi plus tard, le bilan de ces couples-là?
3: Oui, ben, c'est tout un bilan. Vous avez peut-être entendu parler de la promesse faite hier soir par Donald Trump de faire un chèque de 5 000 $ US à tous les citoyens, à condition qu'ils votent pour un congrès républicain en novembre.
0: Incroyable.
3: Eh bien, ce n'est pas la première fois qu'il fait une telle
0: fraude
3: promesse.
0: Fraude électorale, comme ça, en public.
3: Et d'ailleurs, c'est le congrès qui décide.
0: Mais J.D. Vance est revenu là-dessus. Oui. Là.
3: Donc, en février 2025, c'est pas si loin que ça, il y a 19 mois, il a aussi promis un chèque, 20% de l'argent épargné du Doge après ces compressions dans l'État devaient être rendues aux citoyens. Les chèques n'ont jamais été faits. Et de toute façon, 20% de rien égale rien. Donc, j'explique. Elon Musk avait promis de couper 2 000 milliards de dollars dans la taille de l'État. Mais en fin de compte, Doge a raté, mais spectaculairement, cette cible. Selon Doge lui-même, l'exercice a épargné au plus 215 milliards de dollars. Donc, seulement 11% de son propre objectif. Imaginez s'il avait raté comme ça une cible d'une de ses entreprises. Mais même cet 11% est contesté, et ce, malgré le fait que le Doge a coupé 280 000 postes de fonctionnaires. Le GAO, qui est un organisme indépendant et apolitique qui travaille pour le Congrès américain, vient de publier un rapport d'audit, c'était le mois passé. Il a conclu que les données du Doge ne sont pas fiables, que son site web devrait en avertir les lecteurs, et il met donc sérieusement en question les 215 milliards de dollars que le Doge aurait épargné à l'État. Et en réalité, il est tout à fait possible que le Doge, après tout ce cirque autour d'Elon Musk, n'a rien épargné au gouvernement des États-Unis.
0: Ah oui, rien.
3: Tant que ça. Il a peut-être même, c'est difficile à savoir, c'est ça, mais au plus 215 milliards, mais il a peut-être même coûté de l'argent au gouvernement. Et parlons du cirque, rappelons qu'un des employés du Doge, à 19 ans, s'appelait Edward Korestein, qu'on a surnommé Big Balls, qu'il avait eu accès à un montant impressionnant de données personnelles, personnelles des Américains. Donc, c'était quelqu'un de 19 ans qui était en train de décider qui partait, qui restait. Selon Elizabeth Linos, professeure à la Harvard Kennedy School de gouvernance, qui est experte en gestion publique, qui a fait une analyse du Doge, les services aux contribuables se sont détériorés. Les suppressions d'emplois ont été si aveugles qu'ils ont dû réembaucher des milliers de personnes, parfois en tant que consultants. Ça coûte de l'argent, tout ça. Donc, en fin de compte, 280 000 employés environ ont été licenciés. Retraite anticipée, indemnité de départ. Certains réembauchés en catastrophe. Je vous donne un exemple. 350 personnes chargées de missions sensibles à l'administration nationale de la sécurité nucléaire. Nous n'avons pas les chiffres totaux de réembauche. Apparemment, ça n'existe pas. Mais on parle de dizaines de milliers. La moitié semble très possible. Et ça continue toujours. Un article dans la revue POC, cette semaine, fait état de réembauche à l'intérieur de la diplomatie américaine. Et selon la professeure Linos, ces postes sont exactement les mêmes qui ont été coupés. Et souvent, l'administration place des fidèles du régime dans les postes vacants. Comme quoi, les promesses de couper ne finissent pas toujours telles que vues à la télévision.
0: Absolument. OK, Pascal, il y a des exemples ici. Non, il n'y a pas d'exemple comparable ici. Je refais ma phrase. Il y a des leçons à prendre ici. Oui. Compression de Jean Charest, celle de Lucien Bouchard, par exemple.
1: Bien, tout à fait. On s'en rappelle, on est encore marqué par ça. Les compressions des années Bouchard de 95 à 99, Jean Charest, son gouvernement de 2003 à 2008, c'est des cas d'école de bombes à retardement avec des effets durables sur les services, les régions et la mémoire des fonctionnaires, des gens qui travaillent dans l'appareil gouvernemental parce qu'il y a eu une grosse coupure de transmission de connaissances. On se rappelle qu'en 96, on a adopté la loi sur le déficit zéro. Ça a encadré très strictement les finances publiques. Ça a interdit les déficits, sauf dans des circonstances exceptionnelles. Ça a entraîné donc des compressions super importantes dans les ministères, les réseaux de la santé, de l'éducation, des services sociaux. Il y a des milliers de postes qui ont été éliminés, notamment parce qu'il y a eu des non-remplacements, de la réorganisation, des coupes dans des structures administratives, des coupes dans les programmes. Puis les effets à long terme, ben c'est qu'on travaille dans le secteur de la santé, on les ressent encore quand vous vous promenez sur... Puis ça revient souvent dans les négociations syndicales, on s'en souvient. On est encore essoufflé de ces coupes-là. Il y a eu des fermetures de lits, réduction de personnel du soignant, l'alourdissement des tâches pour ceux qui sont restés. Dans l'éducation aussi, il y a eu des coupes dans les commissions scolaires, les cégeps, ça a entraîné des tensions syndicales. Tu sais, ça fait tout un effet domino super agréable. Ça érode la base sociale traditionnelle du PQ quand on assiste à ça, parce qu'il y avait les syndicats, les milieux populaires, les secteurs publics qui étaient derrière le PQ historiquement, et ça a érodé ce lien-là qu'il y avait entre le PQ et cette base sociale-là. La fracture est quand même assez durable, ça a traversé les générations. De la même manière que la réingénierie de l'État de Jean Charest a aussi laissé sa trace. Bon, on avait promis en 2003 des baisses d'impôts massives, la réingénierie de l'État avec un programme de compression puis de réorganisation, et ça a traîné avec son successeur, mais on ne pouvait pas dire le mot austérité, ça n'existait pas. Mais il y a eu des suppressions de postes, des fusions d'organismes, des externalisations, une pression forte sur les ministères pour faire toujours plus avec moins. On a vu le privé rentrer tranquillement en santé, mais un peu comme ce qui se passe, on est obligé de réembaucher avec des consultants. On a dégagé 25 milliards de dollars de surplus, mais ça a été au prix de coupes qui ont affecté durement les services à la population. Puis ça, c'est pas moi qui le dis, là, c'est l'Institut de recherche d'information et d'information socio-économique, l'IRIS. Le Québec n'est pas un cas unique, là. Ça s'est passé dans d'autres provinces. Je vais évoquer dans les années 90, puis début des années 2000, l'Ontario de Mike Harris, l'Alberta de Ralph Klein. Il y a eu des cures d'austérité. En Ontario, bon, en 95-2002, Mike Harris, réduction massive de la fonction publique, baisse de 21% de l'aide sociale, des coupes importantes en santé, en éducation, en environnement. Et là, on sait comment l'environnement, c'est une bombe à retardement. Je cite la crise d'eau de Walkerton en 2000, parce que c'est un des symboles des conséquences possibles, l'affaiblissement de la surveillance publique, qu'on voit d'ailleurs aux États-Unis en surveillance de climat et aussi en surveillance de qualité de nos aliments. Il y a une petite crise sanitaire qu'il y a eu cet été avec nos salades américaines. Et Ralph Klein en Alberta, 93-2006, réduction de 20% des dépenses et programmes sur 3 ans, 14 000 postes supprimés, des fortes compressions en santé, éducation, services sociaux. C'est toujours les gens à la base, finalement, qui payent ces compressions-là. C'est pas un fonctionnaire obscur dans un bureau, dans un cubicule, là, habillé en gris. Là. C'est des gens qui sont sur le terrain.
0: Et qui sont aussi des citoyens et citoyennes.
1: Ben oui.
0: Oui, exact. OK. Revenons à un exemple plus extrême, celui de la tronçonneuse de Javier Milei.
3: Oui, il faut dire, Pénélope, d'entrée de jeu, que l'Argentine était dans un état bien plus précaire que, par exemple, les États-Unis ou le Québec de Lucien Bouchard, etc. Parlons de l'inflation. Elle était de 25% par mois à son pire en Argentine. Alors, imaginez, vous achetez un panier de biens au début du mois, ça vous coûte 25% plus cher à la fin du mois. Et maintenant, le taux mensuel d'inflation en Argentine est beaucoup plus bas. C'est à 3 % mais mensuellement, donc ça, c'est l'équivalent de notre taux annuel, et c'est quand même haut. Et il y a juste 3 pays au monde qui ont pire taux d'inflation actuellement, l'Iran, le Venezuela et le Soudan du Sud. Donc, c'est vrai que ça a baissé énormément, mais c'est toujours pas super. Le gouvernement en Argentine dépensait beaucoup plus qu'il n'en avait, imprimer de l'argent, essayer de régler le problème en contrôlant les prix. Les marchés n'avaient plus de confiance. Alors, entre Javier Milei et sa tronçonneuse, de 19 ministères, il ne reste que 8. tous les projets d'infrastructure ont été arrêtés sur le coup. 60 000 postes à la fonction publique coupés, entre autres par un dérèglement massif, donc coupe dans la bureaucratie et tout le personnel impliqué. Il y avait dévaluation de la monnaie aussi. Et l'Argentine a quand même réussi, après seulement quelques mois, à opérer un surplus. Des conséquences sévères, entre novembre 2023 et avril 2024, les salaires réels ont reculé de 15%. Imaginez que vous perdez 15% de vos salaires en un an. La taille de l'économie a aussi rétréci, mais ça commence à reprendre un peu.
0: Mais
3: avec,
0: à cause des coupes?
3: À cause des coupes, absolument. À cause des coupes dans les retraites, etc., des services et la valeur réelle des salaires.
0: Sauf que ce qu'on coupe d'un côté va nous coûter d'un autre.
3: Exactement. Donc, mais parce que l'économie a recommencé à croître, il a quand même gagné les mi-mandats en automne passé. Ceci étant dit, maintenant, sa popularité est en baisse, entre 30 et 40%. Maintenant, en ce qui concerne les conséquences pour les services, des éléments du filet de sécurité sociale ont été démantelés, surtout pour les handicapés et les retraités. Système de santé bien moins robuste, des réductions dans certains programmes quasiment totalement. Je donne l'exemple du programme fédéral du suivi du VIH et de la vaccination. Beaucoup moins d'argent pour l'éducation et la culture, des retards dans le traitement des démarches administratives de toutes sortes. Et donc, c'est un bilan bien mitigé. Et on a perdu beaucoup de services.
0: Dans les faits, c'est difficile quand même là, de faire ce genre de coupe-là dans la fonction publique.
1: Oui, parce que ça a beau être populaire auprès d'une partie de l'électorat qui perçoit l'État comme trop lourd, c'est freiné par les besoins en services publics, il y a des résistances syndicales, puis les réalités budgétaires aussi. C'est sûr qu'on a la pensée magique de l'intelligence artificielle qui va venir à notre secours. Mais tu sais, je vous donne un exemple. Moi, c'est des fonctionnaires qui décident à chaque année si j'ai le droit à mon médicament d'exception parce que j'ai une maladie chronique. Est-ce que je veux vraiment que ce soit une intelligence artificielle qui passe à travers mon dossier ou un humain qui connaît ça? Fait que, tu sais, je veux dire, c'est pas une solution magique, là, l'intelligence artificielle. Mais tu sais, historiquement, les promesses de réduction massive n'ont pas été tenues intégralement, même qui ont été largement révisées en cours de mandat. Fait que c'est probablement pour ça qu'à chaque élection, on promet de toujours couper parce que finalement, on se retrouve à jamais pouvoir couper parce qu'on réengage des gens.
0: Oui, c'est ça, exact.
1: Donc c'est ça. Puis tu sais, je donnerais l'exemple de l'Argentine. Mike en a parlé, mais tu sais, ça a énormément fragilisé parce que l'effet réel de tout ça, c'est que ça fragilise un bloc de bons emplois et aussi d'un appareil d'État qui est la norme, en fait, et qui tire tout le monde vers le haut. Là, ce que ça a entraîné en Argentine, c'est beaucoup de gens dans la gig économie, donc des emplois fragilisés. Et là, c'est les résultats à long terme de ça, c'est des gens moins assurés, qui vont faire des choix de vie qui sont différents. Donc, on se prive d'un pilier de société, en fait. Et moins de fonctionnaires, ça cohabite moins bien avec plus de besoins. Il faut jamais oublier que la population continue d'augmenter et la population continue de vieillir. Ça vient avec des besoins en service. Donc, c'est normal, d'une certaine manière, que l'appareil d'État augmente parce qu'il y a plus de besoins en termes de services. On le voit dans les écoles, on le voit avec nos personnes âgées.
0: Bien, dans les hôpitaux, il y a des gens de différentes générations qui se retrouvent tous dans le système de santé pour différents problèmes de santé qu'on voit pas, par exemple, il y a 30 ou 40 ans. Ouais. Fait que c'est pas juste les personnes vieillissantes parce qu'on les pointe souvent du doigt, mais quand même, dans la population générale, les besoins en santé aussi augmentent.
1: Bien, c'est ça. Puis, tu sais, couper aujourd'hui, c'est se priver de la capacité de répondre aux chocs futurs. Puis, il y a un exemple qui a fait parler beaucoup, mais tu sais, les ratons laveurs, là.
0: Exact.
1: De couper dans le temps supplémentaire pour la vaccination.
0: En fait, que Christine Fréchette a dit qu'elle n'avait pas coupé dans le temps supplémentaire pendant cette période-là et ça n'aurait pas mené à. Mais on pourrait parler de les coupes aux États-Unis dans ce secteur. Là, qui fait que la rage des ratons laveurs se rend chez nous.
1: Tout à fait. Et on ne croit pas au vaccin, mais ça, c'est un autre.
0: Oui, c'est ça, c'est un autre débat. OK, Mike, mais pourtant, le Canada, le gouvernement de Mark Carney applique cette stratégie-là.
3: Oui,
0: comment? Avec quelles conséquences?
3: Il coupe un peu moins et ça, sur un plus longue période de temps. Alors, reste à voir quelles seront vraiment les conséquences. Cible 40 000 postes en 5 ans, ce qui est 15% du total. Et pour l'instant, est-ce qu'on voit beaucoup de réduction de services? Je vous donne un exemple, c'est l'Agence Revenu du Canada qui a coupé dans les gens qui administrent la taxe de carbone qui n'existe plus. Donc, il y a eu des endroits à couper au début. On verra vers la fin.
0: OK, donc la morale de cette histoire, c'est tout ce qu'on a entendu hier pendant 5 chefs, une campagne, où presque tout le monde a parlé de coupe, réaliste ou pas?
3: C'est difficile à savoir.
1: C'est difficile à savoir, mais c'est un peu déplacer le problème vers des... Alors que le problème est plutôt systémique. Alors, on blâme la bureaucratie, mais c'est quoi les choix politiques qui sont faits?
3: Et les promesses ne sont pas spécifiques, c'est juste des cibles. Qu'est-ce qu'ils vont couper?
0: Réalistement, qu'est-ce qu'ils pourront couper? Parce que vouloir et pouvoir, c'est vraiment deux choses. Pascal Lévesque, Mike Finnerty, c'est un plaisir de vous avoir ensemble ici à Québec. On est en direct de la bibliothèque Gabriel Roy. Nous aurons une tablée de collaborateurs, collaboratrices qu'on voit souvent juste à distance. Sarah Mathieu Chartier, Alison Van Rassel, Joël Leblanc. Et Ariane Moffat sera le plus...
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10: Bonjour, ici Nicolas Dunier à Calgary. Il est 10h, voici vos informations. Le président ukrainien Volodymyr Zelensky est à Calgary aujourd'hui. Il rencontre le premier ministre Mark Carney. Ce matin, le dirigeant ukrainien a remercié le Canada pour son soutien continu dans la guerre. Les deux dirigeants doivent participer à une cérémonie de signature ce matin. Des accords cruciaux sont attendus. Ils incluent un soutien énergétique pour l'hiver et de l'aide supplémentaire en défense antiaérienne. Le président Zelensky restera au pays jusqu'à vendredi. Il visitera ensuite Toronto et North Bay. Une étude fédérale évaluera l'impact des sables bitumineux sur la santé à Fort Chipewyan. Cette communauté autochtone est située au nord de Fort McMurray. Ses résidents croient depuis longtemps à un lien entre les activités industrielles et les cas de cancer. Des chercheurs indépendants examineront donc les données sanitaires et les schémas d'apparition des maladies. Ils analyseront aussi l'effet des changements environnementaux sur la culture local. Leurs travaux combineront la science occidentale et les savoirs autochtones. Le ministre fédéral des Finances, François-Philippe Champagne, a défendu la riposte canadienne aux surtaxes américaines lors d'une causerie organisée hier par la Chambre de commerce d'Edmonton. Il a martelé qu'Ottawa n'est pas responsable du déclenchement de ce conflit, mais que le Canada n'a pas d'autre choix que de réagir. Et selon lui, il a les moyens de défendre ses intérêts.
11: Le Canada est l'un des plus grands clients des États-Unis. On achète plus aux États-Unis que la Chine, le Japon, l'Angleterre combinés. Deux tiers des États américains ont le Canada comme premier marché d'exportation. Quand vous voyez ces choses-là, c'est que vous réalisez qu'une décision comme celle qu'ils ont prise a un impact des deux côtés.
10: Et comme l'a rappelé le ministre Champagne, l'impact de cette guerre commerciale se fait sentir aussi aux États-Unis, notamment dans les villes proches de la frontière canadienne. C'est le cas dans la petite ville de Blaine, dans l'État de Washington, où les revenus des entreprises ont chuté depuis que de nombreux Britanno-Colombiens ont cessé d'y s'y rendre. Voici ce qu'a préparé William Burr.
12: Dans cette quincaillerie de Blaine, dans l'État de Washington, les fleurs viennent de la Colombie-Britannique. Preuve de l'intégration économique de ces deux communautés, dit le gérant Ray Maxson, qui regrette une baisse dans son chiffre d'affaires de 10 à 15 %.

0: the Canadians, always been, and it's just the world has changed.
1: La communauté, pour lui, inclut White Rock et Surrey, des villes canadiennes, à quelques kilomètres seulement au nord.
0: We got to get to the bottom of this because.
1: Il faut vraiment que les deux pays trouvent une résolution, dit-il, parce que ça touche beaucoup de monde qui ont du mal à joindre les deux bouts.
0: People that barely make it.
1: Ici William Burr, Radio-Canada, Blaine, dans l'État de Washington.
2: Août a été le mois le plus chaud jamais mesuré dans le monde. C'est ce que note Copernicus. Le service météorologique européen soutient aussi que la période de juin à août a aussi été la plus chaude enregistrée depuis 1940 avec celle de 2024. Plus d'un milliard de personnes dans le monde en ont souffert. Parmi elles, les enfants sont les premières victimes du dérèglement climatique, prétend l'UNICEF qui déplore l'impact sur leur scolarisation. Les explications de Nathanaël Charbonnier.
3: Le rapport de l'UNICEF concerne 106 pays ou territoires avec trois phénomènes météo responsables. Le premier concerne les tempêtes. C'est la première cause d'absence. 109 millions d'enfants dans le monde ont eu leur scolarité perturbée par ce phénomène. Le second concerne les inondations. On estime que 70 millions d'élèves ont été touchés. Le troisième phénomène est lié aux vagues de chaleur qui ont concerné environ 50 millions d'enfants. Le rapport met en avant les graves inondations qui ont eu lieu au Pakistan en 2025, mais aussi les cyclones qui ont frappé Madagascar. Mais l'UNICEF souligne que la tempête ne souffle pas qu'ailleurs, puisque 500 000 élèves espagnols ont été privés d'école dans la région de Valence. À savoir aussi que le climat ne fait pas de distinction de porte-monnaie. Riches et pauvres sont touchés, même si évidemment les incidences ne sont pas les mêmes suivant le milieu social auquel vous appartenez. Reste une donnée à garder en tête, incontestable, ce sont les jeunes filles qui sortent en premier du système scolaire dans les régions les plus défavorisées.
2: C'était Nathanaël Charbonnier. Le 51e Festival international du film de Toronto, le TIFF, commence aujourd'hui. Pendant 10 jours, plus de 200 films seront présentés, dont Villeneuve, l'ascension d'une légende qui revient sur la carrière du pilote de Formule 1, Gilles Villeneuve. Des milliers de festivaliers sont attendus, notamment pour les défilés sur les tapis rouges et les projections. C'était vos informations. Prochain rendez-vous à 11h.

0: Deuxième portion d'émission, nous sommes en direct aujourd'hui et demain à Québec, aujourd'hui à la Gabrielle, à la bibliothèque Gabriel Roy devant public. Devant tout un public, c'est vraiment touchant, très stimulant de vous voir demain aussi devant public à l'Université Laval. Donc, on en profite pour parler à des gens qui sont dans le coin. D'habitude, c'est eux qui se déplacent vers nous. Là, c'est nous qui sommes chez eux. Je vous les présente dans un petit instant. Dans une heure, Ariane Moffat sera avec nous ici à la bibliothèque parce qu'il y a un festival en ce moment qui s'appelle Phono, qui est un peu connexe au Festival d'été de Québec, si vous voulez, où il y a des conférences tous les jours. Il y a des spectacles le soir. Puis Ariane Moffat va être en spectacle ce soir. Puis on inaugure quelque chose d'un peu audacieux avec elle. Et elle a plongé dans cet exercice-là. Ça s'appelle « Avant la fin ». Puis on demande à nos invités d'organiser leurs funérailles de leur vivant. La musique que vous voulez jouer, qui va parler, est-ce que vous voulez un metteur en scène ou un célébrant ou une célébrante, est-ce qu'il faut s'habiller d'une certaine façon. Elle a plongé dans cet exercice-là avec beaucoup de joie. Donc, je trouve ça réjouissant. Ariane Moffat sera avec nous. On est de passage chez eux. Je ne sais même pas s'ils se sont déjà rencontrés, les trois. Alison Van Rassel, bonjour.
1: Salut les gourmands! Ouais! Ah, bienvenue chez nous, Pénélope.
0: Ah, et c'est un peu chez nous aussi parce que c'est ma ville natale, dois le dire.
1: Absolument.
0: Mais c'est vraiment chez toi et d'habitude, tu te déplaces.
1: Oui.
0: Puis là, c'est le fun de te voir dans ton habitat naturel. Là,
1: ben, merci. Puis je veux juste souligner une chose.
0: Ouais.
1: Tu as la crème de la crème des techniciens à l'arrière.
0: Carl et François.
1: Vincent, je travaille avec Carl depuis 2012 à CBC, à Radio-Canada. François, qui est là avec Guillaume Dumas, avec qui tu vas justement échanger demain. François, ce sont des techniciens hors pair. Je suis tellement contente
0: que tu les mentionnes.
1: Que vous puissiez rencontrer l'équipe de Québec que j'ai.

0: j'aime d'amour et avec qui j'évolue justement à leur côté depuis tant d'années. Donc, merci Pénélope d'être à Québec.
1: Merci à toi, Alison, pour ça.
0: Vraiment.
1: Chapeau Carl et François. On est avec Joël Leblanc. Salut Joël.
2: Bonjour Pénélope.
1: Très rare, Joël, que tu viennes à Montréal.
2: Une fois sur 10, peut-être.
1: Oui, c'est ça, exact. Alors, je suis très contente de te retrouver aujourd'hui. Merci. On va faire de l'actualité scientifique, parce que là, c'est un buffet, là. Actualité scientifique, on va faire effectivement de l'alimentation avec toi. Et on est aussi avec Sarah Mathieu-Chartier. Bonjour, Sarah.
3: Bonjour.
1: Qui est la moitié de notre duo de la clinique sexualité, donc sexologue affiliée à l'OBNL Club Sexu, chargée d'enseignement à la faculté de médecine à l'Université Laval. Est-ce que vous êtes déjà rencontrés les trois?
3: Non, moi c'est la première fois.
0: Mais c'est la première fois pour moi. Mais Joël et moi, on a une histoire de très longue date où quand Joël termine une chronique avec toi, Pénélope,
1: oui.
0: Ben c'est comme vite, Joël sort du studio, c'est à mon tour de rentrer.
1: Ah, c'est vrai!
2: Ou l'inverse.
0: Donc c'est la toute première fois depuis ce temps-là qu'on croise le micro ensemble. Donc je lui ai dit en privé, je le redis publiquement, je suis vraiment contente de croiser le micro avec toi.
1: C'est
0: Joël.
1: Ça, parce que là on est jeudi. Si vous nous écoutez jamais le mercredi, sachez que habituellement, Alison fait partie de notre plateau alimentation qui vient comme à toutes les 3-4 semaines environ. Et Joël fait partie de notre duo d'actualité scientifique qui est le mercredi à la fin de l'émission. Donc, c'est pour ça que une semaine sur deux, vous croisez de cette façon-là. Donc, les gens qui écoutent aujourd'hui vont pouvoir vous découvrir.
0: Oui, puis je félicite ton équipe de recherche et la réalisatrice Caroline Étienne, chef recherchiste, parce qu'il y a un lien entre nous trois, là. Et tu l'as très bien dit en début d'émission. La sexualité, les confitures, la science.
1: C'est un lien tellement évident.
0: Absolument. Est-ce que j'ai besoin de parler de Basic Instinct, de 9 semaines et demie? Est-ce qu'on va là? Non, on va pas là.
1: Sarah, est-ce que tu fais des confitures?
3: Non, mais on peut explorer la symbolique sensuelle en arrière de tout aliment.
1: Oui, de tout aliment, d'accord. Alors, on va commencer ensemble avec ce premier sujet, Alice. Mais commençons par les confitures, tiens.
0: Oui, parce que je ne sais pas pour vous ici dans la salle, mais pour moi, c'est comme le moment privilégié de l'année pour faire les confitures. En fait, c'est la saison qui dicte les confitures. On veut préserver l'été, on veut préserver le mûrissement des fruits. On veut pouvoir bénéficier de tous ces beaux produits tout au long de l'hiver. Puis c'est comme devenu un peu identitaire. En fait, ça fait partie de qui on est ici au Québec que de faire de la confiture. Puis
1: Joël, la confiture?
2: Moi, j'ai une petite anecdote sympathique. Il y a quelques semaines, j'ai initié ma grande fille de 11 ans au vélotourisme.
1: Okay.
2: On est parti de Lévis à vélo, on a pris le traversier, puis on s'est rendu à l'île d'Orléans. Et puis, il y a les produits du terroir là-bas. Puis ma fille, j'ai dit, t'as le droit à rapporter un pot sur le vélo. Elle s'est pris un pot de confiture, de framboise, de Sainte-Pétronille.
1: Oh, wow!
2: Donc, petite anecdote.
0: Tu sais, on parle de saisonnalité, on parle de fruits, mais on parle de terroir et de territoire aussi en même temps. Parce que j'ai l'impression, puis corrigez-moi si je me trompe, on vous le fera en privé après, mais s'il y a une façon de comprendre le terroir, le savoir-faire, le patrimoine d'un lieu, le patrimoine culinaire d'un lieu, la confiture, c'est inévitable. Ça perdure dans le temps depuis des années. Et il y a certaines entreprises qui sont nées au Québec, mais ailleurs aussi au Canada, dans le but de préserver aussi cette saison-là, un savoir-faire aussi, mais de raconter une histoire. Moi, je n'ai jamais autant entendu pendant ma conversation avec les entreprises dont je vais vous parler aujourd'hui, la phrase « Ah ben, ça nous permet de partager un peu le goût de nos grands-mères, le savoir-faire de nos grands-mères. » Puis c'est ça, hein, dans un rythme de vie où tout va tellement vite, j'ai l'impression que le rythme des récoltes, qui est l'abondance totale, juste de prendre un temps,
2: de s'asseoir,
0: exactement, de faire quelque chose. Et moi, offrir un petit pot de confiture que je fais ou un petit pot de gelée, il y a quelque chose de vraiment vrai là-dedans.
1: C'est quoi les meilleures confitures que tu fais?
0: Moi, personnellement, la gelée de pommettes que je cueille sur le bord de la rivière Saint-Charles dans mon quartier de Saint-Sauveur. Honnêtement, si vous allez prendre une marche sur le bord de la rivière Saint-Sauveur, dans Saint-Sauveur et dans Saint-Roch, il y a des pommettes partout. Probablement des dolgos, mais qui se rendent pas à maturité.
1: Qui appartiennent à tout le monde?
0: Qui appartiennent à tout le monde, absolument. C'est public. Donc, je sais qu'il y a déjà des gens qui sont passés parce que je suis allée cette semaine. J'ai comme,
1: il en restait moins.
0: Il faut que j'arrête de le dire parce que tout le monde prend mes pommettes. Mais c'est ça l'idée, c'est le partage.
1: Donc, on va faire ensemble, Alison, promène un tour, bon, on va se promener au pays.
0: On va littéralement se promener au pays et on commence avec une Québécoise à Vancouver. J'ai eu un immense coup de cœur il y a plusieurs années. J'ai eu la chance de visiter sa cuisine, Meadows Pantry. Et prenez ça en note parce qu'elle a remporté plusieurs médailles pour la qualité de ses confitures, notamment au Royaume-Uni. Elle a remporté le prix au World's Original Marmalade Award à Cumbria, au Royaume-Uni, pour sa marmelade. Et là, on va rentrer vraiment dans l'univers de Geneviève Blanchette. C'est son entreprise qu'elle a fondée, une Québécoise originaire de Sherbrooke, qui, par amour, est à Vancouver aujourd'hui. Et elle y est depuis 13 années, parce que, ben, plus de 13 années, son entreprise célèbre son 13e anniversaire cette année. Et elle élabore ses confitures dans une petite cuisine d'église désacralisée dans l'est de Vancouver. On sait déjà, les loyers, c'est super élevé. Imaginez avoir un lieu pour pouvoir créer. Donc, elle est là depuis très longtemps. Elle est nutritionniste de formation, mais aussi, elle voulait avoir une entreprise qui lui permettait d'avoir une qualité de vie, c'est-à-dire être là au retour à l'école des enfants. Pouvoir participer activement à l'alimentation de sa famille aussi. Elle me disait qu'elle a longtemps travaillé en restauration au Québec, mais elle cherchait justement un produit simple à fabriquer qui perdure dans le temps. Quand on commence à parler de patrimoine, d'identité, c'est là où on se rend compte que, ben, naturellement, la confiture fait partie de ça. Qu'est-ce qui perdure dans le temps? Quelque chose qui est vrai, quelque chose qui est de saison, quelque chose qui nous rapproche de la terre, du terroir, du territoire. Bref, et c'est elle qui m'a dit, a dit la plus belle chose que les gens peuvent pas me dire quand je suis dans les marchés, parce qu'elle fait beaucoup de marchés, elle a quelques petits points de vente dans la région de la Colombie-Britannique, mais aussi en Ontario, Winnipeg. Elle dit, les gens lui disent, ça goûte exactement comme les confitures de ma grand-maman. Et ça, pour moi, c'est le plus grand compliment qu'on peut pas recevoir, parce que la mémoire culinaire, c'est ce qu'il y a de plus cher.
1: Oh. J'ai une question.
0: Vas-y.
1: Moi, qui fais pas beaucoup de nourriture, à quel point, avec les mêmes ingrédients qui est du sucre, du fruit puis de l'eau, ça peut tant goûter la grand-maman particulière d'une puis de l'autre puis de l'autre?
0: J'aime ça. C'est tellement une belle question. Parce que le fruit de saison, le fruit qu'on récolte lorsqu'il est mûr. Tu sais, c'est pas... là, on parle d'artisan confiturier, puis on va rentrer dans l'univers de Simon Turcotte, qui est le premier confiturier du Québec. Mais je pense, humblement, pour répondre à ta question, Pénélope, au fil du temps, moi, ce que j'ai appris à comprendre en rencontrant les artisans, en échangeant avec les gourmands, c'est que ce goût-là, ce produit-là qu'on porte à la main, qui est vrai, qui est fait en toute simplicité, c'est-à-dire selon les saisons, avec le moins d'intrants possible, le moins transformé possible.
1: OK, ça se peut que toutes les confitures de toutes les grand-mères goûtent toutes bon pareil, la même
0: ça
1: affaire.
0: Ça se pourrait.
1: Mais c'est parce que c'est notre grand-mère à nous, ouais. Elle faisait comme ça. Mais dans un test à l'aveugle, là, si on avait grand-maman Jeannette, grand-maman Jeannine, puis grand-maman Gertrude, ça goûte peut-être la même chose les trois.
0: Ça pourrait, ça pourrait.
1: Ça serait
0: mais
1: beau.
0: Pas totalement. Oh, ben quoi moi, que la science,
2: ben,
0: s'il vous plaît.
2: Non, non, ben c'est plus de l'intuition que de la science, mais une grand-maman a sûrement sa talle de petites fraises quelque part à elle, puis là, c'est le terroir. Là. Le
1: et
2: sol,
1: voilà.
2: L'ensoleillement,
1: et voilà.
2: etc. Donc,
1: et
2: chaque talle de fraises ou de framboises a peut-être un peu
0: et
2: sa
0: voilà.
2: petite saveur.
0: Il y a ça, mais il y a un autre... Oh, je m'excuse,
3: non,
0: je t'interromps.
3: Juste ajouter que, étant donné qu'on va parler de nostalgie, pour moi, il y a peut-être aussi toute la question de... Je pense qu'il y a un petit biais là, qui vient s'infiltrer. Donc, on voudrait surtout pas faire un test à l'aveugle pour venir ébranler comme, l'attachement qui vient probablement donner un petit goût qui est plus associé aux souvenirs,
0: Là-dessus, moi, je suis très objective. J'ai toujours des biais en alimentation.
1: J'ai toujours des biais.
0: Tu vois, hein? J'ai toujours les deux côtés de la médaille.
1: Simon Turcotte.
0: Il y a un... Ben, en fait, il y a un accent, il y a un aspect important que je vais souligner avant de passer à Simon. Je vois le temps, je suis correct. C'est que Geneviève est une des rares confiturières à le faire selon la tradition française. Et quand on dit selon la tradition française, on parle de bassines de cuivre. Et c'est là où c'est vraiment intéressant parce que le cuivre est un excellent conducteur à la chaleur. Donc, dites-vous que si elle fait dans des bassines de cuivre, on n'a pas les grands moyens, donc c'est en très petite quantité. Et qu'est-ce que ça fait? C'est que ça chauffe très, très rapidement, l'eau s'évapore très, très rapidement et ça concentre les saveurs. Parce qu'on le sait, hein, quiconque a fait des confitures ici, plus on cuit le fruit, plus ça devient un peu, je vais me permettre l'expression, âpre, je ne sais pas, mushy. C'est quelque chose qui se développe de désagréable. Donc, encore une fois, le savoir-faire, c'est là qu'il rentre en jeu. Si ça vous intéresse de découvrir son univers, themeadowspantry.com, c'est Geneviève Blanchette à Vancouver. Simon Turcotte, tu l'as mentionné, Pénélope, Simon Turcotte, confiturier. Il est à Sainte-Marceline de Kildare. Est-ce qu'il y en a qui savent dans la salle où c'est? On est dans le coin du centre du Québec, exactement dans... À Joliette. Donc, je m'excuse, j'ai dit centre du Québec, c'est en haut, donc on est dans Lanaudière, c'est bien ça. Et Simon fait depuis 25 ans ses confitures de la même façon, au même endroit. Geneviève, sa conjointe, m'expliquait que la seule chose qui a changé, c'est qu'il est sorti de la maison, il a construit un garage cuisine à l'arrière. Et maintenant, ce qui est le fun, c'est qu'il y a une relève, ses deux filles sont dans l'entreprise maintenant. Ce qui est particulier avec Simon Turcotte, puis moi je trouve ça fascinant, c'est que voilà 25 ans, il s'est octroyé le titre de tout premier confiturier du Québec. Puis c'est intéressant parce que, mais ça te fait rire, hein, Joël, parce que ça existe depuis tellement longtemps, la fabrication de confiture. Puis ici, au Québec, on n'a pas tendance à donner un titre à la fabrication artisanale. On va le faire pour les chefs, par exemple. Ah, un chef, c'est un titre, c'est prestigieux. Mais confiturier
1: aussi.
0: Non, c'est
1: ça, on fait boulanger, on fait fromager.
0: Oui, exactement. Oui, mais c'est rare, confiturier. Mm-hmm. Si on n'a pas trop cette notion-là. Donc, je le salue de l'avoir fait parce que ça donne la crédibilité à ce qu'il fait. Et de la crédibilité, il en mérite. Parce que sa toute première recette, et là, c'est là que ça va devenir le plaisant, c'est que j'ai des confitures à vous faire tester ici,
1: à vous faire déguster.
0: Et là, je sais, là, je suis sincèrement désolée d'être obligée de vous faire manger de la confiture ce matin. On va faire ça à cru.
1: Mais sois surtout désolée que.
0: Absolument pour tout le monde.
1: Tout le monde autour de cette table.
0: Oui, mais j'ai d'autres cuillères. Si vous êtes capable de vous trouver une cuillère, au fond, on ira en shooter. Non, c'est une blague. Mais bref, on sera capable de... On va s'organiser. On va s'organiser pour que tout le monde puisse déguster. Donc, Simon Turcotte, confiturier, je passe ici à ma droite à... Tiens, Joël, avec une petite cuillère. Sa toute première recette qu'il a fait il y a 25 ans. Là, je vous invite à retourner 25 ans en arrière. On est sur poire, vanille et pamplemousse. On s'entend que poire, vanille et pamplemousse, il a fallu convaincre des gens à goûter ça il y a 25 ans. Parce que, sincèrement, on n'était pas aussi audacieux d'un point de vue assemblage de saveurs au Québec. Et il a réussi à faire sa marque comme ça. À se dire, moi, je vais oser, justement, faire des assemblages qui sortent de l'ordinaire et qui démontrent mon savoir-faire. La nouvelle génération, puis ça, ce sera pour vous par la suite, on pourra le déguster avec grand plaisir. Ses filles, maintenant, ont pris la relève et ont créé, par exemple, des saveurs comme framboise et thé des bois et fraises et mélilo. Donc, on embrasse cette nouvelle définition du terroir avec mélilo. On embrasse le savoir-faire de confiturier maintenant, possiblement confiturière avec ses filles Jeanne, dont Jeanne Turcotte qui a signé la framboise et thé des bois et fraises et mélilo. Et comme Geneviève, c'est 4 kilos à la fois. Donc, comment je devrais dire? De prendre un portrait d'une recette dans le temps et de fabriquer seulement 4 kilos à la fois d'un fruit, transformer seulement 4 kilos de fruits à la fois, c'est quand même exceptionnel dans un monde où on veut produire des litres et des litres à la fois le plus industriellement possible dans le but de distribuer le plus largement possible. Donc, c'est revenir en bon québécois sur le plancher des vaches. Qu'est-ce que vous en pensez?
2: Ben, la poire est très présente, ouais. Mais le côté vanille donne l'impression d'être en train de manger une viennoiserie.
1: Une
2: pâtisserie.
0: Quelque chose de vrai, hein?
3: Vraiment, on est comme dans quelque chose. Moi, je pense pour même le petit déjeuner, ça serait quand même assez sucré, là. Moi, je le vois plus avec un scone en après-midi.
1: Réconfort. Sur un peu de crème glacée vanille.
0: Ah, surtout,
1: ici,
0: en fait.
1: Mais ici, sur le pot, c'est écrit « suggestion d'accompagnement ».
3: Oui.
1: Croissant au fromage.
0: Oui. Croissant et planche de fromage.
1: Non, au fromage. Croissant ou... Ouais. Moi, je faisais les deux, là. Croissant au fromage.
0: Miam, miam. Tant qu'à moi aussi, je pense à la boulangerie Saint-Sauveur, ici dans le quartier Saint-Sauveur, qui fait un magnifique pain au fromage. Mm. Moi, je tartinerais ça là-dessus. Pas de question. En fait, petit pot, petite bouchée, immense plaisir. Mm. Gardez ça en tête. Je termine avec probablement quelqu'un qui est très connu dans le monde des petits pots ici à Québec, les petits pots de Lulu. Si vous avez fait un marché dans la grande région de Québec, c'est sûr que vous l'avez rencontré, Lulu Turgeon. Elle est connue comme Madame Lulu. Moi, c'est comme ça que je l'appelle parce que je l'aime dans l'amour. Elle met en gelée la richesse d'un des plus grands garde-manger, un des plus précieux. C'est notre forêt, les saveurs du Québec. On parle souvent de boréalité. Mais dans son cas, c'est cet amour pour la forêt qu'elle a, que ce soit le thé du Labrador, que ce soit les fleurs de sureau, que ce soit la chicoutée aussi, l'airelle des marais. Et j'ai pour vous aujourd'hui le petit pot ici, parce que moi, je trouve que c'est exceptionnel et ça démontre tout son savoir-faire. C'est la gelée de fleurs de mélèze. Est-ce que vous avez déjà goûté à la fleur de mélèze? Et là, ce qu'il y a d'intéressant, je vais me permettre de passer. Mélèze, mais... Ça pousse aux deux... En fait, on connaît le mélèze, l'arbre au Québec, mais saviez-vous qu'aux deux ans, le mélèze fait des fleurs? Et ça, moi, j'ai appris ça de Lulu en ayant cueillir avec elle. Allez faire un tour sur le site web de Radio-Canada, ici Québec, dans la section Téléjournal. Faites une petite recherche. Vous allez voir le reportage qu'on a fait ensemble, elle et moi, justement pour plonger dans cet univers-là où...
1: C'est comme une petite cocotte.
0: C'est
1: comme
0: beau, la cocotte c'est qui rose.
1: Là, ça fait des pétales roses.
0: Regardez la couleur de la gelée et c'est exactement cette couleur-là.
1: Des cônes femelles seulement.
0: Ouais. Et est-ce que vous savez combien il y a de pectine, la quantité de pectine dans les fleurs de mélèze? Est-ce qu'il y a quelqu'un ici qui le sait? Bonne réponse, non, on n'en a aucune idée. Fait que,
1: non, mais. Une chance qu'il n'y a pas quelqu'un qui a levé la main pour avoir l'air intelligent.
0: Mais non, mais j'aurais aimé ça parce qu'on aurait jasé à la fin ensemble. J'aurais dit, mais j'aurais aimé savoir c'est quoi les calculs que vous avez faits parce que ça pourrait aider beaucoup de gens dans la création de gelée.
1: Oh, ça sent le sapin.
0: Ah, mais ça veut dire que c'est une petite.
1: Ça goûte-tu le sapin, ça?
0: C'est une petite marche en forêt.
3: Cocotte féministe.
1: Ah, c'est bon.
0: J'aime ça,
1: bien, une cocotte féministe.
2: Ah, mais les souvenirs qui réjaillissent avec des saveurs comme ça. Moi, de mon enfance en forêt, avoir les mains pleines de gomme, de toutes sortes de conifères, puis jouer dans la bouche, c'est ça, là. C'est ça, voilà.
1: Cueillis à la main.
2: Il y a une odeur de scie mécanique aussi autour, mais c'est pas grave.
0: Oui, mais tout ça, pour moi, c'est ça, le Québec. C'est ce que ça goûte. C'est ça, la forêt. Et d'être capable d'avoir accès à ça dans une petite gelée, puis j'en termine avec la pectine, parce que vous vous savez, tous les fruits ont naturellement de la pectine. Ceux qui font justement des marmelades dans les agrumes ont beaucoup de pectine, moins que les fraises ou les framboises. Mais les fleurs de mélèze, le thé du Labrador, on ne sait pas à quel point naturellement il y a de la pectine à l'intérieur de tout ça. Donc, Lulu Turgeon, elle, ce qu'elle a réussi à faire avec le temps, c'est de faire des tests, des essais-erreurs pour justement en ajouter le moins, mais de faire bénéficier ses créations de la pectine naturelle qu'on retrouve dans ses herbes, dans ses aromates. Donc, c'est comme une... Je pense que c'est très bien dit, puis je vais terminer là-dessus, Joël, c'est comme une magnifique marche en forêt qui évoque des souvenirs de peut-être se gommer les mains de sapin à côté d'une scie à bois, d'une tronçonneuse ou quoi que ce soit. C'est ça, voilà.
1: Une des grandes, grandes tristesses de l'univers.
0: Allons-y.
2: Rien de moins.
1: C'est que la confiture de bleuet sauvage d'Hélène Laurendeau n'est pas commercialisée.
0: Sa confiture d'abricot aussi.
1: Ça fait des confitures exceptionnelles. Là, pensez pas que j'allais pas me tourner vers vous pour savoir qui faisait confiture ici. Qui faisait confiture ici? À quoi? Spontanément crier, là? Fraise, framboise, bleuet. Pêche orange. Et orange? Pêche à l'orange. Oh. Prune.
0: C'est le temps, là. C'est le temps d'aller chercher.
1: Demain, je suis à l'Université Laval, puis venir les déposer. Dans le fond, là-bas, tomate orange, miam! Allez, c'est ça.
0: Quoi?
1: Ouais.
0: Et moi, j'ai fait cette année framboise et poivre de sapin, de Kabir Kuba inspiration. Et justement, ça m'amène en forêt avec la belle acidité de la framboise. Donc, je vous invite à explorer. Vous avez des recettes établies qui perdurent dans le temps. Je sais pas qui a dit tomate et orange, un sel fumé, possiblement, ou quelque chose d'intéressant là-dedans, là.
1: Avec la tomate orange. C'est pas tomate et orange. Ouais, tomate, orange et orange.
0: Ouais. La confiture très française.
1: OK, on a des courriels, des petits messages, Arlison. Rina nous écrit, je suis en train de faire ma gelée de pommettes.
0: Yes.
1: Je dis pas si c'est de la rivière Saint-Charles.
0: Oui.
1: Janie de Sherbrooke, pour moi, la meilleure confiture de Simon Turcotte est celle au melon orange cardamome.
0: Et voilà. Les assemblages sont extraordinaires.
1: Martine de Québec nous écrit « Oubliez pas que les recettes se transmettaient de mère en fille et que les dames fermières y étaient pour beaucoup dans la tradition culinaire au Québec. » C'est sûr qu'Alison n'a pas oublié ça.
0: Absolument.
1: Alison Van Rassel est avec nous. Sarah Mathieu Chartier, sexologue affiliée à l'OBNL Club Sexu et chargée d'enseignement à la Faculté de médecine à l'Université Laval. On parle de quoi tout à l'heure, Sarah?
3: De nostalgie. Sexuelle.
1: De nostalgie sexuelle. Joël Leblanc, journaliste scientifique indépendant. Après la musique, on fait?
2: On va parler des bodéoïdes.
1: Hein?
2: Oui, c'est un peu futuriste et un peu gore.
1: OK, on aime ça, ces sujets-là.
2: Oui, on aime ça.
1: OK, merci beaucoup.

0: On est de retour donc à la bibliothèque Gabrielle Roy. On est en direct de Québec ce matin. Ce sera aussi le cas demain. Et nous aurons donc des invités qui, oui, habitent, résident dans la ville de Québec, comme nos trois collaborateurs, collaboratrices autour de cette table. Mais on aura aussi des gens associés au festival FONO, F-O-N-O, parce que se tient présentement à Québec un festival qui allie musique et conférences de toutes sortes. Il y a vraiment des gros noms qui seront là dans les prochains jours. Donc, nous, demain, on va profiter de ce festival-là pour inviter Karl Honoré. Si vous connaissez le mouvement Slow, Slow Food notamment, slow, maintenant il y a Slow Fashion, Slow Travel, je l'ai dit en anglais parce que c'est des concepts vraiment internationaux puis c'est comme ça, mais tout ce mouvement de lenteur, de la consommation lente, même maintenant il y a la productivité lente. Karl Honoré est un des grands ambassadeurs de ce mouvement-là. Il sera donc avec nous demain et aujourd'hui, dans une quarantaine de minutes, Ariane Moffat, qui est en concert ce soir dans le cadre justement de FONO, se prête à l'exercice imaginez ses funérailles bien, bien, bien en avance. On va s'amuser autour de ça. Elle a été super généreuse, super joueuse.
1: Aussi, si je ne me trompe pas, Ariane Moffat qui vient de
2: Lévis. Tu le fais du 8-3?
0: C'est quoi le 8-3?
2: Le 8-3, c'est la rive sud de Québec.
0: Ah, OK.
2: Ouais, OK, avec deux faces, le Gémeaux. C'est des références au hip-hop des années 90-2000.
0: Okay. On est-tu dans Mauvaise Herbe puis dans toutes ces rap-là? OK, parfait. On enchaîne. Vous avez entendu Alicine Van Rassel. On est aussi avec Sarah Mathieu Chartier et Joël Leblanc. Joël Leblanc, journaliste scientifique et indépendant, qui va nous parler d'une façon très controversée de faire croître des organes.
1: Plus que des organes, des corps complets pour avoir des banques d'organes.
0: C'est comme des fermes d'organes humaines.
1: Des sacs d'organes humains.
0: Allons-y, plongeons dans ça.
1: Petite mise en situation, tout le monde. Imaginez qu'on est dans une réalité parallèle et un peu futuriste où vous menez votre vie, puis à un moment donné, un matin, ça va pas très bien, la santé, vous vous sentez pas bien, puis avec les semaines qui avancent, ça s'améliore pas. Vous allez voir votre médecin qui vous diagnostique une insuffisance rénale, puis qui vous dit, ça va continuer d'aller pas bien et ça prendrait une greffe, ça prendrait un autre rein de quelqu'un. Mais heureusement, quand vous étiez majeur à l'âge de 18 ans, vous avez accepté qu'on vous prenne quelques cellules souches. Et puis, dans un laboratoire un peu style Gotham City, on a cultivé ces cellules souches-là et on a développé un clone de vous, mais sans le cerveau et le système nerveux.
0: Juste les organes vitaux.
1: Juste le corps, les muscles, le squelette et tout, mais pas le système nerveux pour avoir une conscience et sentir la douleur et ce genre de choses-là. Et ce clone-là est inerte, ou en tout cas, il est vivant, mais ou pas. En tout cas, c'est dur à définir. Mais il est là et il attend et il est disponible. Et là, vous avez besoin d'un rein et on va aller le piger là-dedans puisque c'est vous. C'est un clone de vous-même. Donc, le rein va être compatible. Il n'y aura pas de rejet. Et puis, on vous greffe ce rein-là.
0: C'est à la fois super réjouissant et super effroyable.
1: Oui, voilà. Je sais pas comment le décrire. Mais ça fait partie. C'est un concept. C'est une idée qui a été lancée il y a un peu plus d'un an par trois chercheurs du MIT, du Massachusetts Institute of Technology, pour tenter parce qu'il y a des gens qui réfléchissent à la crise des greffes d'organes parce que on manque d'organes en continu. Aux États-Unis, on parle de 100 000 patients qui attendent une greffe d'organes en ce moment. Ici au Canada, j'ai les chiffres à la fin de 2024, mais on avait 4044 personnes qui étaient en attente d'une transplantation à la fin 2024. Et en moyenne, chaque année, malheureusement, il y a 250 personnes au Canada qui meurent de l'absence,
0: faute d'organes,
1: faute d'avoir un organe qui arrive pas, en fait. Ici, plus précisément, ici au Québec, la situation actuelle, au 31 décembre 2025, c'était presque 900 personnes qui attendaient. De ce nombre, l'année passée, il y en a malheureusement 37 qui sont décédés en attendant. Donc, théoriquement, toute personne, chacun d'entre nous, théoriquement, on est susceptible de devenir donneur à notre décès. Il existe même des dons vivants et vous pouvez donner un rein. Et continuer de vivre. Grand acte d'altruisme.
0: On a déjà, reçu quelqu'un ici qui lui avait donné un rein à un inconnu.
1: Ah oui, pour le fun, comme ça.
0: Pour le fun, pour sauver la vie, vraiment par altruisme.
1: Oui. Si vous allez sur le site de Transplant Québec, il y a le don vivant ou le don de je ne me souviens plus de l'appellation exacte. Bref, on est tous... Mais bon, à notre décès, c'est un peu plus facile, on va le dire. On n'est plus là pour gérer ça. Mais cependant, il y a à peine 1% des personnes qui décèdent en centre hospitalier qui deviennent effectivement des donneurs d'organes, soit qu'ils n'ont pas signé le consentement, soit qu'il y a des conditions médicales qui fait que c'est pas disponible, ou il y a plein de cas possibles. Bref, la pénurie de donneurs tue chaque jour. Il y a une espèce de fossé béant là, entre les besoins puis l'offre d'organes. Le cas classique, donc lorsqu'une personne meurt, ben on prélève si elle a accepté, on prélève ses organes pour les greffer à quelqu'un d'autre si elle a signé sa carte de don d'organes. C'est aussi possible, donc comme je disais, de donner un rein ou un bout de son foie de son vivant, mais cette source d'organes est insuffisante. Donc il y a des gens qui réfléchissent à comment on peut pallier ça. Il existe aussi tout un commerce illégal de prélèvement d'organes en Asie et en Afrique. Je vais pas aller là aujourd'hui, mais c'est pour montrer l'ampleur du défi. En fait, pour qu'il y ait un commerce illégal qui se développe, c'est parce qu'il y a une demande très forte. Ça, c'est comme le plan A, on attend que les gens décèdent, puis ben, on se sert. Le plan B, ben, il y a tout l'univers de la médecine régénératrice, le génie tissulaire. Ici, à Québec, il y a un laboratoire qui s'appelle le LOEX, Laboratoire d'organogénèse expérimentale. Ça fait 40 ans, c'est affilié à l'Université Laval, où vous serez demain. Eux, ils tentent de fabriquer des organes en laboratoire, mais à partir de cellules souches de la personne. Donc, on n'est pas encore au corps complet, mais quelqu'un... Et au départ, le LOEX a été fondé il y a 40 ans pour les grands brûlés. Donc, c'était, on va essayer de trouver comment cultiver de la peau pour redonner de la peau aux gens qui ont perdu leur peau, en quelque sorte. C'est le problème quand on est brûlé sévèrement. Et puis, c'est toute une aventure hein, de trouver... Il faut dénicher les cellules souches. Ils ont fini par les trouver, les cellules souches de notre peau. C'est les cellules qui permettent de produire des nouvelles cellules de peau. Dans le cas de la peau, elles se cachent dans nos follicules pileux. À la base de chacun de nos poils, les cellules souches de la peau se cachent là. Donc, ils ont découvert ça. Et la peau, c'est un des organes les plus simples. C'est comme des feuillets superposés.
0: Mais c'est notre plus grand organe aussi.
1: C'est notre plus grand, effectivement. Mais en termes structurels, c'est trois couches. L'hypoderme, le derme, l'épiderme. Il faut les cultiver les trois puis les mettre en sandwich. Ça a l'air simple comme ça, mais c'est 40 ans de travail. 40 ans de travail. Ils ont aussi développé de la cornée. Les gens qui ont besoin d'une greffe de cornée, on a trouvé où se cachent les cellules souches de notre cornée au coin de notre iris. Et on peut cultiver ça en laboratoire puis aller faire une greffe de cornée pour les gens qui en ont besoin. On travaille aussi sur des vaisseaux sanguins, donc des tubes pour remplacer des grands vaisseaux sanguins, des valves cardiaques. Donc, on est en pièces détachées dans ce cas-là, mais on est encore éthique. On cultive pas un corps inconscient. Et voilà. Mais c'est long, c'est compliqué, c'est coûteux, c'est encore imparfait, mais c'est ce qu'on a de mieux en ce moment.
0: Oui. Est-ce que, Joël, ça garantit le succès d'une greffe? Parce que c'est nos cellules souches?
1: Le succès, ça va garantir qu'il n'y aura pas de rejet.
0: OK, mais après infection et tout le reste, complications, ça ne garantit pas ça. Mais le rejet, il ne peut pas avoir de rejet.
1: Parce que si l'organe a été créé à partir de vos cellules, on développe ça en laboratoire, puis on vous le ramène sur vous, votre corps le reconnaît comme, OK, c'est à moi, ça, c'est
0: donc
1: mes cellules.
0: Donc, il ne se défendra pas contre.
1: C'est pas un intrus, donc on n'essaie pas de l'éliminer. Et puis, donc, il y a un peu plus d'un an, il y a ces trois chercheurs du MIT. Je dis chercheurs, mais il y a un avocat là-dedans spécialisé en éthique, puis en droit, ce genre de choses-là. Eux, ils se sont dit, pourquoi ne pas faire développer des corps humains vivants, mais dépourvus des composants neuronaux qui permettent la pensée, la conscience, la capacité de ressentir la douleur, etc. En d'autres termes, une espèce de corps humain cultivé en laboratoire sans cerveau, c'est épouvantable, destiné à servir de réservoir d'organes vivants pour la transplantation ou pour la recherche médicale, parce que la recherche médicale sur des animaux, elle a ses limites, sur des humains, c'est plus simple, mais éthiquement, c'est compliqué. Donc, l'idée aboutit, ils appellent ça des body-oïdes, donc oïdes comme dans ça ressemble à un body, un corps, donc on pourrait dire peut-être un corpoïde, je sais pas comment franciser ça. Donc, créer des body-oïdes par clonage à partir des cellules souches d'un humain réel. Éthiquement, et là, on va l'élaborer un peu plus tout à l'heure, mais éthiquement, on s'épargne l'entité. Ce n'est pas un humain qui a été créé par la rencontre d'un spermatozoïde et d'un ovule. C'est un humain dont on a pris une cellule d'un humain qui existe déjà et on a redéveloppé un nouvel humain à partir de ça, donc un clone. Et là, eux, ce qu'ils proposent, c'est que ce serait une façon, et là, je le mets entre gros guillemets, éthique d'avoir des organes humains parce que cette personne-là n'est pas une personne.
0: Tous ces bémols-là autour de l'éthique, du fait que c'est pas éthique.
1: Elle est où la frontière? Est-ce que...
0: Tu sais, entre un foie tout seul qu'on serait capable de faire pousser dans un laboratoire, je prends des images par exprès, là, mais entre ça, ou tout un corps, il est où? S'il n'y a pas de cerveau, s'il n'y a pas de...
1: C'est qu'imaginez si on établit de façon légale ou en tout cas officielle que un corps sans cerveau n'est pas une personne. Est-ce que quelqu'un qui est en coma puis qui ça répond plus devient aussi plus une personne et on peut se servir de ses organes? Et il y a des cas de gens qui se réveillent, qui reviennent. Donc,
0: elle se réveillera pas, la personne. Elle aura juste jamais eu de cerveau.
1: Effectivement, dans ce cas-là. Mais ce que les chercheurs, ce que plein de chercheurs, depuis que c'est sorti, depuis un an, ont brassé comme idée, c'est que, OK, mais là, ça nous oblige à définir qu'est-ce qu'un humain.
0: On ne veut pas jouer dans cet état-là.
1: Et voilà.
0: Juste pas jouer là-dedans.
1: Un corps humain qui n'a plus de cerveau n'est-il plus un humain? Et donc, quelqu'un qui a eu un accident, puis le cerveau est éteint, est-ce qu'il n'est plus un humain non plus? Bref, c'est pas évident. Mais pour revenir au concept lui-même, c'est que là, les percées technologiques, la recherche sur les cellules souches, il existe des technologies d'utérus artificiel qui se développent à grande vitesse où on peut faire croître un humain maintenant ou presque dans une espèce de boîte, là, une espèce d'utérus artificiel. La possibilité de créer un corps en désactivant les gènes qui développent le cerveau pour s'assurer d'avoir tout le reste, mais pas le cerveau, c'est théoriquement à notre portée. Donc, ce qu'ils avancent, c'est que on aurait tout ce qu'il faut là. On connaît les cellules souches, on est capable de désactiver des gènes. On a des semi-utérus artificiels. On pourrait développer des corps humains, même s'il n'y a pas de conscience ou de cerveau. Il y a dit de même, ça a l'air facile. Je vois tout le monde un peu la mâchoire qui s'étire.
0: Ben oui,
1: c'est vraiment un roman de science-fiction que je vous décris, mais il y a des gens qui y pensent sérieusement. Il y a plein d'obstacles techniques quand même. Là, je vous raconte ça comme si c'était faisable, mais ce sera pas pour demain. Créer un corps sans cerveau fonctionnel, on utiliserait donc des cellules souches programmées pour générer tous les tissus, sauf les régions du système nerveux qui sont responsables de la conscience. C'est théoriquement possible, mais techniquement, ça va être un cauchemar. Juste réussir à développer un corps comme ça, parce que le système nerveux, là, qui est très intriqué, qui est très intimement lié à tout le reste, c'est pas juste un module, c'est pas juste un morceau qu'on peut enlever. Il est intégré dans chaque tissu, il participe au développement d'à peu près tous les organes. Donc, si on enlève le système nerveux, le reste se développe peut-être pas. On ne sait pas, mais possiblement.
2: Moi, j'ai comme un visuel qui me vient en tête de la machine chez IKEA qui frappe sa chaise constamment depuis des années. Tu sais, ce genre de pompe-là, je me dis, si t'as pas le cerveau, comment tu fais pour justement avoir tout le reste qui fonctionne adéquatement afin que ce corps-là qui n'est pas défini comme un humain fonctionne?
0: Mais il pourrait avoir un cerveau comme un disque externe, branché au corps, qui fait fonctionner, mais...
1: Oui. En fait pour l'instant, j'imagine, il y a la vascularisation aussi, faire circuler le sang là-dedans, maintenir ça en vie. Probablement que ces espèces de corps-là seraient constamment branchés sur des respirateurs artificiels parce qu'il n'y a plus de système nerveux pour faire respirer puis faire battre le corps.
0: On a une sexologue autour de la table. Là. Moi, je veux... Tu sais, les possibilités... une fois qu'on a ça, là, Sarah...
3: Moi, ce qui émerge, c'est aussi des questionnements similaires aux questionnements qu'on a en lien avec les robots sexuels. C'est-à-dire que la seconde où on a des humanoïdes, mais qui n'ont pas comme la gentilité d'humain, mais en fait, on peut leur faire un peu n'importe quoi. On peut amener comme des nuances, on peut se permettre. On dirait que c'est vrai que les risques d'abus dans des situations comme ça sont majeurs.
0: Il faudrait qu'on arrête de faire ça à l'image de l'humain. Il faudrait qu'on fasse ça, c'est des machines. Il faudrait les faire comme des machines, avec des boîtes, avec des affaires, avec des
1: tubes.
0: Pour pas piaisser. Parce que c'est ça le flou, en fait, artistique autour de tout ça et scientifique.
1: Ouais.
0: OK, en terminant, Joël.
1: Tu me fais penser à... On pourrait même imaginer un de ces corps-là féminins qui pourrait porter un enfant, à la limite. Servir d'utérus...
3: Incubateur, humanisé. Ouais. Donc là, on peut projeter beaucoup de choses.
1: Pour terminer avec en rafale des enjeux éthiques, j'ai dit tout à l'heure, elle est où la définition d'un humain, ou pas? Donc, c'est un corps partiellement humain, partiellement pas. Où est-ce qu'on trace la limite? Est-ce qu'un humain sans conscience devient une chose qu'on peut cultiver, exploiter, récolter? Il y a le facteur des goûts aussi. Ça va dépendre en partie de l'apparence, du comportement de ces créatures-là, parce que ils pourraient respirer, ils pourraient avoir des réflexes spinaux. Ils bougeraient sans être conscients. C'est viscéralement assez troublant. qui décide qu'il n'y a pas de conscience? Comment on détermine et où la limite? L'inégalité d'accès, ces body oïdes-là vont être très chers, au départ, du moins, si ça a lieu un jour. Il y a juste les personnes riches qui pourraient avoir accès aux organes cultivés. Les pauvres resteraient sur des listes d'attente.
0: Oui, c'est sûr.
1: Cancer, etc.
0: OK, Joël, on a deux courriels ici. Oui. Est-ce que changer l'acceptation du don d'organes par défaut, donc signer pour un refus au lieu, ne serait pas une bonne solution pour le manque d'organes? Mais surtout, quelqu'un ici travaille en transplantation rénale au CHU de Québec. C'est important de signer sa carte d'assurance maladie, mais c'est aussi primordial de parler à notre famille de notre désir de donner nos organes advenant un décès.
1: Faut tenir les gens autour de nous au courant.
0: Absolument.
1: Oui.
0: Joël Leblanc, merci infiniment pour ça. Merci, Joël.
1: Vive la confiture.
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0: Très heureuse, Sarah, que tu aies accepté notre invitation. Je sais que tu as deux cours en plus aujourd'hui à l'Université Laval, donc grosse journée. Sexologue affiliée donc à l'OBNL Club Sexu. Parlons de nostalgie sexuelle. C'est quoi la nostalgie sexuelle?
3: Mais
0: comment la définis?
3: On peut penser à juste définir c'est quoi la nostalgie à la base, là. Donc un sentiment mélancolique à l'égard d'événements passés. Puis c'est des souvent ça va être accompagné de sensations agréables. Donc on pense au passé, à une expérience, à un événement lointain auquel on n'a plus accès. Avec des émotions positives. Donc là, on peut le plaquer, le transposer en lien avec des expériences, des souvenirs finalement qui sont intimes, qui sont sexuels. C'est un thème qui a émergé en discutant entre autres avec mes collègues là, Julie Beauchamp, Isabelle Valac sur la sexualité des femmes âgées de 65 ans et plus, un projet de recherche qu'on est en train de mener. Et puis, ben inévitablement, dans les entretiens qui sont menés, ben il y a des références au passé.
0: La flexibilité, c'était-tu le fun quand on était flexible?
3: En fait, toutes les références au corps, c'est vrai que ça revient beaucoup. Et donc, j'ai plongé dans ce thème-là en me disant, je suis donc originale, là, puis personne n'a parlé de nostalgie sexuelle jusqu'à présent.
0: Et évidemment,
3: il y avait quand même plus d'écrits que j'anticipais. Puis une de mes plus grandes surprises dans les études, même empiriques, qui ont été menées, c'est que la nostalgie sexuelle n'est pas seulement associée à des... un constat négatif ou des effets négatifs dans le présent. Donc, le fait de penser à des expériences lointaines liées à notre intimité, liées à notre soi sexuel, ben c'est pas toujours parce que c'est moche dans
0: parce
3: le présent.
0: Parce qu'on a des pertes aujourd'hui. Là. Ah mon Dieu, j'étais donc plus libre, j'étais moins complexée avant, ça allait mieux. C'est pas tout le temps dans cet aspect-là négatif. Non, là. Comme là, je l'ai dit pour la flexibilité.
3: Mais ça fait partie. On s'entend que, évidemment, ça peut faire partie des éléments qui nous habitent quand on pense au passé, mais il y a une nostalgie qualifier de plus positive. Puis c'est entre autres la nostalgie qu'on va vivre à l'égard d'un partenaire actuel. Donc, la nostalgie qu'on va dire de couple ou qu'on partage avec la personne avec qui on est encore. Donc, c'est comme si de se rappeler ensemble de notre récit, de nos aventures, de nos premières expériences, d'en parler aussi de façon positive. Donc, oui, c'est peut-être plus comme si c'était différent avant, mais... Maintenant, on vit autre chose, ce sont des souvenirs, on ne l'actualise plus au quotidien, mais en même temps, on partage ça. Puis, ce qu'on voit, en fait, c'est qu'il y a un renforcement de la complicité entre les partenaires lorsque on cultive un peu ces anecdotes-là, voire qu'on radote un peu sur notre passé intime.
0: Ça te rappelles-tu la fois en Italie?
3: Puis je trouve ça intéressant parce que ça devient même, dans certains cas, ils se sont aperçus que ça devient comme presque une ressource au quotidien. Donc, quand il y a des petites tensions, on se regarde, puis là, justement, le garde-robe revient, on le ramène, on essaie de s'éloigner un peu, peut-être, de certains irritants, pas des gros problèmes du quotidien, mais des irritants, en retombant un peu dans une nostalgie partagée. Donc, des souvenirs qui sont plus symboliques, les souvenirs qui sont plus communs. Il y a même une étude qui ont comparé deux échantillons, donc qui demandait à des couples de parler d'une chanson commune qui leur font penser à leur couple versus juste de parler d'une chanson qu'ils aiment. Et on voyait vraiment dans les échelles, puis dans le temps, puis dans leur état, que les personnes qui évoquaient puis se mettaient à parler d'à quel point cette chanson-là, ils l'ont jouée à leur mariage, leur première rencontre. Mais là, tout d'un coup, leur sentiment de bien-être, de complicité, le discours amoureux était beaucoup plus positif que des personnes qui parlaient juste de chansons qui apprécient. Donc, on pourrait même parler là, de co-nostalgie, finalement. Donc, c'est là où ça fait une différence. Après, évidemment, la nostalgie n'est pas que positive. Donc là, on parlait de la nostalgie qui est partagée, la nostalgie commune. Lorsque on a une nostalgie sexuelle à l'égard d'un partenaire qui serait un ex, les fameux, Là, c'est moins sympathique.
0: Les fameux et les moins fameux.
3: Oui, c'est ça. Et donc, les effets sur le bien-être, la satisfaction, la connexion, en fait, ça va être un petit peu plus négatif. Puis, on va voir, ça va être vraiment dans notre relation, finalement, à ces souvenirs-là. Donc, une nostalgie ponctuelle, une nostalgie qui est un peu dans le fantasme, passe encore. Ça peut être comme une espèce de réservoir à souvenirs qu'on mobilise quand on a envie de passer un bon petit moment intime. Mais lorsqu'on cultive, qu'on rumine une nostalgie à l'égard d'une flamme passée, là, au contraire, ça peut même venir nuire à notre capacité d'adaptation au présent. Parce que c'est comme si cette nostalgie sexuelle-là, elle devient un refuge, mais qu'on étire trop, dans le cadre de laquelle on va se réfugier, peut-être parce qu'on a peur de s'engager dans une nouvelle relation, qu'on a peur de faire face à des obstacles qui se présentent dans le quotidien. Donc, on voit ici que déjà de le partager avec quelqu'un versus de le vivre tout seul à l'égard d'une personne qui n'est plus disponible, avec qui on a eu une fin de relation moins positive, ben là, ça peut avoir des effets un petit peu plus négatifs. On le voit aussi dans d'autres contextes qui sont plus malheureux, comme s'il nous est arrivé un accident, si on a vécu un trauma, puis qu'on a une nostalgie sexuelle à l'égard de la personne qu'on était avant cet événement-là. Et ça nous empêche, dans le fond, on y retourne, puis on devient encore plus... le sentiment d'injustice, l'accent est vraiment mis sur l'événement malheureux, puis il y a comme un... On est dans une posture où on veut faire un deuil de la personne qu'on était avant. C'est ça pourquoi en thérapie, en sexologie, on va essayer de travailler la continuité, tu sais, de voir comment on évolue dans le temps, puis qu'on peut garder des choses de avant l'événement difficile, plutôt que d'être dans une approche de nostalgie, de pré-événement, puis comme si c'était, il y avait des choses qui tout était plus accessible. Donc, il y a des éléments qu'on peut garder, même s'il y a d'autres qu'on va devoir laisser aller.
0: J'ai une pensée pour les personnes trans. Pour qui revisiter la sexualité passée a une charge, oui. Forcément une charge.
3: Oui,
0: donc,
3: vraiment.
0: Donc, c'est intéressant de...
3: Oui, puis surtout dans des contextes comme ceux-là où on peut penser que le changement, la transition est somme toute positive. Elle nous permet de nous reconnecter avec notre identité. Mais il y a quand même, par exemple, des fonctionnalités, une aisance dans la société qui est moins accessible. Puis on peut, même si on est... très content et confortable avec notre transition, avoir la nostalgie de la facilité de la vie d'avant.
0: Exact.
3: Donc, en effet, c'est un excellent exemple. Et donc, pour la plupart des personnes, ce qu'on veut surtout pas, c'est maintenir une logique un peu de démagogie envers soi-même, là, de type « make my sex life great again ». Donc, on se fait pas faire de casquette rouge, on vit dans le présent, on garde nos petits référents, on veut pas... c'est pas de faire table rase, mais c'est d'essayer de voir comment on conjugue ou on raccorde, en fait, ou on mobilise. Puis c'est pourquoi aussi en intervention, en thérapie. Souvent, quand la nostalgie sexuelle a tendance à émerger beaucoup, revenir, occuper une grande place, ben là, on va se poser des questions sur c'est quoi la fonction? Pourquoi on y revient tout le temps? Et c'est là où on va le combiner avec des besoins qui sont non répondus. Donc, est-ce qu'on se réfugie dans des souvenirs, dans ce qu'on était, parce qu'on se sent actuellement dévalorisé, qu'on se sent déconnecté de notre partenaire actuel? Donc, la nostalgie sexuelle, finalement, vient nous renseigner sur l'état actuel.
0: Je pense aussi aux gens qui sont célibataires, non choisis, de façon non choisie, et qui ont de grands désirs affectifs et sexuels et qui n'ont, en fait, qui a leur nostalgie pour se réfugier.
3: Vraiment. Puis c'était parmi les cas les plus documentés, en fait. Donc, la nostalgie sexuelle qui vient pallier pour un grand sentiment de solitude. Puis avec lequel, tu sais, c'est là où on voit qu'il y a un travail interne à faire, mais c'est sûr que de rentrer en connexion avec les gens, c'est d'aller aussi à l'extérieur. Puis on voit la nostalgie sexuelle, c'est de rester dans un univers qui est dans notre tête, par rapport au fait de sortir. Mais là, j'ai vu un petit...
0: Non, je suis partie à rire parce qu'on a un courriel ici de Sophie, de Pointe-Calumet. Mais dites-moi, sur la nostalgie. Oui. Est-ce que vous cherchez encore des candidates participantes pour votre étude? Quel beau sujet! Oui, les vieilles Gerda ménopausées ont des choses à dire sur le sujet. En attendant, comme je dis à mes quatre filles, profitez-en.
3: J'aime tout de ça. On a fini notre collecte de données.
0: Oui, c'est ça, exact.
3: Mais c'est un projet qui va probablement revenir parce que c'est un projet de photo-voix. Donc, les femmes participantes, en fait, étaient amenées à, oui, participer à des groupes de discussion, mais aussi de prendre des photos de leur quotidien symbolique, pas des photos érotiques, mais bien des photos juste pour créer du sens. Donc, on se fait comme une petite exposition. Après, on se présente des photos, puis on discute, puis on réfléchit à l'intimité, au rapport au partenaire absent, présent. Donc, il y a beaucoup qui vient émerger du rapport à l'image.
0: Oui, Joël?
1: Mais moi, je ne peux pas m'empêcher de penser à la parentalité. Quand on devient parent, il y a un avant puis il y a un après. Sans trop divulguer sur moi, ça peut casser un party de vie pas mal. Fait que, je sais pas, c'est ça à quoi je pense depuis tout à l'heure.
3: Mais oui, vraiment, c'est un autre événement où, en fait, puis c'est vos questions, c'est ce que ça fait remarquer, c'est ce que ça met de l'avant, c'est quand il y a des événements qui sont vraiment, qui marquent le temps puis qui nous poussent, plutôt que de penser l'évolution, de le penser en développement de vie.
0: En continuum.
3: Continuum, on le pense vraiment en termes de rupture. Ouais. Et donc, ça nous met dans une posture de deuil, on dirait, plutôt que de continuité. Et même, tu sais, je peux terminer là-dessus. Mm-hmm. La dernière étude que j'ai trouvée que je voulais vous partager absolument, là, c'est une étude justement sur des personnes endeuillées. Qui continue à finalement avoir une relation intérieure avec la personne décédée. Donc, c'est la théorie des liens continus. Ça remplace de plus en plus une approche du deuil qui dit faut rompre avec le passé. Et là, on a vu quand même que 80% des personnes participantes, toutes canadiennes, là, on parle de plus de 150 personnes interrogées, rapportent se remémorer des expériences intimes, sexuelles, avec le partenaire décédé. Puis il y a même un tiers là, que c'est une fois par semaine, tu sais, qu'ils vont revisiter.
0: Et c'est positif.
3: Et
0: ça augmente
3: la majorité des gens.
0: Bien-être.
3: Il y a seulement une personne sur 10 qui rapportait que c'était associé à de la souffrance. La majorité, il y avait du réconfort et sans que ça les empêche d'aller à la rencontre de d'autres personnes.
0: Oh, Sarah, c'était tellement riche tout ça. Là, ouais. Cette chronique-là, elle était vraiment intéressante. Sarah Mathieu Chartier, mesdames et messieurs. Chargé d'enseignement à la Faculté de médecine à l'Université Laval, Joël Leblanc, journaliste scientifique indépendant, était avec nous. Alison Van Rassel, chroniqueuse culturelle. On termine avec ceci. Ma mère est décédée en 98. Ça rejoint nostalgie et confiture. Elle adorait sa méditation au champ à cueillir ses petites fraises. Vous pouvez rire, mais je conserve... Décédée en 98, je conserve dans mon congélo les derniers pots qu'elle a faits à ce moment-là.
3: Oui.
0: J'en ouvre un dans des occasions spéciales. La fraîcheur y est toujours présente et délicieuse. Et oui, c'est le goût du bonheur. Merci, Daniel, pour ça. Oh, quel public en or on a. Et ce public-là, on a la chance de l'avoir en face de nous aujourd'hui à la bibliothèque Gabriel Leroy à Québec. Merci de vous être déplacés. Ce n'est pas terminé.
3: Ouais.
0: Merci à vous trois. Ce n'est pas terminé parce qu'elle est arrivée. Ariane Moffat sera là. Puis on est audacieux. Elle a plongé dans cette idée avec nous. Elle a commencé à organiser ses funérailles pour dans très longtemps, là. Mais elle s'est amusée à le faire. À tout de suite.
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7: Bonjour, ici Nicolas Dunier à Calgary. Il est 11h, voici vos informations. Le Premier ministre Mark Carney a reçu le président ukrainien à Calgary. Volodymyr Zelensky l'a chaleureusement remercié pour l'aide qu'Ottawa octroie à son pays. Il a également réclamé du soutien pour améliorer la couverture aérienne ukrainienne, notamment à l'approche de l'hiver. Les précisions de Daniel Thibault.
9: C'est la quatrième visite de Volodymyr Zelensky en sol canadien. L'objectif toujours le même, entretenir des liens avec ses partenaires, obtenir davantage d'aide aussi en matière de défense aérienne, en matière de drones également. Il risque d'y avoir des annonces là-dessus aujourd'hui. Le premier ministre Carney a voulu souligner ce matin l'importance des liens entre le Canada et l'Ukraine. On l'écoute.
10: We provide support as colleagues, as allies.
9: Mark Carney promet d'appuyer l'Ukraine en matière énergétique, en matière de défense aussi, de la musique aux oreilles du président ukrainien qui veut parler de collaboration énergétique alors que son pays est aux portes de l'hiver et que la Russie menace déjà de cibler ses infrastructures essentielles. On l'écoute. Nous sommes reconnaissants, dit-il, pour le soutien énergétique et pour la défense aérienne que fournit le Canada.
7: C'était Daniel Thibault. Le premier ministre Mark Carney réunit son cabinet à Banff, en Alberta, survient au moment où la guerre tarifaire s'intensifie avec les États-Unis. Cette retraite ministérielle permettra de préparer la rentrée parlementaire de l'automne. Par ailleurs, le gouvernement ontarien va élargir les critères d'admissibilité à deux programmes de soutien aux entreprises touchées par la guerre commerciale avec les États-Unis. Cette mesure annoncée par le premier ministre Doug Ford concerne un programme doté $1 milliard qui offre des prêts aux entreprises affectées et un autre qui vise à développer le commerce interprovincial. Doug Ford a également indiqué lors de cette annonce que le premier ministre Mark Carney a bien fait de refuser l'accord proposé par Washington qui aurait détruit toute l'économie canadienne, selon lui. Dans la même veine, la première ministre du Nouveau-Brunswick a présenté de nouvelles mesures pour aider les entreprises de sa province à faire face aux récents tarifs douaniers imposés par l'administration Trump. Lors d'un point de presse à Fredericton, Susan Holt a notamment annoncé la création d'un nouveau fonds de soutien. Les précisions de Réal Fradette.
11: Mardi soir, Trump a annoncé une nouvelle escalade dans sa guerre commerciale chaotique et stérile contre le Canada. On a déjà vu ce film.
12: Fredericton interdira l'acquisition de biens ou de services américains pour des contrats publics supérieurs à $5 millions à compter du 1er octobre. La première ministre Susan Holt va aussi demander un changement législatif pour limiter l'accès aux permis de chasse à l'orignal, de pêche au saumon et d'exploitation minière aux citoyens américains. Le gouvernement lancera aussi une nouvelle campagne d'achat local et Alcool NB devra donner priorité aux produits canadiens.
11: Ça, c'est des bonnes étapes pour faire pour renforcer notre économie, pour défendre le Nouveau-Brunswick face à un président américain qu'on ne peut pas prévoir qu'est-ce qu'il va faire.
12: Concernant les aides au secteur touché, un fonds de roulement de $5 millions sera

dossiers d'immigration fédéraux et les passeports récemment expirés. Le ministre Dale Nally réagit aux plaintes de résidents refusés un permis temporaire de 60 jours et est aussitôt fait pour rassembler les pièces justificatives. Plus de 320 000 personnes ont réclamé ce document. Des médecins redoutent de voir l'accès aux soins affecté par son expiration. Le commissaire à la vie privée, lui, dénonce une concentration de données. La ville de Calgary est confrontée à des défis majeurs pour son prochain budget. Lors de son discours sur l'état de la ville, le maire Jeremy Farkas a souligné un déficit d'infrastructures de 50 milliards de dollars d'ici 10 ans. Il affirme que la métropole doit moderniser ses installations pour desservir 2 millions d'habitants. Le maire réclame un entretien proactif, notamment pour le réseau d'aqueducs vieillissant. Le conseil municipal devra cet automne, ces décisions difficiles pourraient entraîner une hausse des taxes foncières. Le mois d'août a été le mois le plus chaud jamais enregistré sur la planète selon le service météorologique européen Copernicus, dont les données remontent à 1940. Les températures de l'air ont atteint 16,96 degrés à l'échelle mondiale pour ce mois de l'été, soit 1,65 degrés supérieur à la moyenne des niveaux pré-industriels, note l'organisme. L'Europe occidentale, par ailleurs, a connu son pire été, mais les températures ont été extrêmes partout dans l'hémisphère nord. Les vagues de chaleur ont aussi touché les océans, indique Copernicus. C'était vos informations. Prochain rendez-vous avec l'actualité cet après-midi.

J'aurais été triste qu'on fasse juste une émission à Québec, parce que c'est vraiment extrêmement agréable d'être devant vous. Merci de vous être déplacé à la bibliothèque Gabriel Roy. C'est le fun de vous voir, de prendre le pouls. On est un peu en classe neige avec mon équipe. C'est comme un petit camp. C'est très agréable. Puis la bonne nouvelle, c'est que j'ai pas besoin d'être triste parce qu'on en fera deux. Celle d'aujourd'hui et celle de demain est également à Québec. Cette fois-là, on sera en direct de l'Université Laval. On aura la bande des quatre avec nous. Quatre des cinq femmes qui ont fait une expédition absolument incroyable au Nunavuk en canot. C'est une affaire vraiment flyée. On en reçoit quatre de ces femmes-là avec nous demain. Carl Honoré, qui est un des grands ambassadeurs, un des grands porteurs du mouvement de la lenteur, tout ce qu'on a appelé le slow. Ça a commencé avec le slow food il y a 40 ans. Puis ça s'est déployé d'autres façons. Carl Honoré sera avec nous demain, puis nos amis du Transcontinental, Louis-Philippe Leblanc à Moncton, et j'aurai le grand privilège d'être à côté de Guillaume Dumas. D'habitude, on se voit plutôt par visioconférence, là, comme il anime l'après-midi ici de Québec, on aura la chance d'être ensemble. Mais d'abord...

0: Alors, ce que vous entendez, c'est la musique que notre invité a choisie comme première chanson à ses éventuelles funérailles. Mais rassurez-vous, elle est en pleine forme. Bonjour, Ariane Moffatt.
1: Salut, Pénéla.
0: Qu'est-ce qu'on t'a fait vivre?
1: Ah, oh, un exercice fabuleux. Tu m'as approché avec un nouveau concept et j'ai plongé à pieds joints.
0: C'est ça. Alors, c'est un nouveau segment nommé « Avant la fin ». Et c'est un concept qui est imaginé pour nos invités autour d'un questionnaire donc on leur envoie sur la façon dont vous envisagez vos funérailles. T'as trouvé ça fabuleux dès le départ ou un peu bizarre?
1: J'ai trouvé que c'était une belle stratégie pour aller vers la connaissance de l'invité, mm-hmm. d'aller un petit peu de façon...
0: Différente.
1: Oui, puis créative. Enfin, je l'ai pris plus comme ça. Je me suis dit, OK, je vais jouer. Je vais faire cet exercice-là. Il y a quelque chose d'un peu narcissisant du fait de, bon, se mettre en scène dans sa mort. Mais c'est pas quelque chose à laquelle j'ai pensé énormément dans ma vie, là, avec autant de détails mm-hmm. comme votre questionnaire. Mm-hmm. Mais donc, je vous situe. J'étais dans une salle d'attente en

0: radiologie pour une radio pour mon fils qui s'est pété le poignet. Et c'est arrivé à ce moment-là. Fait que là, j'ai dit, OK, je remplis le questionnaire, je réponds, puis je me suis lâchée complètement. Alors, désolée, vous allez entendre mes plus grandes fantasmes de mort.
1: OK. Mais il y a quand même un vrai deuil ce soir.
0: Effectivement. C'est ça que je me suis dit en arrivant à Québec, parce que je viens ici. J'ai demandé à tout mon band de s'habiller en noir. C'est notre dernier spectacle de la tournée Air de jeu à Fono ce soir même. Fait qu'il y a une partie quand même de
1: c'est ça, petit deuil. Fono, donc, ce petit festival de conférenciers inspirants et de spectacles. Et ce soir, dernier spectacle. Donc, qu'est-ce qu'on entend? Ce serait la première pièce donc, sur laquelle on entrerait ou serait présenté tes funérailles. Qu'est-ce qu'on entend?
0: On entend Flore Laurentienne dans la série de Fleuve. Ses pièces, en fait, son œuvre entière. J'ai même pas spécifié quelle pièce. J'avais choisi une très...
1: Fleuve numéro un.
0: Oui. Et donc, je trouve que Flore Laurentienne, je l'ai vu, Mathieu Pelletier-Gagnon. C'est de la musique un peu sacrée, mystique, contemplative, extrêmement. Puis j'ai spécifié dans le questionnaire que je veux que ce soit le live. Hein, on va pas juste prendre l'enregistrement. Et,
1: c'est quelque chose de les voir en direct.
0: Il y a quelque chose, une procession. C'est de la beauté pure pour moi. Et c'est relaxant, étant donné que je vais rester allongée très, très longtemps. J'ai le goût de partir ça calmement.
1: OK. Est-ce que Ariane Moffatt, à tes funérailles, il y aurait un ou une metteur-metteuse en scène ou une célébrant-célébrante?
0: J'ai trouvé mon metteur en scène. Et c'est un ami. C'est un vrai metteur en scène. C'est Philippe Cyr qui est à la tête du Théâtre Prospero en ce moment, avec qui j'ai travaillé sur une tournée Incarnat. Et c'est pas pour le plugger. C'est vrai que quand on m'a posé la question, je me suis dit, ah oui, ce serait la personne la plus sensible, la plus flyée aussi, parce que bon, faudrait que ce soit un petit peu...
1: À ton image?
0: J'allais dire, je veux vivre des affaires, mais je vais être morte. Mais bref, lui, je sais que ça va aller dans tous les sens. Et que, quand je lui ai dit que je venais ici puis que j'allais parler, que ce serait mon... Je lui ai annoncé la nouvelle, évidemment, pour pas qu'il fasse trop de sauts. Il m'a dit, ben là, je vais te faire ressusciter.
1: Oh!
0: Fait que c'est un bon choix.
1: Oh! Mettons en holographie, là, ou en tout... Ben, de toute façon, il est tellement créatif, il pourrait trouver
0: exact,
1: toutes sortes de
0: façons. Exact. À la fin, finalement, je renais, là.
1: OK. Célébrant-célébrante?
0: Célébrant-célébrante. Ben, Philippe se charge de tout ça. Ça va tellement couler que je n'ai pas nécessairement... Mais ma sœur ici présente, Stéphanie Moffatt, ma gérante, est une excellente coordonnatrice de projet. Alors, ce sera un beau gros projet pour toi, ça.
1: Est-ce qu'il y aurait un tapis noir pour les personnalités qui se présenteraient au funérailles, tu sais, au lieu d'un tapis rouge, là?
0: Bonne question.
1: Non, il n'y a rien de ça.
0: On est grounded.
1: Et t'as aussi dit, t'aimerais ça une personne, dans les personnes qui viendraient parler, qui représenterait ton public.
0: Oui.
1: Ça, c'est cool, là.
0: Ben, tu sais, je me suis dit aussi, on est dans un exercice public. J'ai un métier public, mais c'est aussi pour le sens de savoir où on atterrit dans la vie des gens, puis la présence de l'auditeur, l'auditrice, le public dans ma vie, c'est pas banal, ça, tu sais, le sens de ce que je fais existe grâce à où ça tombe, dans quel cœur ça tombe. Donc, de donner une présence à ce public-là, quelque part, dans cette cérémonie, je trouvais que ce serait signifiant.
1: Ouais. OK, puis juste pour que ce soit assez weird, là. petite touche d'oblique, là.
0: C'est quoi la question?
1: C'est Joseph Marchand.
0: Ah, oui. Joseph Marchand, oui. Un très bon ami avec qui j'ai commencé comme musicien, guitariste, mais maintenant, c'est un acteur, c'est un clown, c'est un compositeur, c'est un ami. Puis lui, il est juste assez... décalé. C'est mon petit Woody Allen. Fait qu'il amènerait un petit peu de weirdness là-dedans.
1: Il n'y a pas tout en commun avec Woody Allen.
0: Non, pas tout.
1: Moi, juste mais Joseph cringe. Marchand, si vous avez écouté les échangistes, c'est lui qui était notre directeur musical. Il a d'ailleurs sa propre série web sur tout.tv et il sera collaborateur, on a appris ça la semaine dernière, avec Marie-Louise Arsenault à Tout peut arriver. Ça, c'est un excellent...
0: Quand j'ai lu ça, ouais, j'étais comme... Ouais, okay,
1: ça va marcher, là. OK. OK, qu'est-ce qu'on mange, qu'est-ce qu'on boit au funérailles d'Ariane Moffatt?
0: Ben, on mange bien, on boit bien. Puis là, je pensais à ça, j'étais comme, moi, je suis dans le bourguignon, les classiques, les gros canons de Chablis, de Meursault. Puis là, j'étais comme, aïe, je trippe, mais je goûterai pas. Je veux que mes convives puissent être dans l'extase, juste, tu sais, à la bonne zone, là, le pinacle de quand on consomme et qu'on peut apercevoir les contour de l'au-delà, mais qu'on ne tombe pas l'autre bord.
1: T'sais? OK, il y aurait du micro-dosage de moche, là, de ce que je t'entends.
0: T'es sur les invités, d'ailleurs.
1: Voulez-vous un petit micro-dosage de moche?
0: Ben, tu sais, d'être dans un bel état d'extase et qui reste heureux. Voyons, je ne peux pas croire que le monde va être si high que ça à ma mort, mais je souhaite cette espèce d'état qu'on recherche parce qu'évidemment, je vais mourir à un moment où je serai moi-même parfaitement équilibrée. Alors, ce sera à l'image de...
1: OK. Et qu'est-ce qu'on mange à ces funérailles?
0: Ah, on mange...
1: Ou qui nous fait la bouffe à tes funérailles?
0: Vite, vite, parce que j'ai pensé à des gens qui, oui, évidemment, qui existent.

0: vraiment, mais que j'aime aussi. Puis j'ai un ami qui est chef chez Parcelle, Dominique Labelle, qui travaille tellement bien les produits du terroir
1: en d'une manière.
0: Ouais, full, tu sais, il cultive lui-même, il y a une approche, c'est ça, très vivante. Mm-hmm. Et donc, ça pourrait être lui. Puis je me suis dit, ah, pourquoi pas Colombe-Saint-Pierre à côté pour que ce soit pas plate. Fait que, regarde, ça fait quand même pas pire. Ça vous tente de venir, hein, je le vois.
1: Non! Ben non, pour répondre non, ça me tente pas qu'Ariane Moffatt ait des funérailles, ça, c'est sûr. Donc, pas de petits sandwichs, pas de croûtes?
0: Non, ça, je garde ça pour la tournée, là, avec les crottes de fromage, le chip, sel et vinaigre et le diet Pepsi.
1: Au funérail de ma mère, parce que ma mère adorait les sandwichs. Ben, on partageait ça en commun. J'ai demandé à Dany Saint-Pierre de me faire des petits sandwichs, pas de croûtes. Ouais, c'était autre chose. Mais c'était quand même pas trop fancy pour que ce soit dénaturé, mais juste assez pour que les invités, quand même, puissent, je sais pas, avoir un petit
0: quelque chose, bon flash.
1: Ouais, puis en plus, c'est vraiment
0: fun. Il y a la nostalgie, il y a le lien avec ta mère.
1: Exact. OK, qui aimerais-tu voir prononcer ton éloge et en les grandes lignes de ce que devrait contenir ce discours?
0: Bon, là, on rentre dans la profondeur. Mmh. Ben, c'est sûr que j'ai pas hésité à nommer ma femme Florence des 20 dernières années parce que c'est celle qui me connaît le plus profondément. Puis elle a déjà une super réputation pour les bien cuits, pour discours. Elle a ça en elle. Nommée, hein, c'est une psychologue. Nommée, hommagée, parler des gens. Fait qu'elle a déjà un bon palmarès, tu sais, avoir eu de l'expérience.
1: Mais est-ce qu'elle a déjà roasté des gens qu'on connaît?
0: Rien qui me vient en tête. Okay. Mais tu sais, dans les mariages, elle fait tout le temps mouche avec ses discours. Et donc, ben, je sais pas pour le contenu, qui suis-je pour décider de ce qu'elle dirait de moi. Mais c'est sûr que avec son intelligence émotive et son humour, puis j'aimerais ça qu'elle parle.
1: Est-ce qu'elle aurait la permission? T'allais dire, j'aimerais ça qu'elle
0: me parle. J'aimerais ça qu'elle me parle une dernière fois de moi. Non, mais pas dans la complaisance, puis je veux dire...
1: Pas dans la complaisance.
0: Ouais, mais non, mais ce sera jamais complaisant avec Florence. Anyway. Mmh. Que c'est ça que je vis avec elle aussi, c'est qu'on n'est pas dans ce lien-là où des fois, dans mon métier, je suis pas à l'abri de ça. Sans être dans la complaisance, mais des fois, plus la surface positive, qui n'est pas toujours
1: ça, quand les gens
0: l'entièreté.
1: Mmh,
0: de,
1: exact.
0: Ouais, c'est ça, des fois, on évite aussi d'aller dire...
1: C'est comme c'est pas le temps là, mais si, pourquoi ce serait pas le temps là?
0: Exact.
1: De parler de la personne dans tout ce qu'elle était.
0: Complètement. Mais dans la complexité qu'est un être humain de toute façon. Mm-hmm. Alors, si on va pas un peu dans les zones un petit peu moins reluisantes, mais en même temps, je sais que ce serait plein d'amour. Imagine ma femme détruite à mes funérailles.
1: Ben oui. À ce point, avec sa maîtresse.
0: Exact.
1: On veut vraiment pas ça. Et plus ça va, moi j'aime ça, cet exercice-là. OK. Si tu pouvais choisir l'endroit de tes funérailles.
0: Ah, ben là, j'ai vu de l'eau tout de suite. J'ai vu l'océan. J'ai vu. Ben là, on fly un peu, là. Puis, ben, ça pourrait être ça quand même. Mais oui, j'ai vu un lieu dans la nature au lieu de s'enfermer dans un lieu fermé. Donc, il y a des endroits.
1: Pourquoi l'océan, l'eau, ça a toujours été significatif pour toi?
0: Oui, moi, le mouvement, la puissance, le réconfort, l'hypnotisme que l'eau nous donne, c'est inspirant, c'est un lieu apaisant, c'est un lieu puissant. Fait que les cendres, on les envoie à l'eau. Et la cérémonie, j'ai pensé des endroits où tu vas dans la vie et tu dis, je pourrais mourir ici. Ben moi, c'est les îles de la Madeleine, entre autres. Je sais que je suis pas la seule à partager ce sentiment-là, mais qui comporte aussi une partie de mon histoire parce que j'y vais depuis que j'ai 20 ans. Et donc, je me suis imaginé même un lieu style théâtre grec avec des pierres anciennes, là, pas trop trop gros, pas trop trop petit. Parce que ça ne sera pas non plus un show. Là. Et donc, un lieu où on est en rond puis qui suggère aussi l'échange, l'histoire, la culture. Ça va être beau, hein?
1: Ça va être très beau.
0: Je ne serai pas là pour le voir, mais j'en aurai parlé.
1: Tu as écrit des funérailles de type beach funérailles. J'avais jamais lu ça de toute ma vie.
0: Non plus, non, j'ai inventé un terme, ça va avec...
1: OK.
0: Ça s'en vient bientôt après le slow living avec les beach funerals.
1: C'est ça, les beach. Quel serait soit ton épitaphe ou le texte sur les cartons d'invitation ou les deux, là, je ne sais pas, où tu mettrais ce que tu nous envoyais à tes propres funérailles?
0: Vous n'êtes pas prêts à entendre ce que j'ai écrit qui était tellement trop sérieux et inspiré. Alors, là, il faut imaginer encore dans la radiographie là avec mon fils. Et là, j'écris...
1: Dans la salle d'attente. OK, on imagine dans la salle d'attente.
0: Là, j'écris d'un jet comme ça. Attention. Le silence éternel m'appelle. Sa musique est douce. Je suis bien, partout et nulle part. Merci d'avoir fait de ma vie ce qu'elle a été. Je sais pas, là, mais j'étais dedans. Hein?
1: T'étais full inspirée.
0: Non, mais aussi, c'est ça. Je me suis dit, quand tu pars, au
1: moins... Attends, on va leur dire.
0: Ouais.
1: Silence éternel m'appelle.
0: Tout le monde ensemble, s'il vous plaît.
1: Sa musique est douce, la musique du silence.
0: Ouais.
1: Je suis bien partout et nulle part. Merci d'avoir fait de ma vie ce qu'elle a été. Pardon.
0: Bon. C'est rassurant pour ceux qui restent.
1: OK, ça, c'est intéressant.
0: Oui.
1: Pour vrai, rassurer les gens qui restent, ça, c'est intéressant.
0: Ben, je veux dire, quand je pense à l'idée de la mort, c'est sûr que, tu sais, c'est les autres qui l'ont subi, qui subissent le deuil, qui subissent le poids de l'ennui, la peine, qui continuent à vivre avec ça. Alors, moi, je trouve que ça donne juste un petit... une petite caresse de tendresse pour ceux qui restent.
1: OK, si... Bon, là, cette question-là, j'avoue qu'il y a quelque chose.
0: Allez-vous toutes les garder pour la prochaine personne?
1: Mais c'est parce qu'on pensait pas que... En fait, on a envoyé comme une douzaine de questions, puis on s'est dit, ils vont peut-être répondre à 5-6. Non, rien n'a répondu à toutes. On adore ces gens-là.
0: C'était long, la radio. Fait,
1: je sais pas si... ça va être différent. Ça va, parce que d'autres vont... Ben, ouais, toi, tu as répondu à toutes,
0: vont être
1: mais...
0: bêtes, ils vont juste répondre à deux questions. Puis
1: OK,
0: après ça, rip.
1: Si tu devais être enterré dans une sépulture collective, avec qui aimerais-tu être?
0: Bon, ça, j'avoue que j'ai trouvé ça weird. Là.
1: Oui, je te comprends. La relie, c'est weird.
0: La mort en gang, j'ai jamais caressé ça comme idée. Mais c'est sûr que c'est mon cocon qui est venu en premier, mon amoureuse et mes trois fils. Parce que c'est ça, c'est les personnes les plus importantes pour moi. C'est ceux qui sont les plus intimes pour moi. Puis, mais j'espère vraiment que je vais mourir avant eux, évidemment. Puis après ça, je me suis imaginé un speaker qui pourrait me lancer la musique de genre Keith Jarrett, là, tu sais, qui improvise du piano jusqu'à la fin des temps. Je l'entends pas, mais je sens la force de la musique improvisée. Pour moi, c'est quelque chose aussi de très sacré.
1: Mm.
0: Alors, est-ce que c'est Philip Glass? Tu sais, une musique sérielle, une musique sinon, Keith Jarrett, vraiment, premier choix. Je le connais pas, je veux pas qu'il soit à côté de moi physiquement.
1: Ah, OK. Tu devrais peut-être pas être dans sa tombe.
0: Non, j'imagine vraiment juste un beau petit speaker, là.
1: OK. Je pense qu'on a probablement déjà répondu à cette question-là tout à l'heure. Les cendres, t'aimerais qu'elles soient dispersées au large des îles?
0: Ouais, ben oui. Ouais, je pense que, tu sais, j'ai parlé de l'océan at large, mais c'est sûr que le Québec, que j'aime tant, ce que ce territoire-là m'a donné dans l'existence de ma vie. Mon Dieu, je me prends au sérieux comme si c'était vrai. Et les îles de la Madeleine, c'est proche. C'est proche de mon cœur.
1: Est-ce qu'il y aurait une indication pour s'habiller de telle façon ou telle autre façon ou pas aussi?
0: Non, là, je contrôlerai pas ça. Moi, je me dis justement, il n'y en a pas de dress code. C'est la liberté totale. Et c'est là qu'on voit, c'est ça. Le contraire de se définir par son apparence physique, les gens sont libres de venir dans leur plus simple appareil, c'est le désir à des funérailles.
1: Des funérailles nues. Des beach funérailles nues.
0: Ouais, finalement, c'est une plage naturiste, mon enfant.
1: Mais est-ce que tu penses que les gens, connaissant ton entourage, les gens proches de toi, est-ce que tu penses que les gens seraient majoritairement en noir?
0: Ouais, c'est tout du monde un peu contemporain, moderne, qui serait probablement en noir avec des vêtements bien coupés.
1: Okay, des vêtements architecturaux. Là. On est dans un peu des coupes japonaises, un peu suédois, un peu nordique, mais noir.
0: Okay. Mais en même temps, justement, je me définis pas dans la vie par... Tu sais, on regarde, mettons, mon public ou mes amitiés. C'est pas très, très catégorisé. Fait que j'imagine que dans ces funérailles-là, il y aura un petit peu de tout le monde qui seront pas nécessairement tout habillés en noir, comme les architectes.
1: À l'image des pharaons, quel objet apportes-tu avec toi dans ton tombeau pour l'au-delà?
0: Oh my God. Ben là, j'ai commencé par le linge mou. Hein? Je me suis dit du linge confortable.
1: Hey, ce serait-tu plate d'arriver l'autre bord puis on n'est pas confortable
0: exact,
1: dans nos pantalons?
0: Ça va être long, longtemps. Alors, donc,
1: c'est un très bon point.
0: Ouais, du mou, mais tu sais, du beau mou là, quand même. Tu sais, pas le vieux coton ouetté là, que j'ai depuis 15 ans, mais chose de confortable. Et là, je me suis même surprise à écrire « Pourquoi pas un drap de satin? »
1: Ah!
0: Ouais, je
1: est-ce
0: dors
1: que tu dors
0: pas,
1: dans des...
0: Non. Okay. C'est le bambou, là, mes draps de satin. Mais tu sais, la douceur. Je pense que ça parle de mon besoin de confort et de douceur. Et donc, après, j'ai imaginé le parfum dans un flacon de mes trois fils, même s'ils sont adolescents, puis c'est pas mon parfum en ce moment préféré. Pas grave.
1: Oh, tu parles de leur parfum.
0: Oui, leur odeur.
1: Leur odeur
0: corporelle. Je trouve que c'est ce qui rend les gens si uniques et incomparables. Alors, pour moi, ce serait la meilleure façon de les avoir proches.
1: Tu ferais don de quelle partie de ton corps à la science?
0: Alors, vous avez des intervenants sur le don d'organes juste un petit peu plus tôt. Là, j'étais comme, ah oui, je ferais don de mes organes, ce que j'ai écrit, dans l'espoir de peut-être sauver la vie de quelqu'un d'autre. Ça, c'est sûr, ça, c'est clair. Puis là, j'ai un peu flyé plus en disant, là, je sais pas si je vais pouvoir l'expliquer. Mais je donnerais la propriété de ma voix à mes amis musiciens, créateurs, créatrices qui voudraient continuer à la faire vivre en l'utilisant comme matière de création. Donc, on peut tout faire, hein? Échantillonner. Ben, c'est sûr que ma voix existe déjà de façon enregistrée à quelques endroits. Mais de dire, est-ce que ce timbre pourrait pas continuer à vivre à travers des nouvelles créations par tous les gens que je trouve tellement talentueux autour de moi?
1: OK. Est-ce que ce serait par l'intelligence artificielle?
0: Ben, c'est sûr que l'intelligence artificielle est un outil, hein, pour des fois, par exemple, sur un album, admettons qu'on écoute ma chanson jouer, là, puis là, dans un programme, on peut juste isoler la voix, admettons. Fait que si les gens voulaient, il y aurait la possibilité, avec l'outil de l'intelligence artificielle, isoler mon vrai timbre. Mais non, je ferais pas, je voudrais que ce soit du vrai travail d'artiste.
1: La création.
0: Ouais, c'est ça.
1: Vraiment. C'est intéressant, ça, après la mort, d'utiliser la voix. On a reçu ici un couple, Sylvie et Alec, dont lui est atteint de la SLA, puis il travaille sur un programme scientifique pour travailler sur la voix quand il va la perdre, donc de son vivant. Et après ça, dans la mort, c'est un peu un flou. Là.
0: Ouais,
1: S'il veut que sa voix lui survive ou pas,
0: c'est
1: sa blonde Sylvie disait, Alec Cooper puis sa blonde Sylvia, Sylvie disait, moi, je sais pas si je vais encore entendre ta voix, être capable de converser, et Sylvie Brahma, converser avec toi après ta mort. Mais c'est intéressant.
0: Vraiment, c'est là qu'on peut se dire que des outils qui sont quand même super menaçants, comme l'intelligence artificielle à certains égards, peuvent aussi permettre d'avoir une façon d'avoir du sens.
1: OK, qui est pas la bienvenue ou le bienvenu à tes funérailles? Non, Stéphanie, ta sœur, sur la liste de gens que ça se pourra
0: pas. Oui, exact.
1: Blacklist.
0: Alors, ça sortir tout seul, OK? Je vous dis ça en rafale, comme ma pensée a écrit là, rapidement. Les gens racistes, les masculinistes, les hommes violents, les radins, les menteurs, les sans-cœur. Point.
1: Oh, j'adore. OK, on va aller avec une... On va sauter la dernière catégorie et on va aller sur... Parce que là, on a eu une chanson de début, Stéphane Laurentienne avec Fleuve numéro 1 que j'ai choisi. Une chanson de fin de cérémonie. Mais là, tu nous as envoyé toute une liste de lectures de plein de chansons, dont celle-ci.
2: Tu parles bla bla bla, bla bla bla, bla bla bla, bla bla bla, bla bla bla bla bla bla bla.
1: À tes funérailles?
0: Oui.
1: Yeah!
0: Après, il dit, tu parles plus, tu parles plus, tu parles, tu parles plus. Je pense que, merci d'avoir choisi celle-là parce que ça me permet d'expliquer un peu aussi la quête de sens. J'en parlais encore avec ma blonde hier. C'est comme, tu sais, le sens de l'existence, on se le redemande comme à quel point ça peut être vraiment absurde, ce chemin-là, cette course-là. Puis je trouve que Philippe Catherine incarne la possibilité de relativiser, de rire, de dire c'est absurde. Puis voilà, on parle, puis à un moment donné, on parle plus.
1: Mais la vraie chanson qui finirait, donc, ou qui serait présentée à la fin de ses funérailles, c'est toujours la chanson sur laquelle là, on a pu, le barrage cède. Là. C'est comme le flot de larmes sort de son lit. C'est souvent la dernière chanson. L'océan déborde. T'as choisi ceci.
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0: Pénélope verse une larme à ce moment-là.
1: Ah non, mais ça m'a pogné au cœur solide, là, parce que je l'imagine ça, puis c'est lumineux. Puis dans des funérailles, le contraste est comme, on peut pas résister, on peut pas rationaliser comme si on assiste à des funérailles devant ça, la version de Nina Simone.
0: Exact. Ben c'est sûr que, bon, moi en l'entendant, je me dis, waouh, OK, je suis allée loin dans mon envie de véhiculer cette quête de lumière malgré tout. Et donc, c'est ça que cette chanson-là, pour moi, Nina, c'est ce qu'elle représente comme femme artiste incroyable. Puis voilà, les hauts et les bas de la vie.
1: Hey,
0: puis,
1: on n'a pas hâte.
0: Vous êtes toutes invitées,
1: mais
0: là.
1: Mais ça va être le fun, là. Tu t'es prêté à cet exercice-là avec tellement de générosité, Ariane Moffat. Ça s'appelle « Avant la fin ». On s'est amusé à organiser les funérailles d'Ariane Moffat avec elle.
0: Prenez des notes.
1: Wow, ce soir, un vrai spectacle, une vraie fin, 21h50 dans le cadre du festival Fono, F-O-N-O, sur le site de l'Université Laval. L'album Air de jeu est évidemment toujours disponible. Dernier spectacle de cette tournée-là. Merci infiniment, Ariane Moffat.
0: C'est un bonheur, merci à vous.
1: D'être arrivée plus tôt pour être avec nous.
0: Ici,
1: en direct de la Bibliothèque Gabriel Roy. Merci à vous d'avoir été là. Merci à François et Carl, les techniciens. On se retrouve demain, encore à Québec, en direct de l'Université Laval.
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0: Bonjour, bon jeudi, content de vous retrouver. Nous sommes à Québec aujourd'hui. Oui, nous aussi, nous sommes à Québec. Conjoncture, c'est un hasard du calendrier. J'étais à Cinq-Chefs, une élection hier soir à la télé de Radio-Canada pour questionner les chefs en campagne avec mes collègues Anne-Marie Dussault et Sébastien Bovet. Donc, j'ai décidé que c'était une bonne idée de rester dans la grande région de la capitale nationale parce qu'il y a des luttes intéressantes en cette, je dirais pas milieu de campagne électorale. On est rendu à 14 jours. On approche tranquillement du milieu de la campagne électorale. On a maintenant 14 jours de campagne de fait. On va parler d'ailleurs des luttes régionales ici dans la capitale nationale, dans la grande région de Québec dans quelques instants. Et on va profiter de notre passage à Québec pour recevoir le maire de Québec, Bruno Marchand. Ce sera vers 12:30. Question de comprendre ses priorités de campagne électorale. Qu'est-ce qu'il demande au chef? Quels enjeux l'interpellent? On a fait la même chose avec la mairesse de Montréal il y a 2 semaines environ. On a aussi parlé des attentes de la Côte-Nord il y a 10 jours. Donc, on poursuit notre tournée comme ça de campagne électorale tout à l'heure. Et la semaine prochaine, nous serons en Beauce. Le vendredi 18 septembre, nous serons à Saint-Georges-de-Beauce, plus précisément à l'École d'entrepreneurship de Beauce. Ce sera une émission devant public cette fois. Donc, si vous avez envie de voir l'envers du décor d'une émission de radio ou simplement venir nous dire bonjour, assister à l'émission, vous êtes les bienvenus. Nous serons très heureux de vous avoir avec nous. C'est gratuit, mais il faut s'inscrire. Alors, rendez-vous sur la bulle de conversation sur l'application Radio-Canada Audio. Vous cliquez sur la petite bulle à côté de ma photo et sous l'onglet « Participer à l'émission », vous aurez tous les détails. Donc, il reste quelques places. Il n'est pas trop tard. Je répète, donc, vendredi 18 septembre, nous aurons quelques gros noms du Québec Inc. en entrevue lors de cette émission. Je vous en dis pas plus. Je vous garde la surprise, mais il y aura du beau monde à l'émission. Sinon, outre le maire Marchand, nous allons discuter aujourd'hui de cette promesse étonnante et, disons-le, un peu racoleuse du président américain Donald Trump, qui a promis hier aux Américains un chèque de 5 000 $ à tous les adultes américains s'ils remportent les 2 chambres du Congrès lors des élections de mi-mandat en novembre. Tenez-vous bien, ça veut dire une dépense de 1 200 milliards $. Alors que la dette américaine inquiète déjà. On va en parler avec Sonia Dridi, qui est correspondante aux États-Unis pour France 24 et la RTBF. Elle est à Dallas pour la convention spéciale des Républicains où Donald Trump a fait sa promesse hier. Elle va nous parler de l'ambiance sur place et des raisons qui poussent Donald Trump à faire une promesse comme celle-là. Elle va être avec nous vers 12:35. Et pour tout de suite, politique québécoise, Marie-Hélène Tremblay, bonjour.
1: Bonjour, Alec.
0: Alors, vous êtes en studio à Montréal, assis dans ma place, d'après ce que je comprends, sur mon siège.
1: C'est le monde à l'envers. Hein?
0: On est confortable, hein? Vous allez voir.
1: Oui. À Québec, il fait beau, on est bien, oui.
0: C'est magnifique, sur la rue Saint-Jean, honnêtement. Très beau temps aujourd'hui. Donc, parlons un peu de Cinq-Chefs, une élection, Marie-Hélène. C'était le premier rendez-vous télévisuel de la campagne électorale. Il y aura ensuite 3 débats des chefs.
1: Oui.
0: Mais c'est pas du tout le même format. Cinq-Chefs, une élection, c'est des entrevues consécutives. Il y a moins de théâtre un peu. Ça nous permet d'en apprendre davantage sur les priorités des chefs de parti. Et évidemment, c'est revenu dans l'actualité ce matin. C'est-à-dire que les chefs ont profité de leur passage hier et de ce qui a été dit pour s'attaquer ou préciser leurs pensées.
1: Oui, j'ai envie de dire d'entrée de jeu, Alec, que vous et les collègues Sébastien Bovet et Anne-Marie Dussault avez eu le luxe du temps hier pour questionner les chefs des partis. Pour ceux, en fait, qui n'ont pas encore arrêté leur choix en vue du 5 octobre, en fait, hier, c'était un peu l'occasion justement de les entendre, répondre à vos questions, une 20aine de minutes chacun, ce qui nous change, je dirais, des courts extraits qu'on entend à la radio ou que l'on voit à la télé. Donc, ça permet d'avoir une meilleure idée de ce qu'ont à offrir les chefs des 5 formations politiques. Est-ce qu'on peut parler de gagnants, perdants? En tout cas, certains étaient plus nerveux que d'autres, je dirais, au début de leur entrevue. C'était le cas de Charles Milliard, entre autres. Peut-être un peu aussi Éric Duhem. Et ce qui a retenu l'attention, je dirais, pour chacun des chefs, d'abord, la confiance de Christine Fréchette envers Mark Carney, qui n'a pas franchi la ligne rouge qu'elle a fixée là, concernant la gestion de l'offre, la culture et la langue. On a appris que Charles Milliard ne renouvellera pas la clause de dérogation de la loi 21, qu'il vise aussi un seuil d'immigration annuel se situant dans une fourchette quand même assez large, là, entre 45 000 et 70 000 immigrants. Donc, c'est quand même pas très précis. On essaiera d'avoir des détails là-dessus quand on lui parlera plus tard aujourd'hui. Ruba Ghazal, bon, l'indépendance, c'est intéressant parce qu'elle dit qu'elle fait du Canada un allié. allier. Et elle a aussi donné un conseil, si je puis dire, à Paul Saint-Pierre Plamondon, en lui disant, avant de rallier un parti à la cause, il faut rallier la population. Ça, c'est intéressant parce qu'on sait que ça stagne à environ 30 % l'appui à la souveraineté. Et dans le cas de Paul Saint-Pierre Plamondon, ben coûte que coûte, là, un référendum, il y en aura un, mais il a dit viser plus haut que ce que les sondages lui prédisent en ce moment. Et justement, c'est vraiment intéressant parce que les chefs de parti, j'ai trouvé, n'ont pas non plus tablé ce sur quoi ils nous parlent depuis le début de la campagne, c'est-à-dire le bilan de la coalition Avenir Québec. On s'attendait à ce que ça revienne là, dans les réponses des différents chefs des partis d'opposition, qu'on pense à Nordvolt, à Lyon Électrique, au fiasco Saclic notamment. Ça, ce n'est pas revenu. Et pour Éric Duhaime, lui, ben, ce qu'il nous a dit, c'est que lui, il est content de voir qu'il est parvenu à faire bouger la fenêtre des idées, notamment sur les engagements pris par les différents partis concernant les coupes dans la fonction publique. Et ce matin, on a demandé à Paul Saint-Pierre Plamondon, à l'EC, de préciser sa pensée là, concernant le résultat de l'élection, parce que, comme je disais, il mentionnait qu'il visait plus haut que les sondages. Alors, il dit qu'il s'est peut-être mal exprimé là, quand il parlait de coup des franches. Il a dit vouloir, en fait, livrer ses engagements. Et évidemment, ce serait plus facile de le faire, dit-il, s'il était majoritaire. Alors, son objectif d'ici le 5 octobre, c'est de convaincre davantage d'indécis de se rallier au Parti québécois. Et au sujet d'un éventuel référendum, on le sait, Paul Saint-Pierre Plamondon lancerait le processus, là, qu'il soit majoritaire ou minoritaire. Il y a eu quelques questions ce matin sur le sujet à Christine Fréchette qui ont donné lieu à des réponses plutôt intéressantes. On lui a demandé, bon, dans, advenant une démarche référendaire, il y a des souverainistes à la CAQ qui pourraient appuyer la démarche. Selon elle, aucun député de la CAQ va aider Paul Saint-Pierre Plamondon. Pourquoi? Parce que c'est le pire moment pour lancer ce processus en pleine guerre tarifaire. On a bien tenté, en fait, les collègues d'avoir des réponses par rapport à ses convictions personnelles. Elle s'est contentée de dire que c'était pas ça qui était important parce que, tout simplement, les gens ne veulent pas de référendum. C'est pas important de savoir où je me positionne, a-t-elle dit, ce n'est pas une donnée pertinente. Quand même, pour la petite histoire, on rappellera que Christine Fréchette a déjà travaillé au cabinet de Jean-François Lisée alors qu'il était ministre sous Pauline Marois.
0: Oui, elle a voté oui au référendum de 95.
1: Absolument.
0: Donc, effectivement, elle a pu avoir évolué sur le sujet. D'autres l'ont fait, mais effectivement, dans cette campagne-ci, elle ne veut pas trop dire sur quel pied elle danse là, présentement. Du côté de Christine Fréchette. Parlons un peu du programme du jour. Hier, Christine Fréchette, était justement à l'UPA, à Longueuil, parce que c'est les assises là, de l'Union des producteurs agricoles. Passage un peu obligé en campagne électorale. Ouais. Donc, Christine Fréchette, c'était hier. Les quatre autres chefs sont à Longueuil aujourd'hui pour rencontrer l'UPA.
1: Oui, et dans le contexte de la guerre tarifaire avec les Américains, les inquiétudes soulevées là, concernant la gestion de l'offre, on aurait pu penser que c'est ce sujet là, qui retiendrait surtout l'attention. Ben, ce n'est pas le cas. C'est le projet de TGV d'Alto qui domine les échanges parce qu'on le sait, l'UPA s'oppose à ce projet de train à grande vitesse qui est mené par la Société d'État fédérale Alto en raison des impacts appréhendés sur les terres arables et les communautés rurales parce qu'on le sait, le tracé pourrait toucher plusieurs propriétés agricoles, menacer la pérennité aussi d'entreprises familiales. Maintenant, c'est intéressant parce que sur cet enjeu-là, les partis politiques ne se situent pas du tout à la même place. Éric Duhaime, Paul Saint-Pierre Plamondon s'opposent au projet essentiellement pour les mêmes raisons. D'ailleurs, en raison du coût élevé du projet et parce qu'il aurait pour effet de détruire de riches terres agricoles. Du côté de Québec solidaire, on n'est pas contre, mais on dit quand même que le Québec doit garder le dernier mot sur le tracé pour protéger les terres agricoles. Il y a seulement le Parti libéral, en fait, qui a déjà dit, moi, j'appuie totalement le projet de TGV entre Toronto et Québec. Et Christine Fréchette, ce matin, ben, souffle un peu le chaud et le froid, mais clairement, on a envie de dire qu'elle est favorable. Elle a mentionné avoir eu des rencontres avec les gens d'Alto. C'est important, dit-elle, de conserver les communications entre l'UPA et Alto pour limiter au maximum l'impact en territoire agricole, mais elle a beaucoup insisté sur le fait que le TGV, ça veut dire des retombées économiques importantes, l'accessibilité, de réduire le temps de déplacement, donc un achalandage qui aura un impact sur les GES, le développement touristique, le développement économique. Bref, on le voit, visiblement, elle est plutôt favorable à ce projet-là. Alors, ça va être intéressant d'entendre en fin de journée le président de l'UPA, Martin Caron, qui va rencontrer les journalistes au terme de cette grande tournée d'entrevues avec les cinq chefs. On verra bien justement qu'est-ce qu'il retient de tout ça et si l'UPA a envie de se commettre et donner son appui à l'un ou l'autre des partis.
0: Je vais juste préciser, parce que pour ceux qui ne suivent pas le débat de très près, vous avez dit le tracé pourrait avoir un impact sur les terres agricoles. Le pourrait est très important. On ne l'a pas, le tracé. On est en consultation actuellement. Donc, l'emprise au sol de 60 mètres qui sera finale n'est pas déterminée. On ne sait pas précisément où il va passer. Donc, il y a beaucoup de craintes, on le comprend, mais on ne peut pas dire « voici, les terres arables vont être détruites ». On ne le sait pas pour l'instant où va passer ce TGV.
1: Exact.
0: Je voulais juste le préciser. Marie-Hélène Tremblay, merci. Je vous laisse retourner. On est à la campagne électorale et on se reparle demain.
1: À demain.
0: Fanny Olivier à Ottawa, bonjour.
2: Bonjour, Alec.
0: Alors, le président ukrainien Volodymyr Zelensky est en visite au Canada. Il est à Calgary aujourd'hui, en Alberta, en tête-à-tête avec Mark Carney, d'ailleurs. Il doit participer comme invité à la rencontre du cabinet fédéral qui se tient dans l'Ouest.
2: Oui, et la rencontre entre Mark Carney et Volodymyr Zelensky a commencé il y a peut-être une trentaine de minutes. Et il y a une cérémonie de signature dans environ une heure, Alec. Qui dit signature, dit généralement annonce. Ce sera quoi? Ben, on sait notamment que Calgary est réputé pour être à l'avant-garde dans la fabrication de drones. Donc, on s'attend à une annonce en ce sens-là. Donc, peut-être plus de collaboration entre le Canada et l'Ukraine dans le domaine des drones. Donc, comme c'est généralement la tradition, hein, il y a quelques minutes, donc on a laissé entrer les caméras dans la pièce de la rencontre entre les deux dirigeants. Volodymyr Zelensky était habillé tout en noir. Il a dit que l'Ukraine était reconnaissante de l'aide que le Canada lui avait apportée depuis le début de la guerre en février 2022. Il a dit « On a besoin d'amis importants dans ces temps difficiles. Toutes les annonces d'aide sont importantes, mais particulièrement alors qu'on se prépare à un autre hiver dans les combats. » On sentait qu'il allait peut-être s'échapper, Alec, il allait parler des annonces qui s'en viennent, mais finalement, il s'est rattrapé à temps. Par contre, Mark Carney, lui, a confirmé qu'effectivement, il va y avoir plus d'aide à venir, probablement donc annoncé plus tard aujourd'hui. Il a affirmé que ben, quand la paix va être de retour, le Canada va aider à reconstruire le pays, à lui permettre aussi d'accéder à l'OTAN, à l'Union européenne. On comprend qu'évidemment, on est à un moment charnière de la guerre en Ukraine, avec l'intensification des attaques aériennes russes, oui, à l'aide de missiles balistiques, mais aussi de drones. L'Ukraine, en ce moment, ne parvient pas à intercepter toutes ces frappes aériennes, donc a besoin de davantage de ressources. Jusqu'à maintenant, le Canada s'est engagé à fournir une aide militaire d'une valeur de 6,5 milliards de dollars d'ici 2029. Si vous incluez toute l'aide, là, les prêts, l'aide humanitaire, etc., ça monte à 26 milliards de dollars. Donc, dans un point de presse conjoint, là, un petit peu plus tard aujourd'hui, on va voir à quel point Mark Carney va faire gonfler cette enveloppe-là. Et ensuite, effectivement, Volodymyr Zelensky va participer à titre d'invité à la retraite du cabinet du gouvernement Carney.
0: Qui a lieu à Banff, hein, je crois. C'est ça que les ministres sont réunis à Banff?
2: Tout à fait.
0: C'est ça? Voilà.
2: Donc, à quelques, je dirais quoi, une 40 minutes peut-être, ouais, de Calgary.
0: Et qu'est-ce qui est sur le menu de cette rencontre du cabinet?
2: Donc, une retraite de cabinet, généralement, ça sert à établir les priorités pour la saison qui s'en vient, donc pour l'automne. Bien sûr que Mark Carney et ses ministres vont parler des derniers développements de la guerre tarifaire avec cette riposte américaine tout récemment. Qu'est-ce que le Canada va faire? Est-ce qu'on va répliquer à notre tour? On devrait aussi parler, Alec, de comment on peut s'adapter ici à ce contexte tarifaire, bâtir un Canada fort, comme le dit tellement Mark Carney. On sait d'ores et déjà que cet automne, il va y avoir un projet de loi déposé pour accélérer l'adoption, l'approbation des projets d'infrastructure. Bon, il veut se donner les coups des franches, Mark Carney, pour bâtir plus vite. Évidemment, il y a des gens qui craignent que ça se fasse aux dépens de la protection environnementale. Et d'ailleurs, hier, le gouvernement Carney a dévoilé par un petit communiqué les conclusions d'une consultation populaire qu'il y a eu sur le sujet cet été, en amont, finalement, du dépôt du projet de loi. Et dans les documents, on admet qu'effectivement, là, chez la population en général, la protection de l'environnement par rapport à ce que veut faire Mark Carney, c'est une préoccupation. Ça inquiète. D'ailleurs, particulièrement sur les espèces en danger, vous saviez qu'on voulait là mettre de l'avant des règlements pour faire en sorte que pour certains projets, on puisse contourner la loi sur les espèces protégées. On a appris hier d'une source de CBC que ça va être retiré. On ne va pas contourner la loi sur les espèces protégées. Par contre, on confirme que les projets pétroliers, comme par exemple les pipelines, ne se seront plus soumis à l'évaluation de l'Agence d'évaluation d'impact du Canada, mais plus simplement à la Régie de l'énergie qui, elle, est loin d'être une experte en matière d'environnement. Est-ce que ça va vouloir dire ça qu'on va tourner les coins ronds en environnement? Ce sera vraiment à surveiller. Et je m'attends donc que ce soit bien sûr un sujet au cabinet, mais aussi un gros sujet cet automne.
0: Fanny Olivier à Ottawa, merci.
2: Merci, au revoir.

0: Je vous rappelle qu'on est à Québec aujourd'hui. L'occasion de s'intéresser aux enjeux électoraux dans la grande région de la capitale nationale. Et il y en a beaucoup. Et je suis en compagnie de Valérie Gaudreau, chroniqueuse politique au quotidien Le Soleil, et de Louise Boisvert, notre collègue analyste sur la scène municipale à Québec. Bonjour à vous deux.
1: Bonjour, Valérie. Bienvenue chez nous.
0: Ben merci. On a eu envie de vous réunir parce que ben c'est intéressant ce qui se passe dans la grande région de Québec. Ce sera à suivre le soir du 5 octobre. Comment ça va la campagne jusqu'à présent? Est-ce qu'il y a des enjeux qui se distinguent? Qu'est-ce qui vous marque depuis maintenant 14-15 jours?
1: Que c'est surtout une campagne électorale qui se joue autour des chefs.
0: Okay.
1: Hein? À Québec, on préparait le terrain. En fait, le maire de Québec a préparé le terrain depuis des mois en disant que la capitale nationale, ça va être un champ de bataille. Même en début de campagne électorale, dans les sondages, on voyait que ben, la région de Québec allait peut-être décider de la majorité ou de la minorité du prochain gouvernement. Donc, ça ajoutait un petit peu dans les enchères, là, savoir si ça allait être intéressant ou non. Mais moi, je remarque surtout que depuis le début de la campagne électorale, c'est vrai que les chefs passent. Les caravanes se chevauchent, hein, ils viennent puis repartent, mais il n'y a pas beaucoup de choses locales dans leur message pour l'instant, à l'exception d'Éric Duhaime, qui fait campagne presque exclusivement dans Québec, Chaudière-Appalaches. Mais pour le reste, les chefs n'ont pas encore tout dévoilé leur programme pour la région de Québec. Alors oui, ils sont là, oui, on les voit, mais il n'y a pas grand-chose qui se dégage, à mon avis, jusqu'à maintenant.
0: On entend dire que Christine Fréchette devrait peut-être demain rendre publique sa liste de priorités pour la capitale nationale, mais vous avez raison de dire que c'est pas tous les chefs qui l'ont fait jusqu'à présent. Mm-hmm. Qu'est-ce qui vous marque, Valérie, jusqu'à présent?
2: Effectivement, une présence réelle, hein, l'anticipait, c'est le cas, mais pas toujours avec un ancrage local. Moi, ce qui me marque, il y a Éric Duhaime, effectivement, extrêmement présent. Je pense que ça a été une bonne stratégie pour lui quand même, hein, de dire on va se concentrer sur Québec, Rive-Nord, Rive-Sud, on sauve de l'essence en plus à 7 heures du prix de l'essence.
0: Pour lui, c'est une grande préoccupation.
2: On brûle pas de gaz. Ce que je retiens, c'est qu'il y a une réalité, c'est que pour les gens là, à l'extérieur qui nous écoutent, 5 partis qui peuvent potentiellement faire élire de tout le spectre politique de Québec solidaire à Éric Duhaime, c'est pas banal. Il y a un réel enjeu, un vrai morcelage
1: de
2: l'électorat et des luttes à 3, à 2, il y en a véritablement. Alors ça me frappe aussi que évidemment le tramway, le troisième lien, il y a des enjeux qui sont récurrents, on a l'impression que c'est un peu terminé, ça continue à revenir, puis on aimerait des fois dire on parle d'autres choses à Québec, mais c'est une réalité.
0: Troisième lien, c'est quoi la quatrième campagne électorale qu'on fait avec le troisième lien dans le portrait?
1: Moi, je pense que c'est depuis 2014.
2: Ouais,
1: c'est ça. Donc 14, 18, 22, 26, c'était 4 fois.
0: On commence à...
2: Oui, ça c'est souffle un petit peu.
1: Oui, moi, j'ai l'impression qu'on tente de ramener cet enjeu-là, mais qu'il n'y a pas de poigne encore.
0: Parce que les électeurs sont tannés? Ou parce qu'ils ne croient plus les promesses?
2: Oui, je pense que depuis la volte-face là, qu'on cible, on met tous le virage un peu peut-être en octobre 2023, hein, cette fameuse élection partielle dans Jean Talon, où le lendemain, François Legault, un peu en désespoir de cause, a ramené le tramway qui avait été enterré quelques mois plus tôt. Et j'ai l'impression, le troisième lien, pardon, et depuis ce temps, on dirait que c'est toujours un peu associé. On a presque envie d'en rire lorsque qu'on en parle. Il y a toujours les yeux aussi.
1: Les propositions qui sont sur la table, ils comportent de vrais gros enjeux. Éric Duhaime propose de passer sur l'île d'Orléans.
0: Ouais.
1: Ce serait assez incroyable d'en arriver là. Le troisième lien pour la CAQ, c'est aussi de passer près de l'île d'Orléans, mais dans le paysage qui fait de Québec un site du patrimoine de l'UNESCO. Puis ça devient un enjeu parce qu'on pourrait perdre notre désignation à la ville de Québec.
0: Pour ceux qui veulent se figurer à quoi ça pourrait ressembler, un pont, c'est que si vous êtes sur la terrasse du Frein, au pied du château Frontenac, vous regardez vers l'île d'Orléans. Actuellement, vous avez le port de Québec, le beau paysage. Là, il y aurait un immense pont là, qui passerait par
1: aussi
0: là.
1: Aussi gros que le Golden Gate de San Francisco. C'est pas des farces, là, quand même. Alors, vous imaginez. Puis c'est vrai qu'un pont, ça peut être beau, mais ça change un paysage quand même. Alors, je pense que les gens se posent beaucoup de questions sur les deux propositions qui sont sur la table actuellement. Remettent en question aussi la volonté véritable de le réaliser, hein, parce qu'on parle d'un partenariat public-privé. Est-ce que le privé voudrait embarquer dans ce projet-là? Alors, je pense qu'il y a beaucoup de questions fondamentales qui laissent présager que ce projet-là ne se réalisera peut-être pas.
2: Puis ce que je trouve intéressant, peut-être en complément pour la région de Québec, lorsqu'on dresse le portrait, Bon, le troisième lien, c'est très associé, évidemment, à la CAQ. Et il y avait des ténors caquistes, hein, dans la région. Alors, c'est intéressant de voir à quel point on le dit que c'est une capitale à prendre parce qu'il y a des gens, des Éric Kerr qui étaient là depuis l'ADQ, des Jonathan Julien qui ont été ministres depuis 2018, Geneviève Guilbeault. On avait des figures majeures dans la région.
0: Qui ne se représentent pas.
2: Alors, le jeu est ouvert aussi. Ouais. Je voulais préciser ça. Je trouve ça intéressant.
0: Est-ce que la dynamique est la même sur la rive nord que sur la rive sud? Parce que la rive nord, parce que vous parliez, Valérie, il y a quelques instants, de cinq partis qui peuvent espérer faire des gains. Ça, c'est la grande région de la capitale nationale. Quand on va jusqu'en Chaudière-Appalaches, bon. Est-ce que du côté de la rive nord, donc la ville de Québec, les courses sont aussi serrées que, par exemple, sur la rive sud, ou sur la rive sud, il y a un avantage marqué à un parti? Comment vous voyez la dynamique entre les deux?
2: Ben, les gros gains, en tout cas, de la rive sud, Chaudière-Appalaches, Bellechasse, pour le Parti conservateur, le chef Éric Duhaime lui-même se présente.
0: C'est là qu'il vise à faire ses premiers gains.
2: Lobinière, ce secteur, ça, on peut dire, même qu'on, moi, je parlais à Éric Duhaime tout récemment, puis c'est comme quasiment acquis, là, dans le sens où c'est comme, ça, c'est un peu réglé. Il regarde des luttes serrées. On a Charlebourg, par exemple, qui est comme un pivot à trois. C'est quand même pas banal non plus. Conservateur, CAQ et PQ. Alors, oui, ça, c'est comme si Chaudière-Appalaches, on le sait que c'est le terreau fertile. Ça a longtemps été des valeurs plus conservatrices.
1: La Beauce.
2: Beauce-Sud, Beauce-Nord. Le ministre Samuel Poulain est vraiment chauffé là, par un autre Poulain. On a appelé ça la bataille des Poulains au soleil.
1: Revanche, parce que c'est une deuxième élection
2: Jonathan
1: aussi.
2: Poulain, Samuel, c'est malin sur les pancartes, Alec. Ça, il y a beaucoup de Poulains en Beauce.
1: Mais quand même, quand on regarde les projections sur Québec 125, là, dans les derniers mois, là, il y a vraiment une progression. Alors qu'il y a quelques mois, on voyait des gains solides pour chacun des partis. Mmh. Quand vous regardez aujourd'hui, il y a plus de circonscriptions où on est dans le pivot. Oui. C'est-à-dire qu'on n'arrive pas à déterminer qui pourra gagner. Il y en a beaucoup plus qu'il y en avait. Les deux seules circonscriptions où on a un vote solide, c'est dans Bellechasse, qui est la circonscription où Éric Duhaime se présente, et celle à côté qui est Beauce-Nord. Là aussi, c'est un vote solide. Pour tout le reste, c'est soit enclin, soit probable, soit pivot. Et donc, ça veut dire que les gens n'ont pas fini de choisir et puis que oui, il va y avoir des luttes serrées à trois, possiblement. Et puis, ça bouge. Le Parti québécois qui était fort au début descend tranquillement. Puis, vous avez le Parti conservateur qui, lui, quand même maintient ses appuis. Mais vous avez la CAQ qui remonte.
0: Oui, effectivement.
1: Alors, on est au tiers là, de la campagne électorale. Ça promet pour la suite.
0: Il y a deux petites couleurs oranges à Québec, faut pas l'oublier. Étienne Grandmont, député de Québec solidaire dans Taschereau. Et qu'on a parlé beaucoup de Taschereau en début de campagne électorale avec Vincent Marissal qui voulait se présenter pour le PQ. Finalement, ça n'a pas fonctionné. Bon.
1: Jeanne Robin qui devait être la candidate en premier
0: Québécois
1: lieu.
0: Québécois qui s'était désisté. Il y a Sol Zanetti qui est juste à côté dans Jean Lesage aussi. Comment ça va pour Québec solidaire dans la région de Québec?
2: Ça va plutôt bien. On peut dire qu'ils se maintiennent. La base est solide. Étienne Grandmont est installé là depuis 2022. Succédait à quand même à Catherine Dorion. Donc, et Sol Zanetti, c'est des gens qui sont très implantés là. Les racines sont assez profondes dans ces quartiers, qui sont les quartiers centraux, hein, Taschereau, on en parle parce que c'est le cœur de la capitale nationale, c'est la colline parlementaire, c'est le pouvoir et c'est une grande densité de population. Limoilou, ben, c'est le quartier qui est... C'est quand même bigarré, là, Jean Lesage, là, qui est le quartier de Sol Zanetti. On identifie souvent là, aux gens qui connaissent Québec hein, les beaux cafés de la 3e avenue, puis c'est bien cool, là. Mais il y a aussi une section plus banlieue, disons, ça va jusque dans Beauport. Donc, ça peut vraiment, ça a été historiquement libéral aussi, Jean Lesage. Alors, ça va bien. C'est un grand espoir, par contre, pour Québec solidaire. Là, c'est pas mal, je dirais, la façon de sauver les meubles hors de Montréal. C'est sur Étienne Grandmont et Sol Zanetti.
0: Garder leurs deux comtés à Québec.
2: Oui, comment, vous savez à quel point ça a toujours été. Il y a eu des victoires en Abitibi, Sherbrooke dans les dernières années. C'est extrêmement fragile. Québec solidaire, son grand danger, c'est d'être associé au centre-ville de Montréal. C'est de rester un peu dans une clientèle, je dirais, plus naturelle. Alors, c'est sûr que ça frappe l'imaginaire de savoir qu'il y a une percée dans le centre-ville de Québec. Et ce sera c'est une des luttes très intéressantes.
1: Mais en même temps, les temps sont durs pour la gauche. Ouais. Et on l'a vu même au municipal il y a un an dans les élections ici à Québec, dans le secteur Jean Lesage et Taschereau. Ben, c'était Transition Québec qui était là, qui est un parti écologiste, qui a été complètement évacué de la carte avec l'élection municipale. Donc, il y a un recentrage des électeurs qui s'intéressent peut-être plus aux idées de droite dans ces secteurs-là aussi. Comment ça va s'organiser? C'est vrai considère que dans le cas de Québec solidaire, les deux candidats sont bien implantés. Puis dans le cas de Taschereau, ben tout ce qui s'est passé au Parti québécois là pour en arriver à un candidat qui est Christian Savard maintenant, mais c'est le troisième, ça nuit à la campagne électorale du Parti québécois au départ, et ça a probablement donné des munitions à Étienne Grandmont qui se présente pour une deuxième fois. Alors, faudra voir comment les électeurs se comportent dans ce marasme-là.
0: Mmh. Il reste encore du temps, puis il y en a qui n'ont pas fait leur choix, puis c'est bien correct qu'il reste encore pas mal de campagnes électorales à jouer.
1: Nous, ça nous fait bien des choses à raconter.
0: Absolument, puis on va s'en reparler. Louise Boisvert, analyste sur la scène municipale à Québec, Valérie Gaudreau, chroniqueuse politique au quotidien Le Soleil, merci d'être passé me voir.
2: Merci beaucoup.
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0: Andréanne, bonjour.
4: Bonjour, Alec.
0: Alors, les temps sont durs chez Transat, tellement en fait que le transporteur a dû avoir recours à un deuxième financement d'urgence du gouvernement fédéral.
4: Oui, ça fait des mois que la situation est précaire. On en a déjà parlé. Il y avait eu les contre-coups de la crise à Cuba. On a dû oublier les liaisons vers l'île, crise énergétique là-bas, mais surtout la montée en flèche des prix du kérosène avec la guerre en Iran. Évidemment, tous les transporteurs sont aux prises avec ce problème-là, des coûts d'opération beaucoup plus élevés, mais chez Transat, ça a sérieusement miné le bilan. On sait que Transat avait déjà obtenu en juin une première aide là, du gouvernement fédéral de 150 millions de dollars pour compenser la flambée des prix du carburant. Et là, on révèle aujourd'hui chez Transat avoir obtenu un deuxième financement d'urgence, donc supplémentaire de 250 millions de dollars cette fois. D'ailleurs, les résultats financiers montrent à quel point la situation est pénible. Là. Au troisième trimestre, les pertes frôlent les 107 millions de dollars. Les profits étaient de 400 millions l'an passé. Alors, c'est comme si en un an, la rentabilité a été plombée d'un demi-milliard de dollars. C'est vraiment significatif. Entre autres parce qu'on a été, oui, en mesure de relever un peu les revenus, mais pas de refiler au complet aux consommateurs, aux clients, la facture associée à la hausse du prix du kérosène, parce que la concurrence étant forte dans ce secteur, c'était pas possible de monter davantage le prix des billets. Alors, pour Transat, c'est un problème, là, parce que c'est la dette qui va s'alourdir à partir de ce moment-ci. Et ça préoccupe un peu les investisseurs. Là, ce matin, le titre est en recul d'à peu près 3 %.
0: On en sait un peu plus sur le grand sommet sur l'investissement que tiendra Mark Carney la semaine prochaine à Toronto. On va faire venir des investisseurs d'un peu partout dans le monde, mais là, on va leur soumettre concrètement une liste de projets. Voici ce qui nous intéresse au Canada. Voici ce qu'on veut construire. Avez-vous envie d'y mettre vos billes? C'est carrément ça qu'on va faire.
4: Absolument. En fait, c'est tellement ça la stratégie qu'il y a même un prospectus là, qui a été produit en prévision de l'événement qui va se tenir les 14-15 septembre à Toronto. Oui, ça s'adresse et ça a été remis à peu près tous les grands investisseurs institutionnels. Là. Il y en a 300 d'entre eux qui ont été invités. Ce sont des organisations qui ont des poches profondes. Là. Ils ont plus de 100 000 milliards de dollars de capitaux conjointement et Mark Carney espère les convaincre d'investir entre 500 et 1000 milliards de dollars pour soutenir des projets d'investissement au Canada d'ici 5 ans. Et c'est le Globe and Mail qui s'est entretenu avec les organisateurs de l'événement qui a mis la main sur ce fameux prospectus et ont fait miroiter là-dedans des retombées importantes avec plusieurs projets d'envergure. Il y a 160 projets en tout qui sont mis de l'avant, des projets qui sont à différents stades de développement, certains seulement sur papier, d'autres pour lesquels il y a des travaux déjà qui ont été effectués. Et il y en a pour tous les goûts, ils sont classés par catégorie. Là, il y a une dizaine de projets d'énergie fossile, pétrole et de gaz. Je pense entre autres aux pipelines, aux projets de pipelines entre l'Alberta et la Colombie-Britannique. Il y a une trentaine de projets en énergie propre, une soixantaine dans le secteur minier, les minéraux critiques. Il y en a dans les infrastructures portuaires, technologies numériques, etc. Je vous donne des exemples. On parle du port de Churchill qu'on veut agrandir. Là, c'est un gros projet, 57 milliards de dollars. On lance un appel à ces investisseurs-là. Il y en a aussi pour un projet de train rapide entre Calgary et Edmonton. On ne mentionne pas, cela dit, je précise, Alec, le projet de TGV entre Québec et Toronto, il n'est pas dans le document. D'autres projets d'investissement privé dans les aéroports non plus, ce n'est pas dans le document. Est-ce que ça pourrait être sujet de discussion tout de même la semaine prochaine? On va suivre ça de près.
0: Andréanne, merci beaucoup.
4: Je vous en prie.
0: On se retrouve demain. Nous, après le Radio-Journal, quelles sont les demandes de la Ville de Québec dans le cadre de la campagne électorale? On reçoit le maire, Bruno Marchand. Et aux États-Unis, Donald Trump essaie d'acheter le vote des électeurs grâce à des chèques de 5 000 $. À tout de suite.
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12: Ce midi au Radio-Journal. En visite en Alberta, le président ukrainien Volodymyr Zelensky obtient un soutien accru de la part du Canada. L'Ontario et le Nouveau-Brunswick annoncent de nouvelles mesures pour faire face aux tarifs américains.
13: Les entreprises de secteurs touchés peuvent avoir accès à des prêts pour les aider à composer les pertes de revenus.
12: Et campagne électorale au Québec.
14: On va s'assurer qu'il n'y ait pas de référendum. Ma position personnelle n'a pas d'importance.
12: Christine Fréchette refuse de dire si elle est souverainiste, une position critiquée par le chef péquiste Paul Saint-Pierre Plamondon. Bonjour, ici Jean-Sébastien Bernatché. Le Canada vient de signer un partenariat de 100 ans avec l'Ukraine à l'occasion de la visite au pays du président Volodymyr Zelensky. Le premier ministre Mark Carney a précisé que l'accord comporte plusieurs volets, dont une collaboration accrue en matière de défense, ainsi que de l'aide canadienne pour assurer la sécurité énergétique de l'Ukraine à l'approche de l'hiver.
15: Le Canada et l'Ukraine concentrent aussi leurs efforts dans des secteurs clés. Pour aider les Ukrainiennes et les Ukrainiens à traverser l'hiver, le Canada va fournir plus de 430 millions de dollars en garantie de prêt pour l'achat de gaz. Et nous allons collaborer plus étroitement dans le domaine de l'énergie et des minéraux critiques pour assurer la fiabilité des chaînes d'approvisionnement.
12: Mark Carney a déclaré que cette entente va aussi permettre de créer des emplois au pays, en plus de renforcer la souveraineté et la sécurité des deux partenaires. La première ministre du Nouveau-Brunswick a présenté de nouvelles mesures pour aider les entreprises de sa province à faire face aux récents tarifs douaniers imposés par l'administration Trump. Lors d'un point de presse à Fredericton, Susan Holt a notamment annoncé la création d'un nouveau fonds de soutien. Je joins Yannick Godin à Moncton. Yannick, quelles sont ces nouvelles mesures précisément?
16: Il y a des prêts de fonds de roulement qui pourront atteindre 5 millions de dollars qui seront disponibles pour les entreprises des secteurs les plus touchés. Opportunité Nouveau-Brunswick va augmenter son budget de développement des marchés de 1 million de dollars pour aider des entreprises de la province là, touchées par cette dernière série de tarifs. La valeur totale des exportations du Nouveau-Brunswick là, touchée par les tarifs et les interdictions nouvellement imposées par les États-Unis, ça se chiffre à environ 115 millions de dollars. Il y a des programme de formation de la main-d'œuvre dont la première ministre a parlé. On veut aussi on va installer de nouveaux fonds de soutien au maintien en poste des employés dans les entreprises affectées. Et on a parlé d'équipe Canada achetée localement au Nouveau-Brunswick. Et si c'est pas possible d'acheter un produit du Nouveau-Brunswick, mais d'acheter des produits de partout ailleurs dans les territoires et les provinces canadiennes. Et elle dit que ça fonctionne pour sa province.
17: Les compagnies néo-brunswickoises ont vu une augmentation d'achats des autres provinces. On veut que ça continue. On veut voir de plus. Même que ici, nous autres, on a un focus sur nos chaînes d'approvisionnement et nos achats d'être néo-brunswickois et canadiens. Parce que peut-être qu'il y a un produit en Colombie-Britannique ou en Saskatchewan qu'on ne connaît pas aujourd'hui, mais avec un petit peu de travail, on peut le découvrir.
16: Et dans son annonce, on a dit qu'on allait interdire certaines transactions, faire affaire avec les États-Unis dans certains, pour des produits et services, par exemple. Et on va cibler davantage les marchés européens et asiatiques dans le secteur des produits de la mer, notamment pour les démarches et les fonds d'investissement pour développer les entreprises ici dans la province.
12: Merci, Yannick.
16: Au revoir.
12: Dans la même veine, le gouvernement ontarien va élargir les critères d'admissibilité à deux programmes de soutien aux entreprises touchées par la guerre commerciale avec les États-Unis. Cette mesure concerne un programme doté d'1 milliard de dollars qui offre des prêts aux entreprises affectées et un autre

0: travail. M. Piccini était embourbé dans plusieurs controverses en lien avec des dépenses liées au Fonds de développement des compétences. Une enquête de la commissaire à l'intégrité sur sa gestion du fonds est d'ailleurs en cours. M. Ford croit qu'il s'agit d'une transition naturelle pour M. Piccini. Ziad Hamid, qui était ministre associé responsable de la lutte contre le vol automobile, aura la lourde tâche de remplacer Stan Shaw à la tête du ministère du Tourisme. M. Shaw a démissionné de son poste au cours de l'été pour avoir dépensé des milliers de dollars en frais d'hôtel, bien qu'il réside dans la ville reine. Kinga Surma prendra la présidence du Conseil du Trésor pour remplacer Caroline Mulroney, alors que Sam Oosterhoff devient le ministre de l'Agriculture. Brian Sanderson remplace Neil Lunsman à titre de ministre du Sport. Natalia Kusendova-Bashta conserve son poste de ministre des Soins de longue durée et de ministre des Affaires francophones, portefeuille qu'elle avait repris après le départ de Mme Mulroney. Ici Jean-François Morissette, Radio-Canada, Toronto.
1: Au Québec, en ce début de troisième semaine de campagne électorale, la chef de la Coalition Avenir Québec, Christine Fréchette, s'est fait demander comment elle se positionnerait advenant un débat référendaire. Je joins Pierre-Alexandre Bolduc, qui suit la caravane de la CAQ. Pierre-Alexandre, Christine Fréchette a refusé de dire si elle était personnellement souverainiste?
2: Oui, dans le contexte où Paul Saint-Pierre Plamondon a promis qu'il ferait un référendum, gouvernement majoritaire ou minoritaire, la question, Jean-Sébastien, a été posée à plusieurs reprises à Mme Fréchette. Que fera-t-elle dans ce cas-là? Christine Fréchette a rappelé qu'elle avait travaillé dans un cabinet du Parti québécois à l'époque, celui de Jean-François Lisée, mais elle a répété que sa position personnelle sur un référendum n'avait pas d'importance, selon elle, et de pertinence. Paul Saint-Pierre Plamondon, lui, a reconnu que s'il est minoritaire, la barre sera haute pour convaincre les Québécois de se rallier à son projet d'indépendance. On les écoute tous les deux.
3: Ma position personnelle n'a pas d'importance. Moi, je suis dans la position où c'est pas le moment de démarrer ça.
4: Ce seront aux Québécoises et aux Québécois de faire une évaluation de sa transparence. Moi, au Parti québécois, je cache pas mon bilan, je cache pas que je suis indépendantiste, puis je cache pas le nom de mon parti sur mes pancartes.
1: Par ailleurs, Pierre-Alexandre, la position du chef libéral Charles Milliard sur la laïcité de l'État a fait réagir la chef de la CAQ?
2: Oui, parce que Charles Milliard ne s'engage pas à protéger la loi 21 qui interdit le port de signes religieux aux employés de l'État en position d'autorité, comme les enseignants ou les juges, par exemple. Il soutient que ce n'est pas une priorité pour lui et les Québécois. Christine Fréchette déplore cette position, la qualifiée de recul en matière de laïcité et promet, elle, d'être ferme à ce sujet-là.
1: Merci, Pierre-Alexandre.
2: Au revoir.
1: Deux experts en identification des victimes de la Gendarmerie royale du Canada sont au Népal pour prêter main forte aux autorités canadiennes déjà sur place dans le but de les appuyer avec les opérations de secours internationales qui sont menées à la suite des crues dévastatrices du 26 août dernier. La catastrophe a fait plus de 1 300 morts et environ 4 400 personnes sont portées disparues, dont 29 Canadiens, selon Affaires mondiales Canada. Un citoyen canadien a été retrouvé sain et sauf la semaine dernière. Et c'est ainsi que se termine le volet national et international du Radio-Journal.

Bonjour, ici Nicolas Duny, voici vos nouvelles régionales. La Nation Cree de Saddle Lake entend défier le gouvernement de l'Alberta. Elle veut créer un refuge pour offrir des soins d'affirmation de genre. Ce projet va à l'encontre d'une loi provinciale qui interdit ces traitements aux jeunes de moins de 16 ans. Le chef de la Première Nation affirme que la santé est un droit issu des traités. La communauté tente présentement d'attirer des cliniciens sur sa réserve. Elle amasse aussi des fonds pour affronter de possibles batailles judiciaires. La police d'Edmonton tient une conférence de presse aujourd'hui en ce qui concerne une agression à l'arme blanche qui est survenue dans un temple sikh. Des accusations sont imminentes contre un homme de 22 ans. Selon les enquêteurs, le suspect a poignardé deux hommes à la fin du mois dernier dans le nord de la ville. Il aurait commis ce crime au lendemain même de sa sortie de prison. Le personnel du temple précise que les deux victimes se remettront de leurs blessures. Les forces armées canadiennes effectueront des exercices militaires au multiplex de Yellowknife au cours des deux prochains jours. La ville indique que le public pourrait entendre des cris, des simulations d'actes d'agression ainsi que des tirs d'armes létales. La municipalité affirme toutefois qu'il n'y a aucune raison de s'alarmer. Les zones d'entraînement seront clairement indiquées.

0: est barricadé pour empêcher l'accès du public. Les autorités demandent instamment aux citoyens de se tenir à l'écart de ces secteurs. Voilà, c'était vos informations. Prochain rendez-vous avec l'actualité, c'est à 13h. Restez à notre antenne. 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
2: Rebonjour. Dans quelques minutes, on va revenir sur le premier grand rendez-vous télévisuel de la campagne électorale, 5 chefs, une élection, qui avait lieu hier soir à Radio-Canada. C'est d'ailleurs la raison pour laquelle je suis à Québec ce midi pour animer Midi Info. On va en parler avec Hélène Buzetti et Marie-Michelle Sioui, qui vont nous donner leur point de vue sur la soirée d'hier. Qu'est-ce que ça veut dire aussi pour la suite de la campagne électorale en cours? Ce sera vers midi 20. On va se rendre aussi aux États-Unis pour parler de cette promesse tonitruante de Donald Trump hier à Dallas. 5 000 $ par adulte américain si le Parti républicain garde le contrôle de la Chambre des représentants et du Sénat lors des élections de mi-mandat. Sonia Dridi, qui est journaliste pour France 24 aux États-Unis, est à Dallas pour cette convention un peu hors norme du Parti républicain. Elle va être avec nous pour nous raconter ce qui se passe là-bas dans une vingtaine de minutes. Et en fin d'émission, on va discuter de la baisse marquée des étudiants internationaux dans les universités québécoises en cette rentrée scolaire. Et quand je dis baisse, là, c'est baisse importante, là, entre 12 et 60 % de moins selon les universités. Et comme les étudiants étrangers paient des frais de scolarité beaucoup plus élevés que les étudiants locaux, ben ça creuse un trou immense dans les finances des établissements. Et dans des domaines plus spécialisés, je pense aux laboratoire, entre autres, pour les étudiants, mais ça prend un nombre minimal d'étudiants pour que le laboratoire fonctionne. Ça commence à se corser dans certaines universités sur ce plan-là. Le recteur de l'Université du Québec à Trois-Rivières, Christian Blanchette, va être avec nous. Ce sera vers 12h50. Mais pour tout de suite, on le sait, chaque région au Québec a sa propre réalité, ses propres enjeux, et donc chacun vit cette campagne un peu différemment. On a reçu la mairesse de Montréal, Soraya Martinez-Ferrada, à l'émission pour faire le point sur les priorités de Montréal pour cette élection. C'était il y a 2 semaines environ. On a aussi parlé au MRC de la Côte-Nord, notamment, et on va continuer en Beauce la semaine prochaine lorsqu'on sera devant public à Saint-Georges-de-Beauce vendredi le 18 septembre prochain. Mais aujourd'hui, on est dans la capitale nationale, une région incontournable dans cette élection, et je suis en compagnie du maire de Québec, Bruno Marchand. Monsieur Marchand, bonjour.
3: Je suis content d'être dans le Alec Castonguay Tour.
2: Ah oui,
3: il va y avoir des camisoles.
2: Troisième arrêt.
3: C'est ça.
2: Québec, 10 septembre. C'est à guichet fermé.
3: Ben, c'est ça.
2: C'est à guichet fermé.
3: Ouais, c'est
2: sur la rue Saint-Jean.
3: Ouais, ça fait la file.
2: Il y a foule pour. Vos impressions de la campagne électorale jusqu'à présent, Monsieur Marchand?
3: Ben, à la décharge des chefs, à la décharge des partis, c'est dur à 5. D'attirer l'attention. C'est dur de, à travers une litanie d'annonces, au minimum 5 par jour, des fois jusqu'à 10 par jour,
2: ouais.
3: De pas perdre le compte, même pour les passionnés de politique. Là. Et de l'autre côté, ce que j'entends autour de moi, c'est que les gens sont pas beaucoup mobilisés, se sentent pas beaucoup appelés vers un projet. Là, je parle pas de souveraineté ou pas de souveraineté, mais vers quelque chose qui est... C'est quoi le projet de société qu'on a pour les prochaines
2: années? C'est des micro-promesses. Tous les partis font des petites promesses dans leur
3: coin.
2: On
3: aime beaucoup le concret. Puis je blâme pas les partis en passant. Hein. Ça m'est arrivé, moi, d'être devant des médias, d'être devant des gens, puis d'arriver avec des grandes idéaux, comme celui de la semaine passée avec la coalition pour le sport, dire on va faire du Québec la nation la plus active. On est avec Laurent Duvernay-Tardy, la FADOC, Pierre Lavoie. Puis les questions, c'est ouais, mais concrètement, là, ça va faire quoi? C'est dur de placer un grand rêve quand on est toujours rappelé à dire « Non, non, non, parle-nous pas de ce que tu vises, mais dis-nous, là, dans la prochaine minute, tu vas faire quoi? » Mais s'il n'y a rien qui part d'un grand rêve, on se rendra nulle part. Moi, avoir de l'ambition pour notre nation, c'est aussi d'avoir des rêves. Puis des fois, j'ai l'impression qu'on a perdu ça. Fait que les partis politiques font ce qu'ils peuvent aussi dans ce contexte-là, mais présentement... C'est pas une élection qui nous appelle, je pense, qui nous mobilise.
2: Parlant d'ambition, vous avez interpellé les partis sur l'itinérance.
3: Oui.
2: Vous envoyez une lettre ouverte disant, écoutez, il faut en faire une priorité, itinérance zéro, viser qu'il n'y ait plus d'itinérants au Québec, faire un dénombrement annuel plutôt qu'à tous les 2, 3 ou 5 ans, le département du bon vouloir du gouvernement en place. Est-ce que vous avez eu suffisamment de réponses jusqu'à présent? Comment vous jugez la réponse des partis sur l'itinérance?
3: Ben, le PQ s'est engagé. La CAQ s'est engagée, Mme Fréchette s'est engagée hier, le PQ a déposé un plan en juin, je ne veux pas la date exacte. Mais on en a deux partis qui ont dit, nous allons diriger le Québec vers l'itinérance zéro. Ça, c'est de l'ambition. Bravo, bravo à la CAQ, bravo au PQ. Québec solidaire a dit, nous serons un allié. Je les crois, maintenant, engagez-vous. Les deux autres partis, on attend une réponse. On attend que M. Duhaime, que M. Milliard disent, nous nous allons engager, nous aussi, le Québec vers l'itinérance zéro. On ne l'atteindra pas dans le prochain mandat. C'est irréaliste.
4: Est-ce qu'il y en a qui pensent que c'est irréalisable comme ambition?
3: Il y a toujours des gens, quand vous rêvez, qui vous disent que vous ne devriez pas rêver. À chaque fois que vous avez un projet, il y a toujours une raison pour ne pas sortir, parce que d'un coup, vous feriez frapper dans la rue. D'un coup, que si vous prenez l'avion, il y a des risques. Si vous allez en voyage, il y a tel ou autre risque. Si on a mitigé, on peut évaluer les risques, là. Mais si les risques nous arrêtent, là, on est aussi bien de fermer la shop, fermons le Québec. Moi, ce Québec-là, je le rêve. On a des défis, des grands défis. Mais si on rêve plus, ben ça sert à quoi? Alors moi, il y aura toujours des gens pour contester, mais prouvons-leur qu'ils ont tort. Puis il y a des pays, ça vaut quoi, qui ont réussi ou qui se sont approchés de l'itinérance zéro parce qu'ils ont eu cette ambition de nommer. Puis comme vous le dites, ils ont des statistiques annuelles, ils savent ce qu'ils font de bon ou pas, ils corrigent le tir, puis ils font la priorité au logement. S'attaquer à l'itinérance visible, là, c'est bon pour tout le monde. Tout le monde. Vous allez voir, l'Union des municipalités du Québec va sortir les coûts de l'itinérance. On a modulé les coûts.
4: On voit même le secteur privé se mobiliser aussi, disant qu'il faut faire quelque chose.
3: Ici, il y a une campagne philanthropique dédiée à l'itinérance. La famille Choquette a organisé une campagne. On a levé 4 millions. La ville a contribué à ça pour doubler une initiative qui fonctionne à Québec, qui s'appelle Porte-clés, qui sortait 50 personnes itinérantes de la rue par année, qui va maintenant en sortir 100. On a doublé les équipes. Et les gens qui disent, là, c'est pas vrai, ça se peut pas, ces gens-là, ils veulent pas être aidés, 85 % de stabilité résidentielle des personnes itinérantes avec qui on travaille.
4: Donc, ils restent dans les logements.
3: Oui, ça mérite de l'accompagnement, ça se fait pas
4: bien
3: par
4: sûr,
3: magie. Les travailleuses sociales, les techniciens en travail social, les gens qui sont là, ce sont des magiciens qui s'engagent dans la durée, dans la persévérance. Des fois, ça prend un an, des fois, ça prend deux ans, des fois, ça prend de l'accompagnement proximal, mais ça marche. Et ça coûte beaucoup moins cher que d'endurer la misère humaine, de voir ces gens-là. Parce que dans la rue, on se détériore, on perd sa santé mentale, on se fait voler, il y a des agressions. Et parlons de la cohabitation. Pensez-vous que c'est drôle pour les gens d'Hochelaga ou les gens à Montréal qui vivent à côté d'un campement ou les gens qui vivent à côté d'un campement à Granby? Il n'y a rien de drôle pour personne. On est impuissant et on tolère la misère humaine en 2026. Mais Mme Marois a raison de dire on est capable de mieux que ça au Québec.
4: Qu'est-ce que vous avez d'autre sur votre liste d'enjeux prioritaires à Québec?
3: Les infrastructures. On a 200 programmes qui nous gouvernent au Québec, pour lesquels les municipalités doivent postuler quand ils ouvrent, aux bonnes grâces du gouvernement. Et là, nos équipes doivent postuler. Toutes les villes postulent, parce que là, on veut rénover notre piscine, on veut réparer un jeu d'eau, on veut peu importe, on veut réparer une route. Peu sont élus. Peu, hein? Beaucoup sont appelés, mais peu sont choisis. Et qu'est-ce qui arrive? Ben, ça fait en sorte qu'on a travaillé très fort à postuler. Certains reçoivent un financement pour lequel ils vont devoir rendre des comptes. On évalue que c'est des centaines de millions uniquement dans les municipalités qu'on a d'employés à payer pour faire des demandes, faire de la reddition de comptes sur des projets.
4: Qui, des fois, ne se réalisent même pas.
3: Exactement. Et savez-vous quoi? Mettons, là, je vais vous donner un exemple. Si moi, je pars un projet, je dis, hey, ça, c'est prioritaire, réparer cette rue-là ou faire cette infrastructure-là. On a le barrage Chanson à Québec qui est désuet, faut réparer. Si je dis, là, on n'est plus capable d'attendre, plus on va attendre, plus ça va coûter cher. Je le pars. Parce qu'on a toutes les architectes, les ingénieurs ont travaillé, on est prêt, je le pars. J'ai plus le droit de financement parce qu'il est commencé. Fait que s'il y a un programme qui rouvre dans 6 mois, dans 1 an, on me donnera pas le financement parce qu'on dit, ah, t'as commencé ton projet sans nous.
4: Tant pis pour toi.
3: Tant pis pour toi, tu le payes tout seul.
4: Fait que
3: qu'est-ce que les villes font? Elles sont pas connes. Elles attendent. Les infrastructures, ça fait partie de ce Québec qu'on bâtit pour les générations futures. Et présentement, on voit trop à petite semaine. Tous les chefs, en tout cas, il me semble, tous les chefs ont dit on veut améliorer l'État. Une façon d'améliorer l'État.
4: Ils ont tous dit qu'ils allaient réduire la paperasse. On les a entendus dire ça. C'est pas nouveau, mais on les a beaucoup entendus dire ça depuis le début de la campagne.
3: 200 programmes, là, faites-en un. OK? Dites, voici le financement qui va aller dans les régions. Je parle pas juste pour la Ville de Québec ou pour Montréal, là. Dites-nous le financement, dites-nous la prévisibilité, là. Sur les 5 prochaines années, vous allez avoir ça. Ted Fernman, vous allez avoir ça. Puis on vous fait confiance à travers le plan que vous nous avez proposé pour réparer vos infrastructures, que vous allez vous attaquer à ça. Faites-nous une reddition de compte après. On est très ouvert à faire de la reddition de compte. On en fait beaucoup trop, il se perd de l'argent. Puis Marceau, le rapport Marceau-Forget avait raison, Mme Jérôme Forget et M. Nicolas Marceau. Il faut aussi s'attaquer à réduire les coûts des infrastructures. 40 % de ces coûts-là pourraient être diminués de façon importante. Si on s'attaquait à réduire les coûts, puis ça, il y a des solutions.
4: Comme, par exemple?
3: Bien, première solution, éviter... Je vais vous donner un exemple, OK? Ouais. Fermer une maison des aînés. On a parlé des maisons des aînés. Ce n'est pas les municipalités qui sont...
4: Non,
3: mais les municipalités ont ces mêmes défis-là lorsqu'on crée une infrastructure. Vous avez à la fin, avant que le propriétaire prenne possession des lieux, admettons, là, 1000 déficiences. Les déficiences, c'est quoi? C'est des petites affaires qu'il faut corriger. Un gars qui est passé avec son escabeau une fois que la peinture était faite, qui a fait une croche. Il a pété une ampoule. Il y a quelqu'un qui a pété un tuyau parce qu'il réparait d'autres choses. Vous en avez 1000, il faut les corriger. Là, vous faites venir le plombier pour corriger les 50 déficiences en plomberie. Qu'est-ce qui arrive? Mais lui, quand il rentre avec ses escabeaux, avec ses gars, brise une tuile. Là, le carreleur, lui, il faut qu'il revienne. Quand il revient, qu'est-ce qu'il fait? Ça se peut qu'il accroche le tuyau. Et là, vous êtes dans un cercle vicieux qui fait en sorte que des 1000 déficiences, vous finissez par en corriger 25 quand quelqu'un rentre, mais il en crée 5 autres. Et chaque métier ne peut pas faire ce que l'autre fait. Ça devient interminable, ça coûte une fortune. On sait bâillonner au Québec dans des structures, dans des conditions, dans des redditions de comptes, dans des demandes qui font en sorte qu'on n'est pas efficace. C'est la même chose pour les villes. On peut être beaucoup meilleur et ça peut coûter beaucoup moins cher.
4: Avant de vous laisser aller, Bruno Marchand, j'ai une question qui me turlupine, c'est que vous avez eu assez maille à partir dans le passé avec Éric Duhaime sur le tramway.
3: Oui.
4: Comment vous voyez l'idée qu'Éric Duhaime fasse élire plusieurs députés dans votre ville alors qu'il est à ce point anti-tramway?
3: Ben, on verra le résultat, parce que dans la ville directement, il y a plusieurs circonscriptions qui sortent de la ville. C'est aux électeurs de décider, mais le tramway, il va de l'avant. J'en parle même pas comme un enjeu. Il est parti, on creuse la trémie devant le Grand Théâtre. On va avoir investi plus d'un milliard. On a les effets par les entraves. Le projet avance, les compagnies sont choisies. La CDPQ Infra travaille avec Kiewit, le consortium choisi. Ça avance. Okay. Et moi, ce qui me fait un peu douter de ces gens-là, c'est qu'on nous parle d'économie présentement. Mais le meilleur qu'on a pour l'économie à Québec, pourquoi ça va bien à Québec, l'économie, dans des temps incertains présentement? Il y a des gens qui en arrachent, puis on en prend soin. Mais pourquoi ça va bien? Parce qu'on investit dans nos infrastructures publiques. Et ces investissements-là, qu'est-ce qu'elles font? Elles font travailler notre monde. Elles font travailler nos entreprises, alors que les contrats, parfois, avec certains partenaires, alors qu'il y a une contraction de l'économie, ça fait en sorte de venir rendre incertaine pour ça, pour des entreprises leur possibilité. Ben nous à Québec, là, on a un taux de chômage de 4%, le meilleur de toutes les grandes villes. L'économie roule à plein, le monde travaille parce qu'on a entre autres un aménagement, une amélioration de nos infrastructures publiques. Le tramway en fait partie. C'est pas de l'argent qui va dans les airs, qui flotte là, c'est de l'argent qui vient faire travailler notre monde pour bénéficier nos infrastructures. Et c'est pas juste le tramway, c'est nos infrastructures souterraines, c'est l'amélioration de nos égouts, c'est l'amélioration de tuyaux centenaires qu'il faut réparer et qu'on en profite en même temps. La ville va être belle, mais elle va pas juste être belle, elle va être réparée en partie grâce à ça. Je peux-tu parler d'un dernier enjeu qu'on entend
4: oui,
3: pas parler?
4: Allez-y.
3: L'environnement.
4: C'est vrai qu'on en entend un peu parler.
3: Puis là, c'est parce que c'est devenu dans un sondage la 8e ou la 7e ou la 9e priorité, on dirait que les partis se sont dit, ben, c'est pas la priorité des gens. Dans 15 ans, dans 20 ans, là, les gens vont nous regarder dans les yeux, puis vont dire, au moment où vous saviez, vous n'avez pas agi. On le voit ce qui s'est passé en Europe. On le voit ce qui s'est passé à Toronto la semaine passée. On le voit ce qui s'est passé à Montréal. On le voit ce qui s'est passé à Gatineau à plusieurs reprises. Les changements climatiques viennent avoir des effets tragiques sur la vie des gens, des citoyens. Si on n'adapte pas nos villes au changement climatique, là, dans 15 ans, on ne pourra pas dire qu'on ne le savait pas. On va juste avoir agi avec des ornières. On va juste avoir agi avec des œillères qui vont nous empêcher de voir, mais on pourra pas se défendre aux gens, dire on n'a pas agi, on savait pas. Non, on le savait. Adapter nos villes au changement climatique, adapter le Québec au changement climatique, c'est une priorité. Si on parle au nom des citoyens, là, si on veut présenter un projet national, faut aussi s'occuper de ça.
4: Bruno Marchand, maire de Québec, merci d'avoir été avec nous.
3: Merci de l'invitation.
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4: Ne soyez pas jalouse, Hélène, mais Marie-Michèle est avec moi en studio.
5: Ah, désolée.
4: Ben non, mais c'est correct. Mais c'est votre ville, Québec. J'aurais
5: bien
4: pu.
5: Oui.
4: Ben oui, vous auriez.
5: Mais je reviens pas souvent.
4: Non, mais c'est sûr, vous auriez pu faire le trajet, mais bon, 5 heures, c'est un peu loin. Très content de vous retrouver tous les deux. Bonjour, Marie-Michèle.
6: Bonjour.
4: Parlons un peu de 5 chefs, une élection, l'émission diffusée hier à Radio-Canada. Premier grand rendez-vous télévisuel, donc, de la campagne électorale au jour 14. Il y aura 3 débats des chefs à partir de la semaine prochaine, donc, il y aura d'autres événements. Mais là, c'était la première fois où on pouvait un peu plus les voir, en plus de 30 secondes, hein, parce que souvent, c'est des espèces de petits extraits qu'on voit aux nouvelles, là, où on les entend sur les réseaux sociaux. Mais là, on avait la chance de pouvoir leur parler un peu plus longtemps. Peut-être commentaire général avant de parler de chacun des chefs. Marie-Michèle, comment vous avez trouvé l'exercice hier soir?
6: Pédagogique, je pense, je dirais, parce que justement, c'est difficile parfois dans un contexte où en plus, là, il va y avoir 5 chefs au débat. On regarde beaucoup, nous aussi, les médias, les espèces de phrases assassines dans ce genre de contexte-là, de débat. Tandis que là, hier, on avait peut-être plus le temps de se poser, d'apprendre à les connaître. Il y a une crise, évidemment, là, avec les États-Unis. Ça prend beaucoup de place. Et moi, ça m'a marqué parce que dans les deux plus grande mission de l'État, les partis proposent pas vraiment de grands projets. Hein. Ils disent tous, les uns après les autres, qu'ils vont faire des compressions dans l'État sans toucher aux missions fondamentales. Mais l'éducation, la santé, c'est quand même le 3/4 du budget. Donc, on angle la campagne sur des coupes dans le corps restant. Puis dans ce qu'on préserve, on donne pas beaucoup d'informations. T'sais, on propose quoi en santé? Pour l'instant, la plus grosse promesse, c'est celle des conservateurs, des péquistes, qui est d'abolir Santé Québec. Mais comme vous l'avez souligné hier, ça redonnerait au minimum 40 millions. C'est une goutte d'eau là, dans le budget de presque 70 milliards. Et ça va changer quoi concrètement, à part le logo sur les cartes d'affaires? C'est pas très clair. Québec solidaire propose de remettre les CLSC au cœur du système. C'est déjà la politique gouvernementale qui vient d'être présentée au printemps. Mais le problème, qui est le même depuis toujours, c'est que les médecins boudent les CLSC.
4: Oui.
6: Le PQ, lui, propose d'augmenter le budget pour les soins à domicile, OK, mais la population vieillit, le budget en santé arrête pas d'augmenter, donc on fait quoi? Puis juste rapidement, en terminant, en éducation, les libéraux, les solidaires, les péquistes proposent des états généraux. Très bien, mais entre-temps, qu'est-ce qu'on fait? Le seul, je pense, qui en a parlé avec une certaine passion hier, puis les autres le feront peut-être plus tard, là, mais c'est Charles Milliard qui veut élargir les projets particuliers pour que les jeunes soient plus inscrits en rien à l'école. Et comme le maire Marchand, ben, j'ai remarqué qu'il n'y a pas eu un mot sur la crise climatique. C'est probablement la grande absence de cette campagne-ci.
4: Hélène, mot général sur l'exercice.
5: Ben, écoutez, hier soir, on m'a demandé qui c'était le plus illustré dans toute cette soirée. Et à la blague, j'ai un peu répondu Donald Trump. C'était fascinant comment il était partout, soit en réponse directe ou il était en filigrane de la conversation. J'ai trouvé ça frappant. Évidemment, on se pose toujours la question, y a-t-il un gagnant? Ce n'est pas une formule qui se prête à décerner une palme à qui que ce soit. Mais quand même, tout le monde avait un défi. Madame Fréchette, peut-être de jouer la première ministre. Monsieur Milliard, de se faire connaître. Madame Gazal, de prouver qu'elle a une raison d'être alors qu'elle est très faible dans les sondages. Paul Saint-Pierre Plamondon, peut-être son petit côté buté qu'il doit essayer d'aplanir. On lui a demandé, êtes-vous soupe au lait? Mais dans tout ça, je trouve personnellement que c'est peut-être Éric Duhaime qui s'en est le mieux tiré. Dans le sens où on l'aime ou on l'aime pas, là, il y a des propositions très tranchées, mais justement, il a une très grande candeur. Il ne se cache pas par rapport à ses objectifs politiques. Il s'assume. Ouais, moi, je veux aller avec les gaz de schiste. Ouais, je veux déconstruire le modèle québécois qui est, selon lui, trop bureaucratique. Ouais, je veux plus de privé en santé. Ce sont des idées qui prennent beaucoup de monde à rebrousse-poil, mais il s'assume. Et je trouvais que ça faisait contraste avec certains de ses adversaires. Bon, tout le monde évite toujours certaines questions plus tannantes pour eux, incluant M. Duhaime sur ses candidats. Mais je trouvais que ça faisait quand même contraste, par exemple, avec Charles Milliard sur la question de la laïcité, où il a été carrément incapable de dire s'il était d'accord avec l'interdiction des symboles religieux dans la fonction publique, qui est quand même une loi de l'État en ce moment. Ça tranchait avec Mme Fréchette qui a eu beaucoup d'ambiguïté sur la question du gaz de schiste. Paul Saint-Pierre Plamondon sur son approche face au contre-tarif. C'est pas très clair c'est quoi la nature de son reproche. Ou même Mme Gazal qui dit « Oui, moi je veux un gouvernement solidaire majoritaire » alors que personne n'y croit. Alors, je trouvais qu'il y avait quand même quelque chose de différent de sa part dans cette façon de s'assumer pleinement.
4: Mais est-ce que c'est plus facile, Marie-Michel, pour Éric Duhaime et même Roubaix Gazal, ce type d'exercice-là, parce qu'ils n'ont pas la pression d'avoir à appliquer ce qu'ils proposent. Hier, quand j'étais sur le plateau et que je disais à Éric Duhaime, vous voulez quand même couper 12,3 milliards de dollars par année, là, à terme, dans les missions fondamentales de l'État. Il me dit, vous savez, c'est juste 5,5% du budget, c'est pas énorme. Les libéraux de Philippe Couillard ont été taxés d'austérité parce qu'ils diminuaient la croissance à 1%. Mais il y avait une croissance d'un pour cent. On n'avait pas une contraction de 5,5%, puis il y avait des chaînes humaines devant les écoles. Alors, c'est comme s'il disait ça avec facilité. Bon, on va juste couper 5,5% des dépenses de l'État. Attendez un peu, c'est difficile de couper 5,5%, mais en même temps, il ne va pas être premier ministre.
6: On en parlait hier en votre absence. Je ne sais pas si vous avez rattrapé l'épisode, mais il y a quand même quelques questions sur son... Plusieurs, en fait, questions sur son cadre financier. Mais en même temps, c'est drôle, il y a plusieurs observations qu'Hélène a fait, que j'ai moi aussi fait. Non. On passe peut-être trop de temps ensemble maintenant, mais moi, je trouve qu'il y a l'honnêteté de dire je ne vise pas le poste de premier ministre et je sais que mon équipe ne formera pas le prochain gouvernement. Puis, d'une part, il y a peut-être quelque chose de rassurant dans le sens que des électeurs vont se dire OK, il y a des problèmes avec son cadre financier, il y a certaines propositions qui ne sont peut-être pas tout à fait cohérentes. Il n'y a peut-être pas l'expérience ou l'équipe pour diriger le Québec, mais j'ai comme envie quand même qu'il y ait son mot à dire dans le débat. Donc, je vais voter pour lui ou pour un de ses candidats. Donc, il y a une forme de protection, peut-être, si vous voyez ce que je veux dire. Tandis qu'à l'inverse, Québec solidaire le fait pas. Madame Gazal, elle parle encore comme si elle pensait pouvoir être la prochaine première ministre, pensait pouvoir former le prochain gouvernement. Là, rien n'est impossible dans la vie, là, mais à regarder les sondages, ce serait plutôt étonnant. Donc, elle aussi, elle aurait peut-être pu se concentrer, comme le fait M. Duhaime, sur un territoire géographique, puis plaider l'importance d'avoir un discours de gauche à l'Assemblée nationale, d'autant qu'ils sont pas mal les seuls dans cette voie-là de gauche en ce moment-là.
7: Ah, je suis totalement d'accord avec Marie-Chille. Juste en bâtir là-dessus, me semble qu'elle aurait tout avantage à dire. Quand elle a dit, voyez ce qu'on a obtenu, la loi Gabi-Renault, elle a fait un certain nombre de listes. Elle dit, on fait une différence, notre voix porte. Et puis après, elle a dit, imaginez au pouvoir. C'est là où peut-être les gens décrochent un peu plus. Me semble-t-il qu'il y avait une porte béante quand elle dit, il y a 4 des 5 partis ici ce soir qui veulent couper dans la fonction publique. Pas nous. Et donc, elle pourrait porter ce message-là de « au moins, ça vaudrait la peine de nous réélire », pourrait-elle dire. Alors, je trouve qu'elle a manqué le créneau qui sied à un parti tiers comme le sien, comme celui de M. Duhaime. Je trouve, en ce sens, Duhaime joue mieux sa carte que Québec solidaire.
6: Et même, un mini-ajout, c'est drôle, on a vraiment noté les mêmes choses, là, mais quand elle a parlé de la loi Gabi-Renault puis de la loi Françoise David, moi, je me suis dit, mes amis, là, qui pour la plupart suivent pas vraiment l'actualité ou la politique, je pense qu'il serait content d'entendre « voici ce que c'est la loi Gabi-Renault ». C'est pour donner accès aux antécédents d'un conjoint violent. La loi Françoise David, mais c'est pour protéger les aînés des évictions. Tu sais, je pense qu'elle aurait pu expliciter.
4: Plus pédagogue, oui.
6: Exactement, puis c'était le bon endroit pour faire de la pédagogie, ce plateau-là.
4: Il nous reste juste 3 minutes et demie environ, mais bon, les deux premiers ministres qui auditionnait pour le poste, là, on peut le dire comme ça. Hier, c'était Christine Fréchette et Paul Saint-Pierre Plamondon. Si on en croit les sondages, c'est eux qui ont le plus de chances d'être au pouvoir. Comment vous les avez trouvés, là, rapidement, Christine Fréchette et Paul Saint-Pierre Plamondon, Marie-Michel?
6: Ben, elle veut montrer que c'est elle qui est la mieux équipée pour traverser la crise tarifaire. Elle semblait très préparée, là, à part pour quelques questions. Elle reste floue, justement, au sujet de l'exploitation du gaz. Elle répond aux questions par d'autres questions, ce que je trouve quand même étonnant parce que Québec vient juste de publier en juin son plan pour sa stratégie énergétique pour les 25 prochaines années, là, le PG. Et dans ce plan-là, Québec dit qu'il faudrait peut-être se tourner vers les gaz de sources renouvelables, ce qui n'est pas le gaz de schiste. Donc, le plan il a été publié pendant que Donald Trump était au pouvoir. Et là, on essaie d'ouvrir une porte quand même. Il y a un malaise aussi évident au sujet du nom du parti. Pourtant, il aurait dû venir voir, je pense, cette question-là. Hein. Pas Saint-Pierre Plamondon. Moi, j'avais noté qu'il fallait qu'il ait l'air sympathique. Donc, un peu ce qu'Hélène dit. Il était effectivement très souriant hier. Faut qu'il fasse changer d'avis les 55% de Québécois qui ont une opinion défavorable de lui, mais aussi convaincre les Québécois de la validité du projet d'indépendance qu'il défend. Et là, je me pose une question. Il a choisi de pas trop parler de référendum en campagne. Puis je suis en train de me demander peut-être que le côté négatif de ça, c'est qu'il se prive justement de la possibilité de faire la pédagogie de son projet et de venir expliquer, vous là qui m'aimez bien, mais qui n'êtes pas trop sûr là-dessus, bien, je vais vous rassurer en vous disant X, Y, Z. Et donc ça, c'est peut-être l'autre côté de la médaille de sa décision de pas en parler en campagne.
4: Hélène?
7: Bien, Mme Fréchette a joué la première ministre. Elle a joué très sécuritaire. Ça m'a fait rire encore quand elle dit « L'ancien monde n'existe plus, il ne reviendra pas. » Encore une fois, j'entendais Mark Carney. Clairement, là, elle limite beaucoup M. Carney. Paul Saint-Pierre Plamondon, je l'ai dit tout à l'heure, il doit surmonter ce petit côté buté là, qui peut rebuter certaines personnes. Et moi, j'ai accroché là, quand il a dit quelque chose comme « Je vais appliquer le programme peu importe les variables que je ne contrôle pas. » Ça, c'est quand on lui a demandé « Allez-vous faire un référendum, même en situation minoritaire? » Ça me frappe, ça. Vous savez, il y a un premier ministre anglais qui avait déjà dit, M. Macmillan, il avait dit « Qu'est-ce qui était la plus difficile des choses quand on gouverne? » Il avait répondu « Events, dear boy, events. » Les événements.
4: Ce qui se passe qu'on n'a pas prévu, c'est ça?
7: Ben, Ben oui, la pandémie, une guerre tarifaire, etc. Mmh. Alors, cette intégrité de Paul Saint-Pierre Plamondon, qui l'a beaucoup servi au début de sa campagne, de sa carrière politique, de voyage, voilà, je fais ce que je dis ce que je fais, est en voie de devenir, de passer pour de l'inflexibilité. Alors, cette façon de dire, moi, je vais faire ce que j'ai dit, peu importe ce qui arrive.
4: Comme une rigidité, passe... Hélène, dans le fond. Là,
7: voilà, ça passe peut-être un peu moins bien quand on est peut-être aux portes du pouvoir.
4: Très intéressant. En tout cas, j'espère que les gens ont apprécié ce qu'on a tenté de faire comme exercice. Ils peuvent le rattraper d'ailleurs sur Tout TV s'ils veulent réécouter ces deux heures d'entrevue consécutive avec les chefs. Merci Marie-Michèle Sioui et Hélène Musetti de nous avoir donné votre opinion. On se retrouve la semaine prochaine.
6: À lundi.
7: Au revoir.
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4: Allons du côté des États-Unis maintenant. Pour la première fois, le Parti républicain tient un congrès de mi-mandat. Ça, c'est très inhabituel, à Dallas, au Texas. Et le président américain était sur place hier. Il a tenu un discours dont on va se parler, je pense, pendant longtemps, parce qu'il a promis 5 000 $ par adulte si son parti remporte la Chambre des représentants et le Sénat aux élections de mi-mandat du début du mois de novembre. Alors, le but, évidemment, pour Donald Trump, c'est de redonner de l'élan au parti parce que les Républicains pourraient perdre le contrôle de la Chambre des représentants aux élections de novembre. Je joins Sonia Dridi. Elle est correspondante à Washington, D.C. pour France 24 et la RTBF. Elle est à Dallas, justement, sur le plancher de ce congrès un peu spécial du Parti républicain. Sonia, bonjour.
9: Bonjour.
4: Alors, habituellement, et corrigez-moi si je me trompe, là, mais les partis font pas de grands rassemblements d'élections de mi-mandat. Là. Ce genre de convention-là est réservé plutôt pour les élections présidentielles. Qu'est-ce qui motive les Républicains à en tenir un?
9: Oui, vous avez tout à fait raison. C'est complètement inédit, cette convention côté républicain avant une élection de mi-mandat. D'habitude, il y a des conventions lors d'une année présidentielle. Et tout ça, c'est l'idée de Donald Trump qui pense que s'il est au milieu, en plein cœur du scrutin, eh bien, il y a plus de chances de susciter l'enthousiasme côté électeur, de mobiliser les foules. Il a raison, en général, concernant le Parti républicain, dès qu'il est présent, dès qu'il est sur au milieu de la campagne, hein, il a souvent plus de chances de mobiliser les foules. Et moi, hier soir, lorsque j'ai assisté au discours, il y a vraiment une phrase qui m'a marquée, c'est quand il a dit aux électeurs, prétendez que je suis sur le bulletin, faites comme si je suis sur le bulletin. On sent qu'il est à côté un peu désespéré parce qu'on sait que côté républicain, il y a des inquiétudes de voir finalement les démocrates reprendre le contrôle de la Chambre des représentants, notamment.
4: Est-ce que vous la sentez, cette inquiétude sur le plancher? Est-ce qu'il y a seulement les partisans de Trump, MAGA, qui se sont déplacés ou il y a des républicains qui vous parlent et qui vous expriment les inquiétudes en vue des élections de mi-mandat?
9: Alors, j'ai senti les inquiétudes, notamment sur le fait que j'ai l'impression que beaucoup de ces électeurs sont conscients qu'il y a un risque qu'ils perdent la majorité au Congrès. Alors, beaucoup essaient de finalement dire que c'est normal en année présidentielle. C'est toujours lorsqu'il y a un président au pouvoir, en général, il perd les élections de mi-mandat. Donc, on sent cette inquiétude. Après, au niveau des gens qui sont présents, eh bien, on voit qu'il y a, c'est surtout une majorité, une grande majorité même d'électeurs MAGA qui soutiennent le président. J'ai eu quelques personnes, notamment un électeur du Massachusetts, qui est un délégué, donc, qui est présent et qui a dit qu'il était d'accord avec la plupart des politiques de Donald Trump, donc laissant entendre qu'il y en avait certaines avec lesquelles il n'était pas forcément d'accord. Mais c'est les gens qui sont venus, qui ont fait le déplacement, qui sont venus à cette convention, c'est quand même pour la plupart des électeurs MAGA très, très enthousiastes. Par contre, ce qui est marquant, et ça aussi, ça m'a vraiment frappé hier pendant le discours de Donald Trump, c'est qu'il y a plusieurs sièges, beaucoup de sièges vacants. Même pour le discours du président hier, en face de moi, il y avait sur l'estrade beaucoup de sièges vacants.
4: Ce qui a surpris tout le monde, Sonia, c'est cette promesse de Donald Trump hier, donc de donner 5 000 $ par adulte si le Parti républicain garde le contrôle du Congrès, donc de la Chambre de représentants et du Sénat. 5 000 $ par adulte américain, là, j'ai fait le calcul ce matin, là, c'est plus de 1 200 milliards $ qu'on enverrait comme chèque. C'est quand même une promesse assez inhabituelle. Comment ça a été reçu?
9: Oui, alors ça a été reçu très bien par les enthousiastes, de façon très enthousiaste, mais excusez-moi, par les électeurs de Donald Trump avec qui j'ai parlé. Il y avait vraiment des applaudissements, il y avait beaucoup de joie, de surprise aussi, parce que beaucoup ne s'attendaient pas à une telle à une telle annonce. Mais c'est vrai que dans le pays, il y a eu beaucoup de levées de boucliers en disant que c'était tout simplement une façon d'acheter les électeurs. Et même côté républicain, je pense qu'il y a une certaine gêne, parce qu'il faut dire aussi qu'il y a des élus républicains et des gens qui, des candidats qui sont en campagne, qui ont décidé de ne pas venir à cette convention, d'où peut-être de nombreux sièges vides, parce qu'ils ne veulent pas être trop associés aux politiques de Donald Trump, notamment sur la guerre en Iran. On sait que ça a fortement augmenté les prix du gaz.
4: Parce que les républicains aiment bien se dire le parti de l'économie, puis nous, on gère mieux l'État que lorsque les démocrates sont au pouvoir. Mais là, la dette américaine inquiète déjà. On l'a vu sur les marchés depuis maintenant quelques semaines. Là, de promettre comme ça 1 200 milliards de dépenses, je veux dire, il y en a des conservateurs fiscaux là, chez les républicains qui doivent se gratter un peu la tête ce matin, là.
9: Oui, tout à fait. Il y a ce type d'annonces de Donald Trump qui sont d'ailleurs pas très clair, parce qu'il n'a pas expliqué comment il allait financer cette proposition qui serait extrêmement coûteuse. Et par contre, il a dit qu'il fallait absolument que cet argent soit dépensé aux États-Unis, et il a ironisé, surtout pas au Canada. Mais c'est vrai que pour les conservateurs traditionnels, ce sont des annonces qui peuvent en coulisses être très critiquées. Mais aussi, il faut dire, d'ailleurs, il y a un républicain qui m'a dit ça hier, on verra si cela va être mis en place. On sentait quand même un certain doute chez certains électeurs à savoir s'ils allaient vraiment recevoir leurs 5 000 $.
4: Sonia, question rapide avant de vous laisser aller là, sur la relation canado-américaine. Je sais que c'est pas votre spécialité, là, bien évidemment, vous êtes correspondante pour deux réseaux français à Washington, mais on entend quand même, j'imagine, à Washington parler de cette guerre tarifaire avec le Canada. Comment vous percevez, vous, de l'extérieur, la couverture médiatique autour de cet enjeu-là? Est-ce que vous avez l'impression que les Américains sont conscients qu'il se passe quelque chose avec le Canada actuellement?
9: Ah oui, complètement. Je dois vous dire que j'ai jamais autant entendu parler du Canada aux États-Unis. Autant dans les crises précédentes, c'était pas forcément toujours les gros titres au milieu de l'actualité, mais là, on en parle énormément. Donald Trump est obsédé avec le Canada. On sent qu'il ne peut pas se retenir de parler du Canada, même hier. Par contre, on sent que ça impacte ici beaucoup de gens, notamment dans les États, le Maine et d'autres qui sont proches du Canada, parce que ça a des effets sur les prix, notamment du bœuf. Donc, il y a quand même beaucoup de mécontentement, même au sein du Parti républicain. Et d'ailleurs, en coulisses, certains républicains assuraient qu'il y aurait sûrement un moyen de convaincre Donald Trump de reprendre les négociations avec le Canada avant les élections de mi-mandat. Enfin, c'est quand même incroyable, parce que c'est devenu un enjeu. C'est vraiment un des enjeux de ces élections de mi-mandat.
4: Sonia Dridi, correspondante aux États-Unis pour France 24 et la RTBF. Merci d'avoir été avec nous.
9: Merci à vous.
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4: Étienne, bonjour.
3: Bonjour, Alec.
4: Alors, il y aura 25 ans demain, près de 3 000 personnes perdaient la vie dans les attentats du 11 septembre 2001. Une tragédie dont les conséquences se poursuivent à cause d'un aspect peut-être aussi méconnu. Le nuage de poussière toxique libéré par l'effondrement des tours. Alors, un quart de siècle plus tard, les maladies liées à cette exposition continuent de faire des victimes. Et ça, c'est une partie de l'histoire qu'on connaît beaucoup moins, Étienne.
3: Oui, on en a assez peu parlé. Moi, j'avoue, ça fait quand même assez longtemps que je suis ça. J'avais fait des reportages à l'époque, à la fin des années 2000, sur cette question-là. Mais les choses ont vraiment évolué. On dit, Alec, qu'il y a plus de monde, il y a plus de personnes qui sont mortes des maladies associées à ce grand
10: nuages toxiques que des gens qui ont péri dans l'effondrement des tours. Donc, 9000 personnes seraient mortes de maladies provoquées par l'inhalation de ce cocktail toxique. Et donc, 25 ans plus tard, on voit que ces maladies continuent de s'accumuler.
4: Quand même, 9000 personnes, c'est effectivement le triple de nombre de victimes. Alors, on a tous vu là, ces images... En ce qu'on les a revus, en tout cas dans les dernières heures, ouais. Moi je les ai beaucoup vus là, de ces tours qui s'effondrent, donc ce nuage de poussière au-dessus de Manhattan, c'est de ce nuage-là dont vous parlez.
10: Oui, tout à fait, un nuage qui est resté au-dessus de Manhattan pendant des semaines. Hein. Et en plus de ça, le feu qui avait dans les débris, dans l'espèce de site où s'est effondré se sont effondrés les tours, eh bien ce feu a brûlé pendant 3 mois jusqu'au mois de décembre. Il y a eu des feux et donc de la fumée. Et cette fumée, donc, c'est des posé dans le quartier du sud de Manhattan pendant des mois et des mois. Qu'est-ce qu'on y trouve? Maintenant, on le sait, qu'est-ce qu'il y avait dans cette fumée. Il y avait des BPC, les fameux biphényles polychlorés. Il y avait des métaux lourds, hein, du mercure, du plomb, du chrome, de l'arsenic, etc. Il y avait aussi beaucoup de HAC, les fameux hydrocarbures aromatiques qu'on retrouve dans la peinture, dans les solvants. Il y avait des polluants organiques persistants, notamment parce qu'il y avait presque 100 000 litres de kérosène dans ces deux avions qui ont frappé les tours et qui ont brûlé. Et surtout, Alec, il y avait évidemment de l'amiante, beaucoup d'amiante dans les tours jumelles de Manhattan. Et donc, tout ça s'est déposé pendant des semaines au sud de l'île. Et on estime que 400 000 personnes ont été exposées à ces poussières. Des secouristes, bien entendu, pompiers, policiers, mais des déblayeurs, des bénévoles, des résidents du quartier et plus de 25 000 étudiants aussi.
4: Est-ce que cette pollution de l'air autour du site persiste toujours aujourd'hui?
10: Ben oui, elle persiste toujours et en fait ça c'est de pire en pire, c'est ça qui est absolument incroyable. Les effets de la santé se font toujours sentir. On a vu dans les jours qui ont suivi le 11 septembre, on a vu apparaître les premiers symptômes, ce qu'on appelle la 911 cough, la toux du 11 septembre. Donc, on a vu que les gens avaient une inflammation sévère des voies aériennes. Et puis, dans les semaines qui ont suivi, on a vu que cette poussière qui s'est déposée sur les pupitres, sur les planchers des écoles, sur les tapis où rampaient les petits-enfants dans le quartier, un peu partout, cette poussière était là. Et pourtant, on a réintégré le quartier très rapidement. Dès le 9 octobre, Alec, il y a une école secondaire dans le quartier, l'école Stuyvesant, qui a réintégré ses élèves, donc à peine un mois plus tard, alors que la poussière était encore partout sur les comptoirs, dans les corridors, etc. Et un quart de siècle plus tard, ben on est en mesure de voir quelles ont été les conséquences de l'exposition à ces poussières de ces milliers, ces dizaines de milliers de personnes. Qu'est-ce qu'on voit? On voit des troubles respiratoires chroniques chez les gens, des gens qui ont des problèmes d'asthme chronique, des bronchites chroniques, des bronchioliques. On voit de nombreux cas, des centaines de cas de personnes qui ont de façon chronique des reflux gastro-œsophagiens. On voit aussi des maladies pulmonaires à long terme nombreuses fibroses, des sarcoïdoses. Et le pire, et ça c'est vraiment absolument ahurissant, Alec, les cancers. Mmh. On a identifié plus de 70 types de cancers qui sont reliés donc à l'exposition de ce nuage toxique. Des lymphomes, des cancers du poumon, de la prostate, de la thyroïde, des cancers de la peau, beaucoup de cancers de la peau, des cancers du rein. Et aussi le fameux cancer mésothéliome qui est associé donc à l'exposition de cette amiante qui s'est déposée un peu partout dans le quartier. Donc, tout ça, ça a été pris en compte. Et en 2010, sous la présidence de Barack Obama, on a fait naître un programme de suivi médical parce qu'on s'est rendu compte qu'il y avait énormément de personnes qui étaient malades. C'est le gouvernement fédéral qui a mis ça sur pied. Et en date du 30 juin dernier, donc c'est les récents chiffres, il y a 150 000 personnes qui se sont inscrites à ce programme pour avoir donc un suivi médical des médecins, mais aussi des indemnisations monétaires pour ces maladies. Les médecins ont certifié de ces 155 000 personnes, près de 100 000 qui donc ont authentifié avoir des maladies reliées à l'exposition de ce nuage toxique. Et de ça, plus de la moitié, et ça c'est un chiffre qui m'a fait tomber en bas de ma chaise, Alec, 57 000 personnes, c'est plus de la moitié des gens donc diagnostiqués, ont été certifiés pour avoir un cancer directement relié à l'exposition de ce grand nuage toxique. Donc c'est des cas de cancer énormes. Et donc, je le disais, 9 200 morts parmi tout ça. Donc, c'est une tragédie.
4: Et de nouveaux documents dévoilés cette semaine nous apprennent que les autorités de l'époque ont dissimulé les informations sur la toxicité de l'air.
10: Ouais, je sais pas si vous avez vu ça. C'est le maire de New York, Zoran Mamdani, qui a en fait été un peu forcé de rendre public ces documents parce que ça venait, c'est suite à une décision judiciaire. Il n'avait pas le choix. Des documents, donc, qui ont des documents donc qui ont documenté toute cette saga de la toxicité de l'air autour de New York à la suite du 11 septembre, qui dormait dans un bureau municipal depuis le début donc des années 2000, 170 000 pages de documents. Et qu'est-ce qu'on nous dit dans le fond dans ça? C'est que les autorités étaient tout à fait au courant que l'air était très toxique pour la population, mais je vous l'ai dit, 400 000 personnes dans un quartier, c'est beaucoup de monde. Et ce qu'on a fait, c'est qu'on a caché cette information. Trois jours après l'effondrement des tours, l'Agence de protection de l'environnement a dit aux résidents, les tests qu'on a faits sont concluants, il n'y a pas d'inquiétude à avoir sur la qualité de l'air. Vous pouvez donc réintégrer vos appartements. Je le disais, l'école qui a été réintégrée aussi. Rudolph Giuliani a dit, il y a pas de danger. Michael Bloomberg, Burger Peptor, il a dit, il n'y a pas de problème. Et le plus ironique, c'est que Rudolph Giuliani, aujourd'hui, a des gros problèmes pulmonaires et il s'est inscrit à ce programme fédéral pour avoir un suivi médical, tout comme l'ancien gouverneur de l'État de New York, George Pataki, qui a aussi des problèmes respiratoires. Et donc, tout ça, finalement, est une grande saga qui a tué beaucoup de monde. Et les cas de cancer continuent de s'accumuler. Puis il y a eu plus d'inscriptions dans la dernière année dans ce programme que toutes les années auparavant. Et donc, on a pas fini d'en parler de ces problèmes de santé suite au 11 septembre.
4: Merci pour ce tour d'horizon, Étienne Leblanc.
10: Merci, Alec.
4: À bientôt.

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1: En cette rentrée, les universités québécoises sont confrontées à une baisse des inscriptions des étudiants internationaux dans leurs établissements. En fait, depuis que le gouvernement du Québec a baissé le nombre de certificats d'acceptation du Québec en 2025, ça c'est le document essentiel à l'obtention d'un permis d'études au Canada, bien, les universités voient leur nombre d'étudiants internationaux chuter rapidement. Selon Le Devoir, qui publie un texte sur le sujet ce matin, la diminution va de 12 à 60% selon les universités. Or, cette baisse entraîne une perte financière significative qui pèse sur les directions d'université. Celle-ci risque de devoir faire des choix déchirants dans les prochains mois ou années. J'en discute avec Christian Blanchette. Il est le recteur de l'Université du Québec à Trois-Rivières. Il est aussi le président du conseil d'administration du Bureau de coopérative interuniversitaire qui regroupe les 18 grandes universités de la province. Monsieur Blanchette, bonjour.
2: Bonjour, nous ne sommes toujours pas une coopérative, mais un bureau de coopération interuniversitaire.
1: Ah, c'est moi qui me suis trompé entre les deux termes, vous avez raison, coopération interuniversitaire. Merci de me corriger, M. Blanchette. Comment ça se passe chez vous à l'UQTR, là, cette baisse des étudiants internationaux?
2: Ben écoutez, ça fait plusieurs années qu'on la voit venir, là, la décision du gouvernement canadien de réduire le nombre d'étudiants internationaux qui a été suivi par le Québec a ses effets depuis au moins 2 ans. Pour nous, ce qu'on voit, c'est que, comme je mentionnais au devoir, on se retrouve maintenant, à mesure que nos étudiants internationaux diplômés qui ne sont pas remplacés, ben, c'est une perte, nous, de 1000 étudiants sur 2500 que nous avions, donc c'est conséquent.
1: Et ça, j'imagine que ça vient avec des pertes financières.
2: Oui, tout à fait. Cela dit, les pertes financières, elles sont modulées puisque on a pu remplacer la démographie québécoise aidant une part de ces étudiants internationaux. Mais 1000 étudiants internationaux, pour qu'on comprenne bien, c'est 23 millions de dollars de revenus pour notre université. Une compensation qui laisse un manque à gagner de près de 12 millions. On a des discussions avec le ministère, mais on n'arrivera pas à compenser l'ensemble de l'œuvre.
1: Quelles conséquences ça peut avoir pour votre université que de perdre 12 millions de dollars comme ça?
2: Ben écoutez, les universités, elles le gèrent, pas la mienne comme d'autres. L'article du Devoir souligne les pertes dans d'autres universités. On fait les ajustements en cours d'année. Il y a des groupes de cours qu'on ne met pas en place. Et donc, ces ajustements sont en continu. Les finances de notre université se demeurent équilibrées. Mais ce qui est certain, c'est que c'est une capacité de développement, une capacité d'offre de services qui est réduite pour l'ensemble des universités québécoises. Et elle est significative.
1: En quoi on va parler des autres universités dans un instant, parce que je vais donner les chiffres, là, c'est quand même, l'impact est très important pour certaines universités, mais en quoi concrètement, il y a l'aspect financier, bien sûr, mais en quoi concrètement le fait d'avoir moins d'étudiants, 1000 étudiants en moins dans votre cas, a un impact dans la façon d'organiser les services ou la façon de pouvoir, par exemple, offrir des stages ou faire fonctionner des laboratoires, par exemple?
2: C'est variable selon les universités, selon la taille des programmes. Des programmes qui ont peu d'étudiants et qui voient arriver des étudiants internationaux, peu d'étudiants québécois et qui voient arriver des étudiants internationaux pour compenser, on peut se retrouver dans une situation où une université peut alors offrir le programme. La disparition des étudiants internationaux, leur diminution de manière importante, ça peut mettre en péril à la fois la quantité de cours au choix que les étudiants auront accès pour terminer leur programme, ou même, dans certains cas, les programmes, l'existence des programmes même. C'est majeur, mais c'est aussi majeur pour nos communautés. Nous, à Trois-Rivières, écoutez, les étudiants internationaux, c'est une force de travail énorme pour nos PME, les étudiants qui travaillent à temps partiel. On voit la grande différence dans la région. Globalement, les étudiants internationaux au Québec, le chiffre que j'ai, c'est un impact économique de 3,8 milliards de dollars. Donc, à mesure qu'on fait diminuer le nombre d'étudiants internationaux qui viennent au Québec, on se prive d'un impact économique particulièrement important. Une chose, il est important aussi de souligner qu'on a parlé d'enjeux de logement, on a parlé d'enjeux qui venaient avec la montée importante du nombre d'étudiants internationaux, mais dans le monde universitaire, le nombre total d'étudiants était à peu près stable. Même s'il y avait eu une augmentation légère du nombre d'étudiants internationaux, parce que le nombre d'étudiants québécois diminuait. Et donc, il n'y a pas eu de hausse majeure d'étudiants internationaux qui ne compensait pas le nombre d'étudiants québécois, les étudiants qui il y avait moins d'étudiants d'âge universitaire pendant les années où on a une certaine croissance d'étudiants internationaux. Donc, le problème que le fédéral avait identifié ne venait pas des universités.
1: Donc, l'idée de baisser le nombre d'étudiants étrangers au Québec comme ailleurs au Canada pour soulager la pression sur le logement, sur les services, vous trouvez que l'adéquation, la logique n'était pas bonne?
2: La logique n'était pas prouvée par les chiffres. Okay. Cela dit, on a une campagne électorale. On a un nouveau contexte économique canadien mondial. On veut diversifier nos marchés. On veut de l'innovation. Vous savez, les étudiants internationaux, ils viennent combler les carences que nous avons dans les laboratoires de nos universités, là, au cycle supérieur. On n'arrive pas à former suffisamment de Québécois pour soutenir l'ensemble des projets de recherche dans nos universités. C'est les étudiants internationaux qui viennent compenser ça. Et ils ont un impact économique après leur diplomation qui est de deux ordres. Ceux qui retournent chez eux, puis c'est la grande majorité, ils sont les ambassadeurs du Québec. Là, on veut diversifier nos marchés. Nos ambassadeurs sont des diplômés des universités québécoises. L'autre élément, c'est ceux qu'on veut garder chez nous, ben ils ont un impact direct sur l'économie québécoise. Au ministère de l'Emploi, les économistes nous disaient il y a deux ans que en 10 ans, sans avoir les études, dans les dernières 10 années, sans avoir des étudiants internationaux, on n'aurait pas pu combler les besoins de main-d'œuvre hautement qualifiée. Et qu'en plus, les diplômés internationaux créaient plus d'emplois. Et donc, ils avaient un effet bénéfique. C'est un cercle vertueux que de les accueillir, que de leur permettre dans certains
1: cas. Avez-vous espoir, M. Blanchet, d'être entendu par les partis politiques en campagne? On parle pas beaucoup des étudiants internationaux jusqu'à présent, là.
2: Et c'est pour ça, je pense, qu'on se parle aujourd'hui. Il faut que les partis politiques se développent une politique spécifique sur les étudiants internationaux, qu'on arrête de dire qu'ils sont avant tout des immigrants. Ils sont avant tout des étudiants internationaux. Il y a des Québécois qui vont étudier à l'étranger. Il y a des étrangers qui viennent étudier ici. Ça fait partie d'un écosystème de partage. Et les étudiants internationaux, ce n'est pas une même logique de les attirer que d'attirer des immigrants. C'est autre chose.
1: Christian Blanchet, on va s'arrêter ici. Président du conseil d'administration donc du Bureau de coopération interuniversitaire, recteur de l'Université du Québec à Trois-Rivières. Merci d'avoir été avec nous.
2: Merci à tout le monde.
1: Au revoir. Madeleine Blais-Morin, bonjour.
3: Bonjour, Alex. J'ai trois choses à vous dire, Alex.
1: Oh, ben, d'accord, allez-y.
3: La première, félicitations pour hier.
1: Ah, merci.
3: Vos questions étaient pointues, c'était une très belle émission. Deuxième chose, vous n'êtes pas là, vous êtes à Québec, donc je suis assise sur votre chaise.
1: Vous me réchauffez le siège, c'est bien.
3: Et la troisième, c'est que ce soir à l'émission, on va parler de la Céline Mania à Paris, avec un excellent reportage de Frédéric Arnould, qui a rencontré des fans finis de Céline, qui ont parfois Céline tatouée sur le corps. Il parle des sommes dépensées pour acheter des billets, des heures qu'il passe pour l'attendre devant son hôtel, le Royal Monceau à Paris, des produits dérivés. C'est vraiment un reportage fascinant.
1: Oui, la première de Céline à Paris, à la Défense, c'est samedi. On va en parler, nous aussi, demain à l'émission. On va parler, évidemment, de ces 25 ans qui ont passé depuis le 11 septembre 2001. Madeleine, on vous écoute tout à l'heure. Merci beaucoup.
3: Bonne fin de journée. Au revoir.
1: Merci beaucoup. Et nous, on se dit à demain, même heure, même poste. Bonne fin de journée.
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7: Bonjour, ici Mélanie Morin. Il est 13h. Voici vos nouvelles. Le Canada vient de signer un partenariat de 100 ans avec l'Ukraine à l'occasion de la visite au pays du président Volodymyr Zelensky. Le premier ministre Mark Carney a précisé que l'accord comporte plusieurs volets, dont une collaboration accrue en matière de défense, ainsi que de l'aide canadienne pour assurer la sécurité énergétique de l'Ukraine à l'approche de l'hiver.
8: Le Canada et l'Ukraine concentrent aussi leurs efforts dans des secteurs clés. Pour aider les Ukrainiennes et les Ukrainiens à traverser l'hiver, le Canada va fournir plus de 4 130 millions de dollars en garantie de prêt pour l'achat de gaz. Et nous allons collaborer plus étroitement dans le domaine de l'énergie et des minéraux critiques pour assurer la fiabilité des chaînes d'approvisionnement.
7: Mark Carney a déclaré que cette entente va permettre aussi la création d'emplois au pays, en plus de renforcer la souveraineté et la sécurité des deux partenaires. Une étude fédérale évaluera l'impact des sables bitumineux sur la santé à Fort Chipewyan. Cette communauté autochtone, située au nord de Fort McMurray, croit depuis longtemps à un lien entre les activités industrielles et les cas de cancer. Des chercheurs indépendants examineront les données sanitaires et les schémas d'apparition de la maladie. Ils analyseront aussi l'effet des changements environnementaux sur la culture locale. Leurs travaux combineront la science occidentale et les savoirs autochtones. Puis deux experts en identification des victimes de la GRC sont au Népal pour prêter main forte aux autorités canadiennes déjà sur place avec les opérations de secours international à la suite des crues dévastatrices du 26 août. La catastrophe a fait plus de 1300 morts et environ 4400 personnes sont portées disparues, dont 29 Canadiens, selon Affaires mondiales Canada. Une étude inédite publiée dans la revue scientifique de Lancet montre les impacts du réchauffement climatique pour la santé à l'échelle des villes d'Europe. Elle fait état d'une aggravation des risques sanitaires à cause de la chaleur. Et comme le rapporte Guillaume Fariol, la France n'est pas épargnée.
9: Cannes, Marseille, Toulon, les villes du pourtour méditerranéen souffrent particulièrement. Record détenu par Perpignan. Mortalité liée à la chaleur multipliée par 13 depuis les années 90. À Martigues, multipliée par 10. Des hausses de la mortalité marquées également à Valence, Grenoble, mais aussi jusqu'à Mulhouse et dans le centre de la France, Clermont-Ferrand par exemple. Dans notre pays, 40% de la population est concentrée dans 70 villes, une forte densité qui amplifie les risques pour la santé dans ces agglomérations bétonnées. Une solution, la végétalisation, elle progresse, mais reste timide encore selon cette étude. En moyenne, moins de 10% des surfaces urbaines sont végétalisées. Conclusion des auteurs, en France comme ailleurs en Europe, les progrès ne suivent pas l'aggravation des risques sanitaires liés à la chaleur.
7: C'était Guillaume Fariol. Il ne sera finalement pas possible cet été de réintroduire des poissons dans le lac Frame, un plan d'eau situé au cœur de Yellowknife. Le lac est considéré comme mort depuis des décennies, ce qui signifie que les conditions y sont inhospitalières pour la faune aquatique. Une loi fédérale oblige la mine de diamants Diavik et son propriétaire Rio Tinto à réhabiliter le lac dont elle a causé la pollution. Elles y travaillent depuis plusieurs années sans succès. En 2024, un aérateur en eau profonde a été installé pour accroître le taux d'oxygène, mais cela n'a pas suffi. La qualité de l'eau va continuer d'être surveillée et de nouveaux échantillonnages auront lieu cet hiver. C'est demain qu'aura lieu la grande cérémonie organisée à Manhattan pour marquer les 25 ans du 11 septembre 2001. Un quart de siècle plus tard, comment faire comprendre l'impact de ces événements aux jeunes qui n'étaient pas nés à l'époque? Raphaël Bouvier-Auclair a rencontré des New-Yorkaises qui ont à cœur ce devoir de mémoire.
10: Come on in. Dans sa classe de Manhattan, l'enseignante Carmen Robles se donne une mission.
11: I have a personal mission to this because I am a Battery Park City resident.
10: Cette résidente du quartier où se trouvaient les tours jumelles rappelle chaque année l'importance du 11 septembre 2001 à ses élèves, qui, comme 100 millions d'Américains, sont nés après les pires attentats terroristes de l'histoire des États-Unis.
11: I tell my story, how are New Yorkers affected, how was our country affected, and how was the world affected.
10: Elle partage son témoignage et raconte comment le monde a changé, notamment avec les guerres qui ont suivi en Afghanistan et en Irak.
12: You know, time

0: cours de laquelle près de 3000 personnes ont perdu la vie. Des témoignages qui ont interpellé le jeune Dave, né 10 ans après le 11 septembre.
1: Regarder une vidéo ne va jamais être l'expérience de la vraie vie.
0: Ici Raphaël Bouvier-Auclair, Radio-Canada, à New York.
2: Et puis en terminant, Donald Trump promet 5 000 $ par Américain en cas de victoire de son parti aux élections de mi-mandat en novembre. Le président l'a annoncé lors d'une convention à Dallas, sans préciser comment cette mesure, potentiellement très coûteuse, serait financée. À moins de 2 mois du scrutin, les derniers sondages anticipent une victoire des démocrates qui restreindrait sérieusement la marge de manœuvre du président américain, Donald Trump. Voilà, c'est ce qui complète vos informations.
3: On appelle.
4: N'est-ce pas?
3: Toujours. Vous écoutez l'émission officielle de la couverture de Céline Dion à Paris, à la radio de Radio-Canada, pour que tu m'aimes encore sur les premières. On est très excités de tout ça.
4: Menteur.
3: Non, je sais que je suis pas... Non, mais j'essaie de... Oui. Parce que les autres émissions, on en parle presque pas. Avez-vous entendu...
4: Attendez, là, ça commence.
3: Alain Gravel, pas un esprit de mots sur Céline. Et puis là, à un moment donné, il faut que ça change. C'est la culture québécoise. C'est la culture...
4: D'abord.
3: Absolument, c'est la culture canadienne. Et on essaie de se battre, justement, pour cette culture québécoise et canadienne.
4: N'est-ce pas?
3: Ah ben oui. Alors, on va en parler avec Hugo, du moment qu'on a envoyé...
4: Oui, chanceux.
3: À l'hôtel
4: en
3: Monceau.
4: En fait, il est chanceux parce qu'il est à Paris.
3: Ben oui.
4: Mais là, devant l'hôtel Royal Monceau, oui, ben, de temps à autre, mais pas pendant 8 heures de temps, là.
3: Ben non, mais il veut voir Céline, c'est pas un fou. En même temps, c'est un journaliste de la presse. J'imagine quand il va avoir sa petite carte, là, Céline va faire comme Aubin.
4: Ça m'étonnerait.
3: Un frère.
4: Ouais.
3: En tout cas, on verra bien ça.
4: Ben, il n'a pas répondu à Sophie Durocher. Hein. Elle n'a pas répondu à Sophie.
3: Ah non? Mais pourtant, ils ne sont pas amis. Hein.
4: Ben, elle... Écoute, elle lui a dit, je l'ai vu sur son truc, « Hey, Journal de Montréal, pour le Journal de Montréal. » Puis Sophie,
3: ah,
4: Céline.
3: Peut-être qu'elle l'a reconnue, dans le fond.
5: Olivier, Niquette, 24/7.
3: Oui.
6: Ouais, ben évidemment, moi hier, j'ai regardé pour vous la soirée 5 chefs, une élection.
3: Complètement
6: ben oui, qu'est-ce que vous faisiez de bon?
3: Je faisais d'autres choses, clairement. Ah,
6: pliez vos débarbouillettes.
3: Oui.
6: Ouais, bon.
4: Hey, mais c'était pas ça, le titre de l'émission de Marina Orsini, 5 chefs dans ma cuisine.
3: Oui.
4: C'est ça.
3: Oui, oui, ben c'était les mêmes décors, ils ont plus d'argent.
6: Donc, 5 entrevues d'environ 25 minutes avec des questions pièges, comme celle-ci à Christine Fréchette.
7: Question toute simple. Vous êtes la chef de quel parti politique?
6: Hein? Oh, bizarrement, quand même, ça n'a pas été si simple de répondre à cette question.
8: Alors, équipe Christine Fréchette, Coalition Avenir Québec.
7: Le nom officiel au DGE, c'est équipe Christine Fréchette. Vous avez effacé Coalition Avenir Québec.
8: Non, Coalition Avenir Québec est bel et bien là. Équipe Christine Fréchette, Coalition Avenir Québec.
7: Sur vos affiches, c'est écrit Coalition Avenir Québec?
8: Les affiches, c'est un autre élément. Là,
7: C'est pas sur les affiches?
8: Pardon?
7: Ah, oui. Pourquoi c'est pas sur les affiches, Coalition Avenir Québec?
8: Ben, écoutez, là, on a voulu parler aux Québécois de l'image renouvelée que l'on a. Alors, on met de l'avant nos candidats, nos candidates. D'ailleurs, j'ai 54% de femmes.
6: Oui, donc en gros, sur son baptistère, c'est écrit CAC, mais tout le monde l'appelle équipe Fréchette. Donc, c'est comme un nom d'artiste, là, comme Garou, Claude Pelgag ou Mitsou Gélina. Donc, le nom du parti a disparu et il a été remplacé par un pourcentage de femmes, 54%. Et ça, vous voyez, ça a été comme ça pour tout le monde pendant toute cette soirée, détourner des questions pour plugger d'autres choses. Un de mes exemples préférés, c'est Paul Saint-Pierre Plamondon.
9: 80% des Québécois, selon plusieurs sondages, se disent satisfaits du travail de McCarney. Êtes-vous de ceux-là?
10: Je pense que je suis peut-être plus critique que les 80% en question.
3: Fun, hein?
10: Mais je vous référerai à une autre statistique qui me semble beaucoup plus essentielle pour ce soir. Plus de 60% des Québécois pensent qu'il est temps de changer de gouvernement au Québec.
6: Bon, ça n'a pas rapport, mais lui, il répond à la question qu'il aurait aimé se faire poser dans le fond.
3: En même temps, il y a des liens. C'était 80%, 60%.
6: C'est des pourcentages, oui, c'est ça. C'est comme si vous me demandiez si c'est logique d'investir 100% de ma paye dans un iPhone à 3 000 $ puis que je vous répondais que 50% de mon couple trouve que je mérite bien un petit cadeau. Ça n'a pas rapport, mais c'est ça. Monsieur Plamondon, c'est le seul chef à qui on a posé une petite colle.
11: C'est quoi le budget du ministère de la Santé et des services sociaux?
10: C'est environ 90 milliards, je crois.
11: 68,7 milliards. Le 40 millions que vous voulez économiser avec l'abolition de Santé Québec, ça fait fonctionner le réseau de la santé pendant 5 heures.
10: Je comprends.
11: Est-ce que c'est assez pour augmenter l'accès aux soins de première ligne?
10: Si on prend la logique que toute somme n'est pas bonne à économiser et que toute bureaucratie peut être accumulée puis que c'est pas grave. En tout cas, moi, c'est pas ça que je prends.
6: Ouais, donc chaque dollar compte, sauf les 21 milliards là, qu'il y a oubliés dans le budget de la santé.
3: Hey.
6: Mais pour vrai, moi, je m'en fous un petit peu de ça, qu'ils connaissent le budget ou pas.
3: Mais...
6: Quand il sera au pouvoir, s'il est au pouvoir, il y aura juste à le googler. Mais promettre de combattre la bureaucratie en économisant l'équivalent de 5 heures du système de santé, c'est un peu comme avoir 20 000 $ de dette sur sa carte de crédit puis penser que couper net

0: Netflix, ça va régler le problème. Ça veut pas dire qu'il faut pas couper Santé Québec, juste que ça va prendre un petit peu plus. Le chef des libéraux, Charles Milliard, lui, a fait une déclaration choc suite à une question sur son peu d'appui chez les francophones.
1: Je peux pas refaire le passé. Moi, je peux influencer l'avenir. Moi, je pense que c'est les francophones qui nous écoutent, et d'ailleurs, je suis moi-même, vous l'aurez remarqué, francophone.
0: Ben oui, il est francophone. On est quand même une coche au-dessus de « j'ai un ami francophone ». Et en passant, il est à seulement 22 % chez les humains en général, et ça, même s'il est lui-même humain, comme vous l'avez remarqué. Quoique, un humain qui manque d'onomatopée, Sébastien Bovet lui a demandé s'il y avait des lacunes du côté du « oomph » et du « wow ».
2: Si je vous dis que bien des gens ont l'impression que votre campagne manque de « oomph », à défaut de meilleurs mots, de passion, d'effet « wow », vous diriez quoi?
1: Je leur dirais de rester à l'antenne jusqu'au 5 octobre. Alors, suivez-moi.
2: Diriez-vous que le meilleur est à venir, dans votre cas?
1: Le meilleur est toujours à venir. Il faut toujours être porteur d'espoir dans la vie.
2: Vous savez que c'était un slogan pour les Nordiques de Québec dans les
1: années 90.
2: Puis 5 ans plus tard, ils étaient vendus au Colorado.
1: Oui, mais là, je sollicite un mandat de 4 ans.
0: Oui, donc il va y rester un an pour préparer son déménagement à Denver. Mais dans le fond, monsieur Bovet, il lui a fait dire quelque chose, puis après ça, il l'a taquiné d'avoir dit cette chose-là.
3: Ça, c'est pas
0: quand
3: fin,
0: même
3: ça.
0: Bien joué. Riba Ghazal, elle a été questionnée sur la promesse de son parti de taxer les riches. Elle a cité un expert de la question.
4: Moi, j'étais très contente d'entendre François Lambert dire que si jamais la mesure de Québec solidaire est mise en place, mais moi, je vais rester au Québec parce
5: que
4: je
5: sais. Vous leur faites confiance.
4: Ben parce qu'ils aiment le Québec, c'est des Québécois aussi.
0: Très inclusif quand même. Même les riches sont des Québécois. Bon, effectivement, François Lambert a dit au Devoir que si QS est élu, il va garder le même code postal. Ça me rassure. Par contre, il a aussi dit qu'il allait garder sa Lamborghini, mais peut-être arrêter de payer pour le Land Rover de son fiston. Donc, l'économie va quand même en souffrir. On lui a demandé à Riba Ghazal si elle trouvait aussi le maire de New York, Zoran Mamdani, inspirant. Puis la réponse est oui.
4: Puis il m'inspire aussi la bonne humeur. C'est très bon parce que les Québécois, ils n'ont pas besoin qu'on leur dise que tout va mal. Ils ont juste à ouvrir le journal, à regarder dehors. Moi, je veux leur dire que c'est pas, qu'il y a des belles choses qui pourraient arriver.
0: Bon, on le sait que ça va mal. Là. On a juste à regarder dehors. Ça dépend évidemment, t'es où. Là. Devant chez moi, il y a des beaux arbres en fleurs,
3: bravo,
0: des écureuils en rut. C'est super, mais c'est sûr que de notre studio aussi, on voit un campement d'itinérants entre deux arbres là-bas. Heureusement, tous les chefs veulent régler l'itinérance, donc ce sera fait de façon imminente. Éric Duhaime, lui, avait apporté son cadre financier.
6: J'ai vu, M. Duhaime, que vous avez apporté votre cadre financier avec vous.
5: Ben, vous en êtes beau, hein?
6: Ben oui, vous en êtes très fiers.
5: Il est épais aussi.
0: Il est épais aussi, probablement écrit à double interligne. L'épaisseur semble être aussi un critère pour son parti dans le recrutement des candidats. Il y en a été question plus tôt dans la journée. Il avait montré son exaspération devant les journalistes qui trouvent ça d'intérêt public.
7: Quand même d'intérêt public.
8: La question et puis la réponse était assez claire, merci aussi.
7: Les réponses, ces questions-là, en fait, sur vos candidats.
8: Monsieur, je détourne rien. Je vous ai donné toute l'information. Si vous n'aimez pas mes réponses, mais moi, j'aime pas vos questions. C'est correct. Là, on a le droit de pas aimer les questions et les réponses l'un de l'autre.
3: Ben oui.
8: On n'est pas moins bon ami pour ça.
0: Ouais, belle camaraderie quand même. Donc, c'est ça. Il y a une dizaine de candidats qui ont dit des choses pas d'allure assez récemment, mais son évaluation, c'est la suivante.
8: Tous les partis politiques ont eu les mêmes problèmes que je vis, là. C'est sûr que...
2: Pour réviser ce qu'ils ont publié sur...
8: Et l'autre affaire que je suis content, là, on a une équipe cette année qui est bien supérieure à celle de 2022, je pense.
0: Oui, donc en gros, ces complotistes d'aujourd'hui sont bien meilleurs que ces complotistes d'hier. Faut voir le bon côté des choses.
3: Vous avez tellement raison.
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3: Parlant du changement climatique, on a envoyé Hugo Dumas directement à Paris pour nous aider à notre couverture intensive sur la venue de Céline Dion dans la Ville Lumière. Alors, Hugo, vous êtes sur place?
10: Pour le coup, Jean-Philippe, ouais, je suis sur place et je commence à prendre un petit peu l'accent, comme qu'on dit.
3: Ah, ça vous va tellement bien, Hugo. Écoutez, vous êtes devant l'hôtel Monceau pour vrai?
10: Absolument. Ben, je suis à quelques mètres et là, on l'attend. Là.
3: Ah, ben, c'est ça, là. C'est supposé être là. Vous savez, hier, on avait envoyé Jacques David qui était devant et tout ce qu'il a eu, lui, c'est les deux jumeaux qui revenaient
10: du golf.
3: Ouais. Ouais. C'est ça. Fait que là, on veut savoir est-ce que vous pensez qu'il va se passer quelque chose, là?
10: René Charles est arrivé cet après-midi, mais je ne l'ai pas vu.
3: Okay.
10: Mais là, la rumeur, Jean-Philippe, c'est que Céline a arrêté de répéter parce qu'elle se repose jusqu'à samedi. Donc, peut-être qu'elle ne sortira pas.
3: Oh.
10: Il y a plein de gens ici qui attendent depuis des heures pour rien, finalement.
3: Ah, mais là, est-ce qu'il y a plein de gens? Hier, on me disait à peu près 300 personnes qui attendent devant
10: l'hôtel. Non, c'est moins que ça.
3: On
10: pense que c'est la folie, que c'est l'hystérie totale. Ouais. Les gens sont très calmes. Les gens sont à côté sur la barrière.
3: Oh.
10: Prennent un petit mais c'est pas, comment dire, il n'y a pas un attroupement monstre, ça va, ça vient. Les
11: c'est
10: gens aussi savent que...
3: C'est Nathalie Petrovski, anciennement de la presse, qui essaie de parler.
10: Allô, Nathalie.
11: Allô, Guillaume.
10: Non, c'est ça. C'est très civilisé. C'est pas la. Je pense que ça a été exagéré beaucoup par les réseaux sociaux. Quand on est ici, là, c'est. On le voit un petit peu, mais c'est pas la fin du monde.
3: C'est pas le Dion Mania, là.
10: Ben non, arrêtons-nous. Okay. C'est sûr qu'on est énervés. Céline, on l'aime, on est Québécois, on veut qu'elle réussisse. Ça nous énerve. Mais les Parisiens, vous les connaissez, nous, ils s'en foutent un petit peu. Là.
3: Non, mais en même temps, c'est vrai, ils sont bêtes, eux autres. Je lisais dans votre chronique ce matin. Vous avez été dur ce matin, je trouve, Hugo, dans votre chronique. Ben, en fait, c'est le titre. Le titre marque quand même. Je vais vous le dire clairement. C'est que Céline, à la fois reine et bouffonne, je trouve ça dur. Je trouve ça dur parce que effectivement, c'est vrai que c'est la reine. Mais bouffonne, pourquoi? Elle est trop de maquillage?
11: Ben là,
10: il y a raison. Mais vous la voyez pas. Ouais. Bon, merci. Nathalie, je vous aime, je m'ennuie de vous, j'aimerais être à côté de vous parce qu'elle sort dehors, elle fait des mimiques, elle donne des bines aux gens, elle joue à roche-papier-ciseaux, elle fait des petits pas de danse un peu malaisants. Moi, c'est ça le côté bouffon, elle grimace, elle fait semblant qu'elle comprend pas. Ça devient un petit peu... je veux dire, ça a l'air d'une caricature un peu comme une bande dessinée. Puis des fois, ça devient... Je trouve que ça enlève le vernis de la plus grande chanteuse du monde, le plus bel instrument. Quand on la voit faire un wing-a-han, c'est...
11: Elle a fait kayak? Non, elle n'a pas fait kayak?
3: Non, elle garde ça pour le spectacle.
11: Ah oui, c'est ça.
10: Non, mais elle se fait poser des questions auxquelles elle n'a pas de réponse.
11: Comme le Népal, c'est vrai ça?
10: Le Népal, ben oui, c'était vrai. Elle ne savait pas non plus. Ben non, elle ne comprenait pas qu'est-ce qu'on mangeait au Liban. Il y a beaucoup de choses qu'elle se fait poser, puis on voit dans ses yeux là, une barre, elle se dit « Oh mon Dieu, qu'est-ce que je fais ici? » Mais elle le fait de façon très honnête, très spontanée, et je pense que c'est ça qui plaît aux gens, c'est qu'elle est accessible. Il n'y a pas beaucoup de stars de son calibre là, qui vont être sur un trottoir pendant 3 heures à 2 heures du matin. Là.
3: Ben non, c'est pour ça qu'on l'aime. Vous savez, on a une question d'un auditeur qu'on a reçu aujourd'hui, une super bonne question d'ailleurs, et je vous envoie là-dessus parce que je pense pas qu'on ait la réponse. C'est Jean-Charles Étienne, ça se peut pas, là, mais c'est vrai, c'est ça son nom. Ça dit « Bonjour, je ne me souviens pas d'en avoir entendu parler récemment dans la couverture de Céline à Paris, mais l'association montréalaise des fans homosexuels de Madonna aimerait rappeler que c'est au Royal Monceau qu'a été tourné le vidéo de Justify My Love en 1990. J'aimerais savoir si Céline couche dans la chambre dans laquelle Madonna a tout filmé. C'est une information qu'on doit savoir.
10: Hey, c'est une très bonne information. Merci. J'avais oublié ça, mais c'est vrai que C'est l'hôtel de Lady Gaga. Donc, mais c'est un hôtel qui est pas dans le quartier des boutiques. Tout ça, c'est un peu excentré. Mm-hmm. Donc, autour, là, il y a un cabinet de dentiste, il y a un fleuriste, il y a comme un hôpital, il y a pas de café, il y a pas de bar autour. C'est vraiment tranquille. Non, c'est vraiment, on est près de l'Arc de Triomphe. Fait que c'est un quartier un petit peu, mettons que ça brasse pas. À part pour Céline qui arrive dans sa limousine et tout avec ses gardes du corps. Vous remarquerez en terminant qu'il y a toujours un caméraman qui la suit derrière elle et qui la filme. C'est pas juste les fans en arrière. Moi, je pense qu'on a un making-of, un documentaire qui s'en vient. On va tout voir ça.
3: Ça serait plate de perdre ça, Hugo. Je vous souhaite un bon spectacle. C'est samedi? Oui.
10: C'est samedi. Okay. Hey, on dirait que ça fait des semaines qu'on en parle, mais c'est dans 48 heures.
3: Mon Dieu, j'ai des frissons pour vous, Hugo. Vous me rapportez un chandail. On se revoit jeudi prochain.
10: Oui. Absolument. Bye tout le monde.
3: Bisous.
10: Bye.
3: Ciao. Bon, ben, vous avez perdu votre...
11: J'ai perdu mon pari.
3: Non, vous avez perdu votre rôle de jeudi jailli. Vous haïssez plus jamais rien. Ben, vous nous parlez de quoi cette semaine?
11: Ça brasse en ville.
3: C'est-à-dire?
11: Alors, ben, c'est une nouvelle série sur TV5 au titre tout à fait approprié, je trouve. Ouais. Parce que ça brasse en ville. L'avenue du parc est fermée pour un mois. Bientôt, l'autoroute Bonaventure et le pont Champlain vont y passer. Ça veut dire que moi, je pourrais même plus sortir de l'île des Sœurs. C'est l'enfer.
3: Je le sais.
11: Ça brasse, ça chauffe, ça barde. Ou même en argot, ça frite et ça castagne. Mmh. Alors, pourquoi ça brasse? Parce qu'à peine 10 mois, même pas une année, 10 mois après avoir quitté la mairie de Montréal, voilà que Valérie Plante revient par la porte d'en arrière dans un nouveau rôle, animatrice d'un documentaire sur les villes. OK? Moi, personnellement, j'aurais pris un petit break de Valérie, un petit peu plus long, 1 an, 2 ans, 3 ans, là, histoire de pouvoir m'ennuyer de Valérie Plante et de son enthousiasme tonitruant. Mais bon, elle est revenue. Fait que, et en plus, probablement pour un long moment, parce que bientôt, elle va aussi faire paraître un roman. Et après ça, j'imagine qu'il y aura le film, la télésérie, le balado.
3: Ah, j'espère, parce qu'on n'en a jamais assez.
11: Alors, pour en revenir à ce documentaire de 6 épisodes, diffusé le vendredi soir sur TV5 à 19h30, ça commence vendredi, juste après Serge à Paris. Mon petit bonbon mon de la Dieu. Semaine. Oui. Alors, elle visite Séville, Dakar, Medellin, Porto, Kigali, Oslo et Buenos Aires. Et d'entrée de jeu, Valérie Plante nous annonce que chaque ville est un condensé d'humanité.
3: Wow.
11: Mais quand on regarde les deux premiers épisodes sur Dakar et Medellin, et Medellin que j'ai vu.
3: Medellin.
11: Elle a dit Medellin, je sais pas pourquoi.
3: Elle a dit Medellin.
11: Elle le dit en espagnol. Elle parle espagnol d'ailleurs. Oui, oui. Alors, chaque ville, alors, plutôt qu'être un condensé d'humanité, chaque ville est plutôt un condensé d'égo à ciel ouvert, d'eau usée jetée dans la mer, de pollution, d'érosion, de poubelles éventrées, de bidonvilles sans eau courante, de toilettes avec juste un trou, et j'en passe. Elle ajoute aussi que trop souvent, on nous vend une carte postale et qu'elle, elle a choisi d'aller derrière l'image, chercher la vraie histoire. Et vous savez quoi? Ben, ça marche. C'est plutôt bon comme série.
3: Ah
11: vraiment.
3: Oui?
11: Parce que, justement, ce parti pris de pas faire carte postale rend toute cette visite des villes, en tout cas, à mes yeux, beaucoup plus intéressante et vraie.
3: Ouais.
11: Et honnêtement, c'est un antidote très efficace contre le tourisme et le sourtourisme. Parce que, quand vous voyez les plages infestées de déchets de Dakar, vous avez vraiment pas envie d'y aller. Et puis à Medellin non plus. Et puis même.
3: Medellin. Me semble que Pablo Escobar il triperait pas sur votre prononciation, mais en même temps, il est plus là. Fait que lâchez-vous là.
11: Même Porto, pouvez-vous parler, la belle petite ville de Porto passe à la trappe avec ses 20 000 logements vides et son penchant pour le façadisme. Et le façadisme, c'est pas un amour des faces, mais des façades avec rien derrière. Bon, quant à Valérie Plante, eh bien, elle est fidèle à elle-même, elle rit, elle sautille sur place, elle ramasse des déchets, elle écaille des poissons dans des marchés de poissons à Dakar, elle manifeste pour les femmes, elle manifeste contre les fascistes, mais surtout...
3: C'est beaucoup de surtourisme quand même,
11: oui,
3: ça.
11: Je dirais, mais surtout, je dirais, à travers ces portraits de villes qui, quand même, bon, il y a des côtés plus positifs, il y a des initiatives citoyennes, machin, ils font des jardins, ils font des trucs, ils essayent d'améliorer leur ville. Mais on s'entend que là, tu sais, je veux dire, Dakar, excusez-moi, ça fait dur. Et je me suis demandé, mais dans le fond, à travers ces portraits de ville qu'elle a choisi, que la production a choisi, dans le fond, elle nous fait voir à quel point Montréal est vivable, agréable, à quel point Montréal va bien.
0: C'est pas si pire que ça.
3: Allons visiter des égouts.
11: Même si l'avenue du parc est fermée pour un mois. Alors, honnêtement, c'est une série super intéressante. Peut-être que tout le monde n'aimera pas ça, mais c'est pas une carte postale. Puis écoute, Valérie...
3: Vous savez, c'est pas vrai que c'est un mois l'avenue du parc parce qu'il reste maintenant que 3 semaines. Non. Voyez comment ça passe vite.
11: Eh ben, en tout cas, moi, cette semaine, là, j'ai essayé de monter.
3: Essayez pas de monter. Elle est fermée. Pourquoi vous essayez de monter? On dirait
11: que il faut que j'aille dans le nord de la ville. Qu'est-ce que je fais?
3: Bon Dieu, mais il y a plein d'options.
11: Oui, c'est ça.
3: Et puis reste chez vous.
11: Oui, c'est ça. Merci.
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13: Marc, on revient sur cet accident qui vient de se produire au World Trade Center.
14: Même le fil de presse n'est pas alimenté tellement que ça nous prend par surprise. Un avion s'est écrasé donc aujourd'hui dans la partie supérieure de l'une des deux tours. Oui, ce sont des tours jumelles du World Trade Center à New York.
13: C'est un avion, c'est un 737, c'est gros. Hein?
14: Et un gros avion. Ce que l'on peut voir, c'est que le haut de la tour est atteint. Il y a une fumée noire qui monte.
3: On est à la veille du 25e anniversaire des attentats du World Trade Center. Et c'est un honneur de poursuivre une discussion qu'on avait commencé cet été, Marc Laurendeau et moi, de cet événement absolument tragique que Marc Laurendeau a vécu, lui, dans l'appareil de l'information radio-canadien. Merci d'être avec nous, Marc. On écoute cet extrait-là. Ça vous rappelle quelque chose de direct. J'imagine que ça vous rappelle aussi des émotions de cette journée extrêmement longue.
15: Allez, oui. D'abord, puisque vous parlez de l'appareil de l'information, j'étais à la rue de presse et dans les heures qui ont suivi, on a fait des émissions et presque tout de suite sont apparues les informations montrant que ça venait d'Al-Qaïda. Et est apparu peu après un éditorial du Monde célèbre, un éditorial magnifique qui disait « Nous sommes tous Américains ». C'était signé Jean-Marie Colombani. Et il disait que, au fond, nous Français, mais d'autres peuples dans le monde, et particulièrement nous Français, nous devons aux Américains notre liberté. Alors, il s'est créé immédiatement une solidarité. Le Canada était solidaire aussi de tout ça. Et il y avait, le déroulement par la suite, c'est que l'administration Bush a rapidement fixé sa cible qui était Saddam Hussein et l'Irak. Pourtant, je vous dis, c'était Al-Qaïda. Déjà, il y avait des dépêches qui le signalaient, qui donnaient des détails. Cette administration est devenue très rapidement manichéenne, hein? L'axe du mal, the evil doers. Alors, on suivait ça. Il y avait Dick Cheney, Paul Wolfowitz, ces idéologues, au fond, qui conseillaient le président Bush. Et on se disait, mais il se trompe de cible, il regarde à côté, il s'éparpille. C'est ce qui est arrivé. Il a raté la cible.
3: Ce qui est complètement fou dans cette journée-là, puis là, vous venez de résumer, on a l'impression que vous venez de résumer 25 ans de politique. Ça s'est passé dans les jours et les semaines qui ont suivi le 11 septembre. Le matin, on l'entendait dans l'extrait, vous êtes avec René Aumirois.
15: Oui.
3: Vous n'avez pas d'informations. Évidemment, Internet n'est pas ce que c'est aujourd'hui. L'information rentre au compte-gouttes. Ce qu'on voit, c'est les images qu'on voit à la télé. Ouais. C'est ce que vous avez, vous, pour donner de l'information aux gens. Et je me rappelle, vous laissez les ondes à Marie-France Bazot avec Indicatif présent et vous continuez, en fait, à essayer d'informer la population. Quand vous êtes dans votre siège de revue de presse et puis, en fait, de journaliste, parce que c'est du journalisme terrain, même si vous n'êtes pas sur les lieux, vous vous dites quoi? Qu'est-ce que vous avez en tête comme première pensée sur ce qui se passe à ce moment-là?
15: Ben, d'où ça vient? Qu'est-ce que c'est? Quelle est l'ampleur du phénomène? Et de la tour que j'occupais, c'était littéralement une tour.
3: Oui.
15: Moi, c'était les dépêches et c'était les journaux. J'avais déjà commencé à fonctionner par Internet. Avant, c'était les journaux, faisant même parfois par autobus. Mais là, là, c'était la presse internationale. Je vous citais Le Monde, là, mais un peu partout, le New York Times. Tous les journaux réagissaient à ça. Et on essayait. Puis les dépêches aussi étaient formidablement informées de tout ça. Et on était étonnés devant l'inadéquation de la réaction du président Bush, qui avait dans sa tête une autre cible. Et il tentait de convaincre tout le monde qu'il fallait riposter vis-à-vis de l'Irak. Et pendant ce temps-là, ben, Omar Ben Laden, le patron d'Al-Qaïda, s'est faufilé vers le Pakistan et à travers des grottes et tout ça. Là.
3: Et ça a pris presque une dizaine d'années avant qu'on puisse le retrouver. Mais justement, Marc, ce qui est très intéressant là-dedans, c'est que, et puis bon, je cite des paroles et des discussions que vous avez eues avec Anne-Marie Dussault dans un balado qui a été publié il y a quand même quelque temps, mais ce balado, exactement, qui ben, célébrait évidemment, qui soulignait, merci, les 20 ans des attentats du 11 septembre. Dans ce balado, vous parlez de la perte de l'innocence. Mmh. Et je trouve ça fantastique parce qu'on parle dans ce balado de votre amour pour New York, la facilité de se rendre dans cette ville, de profiter de ce que New York a à offrir, de ce que les États-Unis avaient à offrir aussi. Et que depuis ce jour-là, depuis le 11 septembre 2001, c'est pas galvaudé de dire que la perte de l'innocence a changé la façon de voir et le pays et la ville de New York.
15: Ouais, nous étions des grands amoureux de New York, Anne-Marie et moi. Peut-être comme Nathalie Petrovski, à d'autres égards. Nous allions voir les comédies musicales. Nous y allions parfois deux fois par année. Il m'est arrivé de prendre l'avion le matin puis de revenir le soir seul. J'y allais avec des amis, j'y allais avec ma famille, j'y allais avec Anne-Marie. Des promenades dans Central Park. L'innocence, là, c'était là. On la vivait. Ouais. On avait une impression de liberté. Mais tout ça a été brisé d'un seul coup. Et la réaction de l'administration aussi, là, on était en désaccord, puis on croyait que c'était pas la bonne. Et donc, oui, il y a eu une rupture. Et ce qui est très différent de maintenant, malgré une mauvaise réaction, c'est qu'il d'abord il a demandé l'autorisation du Congrès, au moins pour c'était pas nécessaire pour l'Afghanistan,
3: mais pour l'ONU
15: d'ailleurs, parce qu'il y avait l'article 51, la légitime défense, mais ils sont allés devant l'ONU ou demander la permission pour attaquer l'Iran, que l'ONU ne leur a pas donné. Mais actuellement,
3: on continue cette discussion là après la fin de l'émission, mais on écoute le podcast.
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17: Ici ici Émilie Perrault, aujourd'hui à l'émission, toujours en compagnie de Dominique Tardif. Bonjour, Dom.
3: Salut, Émilie.
17: Dorénavant, ce segment-là, qui, on peut le dire officiellement, va s'intituler Polydôme.
3: Polydôme, on tranche aujourd'hui?
17: Oui, oui, sinon ce sera Ding-Dôme, puis je pense qu'on ne pourra pas survivre à ça.
3: On veut pas ça. Allons-y pour Polydôme.
17: Habituellement, on a de la visite d'ici musique. Oui. On se rappelle que la semaine dernière, on a vécu ce grand moment avec Francis Reddy.
3: Moment d'extase,
17: d'extase,
3: s'il en est.
17: Rien de moins, mais on s'est dit que de temps en temps, là, on pourrait peut-être aller inviter des gens à l'extérieur de Radio-Canada. Et on va le vivre pour la première fois aujourd'hui. C'est Antoine Corriveau qui est avec nous. Bonjour, Antoine.
18: Bonjour.
3: Salut, Antoine.
17: Alors, Antoine Corriveau qui sort un EP demain et qui, dans la prochaine demi-heure, va interpréter deux pièces.
3: Quelle belle nouvelle.
17: Quelle belle nouvelle des performances dans Polydôme.
3: Je suis très content de pouvoir vivre ça, d'être aussi près d'un musicien qui joue de la musique. C'est une des plus grandes joies de la vie, non?
17: On aura même une primeur mondiale.
3: Primeur mondiale, une chanson qui n'a jamais été jouée nulle part.
17: C'est vrai, hein? Je ne mens pas, Antoine Corriveau.
18: Non, tu ne mens pas.
3: Sortez vos cassettes vierges à la maison.
17: Et là, je ne veux pas avoir l'air de la fille creep qui vous surveille vos allées et venues, mais il paraît que vous étiez au même endroit hier, tous les deux.
3: On est allé, on a assisté à l'avant-première du documentaire sur la tournée Réunion d'Oasis qui a eu lieu l'an dernier. Donc, c'est un documentaire qui s'appelle Don't Look Back in Anger.
17: Comme la chanson.
3: Et j'étais déjà assis dans mon siège et deux personnes sont passées devant moi, Steve Dumas et Antoine Corriveau.
17: Un grand fan d'Oasis.
18: Quand même. Moi, j'aime tout. Moi,
17: tout.
18: Je veux dire, il y a des moins bonnes tunes, mais j'ai quand même tout aimé, pas un peu.
17: Et donc, ce documentaire-là, qui est une captation de la tournée, disponible à partir de demain?
3: Qui n'est pas exactement une captation de la tournée, en fait. C'est-à-dire que le documentaire accompagne les frères Gallagher. Okay. D'abord, en répétition, on explique assez bien pourquoi, comment, les circonstances de leur réconciliation, parce qu'ils ne se sont pas parlé durant 15 ans. Puis on voit effectivement plusieurs extraits de la tournée dans différentes villes, à Séoul, à Sao Paulo, à Cardiff, on les voit à Dublin.
17: Donc, ça prend l'affiche demain.
3: Ça prend l'affiche demain.
17: Et j'entends que vous le recommandez.
3: On le recommande. On a tous les deux pleuré.
18: Moi, j'ai pas pleuré.
3: Antoine n'a pas pleuré.
18: Mais j'ai senti des frissons dans mes jambes à 3 reprises.
3: Ben, c'est déjà beaucoup, ça.
17: Quand même.
3: Ouais. Moi, j'ai pleuré 4 fois.
17: Parlant de pleurer, moi, ça se peut que ça arrive dans la prochaine demi-heure, parce que c'est en arrivant tout à l'heure dans le studio que je me suis rappelé que la voix d'Antoine Corriveau me fait souvent pleurer.
3: Alors,
17: on verra ce qui va se passer. En deuxième heure, on vous propose aussi un Tinder littéraire entre les comédiens et dramaturges Jean-François Nadeau et Amélie Dallaire. Il y a Camille Rinman-Prudhomme qui est de retour à notre segment création. Et Carole David qui marque un retour à la forme du roman. En fait, c'est un récit. Après 20 ans à se consacrer à la poésie, elle sera avec nous. Tous ces gens réunis pour prouver, encore une fois, qu'il restera toujours la culture.

0: Jeudi, et qui dit jeudi, dit enfin. Je pourrai profiter du radar du journaliste à la presse Dominique Tardif lors de sa présence hebdomadaire à mon émission préférée. Il restera toujours la culture. Trop hâte! Tout le monde dit ça, hein, Dom?
1: C'est ça que tu dis, toi aussi, Émilie.
0: Je dis, de temps en temps, Dominique va être accompagné par un ou une artiste qui fait paraître un album qui a la générosité de venir se présenter en entrevue et en prestation. Aujourd'hui, cet artiste généreux, c'est Antoine Corriveau, qui lance demain un nouveau EP Baignade au centre du fleuve. Dominique, c'était ta suggestion d'inviter Antoine aujourd'hui. Pourquoi?
1: Ben parce que c'est quelqu'un que j'aime beaucoup, c'est peut-être étonnant là, si on ne connaît que sa musique, mais qui est très drôle dans la vie.
0: Vous le suivez comme influenceur quand il fait du unboxing, vous savez qu'il est très drôle.
1: Puis à toutes les fois que je le croise, parce que je pense qu'on habite un peu dans le même coin, je rigole toujours beaucoup, mais évidemment, j'ai de l'admiration pour son œuvre musicale. Son plus récent album complet, Oiseau de nuit, est un album qui est magnifique comme tous les albums d'Antoine, mais il y a une ambition sur cet album-là qui, moi, m'a ébloui puis m'a ému. Évidemment, là, tu le soulignais tantôt, Émilie, la voix d'Antoine Corriveau, il n'y en a pas d'autre comme celle-là. Il y a une intensité, une incandescence dans sa voix. Tout ce qu'il nous dit, il y a une vérité, en fait. Tout ce qui sort de la bouche d'Antoine Corriveau, on le reçoit comme une grande vérité existentielle. Puis ça, il n'y a pas beaucoup de chanteurs qui peuvent se vanter de ça.
0: Mais ça commence comme ça.
1: Ça commence bien.
0: Ce polydome. Quand il s'ouvre, Dominique, il s'ouvre. Tu vas nous interpréter dans un instant, Antoine Corriveau, Soleil. C'est une chanson qui est donc sur ce nouvel EP qui sera disponible sur les plateformes à partir de demain. Une chanson qui est née en janvier en une seule journée. Ça faisait longtemps que ça t'était arrivé de créer une chanson de cette façon-là.
2: Ouais, en fait, c'est que, je ne sais pas si vous connaissez la chanteuse Ada Léa, qui est une Montréalaise vraiment super talentueuse, que moi j'aime beaucoup. Puis elle organise depuis un bout de temps un truc où elle réunit plusieurs auteurs, autrices, compositeurs de partout dans le monde, des amis à elle, des connaissances. Puis on reçoit des contraintes à tous les trois jours, puis il faut faire une toune pendant un mois. Fait que en janvier, j'ai fait 10 chansons.
0: Wow.
2: Mais c'est sûr qu'il faut que tu fasses la paix avec l'idée qu'ils sont pas toutes bonnes, mais c'est le processus, le fait d'être toujours obligé de livrer quelque chose, puis tout le monde met sa petite maquette sur le site web, fait que là tu peux aller écouter les chansons des autres, fait que ça motive beaucoup. Puis ça, c'est la première chanson que j'ai fait en janvier, donc qui devait être livrée pour le 3 janvier, j'imagine. J'avais beaucoup travaillé dans le studio, tu sais, justement quand j'ai fait Oiseau de nuit, ou même quand j'ai fait Pissenlit avant, où je composais en même temps que j'enregistrais. Puis là, je me suis assis avec ma guide, puis vraiment à ma table, puis j'étais comme, ah, c'est drôle, hein? On dirait que ça fait vraiment longtemps que j'ai pas fait ça, que j'ai pas composé de cette manière-là une chanson. Puis c'est le fun ouais, fait que ça a été un long moment de juste chercher. Tu sais, quand tu composes avec ton ordi, puis en composant, tu trouves tes accords, tes enregistres, tu fais un loop juste pour dire, OK, ça va être ça ma structure. Fait que t'y joues pas comme 800 fois,
0: là, alors que là,
2: t'as pas le choix. Oui, j'avais mal aux doigts à la fin de la journée, mais...
1: C'est une éloge de la douleur que tu fais.
2: C'est ça. Non, mais c'était le fun de devoir naître les choses avec ce rythme-là que j'avais un peu oublié.
0: Ben, je vais te laisser aller te délier les doigts, t'installer, parce qu'on va commencer donc cette demi-heure avec une prestation. On écoute la pièce Soleil, le premier extrait de ce nouvel album à paraître demain, l'album qui s'intitule Baignade au centre du fleuve. Dominique, t'es prêt?
1: Oui, je suis prêt. Puis on peut dire que nous, on a eu la chance de l'entendre, ce EP-là.
0: Oui, on a cet avantage-là,
1: oui,
0: quand même. Alors, on écoute Antoine Corriveau nous chanter « Soleil ».

0: Merci beaucoup Antoine Corriveau qui interprétait Soleil. C'était une bonne idée ça, Polydome.
1: Oui, mais je pense qu'il aurait fallu mieux penser au déroulement de l'émission là, parce que là, il faut que je parle de nouveautés musicales et je me sens complètement fragilisé par la voix et la musique d'Antoine.
0: On va en parler plus en profondeur de ce EP dans un instant avec Antoine Corriveau, mais d'abord la tradition du jeudi. On compte sur Dominique Tardif pour nous tenir au courant des sorties musicales récentes et cette semaine, c'est l'album Prends soin de toi de Muoza. Et Carson.
1: Et voilà.
0: Muoza, qui a retenu ton attention.
1: Oui, Muoza a remporté les grands honneurs au Francouverte en 2025. Donc, ce concours majeur pour la musique québécoise en français qui a couronné à travers les années Loco Locas, les Sœurs Boulay, Philippe Braque, Lydia Kipinski et un paquet d'autres. Donc, son nom complet, c'est Derek Muoza Elundu. C'est un jeune rappeur qui a grandi dans le quartier Onsic à Montréal. Son père est camerounais, sa mère est rwandaise. Je ne parle pas ici de Rwanda, mais du pays où Corneille a grandi.
0: Absolument.
1: Vous me suivez. Lorsqu'il a remporté les Francouvertes, son nom, c'était... En fait, le nom de son groupe, c'était Muoza et sa troupe. Parce qu'on a vraiment affaire ici à une troupe. Là, lors de leur lancement le week-end dernier au FME, il était 9 sur scène. Donc, c'est pas rien. Le FME se déroule non pas au Rwanda, mais à Rouyn-Noranda. Voilà pour la précision. C'est un des éléments distinctifs, ça, les nombreux musiciens qui l'accompagnent. Un des éléments distinctifs de son, les beats, les musiques sur lesquelles il couche ses rythmes sont créés par de vrais instruments. Donc, basse, batterie, guitare, clavier, saxophone. Muoza les a rencontrés, ses amis musiciens, au Cégep Saint-Laurent. Il s'inscrit dans ce qu'on a appelé aux États-Unis dans les années 90 du rap alternatif ou du jazz rap. On pense à des groupes comme The Roots, le groupe maison du Tonight Show de Jimmy Fallon. On peut aussi nommer un groupe très influent comme A Tribe Called Quest. C'est un style de rap qui a peu de précédents ici au Québec. Donc, c'est une arrivée qui est vraiment réjouissante dans le paysage du hip-hop local. Et là, Émilie, je sens que tu te demandes c'est qui le Carson dans Muoza.
0: C'est qui, donc, Carson?
1: Carson, c'est le camarade chanteur de Muoza. Il s'appelle Carson Alphonse, il est d'origine haïtienne et c'est un peu... Bon, j'allais dire que c'est la réincarnation de Barnève. Barnève est encore parmi nous, donc ce n'est pas la réincarnation.
0: Très occupé en ce moment avec Céline à Paris, mais quand même.
1: Tout à fait. Disons que Carson, c'est un digne descendant de Barnève. Vous me direz si vous êtes d'accord avec moi, vous allez l'entendre à l'instant dans cet extrait de la pièce « Take the Time ».

0: Ben, ouais, je suis obligée de te dire que j'entends effectivement la descendance de Barnet Vissier. On est vraiment dans mes cordes, là.
1: Tout à fait. Ouais. Pour les fans de Dommatic, là, j'ai pensé à toi, Émilie.
0: Ben oui, je sais pas pourquoi.
1: J'ai vu Dommatic cet été à Rouyn-Noranda en spectacle. Puis,
0: Est-ce qu'ils avaient leur Félix?
1: Non, je les ai pas vus avec leur Félix sur scène.
0: Mais
1: j'ai pensé à toi durant ce spectacle-là. Donc, l'album est co-signé Muoza et Carson parce que sur l'album, il y a des pièces qui sont portées seules par Muoza, d'autres qui sont portées seules par Carson. Mmh. Et il y a des pièces sur lesquelles ils se retrouvent tous les deux ensemble. Je parlais de rap alternatif, de jazz rap, mais on pourrait aussi parler de rap conscient parce qu'il y a une grande part d'engagement dans le travail de Muoza. Il y a une pièce sur l'album qui s'intitule N-Word. C'est déjà assez clair comme titre. C'est une pièce dans laquelle il parle de sa vie de jeune homme noir à Montréal. Il a 23 ans, Muoza. Et question de brutalité policière dans cette chanson-là. C'est un rappeur qui a une plume exceptionnelle. Il joue non seulement avec le sens des mots, mais avec les sonorités des mots. Il étudie d'ailleurs au certificat en création littéraire à l'UQAM. Il dit qu'il voulait explorer d'autres formes d'écriture pour affiner ses outils.
0: C'est une bonne idée.
1: Oui, c'est une très, très bonne idée. Très belle idée. Donc, à la fois sur disque, puis dans les quelques entrevues que j'ai accordées, que j'ai écoutées, que Muoza a accordées. J'ai pas accordé d'entrevue au sujet de Muoza. Pas encore.
0: Pas encore.
1: Il y a vraiment une énergie qui est celle d'un sage. Je le répète, il y a 23 ans, c'est un jeune sage, mais il y a une sagesse chez lui quand même qui s'entend aussi dans cet extrait de la pièce 9 à la 1.

0: Muoza et Carson. Merci pour cette découverte. J'avais pas
1: grand plaisir. Muoza qui a en commun avec Antoine Corriveau un amour pour le saxophone.
0: Visiblement, oui, on l'entend. Alors, l'album Prends soin de toi est déjà disponible sur les plateformes. Merci, Dominique Tardif. On est toujours donc dans ce polydôme en compagnie d'Antoine Corriveau. On reçoit des messages dans la bulle de conversation. Quelqu'un écrit, je sais pas si Emilia a pleuré, mais moi, j'ai pleuré. Chez moi, je suis pas tout seul.
1: J'ai pas tout à fait pleuré, mais j'ai bien investi dans le moment.
0: Je me retiens, j'anime, je ferme mon plexus. Antoine Corriveau, on te reçoit donc pour ce EP qui paraît demain, Baignade au centre du fleuve. T'as 4 albums, c'est ton 2e EP. Mais je te cite, j'ai toujours un peu haï les EP. Pourquoi?
2: Je trouve ça trop court. C'est comme ça sert à rien de faire une affaire aussi court tant qu'à ça fait un disque. Mais...
1: Donc t'embrasses tes contradictions.
2: Ouais, c'est ça. Je sais pas pourquoi j'ai fait un EP, là.
0: C'est tout?
2: Non, mais j'avais fait un EP, c'est ça, en 2018. Mm-hmm. Puis, en fait, ouais, j'ai ça. Puis là, cette affaire-là que j'ai composé plein de chansons en janvier. Puis, je chantais que ces chansons-là avaient une, je sais pas, un son vraiment plus tranquille, acoustique. Puis, j'avais une vieille chanson que j'avais gardée comme de l'époque d'Oiseau de Nuit qui cadrait pas avec le disque.
0: C'est laquelle?
2: C'était des incendies.
0: OK, qu'on va entendre tout à l'heure.
2: Oui, c'est ça. Ça va être la grande primeur.
0: Du vieux stock.
2: Vieux stock, c'est 2023 là,
0: oui,
2: c'est pas
0: même.
2: Si vieux que ça, mais
0: elle
2: dormait, tu sais, je l'avais juste pas, je l'avais écarté avant même, je l'ai même pas enregistré parce que je savais que c'était pas une chanson pour cet album là, mais je me suis dit ça cadrerait, puis il y avait comme cette familiarité avec mon EP Feu de forêt dans le son des chansons, dans même les thèmes, tu sais, dans Été des incendies justement, c'est que là, quand j'ai fait le EP Feu de forêt, il y avait pas encore de grandes vagues de feu de forêt.
1: T'es un précurseur là,
2: ouais, c'est ça. Puis là, finalement, c'est arrivé dans ma vie, fait que ça m'a re-influencé.
0: Donc, ce qui fait que ces deux EP-là, maintenant, vont être disponibles sur un vinyle.
2: Exact, on les a réunis ensemble.
0: Ce qui donne un peu moins l'impression de faire un EP, quoi.
2: Ouais, c'est comme un album, un peu.
0: Finalement, c'est un album, là.
2: C'est un nouvel album. Avec 4 vieilles tunes. Non, mais oui, c'était comme une idée où je me suis dit, il y a quelque chose, il y a une familiarité entre les deux univers, puis je pense que c'est bien de les réunir.
1: Est-ce que t'en écoutes, les EP, toi?
2: J'écoute jamais ça, les EP, moi. Puis, tu sais, des fois, ça... Des fois...
1: Quel excellent vendeur!
0: Quand tu parlais de vérité, là, on est exactement là
2: non,
0: avec
2: mais,
0: Antoine.
2: Tu sais, des fois, il y a des artistes qui commencent puis qui n'ont pas encore un album puis qui ont juste un EP. Puis là, je suis comme, OK, moi, l'écouter, le EP, parce que, tu sais, je veux... Mettons, j'ai découvert une chanson puis j'ai aimé ça. Fait que là, j'ai juste le EP. Mais j'ai hâte que l'album sorte, là.
0: Et donc, l'exploration autour de ce EP que tu as finalement décidé de faire, tu dis que c'est, tu cherchais à explorer de nouvelles avenues mélodiques. Ça s'est manifesté de quelle façon?
2: Étant donné justement que j'étais tout seul avec une guitare, puis ma voix, puis essayer de juste faire des chansons qui se tiennent voix-guitare, j'avais pas le choix de travailler un peu plus sur ça. Mais j'ai pas comme... je l'ai pas intentionnellement fait tant que ça. J'ai juste... Je réalisais que j'essayais des affaires. Je pense que c'est un bon contexte aussi, vu qu'à tous les trois jours, il fallait faire une chanson. Oui. Puis c'est qu'à un moment donné, quand tu fais ça aussi, tu réalises que là, t'as tes patterns. Puis après trois jours, j'étais comme, on dirait un peu que j'écris encore la toune de v'là deux semaines, de v'là une semaine. T'sais. Fait que là, t'es obligé d'essayer d'autres affaires. Je sais pas, juste me sortir de ma zone un peu.
1: Est-ce que ça te met dans un état de vulnérabilité d'écrire des chansons devant d'autres gens, de les faire entendre à d'autres artistes?
2: Je pense que le fait que tout le monde le fait en même temps, il y a quelque chose qui fait tomber ça un peu parce que...
1: On est tous tout nus ensemble.
2: Ouais, puis t'acceptes que c'est pas fini, tu sais, que c'est comme plus à propos du travail puis du processus que du résultat, là.
0: Il y a ta tournée Oiseau de nuit qui se termine. Dans une certaine tristesse, t'en parles ouvertement, t'aurais aimé ça, que cette tournée-là... Et peut-être plus, je veux dire, d'ampleur. C'est-à-dire
2: ouais,
0: que toi, t'avais choisi d'en faire une d'ampleur.
2: On a vraiment pas fait beaucoup de shows. Oui, ouais, c'était un gros spectacle aussi. On était six... on est six sur scène. Puis tu sais, je savais que ça, tu sais, au début, on a commencé en faisant des festivals, puis je me suis dit, je vais ajouter Cherry Lena là qui a chanté sur l'album.
0: C'est magnifique.
2: Je vais ajouter une choriste pour les festivals, mais après qu'on a fait deux shows avec elle, c'était hors de question qu'elle s'en aille. Tu sais, fait que c'est tout ça. Tu sais, ça fait que c'était un spectacle difficile à faire tourner. Je pense que c'est un bon spectacle. J'avais beaucoup de fun à le faire, puis j'aurais pu faire ça. J'aurais pu le faire 200 fois sans me faire chier.
1: Mais c'est déprimant ce que ça dit sur le milieu de la musique.
2: Ouais, mais le milieu de la musique est déprimant en 2026, les amis.
0: On est obligé de faire des EP, là, finalement.
2: Je vais faire des albums encore, mais c'est sûr que c'est super difficile, puis c'est de plus en plus difficile, puis je connais plus beaucoup de musiciens qui ont pas un autre job sur le side, là, tu sais. Fait que c'est difficile, puis, mais après, je sais pas, j'imagine que c'est une réaction peut-être de faire un truc minimaliste qui me permet de faire autre chose après.
0: Est-ce que tu es prisonnier donc de faire des versions en solo de tes chansons?
2: Je sais pas, c'est dur à dire, tu sais, c'est dur aussi de déterminer. Tu sais, je pense que en ce moment, on est dans un moment post-pandémie qui frappe tout le monde là, tu sais, où c'est dur pour tout le monde, tu sais, c'est dur pour tout le monde dans la chaîne, tu sais, fait que c'est dur pour les diffuseurs. Je blâme personne dans cette affaire-là, tu sais, c'est comme puis je blâme tout le monde dans le sens où comme non, mais dans le sens où genre on met peut-être pas nos priorités aux bonnes places des fois culturellement puis après ça dans l'industrie de la musique, mais c'est super compliqué en ce moment. À chaque fois qu'on sort un disque, l'industrie a changé.
0: Ouais. On cherche autre chose maintenant, c'est ce que tu as fait peut-être aurait été possible il y a quelques années, là tout à coup on est rendu dans une autre formule.
2: Mais tu sais, moi ultimement tu me dis ça me condamne-tu à faire ça? Je pense pas, parce que le prochain disque que je veux faire, tu sais, je veux l'enregistrer avec un super gros band live. Tu sais, fait que genre 10-12 personnes.
0: Donc, tu vas continuer à faire à ta tête, Antoine Corriveau.
2: Ben oui.
0: Tu as accepté de nous offrir une primeur mondiale, parce que je rappelle que le EP sera disponible à partir de demain, baignade au centre du fleuve. Donc, tu peux aller t'installer vers le piano cette fois-ci, parce que c'est un multi-instrumentiste, Antoine Corriveau. Il y a Pierre Deschênes de Montréal qui nous a écrit que c'est une très belle découverte pour lui, cet Antoine Corriveau. Il dit « J'ai laissé en plan tout ce que je faisais dès qu'il s'est mis à chanter. Je me suis laissée doucement porter par sa musique, son chant inspiré, sa voix qui atteint directement notre cœur. Merci pour ce moment hors du temps. » Eh bien, Pierre Deschênes, bonne nouvelle.
1: Ça ferait un bon critique musical, Pierre Deschênes.
0: Oui, peut-être on l'invitera à Polydôme.
1: On est ouvert à toutes les propositions.
0: Hey, d'ici la fin de l'année, je veux qu'on ait quelqu'un de nos auditeurs qui participe à Polydôme. Je le lance officiellement. Donc, c'est le moment de cette primeur mondiale d'Antoine Corriveau. On écoute la pièce « Été des incendies ». ».

0: Antoine, corrigez-vous. Faut qu'on applaudisse, c'est nous le public, Dom. Oui. On était perdus à l'intérieur de cette voix-là, de cette prestation. Donc, cette chanson, je rappelle, Primeur mondiale, était des incendies qu'on retrouve sur ce EP. Parce que oui, tu as fait un EP malgré toi, Antoine Corriveau.
1: J'ai fait un EP.
0: Baignade au centre du fleuve qui va être disponible à partir de demain.
1: Dominique. J'ai rarement autant été ému par une chanson qui parle de linge sale dans la laveuse.
2: Ça parle vraiment de ça, Dominique, tu as tout compris.
1: J'ai bien compris, c'est ça. Okay, merci de me confirmer.
2: Chanson sur une brassée.
0: Oui, cet homme n'est pas imperméable à la poésie quand même. Merci beaucoup, Antoine, d'avoir accepté notre invitation. C'était la toute première fois qu'on testait ce concept de polydôme. Je pense qu'on va le refaire.
1: J'espère qu'on va le refaire, oui.
0: Oui, on va refaire du lavage.
1: C'était un très bon pilote.
0: Oui, merci. Oui, c'était-tu diffusé, finalement?
1: Est-ce que c'était diffusé? Nous sommes en onde, oui.
0: Merci beaucoup, Antoine Corriveau. Je te laisse repartir parce qu'il y a des amis qui t'attendent en ce moment. Tu es en répétition avec Tire le Coyote, également Safia Nolin, Salomé Leclerc pour le spectacle Tire le Coyote et ses amis chantent Cohen en français.
2: Exactement.
0: Ça sera présenté au théâtre d'aujourd'hui du 15 au 19 décembre à Montréal et également en janvier à Québec. Merci beaucoup, Antoine.
2: Merci à vous autres.
0: Et on invite les gens à aller au Quai des Brumes à Montréal le 12 septembre pour la toute dernière représentation de ce spectacle ambitieux qui était Oiseau de nuit.
2: Merci beaucoup.
0: Merci. Merci, Dom.
1: Ça fait grand plaisir. Là, je cogite déjà à qui on pourrait inviter
0: la prochaine fois. On va réfléchir à ça. Vous pouvez nous écrire, d'ailleurs.
2: Peut-être Oasis.
0: Tu peux écrire dans la bulle de conversation, Antoine, si tu as des suggestions.
1: Réconciliés, ça se pourrait.
0: C'est peut-être possible. On se retrouve tout de suite après le bulletin nouvelle. Je viens de voir un message de Michael Prebinski de Chicoutimi. On dirait que c'est Daniel Lavoie qui chante. Est-ce qu'on t'a déjà dit ça, Antoine Corriveau?
2: Il y a 12 ans, on m'a dit ça. Ouais. Dominique m'a dit l'autre jour que c'était n'importe quoi, cette comparaison-là.
0: Mais ça revient.
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6: Bonjour, ici Nicolas Dunier à Calgary. Il est 14h, voici vos informations. Le Canada vient de signer un partenariat de 100 ans avec l'Ukraine à l'occasion de la visite au pays du président Volodymyr Zelensky. Le premier ministre Mark Carney a précisé que l'accord signé à Calgary comporte plusieurs volets, dont une collaboration accrue en matière de défense, entre autres. Le premier ministre, qui doit maintenant se réunir avec son cabinet à Banff, a par ailleurs défendu la position de son gouvernement en ce qui concerne l'escalade de la guerre tarifaire avec l'administration Trump, qui a imposé mardi de nouvelles sanctions en réplique aux contre-tarifs canadiens.
7: C'est pas une question d'émotion, c'est une question de souveraineté du Canada. C'est les droits, le droit de la langue française, les droits de promouvoir, pas seulement de protéger, mais de promouvoir la culture canadienne. Oui, il y a des enjeux commerciaux qui sont vachement importants et au bout de ligne, l'accord n'était pas assez bon pour le Canada, c'était clair.
6: La retraite ministérielle à Banff, qui se poursuivra demain, a pour but de préparer la rentrée parlementaire de l'automne. La police d'Edmonton a déposé des accusations contre l'homme de 27 ans soupçonné d'avoir poignardé 2 personnes dans un temple sikh d'Edmonton le mois dernier. L'incident s'est produit le 21 août, peu après 5 heures du matin, au temple situé sur la 14e rue et Horse Hill Road. Le suspect fait face à 2 chefs d'accusation pour voies de fait causant des lésions corporelles, ainsi qu'une accusation pour port d'armes dans un dessin dangereux et une autre pour méfait. L'unité des crimes haineux poursuit activement son enquête pour déterminer si l'incident peut être qualifié de crime haineux. L'Association canadienne-française de l'Alberta a annoncé la liste des récipiendaires de ses prix d'excellence et d'impact en 2026. Un palmarès qui met particulièrement en lumière les femmes et les visages de la communauté afro-descendante cette année. Mireille Isidore, historienne et archiviste, a reçu le prix d'excellence pour le développement communautaire, culturel et humain. Elle se consacre à documenter et à mettre en avant l'histoire des communautés francophones noires.
8: On voit l'impact, on voit cette route des autres activités au sein de nos écoles francophones, de les organismes au campus Saint-Jean. Donc on voit que aussi cette représentation ne se fait pas seulement par le bas. Donc il y a le leadership qui est visible aussi. Donc c'est à nous de justement documenter tout ça, parce qu'il y a une différence entre faire beaucoup de bruit, être visible dans les réseaux sociaux et pérenniser notre histoire. Alors c'est là que vient l'importance de l'histoire et l'importance de la documentation et de l'archivage.
6: Les prix seront remis aux lauréats le 16 octobre prochain à Edmonton dans le cadre du Grand Congrès du centenaire de la CFA. Deux experts en identification des victimes de la gendarmerie royale du Canada sont au Népal pour prêter main forte aux autorités canadiennes déjà sur place dans le but de les appuyer avec les opérations de secours international à la suite des crues dévastatrices du 26 août dernier. La catastrophe a fait plus de 1300 morts et environ 4400 personnes sont portées disparues, dont 29 Canadiens, selon Affaires mondiales Canada. Un citoyen canadien a été retrouvé sain et sauf la semaine dernière. Depuis ce matin, les Britanniques peuvent enfin découvrir de leurs propres yeux la tapisserie médiévale de Bayeux, un pré de la France qualifié d'historique par les autorités britanniques et qui suscite un engouement exceptionnel. Gaëlle Joly est à Londres.
9: Linda se prépare déjà à faire la queue en ligne pendant des heures. Pour l'instant, elle n'a pas réussi à décrocher son billet. Le musée affiche complet jusqu'à décembre, mais cette Britannique de 77 ans ne s'avoue pas vaincue. Ce chef-d'œuvre médiéval, elle tient à le voir de ses yeux. C'est un objet immense, historique. Pour moi, c'est tout aussi important que le tombeau de Toutankhamon. Ça fait partie de notre histoire. C'est merveilleux qu'elle soit ici et je serais ravie d'y aller, peu importe l'argent que ça me coûte. Pour moi, c'est très important. Le récit de la tapisserie de Bayeux est un acte fondateur de l'Angleterre moderne, d'où son importance, insiste Lord Peter Ricketts, l'envoyé spécial du Royaume-Uni pour ce prêt historique.
10: Les Normands, ici, ont changé notre souverain, bien sûr, notre langue, notre nourriture, sans doute. Vraiment, ils ont changé le pays. C'est pas le cas en France, c'est pas la même chose. Chez nous, c'est fondamental. Et pour ça, il y a cet engouement. Et

0: Ici Émilie Perrault, il restera toujours La culture se poursuit avec Jean-François Nadeau. Bonjour Jean-François.
1: Bonjour.
0: On profite de la sortie de Vital, une biographie non autorisable, ton livre de poésie sous forme de conte pour enfants, pour adultes. On va démêler tout ça un peu plus tard. Mais on profite de ça donc pour te convier au Tinder littéraire. Et tu as choisi d'inviter une chum de balle molle.
1: Oui. Est-ce qu'on la nomme?
0: On la nomme.
1: Amélie Dallaire.
0: Bonjour Amélie Dallaire.
2: Bonjour Émilie. Bonjour Jean-François.
1: Salut.
2: Bonjour Camille et Carole.
0: Carole, ben oui, parce qu'il y a Carole David et Camille Rinman-Prudhomme qui sont également autour de la table, qui vont assister aussi à cette discussion sur votre processus de création. Amélie Dallaire, qu'on a déjà reçue à l'émission comme dramaturge. On te voit aussi dans la série Le Gouffre Lumineux.
2: Oui.
0: C'est toi qui incarne l'ex-conjointe du personnage principal. On parlait de toi, d'ailleurs, à ce micro, avec la directrice de casting, Marie-Lou Richer, qui disait que ta proposition aux auditions était sans équivoque pour toute l'équipe. Quand t'es arrivée, c'était toi le personnage. Elle nous a raconté ce moment-là. Et Amélie, il paraît que tu veux parler de poésie. Mais c'est ce que tu as écrit. Tu veux que Jean-François te parle de poésie?
2: Oui.
0: Ben, t'es à la bonne place parce que non seulement on va en parler avec Jean-François, mais on va aussi en parler avec, évidemment, Camille Rinman-Prudhomme et on a Carole David. Mais là, on est là pour le retour au roman, mais on est dans un récit, en fait, cette fois-ci.
3: Oui, on est dans un récit, on n'est pas dans la fiction.
0: On n'est pas dans la fiction, mais ça fait quand même 20 ans qu'on
3: Ça fait davantage de 15 ans.
0: 15 ans, OK.
3: Oui, je n'ai pas publié de prose.
0: Donc, dans les dernières années, on était vraiment dans la poésie
3: oui,
0: de Carole David. Et donc, on va revenir à cette forme-là. Mais Carole David, je le dis comme ça, mais qui a quand même assisté à une partie de la Nuit de la poésie en 1970.
3: Exactement.
0: Une partie parce que il y avait un couvre-feu, c'est ça?
3: Oui, ben j'avais seulement 16 ans. Donc, il fallait que je rentre à la maison.
0: Non, c'est ça. À un moment donné, la mère met des limites, puis il faut rentrer.
3: Exactement.
0: Camille Rinman-Prudhomme, autrice du best-seller de poésie. Quand je le dirais, je pense encore juste pour te... Ça te gêne, hein, quand je dis ça? Mais c'est vrai, Camille, c'est vrai. Très heureuse de te retrouver.
2: Très heureuse, moi aussi.
0: Camille, qui est avec nous depuis les tout débuts de l'émission. C'est la cinquième saison d'Il restera toujours la culture. Et cette fois-ci, tu as été inspirée par l'autrice Anne Dufour-Mantel.
2: Tout à fait. Éloge du risque. Je pense qu'autour de la table, on l'a lu, on l'a aimé. Et je suis sûre qu'à travers les ondes de la radio aussi.
0: Ah, je suis convaincue. Écrivez-nous d'ailleurs via la bulle de conversation si vous aussi vous avez lu Anne Dufour-Mantel et vous ne voulez pas manquer la création qu'elle a inspirée à Camille Rinman-Prudhomme.

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1: 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Jean-François Nadeau est un artiste tout-terrain, comédien chevronné et dramaturge à l'imaginaire débordant, reconnu pour sa vivacité d'esprit, ses années marquantes à la LNI et son travail d'écriture théâtrale. Il sait naviguer avec une aisance remarquable entre la gravité, la satire politique et l'humour. C'est aussi lui, le patient psychopathe qu'on adore détester dans Empathie. Et c'est avec une belle affinité artistique et sportive que Jean-François a convié Amélie Dallaire à ce Tinder littéraire, une comédienne au talent magnétique et autrice à l'univers singulier. Amélie Dallaire s'est imposée sur nos scènes à travers des créations remarquées comme Queue cerise, Limbo ou Le langage clair. Et on peut la voir, je le disais, dans la série Le gouffre lumineux où elle incarne une maman un peu lunatique. Bienvenue dans votre Tinder littéraire, espace où l'on peut parler de processus créatif, mais peut-être aussi d'émondage.
2: Oui.
1: Ce serait le rêve d'Amélie Dallaire. Je préviens tout de suite Jean-François Nadeau.
3: Oui, ben émondage ou élagage.
1: Élagage. Est-ce que c'est la même chose?
3: L'émondage, c'est plutôt s'occuper des nouvelles pousses, des pousses nouvelles de l'arbre, comme si on va chez le coiffeur et on demande d'en faire juste un petit peu.
1: De se réinventer, d'avoir une nouvelle coupe.
3: Mais pas trop.
1: Pas trop.
3: Alors que l'élagage est vraiment une intervention de structure.
2: Mais je me suis pas trompée. Je voulais vraiment parler de démondage.
3: OK, c'est correct.
1: Puis est-ce que tu as une expertise dans un des deux sujets?
3: Ben, j'ai pris une année sabbatique. J'ai fait un DEP en arboriculture et élagage cette année. Je suis diplômé du Centre de formation horticole de Laval depuis le 20 juin.
1: Félicitations!

0: bravo.
1: Ouais, merci. Oui. Alors, j'essaie de concilier arbre et art.
0: Arbre et art, magnifique. Vous avez incarné un couple sur scène, tous les deux, dans la pièce de théâtre Anatomie d'un suicide, dans une mise en scène de Brigitte Poupard. Et Jean-François, tu évoques une représentation en particulier.
1: Écoutez, c'était une partition très, très complexe. Oui. Là, tu sais, on est 10, 11 acteurs. Mmh. On parle presque tous en même temps. Il y a beaucoup, beaucoup de répliques, à la suite de l'autre, on complète la réplique de l'autre. On se trompait vraiment souvent. Et puis, on aurait eu besoin peut-être d'un peu plus de travail avant de représenter le spectacle, mais on y est allé et oui. c'était magnifique. Et un soir, on s'est vraiment très, très trompé. On parle de plusieurs pages sautées.
0: Wow! Et Amélie, qu'est-ce qu'on fait?
1: Ben, Amélie est devant moi et puis moi, je suis paniqué complètement et elle me sourit d'une manière tellement sereine. Et là, je suis entré en elle.
0: OK.
1: Et j'ai vu sa nature profonde et je l'ai tellement aimée et j'ai fait, mais comment elle fait pour s'en foutre comme ça? J'ai trouvé ça vraiment incroyable. Alors, pourquoi t'es capable de trouver ça drôle, de se tromper autant?
0: Parce qu'elle rit encore, d'ailleurs.
1: Oui, elle rit encore.
0: De ce moment-là.
2: Je pense que ça n'aurait pas été la même chose le lendemain ou la veille. Je sais pas.
1: T'étais mais dans l'instant.
2: Cette soirée-là, je sais que c'était Ariane Cormier qui était dans le spectacle aussi. Dans la semaine, elle m'avait dit, moi, je trouve ça tellement drôle quand on se trompe. Puis on dirait que quand... Parce que c'est pas juste Jean-François et moi qui nous étions trompés, c'était...
0: C'est un travail d'équipe, là.
2: Parce qu'il y avait comme trois scènes, en tout cas. Puis quand c'est arrivé, je sais pas, j'étais comme à bonne dans le moment présent, puis je trouvais ça drôle. Puis là, c'est ça, j'ai regardé Jean-François, puis je pense que j'ai levé les sourcils comme...
1: Ouais, elle m'a invité à trouver ça le fun. Elle dit, viens dans mon monde, c'est trippant. On est perdu.
0: Et toi, t'avais l'impression d'avoir la nature profonde d'Amélie
1: ouais,
0: Dallaire
1: ouais,
0: dans ce moment-là.
1: Oui, je trouve que c'était une belle place. Je trouve qu'elle était vraiment dans le cosmos, abandonnée.
2: Yeah, je suis contente.
0: Mais parlant de nature profonde, c'est aussi ce que t'avais envie d'explorer dans les questions que tu nous as fait parvenir pour le Tinder littéraire, Amélie. Tu voulais qu'on parle de l'enfance de Jean-François, en fait, et curieuse de savoir vers quoi est-ce qu'il était attiré quand il était tout petit.
2: Oui, oui.
0: Tu dis qu'en fait, il y a quelque chose de... Quand on est un enfant souverain, il y a quelque chose d'intéressant dans nos élans.
2: Oui, oui, parce que je trouve, j'écoute beaucoup de trucs. J'adore la psychanalyse, la psychologie, tout ça.
0: Une grande fan du Four Mantel.
2: Oui, c'est ça. Oui, les cas cliniques. Ouais. J'adore entendre parler de ça. Puis j'écoutais sur France Culture la série LSD. C'est sur la psychanalyse. C'est vraiment intéressant. Puis il y avait un psychanalyste ou un patient qui parlait de la vivance de l'enfant, du génie, qui n'est pas encore atteint par toutes les épreuves. Mm-hmm. Et puis, on dirait que des fois, qu'en vieillissant aussi, on essaie de se reconnecter à ça, à « Ah, c'est quoi qui m'a attiré sans toutes les influences, puis sans toute... la vie, tu sais. »
0: Donc, ça peut être une musique, une image, la cachette, un sport, les toutous. Si tu retournes à l'enfance, qu'est-ce qui était l'élan premier?
2: Mais qu'est-ce qui t'attirait?
1: Je pense que c'est la liberté, le non-conditionnement. J'ai compris ça assez vite en écoutant les discussions des adultes parce que j'étais enfant unique. Je passais mon temps à écouter les autres. Puis je voyais qu'ils étaient programmés à des vies. Puis moi, ça me tentait pas. Alors j'ai voulu devenir cosmonaute pour être vraiment libre. Bon, on avait la naïveté qu'on avait. Là. Après, je voulais être joueur de baseball pour vraiment m'affranchir du système. Mais je cultivais toujours un herbier. C'était très science naturelle. J'observais beaucoup les végétaux.
0: Donc, tu t'as fait plaisir à l'enfant, là, en allant suivre ce cours-là dans la dernière année.
1: Absolument. Absolument. Oui, c'est ça qui s'est passé. Je suis retournée en enfance cette année. Mmh. Oui, c'est ça qui s'est passé.
0: Il y a une autre enfant unique autour de la table, Camille Redmond-Prudhomme. Est-ce que tu étais cet enfant qui écoutait les adultes?
3: Oui. J'ai l'impression qu'on a souvent les enfants uniques entendent beaucoup de choses et dessinent beaucoup aussi parce qu'il faut s'amuser seul. Enfin, on trouve toutes sortes de stratégies pour.
1: Oui, moi je dessinais et j'imitais les adultes ou les politiciens que j'entendais aux nouvelles.
0: On revient à la nature profonde d'Amélie Dallaire, ce moment-là où on était dans le rire. J'aimais cette question-là, Amélie. Tu dis, est-ce que tu aimes mieux rire ou faire rire?
2: Oui.
0: Toi, est-ce que tu as une réponse à ça?
2: Moi, c'est très dur. C'est difficile à répondre.
0: Je t'ai fait goûter à ta propre médecine.
2: Oui, mais merci. J'aime beaucoup faire rire quand j'écris. Mm-hmm. Puis d'ailleurs... Tu sais, je me questionne là-dessus de plus en plus. Je suis comme, voyons, c'est comme... c'est comme plus fort que moi, mais c'est pas que je veux faire rire, c'est que j'aime trouver des chemins, d'autres chemins qui me surprennent moi. Puis des fois, l'effet, c'est qu'on rit, mais ça me procure beaucoup de satisfaction. Mais c'est aussi, je pense, une façon instantanée d'être aimée. Mais ouais. Tu sais, ça, c'est...
0: On dans la psychanalyse
2: en
0: encore. Là.
2: Ouais, ben, en tout cas, c'est mon analyse personnelle.
0: Jean-François, faire rire ou rire? Qu'est-ce que tu préfères?
1: J'ai de la misère avec le rire. Mes enfants me disent que je ris pas assez. Puis quand je ris, là, ils prennent des photos.
0: C'est vrai?
1: Oui, oui, oui. Je me lance sur le plancher, puis j'ai des fous rires. Puis, mon Dieu, regardez! Papa rit! Puis là, on note quasiment la date. Je sais pas pourquoi, mais je suis capable de rire. Là.
0: Ouais.
1: Dans le jeu, en personnage, mais dans la vie, là, je ris un petit peu de moi. Mais j'aime mieux faire rire, oui. J'aime mieux faire rire.
0: Une des questions d'Amélie Dallaire, au-delà de parler des mondages, ce qu'on fera peut-être plus en profondeur, il y avait aussi la question, est-ce que tu peux parler de poésie, s'il vous plaît? Elle est quand même polie dans ses questions, Amélie. Mais je vais être encore plus spécifique. Est-ce que tu peux me parler de ton nouveau livre de poésie? Jean-François, je le disais, Vital, une biographie non autorisable, qui est un conte pour enfants, pour adultes. Mm-hmm. Qui est Vital?
1: Vital, c'est un personnage inventé très près de mon père, dont je me suis occupé pendant 7 ans. Il est décédé cette année. Je me suis retrouvé à être proche aidant, malgré moi, comme tout le monde, à vivre toutes ces nouvelles dynamiques, ces nouvelles émotions d'ingratitude, de colère et tout ça. Et puis, quand j'ai voulu comprendre qui était mon père, au lieu de juste le voir comme un père, je voulais vraiment avoir accès à lui. J'ai dit, ah, je vais penser à tout ce que je sais de sa vie. Alors, je me suis mis à écrire là-dessus. Mais au début, je voulais faire mon Robert Morin. Là, j'ai apporté ma caméra, puis je voulais le filmer, puis faire un petit papa à Noël, mais ça n'a pas du tout marché. Mon père n'était pas intéressé. Et puis, j'ai écrit sa vie. Je voulais vraiment que ça soit très près du conte pour enfants, très, très simple, une phrase ou une strophe par page, puis je voulais des illustrations, c'était très précis pour moi. Je voulais m'inspirer d'un livre que j'ai beaucoup lu à mes filles qui s'appelle « La vie de Kuma Kuma » de l'autrice Kazue Takahashi. Et puis, quand j'ai dit à mon père que j'avais pas mal de stock sur sa vie, j'ai dit « Veux-tu le lire? » Il m'a dit non. Et je suis très reconnaissant envers ça, parce que s'il l'avait lu, j'aurais changé des choses. Il voulait vraiment que je reste libre. Et puis, il m'a dit à une condition, ça ne s'appellera pas ce que ça s'appelle, parce que ça portait son prénom. Et puis, j'ai dit, OK, comment ça s'appelle? Puis, je dis, je ne sais pas. Puis, je dis, ben, c'est quoi tes noms de baptême? Et il m'a dit, Joseph Vital Clément. Et je dis, Vital, c'est magnifique. Il dit, ouais, je trouve ça beau aussi. Et puis, vu qu'il l'a pas lu, donc j'ai appelé ça une biographie non autorisable. Et puis, quand il est décédé, puis je remplissais les paperasses, la direction de l'État civil m'a appelé pour me dire... Elle m'a appelé la fin de semaine, paniquée, la dame. Et elle m'a dit, là, qu'est-ce qui se passe? Votre père s'appelle pas Vital. Moi, je remplissais Joseph, Vital, Clément. Je dis, non, mais il s'appelle Joseph... Non, votre père s'appelle Joseph, Claude, Jean.
0: Vital n'est pas là.
1: Je vais être sûr que Vital n'est pas là. Non. C'est une invention. Arrêtez immédiatement, monsieur. C'est grave. Alors, mon père m'a fait un dernier clin d'œil. C'est sa touche créative. J'ai trouvé ça vraiment incroyable que ce soit ça son apport au livre.
0: Puis, on découvre des choses magnifiques sur ce père-là qui, à un certain moment, décide d'imiter des signatures de joueurs.
1: Ouais, mon père, c'était tout un hurluberlu, là, vraiment tout un numéro. Il m'amenait au forum voir souvent les Leafs de Toronto qu'on haïssait. Et puis, moi, je voulais avoir des autographes des joueurs comme... Puis, non, on ne pourra pas avoir accès aux joueurs, mais donne-moi ton calepin. Puis, il imitait la signature de tous les joueurs. J'étais choqué par ça, mais le lendemain, dans le cours d'école, ça pognait vraiment beaucoup. J'avais tout le monde.
0: C'est magnifique. Et je me dis, est-ce que ce livre-là, en quelque sorte, c'est le compagnon aussi de Fils manqué, ton dernier spectacle, qui parlait aussi quand même des relations père-fils à travers deux clowns que tu as présentés sur scène. On en parlait la semaine dernière avec Maxime Godet au CV de spectateur. Je pense que tu l'as vu aussi, ce spectacle-là. C'est un spectacle qui est souvent mentionné dans nos questionnaires, Jean-François. Est-ce que ces œuvres-là se répondent en quelque sorte?
1: Non, mais je ne sais pas pourquoi. J'ai enchaîné avec ça, probablement parce que je voulais accompagner le départ de mon père. Puis il y a une éditrice formidable qui s'appelle Pénélope Jolicoeur qui a voulu de ça alors que j'avais plein d'autres projets. Mais non, Fils manqué, c'est vraiment l'absence du père et même l'absence et l'abandon. Alors que mon père était quand même, malgré tous ses défauts et ses secrets, très présent. Mais je me retrouve à parler quand même des hommes.
0: Oui.
1: Dans mes affaires, ouais.
0: Et dans les questions que tu avais pour Amélie Dallaire dans ce Tinder littéraire, tu te questionnes sur ce qu'elle a envie de transmettre à sa fille?
1: Oui, je sais qu'elle a une belle relation avec sa fille. Elle en parlait souvent en répétition, puis ça me touchait la manière qu'elle en parlait. Puis je suis curieux de savoir ce qui est le plus important pour toi à donner à ta fille.
2: Comme on disait tout à l'heure, c'est dur pour moi répondre sans réfléchir longuement, mais j'ai déjà pensé à ça, donc ça va aller, je crois. Je crois que...
1: Tu peux faire de la musique en attendant.
2: Je veux lui transmettre, je veux dire, une situation de base correcte.
1: OK.
2: Comme l'expression « être une mère suffisamment bonne ».
0: Oui, suffisamment bonne. Effectivement, s'enlever la pression de ne pas être parfaite. Oui,
2: c'est ça.
0: Mais il y a quand même un petit niveau de base à offrir.
2: Oui, c'est ça. Fait que ça, je me rassure souvent en disant que ça, je lui donne, tu sais, la sécurité. Mais c'est, je crois que... Moi, ça m'apprend beaucoup à avoir un enfant. Puis là, elle a 13 ans. Puis je me sens plus mère que jamais parce que j'ai vraiment l'impression qu'on se défusionne. Mais tu sais, ça commence... Mm-hmm. Ça a commencé il y a longtemps, mais c'est que ce que j'essaie de lui offrir, c'est une écoute sans qu'elle se rende trop compte que je suis à l'affût de tous les petits changements, puis de m'adapter, tu sais, de, supposons, lui donner des petites tapes sur les fesses, puis ben je veux dire, tout à fait... correct, là, mais enfin...
0: Amélie,
2: puis là, qu'elle me dise, maman, arrête, puis là, dans ma tête, je lui offre ma propre introspection de me détacher de ça, puis de me dire, de m'adapter, en fait, à ces changements, puis de tout le temps actualiser ses besoins, même si elle ne me les fait pas part... verbalement ou tu sais clairement, j'essaie de réfléchir à ça, mais c'est pas si clair, hein?
1: On dirait que tu nous dis que tu veux être présente à elle, puis par ta présence, ta simple présence qui est si tendre, si je peux la nommer comme ça, moi je la trouve tendre. Puis ça l'inspire à être suffisamment correcte.
2: Ouais, c'est ça. Ouais, c'est une grande, je vais sûrement y penser encore.
1: Ouais.
0: Est-ce que c'est des questions qui t'habitent, toi, Jean-François?
1: Ah oui, complètement. Complètement.
0: Qu'est-ce que tu réponds à ça?
1: Mais je ne veux pas être obsédé par ça. Je trouve ça vraiment... c'est un mauvais chemin que de toujours penser à ce qu'on peut transmettre. Là, mais je reviens au mot liberté. Pour moi, la liberté, c'est juste de développer une conscience puis voir comment fonctionne à peu près le monde pour être soi-même. Et pour moi, c'est vraiment important qu'elle soit elle-même. Ouais.
2: Mais c'est aussi comme... j'ai l'impression que de... moi, j'adore les psychologues. Puis je vais voir un psychologue, ça fait longtemps, mais j'ai l'impression que je vais y transmettre de quoi de ma recherche personnelle qui passe
0: de ce travail-là que tu fais en thérapie.
2: Ouais.
0: La chercheuse. Où est-ce que tu vas aller?
2: Ouais, c'est ça. C'est comme une enquête pour moi, aller voir un psychologue. Puis j'ai l'impression que ça me rend plus lucide puis plus distanciée, mais une distance saine.
1: T'es peut-être plus de moi-même. Curieuse que tendre. Ouais,
0: il retire ses paroles.
1: Oui, je retire mes paroles.
0: Aucune tendresse, Amélie Dallaire, que de la curiosité. Parmi les points qu'Amélie voulait qu'on aborde dans ce Tinder littéraire, est la question de la création. Et je pense que c'est vraiment dans le processus concret. Comment ça arrive pour toi, la création, Jean-François? Est-ce que tu es toujours en train de penser à un projet quand tu es en train de marcher? Est-ce que tu es en train de créer? Ou il faut que tu sois assis à la table?
1: Ouais,
0: comment ça se passe?
1: Toujours. Pour moi, j'ai enseigné pendant 10 ans au conservatoire, puis je les invitais, même si ça peut être un petit peu plus souffrant, à ne pas séparer l'art de la vie. Moi, je n'ai pas trop fan de ça. Moi, il faut vraiment que ça soit ensemble. Donc, parce que le réel est vraiment plus spectaculaire que la fiction, pour moi. Donc, toute la nourriture est là. Moi, je ne suis pas trop un auteur ou un poète du langage. Je suis vraiment peut-être un peu de l'émotion ou de l'image, mais vraiment, je n'ai pas peur de la narrativité en poésie. Moi, je m'intéresse aux vendeurs de vers de terre sur la 117, aux pêcheurs d'homards que je rencontre qui est bouleversé par le changement de sexe de son enfant. Je veux raconter le quotidien, les tranches de vie. Ce qui fait que les poètes, des fois, vont me trouver un peu straight, puis les théâtreux vont me trouver fucké. Enfin, je vais me trouver entre les deux. Mais moi, c'est là-dedans que je suis le mieux. Ouais, raconter ce que j'observe, assez simplement. Ouais.
0: Comment ça se passe pour toi, Amélie? Comment tu crées?
2: Moi aussi, c'est assez... c'est toujours, parce que j'aime ça, les moments... Être étrange. C'est comme tantôt, on attendait que ça commence. Puis là, tout le monde était concentré. Mais ça me faisait rire. Puis là, je me suis dit, ah, c'est tellement intéressant, cette situation avec des gens qui regardent de l'autre côté. Oui, c'est
0: comme
2: pas mal.
0: Comme ça, on était sous observation.
2: Oui, c'est ça.
0: Donc, en ce moment même, tu es en train d'analyser un peu ce qu'on vit.
2: Oui, c'est ça.
0: Il y a toujours ce décalage-là dans ta création.
2: Toujours. Ben dans ma vie,
0: dans
2: toujours.
0: Dans ta vie.
2: Oui, oui, oui.
1: Ouais.
0: Donc ça peut devenir une scène de quelque chose un jour.
2: Oui, ou c'est devenu une scène dans ma tête là. Je sais pas si ça va être... Mais tu sais, ça peut commencer comme ça.
0: On a envie d'aller dans la tête d'Amélie Dallaire.
1: Ah oui.
0: Il y a l'air de se passer pas mal d'affaires. D'ailleurs, quand on te demandait... C'est vrai que c'est une question qui est un peu... ratoureuse, quand on demande quelle est l'utilité de votre médium. Merci d'y avoir répondu, mais Amélie, tu disais que tu te représentes l'art comme une forme qui flotte, comme une grosse bulle, et quand on crée, on participe à cette masse-là. Et tu dis, c'est ce que je m'imagine en ce moment, mais c'est pas figé. Es-tu encore d'accord avec toi?
2: Oui, mais c'est que je suis pas sûre de l'histoire de la bulle. C'est que je me dis que, tu sais, quand on fait de l'art, on sait pas vraiment la portée de tout ça. Fait que dans ma tête, je me dis que c'est un acte de foi, que ça participe à quelque chose de plus grand, puis que toutes les gestes de création se retrouvent dans une sorte de bulle. Je sais pas. Ça peut être d'autres choses, là.
0: Ça répond à la question, est-ce que la foi en quelque chose? C'est-à-dire que tu as foi en l'art. Tu y crois?
2: Ben, oui. Ben, je pense, des fois, je me dis, ah, peut-être que c'est une diversion. Peut-être qu'il faudrait mettre toute notre énergie sur, tu sais, des enjeux sociaux. Mais non, je pense que oui.
0: J'ai envie de t'entendre sur cette idée-là, de la diversion, Jean-François.
1: Moi, je suis plus trop radical là-dessus. Tu sais, on entend souvent, on ne sauve pas des vies.
0: Mm-hmm.
1: Pour moi, on sauve des vies. Mm. Je suis vraiment. Donc, il y a une part de prétention là-dedans, mais qui me sert. Moi, je pense que ce qu'on fait là en ce moment, comment on parle à la gente de stationnement tantôt, tout contribue au champ unifié, que ce soit l'art ou... Je connais très, très mauvais chirurgiens, là, tu sais. Il faut arrêter de mettre les artistes comme dans une fonction vaporeuse. Mm-hmm. Pour moi, c'est très, très, très concret. Puis toute œuvre est utile, même si je déteste ce mot-là.
0: Ouais. Mm.
1: Les stationnements sont utiles. Le papier est utile, mais... Voilà, donc pour moi, c'est pas une diversion du tout.
0: Bon, moi, j'ai évidemment écrit un livre qui s'appelait « Faire œuvre utile ». Il y a toujours cette question-là où j'ai peur que les artistes m'accusent de les rendre à l'utilité, mais c'est peut-être le mot « sens », en fait, qu'est-ce qui donne du sens à l'art que vous faites. C'est peut-être ça, parce que c'est vrai que le mot « utile », tout de suite, a une connotation.
1: Oui, bien, c'était un bon titre, là, oui. « Faire œuvre utile », c'est une bonne expression.
0: Ça se retient,
1: mais tout le monde sait de quoi on parle. Oui. Puis c'est vrai qu'il y a des trucs qui s'inscrivent un petit peu plus dans des psychés et tout ça. Mais non, je sais pas. La foi, pour moi, c'est même pas d'y croire, c'est de le sentir. Fait que tu sens quelque chose, ben, t'es à bonne place.
0: Puis le théâtre, tu disais, pour toi, c'est une caverne de partage. Quand c'est pas trop bourgeois. Je te précise quand même. Mais j'aime cette idée-là de la caverne.
1: Oui, c'est pour ça qu'on fait du théâtre. C'est une communion, c'est super intime. C'est pour ça que moi, ma compagnie, je veux tout le temps faire ça dans des petites salles le plus possible. En tournée, c'est pas toujours évident. Les salles les plus petites, ils ont 300 places. Moi, je trouve ça immense, là, 300. Mais c'est ça la beauté du théâtre. C'est d'être vraiment ensemble, réfléchir ensemble, temps, espace, action. Puis pour revenir au mot bourgeois, il faut faire attention dans... Ouais, je pense que le théâtre qui se veut beau et bon ou qui invite les gens à voir des performances, c'est pas mon truc. Sauf que je veux pas me ghettoiser, là. T'sais, je trouve qu'on passe beaucoup de temps à dire ce qu'on aime pas ou je fais pas ça, ça c'est ridicule. Non, j'aime tout. J'essaie d'aimer tout.
0: Fils manqué, ce spectacle, donc, qui a été présenté d'abord à la Licorne, qui est avec ces deux clowns qu'on retrouve sur scène, a finalement eu une vie en tournée.
1: Absolument.
0: Puis comme tu dis, t'es allé peut-être dans des salles qui étaient plus grandes que ce que t'aurais voulu, mais comment ça s'est passé, la tournée de ce spectacle-là?
1: On a fait 4 spectacles, pas loin de Montréal. Oui. On va plus loin. Là. On va jusqu'en Acadie, on va à la Jonquière, on va au Sénat. Je suis allé à Avignon parler du spectacle cet été pour peut-être penser à... Ça, c'est un autre sujet. La France n'a pas vraiment besoin de nous, mais ou a envie de nous, je crois. Mais ça s'est super bien passé. Mais vu qu'on est plus loin de l'action, alors que la petite licorne, c'est un garde-robe, là, c'est ça qui était magique. Vu qu'on est plus loin de l'action, on apprécie un petit peu moins le talent exceptionnel des deux artistes qui sont là. C'est vraiment des clowns de renommée mondiale. Qu'on aime ou pas le clown, on est obligé de s'incliner. Mais là, on voit plus le décor, les costumes, les choix artistiques, le discours. Puis ça me plaît. C'est comme une nouvelle vie, c'est le fun.
0: Donc, Fils manqué, la tournée se poursuit.
1: Oui,
0: ça, c'est une bonne nouvelle. Oui. Parce que, comme je dis, c'est vraiment un spectacle dont on s'est fait beaucoup parler.
1: Bien, merci. Ma compagnie, La Tourbière, donc latourbière.com, toutes les dates sont là. Je fais les Maisons de la culture, 6 spectacles à Montréal, pour ceux qui sont de Montréal, bien sûr. Mais oui, ça continue. On ne sait pas quand ça va arrêter.
0: Mais tant mieux.
1: Oui, tant mieux.
0: Longue vie à ce spectacle. Et Jean-François Nadeau, je rappelle, Vital, c'est pas le vrai nom de ton père, mais c'est le nom de ce livre, un livre de poésie donc, qui est paru aux éditions Hurlantes et qui est en librairie avec des illustrations magnifiques. Est-ce que tu me rappelles le nom de...
1: Félix Beaulieu-Duchesneau.
0: Merci beaucoup. On te voit aussi dans Empathie, je le rappelle. Et on te retrouvera à la LNI?
1: Je fais un retour après 10 ans d'absence.
0: Wow.
1: Juste les fous qui changent pas d'idée.
0: Alors,
1: et là, j'y retourne et je suis vraiment content de participer à mon jeu préféré.
0: Où tu peux enfin rire.
1: Oui, je vais essayer.
0: Tu vas essayer. La Ligue nationale d'improvisation, Amélie Dallaire, merci beaucoup d'avoir accepté cette invitation de Jean-François Nadeau. Tu vas être à Québec la semaine prochaine.
2: Oui.
0: Pour, on dit larme de pleurs. Hein?
2: Larme de plours.
0: De plours.
2: Mais je trouve ça beau aussi, larme de pleurs.
0: Ouais, hein? Oui, mais c'est de plours. Je vais respecter le titre. C'est au Périscope que ce sera présenté donc, la semaine prochaine. Et également, on peut te voir, je le disais, dans le Gouffre lumineux sur tout.tv. Merci beaucoup à tous les deux. Un peu plus tard, avec Carole David, on dépasse le fait divers dans son nouveau récit, L'ouvrier italien tombé. Et dans un instant, c'est le retour de Camille Redman à la création.

0: Jason Bajada dans la programmation musicale de Jean-Benoît Lasanté. Je salue notre réalisateur qui a beaucoup de suite dans les idées en ayant choisi de faire jouer cette chanson-là aujourd'hui, demain, vendredi.
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0: On entre maintenant dans ce refuge radiophonique où les mots ne sont plus discutés, mais simplement déposés. Alors, préparez-vous pour cette instance suspendue. Aujourd'hui, c'est Camille Redman-Prudhomme, autrice de « Quand je ne dis rien, je pense encore », qui est parue en 2021 aux éditions de Loi de Cravan, qui nous convie à une nouvelle création intitulée « Le risque ». Et si je comprends bien, inspirée par une lecture d'Anne Dufour-Mantel, Camille?
5: Oui, parce que je pense qu'elle restitue aux mots tout son... sa complexité, son ambivalence.
0: Est-ce que c'est un livre que tu as lu il y a longtemps ou qui est arrivé récemment dans ta vie?
5: Je l'avais lu, laissé en place. Puis finalement, on dirait que... Vous savez, des fois, les mots sont colonisés par des images.
0: Oui.
5: Risque, il y a ce jeu-là, R-I-S-K.
0: Oui.
5: Où on dirait que c'est comme la colonisation en miniature. Puis on dirait que ça cohabitait autour de cette idée-là de risque. Mais en retournant auprès d'Anne Dufour-Mantel, ça l'ouvre à nouveau puis oui. Ça le rend beaucoup plus intéressant.
0: Oui, ça libère. Parce
5: oui.
0: que et c'est long, une partie de risque, là.
6: C'est beaucoup trop long.
0: Oui, on est prisonnier de ce jeu-là. Alors, libère notre esprit de ce mot. La parole est à toi, Camille.
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5: On nous représente souvent le risque comme la part ténébreuse de gestes éclatants. C'est la possibilité de se ruiner quand on joue tout ce qu'on a. C'est celle de perdre la face quand on promet l'impossible, ou encore celle de se broyer les os quand on rejoint le cœur de la vitesse. Parfois aussi, le risque se nourrit d'insouciance ou d'aveuglement. C'est l'inconscience du pied qui kick un nid de guêpe et qui s'étonne de se faire attaquer. Ce sont tous ces gestes d'offensive posés sans même que l'idée de riposte n'effleure l'esprit qui les commande. Le plus souvent, le risque nous envoie du côté de James Bond et des héros de films d'action qui font des choses dangereuses. On s'imagine des gens qui carburent à l'ivresse particulière des sensations fortes, sans nécessairement se rendre compte qu'on a imaginé des messieurs. Car il suffit de se représenter une femme faire les mêmes choses pour qu'elles deviennent étrangement subversives. Comme si une femme était toujours moins assurée de gagner son pari. Ou encore, comme si elle ne disposait pas du même droit de tout perdre. Face au risque, on attend des gestes qui émergent d'un choix. On court ou on prend un risque, comme on prend une décision. Son succès récompensera l'audace d'avoir vu grand. Or, pour la psychanalyste et philosophe Anne Dufour-Mantel, plutôt que d'appartenir au téméraire ou à l'éclatant, le risque serait en fait une sorte de disposition ordinaire. Au tout début de son essai intitulé « Éloge du risque », elle écrit « Et si le risque traçait un territoire avant même de réaliser un acte? Risquer sa vie, c'est d'abord, peut-être, ne pas mourir. » Mourir de notre vivant sous toutes les formes du renoncement, de la dépression blanche, du sacrifice. Risquer sa vie, dans les moments décisifs de notre existence, est un acte qui nous devance à partir d'un savoir encore inconnu de nous, comme une prophétie intime, le moment d'une conversion. Ce que propose Dufour-Mantel, c'est de voir le risque comme une ouverture. Moins volontaire et moins rutilant que les grosses mises au poker, le risque inaugural ne serait pas tellement un acte précis, mais une posture en apparence modeste, mais néanmoins courageuse. Ne pas se défiler, ne pas se résigner, ne pas éteindre ce qui pulse en soi, trouver un espace pour sa lumière. 6 ans après avoir fait paraître cet ouvrage, Anne Dufour-Mantel a littéralement risqué sa vie en voulant sauver un enfant de la noyade. S'éteignant sur la plage de Pamplonne, près de Saint-Tropez, accomplissant un geste héroïque qui en était un de secours, l'autrice d'Éloge du risque laisse une œuvre qui entre en troublante résonance avec sa propre trajectoire. Il est d'ailleurs saisissant d'apprendre que la mère, désormais liée à la vie de Dufour-Mantel, traverse également l'étymologie de ce terme sur lequel elle avait travaillé. Risque viendrait de risecum, soit ce qui coupe, et renverrait aux rochers escarpés qui menacent de fendre la coque des bateaux et d'abîmer la marchandise qu'ils transportent. Ce que cette racine fait apparaître est simple mais important. Elle montre que le risque ne désigne pas la séduction de la démesure, mais la possibilité que le pire se réalise en tentant quelque chose. Il est encouru par un autre geste. Un corps qui nage, un bateau qui vogue, un cœur qui aime. Tous savent que le danger existe, mais il ne les immobilise pas, pas plus qu'il ne leur sert de trophée. Car le corps qui nage, le bateau qui vogue, le cœur qui aime, n'entament pas leur traversée en passant au rocher que la mer recouvre, mais en regardant ce qui les soulève.
0: Camille Redman Prud'homme, merci.
5: Merci
0: pour cette création, Carole David. Une réaction.
6: Oui, c'est magnifique.
0: Donc, je rappelle que Camille est l'autrice de « Quand je ne dis rien, je pense encore », qui est parue aux éditions Loi de Cravant. Anne Dufour-Mantel, pour les gens qui ne la connaissaient pas encore, c'est assuré que tu leur as donné envie d'aller la lire. « L'éloge du risque », c'est disponible encore en librairie. C'est paru d'abord en 2014,
5: oui,
0: je crois, et il y a eu des rééditions par la suite. Il faut la lire,
5: oui,
0: cette femme importante. Camille, je me permets de prendre des nouvelles de ta création personnelle?
5: Ah, elle va bien.
0: Elle va bien.
5: Elle découvre le langage. C'est merveilleux. Oui. C'est tellement fascinant d'être témoin de ça.
0: De ta petite fille, oui, qui apprend donc à parler, qui découvre le langage. Et à travers tout ça, comme maman créatrice, est-ce qu'il y a aussi de la place pour toi là-dedans? Est-ce que tu es en cours d'écriture?
5: Oui, mais j'essaie de... Mais je travaille à un essai que j'aimerais bien terminer. C'est le défi des fins. Je ne sais pas, Carole, dans ton... Qu'est-ce que les débuts, les fins? En fait, je serais curieuse de savoir qu'est-ce qui... Tout est difficile.
6: Oui, parce qu'à un moment donné, il faut mettre un terme, oui, parce que sinon, on commence un nouveau livre. C'est toujours ça que c'est. Oui. Si on ne met pas un point final, c'est qu'on recommence. C'est un peu Sisyphe.
0: Oui, c'est ça. Et là, on se remet à retravailler
6: et on transforme et ça devient un autre livre.
0: Alors, donc, Carole fait dire qu'il faut mettre le point final.
5: Point final.
0: On compte sur toi, Camille.
6: C'est facile à dire.
0: Oui, c'est ça. C'est bien d'avoir cette position-là quand même. Oui. Tu restes avec nous, Camille, oui, parce que dans un instant, justement, on parle de ce nouveau livre de Carole David, L'ouvrier italien tombé. On en parle tout de suite après cette chanson.

Je t'aime quand je mens, Patrice Michaud et Alex McMahon dans la programmation musicale de Jean-Benoît Lasanté, directeur musical dans direct de l'univers. Il sera avec nous demain pour parler de sa programmation musicale de la semaine.

0: Ça fait 40 ans que ma prochaine invitée parle des laissés pour compte et qu'elle fait des liens entre le social et l'intime, tant à travers la poésie que le roman ou le récit. Comme enseignante en littérature, elle a prescrit de nombreux livres à ses étudiants au fil de sa carrière. Elle qui sait que les livres peuvent tuer des peines. Dans son questionnaire, on apprend qu'elle déteste l'opéra, qu'elle est fascinée par Patti Smith et on l'accueille au son de cette musique qui est disco. Carole David, vous dites que toutes les queens du disco vous font danser.
1: Oui. Oui. Ça depuis toujours.
0: Et c'est le cas ici?
1: Oui, tout à fait. Là, je reste assise, là, mais j'ai le goût de me lever.
0: C'est très entraînant. Puis je disais, vous êtes fascinée par la grand-mère du punk, Patti Smith. On aurait pu aussi utiliser sa musique pour vous accueillir. Est-ce que je peux me permettre de dire que je pense que vous incarnez un peu aussi cette figure-là pour bien des jeunes poètes qui aiment ça vous voir dans les soirées de lecture underground? Est-ce que vous le savez? Est-ce que vous incarnez Carole David?
1: Ben, je le sais plus ou moins. Bon, c'est gentil de me dire ça, mais c'est sûr que, ben, bon, je suis un peu plus jeune que Patti Smith, là, mais c'est sûr que c'est une figure, bon, quand même, tu sais, je suis, j'ai l'âge que j'ai. Là. Mm-hmm. Donc, c'est sûr qu'il y a des similitudes. Là. Mais Patti Smith, moi, je la connais depuis... je la connais pas personnellement. Je l'ai vue en spectacle à deux ou trois reprises. Mais je l'ai lu, j'ai lu sa poésie avant d'écouter ses disques. Et pour moi, c'est une figure très importante dans mon parcours littéraire puis de création. Mm-hmm. Donc, c'est une femme qui est très, très inspirante. Puis elle continue toujours de se produire un peu partout. Là, je regardais cette semaine, elle est en Italie, donc elle fait des spectacles, des lectures. Bon, c'est entre la performance, la chanson, la poésie. Sa poésie, elle est vraiment très intéressante. C'est une poète aussi. Ouais. C'est pas juste quelqu'un qui performe sur scène. C'est vraiment quelqu'un qui a de multiples talents et qui est aussi d'une grande humilité.
0: Ouais.
1: Et c'est ce que j'aime. Chez elle.
0: On sent la même humilité chez Carole David. Je ne sais pas si tu es d'accord, Camille.
2: Oui.
0: Oui. Donc, on vous reçoit pour votre retour à la forme du récit que vous faites paraître aux Herbes Rouges. Le livre dont on parle aujourd'hui, ça parle de cette vie qui a été fauchée. C'est celle de votre grand-père italien qui était ouvrier dans Saint-Henri, qui a subi un grave accident de travail, qui est mort sur place. C'est en novembre 1945. Le titre de ce livre, L'ouvrier italien tombé. Ce titre-là pourrait être la seule façon de résumer la vie et la mort de votre grand-père. Est-ce que vous aviez besoin d'aller au-delà du fait divers, au-delà de ces trois mots-là?
1: Ben oui, c'est sûr que, bon, en écrivant ce livre-là, c'est un livre, évidemment, qui s'est écrit un peu malgré moi au fil des ans. Il y a eu, évidemment, des recherches. J'ai effectué des recherches là, sur mon grand-père que j'ai pas connu. Mais ce titre-là, pour moi, ça révèle... c'est un titre porteur parce que... Je dis jamais le nom de mon grand-père dans le récit, donc ni son prénom ni son nom de famille, c'est mon grand-père maternel, et ça signifie que c'est quelqu'un qui était complètement anonyme, puis je voulais qu'il reste anonyme aussi dans le récit. Donc c'est un ouvrier, un Italien parmi tant d'autres, ça pourrait être un Polonais, ça pourrait être n'importe quel immigrant de cette époque-là, avec d'ailleurs ses compagnons de travail étaient issus de différentes communautés, et il est tombé. Donc, ça vient aussi d'un ouvrage qui a été d'un monument en Ontario qu'on a érigé justement à ces ouvriers tombés, fallen. Là, c'est ça que ça, je me suis inspirée de ça, évidemment. Donc, qui est tombé, j'en parle dans mon récit. Là, il y a différentes façons de tomber. Là, on peut tomber dans un bac de béton, on peut tomber d'un édifice, on peut tomber comme mon grand-père, on peut se faire écraser sur un mont de charge. Donc, le titre est porteur de, évidemment, ce récit-là qui se déploie là, en quelques pages.
0: C'est un livre qui est dans la mouvance du concept de post-mémoire. C'est un terme, je pense, qui pourrait résonner avec beaucoup d'auditeurs. Qu'est-ce que c'est? La post-mémoire.
1: Bon, alors moi, je ne suis pas sociologue, là, mais c'est un concept qui a été élaboré par Marianne Hirsch à partir de la Shoah. Donc, ce n'est pas un concept nécessairement qui repose sur l'identitaire ou l'identité. C'est, je trouve ça intéressant parce que c'est un concept qui, évidemment, s'incarne à la fois dans le corps et dans la psyché. Comment on est porteur d'un passé
0: qu'on n'a pas vécu
1: puis qu'on ne connaît pas nécessairement, mais c'est pas ésotérique là. Mm-hmm. Et donc comment ce passé là va s'incarner dans les gestes des descendants. Ça peut être bon, donc c'est pas spécifique à des événements précis. Bon, ça peut être quand on parle de choc post-traumatique, quand on parle de post dans tout le post-colonial, post. Bon, alors la post-mémoire, c'est cette mémoire-là qui est enfouie et qui peut évidemment surgir à n'importe quel moment, de façon agréable ou très désagréable aussi. Et bon, je trouvais que quand j'ai lu ça, puis quand j'ai aussi... j'ai beaucoup de références littéraires et photographiques aussi dans mon texte. Entre autres, la référence à Portolese, cet artiste qui parle d'un quartier qui a été détruit à Montréal où ses parents avaient vécu. Puis bon, tout ce qui reste de ce quartier-là, et puis toute cette mémoire-là, les plantes qui poussent sur ces terrains abandonnés, donc qui sont comme l'incarnation de tout ce qui a été là avant. Et moi, ça a été le moteur de mon écriture. Je me suis dit, comme je dis, à un moment donné, je suis tombée souvent. Donc, il y a beaucoup de métaphores, moi, m'ont rejoint. La métaphore de la traversée, de l'eau et aussi de la chute.
0: Qui reviennent donc à ce mythe personnel, peut-être fondateur de cette histoire-là.
1: Exactement.
0: Que vous avez donc exploré dans ce récit. Vous avez accepté de nous lire un extrait. J'aimerais ça vous entendre, Carole David, parce que je pense que ça nous éclaire aussi sur le ton de ce récit. On est à la page 63.
1: Oui.
0: Je vous écoute.
1: Je mène une vendetta politique et littéraire à la mémoire des cutéreux comme mon grand-père. Au fil de ma vie, quand je m'éloigne de l'affect au profit de la raison, quand je passe de la couture, le monde paysan et ouvrier, à la culture, le monde des arts et des lettres, je sens se creuser en moi une fracture irritée. La colère et l'incompréhension que je ressens ne sont pas seulement miennes. Elle prolonge celle de mon grand-père, dont le corps a été assigné au travail. Cette confusion, née d'un déplacement symbolique, ne se résout pas. Elle demeure en moi comme une mémoire, elle me nourrit, m'inspire. Ces petites énigmes maintes fois répétées, le nom exact du village de ma famille, les superstitions, la langue impure, m'initient à une étrangeté et à une filiation qui deviendront plus tard le moteur de mon écriture.
0: C'est un extrait de L'ouvrier italien tombé qui fait réagir Camille. Ça résonne?
2: Ben c'est brillant, ça déploie beaucoup de... Je sais pas, tomber, ça amène l'idée de verticalité. On dirait qu'on est déjà dans plein de strates de sous-sol et de... On navigue dans plusieurs épaisseurs.
0: Oui, il y a plusieurs niveaux dans ce texte-là. Est-ce que vous avez l'impression de vous être déchargé de quelque chose en mettant le point final à ce livre-là?
1: Je pourrais dire oui. Mais on n'est jamais tout à fait déchargé. Alors, c'est une quête qui s'étale sur plusieurs années et qui là a pris une forme, je dirais pas finale, mais disons qui a pris une forme que je trouvais moins satisfaisante pour venir à bout de cette histoire-là. Mais c'est sûr qu'il y a d'autres histoires que je pourrais raconter, c'est sans fin, là, d'autres histoires que je pourrais raconter à partir de là. Tout n'est pas dit. Donc, je peux dire que c'est le cœur de ce que je voulais dire pour un peu me décharger de ce poids.
0: C'est un livre dans lequel vous convoquez les spectres. Vous dites même que ça fait partie de votre pratique littéraire. Est-ce que vous vous sentez comme la gardienne des revenants?
1: Un peu. Mm-hmm. Bon, je suis pas, comme je disais tantôt, là, c'est pas une question, je ne suis pas versée là, dans les questions ésotériques, mais je crois beaucoup, ça revient un peu au concept de post-mémoire, je pense qu'on porte en soi toutes ces histoires-là, puis bon, on peut parler de sorcellerie, on peut parler de spectres, on peut parler de fantômes, moi je parle souvent de fantômes, de spectres, j'ai pas vu de fantômes, là, c'est pas ça, mais c'est...
0: C'est une présence.
1: C'est une présence, puis c'est aussi évidemment des des impressions, des paroles, des gestes qui sont imprimés en nous, en tout cas en moi. Et bon, on parle. Bon, moi, des fois, je parle toute seule, là, comme plein de monde que je connais. Et aussi, pour moi, c'est important aussi de s'adresser à ces gens-là qui sont plus présents, mm-hmm. Parce qu'ils font toujours partie de nous. On peut pas s'en détacher, on peut pas dire non, je vais renoncer. Donc il faut accepter toutes ces voix-là qu'on connaît pas nécessairement, mais comme je disais tantôt, ça peut surgir à n'importe quel moment. Mm-hmm. Et puis bon, c'est sûr que l'écriture, c'est une manière. Moi, je me considère privilégiée, donc je suis capable de m'exprimer, donc je suis capable de faire entendre ces voix-là.
0: Ce qui n'est pas toujours le cas, ce n'est pas tout le monde qui peut se permettre de nommer ces situations-là. Vous avez fait beaucoup de recherches pour écrire ce récit-là, mais de façon générale, même dans votre poésie, vous êtes quelqu'un qui aime beaucoup, je pense, l'état de la recherche, on peut dire ça?
1: Oui, j'aime beaucoup ça. Les gens pensent que, quand on écrit un recueil de poésie, qu'on ne fait pas de recherche, c'est juste que si on écrit un roman, ouais. Une saga, mais moi, je fais beaucoup de recherches, je ne suis pas la seule non plus. Donc j'aime bien, j'ai comme un côté un peu rat de bibliothèque là. J'ai ce côté-là. C'est tout aussi important pour moi que le résultat final. Donc ouais. Ça fait partie du processus de création. On a parlé tantôt du processus de création là avec vos deux autres invités. Ben c'est un peu ça. Donc c'est se mettre aussi en état de danger parce que on sait pas trop qu'est-ce qu'on va découvrir. Mais c'est sûr que pour ce récit-là, oui, j'ai fait beaucoup de recherches.
0: Comme quoi? Jusqu'où vous êtes allée?
1: Jusqu'où je suis allée? Bon, je veux dire, de la recherche, bon, j'en fais depuis plusieurs années, là, sur ma famille, ma famille maternelle. Donc, c'est évident. Bon, par exemple, pour cette fois-ci, grâce à une amie, bon, j'ai eu accès au rapport du coroner que j'avais jamais lu. J'ai eu accès aussi quand je suis allée dans le village de mes grands-parents, les gens du village.
0: En Italie.
1: Il y a longtemps, c'est un peu comme ça que ça a été déclenché, là, toute cette quête-là. Donc, ils m'avaient remis plein des documents sur ma famille qu'ils étaient allés chercher à la mairie du village. Donc, c'est une recherche qui s'étale là, sur plusieurs années, puis aussi bon des documents dont j'avais hérité aussi là, de ma famille, et puis aussi de contacts avec j'ai quand même rencontré aussi des gens qui sont nés dans le village de mes grands-parents, qui vivent ici à Montréal. Donc,
0: Que
1: j'ai pu consulter.
0: Mais vous écrivez aussi quand même dans ce livre-là, personne ne se soucie de la généalogie du pauvre.
1: Oui, exactement.
0: Donc, c'est difficile aussi de les faire, ces recherches-là, sur ces ouvriers.
1: Oui, parce que c'est sûr que, par exemple, mon grand-père, mes grands-parents, parce que ma grand-mère aussi, là, dont je parle très peu dans le récit, là, mais cette période-là, la première vague d'immigration italienne, on en parle très peu. On se concentre beaucoup sur la deuxième vague d'immigration pour toutes sortes de raisons. Mais c'est évident que on a moins accès à des informations. Maintenant, tout est on peut aller là, voir les archives, puis qui y avait sur le bateau, puis par quel bateau sont arrivés. Mais avant, on n'avait pas accès à ça, mais maintenant, on a accès à tous ces documents-là. Même, tu sais, on n'est pas obligé d'aller en bibliothèque. C'est ça. Donc, mais auparavant, personne ne se souciait de ça parce que c'est des gens pour qui on avait très peu d'intérêt. Donc c'est pas des généalogies
0: Oui, de prestige, de
1: grande famille.
0: Mais ce sont des vies qui méritent d'être racontées.
1: Tout à fait. Oui.
0: Et c'est ce qu'on trouve dans ce récit donc de Carole David. Je rappelle, ça paraît ces jours-ci aux Herbes Rouges, l'ouvrier italien tombé. Il y a aussi une réédition de votre premier roman Impala qui paraît en même temps. Et pour les fans de Mahmoud Darwish. Oui. Il y a un événement donc le 27 septembre prochain dans le cadre du Festival international de la littérature. D'ailleurs, on va lui consacrer un fan club à l'émission avec Mustapha Fahmy et Yara Elgadban. Ce sera le 29 septembre, deux jours donc après l'événement auquel vous participez. Un poète très important.
1: Oui.
0: Merci beaucoup, Carole David.
1: Merci de m'avoir invité.
0: Merci, Camille Redmond-Prudhomme.
1: Merci, Camille, pour ce très beau texte.
0: Oui, absolument. Allez réécouter si vous avez manqué la création de Camille. On se donne rendez-vous demain dès 13h30 avec Jean-Benoît Lasanté et Dorothée Berryman.
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7: Bonjour, ici Nicolas Dunier à Calgary. Il est 15h, voici vos informations. Le Canada et l'Ukraine renforcent leurs liens économiques et militaires. Le premier ministre Mark Carney a signé une entente de partenariat de 100 ans avec le président ukrainien Volodymyr Zelensky à l'occasion de la visite du président ukrainien à Calgary. L'accord vise notamment à accroître la coproduction de drones avec l'Ukraine qui devrait permettre au Canada de livrer à Kiev le tiers de ses engins produits au pays. Ottawa allouera aussi 350 millions de dollars à la livraison de missiles de défense aérienne à Kiev qui peinent à répondre aux salves russes. En Ukraine, au moins 4 personnes ont été tuées et 60 autres blessées dans une frappe russe sur un centre commercial de Pavlograd, dans le centre du pays. Par ailleurs, une frappe de drone ukrainien a fait un mort et 6 blessés dans la région frontalière russe de Belgorod, au nord-ouest du Donbass. Ce territoire ukrainien occupé est le théâtre de l'enlisement du front russe depuis plusieurs semaines. Pour soutenir les soldats sur la ligne de combat, l'Église orthodoxe russe y a envoyé les reliques d'un prince de Moscou du XIVe siècle. Laetitia Chérel a plus de détails.
8: La relique en question est un fragment de la main droite de ce grand prince russe qui tenait l'épée qui a vaincu au XIVe siècle l'Empire mongol, alors occupant de la Russie. Ce fragment de main a été transporté avec faste dans un reliquaire doré dans la région du Donbass à l'est de l'Ukraine près du front. Sur le terrain, les soldats russes enregistrent de lourdes pertes. L'Église qui soutient le Kremlin veut donc leur envoyer un message fort avec ce symbole, comme l'explique le responsable de l'archidiocèse du Donbass dans une vidéo diffusée par le ministère russe de la Défense.
9: Nos militaires et les habitants du Donbass ont besoin de l'aide de Dieu et de la bénédiction de nos saints. C'est pourquoi cet événement a une symbolique profonde. Cela les aidera à l'emporter sur l'adversaire.
8: Le reliquaire a été déposé dans un mémorial du Donbass dédié aux héros de la Seconde Guerre mondiale. C'est là que les soldats sont invités par l'Église orthodoxe à prier pour que Dieu accorde, je cite, « son aide divine à leur armée chrétienne ».
7: C'était Laetitia Chérel. La police d'Edmonton a déposé des accusations contre l'homme de 27 ans soupçonné d'avoir poignardé 2 personnes dans un temple sikh d'Edmonton le mois dernier. L'incident s'est produit le 21 août, peu après 5 heures du matin, au temple situé sur la 14e rue et Horse Hill Road. Le suspect fait face à 2 chefs d'accusation pour voies de fait causant des lésions corporelles, ainsi qu'une accusation pour port d'armes dans un dessin dangereux et une autre pour méfait. L'unité des crimes haineux poursuit activement son enquête pour déterminer si l'incident peut être qualifié de crime haineux. Il ne sera finalement pas possible cet été de réintroduire des poissons dans le lac Frame, un plan d'eau situé au cœur de Yellowknife. Le lac est considéré comme mort depuis des décennies, ce qui signifie que les conditions y sont inhospitalières pour la faune aquatique. Une loi fédérale oblige la mine de diamants d'Ivic et son propriétaire Rio Tinto à réhabiliter le lac dont elle a causé la pollution. Elle travaille depuis plusieurs années sans succès. En 2024, un aérateur en eau profonde a été installé pour accroître le taux d'oxygène, mais cela n'a pas suffi. La qualité de l'eau va continuer d'être surveillée et de nouveaux échantillonnages auront lieu cet hiver. Plus que deux jours avant le grand retour de Céline Dion sur scène, à compter de samedi, la diva se produira à guichet fermé dans une salle parisienne adaptée spécialement pour une série de 16 spectacles. Céline Dion est arrivée dans la capitale française il y a deux semaines et depuis, ses admirateurs attendent le grand jour et ne regardent pas à la dépense pour faire de leur expérience un événement unique, comme a pu le constater notre correspondant à Paris, Frédéric Arnould.
10: C'est devenu une habitude, devant son hôtel parisien, Céline Dion gratifie ses fans d'apparitions chaque soir.
11: Je ne veux pas vous penser que je fais des distances.
10: Non. Jessica Macanino tenait à patienter devant l'hôtel de la chanteuse.
12: C'est la première fois de ma vie que je voyais Céline, moi, donc vraiment c'est hyper émouvant. Enfin, j'ai grandi avec Céline, donc forcément je me devais au moins d'être là pour la soutenir et montrer que bah on est là et que voilà, on l'a pas lâchée et que toutes les générations confondues, on sera toujours là.
10: En tout cas, Malcolm, lui, n'a pas lésiné pour le retour de la diva. Il a acheté 12 billets.
13: Juste pour vous?
14: Oui, juste pour moi.
10: La facture totale est combien, là?
14: Je le dirai pas, mais ça les vaut parce que c'est Céline et quand on aime, on ne compte pas.
10: Une des biographes de Céline, Elisabeth Reynaud, n'est pas surprise de ce dévouement sans borne.
15: Ils ne mesurent plus. Ils sont dans la démesure de leur amour pour elle, ou en tout cas de leur fascination. Il y a vraiment une espèce d'envoûtement, j'allais dire. Pour certains, pas pour tout le monde, mais pour certains, un envoûtement. Mais ce n'est pas un envoûtement maléfique.
10: T-shirt, vinyle, sans oublier des macarons avec les saveurs préférées de Céline. Le marketing tourne à plein régime dans la ville lumière. Une

0: extérieure, c'est-à-dire l'importation et l'exportation.
1: Les employés qui vont travailler au 109e étage, combien de temps vont-ils mettre pour monter?
0: Environ 2 minutes et demie.
1: Seulement?
0: Oui, seulement.
2: Propos du directeur des relations extérieures au port de New York à notre télé, c'était en décembre 1970, 3 ans avant l'ouverture du World Trade Center. Dès la fin de la Deuxième Guerre mondiale, les héritiers Rockefeller proposent la construction d'un immense centre d'affaires international, dont la partie sud de Manhattan. Les financiers veulent en faire un symbole de la puissance américaine. Après bien des controverses, la construction du complexe débute au milieu des années 60. Le chantier est titanesque et les défis immenses. Mais en 1973, la tour nord s'élève dans le ciel de Manhattan et domine les autres gratte-ciels. Les tours jumelles deviennent alors un symbole de New York et leur destruction marqueront à jamais l'histoire américaine.
3: Au Canada, il y a eu, semble-t-il, que la sécurité est haussée. On accroît les mesures de sécurité dans les installations militaires, en tout cas.
4: C'est live, ça? Ça y est.
5: Oui, ça y est. La deuxième tour vient de s'effondrer. Attention, celle-là, c'est pas le haut de la tour. Vous voyez ce qui reste là? Ouais. Donc, ça veut dire
4: Attendez, regardez, c'est en train de. La tour s'effondre complètement.
3: Oui, effectivement.
4: Oh my God.
3: C'est vraiment. La symbolique est ahurissante.
4: 1h45.
3: C'est ça.
4: 1h45.
3: En 2 heures,
4: en moins de 2 heures, ces deux tours-là sont complètement. Imaginez le nombre.
3: Il y aurait eu également une voiture piégée qui a explosé au State Department.
2: L'animatrice Marie-France Bazot à notre radio, c'était bien sûr le 11 septembre 2001. Le monde entier assistait effrayé à la destruction des tours jumelles et à la mort de 2753 personnes. Alors, pour parler de l'histoire de ces fameuses tours jumelles, mon invité, Harold Bérubé, il est historien, professeur titulaire à l'Université de Sherbrooke. On le joint sur place. Bonjour, Harold.
6: Bonjour, Maxime.
2: On connaît tous, malheureusement, ce qui est arrivé aux tours jumelles, le 11 septembre 2001. On connaît moins, par contre, l'histoire mouvementée de cet énorme complexe. Rappelez-nous ce que c'était. C'était quoi, le World Trade Center?
6: Oui, donc écoutez, le World Trade Center, les deux tours, les tours donc nord et sud qui se sont effondrées lors des attentats du 11 septembre, n'étaient qu'une composante de cet énorme complexe. C'est un complexe qui, comme on l'a entendu, devait être un peu le cœur des échanges internationaux au centre, justement, de la métropole américaine et d'une métropole à la portée de plus en plus globale. Donc, c'est un symbole fort de la puissance économique américaine et du dynamisme de la métropole new-yorkaise.
2: Ouais. Pourquoi on voulait construire un complexe aussi gros?
6: Oui, bonne question. Écoutez, c'est un projet là, donc qui apparaît dès la fin de la Deuxième Guerre mondiale. Là, dès 1946, on commence à en discuter. Il y a différents objectifs. On veut revitaliser cette partie-là de New York, Lower Manhattan, qui le secteur où se trouve aujourd'hui le World Trade Center, était surnommé Radio Row. Donc, c'est là qu'on fabriquait beaucoup d'appareils de radio. On les réparait, on les vendait. C'est un quartier en assez mauvais état, là, qui se portait assez mal. Donc, il y a une envie de revitaliser ce secteur-là. Et au sortir de la guerre, on le sait, là, donc les États-Unis sont devenus une superpuissance et on veut marquer le coup, on veut montrer que New York est maintenant au cœur des échanges internationaux. Donc, c'est pas pour rien qu'on le qualifie de World Trade Center. Mm-hmm. Soulignons qu'au même moment, les quartiers généraux donc de l'Organisation des Nations Unies s'installent également à New York. Donc, on a un peu l'impression que la ville est devenue le centre du monde sur le plan politique, mais aussi sur le plan économique. Et construire cet énorme complexe là, répond en bonne partie là, à ce souhait.
2: Ouais. Une histoire qui rappelle un peu celle de l'Empire State Building dans un autre contexte, mais c'est un peu ça aussi. Là. C'est pour marquer une époque, marquer un renouveau, non?
6: Oui, tout à fait. Dans les deux cas, effectivement, donc c'est une construction qui va intervenir à un moment où il y a des troubles économiques et la construction du bâtiment va devenir intimement liée à cette idée là, d'en faire un témoignage de la résilience économique des États-Unis. Il faut aussi ajouter que dans les deux cas, ce sont deux bâtiments qui sont construits non pas par et pour une entreprise, mais dans le cas du World Trade Center, c'est une entreprise publique. Hein, c'est la New York Port Authority qui mène le projet. Donc c'est un projet particulier qui ressemble effectivement là, à s'y méprendre à l'Empire State Building avec lequel, disons, il y a des liens de parenté assez étroits.
2: Je te dis, ça ne s'est pas fait sans heurts. Hein. Il y a de la résistance à l'époque et le chantier va mettre du temps à lever de terre. Alors, pourquoi? Qu'est-ce qu'on reproche?
6: Oui, il y a beaucoup de critiques qui vont rapidement se faire entendre là, dès les années 60. Il faut dire que le projet de World Trade Center impliquerait donc la

0: destruction de plus de 150 bâtiments, la fermeture de 5 rues, et impliquerait aussi la construction là, vraiment d'un énorme complexe au cœur d'un quartier qui est d'assez basse densité là, pour l'époque. Donc, il y a ceux qui s'inquiètent de l'effet un peu déstructurant de l'arrivée du World Trade Center dans le quartier. Il y a également des gens là, comme Jane Jacobs, notamment, qui s'inquiètent de l'impact sur les quartiers environnants et sur le fait que ce projet-là risque de déstructurer un peu la vie communautaire. Et enfin, il y a des architectes et des urbanistes, lorsqu'ils vont voir les premier plan, on s'inquiète de la rupture d'échelle. Ce qu'on entend construire là est surdimensionné par rapport aux bâtiments environnants et on a vraiment l'impression qu'on va venir là, bouleverser un peu l'équilibre là, sur le plan, disons, visuel et esthétique.
1: Et cela dit, les autorités posent fort, hein, et notamment, oui. Les, vous l'avez dit, c'est un projet qui est né dans la tête des Rockefeller puis qui vont en faire la promotion.
0: Exact. Donc, on a la New York Port Authority qui va piloter le projet, mais effectivement, hein, donc deux des héritiers donc, de la famille Rockefeller, donc David et Nelson poussent très très fort pour faire avancer le projet. Ils le font avec beaucoup de capital évidemment économique, mais aussi politique et symbolique compte tenu de leur nom de famille.
1: Ben oui, mais bien sûr. En 1966, donc malgré les controverses, hein, première pelletée de terre. 4 ans plus tard, en 1970, le chantier déjà a bien amorcé. Et là, les chiffres donnent le tournis. Un exemple à ce sujet, Andréanne Lafont à notre télé, l'émission Format 30. C'était en décembre 70.
2: Le World Trade Center, véritable Nations Unies du commerce, est la propriété du port de New York. Sa principale caractéristique, deux tours de 110 étages situées à deux pas de Wall Street près de la rivière Hudson. Ce géant, typiquement américain, coûtera la coquette somme de 650 millions de dollars. Actuellement, 5 000 ouvriers travaillent sur le chantier. Coût total en salaire, une fois la construction terminée, 200 millions de dollars. Déjà, les architectes considèrent le World Trade Center comme le premier édifice du 21e siècle, avec ses 9 millions de pieds carrés d'espace utilisable et sa taille démesurée, une hauteur de 1350 pieds.
1: Donc, on l'entend, un immense chantier, un défi technique aussi. Comment se fait le choix de l'architecte?
0: Oui, donc c'est la Port Authority de New York qui va faire ce choix par concours. C'est en septembre 1962 là, que le heureux élu est annoncé. Il s'agit de l'architecte Minoru Yamazaki. C'est lui qui va donc concevoir là, les 5 bâtiments qui, à l'origine, doivent former le cœur du complexe, incluant évidemment les deux tours. Écoutez, c'est un architecte qui, à l'époque, est déjà assez connu. Là. C'est quelqu'un qui est très favorable aux grandes orientations de ce qu'on appelle la rénovation urbaine, et l'idée de démolir des quartiers entiers pour les rénover. Mm-hmm. C'est quelqu'un qui a déjà conçu un certain nombre de méga projets résidentiels et commerciaux. Et il faut le dire, c'est un adepte du modernisme architectural avec ses lignes épurées. Mais qui, il faut le dire, une de ses qualités est que dans ses constructions antérieures, il a trouvé toutes sortes de stratégies pour échapper, disons, au brutalisme là, qu'on peut parfois associer aux édifices de l'époque. Mm-hmm. Et il faut le dire, la construction du World Trade Center va vraiment consolider là, sa position comme superstar un peu de l'architecture corporative à l'époque.
1: Oui, tout à fait, parce que bon, il y a un défi technique, d'abord l'immensité du complexe, puis les tours aussi, à l'origine, devaient être un peu plus petites, non?
0: Oui, exact. Écoutez, un des grands problèmes avec lequel Yamazaki va devoir composer, on va lui imposer, on veut un certain nombre de mètres total de mètres carrés d'espace de bureau, 930 000. Donc, ça le force à revoir ses plans. Donc, il va ajouter 30 étages à chacune des tours, hein, qui devait avoir 80 étages, il va en avoir 110. Et en plus, ça le force à revoir l'aménagement intérieur et à élaborer là, une structure d'acier très souple, très complexe par rapport aux constructions antérieures qui va être un peu la signature du bâtiment et qui permet de dégager là, beaucoup plus d'espace à chacun des étages pour atteindre la fameuse cible des 930 000 mètres carrés d'espace de bureau.
1: Parce qu'il faut bien sûr rentabiliser l'espace, hein, et d'autant que les coûts de construction sont énormes. On l'entendait dans le reportage d'Andréanne Lafont, elle évoquait les coûts en salaire. Puis là, ben on est le projet, oui, il a été imaginé dans les années 50, mais là, on est au début des années 70, à la veille du premier choc pétrolier de 1973, l'inflation est galopante. Un rappel ici, reportage de l'ORTF en France, l'émission 20e siècle, dans les archives de l'INA, 26 avril 1971.
3: L'Amérique, confiante en son avenir, continue à construire des gratte-ciels toujours plus hauts. Ici, en plein cœur de Manhattan, c'est l'une des deux tours du World Trade Center, le plus grand immeuble au monde. 3 300 000 ouvriers du bâtiment vivent du rêve des bâtisseurs américains et exigent des salaires fantastiques. Les hardhats sont les ouvriers les mieux payés au monde car leur salaire s'échelonne entre 12 et 35 000 $, 66 000 et 203 000 francs. En fait, ils dépassent le budget des classes moyennes. La disproportion entre leurs salaires et ceux des autres ouvriers a choqué l'Amérique, car on les a rendus responsables de l'inflation. Fait inouï, le président Nixon a songé un moment à geler leurs salaires. Peine perdue, car cette année encore, ils réclament l'augmentation prévue qui est de 14 %.
4: Combien gagnez-vous?
5: 8 $ 68 de l'heure.
4: Et qu'est-ce que ça fait, ça, par an?
5: 15 000 $.
4: 15 000 $, c'est-à-dire à peu près 80 000 francs par an.
5: Le coût de la vie est très cher aussi. Ici, pour ça coûte 60, 50 ou 60 $ par semaine pour manger seulement pour une personne.
1: On reconnaît l'accent en ouvrier québécois, en tout cas sans doute, sur le chantier du World Trade Center en 1971. Puis c'est vrai que le contexte économique n'est pas très favorable au début des années 70. Là. Les fameuses 30 glorieuses s'essouffent pas mal.
0: Oui, ben c'est ici que le parallèle avec le World Trade Center est vraiment intéressant, avec le Empire State Building qui avait été lancé. On avait lancé la construction juste avant la crise économique des années 30. Mm-hmm. Puis ici, c'est un peu la même chose. On met en chantier le World Trade Center à la veille du choc pétrolier, de la surinflation qui va suivre et tout ça. Donc, il y a vraiment des parallèles importants et ça va redoubler, si on veut, l'importance qu'on accorde au projet puisque il devient symbolique de cette capacité de l'économie américaine, on l'espère à l'époque, évidemment, de rebondir face à ce contexte là, qui n'est pas particulièrement propice au développement économique.
1: La fameuse résilience américaine et new-yorkaise surtout.
0: Exact, alors,
1: malgré tout, ben oui, c'est vrai que la construction va bon train. On met l'argent qu'il faut. Les tours jumelles s'élèvent assez rapidement dans le ciel de New York. Le World Trade Center est inauguré officiellement en 1973. Alors, 4 avril 1973, c'est à l'époque le plus haut gratte-ciel au monde, mais pas pour longtemps.
0: Oui, effectivement, écoutez, il y a quelque chose de presque comique dans le fait que donc ces gratte-ciel qu'on avait bonifié d'une trentaine d'étages vont retenir ce record-là à peine quelques mois. Hein. Donc Chicago va damer le pion de New York donc en 1974 avec l'inauguration de la Sears Tower là, qui leur ravit ce titre et parvient à dépasser là, les tours jumelles de quelques dizaines de mètres.
1: Ouais. Comment c'est accueilli par les New-Yorkais? Parce qu'il y a eu des critiques au début. Bon, on redoutait, puis c'est vrai que c'est un énorme complexe dans un quartier à basse densité, évidemment, à l'échelle de New York. Alors, comment c'est accueilli une fois que c'est construit, ça?
0: Oui, il y a quand même pas mal de voix discordantes, là, des gens qui seront pas particulièrement heureux de l'apparition de ces deux tours. D'une part, il y a des éléments de nature économique. Il y a un certain nombre de promoteurs immobiliers dans la grosse pomme qui sont pas très contents qu'on ajoute comme ça là, des centaines de milliers de mètres carrés d'espaces de bureaux qui ont été subventionnés en partie évidemment par le gouvernement et qui en plus sont offerts en dessous des prix du marché. Donc, il y a vraiment beaucoup de plaintes qui viennent du milieu, donc des promoteurs privés. Du côté, disons, architectural, urbanistique, hein, il y a beaucoup de monde quand même qui vont se plaindre de la conception, de l'apparence des tours, qu'on trouve quand même assez brutaliste. Là. Par exemple, je pense à Lewis Mumford, qui est un important observateur de la vie urbaine américaine à l'époque, qui va les décrire comme deux énormes classeurs de verre et d'acier là, qu'on aurait plantés là, au milieu de Manhattan. Puis bon, enfin, on va effectivement là, se plaindre de, comme le craignait là, quelqu'un comme Jane Jacobs, de l'effet de l'arrivée du complexe sur les quartiers environnants. Donc, des problèmes de circulation, évidemment, très importants. Puis, une vie de quartier évidemment, là, qui est bouleversé par l'arrivée de ce complexe et tous ceux hein, qui y travaillent et le fréquentent.
1: Alors, deux énormes classeurs, comme vous l'avez dit, mais qui vont assez rapidement s'imposer aussi dans l'imaginaire collectif. Hein. C'est devenu un symbole de la ville de New York. On les voit de partout, ces fameuses tours jumelles. Symbole aussi au cinéma, hein, d'abord, on les voit pas mal.
0: Oui, absolument. Écoutez, donc, ils vont rapidement être adoptés quand même par les New-Yorkais. Ces deux tours viennent faire partie un peu du paysage comme l'Empire State Building ou le Chrysler Building. Mm-hmm. Et on va rapidement aller voir au cinéma. Écoutez, pour moi, le symbole parfait de cette importance, c'est comment dans le remake de King Kong de 1976, notre gorille géant n'escalade plus l'Empire State Building qui est dépassé, mais il va plutôt se tourner vers les tours jumelles.
1: C'est vrai.
0: Écoutez, on les voit dans plusieurs centaines de films et on l'oublie parfois, mais suite aux attentats du 11 septembre, plusieurs studios américains sont forcés de retoucher leurs films justement pour faire disparaître les tours qui figuraient quand même de manière importante dans tel ou tel long métrage.
1: Et il y a même quelques casse-cou hein, qui vont vouloir s'y attaquer.
0: Ah oui, les tours frappent l'imagination. Et on peut penser l'équilibriste français Philippe Petit là, qui va s'infiltrer sur le toit des tours, réussir à installer un fil de fer entre les deux. Et écoutez, pendant une heure, il traverse cet espace-là là, à 8 reprises pour le plus grand plaisir des piétons new-yorkais qui l'observent probablement un peu perplexe.
1: Oui, sans doute. Bon, jusqu'à maintenant, c'est plutôt gentil quand même, hein, mais plus tard, en 1993, parce qu'on a tendance à l'oublier, des terroristes islamistes s'attaquent au World Trade Center. Une bombe explose dans le stationnement souterrain de l'une des tours. On va écouter ce qu'on en disait le lendemain, 23 février 93, reportage d'Hugues Poulin au Téléjournal.
6: My employees don't want to go back into the building under any circumstance.
7: C'est très terrible, terriblement. On habite ici à Battery Park City et dans l'appartement, quand c'était l'explosion, tous les vitres ont vibré. C'était vraiment...
8: Ça fait peur, oui, parce que ce sont des immeubles terriblement grands et le danger est énorme dans ce sens.
9: C'est un acte de terrorisme, ça j'en suis persuadée. J'ai entendu une bombe, j'ai pas entendu un transformer qui a explosé, ça fait pas ce bruit. On l'entend jusqu'à New Jersey, jusqu'à chez moi, c'était terrible.
10: Les New-Yorkais vivent maintenant dans la psychose de la bombe. Les autorités, elles, sont débordées. Et déjà, la visite du président Bill Clinton lundi dans la métropole suscite les pires appréhensions.
1: Voilà, donc un premier attentat meurtrier en 1993. Pourquoi des groupes islamistes avaient visé spécifiquement les tours jumelles à ce moment-là?
0: Ouais, ben écoutez, d'une certaine manière, c'est un peu la même dynamique qui est à l'œuvre avec notre équilibriste français, mais comme vous le disiez, avec des échos un peu plus dramatiques. Les tours sont là pour frapper l'imagination. Elles sont un symbole de puissance, puissance politique, mais surtout économique des États-Unis. Elles attirent l'attention, elles attirent justement ces différents cascadeurs là, qui veulent bénéficier d'une certaine visibilité. Écoutez, les mouvements terroristes vont suivre la même logique. Voilà un symbole patent de la puissance américaine et le frapper, ben c'est frapper l'Amérique en son cœur. D'ailleurs, l'objectif des terroristes en faisant exploser cette bombe dans les stationnements donc de la Tour Nord. C'était de provoquer son effondrement. Et on espérait évidemment qu'elle s'effondre sur la tour voisine. Donc, on veut frapper un symbole donc de la puissance économique américaine. Et c'est clairement en bonne partie comme ça que les tours ont été conçues.
1: Oui, et cette fois-là, ben, en 93, heureusement, les tours ont résisté, là.
0: Oui, exact. On compte quand même bon six morts, un peu plus d'un millier de blessés, des dégâts quand même importants dans les souterrains, mais effectivement la résilience du bâtiment nous rappelle là, qu'il avait été quand même conçu pour résister à des chocs considérables par son architecte.
1: Oui, tout à fait. Par contre, 8 ans plus tard, hein, un complot de plus grande envergure réussit l'impensable, parce que jamais on aurait cru que ces tours pouvaient s'effondrer comme ça. Cette fameuse matinée du 11 septembre 2001.
11: La deuxième tour est en train de tomber. La deuxième tour du World Trade Center vient de s'effondrer. Claude, est-ce que vous êtes là?
12: Apocalyptique, Pierre. C'est horrible de voir ça tomber. C'est le pire spectacle que j'ai vu de ma vie. Les gens sont horrifiés. Les gens pleurent. C'est à peine possible. On ne pouvait pas s'imaginer que des constructions semblables puissent s'effondrer comme un château de cartes. C'est l'apocalypse.
11: Comment les gens réagissent autour de vous? Là, ils viennent de voir ce que vous avez vu, là.
12: Les gens sont soit hagards, pleurent, se prennent la tête à deux mains. La ville de New York ne sera plus jamais pareil, je peux vous dire ça. C'est deux tours qui étaient là au bout de la rue, trônant fièrement depuis les années 60, et qui ne sont plus là. On ne pouvait pas imaginer ça.
1: Journaliste Claude Deschênes à la télévision de Radio-Canada qui était présent, lui, donc à New York ce matin-là. C'est fou, hein, quand même, ça donne froid dans le dos quand on entend ces témoignages, ces reportages de l'époque. Alors, on connaît la suite. Malheureusement, les tours vont s'effondrer. Plus de 2000 personnes vont y trouver la mort. Donc, des tours qui seront complètement rasées. Depuis, on a reconstruit, évidemment, plus modeste, puis on respecte, bien sûr, le site. Est-ce que un chantier similaire à celui du World Trade Center, à votre avis, serait possible aujourd'hui, ou c'est vraiment l'image d'une époque, hein, c'est-à-dire les années 60-70, il fallait faire moderne, il fallait faire gros, il fallait faire immense?
0: Non, un chantier de cette ampleur-là est assez difficile à imaginer, écoutez, compte tenu de, effectivement, l'ampleur que ça représenterait. Écoutez, le chantier pour déblayer le site des attentats en soi a été un défi logistique et technique considérable. Ça a pris plus de 8 mois pour déblayer le site. Donc, difficile, effectivement, d'imaginer, ce genre de rénovation urbaine à grande échelle aujourd'hui à New York, même si, comme la nouvelle tour le démontre, on est encore capable, évidemment, d'y construire d'impressionnants gratte-ciel, mais un chantier comme celui-là, non. Hein. Je pense que les résistances seraient plus importantes des habitants de la ville. Ils auraient plus de recours, certainement, là, pour bloquer le projet ou en tout cas en réduire la portée.
1: Mmh, oui. Et d'ailleurs, ça a pris beaucoup de temps. Ça a pris plus de 20 ans pratiquement là, pour reconstruire à cet endroit-là.
0: Oui, donc ça a été assez long. Écoutez, dans le fond, ça s'explique pour. Il y a des considérations techniques, mais il y a aussi, il faut le rappeler, dès les lendemains des attentats, il y a une réflexion qui va s'entamer, plusieurs débats, plusieurs controverses. Dans le fond, il y a deux questions. Comment commémorer les attentats, comment rendre hommage aux victimes de ces attaques. Et ensuite, est-ce qu'il faut reconstruire et qu'est-ce qu'il faut reconstruire? Il y avait vraiment cette idée qu'il y avait quelque chose d'arrogant dans le fait d'immédiatement reconstruire un édifice plus grand. Donc, de part et d'autre, il va y avoir des réflexions. Ça va mener à la mise en place d'un très beau mémorial, je crois, là, qui rappelle la présence des deux tours et les victimes, qui portent un regard donc vers ce passé douloureux. Mais la construction du One World Trade Center, qui s'élève donc à 541 mètres de haut, témoigne lui aussi là, quand même de cette volonté d'envoyer le message que New York est toujours open for business, donc que l'Amérique s'est remise de ses attentats.
1: Oui. Témoin d'une époque, en terminant, le World Trade Center original, hein, c'est vraiment donc à l'image d'une époque américaine?
0: Oui, je pense que oui. Écoutez, il n'aura pas occupé le paysage new-yorkais très longtemps, donc ouais. Moins d'un demi-siècle, mais sa présence...
1: Ouais.
0: Oui, mais sa présence est encore frappante. Quand on voit les images de New York de l'époque, les deux tours s'imposent, se distinguent là, de l'espace qui l'entoure, et ce mémorial nous rappelle le tracé donc occupé par ces deux bâtiments là, avant leur destruction.
1: Oui, tout à fait. Et les victimes, hein, faut-il le
0: oui,
1: rappeler,
0: absolument.
1: Tous ceux qui sont morts dans cet attentat, et par la suite, les pompiers et autres, qui ont développé dans certains cas des maladies importantes.
0: Exact.
1: Mon invité, Harold Bérubé, est professeur titulaire au département d'histoire de l'Université de Sherbrooke. Il nous parlait depuis donc Sherbrooke. Merci, Harold.
0: Ça fait plaisir. Au revoir.
1: Merci également à toute l'équipe d'Aujourd'hui l'Histoire, à la recherche Ariane Léonard, Annie Richer, recherche d'archives Mario Bolduc, Sophie Hélène Gibson, site internet c'est Ronald George, à la mise en onde Bruno Frigon Lavoie. Réalisation Jacqueline Castonguay. Si vous avez envie d'écouter ou de rattraper nos émissions, vous pouvez toujours le faire sur notre site internet d'Aujourd'hui l'Histoire ou bien sur l'application Radio-Canada Audio, c'est exclusif à audio. Vous pouvez également nous suivre ou nous écrire sur Facebook ou encore l'adresse suivante, le bon vieux courriel, histoire commercial radio-canada.ca. Ici Maxime Gauthier. Là-dessus, je vous souhaite une excellente soirée. À demain. Au revoir.

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0: Bonjour à tous, au micro Sébastien Lemaitre. C'était il y a 25 ans, quasi jour pour jour, des avions détournés par des terroristes percutaient le World Trade Center de New York, détruisant les deux tours emblématiques. Elles ont été remplacées aujourd'hui par le One World Trade Center, qu'on appelle aussi Freedom Tower. Un quart de siècle plus tard, on va revenir sur des conséquences méconnues de l'attentat. Que faisiez-vous d'ailleurs ce 11 septembre 2001 lors de l'attaque? Personnellement, moi j'étais seul chez mes parents, j'ai mon oncle qui m'a appelé pour essayer de me faire prendre conscience d'à quel point c'était une catastrophe sans précédent. Et vous, que faisiez-vous? Envoyez vos réponses par texto au 780-468-7011 et on les lira à l'antenne. Dans un quart d'heure, on parlera d'un fait méconnu, les conséquences sanitaires de toutes les fumées dégagées par l'effondrement du World Trade Center. Elles continuent encore aujourd'hui à faire des victimes. La frappe s'agrandit. Demain, la francophonie canadienne plurielle ouvrira officiellement un nouveau bureau du côté de Grande Prairie. L'organisation déjà présente dans plusieurs villes de la province étend donc sa présence pour aider notamment les nouveaux arrivants. On va y revenir. Après 16 heures, on vous parlera de la possibilité d'économiser des dizaines de milliers de dollars à la retraite. C'est le thème très alléchant de la chronique économie de Carl Rettino Barazzelli. Un indice, piochez pas tout de suite dans votre ER. Restez avec nous pour en savoir plus. On va vous dévoiler aussi le programme de la nouvelle saison de l'Unithéâtre avec 4 pièces, dont 2 issues de la francophonie albertaine au programme. Et on évoquera un chercheur qui a démissionné d'OpenAI et qui lance un avertissement funeste. L'intelligence artificielle pourrait nous détruire si on ne met pas des garde-fous. Il craint une situation devenant hors de contrôle d'ici un an. On va y revenir. Voilà pour une partie du programme à venir. Il est 15h32. 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
0: Si tu fais une soupe, sors le sirop. Petite pub d'Érable Québec sur leur chaîne YouTube pour vanter les mérites du précieux liquide. Les producteurs croient pas si bien dire d'ailleurs parce qu'aujourd'hui il y a des chercheurs qui se posent une question. Est-ce que si vous prenez du sirop d'érable, vous pourrez pédaler plus vite, plus fort sur votre vélo? À l'approche des championnats du monde de cyclisme sur route qui seront à Montréal dans 10 jours, il y a des études qui sont en cours à l'Institut de cardiologie de Montréal pour voir si le sirop d'érable peut vous rendre plus performant sur une selle. Pourquoi? Parce qu'il se distingue apparemment des autres sucres naturels par sa composition. Composition qui fait qu'il est absorbé différemment dans l'intestin. Les détails, c'est à lire dans le journal de Montréal de mardi. En tout cas, qui sait, dans quelques années, nos Canadiens pourraient boire un petit coup de sirop avant d'entrer en piste et rafler toutes les médailles jusqu'à ce que les instances mettent ça sur la liste des produits dopants. On va en parler avec Gabrielle Michaud-Sauvageau, donc réalisatrice de La Croisée et ancienne bûcheronne de Timiskouata, là où il y a la plus grosse érablière du pays. Voilà.
4: Ah, regardez.
0: Oui, c'est pour ça que vous avez des bras aussi musclés et que nous, on s'aplatit tous dès que vous levez le ton et que vous êtes en colère. Gaëtan Goubé, notre recherchiste qui s'est mis en tête de planter des érables dans son salon d'appartement. Les voisins du dessous sont contents d'avoir les racines trempées dans leur sous-soupe. Bonjour à tous les deux.
5: Bonjour Sébastien.
4: Bonjour.
0: Gaëtan, quel consommateur de sirop d'érable êtes-vous?
5: Je vais l'avouer, je suis fan de sirop d'érable.
0: Comme mais... si c'était un péché.
5: Non,
0: on n'est pas au tribunal.
5: Non, Gaëtan, mais attends, vous allez voir où je vais en venir, mais malheureusement, j'en consomme pas autant. C'est-à-dire que j'aime consommer ce sirop-là, mais bizarrement, je le consomme pas tant que ça. Et c'est juste pour ça que j'ai commencé par malheureusement. Mais c'est une très belle découverte pour moi ici au Canada. Le sirop d'érable, pour moi, c'est the must, en fait.
0: The must?
5: Ouais, j'en mets sur mes crêpes. Ouais. J'en mets aussi dans mon yaourt, des fois. Mais je ne suis pas un consommateur récurrent, mais à chaque fois que je l'achète, je prends plaisir à le savourer.
0: Mais je sens une certaine dose de culpabilité chez vous, parce que vous n'êtes pas canadien, vous êtes au Canada, que vous avez peur d'être reconduit à la frontière.
5: Mais je pense que je peux faire plus pour l'amour que j'ai pour ce...
0: Ouais, c'est ça. C'est un futur citoyen, ça.
5: Pour l'amour incroyable que j'ai pour le sirop d'érable, je devrais en faire plus. Et je pense que cette jazz me remet un peu les pendules à l'heure et je prends l'engagement solennel devant tous nos auditeurs que je ferai plus pour ma consommation hebdomadaire de sirop d'érable.
0: Alors voilà, les auditeurs vous écoutent, on a l'enregistrement, pour vous ressortir ça dans un an pour vérifier où en est votre consommation. Vous avez juré sur l'honneur. Gabriel, nous sommes trois et il y a un Canadien ou une Canadienne autour de cette table, c'est pas moi et Gaëtan, c'est vous. Donc j'imagine que vous êtes
4: j'ai
0: une...
4: J'ai grandi dans les cabanes à
0: voilà.
4: sucre,
0: ah, voilà.
4: en plus dans l'est du pays.
0: Voilà.
4: Bah oui, les vraies cabanes à sucre, d'érable et voilà... J'ai j'ai même pris de l'eau d'érable, hein, qui n'était pas bouillie pour faire le sirop d'érable et tout. Ben ouais, non, mais j'ai les niveaux experts.
0: De l'eau d'érable, alors là.
4: Mais avant de faire le sirop d'érable, sève de l'érable, donc on appelle ça de l'eau d'érable. Et là, il faut la faire bouillir longtemps pour que ça donne le sirop d'érable.
0: Voilà.
4: Et donc, on peut prendre l'eau d'érable qui tombe dans la petite chaudière.
0: Les bûcherons connaissent la recette.
4: Mais oui, c'est ça. Et puis là, bon, c'est sucré, c'est très subtil, mais un petit goût sucré. C'est agréable.
0: Moi, j'aime bien la tire aussi. Là. On en voit de temps en temps, effectivement, un peu moins ici que dans l'Est, évidemment, mais c'est assez agréable. En tout cas, pour moi, il est hors de question qu'il y ait autre chose que de sirop d'érable qui touche mes pancakes, enfin mes crêpes. Voilà, mes crêpes, ça, c'est sûr. Sauf que, mais comme Gaëtan, je limite la consommation. Moi, ça vient de mon passé de régime alimentaire qui date d'il y a 3-4 ans, là où j'étais très fit, mais la diététiste m'avait dit... Sirop d'érable, non. Préfoyez autre chose comme substitut. Sirop d'agave, c'est très à la mode dans les régimes.
4: Est-ce qu'on devrait parler à votre nutritionniste des pâtisseries que vous avez mangées ce midi même devant nos yeux, Sébastien?
0: Est-ce que vous m'avez vu les manger? Est-ce que vous avez une preuve? Parce que nous, on a l'enregistrement de Gaëtan.
4: Moi, vous étiez à côté de moi.
0: Alors, quand je les ai prises.
4: Oui, non, mais je contrôle le sirop d'érable que je mets sur mon yogourt nature.
0: Ouais, oui, mais c'est des pâtisseries diète. Pas. C'est 0%.
4: C'est
0: 0%.
4: C'est sincère.
0: Mais par contre, quand je vais au brunch, quand de temps en temps, je vais prendre un brunch, là, il y a pancake, il y a des crêpes, et là, forcément, il y a du sirop d'érable.
5: Par contre, je voudrais bien votre adresse du brunch.
0: Ah, moi j'aime bien, mais c'est pour ce qu'il y a de meilleur, là, mais j'aime bien aller chez Cora parce qu'il y a des crêpes.
5: Okay.
0: Des crêpes à la française aussi. Il y a un peu toutes les crêpes. C'est un peu mon plat préféré, la crêpe, sous toutes ses formes. Donc, les adresses, il y en a plusieurs, effectivement. S'il y en a un petit peu pas loin du centre-ville, je vous dirai ça en antenne. On va de temps en temps. Puis vous irez avec votre fils. Voilà, ils ont à peu près le même âge. C'est très sympathique le brunch avec son petit enfant. Gabriel, est-ce que chez les vous-même, oui, il y a la culture.
4: Ah mais oui.
0: Sirop chez vous, mais à la maison aussi, ça, on consomme, les enfants.
4: Ah bien sûr, mais oui, il faut acheter les grandes quantités. Il faut une chaudière de sirop d'érable, besoins de la famille. Mais je dois dire, je m'ennuie dans l'Est du Québec. Là, au Québec, c'est plutôt des cannes, des conserves de sirop d'érable. Et là, il faut les ouvrir et les mettre. Voilà, c'est plus traditionnel. Et puis, autant des sucres, parfois on se fait donner. Là, il y a toujours quelqu'un qui connaît quelqu'un qui a une érablière. Et puis, on se retrouve avec... 6 ou 7 conserves de sirop d'érable à la maison. j'aime beaucoup ça.
0: Mais ça me rappelle, là j'ai un souvenir qui me revient de mon enfance. Pleurez pas, ça va être émouvant. Quand j'étais petit, moi j'ai un oncle qui est parti émigrer aux États-Unis à l'âge de 16-17 ans, etc. Ma mère a vécu aux États-Unis aussi, là. Et quand lui il revenait en France tous les 3 ans, 4 ans, il nous ramenait du sirop d'érable. C'était l'époque où, je vous parle de ça, il y a 30 ans, 35 ans, il y avait peu de sirop d'érable qui était vendu en France. C'était très rare, c'était très dur à trouver. Maintenant, il y en a partout dans toutes les épiceries. Et on ramenait le précieux sirop d'érable d'Amérique du Nord. Et là, on distillait goutte après goutte, voilà, petit déjeuner par petit déjeuner, crêpe après crêpe, pour que ça dure le plus longtemps possible. C'était le produit magique, ça nous fascinait, etc. Maintenant, on allait à l'épicerie en France, on va à l'épicerie d'à côté, il y en a partout. Mais oui, un petit souvenir d'enfance, j'espère que ça vous émeut. Est-ce que je devine une larme chiant dans vos yeux, presque, un cœur qui se serre?
5: Presque, on va dire.
0: Un souvenir de sirop d'érable, enfant, Gabriel?
4: Les cabanes à sucre, hein, comme je vous disais. Ouais. Vous avez vécu une vraie cabane à sucre, là, où on mange... Tout est dans le sirop d'érable.
0: Ouais, à Montréal. Ouais. J'ai pas vécu à Montréal, mais je suis allé quelques fois à Montréal. Et...
4: Fève au lard, le jambon dans le sirop, les oreilles de Chris, et oui, on a le droit de le dire, c'est le nom, les tartes
0: au sirop
4: d'érable.
0: Oh mon Dieu, ça j'avais pas entendu, les oreilles de...
4: Les oreilles de... Oui.
0: Ah ouais.
4: Faut vous amène dans une vraie...
0: C'est un des seuls moments où on a le droit de...
4: Oui, ça c'est... Je pense que c'est le nom officiel. Les pêtes de sœur, on a le droit aussi.
0: Oh, c'est magnifique.
4: Mais vous connaissiez pas les pêtes de sœur?
0: Mais... C'était il y a longtemps, là. Pète de sœur.
4: Vous n'êtes pas prêt pour la citoyenneté.
0: On a encore du chemin. En tout cas, les auditeurs qui nous écoutent, dites-nous comment vous aimez prendre votre sirop d'érable. On lira vos messages à l'antenne. Merci beaucoup, Gaëtan, pour ce témoignage.
5: À plus tard,
0: soyez un bon citoyen. Gabriel, dans un instant, vous nous donnerez la météo. On vous retrouvera à 17h35. C'est la jase de 3e heure. De quoi va-t-on parler tout à l'heure?
4: On va parler de manger... pas seulement du sirop d'érable, devant la télévision.
0: Ah oui.
4: Hein, c'est la journée nationale du TV dinner. Hein, ce que vous connaissez, c'est ben oui, les plats congelés. C'est encore très populaire. Est-ce que vous en mangez? Est-ce que vous mangez devant la télévision?
0: Moi, je réponds tout de suite, oui, ça m'arrive, oui, mais je connaissais pas la journée mondiale du TV dinner.
4: Voilà.
0: Ben voilà, donc on en parle à 17h35. Ok, à tout à l'heure, il est 15h40. Donc Gabriel, on vous a gardé avec nous pour la météo. Quel temps avez-vous devant vos écrans?
4: Et là, je suis désolée. Je vais prononcer des mots que vous ne voulez pas entendre.
0: J'ai vu aussi, mon Dieu.
4: Mais voilà, il faut se préparer psychologiquement. Il y a, dans certains endroits, en Alberta, des risques de gel ce soir.
0: Mon Dieu!
4: Et oui, en ce 10 septembre. Et peut-être de la neige qui pourrait tomber dans les montagnes. Et voilà, ça arrive tranquillement, pas vite. Calgary, donc ce soir, cette nuit, partiellement nuageux. Faible probabilité d'averse, risque d'orage. On a un minimum de plus 4, mais avec risque de gel. Attention à vos légumes. Red Deer, partiellement nuageux. Faible probabilité d'averse tôt ce soir, minimum 6. Edmonton, des nuages. Pourrait y avoir quelques gouttes de pluie, minimum 9. Bonneville, Saint-Paul, Côte-d'Lègue, généralement nuageux. Forte probabilité d'averse, risque d'un orage tôt ce soir, minimum 8. Fort McMurray, des averses au cours de la nuit. Risque d'orage, minimum 7. Grande Prairie, également de la pluie. Hauteur prévue de 5 mm par endroit, minimum 8. Des averses également pour Peace River, nuageux par la suite, minimum plus 5. Les Rocheuses, alors pour Banff, faible probabilité d'averses ce soir, risque d'orage, minimum plus 1. Hein, on est autour du point de congélation. Et Jasper, probabilité de pluie qui devrait se changer, et oui, peut-être en neige après minuit, minimum plus 1. Pour le sud de l'Alberta, Medicine Hat, généralement nuageux. Faible probabilité d'averse tôt ce soir, minimum 7. Lethbridge, des nuages, pourrait y avoir un petit peu de pluie, minimum 8. Et Yellowknife, ce sera généralement nuageux. Des rafales de vent qui pourraient aller jusqu'à 60 km à l'heure, minimum 6 degrés.
0: Et oui, la saison dont on ne prononce pas le nom est en train d'approcher tout doucement. Vous êtes prête, Gabrielle, psychologiquement?
4: Oui, parce que je vois aussi les bernaches qui commencent à nous quitter dans le ciel.
0: Mon Dieu!
4: C'est comme ça qu'on sait que, ben oui, voilà.
0: J'agite un mouchoir blanc en
4: l'été.
0: Les voyant.
4: À
0: bientôt. Merci Gabriel, à tout à l'heure. Il est 15h42. Un nouveau site pour soutenir notamment les nouveaux arrivants francophones en Alberta va voir le jour. Demain, la francophonie canadienne plurielle, la FRAP, ouvrira officiellement un nouveau bureau du côté de Grande Prairie. L'organisation était déjà présente à Edmonton, Red Deer, Fort McMurray et Lloydminster. C'est une étape importante pour la FRAP qui renforce donc sa présence dans la province. On en parle avec Yves Camara, qui est le directeur général adjoint de l'organisation. Bonjour Monsieur Camara.
6: Bonjour Monsieur Bennett.
0: Qu'est-ce qui a motivé la FRAP à ouvrir un bureau là-bas à Grande Prairie?
6: Mais ce qui nous motive d'ailleurs, que ce soit Grande Prairie ou ailleurs, c'est l'ambition de la FRAP d'être proche des personnes que nous servons. Et ça, c'est quelque chose qui est dans notre plan stratégique depuis 3 années. Puis ça a été reproduit dans notre nouveau plan stratégique pour les 3 prochaines années. Alors, nous avons réalisé que la meilleure façon de mieux servir nos communautés francophones, c'est d'être parmi la communauté et ne pas prétendre être à Edmonton et servir quelqu'un à Lloydminster, à Grande Prairie, dans le cas présent. Alors, nous devons être dans la communauté pour mieux évaluer les besoins, pour mieux servir, et ça, c'est la raison principale.
0: Pourquoi ce choix particulier de Grande Prairie, là, c'est-à-dire des grandes villes en Alberta, il y en a d'autres où vous n'êtes pas encore. Il y a une raison particulière pour Grande Prairie. On a une communauté qui grossit, qui augmente, et il y a des besoins.
6: Absolument, parce que Grande Prairie était les 7 dernières années une des grandes villes en notre sens, et certains diraient d'une ville moyenne qui n'avait pas de service. Le par et le pour, c'est-à-dire un organisme francophone qui sert des francophones, et c'était, j'ai envie de dire, c'était une erreur qu'il fallait rectifier, parce que juste pour peut-être certains auditeurs et auditrices qui ont suivi l'actualité de la francophonie les 7 dernières années, nous étions à Grande Prairie en 2018, en 2017, et pour des raisons qui étaient au-dessus de ma tête, parce que moi j'étais encore là, on avait perdu les services francophones francophones dans cette ville. Alors c'est vraiment un retour à la source et que ces francophones là-bas n'avaient pas les services d'établissement et avec tous les partenaires, on a, parce que c'est vraiment le résultat d'un travail collaboratif avec le conseil scolaire, avec la CFA régionale, avec les partenaires régionaux, pour qu'on puisse finalement être sur terre et servir les francophones.
0: Ça veut dire, Yikamara, avec le manque de services francophones qu'il y avait avant que la frappe ouvre, il y avait des difficultés. C'était quoi les obstacles, notamment pour les nouveaux arrivants qui débarquaient à Grande Prairie à cause de ce manque d'offres en français?
6: Et les difficultés étaient liées en réalité d'avoir un organisme francophone qui est dans la ville et qui sert les francophones, c'est-à-dire avoir une porte où taper pour avoir des services en français. Alors oui, il y a eu des services itinérants par d'autres organismes les sept dernières années, mais en termes de d'avoir un bureau, une employée qui est là avec des services communautaires, ben il y en avait pas. Alors je pense que c'était un travail qui devait être fait. Puis même au niveau de l'école, parce que les services pour les francophones, il y a aussi la continuité à l'école. Donc l'école Nouvelle Frontière n'avait pas de services et pour les familles, et c'était vraiment un travail avec tous ces partenaires, et je tiens vraiment à remercier le conseil scolaire Nord-Ouest, la CFA régionale, parce que c'était un travail collaboratif qui a permis à la FRAP. En réalité, on a commencé les services il y a 11 mois, mais là on formalise cette ouverture et on peut voir la différence entre ceux qui étaient là et puis les 12 derniers mois.
0: Alors, pour ceux qui, effectivement, n'ont pas utilisé encore ces services, peut-être on peut rappeler, Yik Camara, qu'est-ce que ce bureau a à offrir à la communauté? Quels services vous pouvez rendre?
6: Absolument. Alors nous rendons à peu près les mêmes services qu'à Edmonton ou à Red Deer ou encore à Fort McMurray. Donc nous, les services d'établissement standard qu'on appelle chercher un logement pour la nouvelle famille, un médecin de famille référé à des services d'employabilité, parce qu'on a parlé l'Alberta qui est un voisin, qui est un partenaire très apprécié, et on a aussi les services à l'école qu'on appelle le programme de travailleurs en établissement dans les écoles. Donc nous offrons un service à l'école Nouvelle Frontière. Nous espérons que la nouvelle école francophone va avoir jour, donc on aura deux écoles, mais aussi nous offrons des services de gestion des cas, donc pour des francophones qui seraient dans un besoin beaucoup plus approfondi, et aussi des ateliers d'information pour mieux accompagner les francophones. Et d'ailleurs, on espère accentuer nos ressources pour Grande Prairie, parce que le besoin est encore beaucoup plus croissant qu'on ne l'ait imaginé.
0: Alors justement, vous me lancez sur ma prochaine question, puisqu'avec cette ouverture à Grande Prairie, je me demandais quelle était la vision à plus long terme, puisqu'on voit que la communauté grossit, à Grande Prairie particulièrement. Qu'est-ce que vous prévoyez pour les prochaines années? Est-ce qu'on a un bureau qui est amené à s'étendre aussi, des services qui pourraient être amenés également à se multiplier? Quelle vision vous avez?
6: Ben absolument, nous ambitionnons d'offrir plus de services, notamment en rajoutant du personnel, parce qu'actuellement on a une personne qui travaille, donc ma collègue Flore Ilianda, à qui je rends un hommage avec son travail acharné, mais nous ambitionnons d'augmenter le personnel et augmenter des services, parce qu'actuellement c'est une seule employée qui fait les différents services, mais c'est d'avoir une personne spécialisée dans les écoles, une personne spécialisée dans les services communautaires, une personne qui aussi serait au bureau pour appuyer les familles qui viennent, pour ne pas avoir le bureau fermé pour aller à l'école. Alors ça, c'est une ambition, et cette ambition nous la plaçons dans un travail collaboratif avec les autres partenaires communautaires. Alors on a la CFA régionale de Grande Prairie, on a parlé l'Alberta, on a le réseau santé, tous ces partenaires où nous travaillons en collaboration, puis nous mettons une nouvelle synergie et de partenariat communautaire exemplaire, puis qu'on aurait d'ailleurs qu'on doit d'ailleurs reproduire ailleurs. Mais nous sommes très chanceux de nous appuyer sur des partenaires fiables qui sont là, qui s'assurent que les francophones sont mieux aiguillés et que les francophones ne sont pas éparpillés comme on pourrait le voir ailleurs. Alors c'est vraiment une ambition pour nous qui est à portée de main.
0: Guy Camara, une dernière question pour vous. Vous ouvrez à un moment charnière, ouverture symbolique. On a bien vu que le bureau fonctionnait déjà depuis quelques mois, mais vous ouvrez de manière officielle au moment de la rentrée scolaire. J'imagine que c'est une période charnière, période où les familles ont particulièrement besoin de soutien.
6: Absolument, absolument. C'est pourquoi, avec nos ressources dans d'autres villes, nous apportons des fournitures scolaires et pour nos familles de Grande Prairie, parce que nous n'étions pas capables de chercher ces ressources localement, mais on redirige des ressources d'autres villes là-bas pour mieux soutenir des familles, mais aussi mieux porter de la voix francophone, parce que c'est quand on n'est pas autour de la place, ben il y a d'autres personnes qui prennent nos places. Alors, c'est super important aussi que cela soit là, mais notre présence à l'école et soutenir nos familles dans les écoles et partager notre programmation annuelle pour que tous les francophones qui soient là et les partenaires anglophones qui vont être là demain sachent que les services francophones existent, les francophones sont là et que nous sommes là pour exister et pour être visibles.
0: Guy Camara, vous êtes directeur général adjoint de la FRAP. Merci beaucoup d'avoir été avec nous.
6: Tout un plaisir pour moi, merci.
0: 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Vous pouvez participer à cette séquence où vous discutez en fait en direct avec les membres de notre équipe. Chaque vendredi à 17h35, vous pourrez dialoguer avec nous. 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Ce vendredi, on parlera de rentrée scolaire, comment ça se passe pour vous. Donc écrivez-nous si vous voulez jaser avec notre compagnie. Il est 15h52. Le 11 septembre 2001, 9h58, la tour sud du World Trade Center s'écroule. La tour nord s'effondrera 30 minutes plus tard. Ce jour-là, New York et les États-Unis subissaient la pire attaque terroriste de leur histoire. Ça fera 25 ans demain, jour pour jour, que ça a eu lieu. L'attaque a tué près de 3000 personnes. Tragédie dont les conséquences se poursuivent encore aujourd'hui à cause d'un aspect méconnu. Le nuage de poussière toxique qui a été libéré par l'effondrement des édifices. Un quart de siècle plus tard, les maladies liées à cette exposition continue de faire des victimes. Notre journaliste spécialisé en environnement, Étienne Leblanc, a fait le point avec Alec Castonguet et il a expliqué que c'est une partie de l'histoire qu'on connaît beaucoup moins.
7: Oui, on en a assez peu parlé. Moi, j'avoue, ça fait quand même assez longtemps que je suis ça. J'avais fait des reportages à l'époque, à la fin des années 2000, sur cette question-là. Mais les choses ont vraiment évolué. On dit, Alec, qu'il y a plus de monde, il y a plus de personnes qui sont mortes des maladies associées à ce grand nuage toxique que des gens qui ont péri dans l'effondrement des tours. Donc, 9000 personnes seraient mortes de maladies provoquées par l'inhalation de ce cocktail toxique. Et donc, 25 ans plus tard, on voit que ces maladies continuent de s'accumuler.
8: Quand même, 9000 personnes, c'est effectivement le triple du nombre de victimes. Alors, on a tous vu là, ces images, en tout cas, on les a revues, en tout cas, dans les dernières heures. Ouais. Moi, je les ai beaucoup vues, là, de ces tours qui s'effondrent, donc ce nuage de poussière au-dessus de Manhattan. C'est de ce nuage-là dont vous parlez.
7: Oui, tout à fait. Un nuage qui est resté au-dessus de Manhattan pendant des semaines. Hein. Et en plus de ça, le feu qu'il y avait dans les débris, dans l'espèce de site où s'est effondré se sont effondrés les tours, eh bien, ce feu a brûlé pendant 3 mois jusqu'au mois de décembre. Il y a eu des feux et donc de la fumée. Et cette fumée, donc, s'est déposée dans le quartier du sud de Manhattan pendant des mois et des mois. Qu'est-ce qu'on y trouve? Maintenant, on le sait, qu'est-ce qu'il y avait dans cette fumée. Il y avait des BPC, les fameux biphényles polychlorés. Il y avait des métaux lourds, hein, du mercure, du plomb, du chrome, de l'arsenic, etc. Il y avait aussi beaucoup de HAC, les fameux hydrocarbures aromatiques qu'on retrouve dans la peinture, dans les solvants. Il y avait des polluants organiques persistants, notamment parce qu'il y avait presque 100 000 litres de kérosène dans ces deux avions qui ont frappé les tours et qui ont brûlé. Et surtout, Alec, il y avait évidemment de l'amiante, beaucoup d'amiante dans les tours jumelles de Manhattan. Et donc, tout ça s'est déposé pendant des semaines au sud de l'île. Et on estime que 400 000 personnes ont été exposées à ces poussières. Des secouristes, bien entendu, pompiers, policiers, mais des déblayeurs, des bénévoles, des résidents du quartier et plus de 25 000 étudiants aussi.
0: Et les effets de cette pollution de l'air autour du site persistent encore aujourd'hui. On écoute à nouveau Étienne Leblanc.
7: Oui, elle persiste toujours et en fait, ça c'est de pire en pire. C'est ça qui est absolument incroyable. Les effets de la santé se font toujours sentir. On a vu dans les jours qui ont suivi le 11 septembre, on a vu apparaître les premiers symptômes, ce qu'on appelle la 911 cough, la toux du 11 septembre. Donc, on a vu que les gens avaient une inflammation sévère des voies aériennes. Et puis, dans les semaines qui ont suivi, on a vu que cette poussière qui s'est déposée sur les pupitres, sur les planchers des écoles, sur les tapis où rampaient les petits-enfants dans le quartier, un peu partout, cette poussière était là. Et pourtant, on a réintégré le quartier très rapidement. Dès le 9 octobre, Alec, il y a une école secondaire dans le quartier, l'école Stuyvesant, qui a réintégré ses élèves, donc à peine un mois plus tard, alors que la poussière était encore partout sur les comptoirs, dans les corridors, etc. Et un quart de siècle plus tard, ben on est en mesure de voir quelles ont été les conséquences de l'exposition à ces poussières de ces milliers, ces dizaines de milliers de personnes. Qu'est-ce qu'on voit? On voit des troubles respiratoires chroniques chez les gens, des gens qui ont des problèmes d'asthme chronique, des bronchites chroniques, des bronchiolites. On voit de nombreux cas, des centaines de cas de personnes qui ont de façon chronique des reflux gastro-œsophagiens. On voit aussi des maladies pulmonaires à long terme nombreuses fibroses, des sarcoïdoses. Et le pire, et ça c'est vraiment absolument ahurissant, Alec, les cancers. Mmh. On a identifié plus de 70 types de cancers qui sont reliés donc à l'exposition de ce nuage toxique. Des lymphomes, des cancers du poumon, de la prostate, de la thyroïde, des cancers de la peau, beaucoup de cancers de la peau, des cancers du rein. Et aussi le fameux cancer mésothéliome qui est associé donc à l'exposition de cette amiante qui s'est déposée un peu partout dans le quartier.
0: Étienne Leblanc, journaliste spécialisé en environnement, est au micro d'Alec Castonguet un peu plus tôt dans la journée à l'émission Midi Info. Il est 15h57.

Alors, est-ce que vous savez qu'il est possible d'économiser des dizaines de milliers de dollars au moment de la retraite? Un thème bien intéressant de la chronique économie de Carl Rettino à Paradzelli. Vous l'entendrez juste après le radiojournal de 16h que je présenterai avec Nicolas Duny. On va s'asseoir aussi gentiment, confortablement dans son siège et on va attendre que le rideau rouge s'ouvre puisque l'Unitéâtre a lancé sa saison 2026-27 au programme 4 pièces dont 2 issues de la francophonie albertaine. Vous entendrez le directeur Sylvain Jaudoin nous la présenter. Un chercheur ayant démissionné d'OpenAI lance un avertissement très inquiétant. L'intelligence artificielle pourrait nous détruire si on ne met pas des garde-fous. Il craint une situation devenant hors de contrôle d'ici un an. On va y revenir. Après 17h, on reviendra sur la nation Saddle Lake qui promet d'offrir aux mineurs transgenres les soins de transition qui sont désormais interdits par l'Alberta. Khaled Perrault nous donnera les détails. Et puis l'agence de réglementation de l'énergie de la province est devant la justice. L'AER est accusée par des propriétaires fonciers et des groupes de défense de sous-financer l'assainissement des puits orphelins. Une situation qui est qualifiée d'insoutenable. On interrogera le professeur Pierre-Olivier Pinault qui nous donnera son analyse donc sur cette question qualifiée d'insoutenable. À tout à l'heure.

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4: h00, vous êtes bien à la croisée, je m'appelle Sébastien Hémet et je passe la parole à Nicolas Duny pour le Radio Journal. Bonjour Nicolas.
5: Bonjour Sébastien.
4: En visite dans l'ouest du pays, le président ukrainien Volodymyr Zelensky et le premier ministre Mark Carney ont signé une entente de collaboration militaire.
5: Oui, une entente qui durera 100 ans et qui, selon les deux dirigeants, la profitera aux deux pays. Le Canada et l'Ukraine travailleront notamment sur la production de drones. Valérie Gamache a plus de détails.
6: Veuillez accueillir dans un décor de camp militaire improvisé au cœur d'un secteur industriel de Calgary,
7: Monsieur Volodymyr Zelensky.
8: Now is really big challenge for us before winter.
6: Volodymyr Zelensky renouvelle son appel à l'aide à l'approche d'un autre hiver qui s'annonce figé dans le conflit.
8: Russia changed their tactics.
6: La Russie change ses tactiques. Nous devons changer notre façon de nous défendre, dit-il. Mark Carney répond présent.
9: Nous savons qu'il ne faut jamais faire confiance.
6: Le premier ministre s'engage à accélérer la fabrication de drones, des engins devenus indispensables sur le champ de bataille.
9: We're starting now. This is a key part of our plan to build industrial capacity here in Canada.
6: Un nouveau partenariat entre la défense nationale, les entreprises ukrainiennes et canadiennes va permettre de produire 2 millions de drones dans les deux prochaines années. Le tiers sera destiné à Kiev.
9: One third of all the drones we manufacture will go to support Ukraine's defense of its homeland.
6: Mais le président ukrainien cherche aussi la paix après la plus récente visite des émissaires américains dans sa capitale.
8: But at the end of September, we will have opportunity to meet, I think so, with the American team in New York.
6: Il évoque une rencontre avec le président américain Donald Trump d'ici la fin septembre à New York. Le Canada pourrait-il jouer un rôle?
9: Mais je peux le dire que j'ai eu des conversations avec le président, M. Trump, régulièrement, en ce qui concerne surtout la guerre par rapport à la Russie.
6: Des discussions peut-être sur la guerre en Ukraine, dit Mark Carney, mais pas de reprise des négociations dans le conflit commercial avec la Maison-Blanche. Ici Valérie Gamache, Radio-Canada, Banff.
4: À propos de cette visite de Volodymyr Zelensky, il y a un texte sur notre site internet Radio-Canada Alberta à lire à propos de ça. Ça s'appelle « Le Canada et l'Ukraine renforcent encore leurs liens économiques et militaires ». Nicolas, l'Alberta instaurera son nouveau système d'assurance automobile sans égard à la faute le 1er janvier prochain.
5: Voilà, la Commission des tarifs d'assurance automobile estime que les propriétaires de véhicules économiseront en moyenne 14%, ce qui représente environ 300 dollars par an. Les jeunes conducteurs obtiendront les réductions les plus importantes. En revanche, les primes d'assurance des motocyclistes vont doubler. Les poursuites en justice, elles seront désormais interdites, sauf dans certains cas particuliers. L'Association des avocats plaideurs de l'Alberta craint que les assurés ne soient donc plus vulnérables lors des litiges. La Nation Cree de Saddle Lake entend défier le gouvernement de l'Alberta. Elle veut créer un refuge pour offrir des soins d'affirmation de genre. Ce projet va à l'encontre d'une loi provinciale qui interdit ces traitements aux jeunes de moins de 16 ans. Le chef de la Première Nation affirme que la santé est un droit issu de traités. La communauté tente présentement d'attirer des cliniciens sur sa réserve. Elle amasse aussi des fonds pour affronter de possibles batailles judiciaires.
4: D'ailleurs, notre collègue Caleb Perrault sera avec nous aux alentours de 17h05 pour nous parler en détail de ce sujet. Donc, restez avec nous pour en savoir plus. Nicolas, plus que deux jours avant le grand retour de Céline Dion sur scène.
5: Oui, à compter de samedi, la Diva se produira à guichet fermé dans une salle parisienne adaptée spécialement pour une série de 16 spectacles. Céline Dion est arrivée dans la capitale française il y a 2 semaines et depuis, ses admirateurs attendent le grand jour et ne regardent pas à la dépense pour faire de leur expérience un événement unique, comme a pu le constater notre correspondant à Paris, Frédéric Arnold.
10: C'est devenu une habitude, devant son hôtel parisien, Céline Dion gratifie ses fans d'apparitions chaque soir.
11: Je ne veux pas vous penser que je fais des distances.
10: Non. Jessica Macanino tenait à patienter devant l'hôtel de la chanteuse.
12: C'est la première fois de ma vie que je voyais Céline, moi, donc vraiment c'est hyper émouvant. Enfin, j'ai grandi avec Céline, donc forcément je me devais au moins d'être là pour la soutenir et montrer que bah on est là et que voilà, on l'a pas lâchée et que toutes les générations confondues, on sera toujours là.
10: En tout cas, Malcolm, lui, n'a pas lésiné pour le retour de la diva. Il a acheté 12 billets.
13: Juste pour vous ?
14: Oui, juste pour moi.
10: La facture totale est combien, là ?
14: Je le dirai pas, mais ça les vaut parce que c'est Céline et quand on aime, on ne compte pas.
10: Une des biographes de Céline, Elisabeth Reynaud, n'est pas surprise de ce dévouement sans borne.
15: Ils ne mesurent plus. Ils sont dans la démesure de leur amour pour elle, ou en tout cas de leur fascination. Il y a vraiment une espèce d'envoûtement, j'allais dire, pour certains, pas pour tout le monde, mais pour certains, un envoûtement. Mais ce n'est pas un envoûtement maléfique.
10: T-shirt, vinyle, sans oublier des macarons avec les saveurs préférées de Céline. Le marketing tourne à plein régime dans la ville Lumière, une ville prête pour ce tour de chant tant attendu qui commence samedi. Ici Frédéric Arnold de Radio-Canada, à Paris.
5: Des cérémonies commémoratives des événements du 11 septembre 2001 ont lieu aujourd'hui et demain à Gander, à Terre-Neuve et Labrador. C'est là qu'environ 7000 passagers ont été accueillis lorsque l'espace aérien américain a été fermé à la suite des attentats. Certains d'entre eux y sont retournés pour participer à ces commémorations. L'ambassadeur des États-Unis au Canada, Pete Hoekstra, a aussi fait le déplacement malgré l'opposition de nombreux Terre-Neuviens en raison

0: lance un avertissement un peu apocalyptique. Selon lui, l'intelligence artificielle pourrait nous détruire, nous, l'humanité, si on ne met pas des garde-fous. Il part d'une situation hors de contrôle. D'ici un an, on va y revenir. Il est 16h07, on passe à la météo. Météo avec Gabriel Michaud-Sauvageau. Bonjour Gabriel.
1: Dure nouvelle pour les amateurs de chaleur et d'été aujourd'hui. Et oui, c'est ce moment de l'année où dans les bulletins météo commencent à s'inviter des mots comme risque de gel. Aïe. Et même le mot qui commence par N.
0: Aïe.
1: La neige, oui, à certains endroits, et oui, dans les montagnes. Alors voilà, vous êtes avertis sur ce Calgary. Aujourd'hui, ce soir, cette nuit partiellement nuageux, pourrait y avoir des averses et risques d'orages. Minimum plus 4 avec risque de gel. Red Deer, partiellement nuageux. Il pourrait y avoir des averses tôt ce soir et en fin de nuit, risque d'orage tôt ce soir, minimum 6. Edmonton, généralement nuageux, pourrait y avoir quelques petites gouttes de pluie, minimum 9. Bonnyville, Saint-Paul, Cold Lake, généralement nuageux, forte probabilité de pluie et d'orage tôt ce soir. Pour Fort McMurray, des averses qui devraient cesser au cours de la nuit, minimum de 7. Grande Prairie également, de la pluie 5 mm par endroit, minimum 8 degrés. Pour Peace River, de la pluie également qui devrait cesser vers minuit, minimum plus 5. Les Rocheuses, et oui, on est autour du point de congélation. Banff et Jasper, minimum plus 1. Faible probabilité d'averses pour Banff. Pour Jasper, risque de pluie qui pourrait se changer en neige à certaines hauteurs. Medicine Hat, généralement nuageux. Faible probabilité d'averse, minimum 7. Des nuages pour Lethbridge, quelques petites gouttes qui pourraient tomber, minimum 8. Et Yellowknife, ciel nuageux, des rafales de vent qui pourraient aller jusqu'à 60 km à l'heure, minimum 6 degrés.
0: Et météo, Winter is Coming, signé oui. Gabriel Michaud-Sauvageau. Merci Gabriel, plus tard, il est 16h09. Place à l'économie avec notre chroniqueur, Carl Rettino-Parazzelli, journaliste au magazine L'Actualité. Écoutez bien, parce qu'aujourd'hui, Carl voulait nous parler d'une manière d'économiser des dizaines de milliers de dollars à la retraite. Ça vaut le coup.
2: Et je m'adresse ici à ceux qui sont à la retraite, oui, mais à tous ceux et celles qui vont l'être un jour. Alors, tout le monde, on va l'espérer. Quand on pense à la retraite, Sébastien, on pense beaucoup à l'épargne, hein, à l'argent qu'il faut mettre de côté le plus possible pour nos vieux jours. Sauf que le montant qu'on épargne pour la retraite, c'est pas tout. Ce qui compte beaucoup aussi, c'est la manière de décaisser l'argent. Donc, la manière avec laquelle on pige graduellement dans nos différents comptes, ce qui peut nous permettre de payer le moins d'impôts possible et de laisser aussi l'argent fructifier le plus longtemps possible. Si on fait bien ça. C'est un peu comme un marathonnier. J'essaie de trouver une métaphore pour illustrer ça, parce que je sais que la retraite, c'est pas toujours très sexy. Donc, un marathonnier, imaginons ça. Vous vous entraînez pendant des années pour faire un marathon, vous avez de bonnes jambes bien solides, mais pour finir la course, justement, sur vos deux jambes, ça vous prend une stratégie claire. Vous allez vous demander, OK, à quelle vitesse je dois courir, à quel rythme je dois puiser, autrement dit, dans mes réserves d'énergie. C'est le même principe pour la retraite. Pour avoir une stratégie, si vous avez une stratégie claire, ça peut faire donc une énorme différence sur le plan financier. Et là, quand je dis énorme différence, on parle, oui, effectivement, de dizaines de milliers de dollars qu'on peut économiser comme ça à la retraite avec un bon plan de match.
0: Alors, est-ce que vous avez un exemple concret à nous donner, Carl? Je suis encore tout ouïe.
2: Oui. Écoutez bien ça. J'ai parlé à un planificateur financier qui s'appelle Benoît Gaumont, qui m'a donné effectivement un exemple très concret et très parlant. Imaginons un couple de retraités. Les deux ont 65 ans, ils ont chacun une rente de l'employeur et ensemble, ils ont 750 000 $ donc partagés dans des REER, des CELI et des comptes non enregistrés. Si ce couple-là décide de piger d'abord dans ses comptes non enregistrés, ensuite dans les CELI, ensuite dans les REER, à 98 ans, il devrait leur rester 180 000 $ donc un bon montant. Si ce même couple-là, avec le même 750 000 $ de départ, décide plutôt de piger dans les REER en premier, à 98 ans, il devrait leur rester seulement 45 000 $ Voyez, le simple fait d'avoir un bon plan de décaissement dans ce cas-ci, ça représente une économie de 135 000 $ Donc, c'est énorme. Et ça, c'est sur la base du fait de piger de la bonne façon dans ses comptes. Essentiellement parce que dans ce cas-ci, le fait de piger dans les REER en premier, ça fait en sorte que non seulement on paie de l'impôt tout de suite, mais en plus, comme je le disais tantôt, on se prive du rendement qu'on aurait pu faire en laissant l'argent dans le compte plus longtemps.
0: Car ça veut dire qu'il faut jamais toucher au REER en premier quand on arrive à la retraite?
2: Pour bien des gens, ça va être ça la bonne réponse, oui, de pas toucher au REER en premier.

0: Sauf que c'est pas une recette universelle, malheureusement. J'ai pas de recette universelle pour vous aujourd'hui. Par exemple, quelqu'un pourrait avoir un revenu très faible, pas payer d'impôts parce que son revenu est trop faible. Et là, vous comprenez que le fait de piger dans le REER, ça fait pas de différence. Et donc, c'est important de penser à sa situation personnelle, à ses revenus de retraite, à son espérance de vie. Est-ce qu'on a plusieurs années devant soi ou est-ce qu'on est malade et notre nombre d'années devant soi est limité? Quel genre de rythme de vie on veut avoir aussi? Est-ce qu'on est plus du genre à la retraite à faire le tour du monde ou à jardiner ses tomates? Ça fait une différence dans le budget. Qu'est-ce qu'on veut léguer aussi aux héritiers? Est-ce qu'on va laisser beaucoup, un peu, pas du tout, pour des raisons qui vous appartiennent? Ça aussi, ça fait une différence. Et donc, pour vous donner une idée, il y a des outils de simulation en ligne, ça se trouve facilement, mais bien sûr, si vous voulez des projections détaillées et fiables, l'idéal, c'est de consulter un planificateur financier. Et là, je sais, Sébastien, c'est pas le rendez-vous qu'on attend avec le plus d'impatience, j'imagine, dans notre année. Mais j'ajouterai quand même que là, vous comprenez que ça peut vous rapporter au final, ce rendez-vous-là, des dizaines de milliers de dollars. Alors, j'ose espérer que ça va convaincre certaines personnes de prendre rendez-vous.
1: Ouais, maintenant que j'y pense, Carl, j'ai mon banquier qui m'a appelé 5 fois en 2 semaines. Il faut peut-être que je le rappelle d'ailleurs. Je lui parlerai de mon REER et de mon CELI. Mais un mot en terminant, mon cher Carl, concernant les prix du pétrole. On regarde ça attentivement. C'est encore en hausse aujourd'hui, hein?
0: Oui, c'était en hausse hier, ça l'est encore aujourd'hui. Le baril de Brent qui a franchi la barre des 107 $ américains à cause des tensions au Moyen-Orient. Même chose pour le WTI, on est passé au-dessus de la barre des 100 $ américains, donc ça grimpe. Et ça, faut le rappeler, ça a plusieurs répercussions. On parle beaucoup des prix à la pompe, bien sûr, mais ça fait en sorte que l'inflation, de manière générale, demeure à un niveau élevé. C'est dur de faire baisser l'inflation quand les prix du pétrole augmentent tellement c'est intégré dans l'économie de manière générale. Et ça fait monter aussi le taux d'intérêt des obligations. Là, je sais que c'est technique un peu les obligations, ça revient dans l'actualité depuis un certain temps. Il faut retenir que quand les taux obligataires augmentent, ça coûte plus cher pour les gouvernements d'emprunter de l'argent, mais ça fait aussi en sorte que ça fait grimper les taux hypothécaires pour vous et moi, consommateurs, emprunteurs, propriétaires de maisons, par exemple. Donc, il faut garder ça en tête. Quand on voit les prix du pétrole monter, oui, il y a le prix qu'on paie à la pompe, mais il y a bien d'autres choses. Et malheureusement, cette semaine, les nouvelles sont pas très bonnes.
1: La chronique de Carl Rétino-Parazelli, qui est journaliste économie au magazine L'Actualité. Il est 16h14.
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1: Et voilà, le coup d'envoi a été donné. La saison 2026-2027 de l'Unitéâtre vient d'être lancée. Et comme chaque année, 4 pièces sont présentées, dont 2 issues de la francophonie albertaine. La pièce grand public de la saison s'appelle « Qui est coupable ?». Sa distribution rassemble en grande majorité des artistes d'ici. Le directeur artistique de l'Unitéâtre, Steve Jourdouin, en a dit davantage au micro de Jarvis Charpon. L'écoute.
3: La grande production sur laquelle on travaille cette année, c'est la pièce « Qui est coupable ?» de Robert Suraki-Watum, qui est une toute nouvelle production. Donc, ça n'a jamais été monté encore. Un nouveau texte de l'auteur Robert Suraki-Watum, avec qui j'ai collaboré plusieurs fois. Et je suis vraiment content parce que c'est une histoire qui suit 4 personnages qui sont basés dans une rue à Kinshasa, au Congo. Et puis, ce qui est vraiment le fun, c'est que c'est le point de vue de ces gens-là qui vivent dans la rue, à essayer de trouver qui est coupable de leur réalité, de leur vie. Tu sais, qui est coupable? Pourquoi est-ce qu'ils sont pris dans la rue? Est-ce que c'est à cause de Dieu? Est-ce que c'est à cause de la société? Est-ce que c'est à cause de un ou l'autre? Est-ce que c'est bon? Donc, vraiment, ça suit ces personnages-là pendant ce grand questionnement. Et on a vraiment une équipe vraiment le fun avec qui on a travaillé là-dessus. Donc, j'ai vraiment hâte de plonger. Mais ça va être présenté plus tard. C'est présenté du 17 au 21 février 2027. Donc, ça va être présenté au théâtre, au Roxy Theater, au Centre Bell. Donc, on est bien content d'être là-bas pour cette production, mais c'est notre gros projet cette année qui va mettre en valeur des nouveaux artistes et puis des gens avec qui on a travaillé. Donc, c'est vraiment un beau projet.
4: Est-ce que vous diriez qu'il y a un thème général dans la saison? J'imagine que vous essayez à chaque fois d'en faire un.
3: Je rejoins la thématique principale est arrivée un peu sans que je m'en rende compte, parce que je suis une personne qui est très très attachée aux gens en général. Je trouve que, tu sais, j'aime beaucoup découvrir les réalités, les vies des gens. J'aime beaucoup jaser et en apprendre davantage sur cela. Puis je pense que c'est une personne. C'est une saison qui met en valeur tellement de différents vécus, tellement de différentes palettes de personnes. Donc, c'est vraiment ça, le point principal, c'est tous ces différents ces différentes réalités de vie-là qui sont présentées à travers cette saison-là, 26-27 de l'UTA. Puis, j'avais même pas pensé à faire ça avant, mais c'est juste par la suite, je suis comme, my gosh, c'est exactement ça. Puis, c'est vraiment, c'est vraiment quelque chose qui résonne aussi avec l'importance que je mets à la découverte de ces nouvelles personnes-là. J'aime rencontrer du nouveau monde, j'aime en apprendre davantage, mais j'aime aussi partager les histoires. Puis, je pense que c'est ce qu'on fait cette année à l'UTA.
4: Est-ce que cette volonté de représenter toute la diversité de la francophonie albertaine et puis même canadienne, est-ce que c'est quelque chose qui est nouveau cette année?
3: Je pense pas que c'est quelque chose de nouveau. C'est pas quelque chose, comment dire, c'est toujours quelque chose qui a été important pour moi et qui est devenu de plus en plus important aussi au sein de l'Unithéâtre avec les années. Mais je pense que, tu sais, on se dit toujours, on parle souvent de l'importance de mettre valeur, de mettre lumière sur justement cette belle diversité qu'il y a là. Mais parfois, on dirait qu'on n'en fait pas assez. Puis je pense que cette année, vraiment, pour moi, c'était important de mettre vraiment des efforts supplémentaires pour pouvoir justement vraiment mettre lumière sur cette diversité-là qui nous rend tellement tellement intéressant comme communauté, tu sais, tellement plus vibrant comme communauté. Fait que je pense que c'est a toujours été important, mais je pense que cette année, vraiment, on fait de manière très très naturelle, en fait. Puis pour moi, c'est important de pas rendre ça pas présenter ça de manière forcée. Tu sais, on veut que ça soit quand même naturel et aussi que ça soit comme ça fasse partie d'un tout qui soit vraiment pas éparpillé, mais bien équilibré, en fait.
4: Et alors, comment on construit une saison? Est-ce que vous partez de tous les textes de pièces que vous lisez, ou alors est-ce que vous partez vraiment des gens et puis des réalités des gens que vous voulez montrer?
3: Pour moi, ce qui est important, c'est que ça résonne avec les membres de notre communauté au sens large. Tu sais, pas juste certains membres de la communauté, mais vraiment la communauté au sens large. Puis je pense qu'en ayant, en pouvant offrir une saison qui est quand même assez variée, je pense que c'est là qu'on réussit à rejoindre le plus de monde. Puis c'est très important, surtout en tant que seule compagnie professionnelle francophone dans la province. À un moment donné, faut pouvoir rejoindre le plus de monde possible.
1: Steve Jodoin, directeur artistique de l'Unithéâtre, y présentait au micro de Jarvis Sharp le lancement de leur saison avec notamment la pièce qui est coupable. 16h19, on reste d'ailleurs dans le monde de l'art avec notre technicien et ami Harry Kanga. Bonjour Harry.
5: Bonjour Sébastien.
1: Alors vous êtes musicien, pianiste, excellent pianiste et vous connaissez tout le monde dans le milieu de l'art musical. Vous avez une entrevue que vous avez faite vous-même à nous présenter.
5: Oui Sébastien, aujourd'hui je vous parle du groupe Les Sales Barbes. Donc ce groupe acadien formé en 2019, composé de 5 membres, Sébastien, Jean-François Brault, les frères Jonathan et Éloi Pinchot, Georges Béliveau et Kevin McIntyre. Et pourquoi est-ce que je vous présente ce groupe aujourd'hui, Sébastien? C'est parce qu'il y a 2 jours, quand je faisais la sélection musicale de l'émission, je voulais jouer des chansons des Sales Barbes et je suis allé sur le site internet pour juste pour voir des informations de qu'est-ce qui se passe dans la vie des Sales Barbes. Et je me suis rendu compte qu'ils avaient un album qu'ils allaient dévoiler le lendemain, ça veut dire hier.
1: c'est bien tombé.
5: Donc je me suis dit, pourquoi ne pas faire une petite entrevue avec un des membres du groupe. Ils ont été très généreux avec leur temps et Éloi Pinchot m'a accordé cette entrevue. Et voici le segment, Sébastien.
6: Franco-albertin, franco-manitobain, francophone de l'ouest du Canada, des territoires du Nord-Ouest. Salut, moi c'est Éloi Pinchot, je fais partie du groupe Sales Barbes. Nous autres, on est une gang qui vient de l'Acadie, Nouveau-Brunswick, Île-de-la-Madeleine, l'Est du Québec. On a terriblement hâte d'aller vous voir par chez vous, d'ailleurs, dans vos communautés, parce qu'on vient de sortir un nouvel album qui s'appelle « Ça veut rien savoir ». Puis c'est un album très festif. On fait de la musique qui est influencée par nos racines acadiennes. Jonathan et moi, qui sommes 2 des membres du groupe, on a eu la chance de grandir sous l'égide de notre père, qui était du groupe Surois, qui avait fait la pluie et le beau temps dans les communautés francophones hors Québec. Et puis, c'est ça. On vient de sortir cet album-là, Ça veut rien savoir. Il y a des violons là-dedans, il y a des amplis qui sont à broil, comme on dit. Puis on est 5 chanteurs, donc il y a 5 voix qui se marient là-dedans. Beaucoup d'énergie. Et voilà.
5: Et quelle est la chanson que vous nous présentez aujourd'hui?
6: On a une chanson qui a tourné quand même pas mal durant l'été, qui s'appelle A.E. Ça, A.E., c'est une expression des îles. En fait, c'est pas mal l'expression des gens de bord de mer, mais c'est comme la contraction de « Ah ouais » ou « Oh yeah » ou « Ah ben ». Ça fait que les pêcheurs, le monde aux îles, ils disent souvent ça. Aïe, en voulant dire, j'ai pas grand-chose à dire, mais je veux dire de quoi quand même.
5: Donc voilà, Sébastien, mon entretien très sympathique avec Éloi Pinchot. Est-ce que vous avez appris quelque chose dans cet entretien, Sébastien?
1: J'ai appris que j'avais peut-être des problèmes d'oreille ou des problèmes de phonétique parce que j'avais pas bien compris le nom de l'album. J'étais en train de réfléchir à qu'est-ce qu'il a dit exactement. Ben oui, ben c'est toute la richesse des accents canadiens, oui. Effectivement. Et l'accent acadien, j'ai pas été vraiment familiarisé avec lui. Donc j'ai dû demander à Gabriel de me traduire. Mais il l'a fait lui-même. Même pour, oui. Pour A.E., il a bien fait.
5: C'est ça, Sébastien. Donc, sur ce, je vous laisse avec la chanson A.E. qui a été dévoilée ce printemps, Sébastien, qui était l'extrait de cet album qu'il vient de dévoiler hier.

0: Ah et donc il y a un titre des Sales Barbes qu'ils avaient dévoilé au printemps et c'est à retrouver dans le dernier album du groupe Ça veut rien savoir qui a été donc sorti hier. Il est 16h25.
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2: Bonjour, c'est Jarvis Sharp. Nous sommes le jeudi 10 septembre. Dans le cadre de la fête de la culture, la CFA régionale d'Edmonton organise une épluchette de blé d'Inde. Donc pour célébrer la culture, la musique et les communautés francophones, ça se passe le dimanche 13 septembre de 16h à 19h près du parc North Glenora. Au programme du maïs frais et une représentation du musicien franco-albertain Sympa César. La Cité des Rocheuses de Calgary projette le film La Pirogue du réalisateur sénégalais Moussa Touré. L'histoire plonge le spectateur au cœur de l'immigration clandestine dans une traversée de l'Atlantique qui se transforme en histoire de survie. Ce sera présenté le 14 septembre à 19h au théâtre de la Cité des Rocheuses de Calgary. Le film est en français sous-titré anglais. À Red Deer, l'automne se prépare. La CFA régionale et la Coalition des femmes de l'Alberta organisent ensemble un atelier de fabrication de bougies le 17 septembre de 18h à 20h. Les participantes pourront créer leurs propres bougies aux couleurs et parfums de l'automne. Tout le matériel est fourni et l'activité se déroule dans les locaux de la CFA de Red Deer.
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0: Et scène sortie du parc Jurassic 3 avec des vélociraptors entourant des personnages du film ayant volé leurs œufs. Au passage, vous avez entendu la voix française de l'acteur Sam Neill, l'acteur néo-zélandais disparu en juillet dernier à 78 ans. Les œufs de dinosaures sont au cœur d'un article du Globe and Mail paru il y a quelques jours. On est à la fin du Crétacé, il y a 70 millions d'années, époque où vous pouviez rencontrer des titanosaures, un des plus grands dont les adultes pouvaient peser jusqu'à 75 tonnes. Aujourd'hui, grâce à des fragments de coquilles d'œufs fossiles découvert dans le sud de l'Argentine. Des scientifiques ont déterminé que ces créatures, à faire trembler le sol, pondaient leurs œufs à des centaines de kilomètres plus au sud qu'on ne le pensait. D'après le Globe and Mail, cette découverte apporte un nouvel éclairage sur la manière dont ces immenses reptiles réussissaient à survivre et à se reproduire dans des climats frais. C'est le site le plus méridional à avoir fourni des coquilles d'œufs de dinosaures, explique Darla Zelenitsky, qui est paléontologue à l'Université de Calgary. C'est la preuve dont nous avions besoin pour montrer que ces dinosaures nidifiaient dans cette région. Les résultats ont été publiés dans la revue Royal Society Open Science. Elle se base sur environ 200 morceaux d'œufs de titanosaures découverts par une équipe de paléontologues lors d'une expédition en Patagonie, près de la pointe sud de l'Amérique du Sud. C'était entre 2020 et 2024. Et comme le continent sud-américain se déplace actuellement vers le nord, le site était plus proche du pôle à l'époque où les œufs ont été pondus. Et puis même si la Terre était un petit peu plus chaude à cette période, la température moyenne sur le site aurait été que d'environ 12 degrés, à peu près l'équivalent du Vancouver d'aujourd'hui. Alors, vu la taille de ces animaux, le poids, pas la peine de vous dire que les titanosaures ne couvaient pas leurs œufs pour les maintenir au chaud. Hein, ça aurait fait une belle omelette. Et au lieu de ça, en fait, ils synchronisaient probablement leur reproduction pour pondre au printemps. C'est ce que dit la spécialiste. L'étude des coquilles a révélé aussi qu'elles étaient extrêmement poreuses au niveau microscopique. Ça veut dire qu'elles auraient risqué de se dessécher si elles avaient été trop exposées. Darla Zelenitsky suggère que les mères titanosaures enterraient leurs œufs sous des monticules de végétation en décomposition. Et les piles 16h30, on retrouve donc Nicolas Duny pour le Radio Journal. Bonjour Nicolas.
4: Salut Sébastien.
0: La réforme de l'assurance automobile devrait faire baisser la facture de la majorité des conducteurs albertains dès janvier prochain, mais certains paieront beaucoup plus cher par contre.
4: Ouais, les nouveaux tarifs du régime Care First prévoient une réduction moyenne de près de 14% pour les véhicules personnels, alors que les primes des motocyclistes, elles, pourraient pratiquement doubler. Voici les explications de Mia Belmar.
5: Pour la majorité des automobilistes albertains, l'économie moyenne devrait atteindre près de 300 $ par véhicule lors du renouvellement de leur police d'assurance cette année. Heather Mack est gestionnaire à la Commission albertaine des tarifs d'assurance automobile.
6: Yeah, the Albertans that are going to see the biggest savings under Care First will be young drivers. Specifically young male drivers, but also young female drivers.
5: Les jeunes conducteurs profiteront des plus fortes baisses, dit-elle, jusqu'à 30 % pour certains jeunes hommes, mais tous les Albertains ne verront pas leurs factures diminuer, notamment pour les motocyclistes qui peuvent s'attendre à un effet inverse, alors qu'une prime moyenne d'environ 420 $ pourrait doubler dès le mois de janvier prochain. Dans le secteur commercial, les écarts seront aussi importants. Certains véhicules verront leurs tarifs diminuer d'environ 5 % alors que d'autres subiront une hausse comparable.
7: We're skeptical about the level of savings that will be sustainable in this sort of system.
5: Nous demeurons sceptiques face aux économies que les propriétaires de voitures seront en mesure de faire suite à la réforme, affirme Kara Virlal, juriste spécialisée en assurance et responsabilité civile à Edmonton. Les nouveaux tarifs entreront en vigueur au renouvellement des polices d'assurance à compter du 1er janvier 2027. Ici Mia Bellemare, Radio-Canada, Edmonton.
4: La police d'Edmonton a déposé des accusations contre l'homme de 27 ans soupçonné d'avoir poignardé deux personnes dans un temple sikh d'Edmonton le mois dernier. L'incident s'est produit le 21 août, peu après 5 heures du matin, au temple situé sur la 14e rue et Horse Hill Road. Le suspect fait face à deux chefs d'accusation pour voies de fait causant des lésions corporelles, ainsi qu'une accusation pour port d'armes dans un dessin dangereux et une autre pour méfaits. L'unité des crimes haineux poursuit activement son enquête pour déterminer si l'incident peut être qualifié de crime haineux. La compagnie Flair Airlines confie l'entretien de ses moteurs à Lufthansa Technique Canada. Le transporteur d'Edmonton a signé une entente de 15 ans pour sa flotte d'appareils Boeing 737 MAX. Flair devient ainsi le deuxième client du nouveau centre de réparation de Lufthansa actuellement en construction à l'aéroport de Calgary. Selon la direction, cet accord améliorera l'accès à une expertise de calibre mondial et renforcera la chaîne d'approvisionnement. Le projet bénéficie d'appuis financiers et stimulera la croissance de l'aviation canadienne.
0: L'Association canadienne française de l'Alberta a annoncé la liste des récipiendaires de ses prix d'excellence et d'impact en 2026.
4: Un palmarès qui met particulièrement en lumière les femmes et les visages de la communauté afrodescendante cette année. Mireille Isidore, historienne et archiviste, a reçu le prix d'excellence pour le développement communautaire, culturel et humain. Elle se consacre à documenter et à mettre en avant l'histoire des communautés francophones noires.
8: On voit l'impact, on voit cette représentativité au sein de nos écoles francophones, de les organismes au campus Saint-Jean. Donc, on voit que aussi cette représentation ne se fait pas seulement par le bas. Donc, il y a le leadership qui est visible aussi. Donc, c'est à nous de justement documenter tout ça. Parce qu'il y a une différence entre faire beaucoup de bruit, être visible dans les réseaux sociaux et pérenniser notre histoire. Alors, c'est là que vient l'importance de l'histoire et l'importance de la documentation et de l'archivage.
4: Les prix seront remis aux lauréats le 16 octobre prochain à Edmonton dans le cadre du grand congrès du centenaire de la CFA. Il ne sera finalement pas possible cet été de réintroduire des poissons dans le lac Frame, un plan d'eau qui est situé au cœur de Yellowknife. Le lac est considéré comme mort depuis des décennies, ce qui signifie que les conditions y sont inhospitalières pour la faune aquatique. Une loi fédérale oblige la mine de diamants d'Ivic et son propriétaire Rio Tinto à réhabiliter le lac dont elle a causé la pollution. Elles y travaillent depuis plusieurs années sans succès. En 2024, un aérateur en eau profonde a été installé pour accroître le taux d'oxygène, mais cela n'a pas suffi. La qualité de l'eau, elle, va continuer d'être surveillée et de nouveaux échantillonnages auront lieu cet hiver.
0: À propos de l'évolution de l'enquête sur l'attaque du temple sikh, on avait fait réagir le 25 août dernier Angan Singh, qui est président régional de l'Organisation mondiale sikh du Canada pour le Québec et l'Atlantique. Entrevue à réécouter à tout moment sur notre site audio. C'était donc le 25 août. Merci beaucoup, Nicolas. Quant à nous, on se reparle dans une heure.
4: À tout à l'heure.
0: Il est 16h35. Les sports avec Gabriel Michaud-Sauvageau. Bonjour Gabriel.
9: Bonjour Sébastien, bonjour tout le monde.
0: On va commencer par parler à tennis avec un match à suivre cet après-midi aux internationaux des États-Unis.
9: Oui, c'est la championne des internationaux d'Australie qui va affronter aujourd'hui l'américaine Coco Gauff qui a défait la russe Mira Andreeva 2-6, 7-6 et 6-2. Donc on parle de la kazakh Elena Rybakina qui s'est qualifiée pour les demi-finales des internationaux de tennis des États-Unis hier à New York. Il y a également le russe Karen Khachanov qui a, quant à lui, profité de l'abandon du Belge Alexander Blok pour obtenir un rendez-vous avec le favori allemand Alexander Zverev. Et d'autre part, la Canadienne Gabriela Dabrowski et sa partenaire de jeu brésilienne Luisa Stefani ont été éliminées malheureusement en demi-finale du double féminin 4-6, 6-4 et 7-6 par les Américaines Robin Montgomery et Ashlyn Kruger. Baseball maintenant, bien oui, match décevant pour les Blue Jays de Toronto. Il y a Henry Bolt qui a frappé un coup de circuit, enfin un circuit en solo en troisième manche. Tyler White qui a marqué sur un mauvais lancer hier à West Sacramento, ce qui a permis aux Athletics de gagner 2-0 contre les Blue Jays de Toronto. Les Blue Jays qui accusent toujours un match de retard sur les Guardians de Cleveland dans la course pour la dernière place des équipes repêchées à la Ligue américaine.
0: Et on a parlé hier, Gabriel, c'était le début de la saison dans la NFL hier soir.
9: Et oui, le corps arrière réserviste Drew Locke a mené deux séries offensives tardives qui ont abouti à des points. Les Seahawks ont réussi trois interceptions aux dépens de Drake May pour battre finalement les Patriots de la Nouvelle-Angleterre 13-10. C'était à Seattle hier dans une reprise du Super Bowl de la dernière saison. Le corps partant des Seahawks, Sam Darnold, s'est blessé à la hanche lors de la première séquence offensive. Triste nouvelle au hockey encore aujourd'hui. L'ancien joueur et entraîneur-chef de la Ligue nationale de hockey, Barry Melrose, est décédé à l'âge de 70 ans hier. Melrose a, entre autres, mené les Kings de Los Angeles jusqu'à la finale de la Coupe Stanley. C'est en 1993, finale qui, bien heureusement pour les Canadiens, a été remportée par le Canadien de Montréal. C'était avant d'entamer une longue carrière de commentateur sportif. Melrose avait quitté ses fonctions en 2023 après un parcours de 27 ans chez ESPN après avoir reçu un diagnostic de maladie de Parkinson.
0: Et puis Gabriel, un texte à lire pour continuer à suivre la tempête qui secoue la FIFA depuis les derniers mois.
9: Oui, beaucoup d'encre coulée sur ce sujet-là. Ça se poursuit. Maintenant, c'est au tour de la Fédération française de football de retirer son soutien à la candidature d'Infantino à la présidence de la FIFA. Donc, on se rappelle la candidature de Gianni Infantino qui se retrouve au centre de toute une controverse, entre autres après ce projet finalement abandonné de céder des parts de la Coupe du Monde à des fonds d'investissement privés. La Fédération française a dit que ça avait été une décision unanime du comité exécutif de retirer ce soutien à Infantino. On dit que le soutien avait initialement été accordé au président de la FIFA alors qu'il était le seul candidat à sa propre succession, mais que les conditions de ce soutien ne sont plus remplies. On a dit du côté de la Fédération française qu'il y a une série d'événements touchant directement à la gouvernance de la FIFA et à son président et en contradiction flagrante avec les principes fondamentaux de bonne gouvernance et les valeurs du football qui s'est produite. Alors voilà. Un boulet de plus pour Gianni Infantino.
0: Au pied,
9: et
0: voilà,
9: oui,
0: à traîner.
9: C'est pas fini tout ça. L'élection présidentielle de la FIFA, c'est prévu pour mars 2027.
0: Oh là, attention, ça va faire jaser encore tout ça. Merci beaucoup, Gabriel. À plus tard, il est à 16h39. Alors, on passe à la météo. Ben oui, il y a des risques de neige, de gel, que dire. Voilà, je souffle, parce que c'est un peu déprimant, mais c'est comme ça. Cette saison-là, dont on taira le nom, s'approche tout doucement. Pour ce soir, donc, on est à 9 degrés pour Edmonton, avec petite probabilité d'averse. C'est plus frais, en dessous de 5, pour Calgary. Petits éclairs dans le ciel, donc possibilité d'orage, petite probabilité d'averse aussi. Un peu humide aussi pour Lethbridge et Medicine Hat ce soir, autour de 7-8 degrés. Quelques éclairs à Medicine Hat d'ailleurs, tout comme à Red Deer. C'est la même configuration. Cold Lake, attendez-vous à quelques averses ce soir. En tout cas, la probabilité est assez élevée. Même chose à Lac La Biche. D'ailleurs, on est à 8 degrés minimum. Jasper, juste au-dessus de zéro. Hein, tout doux, mais voilà, probabilité, possibilité de neige avec 1 degré pour ce soir et cette nuit. C'est humide pour Grande Prairie, pour Fort McMurray. On est à 7-8 degrés. Yellowknife, c'est généralement nuageux. Vous êtes à 6 degrés du côté de la capitale des TNO et il est 16h40.
10: So 2 months ago, OpenAI agents hacked into third-party infrastructure entirely of their own accord. And I think that if you extrapolate into the future the level of capabilities of these AIs, with the same independent volition, they could cause extreme havoc. For example, hacking critical infrastructure, building extinction-level bioweapons. There's a lot of ways that the AI could actuate itself in the world. So I think it's really important to just look at the rate of progress.
0: C'était hier, l'ancien chercheur d'Anthropic, Jacob Coxon, était interrogé sur CNN par Anderson Cooper. Il rappelait qu'il y a 2 mois, des centaines d'IA s'étaient liguées pour pirater une entreprise sans que personne ne leur demande. L'ex-employé du géant de l'intelligence artificielle ajoutait cette prédiction apocalyptique. Si on extrapole dans l'avenir, les énormes capacités de ces IA combinées avec leur propre volonté pourraient entraîner des dégâts incommensurables. Il parle de piratage d'infrastructures critiques, de fabrication d'armes biochimiques, etc., ajoutant que les géants du secteur jouaient avec nos vies. Lui-même estime que l'IA pourrait détruire 10% de l'humanité dans la décennie. On en parle avec Nidhi Hegde, qui est professeur agrégé au département de sciences informatiques à l'Université de l'Alberta. Bonjour, professeur.
11: Bonjour.
0: Comment vous réagissez à ces propos alarmants, je ne vais pas dire alarmistes, j'en sais rien, mais à ces propos quand même très forts de cet ancien chercheur d'Anthropic, Jacob Coxon?
11: Oui, c'est des propos très forts et très alarmants. Je ne suis pas étonnée que quelqu'un dise ce genre de choses, surtout quelqu'un qui travaille dans ces entreprises. Je connais pas cette personne, donc je sais pas dans quelle mesure il a travaillé dans le développement de l'IA. Mais certainement, les gens qui travaillent dans le développement de l'IA savent que il y a beaucoup de puissance dans ces machines. Et c'est des machines à faire des prédictions. Mais c'est aussi des machines un peu imprévisibles parce que c'est des modèles qui sont entraînés sur des données et on est dans un certain état où on sait pas trop encore comment prédire qu'est-ce que ces modèles vont faire demain. Parce que presque tous les jours maintenant, on a des rapports des gens qui disent, par exemple, il y avait un IA qui a hacké des entreprises. C'est vrai que c'est très puissant parce que la façon que ces modèles sont entraînés, c'est qu'il y a un énorme... il y a une grande but. Donc, ce modèle va faire quoi qu'il doit faire pour arriver à ce but. Mmh. Et donc, c'est difficile à mettre des limites parce que ces modèles sont tellement puissants qu'ils savent comment sauter sur ces limites. Donc, s'il faut arriver à un certain bout, ils vont faire tout ce qui est possible. Donc, par exemple, je crois que c'était la semaine dernière ou il y a quelques semaines où il y avait un IA de OpenAI qui a réussi à hacker l'entreprise Hugging Face. Et en fait, ce modèle n'était pas connecté à l'Internet. Mais parce que ce modèle avait un certain but, et pour arriver à ce but, il pourrait arriver à ce but en se connectant à l'Internet et puis hacker les serveurs de Hugging Face. Mmh. Et donc, l'IA a fait ça, même si ce n'était pas une action qui a été appris, que l'IA a été entraînée pour faire. Donc, ces modèles sont si puissants que ça. Donc, je comprends les propos un peu alarmants comme ça. Et je ne dis pas que c'est pas possible qu'il y ait des dégâts, Donc, oui, mais je pense aussi que c'est nous qui avons créé ces modèles et je pense qu'on a toujours la main dessus. Je pense qu'on peut toujours faire quelque chose pour éviter ce futur alarmant que cette personne a décrit.
0: Ah ben poursuivons là-dessus, Nidhi Hegde. Qu'est-ce que vous souhaiteriez voir? Qu'est-ce qu'il faudrait faire justement pour éviter le basculement apocalyptique que nous décrit Jacob Coxon?
11: Oui, donc ces grandes entreprises comme OpenAI, Anthropic, ils ont beaucoup de puissance. Donc, à ce moment-là, il n'y a pas de barrière. Donc, leur seul but, c'est de créer cette artificial general intelligence ou quelque chose vraiment très puissant dans l'apprentissage. Mais sans ce côté safety, donc sans ces côtés de limites pour apprendre à ce modèle, qu'est-ce qu'il faut faire et qu'est-ce qu'il faut pas faire. Et donc ces entreprises ou ces organisations qui ont ces pouvoirs, je crois que c'est eux, il faut qu'ils prennent les bonnes décisions, qu'il faut qu'ils fassent de ce qui est juste pour mettre ces limites. Et je pense pas que c'est facile de faire parce que on a vu que c'est quand on a mis des limites comme enlevant la connexion à l'internet, le IA a appris comment aller se connecter à l'internet. Donc c'est quand même quelque chose de puissant. Donc, je crois que vraiment il y a un côté recherche, il y a un côté développement, il y a un côté commercial, il y a un côté politique pour vraiment travailler ensemble pour comprendre comment est-ce qu'on peut donner à ces modèles un côté un peu moral, si je peux dire utiliser ce mot, mais vraiment un côté un peu safety, un côté de faire des choses avec un peu de sécurité, avoir d'autres buts que juste arriver à faire des prédictions dans la meilleure façon possible. Donc il faut ajouter d'autres buts comme préserver la vie humaine, des autres buts plus éthiques comme ça.
0: Ouais, poursuivons là-dessus d'ailleurs, Nidhi Hegde. Je me demandais où se situait le point de bascule, parce que ce sont les humains qui donne les missions aux IA, mais je me demandais pourquoi elle s'autonomise et décide de prendre des décisions par elle-même qui ne sont pas forcément autorisées. Est-ce que c'est parce que les humains n'ont pas assez précisé la façon dont les missions doivent être réalisées? Est-ce que c'est parce qu'on n'a pas mis assez de barrières éthiques à cette IA pour lui dire tu ne peux pas faire ci, tu ne peux pas faire ça, voici des règles d'or que tu n'as pas le droit d'enfreindre? C'est ce genre de choses qui manquent et qui fait que l'IA bascule.
11: En fait, ces modèles, ces modèles d'apprentissage, c'est pas des modèles où on donne des règles, où on donne une façon de faire quelque chose. Ces modèles sont entraînés de façon que voici un but et dans le phase d'entraînement, quand le modèle arrive à un but, il y a un reward.
0: Une récompense, oui.
11: Un prix, une récompense. Et donc, le modèle a appris que cette récompense est très importante et donc, je vais faire tout ce que je peux pour arriver à ce but. Et on peut, donc c'est pas une question de donner une règle ou une façon de faire à ce modèle. Parce que tout ce que le modèle sait, c'est qu'il faut que j'arrive à ce but. Maintenant, mettre des barrières. Oui, on peut imaginer des barrières, mais comme j'ai dit tout à l'heure, il y a quelques semaines, il y avait une barrière que ce modèle ne pouvait pas se connecter à l'Internet. C'était un environnement contrôlé. Mais parce qu'il y avait une énorme récompense d'arriver à ce but, le modèle a appris que si le modèle prend des petites actions, il peut arriver à ce but. Et quand on regarde la chaîne des petites actions pour arriver à but, il y a pas de barrière à toutes ces petites actions. Donc, le modèle a appris comment se connecter à l'Internet pour hacker le serveur de Hugging Face pour après arriver à ce but. Donc, je crois que ce qu'il faut faire, c'est qu'il faut qu'on essaie de concevoir une nouvelle façon de arriver à un but. Donc, en fait, donner à ces machines d'autres buts. Par exemple, si je compare avec des humains, nous, oui, disons que mon but, c'est de traverser la rue. Mais s'il y a des personnes devant moi, je ne vais pas les tuer pour aller traverser la rue. Mmh. J'ai quelques codes un peu moraux quand même, parce que je sais que, oui, traverser la rue, c'est mon but, mais tuer quelqu'un, c'est très grave. Donc, je pense qu'il faut qu'on conçoive des modèles comme ça, où il y a plusieurs buts. Et il y a un but, c'est que oui, je veux pas mettre des humains en danger, par exemple. En ce moment-là, maintenant, on n'a pas ces genres de buts dans ces modèles d'entraînement.
4: C'est d'ailleurs intéressant et à la fois invraisemblable, si vous me permettez, qu'on n'ait pas ce genre de but. Et vous avez cité trois mots tout à l'heure qui sont intéressants. Vous avez parlé du contexte commercial, contexte politique, contexte économique. Beaucoup de chercheurs disent un des grands problèmes de l'IA en ce moment, c'est qu'on va très vite parce que toutes ces grandes entreprises sont en compétition les unes avec les autres et que, eh bien, l'attrait commercial et économique, de puissance, de pouvoir, on dit des choses comme ça, là, eh ben, ça passe au-dessus de la moralité quelque part. Est-ce que vous êtes d'accord avec ça?
11: Oui, absolument. Je pense qu'en ce moment-là, il y a trop de pression commerciale, économique, mais c'est vraiment une pression fausse parce que c'est des pressions un peu imaginées. C'est pas nécessaire qu'on a des growth infinie.
4: Ouais.
11: Donc, je pense qu'il faut qu'on recontextualise qu'est-ce qui est important pour nous. Oui, il faut des avancements dans l'IA, mais il faut qu'il y ait d'autres choses dans la balance. Il faut autre chose qu'on doit mettre comme plus important aussi. Et donc, je pense que c'est ça qui manque en ce moment. On a ce but d'avancer, et il y a compétition entre les entreprises, mais il n'y a pas de régulation, il n'y a rien qui leur limite dans leur puissance. Donc, je crois que c'est un peu multifaceted. Il faut vraiment avoir une approche de plusieurs directions.
4: Ouais, de plusieurs directions. Je vous avoue que moi, grand pessimiste que je suis, je n'ai plus grande foi en l'humain et surtout pas dans les grandes entreprises d'intelligence artificielle qui font souvent passer l'intérêt économique avant l'intérêt humain. Et d'ailleurs, ça me fait rappeler que en juillet, il y a plus de 1300 employés d'entreprises d'IA qui avaient signé une lettre commune pour demander au gouvernement américain de collaborer avec d'autres pays pour réguler délibérément le développement de l'IA. Est-ce que ça, aujourd'hui, c'est nécessaire? On a besoin d'une législation, de lois, de contraintes vraiment écrites noir sur blanc avec comme un code pénal de l'IA pour éviter les débordements. On doit en venir à ça?
11: Je suis d'accord qu'il y a un grand manque de législation, de regulation, de politique. Je crois qu'il y a un grand manque de ça en ce moment. Et je ne crois pas que c'est... je crois que ça dit beaucoup que les grandes entreprises comme Anthropic et OpenAI sont basées aux États-Unis et pas en Europe. Parce qu'en Europe a pris le premier pas de créer des législations. Ils ont commencé par la vie privée avec le billet dans l'IA, et donc petit à petit ils vont avoir beaucoup plus de législation. Et donc je pense que ça c'est nécessaire, et ça manque énormément aux États-Unis et de manière générale en Amérique du Nord. Donc absolument, c'est quelque chose où on doit mettre plus d'efforts.
4: Nidhi Hegde, vous êtes professeur agrégé au département de sciences informatiques à l'Université de l'Alberta. Merci beaucoup pour votre analyse aujourd'hui.
11: Merci à vous.
4: Il est 16h55. On
0: On poursuit avec un artiste bien de chez nous, l'artiste franco-albertain, notre ami Dan Ndala, alias Toumoud, qui nous chante le prix à payer.

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1: Le prix à payer est signé Two Moods, donc Dan Dalla, le franco-albertain. Une chanson qui est tirée de son deuxième album, Urbanisme, sorti l'an dernier. Two Moods avec qui j'ai eu la chance d'avoir un long entretien face à face lors de notre série d'entrevues croisées. C'était le 6 février dernier. Il m'avait raconté son enfance au Congo, son arrivée au Canada, les obstacles qu'il avait dû surmonter et sa création musicale, son parcours de plus en plus prolifique. Et salué d'ailleurs, puisqu'il a été récompensé notamment à Polyphonique en 2016, puis en 2020. Donc vous pourrez réécouter ça, cette entrevue, c'était le 6 février. Allez voir sur notre plateforme audio. 16h58, dans un instant, le Radio Journal. Et puis on parlera de la nation Saddle Lake qui promet d'offrir aux mineurs transgenres les soins de transition qui sont aujourd'hui interdits par l'Alberta. Ce sera notre ami Caleb Perrault qui va nous donner les détails. À tout à l'heure.

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4: Bonsoir, ici Louis de Belleval. Voici les informations. Le Canada et l'Ukraine renforcent leurs liens économiques et militaires. Mark Carney a signé une entente de partenariat de 100 ans avec Volodymyr Zelensky à l'occasion de la visite du président ukrainien à Calgary. L'accord vise notamment à accroître la coproduction de drones qui devrait permettre au Canada de livrer à Kiev le tiers de ses engins produits au pays. Ottawa allouera aussi 350 millions de dollars à la livraison de missiles de défense aérienne à Kiev. Par ailleurs, le premier ministre a défendu la position de son gouvernement sur l'escalade de la guerre tarifaire avec l'administration Trump, qui a imposé de nouvelles sanctions en réplique aux contre-tarifs canadiens.
5: Soyons clairs, les mesures spécifiques sont importantes, bien sûr, pour quelques secteurs, quelques compagnies. Mais dans l'ensemble, et par rapport à d'autres mesures, d'autres initiatives américaines, d'autres menaces américaines, c'est une geste modeste dans ce contexte. La meilleure réponse est le plan A du gouvernement, c'est de bâtir ici, diversifier.
4: La retraite ministérielle à Banff, qui se poursuivra demain, a pour but de préparer la rentrée parlementaire de l'automne. Et puis, la guerre commerciale entre Washington et Ottawa donne du fil à retordre à bon nombre d'entreprises du Nouveau-Brunswick. Des gens d'affaires tentent de s'ajuster pour miser davantage sur le marché canadien. Les explications de Pascal Rechnog.
6: Mali Industries fabrique des ambulances et des véhicules adaptés à Dieppe. Lorsque l'administration Trump a lancé des hostilités l'année dernière, ses ventes aux États-Unis ont chuté dramatiquement. Ces produits ne sont pourtant touchés ni par les tarifs américains, ni par les contre-tarifs canadiens qui sont entrés en vigueur cette semaine.
7: Our market there is basically dried up because our customers are afraid of whether or not tariffs are going to affect them.
6: Miles Malley, vice-président de l'entreprise, explique que ses clients américains ont tout de même peur d'être pris par surprise. Il a donc décidé de miser gros sur le marché canadien.
7: We also don't have the luxury of waiting for them.
6: Ne pouvait tout simplement pas attendre la fin de la guerre commerciale. L'entreprise a d'ailleurs lancé un nouveau modèle d'ambulance cette semaine pour tenter de vendre plus de véhicules au Canada, entre autres au Québec et en Alberta.
8: Bien, définitivement, ça nous affecte.
6: De l'autre côté du Nouveau-Brunswick, Jim Rice est directement touché par les mesures qui sont entrées en vigueur cette semaine. Il est le propriétaire de Maison Rice, un magasin d'électroménager et d'ameublement à Edmundston. Certains des réfrigérateurs et des cuisinières qu'il vend sont frappés d'un contre-tarif canadien de 25 % parce qu'ils sont fabriqués aux États-Unis.
8: On est chanceux, il n'absorbe.
6: Jim Rice explique que son fournisseur principal va encaisser une partie des frais.
8: Oui, on va connaître une augmentation, mais elle ne sera pas si importante que ce qu'on craignait de 25 %.
6: Ici Pascal Rechnog, Radio-Canada, Dieppe.
4: Au Québec, le projet fédéral de train à grande vitesse Alto entre Toronto et Québec a refait surface dans la campagne électorale. Les chefs des cinq principaux partis ont précisé leur position sur le projet de TGV après avoir rencontré l'Union des producteurs agricoles. Le président général de l'UPA, Martin Caron, demeure farouchement opposé au projet.
9: Pas une bonne priorité au niveau du train. On parle d'un projet à 60-90 milliards, on est rendu à 150 milliards. Quand on aurait rencontré des spécialistes qui avaient une évaluation à 90 milliards, ils nous disaient que les dépassements de coûts qui se faisaient au niveau des autres pays, il fallait que tu rajoutes 40 % minimalement. Et là, après ça, on a dit qu'il faut avoir des impacts pour essayer de faire traverser au niveau des terres. c'est des clôtures chaque côté. Et à chaque fois qu'on dit qu'on va minimiser les impacts puis d'avoir des passages, on nous dit ben ça coûte trop cher.
4: Martin Caron réclame plutôt des investissements dans le renforcement de la protection des terres agricoles, ainsi que des subventions pour aider les agriculteurs à faire face au changement climatique. Le chef du Parti québécois, Paul Saint-Pierre Plamondon, et le chef conservateur, Éric Duhaime, sont eux aussi opposés au projet de TGV. Des cérémonies commémoratives des événements du 9 septembre 2001 ont lieu aujourd'hui et demain à Gander, à Terre-Neuve et Labrador. C'est là qu'environ 6000 passagers ont été accueillis lorsque l'espace aérien américain a été fermé à la suite des attentats. Certains d'entre eux y sont retournés pour participer à ces commémorations. L'ambassadeur des États-Unis au Canada, Pete Hoekstra, a aussi fait le déplacement malgré l'opposition de nombreux Terre-Neuviens en raison de la guerre commerciale en cours entre Ottawa et Washington. Et puis enfin, une étude inédite publiée dans la revue scientifique de Lancet démontre les impacts du réchauffement climatique sur la santé dans les villes d'Europe. Elle fait état d'une aggravation des risques sanitaires en raison de la chaleur. Comme le rapporte Guillaume Fariol, la France n'est pas épargnée.
10: Cannes, Marseille, Toulon, les villes du pourtour méditerranéen souffrent particulièrement. Record détenu par Perpignan. Mortalité liée à la chaleur multipliée par 13 depuis les années 90. À Martigues, multipliée par 10. Des hausses de la mortalité marquées également à Valence, Grenoble, mais aussi jusqu'à Mulhouse et dans le centre de la France, Clermont-Ferrand par exemple. Dans notre pays, 40% de la population est concentrée dans 70 villes, une forte densité qui amplifie les risques pour la santé dans ces agglomérations bétonnées. Une solution, la végétalisation, elle progresse, mais reste timide encore selon cette étude. En moyenne, moins de 10% des surfaces urbaines sont végétalisées. Conclusion des auteurs, en France comme ailleurs en Europe, les progrès ne suivent pas l'aggravation des risques sanitaires liés à la chaleur.
4: C'était Guillaume Fariol et c'était les informations.
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La Croisée, bienvenue dans notre troisième et hélas dernière heure de l'émission. On est ensemble jusqu'à 18h, on vous accompagne dans cette fin de journée avec Gabriel, Harry et Gaëtan. Bienvenue à ceux qui viennent de nous rejoindre, on a encore beaucoup de choses à évoquer avec vous. On va parler de la nation Saddle Lake qui promet d'offrir aux mineurs transgenres les soins de transition qui sont désormais interdits par l'Alberta. On parlera de l'agence de réglementation de l'énergie de la province qui est devant la justice, accusée par des propriétaires fonciers des groupes de défense de sous-financer l'assainissement des puits orphelins. La situation qualifiée d'insoutenable. Le professeur Pierre-Olivier Pinault nous donnera son analyse. Et puis l'IA générative qui bouscule le monde de l'éducation, qui force les enseignants à revoir leurs méthodes. Au campus Saint-Jean, la professeure

0: Gisèle, Sébastien, Red Deer pour ce soir et cette nuit, un minimum de 6, Edmonton, un minimum de 9, Bonneville, Saint-Paul et Cold Lake, un minimum de 8, Fort McMurray, averse cessant au cours de la nuit, Sébastien, ciel quand même nuageux et un minimum de 7 degrés pour ce soir et cette nuit, Grand Prairie, un minimum de 8, Peace River, averse cessant vers minuit, nuages quand même du côté du ciel, un minimum de 5 degrés, du côté des Rocheuses, Sébastien, pour Banff, un minimum de 1 degré. Ça s'approche quand même le point de congélation.
1: Ouais, la limite, la ligne rouge, on est proche. Ouais.
0: C'est pareil pour Jasper, un minimum de plus 1. Medicine Hat pour ce soir et cette nuit, un minimum de 7. Lethbridge avec un ciel nuageux et un minimum de 8. On finit avec la capitale ténoise, Sébastien, avec un minimum de 6. Et généralement nuageux pour le ciel.
1: Eh bien voilà, on y vient tout doucement. Il est temps de penser à louer des skis. Merci beaucoup, oui. Harry. À plus tard. Il est 17h08. En Alberta, la Nation Cree de Saddle Lake veut établir un refuge pour les personnes qui souhaitent des soins d'affirmation de genre, surtout pour les mineurs. C'est interdit dans la province depuis 2024. Caleb Perrault est en face de moi pour décortiquer cette nouvelle pour nous. Bonjour Caleb.
2: Bonjour Sébastien.
1: Alors qu'est-ce que la Nation Cree vise exactement?
2: Ben, ce qu'il vise essentiellement, c'est de défier le gouvernement albertain. Hein, la Nation croit que l'accès aux soins de santé, c'est un droit issu de traité et ça relève de sa compétence inhérente. Alors, un peu de contexte. Le projet de loi 26 en Alberta interdit les bloqueurs de puberté aux adolescents de moins de 16 ans et les chirurgies d'affirmation de genre du haut du corps chez les jeunes. À la fin de l'année dernière, le gouvernement de Daniel Smith a invoqué la disposition de dérogation de la Charte canadienne des droits et libertés pour protéger ces mesures législatives contre les contestations judiciaires. Alors, la Nation invoque une disposition, elle, du traité numéro 6 de la signature de ce traité, un coffre de médicaments dans la résidence de chaque agent fédéral. Bon, il n'y a plus de coffre de médicaments maintenant en 2026, mais ce qu'elle interprète, c'est un engagement de la part de la couronne d'offrir des soins de santé à la nation. Alors, on va se tourner maintenant à Tyler Young Chief. Lui, c'est un père d'un garçon transgenre de 7 ans. Il affirme que son enfant a toujours indiqué qu'il était un garçon. Allons l'écouter.
3: Parents' job is to love, nurture and support their child, not to tell them who they are. It's for them to find out who they are and let us know.
2: Donc, ce qu'il dit, c'est que le rôle d'un parent, c'est d'aimer, d'élever et de soutenir son enfant. Ce n'est pas de leur dire qui ils sont. Le travail, c'est d'écouter l'enfant pour dire l'identité de l'enfant en question. On va se tourner maintenant vers le docteur James McCaukis. C'est un médecin de famille bispirituel de la Nation Cree de Saddle Lake. Ce médecin affirme que le projet de loi 26 explique la surreprésentation des problèmes de santé mentale parmi les jeunes personnes bispirituelles, particulièrement ce que le médecin observe dans la Nation Cree de Saddle Lake. Le médecin ajoute qu'en offrant des soins d'affirmation de genre, il pourrait y avoir des répercussions sur ces médecins des autorités provinciales. Allons l'écouter.
4: And sometimes that means, as individuals, we have to risk losing some of our own individual freedoms, and in my case, that could be my medical license.
2: Donc, ce qu'il dit, c'est que parfois, des individus, surtout avec une cause comme celle-ci, ils doivent avoir des risques de perdre des libertés individuelles. Et dans le cas à ce de médecin-là, ben, ce serait son permis d'exercer la médecine, quand même. Et bref, il y a beaucoup de gens qui manifestent contre ce projet de loi 26, notamment dans la Nation Cree de Saddle Lake.
1: Et cette situation, Caleb, c'est du jamais vu en Alberta?
2: Ben, ça dépend où est-ce que ça va aller, cette situation-là. Donc, la Nation s'attend à, justement, devoir comparer devant les tribunaux. C'est ce qu'elle s'attend elle-même. Et de ce que la Nation s'attend, il prépare même un levée de fonds pour des frais, justement, avec des frais judiciaires. Mais pour Nadir André, qui, lui, est avocat et spécialiste en droit d'autochtone, il croit que les droits issus des traités pourraient prendre l'avance sur des champs de compétences de la province. Allons l'écouter.
5: Alors, dès qu'il y a un conflit opérationnel entre un traité et la loi provinciale, le traité doit avoir préséance. Et c'est souvent la méthodologie qui est appliquée, et c'est ce qui fait d'ailleurs avancer le droit autochtone.
1: Alors, Caleb, c'est quoi la réaction des autorités albertaines maintenant?
2: Bien, en déclaration écrite, et ça fait à peine une heure presque, le bureau de la première ministre nous a écrit en disant que c'est bien le champ de compétences d'Ottawa, lorsque ça vient au territoire des Premières Nations. Elle tient à rappeler, par contre, qu'elle se tient derrière sa législation qu'elle a présentée en 2024 sur les mineurs et les soins d'affirmation de genre, et que ça soutient le rôle des parents avec leurs enfants. Justement, Ben, par contre, notre collègue Anne Levasseur, qui était en train de parler à Mme Smith

0: plutôt aujourd'hui, a été capable de poser la question directement à la première ministre. Alors voici ce qu'elle avait à dire plutôt aujourd'hui. Donc, ce qu'elle a dit à notre collègue plus tôt aujourd'hui, c'est que c'est une nation indépendante. Alors, je serais curieux de voir s'ils parviendront à recruter un médecin pour s'en charger. Par contre, pas trop clair pour l'instant s'il y aura des répercussions sur les médecins qui vont offrir des soins d'affirmation de genre à la nation et ce que seront ces répercussions. Je tiens aussi à souligner que le Collège des médecins et des chirurgiens de l'Alberta nous a donné une réponse, mais ce n'était pas clair s'il y aura des répercussions sur les médecins qui vont offrir ces soins-là.
1: Voilà, donc la Nation crie de Saddle Lake qui veut établir un refuge pour les personnes qui veulent des soins d'affirmation de genre. Un sujet signé Caleb Perrault. Merci Caleb.
0: Je vous en prie.
1: Il est 17h13.
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1: L'Agence de réglementation de l'énergie de l'Alberta, l'AER, est accusée par des propriétaires fonciers et des groupes de défense de sous-financer l'assainissement des puits orphelins. Vous savez, ces puits de pétrole ou de gaz qui sont inactifs et dont l'entreprise propriétaire a le plus souvent fait faillite. Justement, après la faillite de Long Run Exploration, le nombre de ces puits a grimpé à plus de 7200 en juin. Situation qualifiée d'insoutenable par l'avocate des propriétaires fonciers. J'en ai discuté plutôt avec Pierre-Olivier Pinault, professeur agrégé, titulaire de la chaire de gestion de l'énergie du HEC Montréal, en lui demandant s'il était d'accord avec ce terme. Est-ce qu'on est dans une situation insoutenable?
3: Ben, peut-être pas insoutenable, mais c'est très certainement une situation problématique. C'est les puits orphelins, il ne devrait pas y en avoir. Chaque compagnie qui exploite des puits de pétrole ou de gaz naturel devrait avoir la responsabilité de les fermer correctement. Donc, à la fin de l'activité, on devrait s'assurer que le matériel est retiré et que tout reste sécuritaire et qu'il n'y a pas d'émissions fugitives de gaz à effet de serre de ces puits-là. Or, ce n'est pas le cas et ce n'est pas nouveau. Ça fait des années que c'est un problème qui existe. Et là, le problème auquel on fait face ces années-ci, c'est que même si on a une agence en Alberta qui s'occupe de fermer ces puits orphelins, leur nombre continue d'augmenter parce que le nombre de puits orphelins augmente plus vite que la fermeture des puits par cette association-là qui est financée par l'industrie. Mais l'industrie devrait être beaucoup plus responsable, surtout en cette période-ci où elle fait des profits records. C'est inexcusable qu'on admette qu'il y ait des puits orphelins qui continuent dont le nombre continue de grandir.
1: On va revenir d'ailleurs sur ce système albertain qui est très critiqué et très problématique. Vous venez d'en dire un mot, mais avant cela, Pierre-Olivier Pinault, je voudrais mettre la table sur les problèmes, notamment sanitaires, environnementaux, que ces puits orphelins peuvent poser. Là, à quel risque on s'expose si on les laisse se dégrader en sachant qu'ils sont souvent sur des terrains agricoles privés?
3: Alors, on n'a pas de risque majeur. C'est pas des puits qui vont exploser ou qui vont des infrastructures qui peuvent causer des dommages directs réels. Le principal enjeu, ce sont les émissions de gaz à effet de serre, de méthane essentiellement, qui fuient de ces puits-là puisqu'ils ne sont pas fermés. Ils ont été conçus pour extraire des hydrocarbures. Le méthane, c'est du gaz naturel. C'est un des hydrocarbures qu'on exploite à travers ces puits-là, mais qui se trouve aussi dans les puits de pétrole. Et donc, il y a des émissions de méthane, des émissions fugitives qui viennent contribuer au changement climatique sans enrichir personne, sans créer rien du tout, sans aucune justification, simplement parce qu'il y a eu de la négligence. Et donc, on contribue à amplifier les changements climatiques par pure et simple négligence. Ça, c'est inacceptable. Et il peut y avoir aussi, mais là, ça dépend des configurations géologiques, d'éventuelles fuites de gaz ou de pollution de nappes phréatiques. Et donc, l'eau pourrait être polluée. Mais là, bon, ça dépend du cas par cas.
1: Alors, en Alberta, vous le disiez, on a l'industrie qui finance l'association des puits orphelins de la province. C'est cette association qui gère le nettoyage, la mise hors service, la remise en état des terres. Beaucoup critiquent ce système. Est-ce que vous aussi, vous estimez que c'est un modèle qui ne fonctionne pas?
3: Ben alors, c'est l'industrie qui finance, c'est normal que ce soit l'industrie qui finance. Il y a aussi eu des subventions gouvernementales qui ont été données, et ça, c'est inacceptable que le gouvernement finance des travaux dont l'industrie devrait être entièrement responsable. Donc, je pense que le modèle, sur papier, le modèle est acceptable dans la mesure où, en fait, au départ, on ne devrait pas avoir une telle association parce qu'on devrait s'assurer que une compagnie qui a le droit de forer a des réserves financières de côté pour s'assurer de la fermeture correcte du puits. Mais après, s'il y a des entreprises qui n'ont pas un peu délinquantes, qui font faillite, comme vous l'avez mentionné, ou qui n'ont pas fait les provisions financières suffisantes pour le faire, c'est normal que ce soit une responsabilité de l'industrie de s'occuper de ça. Donc, j'ai rien contre ce modèle, que ça soit l'industrie qui finance, mais par contre, il faut que ça soit encadré et fait sérieusement et qu'on n'ait pas davantage de puits orphelins qui s'ajoutent par rapport à ceux qui sont fermés. Il y a quand même une vraie fermeture de puits. Donc, l'association fait son travail, mais elle devrait faire plus et on devrait s'assurer que l'industrie pétrolière n'a pas une autre subvention parce qu'elle en a de plusieurs, qui se fait au détriment de l'environnement.
1: Est-ce qu'il faudrait mieux pas, d'ailleurs, anticiper tout cela, c'est-à-dire que avant même de forer ce puits, mettre des garanties, des dépôts de garantie, par exemple, s'assurer que cette entreprise qui fore, eh ben, elle aura les moyens financiers de financer l'assainissement du puits quand il sera, avant qu'il devienne orphelin, en fait, hein, mais mettre d'entrée de jeu l'argent de côté.
3: Oui, il le faut. C'est évident que ça serait la solution idéale. L'industrie n'aime pas ce genre de réglementation qui met des contraintes supplémentaires et souvent les gouvernements qui veulent des développements rapides n'aiment pas imposer ce genre de choses parce que qui impose des contraintes, voit l'activité dans ce cas-ci de forage être un petit peu ralentie parce qu'on a davantage d'exigences qui sont imposées. Donc c'est parce qu'on aime. On est une société qui aime que les choses aillent rapidement, qu'on a laissé ce genre de situation se développer, mais ça pose problème. Et oui, il faut se responsabiliser, mais à tous les niveaux, à ce niveau-là, mais aussi au niveau de notre consommation d'énergie, on tarde à améliorer, à diminuer notre consommation d'énergie.
1: Mais je poursuis d'ailleurs sur cette histoire de financement. À l'époque où l'Alberta avait 4200 puits orphelins, donc avant la faillite de Long Run Exploration, le prix pour nettoyer ces 4200 puits, c'était quasi 1,2 milliard de dollars pour tout nettoyer, sauf que cette association qui gère ça, elle avait 155 millions. C'est bien insuffisant, j'imagine. Est-ce qu'il y a moyen de contraindre aussi l'industrie de donner plus, non seulement donner avant, comme on le disait, mais donner davantage, parce que là, il y a pas de moyen, hein.
3: Bien sûr. Il faut une volonté gouvernementale et de la réglementation contraignante pour obliger l'industrie à nettoyer après son passage. Ça demande une volonté politique. Cette volonté politique, on le constate malheureusement en ce qui concerne l'environnement et la réglementation environnementale. Eh bien, on est dans une période malheureusement de renonciation à mettre en place un cadre environnemental qui est justifié. Et là, on parle même pas de réduire les gaz à effet de serre ou de réduire la production. On parle simplement de se responsabiliser. Et cette question de la responsabilité des entreprises, la responsabilité individuelle de ceux qui forent les puits, eh bien, elle est mise de côté. Donc, c'est un petit peu un échec, là, de la notion même de responsabilité des entreprises.
1: On a un peu plus de 7000 puits orphelins en Alberta, alors que la province compte en tout à peu près 470 000 puits, un petit peu plus que ça. Est-ce qu'on est là, si on ne règle pas ce problème, face peut-être à une bombe à retardement, puisqu'on risque d'avoir des milliers de puits orphelins qui vont arriver dans l'avenir?
3: C'est certain qu'avec le développement du gaz de schiste où le nombre de puits forés est beaucoup plus grand qu'avec la production conventionnelle, on va avoir dans les années à venir beaucoup plus de forages. parce que c'est la nature même du gaz de schiste d'avoir davantage de puits forés pour une production équivalente. Et on sait qu'il y a des cycles dans l'industrie des hydrocarbures. Les prix sont en ce moment très élevés, mais on a connu des périodes avec des prix bas. Et quand il y a des périodes avec des prix bas, eh bien évidemment, les gouvernements ont moins d'argent. L'industrie n'est certainement pas incitée à investir davantage. Donc, c'est maintenant où les prix sont élevés, où le gouvernement devrait agir. Et si on n'agit pas, mais on a, quand vous dites une bombe future, mais encore une fois, c'est pas une situation qui va directement mettre en danger des individus. Mais par contre, c'est oui, des émissions de gaz à effet de serre et un territoire qui va être largement affecté avec potentiellement un gouvernement qui n'aura pas les moyens d'agir si jamais on a une chute des prix des hydrocarbures et une industrie qui sera très absente parce que elle aura justement plus les moyens d'agir. C'est maintenant, quand les choses vont bien, qu'il faudrait agir. Et c'est important donc de soulever ces éléments-là et de faire des pressions gouvernementales pour que la réglementation soit plus serrée.
1: Est-ce que d'ailleurs, techniquement, Pierre-Olivier Pinault, on sait faire hein, l'assainissement de ces puits orphelins? C'est un processus qu'on maîtrise. Je me demandais si c'était quelque chose de long, de complexe à votre connaissance.
3: Bon, alors, je suis pas un ingénieur en fermeture de puits de production de pétrole et de gaz naturel, mais c'est quelque chose qui se fait depuis longtemps. C'est certain qu'il faut le faire de manière la plus pérenne et sécuritaire possible. Il faut des inspecteurs aussi pour s'assurer que ça soit bien fait. On sait qu'on a tendance à vouloir couper dans la fonction publique et à ne pas fort investir dans l'inspection autant qu'on le devrait. Mais ça, oui, ça peut bien se faire. Ceci dit, c'est vrai que après 10, 15, 20 ans, tout équipement va commencer à se dégrader et il peut y avoir, surtout si c'est pas parfaitement fait, des émissions fugitives qui continuent même après une fermeture correcte. C'est pour ça qu'il faudrait minimiser le plus possible notre production d'hydrocarbures pour ne pas s'engouffrer dans de tels problèmes, mais il faut au minimalement les fermer correctement et vérifier qu'elles soient bien faites, et c'est possible de le faire.
1: Pierre-Olivier Pinault, professeur agrégé titulaire de la chaire de gestion de l'énergie de HEC Montréal. Il est à 17h24. On poursuit avec une voix qu'on aime beaucoup entendre à l'émission, celle de Kelly Badeau, qui nous chante Jamais oublier. Kelly Badeau qui est très occupée ces temps-ci en concert bientôt le 19 à Winnipeg. Elle sera au Japon le 2 octobre. Si vous passez par Osaka, allez la voir. Je vous donnerai ses dates juste après la chanson Jamais oublier.

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1: Jamais oublié, signé Kelly Bado, une chanson sortie cette année, la franco-manitobaine qui avait écrit sur son Facebook lorsque l'œuvre est sortie que c'était un hommage aux souvenirs de son enfance et aux racines qui continuent à inspirer sa musique. Je rappelle que Kelly Bado est originaire de Côte d'Ivoire et elle va être d'ailleurs en tournée. Il y a pas mal de concerts qui s'annoncent. Le 19 septembre, elle sera à Winnipeg. Le 2 octobre à Osaka au Japon, c'est un petit peu plus loin, mais on sait jamais. Le 29 octobre, ce sera à Pretoria, en Afrique du Sud. Là aussi, c'est pas à côté. 7 novembre, elle reviendra dans les prairies à Regina, en Saskatchewan. Et le 13 novembre, elle sera en concert à Ottawa. Il est 17h28.
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3: Bonjour, c'est Jarvis Sharp. Nous sommes le jeudi 10 septembre. Dans le cadre de la fête de la culture, la CFA régionale d'Edmonton organise une épluchette de blé d'Inde. Donc pour célébrer la culture, la musique et les communautés francophones, ça se passe le dimanche 13 septembre de 16h à 19h près du parc North Glenora. Au programme du maïs frais et une représentation du musicien franco-albertain Sympa César. La Cité des Rocheuses de Calgary projette le film La Pirogue du réalisateur sénégalais Moussa Touré. L'histoire plonge le spectateur au cœur de l'immigration clandestine dans une traversée de l'Atlantique qui se transforme en histoire de survie. Ce sera présenté le 14 septembre à 19h au théâtre de la Cité des Rocheuses de Calgary. Le film est en français sous-titré anglais. À Red Deer, l'automne se prépare. La CFA régionale et la Coalition des femmes de l'Alberta organisent ensemble un atelier de fabrication de bougies le 17 septembre de 18h à 20h. Les participantes pourront créer leurs propres bougies aux couleurs et parfums de l'automne. Tout le matériel est fourni et l'activité se déroule dans les locaux de la CFA de Red Deer.
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1: Et le carnet de Jarvis Sharp qui nous amène au radio-journal de Nicolas Duny qui nous attend à Calgary. Bonjour Nicolas.
5: Salut Sébastien.
1: En Alberta, la Nation Cree de Saddle Lake compte défier la province en ouvrant un refuge consacré aux soins d'affirmation de genre.
5: Oui, une initiative qui s'adresse particulièrement aux mineurs pour qui ces traitements sont formellement interdits depuis 2024. Caleb Perrault a plus de détails.
6: Tyler Young Chief est père d'un garçon transgenre de 7 ans. Ce membre de la Nation Cree Saddle Lake en Alberta affirme que son enfant a toujours indiqué qu'il était un garçon. Le rôle d'un parent, c'est d'aimer, d'élever et de soutenir son enfant, et non de lui dire qui il est, explique le père. Lui et la chef de sa nation croient que l'accès aux soins de santé est un droit issu de traités et que ça relève de sa compétence. Le projet de loi 26 en Alberta interdit les bloqueurs de puberté aux adolescents de moins de 16 ans et les chirurgies d'affirmation de genre du haut du corps chez les jeunes. À la fin de l'année dernière, le gouvernement de Daniel Smith a invoqué la disposition de dérogation de la Charte canadienne des droits et libertés pour protéger ces mesures législatives contre les contestations judiciaires. La première ministre Danielle Smith a affirmé qu'elle respecte la souveraineté des Premières Nations et que ce n'est pas son champ de compétence. Cependant, elle a indiqué être curieuse de voir si la nation serait capable d'attirer un médecin à participer. Par déclaration écrite, le bureau de la première ministre a précisé que les soins de santé sur les territoires de Premières Nations sont un champ de compétences fédéral. Ici Caleb Perrault, Radio-Canada, Edmonton.
5: Les forces armées canadiennes effectueront des exercices militaires au multiplex de Yellowknife au cours des deux prochains jours. La ville indique que le public pourrait entendre des cris, des simulations d'actes d'agression ainsi que des tirs d'armes létales. La municipalité affirme toutefois qu'il n'y a aucune raison de s'alarmer. Les zones d'entraînement seront clairement indiquées et barricadées pour empêcher l'accès du public. Les autorités demandent instamment donc aux citoyens de se tenir à l'écart de ces secteurs.
1: Et à propos du projet projet de la nation Creed Saddle Lake. Calais Perrault signe un article sur le site internet de Radio-Canada Alberta. Ça s'appelle « Une première nation veut établir un refuge pour des soins d'affirmation de genre ». Caleb qui était avec nous un peu plus tôt à l'émission à 17h10. Vous pouvez réécouter ça sur la plateforme audio. Nicolas, la réforme de l'assurance automobile devrait faire baisser la facture de la majorité des conducteurs albertains dès janvier. Mais certains paieront beaucoup plus cher.
5: Oui, les nouveaux tarifs du régime Care First prévoient une réduction moyenne de près de 14% pour les véhicules personnels, alors que les primes des motocyclistes pourraient, elles, pratiquement doubler. Voici les explications de Mia Belmar.
0: Pour la majorité des automobilistes albertains, l'économie moyenne devrait atteindre près de 300 $ par véhicule lors du renouvellement de leur police d'assurance cette année. Heather Mack est gestionnaire à la Commission albertaine des tarifs d'assurance automobile.
7: Yeah, the Albertans that are going to see the biggest savings under Care First will be young drivers. Specifically young male drivers, but also young female drivers.
0: Les jeunes conducteurs profiteront des plus fortes baisses, dit-elle, jusqu'à 30% pour certains jeunes hommes, mais tous les Albertains ne verront pas leur facture diminuer, notamment pour les motocyclistes qui peuvent s'attendre à un effet inverse, alors qu'une prime moyenne d'environ 420 $ pourrait doubler dès le mois de janvier prochain. Dans le secteur commercial, les écarts seront aussi importants. Certains véhicules verront leurs tarifs diminuer d'environ 5%, alors que d'autres subiront une hausse comparable.
8: We're skeptical about the level of savings that will sustainable in this sort of system.
0: Nous demeurons sceptiques face aux économies que les propriétaires de voitures seront en mesure de faire suite à la réforme, affirme Karavir Lal, juriste spécialisé en assurance et responsabilité civile à Edmonton. Les nouveaux tarifs entreront en vigueur au renouvellement des polices d'assurance à compter du 1er janvier 2027. Ici Mia Belmar, Radio-Canada, Edmonton.
5: L'Alberta assouplit les règles pour obtenir sa nouvelle carte d'identité. Les bureaux d'immatriculation acceptent désormais les dossiers d'immigration fédéraux et les passeports récemment expirés. Le ministre Dale Nally réagit aux plaintes de résidents qui ont été refusés. Un permis temporaire de 60 jours est aussi offert pour rassembler les pièces justificatives. Plus de 320 000 personnes ont réclamé ce document. Des médecins redoute de voir l'accès aux soins affecté par l'expiration de la carte. Et le commissaire à la vie privée, lui, dénonce une concentration de données.
1: Merci beaucoup, mon cher Nicolas. Alors, avant de partir de la radio pour aller souper, il y a Gabriel qui vient de me rejoindre et on va vous demander qu'est-ce qu'on mange chez vous devant la télé.
9: Get a world away from the everyday with new Swanson International Dinners. German, Chinese, Italian.
10: Un extrait d'une publicité, je pense que ça datait des années 1970, de la compagnie Swanson, à laquelle on doit l'invention du TV dinner. C'était lancé en 1953. Ben oui, avec
1: la télévision.
10: Je savais même pas
1: que c'était une invention, là.
10: Ah ben oui, mais non, mais c'est parce que vous êtes pas nord-américain. Ça a révolutionné la façon de manger en Amérique du Nord dans les années 1950 avec la télévision. Ben oui, on voulait passer plus de temps devant cette formidable machine et non pas à cuisiner et à parler en famille. Mon Dieu, quelle perte de temps. Alors, ben voilà, la compagnie a lancé des repas préparés, vous savez, avec des petits compartiments. Vous avez la viande et les pommes de terre et les légumes. Il y avait même le dessert.
1: Comme dans l'avion.
10: Oui, c'est ça. Et ben oui, et c'est aujourd'hui, semble-t-il, la journée nationale des TV dinners. Est-ce que vous mangez ce genre de repas préparés? Est-ce que vous mangez devant la télévision?
1: J'avoue que ça m'arrive. Je peux pas le faire quand j'ai mon petit bonhomme autour de moi, là. Donc, soit je mange après qu'il se soit couché. Il se couche très tard en ce moment, donc ça m'arrive pas souvent. Mais ça m'arrive. Et alors, c'est lamentable parce que je me fais toute une joie de me faire mon petit plateau, ma petite assiette. Mais alors, je suis une caricature. En plus, moi, je suis à moitié allongé sur le canapé. C'est une méridienne, là, un canapé en forme de L. Et donc, je me mets là, je mets quasiment ma serviette autour du cou et je me mets un truc à la télé qui est censé être bien et je mange en 10 secondes. Je ne mange pas, je gobe. Donc, je ne profite absolument pas de ce que je mange. C'est très mauvais pour la digestion. Et notre diététiste préféré, Geneviève Herbourg, nous a dit, de toute façon, en général, ne faites pas ça, c'est pas bon. Donc, exemple à ne pas suivre, je le fais de temps en temps, mais j'en profite même pas. Nicolas, est-ce que c'est une habitude que vous prenez quand vous rentrez le soir après vos 10 minutes de méditation?
5: Je me sens mal maintenant parce qu'effectivement, j'ai tendance à dîner sur ma table à café, là, ma table de salon, en regardant la télé. Fait que, voilà. Mais c'est des repas, par contre, c'est pas des repas tout prêts. Là. C'est, je cuisine moi-même, ça reste santé la plupart du temps. Temps, on va dire, mais c'est devant mon écran. Et je pousse le vice au point que quand je prends ma pause à midi, je mange en regardant très, très souvent une série télé sur mon téléphone en même temps. Fait que, vous voyez, on dirait que... Mais par contre, si jamais je suis plus... On est plus que juste moi-même tout seul. Oui. Donc, si je mange avec des amis, etc. Par contre, là, je ne regarde pas la télé. La télé est éteinte.
1: Vous ne regardez pas la télé, vos amis sont à côté en train d'essayer de vous parler.
5: Non, là, je ne pousse pas le... D'ailleurs, même, je suis assez réfractaire au fait que... Vous savez, quand vous allez au restaurant et que vous avec d'autres gens et qu'ils sont tout le temps sur leur téléphone, j'ai de la difficulté avec ça, par exemple. Ouais. Mais tout seul, par contre... Zéro difficulté.
1: Eh ouais, d'ailleurs, au restaurant, quand on est avec quelqu'un et que c'est un restaurant où il y a plein d'écrans de télé, bah, on a le regard qui est attiré.
5: Oui,
1: non seulement
5: le sport,
1: celui des autres. Donc voilà. Donc moi, je demande au bar d'éteindre toutes les télés. Comme ça, tous les clients sont pénalisés.
5: Oh mon Dieu, vous êtes un ravageois, vous autres.
1: Gabriel, chez les Michaud Sauvageaux, est-ce qu'on a adopté le TV dinner et est-ce qu'on a les plateaux repas et la télévision allumée?
10: Ben écoutez, je me sens hypocrite un peu, comme peut-être bien des parents, parce que bien, je dis à mes enfants, ben, vous l'avez, on le sait, les nutritionnistes nous disent, mais non, le repas en famille, c'est très important socialement. Ben oui, c'est un moment pour parler avec ses enfants. On n'en a pas tant que ça au quotidien. Et puis donc, non, les enfants, pas de télé. Mais dès que les enfants sont couchés, qu'est-ce que moi je fais? Ben, on sort le popcorn, voilà, devant notre
5: j'espère
10: série.
5: J'espère qu'ils vous écoutent pas, là.
10: Ben non, effectivement.
1: Ah, vous sortez le popcorn? Oh, mon Dieu, vous êtes comme mon épouse. Excusez-moi de vous comparer à ma femme.
10: Non, mais non, quoi de mieux qu'un petit popcorn maison? Avec sa série préférée.
1: J'avoue que moi aussi, je pêche dès que mon fils est couché. Si je n'ai pas déjà pris mon souper, c'est le chocolat que je dégaine. Ouh. Et alors là, c'est un massacre. C'est une boucherie. Ça finit en quantité astronomique. C'est pas bon, en fait, de faire ça du tout. Nicolas, vous nous parliez de repas santé. Certes, mais je vous connais. Vous avez aussi des petits péchés.
5: Alors, ben, vous savez, je suis pas un snacker. Je mange pas de chips, de popcorn. Ah,
1: J'essayais de vous faire avouer quelque chose dont j'étais pas au courant. En fait, je connais pas du tout votre vie privée. Je me disais, il va nous avouer quelque chose. Mais non, en fait, vous êtes assez raisonnable. En fait, vous snackez
5: pas
1: des cochonneries.
5: J'en achète pas. Donc, et puis, j'en ai pas vraiment l'envie, à vrai dire, quand je regarde quelque chose à la télé, j'ai pas besoin de manger. Par contre, je bois du thé, du café, en fait,
1: genre
5: de
1: chose.
5: Mais je mange pas. Je mange mon repas dans une assiette, dans un plateau, un plateau repas, vous voyez. Mais une fois que c'est terminé, ben, le plateau retourne dans la cuisine, l'assiette dans le lave-vaisselle, hein, et puis je retourne à ma série juste avec mon verre d'eau ou de jus ou whatever.
1: L'assiette bien rangée dans le lave-vaisselle, je connais vos habitudes, hein. On range tout bien.
5: Oui.
1: Quasi
5: voilà,
1: par ordre alphabétique.
5: Tout y va.
1: Par ah contre, oui, la poêle, c'est interdit.
5: Je ne discrimine pas.
1: Gabriel, le pop-corn, c'est un de vos péchés, comme au cinéma, en fait. Là, il y a d'autres choses que vous osez tenter.
10: Écoutez, j'ai appris à mes dépens qu'on ne peut pas avoir de bonbons à la maison.
1: Ah, interdit.
10: C'est interdit. Mon dentiste me l'interdit formellement. Non, ben c'est ça. C'est le truc. Si on l'a à la maison, on va le manger.
1: Ouais, je suis tout à fait d'accord.
10: Je peux pas. En fin de journée, on a travaillé si fort, on mérite.
1: J'ai aucune volonté. Moi, s'il y a des cochonneries, je vais les prendre. Et en tout cas, merci Gabriel d'avoir été là. Merci Nicolas de nous avoir levé le voile un petit peu sur vos plateaux repas. Bienvenue sur Air Canada. Merci de nous avoir dévoilé votre vie privée. À demain. Demain, on aura le plaisir de vous avoir.
5: Non, mais par contre, la semaine prochaine, je devrais être dans les parages. Là, je me souviens plus quel jour, mais vous allez me retrouver.
1: Oui, ce sera un plaisir. Passez un bon week-end. À la semaine prochaine, Nicolas.
5: À la semaine prochaine.
1: 17h42.
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1: Et on retrouve notre recherchiste Gaëtan Ngoumbé pour nous présenter le menu de demain. Bonsoir Gaëtan.
12: Bonsoir Sébastien.
1: Qu'est-ce que vous avez prévu pour le programme de la croisée de ce vendredi?
12: En tout cas, la croisée, on ne croise pas les bras, vous permettrez le jeu de mots.
1: Excellent, dis donc.
12: On va se dire, avec toute l'équipe, justement, on a encore plusieurs choses à voir demain. On parlera en début d'émission avec un membre de la communauté LGBTQ, plus ici dans l'ouest de l'Alberta, monsieur Tom Symington, qui est aussi auteur d'un livre qui s'appelle Not So Normal. En fait, il part du fait qu'il a été invité à la Calgary Gay Street Project de monsieur Kevin Allen suite au décès d'un éminent activiste et historien aussi du côté de Calgary, Harry Saunders. Il viendra nous parler, monsieur Symington, qui est quand même octogénaire presque, 79 ans, qui viendra un peu nous parler de l'histoire de ces communautés-là, comment est-ce que la communauté LGBTQ+, va faire justement un peu au fil du temps pour se faire connaître et davantage avoir de la voix. Ensuite, on parlera avec madame Samira Ibrahimi Kaou, elle est professeure agrégée et directrice du pôle intelligence artificielle transdisciplinaire de la Schoolish School of Engineering de l'Université de Calgary. Vous étiez avec madame Egg Day tout à l'heure, là. Justement, on parlera encore d'IA, de comment est-ce qu'on peut rendre l'IA, ou bien est-ce qu'on peut l'utiliser de façon plus sécuritaire. Hein. Et aussi, il y a un sujet, ou encore peut-être deux, sur lesquels on a un invité qui est du côté de la France. Je pense que certains qui nous écoutent du côté de Calgary le reconnaîtront, c'est monsieur Michael Connolly, qui est un ancien député de Calgary Howlwood à l'Assemblée législative de l'Alberta, qui viendra nous parler cette fois-ci un peu non pas de la guerre tarifaire entre les USA et le Canada, mais plutôt un peu de la perspective historique sur les tarifs américains.
1: Il sera en ligne de la France ?
12: Tout à fait.
1: Décalage horaire, merci à lui.
12: Donc, il sera avec nous. Donc, il viendra nous en parler. Et justement, il est en France dans le cadre de ces recherches-là. Et on aura l'occasion d'en parler avec lui. Très vite aussi, on parlera d'un sujet avec Monsieur Zelensky qui est là. On prendra cela comme prétexte pour parler de comment est-ce que les drones aident les Ukrainiens sur le front à se défendre face à la Russie. Et ce sera avec un Canadien volontaire qui a formé déjà près de 200 soldats ukrainiens au pilotage de drones. Voilà, Sébastien.
1: Et on n'oublie pas d'ailleurs, à 17h35, demain, il y aura notre nouvelle séquence « Ça fait jaser » avec des auditeurs qui vont discuter avec nous. Donc, à 17h35, c'est un nouveau segment. On va parler d'actualité, de vie quotidienne. Demain, de toute façon, le sujet, c'est la rentrée scolaire. Je vous en parle depuis le début de la semaine. Donc, si vous souhaitez vous joindre à nous, à cette table ronde en direct à 17h35, nous partager vos expériences, votre avis, vos obstacles, parce que cette rentrée est difficile pour vous, fatigante, parler des boîtes à lunch, des transports, n'hésitez pas à venir ventiler. Vous pouvez participer. Envoyez-nous un texto 780-468-7711, un courriel à lacroisée@radio-canada.ca ou utilisez l'application audio. Vous cliquez sur la bulle de conversation qui se trouve sur l'onglet de La Croisée. Signifiez-nous votre envie de participer à cette petite jazz en notre compagnie. On vous rappellera et vous vous joindrez donc à la conversation. Merci Gaëtan. On se parle demain. Bonne soirée.
12: Bonne soirée Sébastien.
1: Il est 17h46. Un dernier petit tour du côté de la météo pour vous dire que c'est assez nuageux, assez gris, voire parfois assez froid. Des alertes de gel, voire même de neige, mon Dieu. Calgary, donc, quelques nuages pour ce soir. Petite probabilité d'averse tôt dans la soirée, ça va se dégager après. Minimum 4 degrés, risque de gel, oui, Red Deer. On a un risque d'orage, par contre, dans la soirée. Petite probabilité d'averse. On est à 6 degrés au minimum. On est à minimum 9 du côté d'Edmonton. On n'attend pas le gel. Ça va être nuageux, en tout cas. Petite possibilité de pluie. Bonneville, Saint-Paul, Cold Lake, attendez-vous à de la grisaille. De là, de bonnes chances de pluie. Ça va être humide. Risque d'orage, même tôt dans la soirée. On est au minimum 8, à peu près même température pour Fort McMurray. Mais là aussi, de l'humidité, des averses qui vont certes cesser pendant la nuit, mais ça va être nuageux par la suite. Grande probabilité d'averses. Grande prairie, attendez-vous à de la pluie aussi. Minimum 8 degrés. On est est à plus 5 pour Peace River. Des averses qui vont s'arrêter au cours de la soirée. Banff et Jasper, on attend des nuages en général. Probabilité d'averses aussi dans les deux cas. On a un risque d'orage d'ailleurs du côté de Jasper et de Banff aussi. D'ailleurs, on est juste au-dessus de 0. Hein, donc on s'approche vraiment du point de congélation. Medicine minimum 7. Lethbridge, minimum 8. C'est nuageux dans les deux cas. Petite probabilité d'averses. Enfin, Yellowknife, des nuages, des vents à 40 km/h et des rafales de 60. Même on attend minimum 6 degrés. Il est 17h47. L'intelligence artificielle générative bouscule le monde de l'éducation. Elle force les enseignants à revoir leurs méthodes face à ces évolutions. La professeure et chercheuse du campus Saint-Jean, Martine Pellerin, a choisi d'intégrer l'IA dans la formation des futurs enseignants plutôt que de l'interdire. Elle vient d'ailleurs de recevoir le prix Course Rep Design Award 2026 pour sa démarche qui met l'accent sur l'éthique, sur la créativité, sur le sens critique. Ce prix lui sera d'ailleurs remis officiellement le 6 octobre prochain. Elle était au micro ce matin de Geneviève Potvin à mission Le Café Chaud, et elle a débuté en expliquant ce que représentait ce prix pour elle.
13: Bien, on a mis vraiment l'université, essayer de mettre de l'avant, au lieu de bannir l'utilisation de l'IA, d'avoir une réflexion par rapport à son utilisation. Et en fait, c'est que, bon, on prépare des futurs professionnels qui vont naviguer dans un monde maintenant qui est absorbé, si je pourrais dire, par l'AI. Donc, cette reconnaissance-là, c'est vraiment de développer des nouvelles pratiques, des nouvelles façons de faire, une réflexion approfondie sur l'usage de l'AI en contexte de formation professionnelle. Et évidemment, dans mon cas, c'est la formation des futurs enseignants. Donc, c'est extrêmement important de s'assurer que nos futurs professionnels vont savoir comment utiliser, intégrer ces nouvelles technologies-là pour l'éducation.
1: Martine Pellerin explique ensuite les préoccupations premières relevées par les enseignants lorsqu'il est question d'utiliser et d'intégrer l'intelligence artificielle dans leur pratique. On l'écoute.
13: C'est l'esprit critique. Donc, dans le cadre de mon cours, on parle de littératie de l'AI. Donc, ça veut dire qu'il faut que les enseignants comprennent comment ça fonctionne. Ça ne prend pas, je dis toujours, ça prend pas tout un degré en computer science, en informatique, mais plutôt comprendre que comment ça fonctionne avec les algorithmes. Et avec les algorithmes, ben, quelles sont les possibilités de biais, les informations erronées. Puis tout la question d'éthique aussi, puis la question des données aussi, où vont nos données, parce que toute la question de respecter les droits, l'information des élèves aussi. Donc, ça, c'est un gros bloc. Pour eux, ils vont apprendre à l'utiliser, par exemple, faire des plans de leçons, mais des plans de leçons qui sont générés par l'IA, ils sont loin d'être parfaits. Et c'est là qu'on de développer cet esprit-là critique. Parce que ce qu'on a vu, c'est que les enseignants, et c'est pas un jugement que je fais ici, c'est un manque de formation, parce que tout le monde est dans une nouvelle ère ici, mm-hmm. Donc on a tous besoin d'être formés. Donc il n'y a pas de jugement ici. Et dans mon cas ici, c'était moi-même, je suis en constante formation, mais c'est d'amener les enseignants à l'utiliser pour eux. Premièrement, puis les conseils scolaires encouragent maintenant. Ils ont eu des formations sur les outils, mais pas comment vraiment réfléchir, mm-hmm. les utiliser de manière critique. Puis, si on ne fait pas ça comme nous, comme enseignants, ben par la suite, comment on va enseigner aux élèves de l'utiliser? Parce que la réalité, les élèves l'utilisent déjà, même les tout petits.
14: Ouais.
13: On demande à un tout petit élève. Donc, c'est de développer cet esprit-là critique par rapport à ce que l'AI nous donne, parce que l'AI n'est pas parfait. En fait, il y a des gros biais de toutes sortes, et puis autant au niveau du genre, des sous-représentations. Pour nous, les francophones en contexte milieu minoritaire, il y a toute la question de représentation, comment on nous représente au niveau linguistique, culturel, et puis toute la question d'éthique aussi.
1: Alors pourquoi est-il important de privilégier l'expérimentation guidée de l'IA plutôt que son interdiction dans l'évaluation des travaux? On écoute ce qu'en pense Madame Pellerin.
13: Bah, bannir n'éduque pas. Donc là, on étancerait le chat et la souris, ok? Mm-hmm. Donc, qui va gagner? Ben, je vais être honnête avec nous, c'est les étudiants ou les élèves qui gagnent, parce qu'ils ont déjà compris comment que ça fonctionne. Donc, ils sont capables de s'amuser un petit peu et de déjouer, mais au bout de la ligne, c'est qu'il n'y a pas une formation, il n'y a pas une éducation. On est dans une nouvelle ère, donc il faut comprendre, il faut emmener les élèves à dire oui. L'IA, elle a du bon côté, elle a des bonnes choses, mais elle a des côtés non plus qui ne sont loin d'être parfaits. Puis il y a quelque chose qu'il faut leur aider à prendre de responsabilité, mais aussi de s'assurer qu'ils ont leur voix, puis leur agentivité. Ça, c'est extrêmement important parce qu'ils vont dire, bah, je vais faire ce travail-là parce que l'IA est meilleure que moi, donc je vais avoir une meilleure note au lieu de croire en eux. Et ça, c'est extrêmement important, même au niveau de l'université. Ce qu'on a vu, c'est qu'il y avait une perte d'agentivité, une perte de la voix de l'étudiant lui-même, puis de confiance en eux-mêmes, de dire, bah, j'ai des connaissances, j'ai des habiletés. L'IA peut m'aider à peaufiner, comme on dit, pour vérifier certaines choses, mais je suis au centre. C'est moi le responsable. Mmh. C'est moi qui ai les idées. Et ça, c'est vraiment crucial dans la formation. Et puis, pour que les jeunes réalisent que, ben, ils sont en sens. C'est eux qui sont en charge et non les A. Et ça, ça va faire toute la différence. Parce que ce qu'on voit présentement, c'est cette perte-là de pouvoir.
1: Martine Pellerin, professeure et chercheuse au campus Saint-Jean à l'Université de l'Alberta, elle était au micro de Geneviève Potvin ce matin à l'émission Le Café Chaud. Il est 17h54, alors que demain, on sera 25 ans jour pour jour après les attentats du 11 septembre. Voici une chanson au titre évocateur, ça s'appelle L'Amérique pleure, signée Les Cowboys Fringants.

Voilà, l'Amérique pleure, un titre signé des Cowboys fringants qui nous date de 2019. Il est 17h58. Elle a croisé, l'émission s'achève, on est vraiment dans la toute fin de la dernière ligne droite. Je vous rappelle nos contacts pour nous joindre à tout moment, même en dehors de l'émission. 780-468-7711, ça ce sont les textos, il y a le courriel, lacroisée@radio-canada.ca. Et il y a également l'application audio en cliquant sur la bulle de conversation qui se trouve sur l'onglet de La Croisée. Merci à toute l'équipe, Gabriel Michaud, Sauvageau pour la réalisation, la météo, les sports et tout un tas d'autres choses. Gaëtan Ngoumé à la recherche et réalisation associée, Harry Kanga à la technique et puis le coup de cœur musical. On avait Nicolas Duny du côté du Radio Journal. Au micro, je m'appelle Sébastien Hennet. Je vous dis à demain. Excellente soirée à toutes et à tous.

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3: Ici Madeleine Desmorins. À ça nous regarde ce soir.
4: Nous sommes à un moment critique de cette guerre.
3: Le Canada et l'Ukraine main dans la main pour le prochain siècle.
5: We believe in peace and we will move in such direction.
3: Les deux pays signent un partenariat militaire et économique de 100 ans pendant que les frappes s'intensifient à Kiev. On se rendra sur place. Aussi à l'émission, un an après l'assassinat de l'influenceur et militant ultra-conservateur Charlie Kirk, comment la culture web a-t-elle récupéré son image? Et plus tard, ils iront où elle ira.
6: Elle est trop belle, enfin, c'est incroyable.
3: Peu importe ce qu'il en coûtera.
7: J'en ai 12.
8: 12 billets?
7: Oui. Ça les vaut parce que c'est Céline et quand on aime, on ne compte pas.
3: Céline n'a pas encore chanté, mais déjà, Paris est conquis.
9: Il y a vraiment une espèce d'envoûtement, j'allais dire. Mais ce n'est pas un envoûtement maléfique. C'est un envoûtement de bonheur.
3: Bon jeudi soir à tous. On commence l'émission ce soir en Alberta. C'est là que le premier ministre Mark Carney a accueilli le président ukrainien Volodymyr Zelensky. On va parler dans un instant de cet accord de 100 ans signé entre les deux leaders. Mais d'abord, un mot sur les tarifs, parce que le premier ministre a répondu aux questions des journalistes aujourd'hui. C'était la première fois qu'il le faisait depuis l'entrée en vigueur des contre-tarifs canadiens et de la réplique américaine. Je joins sur place à Banff ma collègue Valérie Gamache. Bonsoir Valérie.
10: Bonsoir Madeleine.
3: Donc Valérie, vous couvrez la retraite du cabinet et évidemment la question des tarifs est à l'avant-plan.
10: Oui, c'est impossible de l'éviter, même s'il y a quelques secondes de cela, à peine devant moi, marchaient côte à côte Volodymyr Zelensky et Mark Carney pour discuter évidemment de la situation en Ukraine. Lorsque le premier ministre s'est présenté là, devant les micros des journalistes, c'est évidemment la question des tarifs qui est revenue, à savoir, est-ce que, par exemple, Mark Carney a mis des lignes rouges pour la reprise des négociations, ou encore a-t-il mis des lignes rouges pour ce qui est d'y aller de représailles envers les États-Unis. Dans un cas comme dans l'autre, il dit l'important, c'est d'en arriver éventuellement à être capable de mener des négociations face à face. Les insultes proférées par l'administration américaine au cours des derniers jours ne semblent pas le déranger ou